0: Ouais, et alors au niveau strike ring, c'est vrai que c'est beaucoup plus élaboré du côté de Lopez. Il sait tendre des pièges, cueillir en contre comme maintenant. Ouais, les calf kicks, c'est pas mal ça. Parce que les low kicks peuvent être saisis, les middle aussi, les high kicks, alors ça on n'en parle pas, c'est hyper dangereux si ce n'est pas fait avec vitesse d'exécution. Et chaque jambe envoyée est une opportunité d'amener le combat au sol pour Ortega. Donc il est très malin d'aller chercher le calf kick. Ouais, bien le corps face. Il descend pour mieux remonter. Il fait l'ascenseur.
1: Et là, on voit que sur la boxe anglaise, en tout cas sur le striking de manière générale, Ortega n'a pas grand-chose à proposer.
0: Bah, il suit le rythme en fait. Il ne domine pas le débat à ce niveau-là et c'est assez flagrant. Et voilà, donc la feinte pour aller chercher les jambes, single leg, il ne réussit pas à capitaliser parce qu'elle n'était pas assez fermée cette saisie. Effectivement, on sent qu'il n'est pas lutteur, donc il n'y a pas un timing dans l'entrée, c'est pas assez verrouillé.
1: Ouais, je le disais, hein, bon, il est né au Brésil, hein, mais il vit depuis très longtemps au Mexique. Il est parfaitement hispanophone, Diego Lopez, qui représente finalement aujourd'hui les deux drapeaux, qui a eu des années de carrière dans l'ombre avant d'avoir sa chance un petit peu au dernier moment. On l'avait appelé sur un short notice aux allures de Traquenard pour affronter Movsarev Loef, qui déjà à l'époque était dans le top 10. Il a pris le combat, il a fait un grand combat, ce soir-là il l'a perdu, mais vraiment il avait tapé dans l'œil du patron. Et puis derrière, on l'a placé sur les plus grosses cartes, Diego Lopez, on l'a placé en ouverture du Madison Square Garden de New York, l'UFC 295, on l'a mis sur la carte de l'UFC 300, l'une des cartes historiques. Hein, le 300e événement de l'histoire de l'UFC. Encore une droite là pour Lopez, et à chaque fois il a délivré, à chaque fois il a performé, il a gagné avant la limite. Et vraiment ce garçon aujourd'hui il a l'avenir devant lui, et pour l'instant il est supérieur en tout point à Brian Ortega. Vitesse, Lucie qui a. Il y a un niveau d'écart. Hein,
0: oh,
1: box,
0: le calf kick encore.
1: Magnifique.
0: Il prend le temps de retrouver sa lucidité, Ortega.
1: Alors, ce qu'il sauve là, c'est que Lopez respecte son jiu-jitsu, respecte ses qualités au sol. Brian Ortega, surnommé T-City. T-City, c'est Triangle City. Donc, Triangle, ça fait partie de ses spécialités. Et donc, un petit peu à l'image d'un Charles Oliveira, par exemple, ça s'arrête assez rapidement, mais je veux dire, Charles Oliveira était bien meilleur debout, mais il avait de telles qualités au sol que
0: personne
1: souvent,
0: avec
1: voilà,
0: lui.
1: Quand il était touché, les adversaires avaient peur de suivre au sol, et finalement, ça lui laissait l'opportunité de récupérer.
0: Parfaite gestion de distance en tout cas pour Lopez, qui tel un toréador frappe à distance.
1: Alors là c'est terrible pour Ortega, en fait à ce rythme là, à cette distance de combat, t'as l'impression qu'il pourrait faire 15 rounds sans en gagner un seul.
0: Bah, il manque clairement la carte de la lutte dans son jeu.
1: Ouais. Et malheureusement c'est compliqué de se réinventer aujourd'hui à 33 ans. Après de longues années de carrière, et il a galéré aussi, hein, Ortega. En fait, en début de carrière, il était déjà père de famille, il gagnait pas sa vie. Il avait pensé arrêter. Lors de son deuxième combat à l'UFC, il affronte un garçon qui s'appelle Thiago Tavares. Il gagne avant la limite. Il prend le bonus ce soir-là, 50 000 $. Et il raconte qu'à l'époque, le matin, il avait 75 $ sur son compte. Le soir du combat, il en avait 75 000. Et ça a été vraiment. Un moment, un tournant dans sa carrière, ça lui a permis de se dévouer pleinement au sport de combat. Alors, crois qu'on veut nous montrer quelque chose au niveau de la réalisation, mais que...
0: Très beau plan.
1: C'est un beau pied, en tout cas.
0: Très beau plan, qu'on retrouvera peut-être...
1: Un magnifique pied à la grecque.
0: Sur OnlyFans. 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But don't go again without being spotted.
1: Alors, on rigole, mais il y a une combattante à l'UFC, je crois que c'est Aileen Perez, qui était connue pour son OnlyFans. Et en début de carrière, je crois qu'elle gagnait beaucoup plus avec son OnlyFans qu'avec ses combats, parce que l'UFC, c'est un capitalisme à l'américaine, hein, très décomplexé, avec des grilles de salaire très basses, quand vous commencez en tout cas, parce qu'en effet, après, si vous performez, on peut tout de suite arriver sur des salaires très intéressants. Mais encore faut-il performer. Je veux dire, on arrive au plus haut niveau ici. Et dès que vous prenez une défaite, votre cote, derrière, elle décline. Hein. Derrière, c'est le crack boursier. Et d'ailleurs, je regardais un article récemment sur les différences en fait, en termes de répartition des gains, en tout cas des revenus générés par l'événement entre la boxe anglaise et l'UFC. Et pendant plusieurs années, vous avez un comparatif. Alors, c'est pas forcément les années les plus récentes. Et c'est pas toujours évident parce que d'ailleurs, il y a très peu de transparence au niveau des salaires de l'UFC. Il y a seulement quelques commissions athlétiques, notamment celle de Californie, qui dévoile légalement, qui est obligée de dévoiler légalement les salaires. Donc, on les connaît. Mais sinon, il y a un peu une omerta hein, sur vraiment la structure de salaire. En fait, on se rendait compte que sur les gros galas de boxe, les combattants touchaient entre 60 et 70% des revenus générés par l'événement. Et à l'UFC, en fait, la partie dans les chiffres d'affaires qui représentait les salaires des combattants, c'était entre 16 et 20%.
0: Oh là là là. Et ouais.
1: Voilà.
0: Non, c'est.
1: Vous avez compris.
0: Mais c'est exactement. Alors, vous savez, c'est exactement pour ça que moi, je suis contente. Que ça se démocratise et que des actions soient menées parmi les combattants pour aller chercher ce qu'il aurait dû, parce qu'il y a une prise de risque au niveau de leur intégrité physique. Aujourd'hui, la répartition, elle n'est pas proportionnelle au risque pris. Quoi.
1: Vous avez un Dana White qui pèse 500 millions de dollars et qui finalement parfois est beaucoup plus star, ou en tout cas beaucoup plus starifié, beaucoup plus mis en avant que ses propres combattants. Je pense qu'il n'y a aucun combattant, même les plus grands champions, les Connor, les Saint-Pierre, les Silva, qui aujourd'hui ont la fortune de Dana White.
0: Mais alors paradoxalement, en boxe anglaise, il y a quand même très peu d'élus qui ont accès au sommet des salaires hein, quand même. Donc il y a aussi...
1: C'est vrai, c'est un sport très élitiste, hein, le sport de combat, de manière générale. Alors excusez-nous, hein, chers téléspectateurs, on s'est un petit peu détourné de cette action, en tout cas de la narration de ce combat, parce que malheureusement, à sens unique, avec un Brian Ortega qui a 33 ans, paraît lassé, usé.
0: Mais je ne comprends même pas qu'il n'aille même pas tenter d'aller chercher un body lock. C'est-à-dire que, ok, on peut pas aller chercher les jambes. Bon, là, il essaye, très bien. Voilà, le body lock, merci, enfin. Bon, voilà, il fallait demander. Mais, très bonne défense de Lopez.
1: Et derrière, tu prends un genou. Là, on est au troisième round. Et maintenant, clairement, il faut un finish hein, pour Ortega, parce que je pense qu'il perd le premier round 18. Il perd également le deuxième.
0: Je pense sincèrement que là, ce qui se passe aujourd'hui, c'est plus facile que ce qu'il a travaillé à l'entraînement, Lopez. Hein. Il s'attendait à pire, c'est sûr.
1: Là, tu vois le fantôme vraiment de Brian Ortega. Et alors attention, hein, immense respect pour... Tu connais Lucie, hein, moi, je de l'admiration pour tous ceux qui osent pratiquer ce sport au plus haut niveau, qui ont le talent pour le faire. Mais malheureusement, tu sens aussi quand... En combattant, il manque d'envie, il manque d'allant. Tu sens pas l'urgence dans sa façon de combattre, malheureusement, Ortega. Il perd chaque minute de chaque round. Et tu sens qu'il n'a pas les outils, tu sens qu'il n'a pas les armes pour inverser la tendance. Et qu'il n'a pas la motivation. Je sais pas, il dégage pas quelque chose, de positif.
0: J'ai le sentiment qu'il a perdu la foi, tout simplement, en ses rêves. En ses croyances qu'il a sur lui, dans le fait qu'il soit né pour être un champion, parce que clairement le champion vit avec cette idée-là en fait. À partir du moment où cette idée-là meurt,
1: Bah, c'est tu combats pour l'argent.
0: C'est tout le compte. Oui, franchement, oui. C'est pour continuer d'exister, continuer de recevoir l'amour du public, continuer d'être quelqu'un, parce qu'on ne sait plus qui être en dehors de la cage, en fait, tout simplement. Quand on a fait que ça toute sa vie, on est qui dans ce monde, en fait. Bon, bah voilà, il continue d'exister, mais comme tu l'as très bien décrit, il est le fantôme de lui-même. Mais par contre, je pense qu'il combat pour les mauvaises raisons, et c'est ce qui explique le déclin. Et la remise en question, malheureusement, elle va être compliquée, parce qu'il faut en avoir envie. C'est extrêmement douloureux, la remise en question, ça demande énormément de travail pour réajuster toute une programmation inconsciente. Donc, je ne suis pas sûr qu'il en ait encore envie. Il faut avoir une motivation hors du commun.
1: Ouais, et Lopez, là, qui peut-être dans les derniers instants, va aller chercher ce finish qui lui tend les bras avec du grand netpan à Ortega qui tente de survivre, qui est totalement dominé. Lopez qui passe dans le dos désormais. Je pense qu'on n'aura pas le temps d'aller chercher une soumission totale, domination de Diego Lopez qui va désormais se placer parmi les prétendants légitimes à la ceinture des 66 kilos. Quel parcours en moins de 2 ans, de la révélation à l'ascension, la révélation Diego Lopez. Alors lui aussi, hein, c'est un garçon qui vient de loin. Lopez, il vient d'une famille très pauvre au Brésil. Il a débuté le jiu-jitsu brésilien très jeune. Il a connu des années de galère. Il a dormi sur des tapis, parfois le ventre creux. À 19 ans, il est parti du Brésil vers le Mexique en quête d'une vie meilleure. Il a combattu pour vivre et travaillé pour manger. C'est un garçon qui a été videur, serveur, jardinier. À une époque, c'est un garçon dont la seule priorité, c'était parfois de pouvoir manger, de pouvoir avoir un toit pour s'entraîner et continuer de rêver. Et dans cette vie difficile, dans cette vie de rigueur, de labeur, il a toujours gardé l'espoir que son talent éclate un jour. Et ce jour est arrivé, ce soir.
0: Alors on en profite pour revoir les meilleures actions de ce combat et je tiens quand même à souligner la robustesse, hein, le menton solide d'Ortega parce qu'il en a pris quelques-unes. Très franchement, il aurait pu être éteint. Hein.
1: Non, clairement.
0: Il a la mâchoire solide, hein, cet homme.
1: Même s'il a plus, on le ressent, le feu sacré, il a toujours l'orgueil d'un combattant et il a connu le très très haut niveau, Brian Ortega, parce qu'il y a beaucoup de combattants qui auraient pu abandonner, hein, tout simplement. Lui, il a continué de combattre jusqu'au bout dans un combat qui pourtant paraissait déjà perdu.
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1: Aucun suspense sur le résultat et c'est maintenant l'heure du combat principal de cette UFC 306.
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Allez, c'est l'heure du combat principal de cette noche UFC, championnat du monde des poids coqs. Merab Valijvili, le challenger, face à l'américain Sean O'Malley, l'entrée des combattants dans quelques instants.

0: c'est parti pour le main event de cette UFC 306, le combat de championnat des poids coq catégorie des moins de 61 kg. On accueille celui qui est le challenger ce soir, le géorgien Merab Dvalishvili, numéro 1 du classement. 17 victoires, 4 défaites en carrière, surnommé la machine. Un style de lutteur frénétique, il avance, il étouffe, il essore ses adversaires, il les épuise physiquement et mentalement, il impose un rythme insoutenable. Son cardio est à la limite des standards de l'être humain. Sur ses 5 derniers combats, il a tenté 91 amenés au sol pour 25 réussis. Aucune comparaison, aucun équivalent n'est possible, ni à l'heure actuelle, ni dans l'histoire de l'UFC. Jusqu'ici, personne, ma chère Lucie, n'a su résoudre l'équation. Il n'y a qu'une seule solution, à vrai dire, le mettre KO.
1: Franchement, très sincèrement, je suis à court de solutions moi aussi. Je ne vois pas qui peut le battre. Dans l'ère actuelle, je ne vois pas de rival. Vraiment, je n'en vois pas.
0: Alors, il est challenger ce soir, même si beaucoup le considèrent comme le favori du combat. Il va affronter l'enfant chéri, l'enfant prodige de l'UFC, l'américain Sean O'Malley. Mais alors, Merab Dvalishvili, c'est vraiment un style unique qui nous rappelle les grandes heures de Khabib Nurmagomedov dans sa capacité à imposer son jeu, à imposer sa volonté sur l'adversaire.
1: Mais c'est ça, en fait, il a un cardio illimité, c'est un bulldozer, il n'arrête jamais, il ne s'arrête vraiment jamais, il étouffe ses adversaires. Et j'ai le sentiment qu'aujourd'hui, il va utiliser la même technique. Je suis très curieuse de voir comment O'Malley va réussir ce prodige, de le tenir à distance pour le contrer et peut-être essayer de le mettre KO. Il n'a pas le choix, effectivement. C'est le mettre KO ou mourir, tout simplement.
0: Alors, il reste sur une série de 10 victoires consécutives. Merab Dvalishvili, les 3 dernières face à José Aldo, qui a par la suite pris sa retraite après ce revers face à Petr Yan en 5 rounds, puis Henri Cerudo. Le chemin a été long pour ce garçon qui a un style de combat assez éloigné de ce que recherche l'UFC, parce que sur ses 10 victoires consécutives, il a 9 décisions. Ça fait plusieurs années qu'il attend sa chance. Il a dû imposer cette chance plus qu'on ne le lui a donné après.

0: spécialiste de la lutte en chaîne. Et c'est vrai que voilà, il vient d'une patrie où il se dit que ce sont les hommes les plus forts du monde. Hein. C'est une patrie très très solide, la Géorgie.
1: Et un pays de 3 millions d'habitants, un grain de sable à l'échelle de l'humanité, qui a l'occasion ce soir d'avoir un deuxième champion à l'UFC. Rendez-vous compte, puisque Ilia Topuria est devenu champion de la catégorie supérieure, moins de 66 kilos au mois de février. Il y a donc 7 mois et la Géorgie, rendez-vous compte, qui aurait deux champions sur les 8 catégories masculines.
0: Non, ça va être compliqué parce que vraiment, moi je vois Dvalishvili encaisser les coups sans problème, prêt à prendre tous les risques pour aller chercher la lutte. Et il passe d'un plan A, un plan B, un plan C jusqu'au plan Z. Il a une ressource technique et tactique dans ce domaine-là qui est juste hors norme. Et écoutez, Sean O'Malley, c'est un superbe striker, il est très créatif. Mais je ne sais pas s'il va pouvoir exprimer cette créativité face à Dvalishvili, qui est lui un étouffeur, tout simplement.
1: Ouais, alors c'est vrai que là, on a une pure opposition.
0: Ah oui, style.
1: Lutteur contre striker. Sean O'Malley, donc le champion en titre de cette catégorie, qui va tenter de défendre sa couronne pour la deuxième fois. 18 victoires, une seule défaite en carrière, 13 succès avant la limite. On le dit, Sean O'Malley, c'est l'enfant prodige de l'UFC, qui a très vite compris l'étendue de son potentiel, à la fois sportif et marketing, escorté par les promesses depuis ses débuts au Dana White Contender Series. Il avait 22 ans à l'époque, c'était la première année de cette émission qui depuis vraiment s'est installée dans le paysage du MMA mondial. Il avait mis un KO exceptionnel, et à l'époque c'était Snoop Dogg aux commentaires, et ça avait fait un buzz assez fou. Derrière, l'UFC l'a rapidement propulsé dans la lumière, et c'est vrai qu'il a cette image de chouchou de l'UFC qui lui colle à la peau depuis longtemps. Il y a un combat qui reste une grande controverse dans sa carrière face à Petr Yan. Il était passé de la 11e place à la première, alors que beaucoup le voyaient perdant ce soir-là. C'est vrai que c'était un combat assez serré, indécis entre ces deux garçons. En revanche, derrière, la manière dont il a pris le titre face à Aljamain Sterling, avec une victoire par TKO, a fait taire tous les sceptiques.
0: Moi, je pense qu'on l'a quand même fait monter un peu trop vite, mais ça, c'est ce qu'on réserve généralement aux Américains. Hein. Dès qu'il y a un peu de talent, on construit un petit peu leur carrière. J'attends ce soir avec impatience pour voir comment il va pouvoir gérer ce combat, parce que je pense qu'il n'a jamais eu un problème comme celui de Dvalishvili. Mais je fais partie des sceptiques, voilà, c'est ça que je voulais dire.
1: Alors, ses qualités à Sean O'Malley, long génie, un striker de génie, il est félin, élusif, il allie l'aisance technique et la puissance de frappe, une puissance d'ailleurs très rare. À ce poids, il est capable de boxer dans les deux gardes. Sa force sont ses déplacements latéraux, son jeu de feinte, la variété, la précision, ses frappes, son timing. Vraiment, c'est un garçon qui a mis dans sa carrière des KO absolument dramatiques, et surtout un style de combat hyper télégénique qui se marie parfaitement avec cette industrie du spectacle, cette multinationale du spectacle qu'est l'UFC.
0: Il a compris les codes, hein. Il a compris qu'il fallait parfois faire du trash talking, faire du spectacle dans la cage, mais encore faut-il qu'on lui laisse le temps de faire ce spectacle. On aura donc une opposition de style, comme on l'a dit, mais aussi une opposition de gabarit, hein, puisque regardez, les profils sont très différents. On a Dvalishvili qui est beaucoup plus cubique, et Sean O'Malley qui lui est très longiligne, un peu plus grand.
1: Allez, le tail of the tape avant la présentation donc de ce main event pour cette noche UFC. Bruce Buffer.
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1: Allez, c'est parti pour le combat principal de cette UFC. Noche, 5 rounds de 5 minutes, catégorie poids coq. Combat de championnat et les premières minutes vont être très importantes. On va voir si O'Malley va avoir la capacité d'imposer sa distance, de défendre la lutte. En tout cas, celui qui l'emportera ce soir, c'est celui qui imposera son jeu, son identité. Striker contre lutteur, c'est parti!
0: Et on a vraiment toutes les oppositions. On a également l'opposition de garde. On a Sean O'Malley qui est gaucher, Tbilisi en position droitier.
1: Et là, Tbilisi se plaint que en fait le coin de Sean O'Malley lui parle. On va tenter de le déconcentrer.
4: That's my job. Do this again, it'll be me.
0: Wow, ça c'est lunaire.
4: Get ready. Fight.
0: Allez, pour rester
1: beaucoup de tension, beaucoup de mots échangés pendant et avant la Fight Week, mais maintenant le temps n'est plus aux mots.
0: Alors, on voit bien qu'O'Malley est fuyant, il veut jouer la distance, il change de garde par moment pour être imprévisible. Tbilisi qui lui est tout en feinte pour tenter de resserrer la distance. Voilà, mobilité de buste. Très électrique en tout cas ce début de round.
1: Et alors là, la menace de la lutte va clairement, je pense, être un problème à gérer pour Sean O'Malley, parce qu'elle va venir un petit peu limiter ses aptitudes en striking quand on a peur d'être amené au sol. Voilà, on boxe avec le frein à main.
0: Le but là, c'est d'être autoritaire tout en étant défensif. Donc, il va falloir envoyer des punches bien incisif à distance.
1: Et la première séquence de lutte va être très importante pour la dynamique du combat.
0: Et là, on voit bien que Dvalishvili lui court après.
1: Il n'attend que le moment pour casser la distance. Il est capable de feinter, capable de lutter pour boxer, de boxer pour lutter. Merab, qui a un petit gabarit dans cette catégorie et qui doit traverser le champ de tir pour aller à distance de boxe, à distance de lutte.
0: Pour le moment, O'Malley, là, il arrive à garder une certaine distance et ça lui permet de voir le danger arriver, de respirer. Mais voilà, on est plus en train de courir que combattre là pour l'instant. Le bras arrière, super, pour le stopper dans son élan.
1: Parce qu'à chaque coup, O'Malley, il est obligé de poser ses appuis au sol.
0: Oui.
1: Et quand on pose ses appuis au sol,
0: ça peut être le bon timing pour Dvalishvili.
1: On est plus mobile et on est potentiellement vulnérable. O'Malley, il doit être à la fois économe de ses frappes, mais surtout juste.
0: Non, non, mais tu as totalement raison. C'est-à-dire que le fait de se déplacer, ça lui permet de ne pas être visé. Et il a clairement besoin de ça, Dvalishvili, hein, parce que lorsqu'il va attaquer, que ce soit au buste ou aux jambes, il va aller tout droit. Donc il n'ira pas ni sur la gauche ni sur la droite.
1: Il attend le bon moment, hein, Dvalishvili. Et surtout, en début de combat, au premier round, les sens sont encore aiguisés. Et ça peut être dramatique, hein. Son partenaire d'entraînement. Attention, première phase de lutte. Ça y est, il est descendu dans les jambes. Derrière, il passe tout de suite en body lock. Le crochetage et la Merab est dans son jardin.
0: Et ça a été assez facile, hein, au moment de l'amener au sol, je trouve. Il a placé tout de suite ses contrôles. Et voilà, il ne va pas le lâcher parce que là, à partir de maintenant, son style à O'Malley devient moins efficace. Et c'est son chemin de victoire à Dvalishvili.
1: Et là, c'est un rouleau compresseur. Hein. Merab, une fois qu'il t'a mis la main dessus, il va te concasser, te bouger, te bousculer, te balader dans tous les sens.
0: Il a un très bon grip au niveau des mains, il a le contrôle des hanches, et à partir de là, il va tourner autour de lui, faire passe, être sur le côté, être derrière, et voilà, il va tout simplement l'harceler. Alors quand il frappe, par contre, ça libère, hein, voilà, exactement, ça libère un petit peu de contrôle. Et donc ça laisse l'occasion à O'Malley de sortir de là.
1: Voilà. Et ce qui est important pour la suite de ce combat, c'est que toutes ces phases de lutte, elles sont très énergivores pour O'Malley. Donc quand il revient derrière sur ses appuis, il a perdu de l'énergie, donc il est potentiellement moins dangereux en striking. Et c'est un cercle vicieux, hein, finalement.
0: Ouais, c'est ça. Alors à ce stade, je pense qu'il n'a pas encore perdu sa vitesse d'exécution, mais si...
1: Allez, la deuxième.
0: Voilà, c'est ça. Au bout d'un moment, il n'est pas capable de
1: stopper en fait cet engrenage.
0: Bien sûr.
1: Derrière, ça va être très compliqué, la guillotine. Peut-être Merab au premier round. Voilà, qui est hors de danger, c'est plus un contrôle. Maintenant.
0: Dvalishvili qui est formaté, hein, pour la lutte, c'est-à-dire poser les épaules au sol de son adversaire, pas forcément pour soumettre. Et c'est souvent difficile, hein, d'aller chercher le finish parce qu'il n'est pas programmé pour ça.
1: Ouais, et là maintenant il va être en confiance, hein, Dvalishvili, parce qu'il a fait deux tentatives et les deux ont été couronnées de succès. Et surtout des rounds à cette intensité, il est capable d'en faire pas seulement 5, hein, il peut en faire 10, il peut en faire 15, Merab.
0: Merab, de mémoire, qui a un énorme passif en sambo également. Hein.
1: Ouais,
0: qui a été, il n'a pas été champion du monde.
1: Alors, j'ai pas qu'il a été champion du monde. Le palmarès en tête.
0: Non, il me semble qu'il a été.
1: C'est vrai que il est né en Géorgie, hein, Merab Dvalishvili. Il a pratiqué très jeune la lutte, le judo, le sambo. Il est parti aux États-Unis pour faire carrière en MMA quand il avait 21 ans. Depuis, il s'est installé du côté de New York où il est partenaire d'entraînement d'Aljamain Sterling, donc qui est l'ancien champion de cette division. Et c'est aussi une des raisons pour lesquelles il a longtemps dû attendre sa chance. C'est parce que Sterling était le champion et que les deux ont une relation très forte et qu'il refusait de s'affronter.
0: Il est fin prêt désormais.
1: Dvalishvili, c'est un garçon qui en début de carrière a dû travailler. Il était ouvrier du bâtiment dans ses premières années. C'est quelque chose qui correspond bien en plus, je trouve,
0: à sa personnalité.
1: À sa personnalité, à son style, qui est dans la rigueur, dans le labeur, dans l'ardeur. au combat. Voilà, c'est quand même aussi une incarnation du rêve américain, hein, Merad Balishvili. C'est un mec qui portait des sacs de ciment et des sacs à gravats. Et qui a construit sa carrière à coups de pelle et à coups de pioche.
0: Et ça donne des hommes forts, hein, et solides. Ils n'ont pas besoin de prépa physique en général, ces hommes-là, hein, qu'on se le dise. Et effectivement, donc la résilience, c'est probablement l'une de ses plus belles qualités.
1: Alors, deuxième round. Là, la défense de lutte d'O'Malley a déjà été exposée.
0: Ouais, et alors j'ai l'impression qu'il veut jouer le jeu d'O'Malley, c'est-à-dire être un petit peu fantasque dans son attitude, créer de l'incertitude.
1: En plus, il n'est pas très académique, Merad Balishvili, dans son travail.
0: Ouais, alors justement, c'est prendre O'Malley à son propre piège, parce que lui aussi n'est pas très académique. En général, O'Malley, c'est comme ça qu'il surprend ses adversaires. Et j'ai le sentiment que Balishvili veut lui faire goûter à sa propre médecine. Donc il vient, il repart, et ça le rend insaisissable. Il force, j'ai l'impression, O'Malley à se jeter un petit peu pour peut-être mieux le contrer au corps à corps.
1: Et on vous montre, tiens, tu vois les battements de cœur en bas à gauche, et on voit que Balishvili, après la minute de repos, donc il y a un capteur, son cœur est redescendu beaucoup plus bas que celui de Sean O'Malley.
0: Donc ça veut dire qu'il a une meilleure récupération.
1: Non, mais vraiment, il y a quelque chose qui est de l'ordre de l'inné. Hein. Il y a aussi du travail, bien sûr. Mais ce garçon, il est né avec trois poumons, hein, Balishvili. Et derrière, il a, on va dire, su développer un style en accord avec ses qualités.
0: Allez, Balishvili qui revient en cadrage cette fois-ci.
1: Et surtout, contrairement à Sean O'Malley, Balishvili, il a l'habitude, hein, des combats qui durent.
0: Waouh, le timing!
1: Là, on voit O'Malley qui frappe un petit peu large, hein, finalement, et qui n'est pas à bonne distance, hein, qui est plutôt dans la mi-distance que à distance de kick, et qui se fait amener au sol. Et là, malheureusement, à nouveau, c'est Merad Balishvili qui va pouvoir développer, imposer son jeu. C'est vraiment une opposition de style hyper intéressante et intrigante aussi, hein, un petit peu à l'image d'un Khabib contre Conor. C'est le genre de combat où finalement, avant le combat, tu peux te dire que tu peux avoir un KO premier round de

0: cette menace éventuellement, non. Alors. Ouais, et on lui a dit t'as attrapé l'intérieur du gant. Interdit. On va faire repartir le combat.
1: Ouais, et oui, on le voit très très clairement sur l'écran de gauche. Ah oui, c'est très clair.
0: C'est difficile hein, pour O'Malley qui n'arrive pas à se relever, qui est cloué au sol et qui est en train de donner son dos, ce qui n'est pas forcément voilà, une bonne chose en face de Merab. Et là, il s'amuse. Il passe la garde. Il n'a même pas besoin de passer la garde, à vrai dire.
1: Non, non, juste il rentre dedans, en fait. Hein, tout simplement, là, il vient de passer une jambe. Donc, on a un début de demi-garde. Et voilà, cette fois-ci, on a un beau contrôle. Il repart dans le dos. Ouais, super. Donc, il ne se laisse pas prendre le dos O'Malley. Décidément, quelle pression
0: sur les tentatives de triangle à chaque fois. Valijvili
1: c'est du harcèlement.
0: Les comprend et derrière il passe la garde et maintenant il travaille en grand bande et là il commence son travail de sape.
1: Non, non, c'est du harcèlement. À chaque fois il contrôle très très bien ses hanches, il a toujours un contrôle de la main, il envoie ses frappes et là par contre là à partir de maintenant je pense qu'O'Malley va y laisser beaucoup beaucoup de plumes. Alors pour tenir 5 rounds comme ça, ça va être compliqué.
0: Parce qu'en plus, il ne fait pas que te fatiguer, hein. Il te frappe dans toutes les positions.
1: Ah non, on se fait harceler. Non, mais je pense qu'il n'y a pas pire que de combattre avec Valijvili, sérieusement. Et voilà, grosse pression sur le dos. Alors, la pression en général, on la met soit sur les lombaires, soit sur le haut du dos. Là, il est sur le haut du dos. Donc, concrètement, à part une roulade, ça va être compliqué de se relever. Il faudrait faire une roulade, mais il est gêné parce qu'il est contre la cage. Voilà, la guillotine.
0: Ah, il reste 14 secondes.
1: Grosse torsion là sur la nuque.
0: Je pense pas qu'il est véritablement de danger là dans cette position. Et regardez, Valijvili là qui le provoque. Il l'a embrassé sur l'épaule, il me semble. Et il a cru que le round est déterminé. Et derrière, Sean O'Malley a voulu punir. C'est curieux ce qu'il a fait, Merab. Parce qu'il s'est tourné, hein, il a tourné le dos et la règle c'est évidemment à défendre le dos à chaque instant.
1: Et c'est un round extrêmement frustrant pour O'Malley qui doit se demander quelle est la solution. Là les ajustements ils vont être primordiaux.
0: Ah, c'est que le round n'est pas fini, hein, tout simplement. Donc, Sean O'Malley est dans son droit.
2: Yep, we don't need to overshoot it. Your range, bud. Hey, let's dig deep. You're the champ. You're the champ. Show us.
0: Alors, le problème pour les styles comme Merab, c'est qu'un combat de MMA commence debout et que chaque round commence debout. Donc, à chaque fois, il faut prouver. Pour un chemin vers la lutte, mais on va dire que la fatigue aidant, ayant créé de la fatigue déjà sur les deux premiers rounds et surtout au deuxième, bah, ce chemin au fil des rounds il est plus facile parce qu'il y a moins de lucidité, il y a moins d'explosivité
1: et on le voit là hein, tout de suite hein, dans la manière de bouger d'O'Malley, bah, il bouge beaucoup moins déjà et ça fait une énorme différence. Si on compare au premier round où il cavalait, il faisait le tour de la cage. Et là maintenant, il n'a plus qu'à se ramasser pour cueillir de Valijvili et à gérer son temps en fait. Gérer son temps de domination.
0: C'est compliqué. Hein. Psychologiquement, quand tu te sens déjà diminué au début du troisième et que tu sais qu'il y en a encore deux derrière à suivre. Allez, les kicks. Alors les kicks, c'est... aussi toujours dangereux hein, face à un lutteur parce que chaque kick prend le risque d'être saisi. Et toujours de Valijvili, je trouve très sérieux en début de round qui respecte quand même la dangerosité, la puissance d'O'Malley.
1: Ouais, mais on le sent à la fois aussi dans le jeu, il est vraiment habité par le combat et il y a un flow. Il est dans le flow, il arrive assez bien à lire le jeu, je trouve, d'O'Malley. O'Malley qui se demande encore comment il va bien pouvoir faire pour s'en sortir.
0: Ouais, et allez, la leg derrière, tout de suite, une fois qu'il a l'occasion de coller.
1: C'est un train de Valijvili. Ah, c'est un poison. Il décide d'y aller, il y va. Voilà.

0: on a encore un étranglement là.
1: Ah, il a relâché son étreinte, Merab. Merab que par son patronyme parce que c'est plus facile. Ouais, et là franchement il est en train de lui rouler dessus pour l'instant, Merab.
0: Contrôle de la tête, contrôle des mains, contrôle du haut du dos et il envoie des coups de genoux. Comme ça, ça lui permet de ne pas créer d'espace avec le ground and pound et de ne pas laisser l'occasion à O'Malley de s'enfuir.
1: Ça ne fait pas les affaires de l'UFC. Hein.
0: Ouais, et dès qu'il se lève, il essaie d'envoyer son genou à la tête. C'est très très bien fait. C'est vraiment très très bien fait.
1: Et Sean O'Malley qui a réussi à reprendre de la distance. Mais à quel prix ? Là, on sent que les coups sont
0: ils sont lourds,
1: ils sont très visibles. Tu le vois, hein, au langage corporel, le pas est beaucoup moins souple. Et à côté, Merab Dvalishvili, il a une confiance inaltérable en sa lutte. Il sait qu'il peut mettre quelqu'un sur son dos plusieurs fois par round, pendant 5 rounds. C'est un vrai problème, ce géorgien, que pour l'instant personne n'a résolu. Alors personne, pas exactement, parce qu'en fait, quand tu regardes la carrière de Merab, ses deux premiers combats, l'UFC, il les perd. C'est aussi quand même une histoire de résilience.
0: Ouais, et puis c'est le temps de se calibrer, de comprendre ce sport, de comprendre la manière de gérer tactiquement et de gérer le timing.
1: Ouais, et c'est aussi...
0: c'est un sport de maturité, hein.
1: Absolument. Et en fait, ça t'enlève un peu le culte du zéro défaite qui existe encore aujourd'hui, hein, en boxe anglaise. En MMA, c'est un sport qui est tellement incertain que c'est très rare, hein, les combattants qui ont su rester invaincus. Il y a Khabib, hein, Nurmagomedov, 29-0. Mais Khabib, c'est un peu l'exception à la règle. Et finalement, peu importe qu'un combattant il ait perdu par le passé, l'important, c'est ce qu'il vaut sur le moment. Et voilà, rare sur les combattants à jamais avoir connu de défaite, hein. Ouais, on peut parler de John Jones aussi, même s'il a une défaite par disqualification, défaite qui est évidemment qui ne doit qu'à lui-même. Il n'a pas été battu dans l'octogone, voilà, il a perdu face à ses démons, face à ses problèmes.
0: Alors on a vu plusieurs tentatives là d'attaque aux jambes de la part de Dvalishvili qui malheureusement ont été vaines. O'Malley qui a eu une très bonne réaction, qui a réussi à glisser son pied pour ne pas être saisi.
1: Sur la deuxième partie du round, Sean O'Malley parvient un petit peu à garder ses appuis. Et tant qu'il garde ses appuis, il est dangereux et il peut garder l'espoir de remporter ce combat, de le faire basculer sur un coup de genou, sur un coup de génie.
0: Ouais, pas mal le coup de genou. Bien que ce soit un petit peu en bout de course. Et c'est vrai qu'il n'y a que de très rares occasions où le public peut scander son nom. Donc effectivement, on a l'impression qu'il a touché, mais non, il était un peu en bout de course. Ça ne suffit pas pour l'instant pour reprendre le lead dans ce combat de championnat.
1: Ce garçon, il a déjà connu la défaite, Sean O'Malley aussi. A perdu Anderson Silva, a perdu Georges Saint-Pierre, a perdu. Et ce sont des détails de l'histoire, hein. Ce sont des moments importants de l'histoire, parce que derrière, ce sont des garçons qui ont su se remettre en question. Ça fait partie de la construction d'une carrière, de la progression d'un combattant. Et même en boxe anglaise, hein, tu vois, tu as des Floyd Mayweather qui ont terminé à 50-0. Je suis désolé, mais qu'est-ce que la grandeur? Mohamed Ali l'a perdu 5 fois dans sa carrière. Et pour moi, il est infiniment plus grand que Floyd Mayweather, qui sur la fin de sa carrière choisissait quand même soigneusement ses adversaires. Allez, on revient à ce quatrième round. On arrive dans les rounds de championnat.
0: Dvalishvili qui tente d'aspirer à lui O'Malley pour mieux le contrer encore une fois, comme on a pu le voir il y a deux reprises. Et c'est désormais O'Malley qui tente de l'aspirer à lui. C'est un jeu de patience, on est sur un jeu d'échecs. Et c'est vrai qu'il ne faut surtout pas céder aux émotions.
1: si tu fais la moindre erreur pour Sean O'Malley, si tu surengages un peu trop sur un coup, tu vas te faire amener au sol.
0: Ouais, tu peux être durement puni, mais alors j'ai l'impression qu'il a retrouvé un petit peu son énergie et sa vitesse. Maintenant, ça reste trop rare, les actions significatives.
1: Qui attend toujours pour traverser le chantier, raccourcir la distance avec voilà, cet overhand suivi d'une tentative de double leg. Et chaque défense de lutte d'O'Malley est saluée par le public. Cette fois, ça va passer. Ouais, et là, il reste un peu moins de 4 minutes pour construire. On voit les statistiques, hein, 4 sur 10 pour Dvalishvili. Et à vrai dire, dans sa carrière, ça lui ressemble, hein, parce que en fait, c'est un garçon qui il peut manquer une âme de sol, il peut en manquer deux, il peut
0: mais,
1: en manquer
0: mais
1: trois.
0: Il revient toujours en fait, à la charge.
1: Voilà, c'est quelqu'un qui, on parle de lutte en chaîne, lui, il a pas seulement un plan A, il a un plan B, il a un plan C, il a un plan D, il est capable comme ça de passer d'une technique à une autre.
0: Non, et puis en fait, la répétition des attaques fait qu'à un moment donné, en face, il y a quelqu'un qui, ok, on défend une fois, on défend deux fois, mais la troisième fois, ça passe. Il y a une usure mentale, en fait, dans ce que propose Dvalishvili. Et c'est pour ça que là, on a eu un takedown qui a été fait de manière assez facile, finalement, alors que juste avant, un autre takedown avait été échoué. C'est vraiment la répétition, le cumul, en fait, d'attaques qui fait que ça finit par passer au bout d'un moment. Et là, on le sent un peu plus désemparé. O'Malley, il tente de retrouver de l'espace pour respirer, pour reprendre ses esprits. Il n'y parvient pas. Et les premiers coups de coude de Dvalishvili.
1: Ouais, et là, il est en demi-garde, Merab. Et il percute dès qu'il le peut pour créer du dégât. On rappelle que le premier critère en MMA, c'est l'efficacité. Donc, les dégâts qu'on va infliger à l'adversaire, à la fois dans le domaine du striking, mais aussi dans le domaine du grappling. Alors, il y a deux autres critères qui sont l'agressivité et le contrôle de l'art de combat, mais c'est sur l'efficacité, sur le premier critère, que se décide 95% des rounds, quand ils vont à leur terme, bien sûr.
0: Ah, là, c'est superbe, parce qu'il a le contrôle des hanches, le contrôle de l'épaule, il envoie des frappes, il reprend le contrôle tout de suite. Dès qu'il essaie de tourner, il récupère le contrôle du dos. Voilà, ne se laisse jamais surprendre ni embarquer
1: Et à chaque Merab. Fois, il vient casser les appuis, hein, Merab.
0: C'est trop voilà, d'efforts.
1: Regardez comment il vient
0: le ramasse.
1: Accrocher le poignet gauche,
0: mais
1: là,
0: oui, le
1: pour
0: ramasse.
1: Empêcher O'Malley de se relever, d'avoir de la force.
0: Voilà, il récupère le dos. Non, mais c'est du harcèlement, très franchement. C'est... Là, l'enjeu, il est physique, oui, mais aussi énormément psychologique. On n'a qu'une envie, en fait, c'est... de s'enfuir, ouais, d'avoir un peu de répit.
1: Il t'emmène dans les eaux profondes de Merab et
0: dans les abysses. Oui, une noyade, c'est un peu le mot, oui.
1: Parce que normalement, il n'y a plus d'oxygène, tout simplement, il y a trop de fatigue.
0: C'est beaucoup
1: accumulée.
0: Trop long. Et là, il a
1: fatigue
0: passé quoi?
1: Physique et psychologique. Parce que ce qui est peut-être pire que la fatigue psychologique, c'est le sentiment d'être inoffensif, c'est-à-dire le sentiment de ne pas pouvoir s'exprimer, de ne pas pouvoir imposer son jeu. Ça, c'est terriblement frustrant pour
0: et
1: un combattant.
0: Oui, il faut du temps pour remobiliser toutes ses capacités mentales. Et ce temps, il ne lui laisse jamais. Allez, la garde papillon, ok, mais pour en faire quoi? Le renverser.
1: Trop stable, Dvalishvili.
0: Et le contrôle de la main, regardez, toujours la hanche.
1: Qui s'est rapproché du grillage pour tenter de se relever. Là, il a un contrôle au niveau de la nuque. Alors qu'il n'est qu'un contrôle, hein. Il n'y a pas de tentative de soumission. Il y a très peu de victoires avant la limite, hein, d'ailleurs, dans la carrière de Merab Dvalishvili.
0: Les stats, elles sont effrayantes.
1: Ouais, c'est terrifiant.
0: Allez, 2 secondes pour laisser une bonne dernière impression. Et c'est la tempête.
1: Il est complètement dominé. Sean O'Malley, il va lui rester un round pour tenter de conserver sa couronne. Mais jamais elle n'aura été à ce point contestée. Sean O'Malley sur un fil désormais avant le début de ce dernier round.
2: C'est terme.
3: We're gonna have to dig deep. Dig deep, buddy. We're almost done with this. Dig deep. Big breath. Big breath. Big breath. Hey, I want you to all, we're gonna take our time with our feet and I want you to load up on a punch and bring your knee right behind it. Almost load up on it and bring your knee right behind it. Okay, take a breath. Take a breath. Take first couple minutes to dance on him. Keep shooting him to his chest. Keep shooting the twos to his chest. When the time rights, big shot, knee right behind it. Just breathe, breathe, breathe. 5 minutes. We got to dig deep here. You're a warrior. Let's go. Up on your feet. Let's go. 5 minutes, bud. 5 minutes. Let's find the knee up the middle.
1: Alors là, on a beau dire ce qu'on veut hein, dans le coin. Là, je pense qu'on est arrivé à un seuil de fatigue physique qu'il n'a jamais connu dans sa carrière, Sean O'Malley. Alors que Merad Balichvili, lui, il est comme à la maison, il est dans son jardin. Combat synchrone, il en a fait plusieurs fois.
0: Mais
1: on sait que le garçon a un cardio illimité.
0: Non mais j'ai pas l'impression que ce soit plus difficile qu'à l'entraînement là pour lui. Franchement, il est en train de déployer tout son arsenal. Il est toujours dans sa zone de confort. Il impose son style avec une extrême fluidité. Et effectivement, hein, le cardio c'est son arme principale. Capable de répéter des efforts sur 5 rounds.
1: Ouais, et puis surtout, il a été capable sur l'ensemble du combat, en tout cas sur la majorité des rounds et des minutes, d'imposer son jeu. Donc quand tu imposes ton jeu, quand tu es dans le domaine de combat que tu maîtrises le mieux, c'est là où finalement tu dépenses le moins d'énergie, contrairement à ton adversaire.
0: Ouais. Et puis il a toujours un timing d'avance, il force O'Malley à chercher des solutions et à partir de là, la dynamique est très claire.
1: Alors toujours respectueux hein, d'O'Malley, de ses qualités de striker en début de ronde. Il attend son heure, Merab, pour venir casser la distance, saisir, projeter, harceler. Alors encore une fois, on a une vraie opposition de style et...
0: Oh, waouh wow. Ah non, il a traversé la cage.
1: Mais tu vois des garçons comme O'Malley, c'est vrai que ce sont des garçons assez faciles à mettre en avant, à promouvoir, avec un style qui va forcément plaire au grand public parce que bah, y a pas besoin d'être vraiment éduqué pour apprécier le spectacle. Hein, parce que c'est un garçon qui change de garde, qui fait des tournants, qui met des KO incroyables. Mais il faut être un peu éduqué au MMA pour comprendre la qualité du jeu de Balichvili parce que là c'est un jeu d'échecs et là on a un maître, on a un garçon. Franchement qui a les qualités pour régner sur cette catégorie pendant des années parce que
0: c'est
1: impossible à résoudre.
0: Non mais il annule ses adversaires tout simplement. Et avez-vous vu un peu de créativité de la part d'O'Malley? Mais rien du tout parce qu'il ne lui laisse pas le temps de respirer. Là on voit que c'est Balichvili qui mène les débats. Il se permet de courir pour aspirer le jeu à lui et au moment où il voit ne serait-ce qu'un pas en avant d'O'Malley, boum, il lui rentre dedans et il traverse la cage avec lui. Non, c'est indécent, c'est insolent. Et pour O'Malley, c'est d'une frustration incroyable.
1: Puis s'il perd la position, je peux dire...
0: C'est pas grave, il y retournera.
1: Parce que, voilà, il sait que derrière, il peut y aller à nouveau.
0: Non, mais on parle d'un homme qui répète ses amenées au sol depuis son enfance. Donc, c'est même pas un effort à ce stade. C'est instinctif, c'est ancré dans son ADN.
1: Je veux dire, dans l'histoire de l'UFC, il y a très peu de combattants qui ont eu comme ça une signature aussi forte. Tarabib, ouais, bien sûr, et Taramzat Chimaev, je pense aussi chez les poids moyens. En fait, il y a plusieurs dimensions hein, dans le MMA. Tu as la percussion, l'appréhension, donc la lutte, et ensuite le sol, le jiu-jitsu brésilien. Et dans ces trois dimensions, voilà, les combattants que j'ai évoqués, ce qu'ils ont de plus fort, c'est la lutte. Ils ont, attention, il a été percuté là, Balichvili. Il a pris un maïgeri juste au-dessus de la ceinture. On l'a vu réagir. Et si Sean O'Malley veut conserver sa couronne, il lui reste maintenant un peu plus d'une minute pour inverser le scénario.
0: J'ai le sentiment qu'il a été touché quand même un petit peu. Au niveau du foie, là ça y est, ça s'accélère pour cette dernière minute.
1: Et il a réagi tout de suite, on le voit avec les mains.
0: Ouais, non, il n'est pas passé loin d'un petit KO foie.
1: Là, il cherche un peu à forcer la lutte, voilà, à gagner du temps.
0: Parce que lui, il récupère, contrairement à O'Malley, il récupère dans cette phase de combat, en lutte.
1: Ouais. Et si Sean O'Malley venait remporter dans les dernières minutes un combat qui semble déjà perdu sur les cartes des juges,
0: ce serait absolument phénoménal.
1: Et souviens-toi, Léon Edwards, Kamaru Usman.
0: Ouais, tout à fait.
1: Dernier round, alors qu'il perdait chaque reprise de chaque minute de chaque reprise, plutôt, c'est mieux, ma chère Lucie.
0: Allez, les derniers instants, 20 secondes pour marquer les esprits, une dernière fois tenter l'impossible.
1: Ouais, ça suffira pas, je pense, maintenant. Merad Dvalishvili va être champion. Merad Dvalishvili va être sacré au bout d'une longue et périlleuse ascension et finir debout. Sean O'Malley à terre comme un symbole.
0: Et il l'a tordu. Il lui a tordu le cou pendant tout le combat.
1: Le champion est tombé ce soir. Le nouveau roi des poids coqs s'appelle Merab Dvalishvili et son règne ne fait que commencer.
0: Très franchement, pour un Merab Dvalishvili, un profil comme lui peut-être, un petit Volkanovski, ce serait pas mal ça.
1: Ce serait un combat intéressant. Merab, c'est un combattant qui est pas très grand, hein. Finalement. Il fait 1m68 pour la catégorie de 120 kg, donc très dense, très musculeux. Bon, Volkanovski est pas très grand non plus. Hein,
0: non, mais ils sont assez similaires.
1: Donc tu vois que finalement, il y aurait peut-être un avenir dans la catégorie supérieure si un jour il manque de challenger. On voit ses amis au sol là, tout en puissance au centre de la cage. C'est-à-dire qu'il sait tout faire, hein. Single leg, double leg, technique de Gréco, des projections de hanches, des petits crochetages. Il a toute la panoplie. Merab Dvalishvili ça va être compliqué.
0: Et puis ça montre le niveau d'élite qu'il a en lutte, parce que réussir à imposer son style à ce point-là, c'est encore une fois, c'est indécent. Il a une signature. Il ne laisse personne indifférent.
1: Pour revenir sur ce que je disais sur les Khabib ou les Khabzat,
0: la lutte, c'est un point fort.
1: Bah, en fait, voilà, ce sont des garçons qui ont su imposer leur jeu, imposer leur volonté. Et en fait, ils sont tellement forts dans leur domaine que face à eux, des combattants d'élite passe pour des enfants. Et c'est ça qui est
0: c'est exactement ça.
1: Absolument terrifiant.
0: Je ne suis même pas sûr qu'une remise en question va lui permettre de passer un palier à Sean O'Malley. Là, c'est-à-dire qu'il a...
1: Il le sait.
0: The judges score the contest 49-46. 48-47 and 48-47 for the winner by unanimous decision and new undisputed UFC bantamweight champion of the world. Et quelle histoire, hein.
1: Ouais, franchement, c'est incroyable. C'est une histoire digne d'un récit hollywoodien, et c'est pour ça qu'on aime tant cette discipline, les sports de combat, parce qu'on retrouve souvent des histoires de vie accidentées, cabossés, des histoires de résilience, des garçons qui viennent de loin et qui montrent
0: à la sueur de leur front
1: combien le travail et la croyance en ses qualités peut permettre d'aller loin, d'aller au sommet, parce qu'à 33 ans, le voici au sommet, enfin, Merab Dvalishvili, dont le règne commence. C'est la fin de cette noche UFC. Franchement, visuellement, c'était une expérience. Je pense que c'est une soirée qui restera un tournant pour l'UFC, pour sa capacité à produire du spectacle, à créer de l'événement, à aller chercher aussi un public toujours plus jeune et à consolider sa base de fans pour les années à venir. C'était un grand plaisir, ma chère Lucie.
0: Eh bien, plaisir partagé. Merci d'être avec nous chaque samedi soir.
1: Merci, ma chère Lucie. Vraiment un immense plaisir d'avoir été avec toi pour revivre cette grande soirée, la Noche UFC, qui devient un rendez-vous du calendrier UFC, désormais bien ancré dans les esprits. Merci à Aurès Guéraud, notre chef d'édition, toujours fidèle au rendez-vous. On se donne évidemment rendez-vous samedi prochain pour un nouvel épisode du UFC Classique. Merci à tous. Bye bye.

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6: Bonsoir à tous, ravi de vous retrouver pour un nouvel épisode du UFC Classic, votre rendez-vous MMA sur la chaîne L'Équipe. UFC Classic qui poursuit ce soir son feuilleton, son récit de l'histoire, de la grande histoire de la catégorie des poids plumes, avec ce soir un hommage à Alexander Volkanovski, the great, petit par la taille, immense par le talent, un combattant complet, intelligent, qui a vraiment marqué de son empreinte cette catégorie des 66 kilos. Xavier Foppa-Pocam est avec moi. Salut mon cher.
7: Je suis le professeur X et c'est l'heure de la punition. Salut mon cher Jean-Charles, bonsoir à tous, ravi d'être parmi vous. Effectivement, nous allons rendre hommage ce soir au Volk, Alexander Volkanovski. Vous l'avez dit, petit par la taille, grand par le talent, grand par le parcours aussi. Un combattant dont qu'on ne présente plus finalement aujourd'hui.

0: énorme ambiance pour ce combat qui a lieu à Las Vegas, à la T-Mobile Arena. Main event de l'UFC 266, le championnat du monde des poids plumes, avec l'entrée de celui qui sera le challenger ce soir, l'américain Ryan Ortega. 15 victoires, une seule défaite en carrière, surnommé T-City pour Triangle City, en référence à sa discipline de prédilection. Le jiu-jitsu brésilien, grappleur d'exception, Brian Ortega, fils d'immigrés mexicains qui a grandi en Californie, élève de la famille Gracie, de l'illustre famille qui a tout simplement inventé le jiu-jitsu brésilien avec le grand-père Helio. On l'a dit, c'est un garçon qui a su imposer son style, mon cher Xavier. Une boxe, on va le dire, assez rudimentaire, une boxe qui lui sert à casser la distance, à mettre la main sur ses adversaires pour ensuite imposer sa force, son grappling, et aller chercher un grappling agressif, un grappling de manière à mettre, à rendre l'adversaire inconfortable et à le pousser à la faute. Alors c'est un garçon qui a une histoire et qui a failli d'ailleurs ne jamais arriver à ce niveau, parce qu'il faut le savoir, début de carrière, les combattants de MMA, même à l'UFC, vous êtes bien placé pour le savoir, mon cher Xavier, ne gagnent pas toujours très bien leur vie. Lui, on est en 2015, il fait son deuxième combat à l'UFC. À l'époque, c'était face à Thiago Tavares. Il gagne avant la limite, TKO, troisième round. Il remporte un bonus, puisque là encore, c'est la particularité de l'UFC. À chaque fin de soirée, il y a quatre bonus qui sont décernés. Un bonus, c'est 50 000 $. Et il raconte cette anecdote que je trouve incroyable. Il dit, le matin, j'avais 75 $ sur mon compte. Le soir, j'en avais 75 000. Et c'est vraiment ce combat qui a été un tournant de sa carrière, parce qu'à l'époque, il pensait arrêter le MMA. Il a été père de famille très jeune, il ne gagnait pas sa vie. Et c'est vrai que, cher Xavier, quand on est de famille et qu'on se voue à une discipline qui ne paie pas, il y a parfois cette injonction de la vie réelle et même des gens autour de vous à revenir à la réalité et à reprendre le chemin du travail.
1: Bah déjà, de toutes les manières, on est toujours plus efficace lorsqu'on est à l'aise dans sa vie personnelle et qu'on a les moyens de vivre décemment. Alors quand vous avez des responsabilités en plus qui vous pèsent sur les épaules, c'est encore plus compliqué, et c'est souvent des choix qui se posent à certains combattants en début de carrière, dont certains malheureusement doivent raccrocher les gants, jeter l'éponge prématurément.

0: accueille Alexandre le Grand Volkanovski, référence évidemment au personnage historique romain. Ironie hein, quand on mesure 1m68, mais c'est un garçon qui s'est imposé dans cette catégorie des moins de 60 kg comme le nouveau champion en détrônant Max Holloway et en défendant une première fois son titre face à l'Américain qu'il a dominé dans une revanche. Il est actuellement le combattant le plus intelligent à l'UFC. Il a une faculté à s'adapter comme un mathématicien, un combattant très complet et capable de résoudre l'équation que lui propose l'adversaire. Quand les adversaires ont un plan A, lui, il a toutes les lettres de l'alphabet. Il s'est boxé sur le pied avant, sur le pied arrière. Il sait lutter, il sait défendre la lutte. Vraiment son jeu de déplacement, de feinte est très évolué. C'est un combattant qui est petit de taille, on l'a dit, on en a ri, mais paradoxalement c'est un combattant qui a beaucoup d'allonge, c'est-à-dire qu'il a de très longs segments, et ce qui est très perturbant pour les adversaires. En un mot, c'est peut-être l'un des champions les plus complets qui ait connu cette catégorie, Xavier.
1: Oui, il a aussi une autre qualité qu'on devrait évoquer, je pense, c'est son cardio de fou malade. Car que ce soit sur 3 ou sur 5 rounds, il est capable de varier de rythme tout en gardant le contrôle du combat de façon très impressionnante. C'est vraiment le combattant complet, le combattant ultime de cette catégorie featherweight. Et effectivement, ainsi, justement, ces entre guillemets un petit poids, comme on les appelle, sont connus pour avoir plus de cardio que les plus gros. Dans le cas d'Alexander, lui, il est capable effectivement de maintenir un rythme soutenu, mais surtout de varier son rythme tout en restant très lucide et en contrôle du combat du début à la fin.
0: Ouais, à l'aise dans les deux gardes. 22 victoires, une seule défaite en carrière, 19 victoires consécutives pour un garçon qui, pour l'anecdote, a commencé sa carrière en poids moyen, à moins de 84 kilos, qui a un destin digne d'un film hollywoodien. Il débute le MMA à 23 ans, après une carrière de rugbyman semi-professionnel, d'où voilà, cette catégorie un peu élevée par rapport à sa taille.
1: La légende raconte même qu'il arrivait jusqu'à 96 kilos à une époque. Imaginez avec cette taille ce que ça devait donner.
0: Ouais, et finalement, un petit peu comme Brian Ortega, c'est un garçon qui a galéré, qui a travaillé très jeune, qui était ouvrier du bâtiment après la fin de ses études, qui bossait en maçonnerie et qui, à la naissance de son premier enfant, lui aussi a failli arrêter sa carrière. À l'époque, il vivait chez ses parents avec sa femme et leur fille, et il a bien fait de persévérer, Alexander Volkanovski, puisque des années plus tard, le voici au plus haut niveau de son sport. C'est parti pour ce main event.
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0: Début de ce championnat du monde des featherweight, catégorie des moins de 66 kilos, les poids plumes. Alexander Volkanovski, champion en titre, deuxième défense face au numéro 2 du classement, Brian Ortega. L'Américain avantage de taille pour Ortega, mais l'allonge est à l'avantage de Volkanovski. Oui, un combattant complet, intelligent, face à un garçon assez unidimensionnel. Brian Ortega, qui n'est pas forcément un lutteur d'exception, mais c'est le problème souvent de ces solistes, finalement, de ces spécialistes du jiu-jitsu brésilien, c'est qu'ils n'ont pas la lutte offensive à même de leur permettre d'exprimer leur qualité au sol. C'est-à-dire qu'ils n'ont pas la capacité à transiter de la phase de striking debout vers le sol.
1: Et c'est encore plus vrai lorsqu'on parle de striking pur, effectivement, c'est beaucoup plus compliqué pour un spécialiste du sol de s'adapter et devenir bon debout que l'inverse. Pour autant, Brian Ortega a su faire de cette différence une force.
0: Alors pour autant, Xavier, en fait, en MMA, on pratique un striking qui, la plupart du temps, est assez simple. C'est-à-dire, je ne vais pas dire embryonnaire, mais on ne fait pas des enchaînements, notamment moi qui viens de la boxe anglaise, on ne fait pas des enchaînements de 7, 8 coups.
1: Je vous vois venir.
0: On fait des choses qui sont efficaces.
1: Je vous vois
0: et
1: venir, mon
0: qui,
1: cher.
0: Qui, pour un grappleur, en fait, je pense que pour certains grappleurs, le fait d'acquérir une base, certes limitée, mais efficiente, bah, elle peut aider à appliquer écoutez, un jeu qui est basé sur des forces au sol.
1: Moi, je vais vous dire la vérité, la vraie, c'est qu'en fait, en MMA, ce qui compte, vous l'avez dit, c'est d'être efficace, mais surtout il faut adapter sa boxe. Il y a beaucoup de choses qui sont faisables dans une boxe debout qu'on ne peut pas faire en MMA. Déjà, pourquoi ? Parce qu'on doit être prêt à être amené au sol, ou être prêt soi-même à amener au sol. Et ensuite de cela, les appuis ne sont pas les mêmes, la garde n'est pas la même, l'appréhension des petits gants n'est pas la même non plus, et donc il faut être capable de tout adapter.
0: Alors Volkanovski pour l'instant en garde droitier, et ce bras arrière qui passe pour la deuxième fois.
1: Il prend des coups un petit peu, hein, Volk. Il s'est mis.
0: Non, Ortega.
1: Ortega, pardon. Volk s'est mis en garde de droitier. Ortega, gaucher, change de garde régulièrement. Le petit middle kick qui a atterri dans le coude de la part de Volkanovski.
0: Volkanovski, c'est un combattant, on l'a dit. Intelligent, stratège,
1: polyvalent,
0: cérébral. Et qui surtout brille par la précision de ses coups. C'est-à-dire que c'est un combattant qui est à plus de 50% déficient sur ses coups puissants. C'est-à-dire qu'il y a très peu de déchets chez lui. Quand il frappe, c'est pour toucher.
1: Et vous l'avez dit, il est plus petit que Brian Ortega. Comptez sur lui pour se servir effectivement de cette petite taille, ayant le centre de gravité plus bas que son adversaire par nature, pour rentrer plus efficacement dans les saisies, dans les clinches comme on les appelle, pour initier ensuite, les amener au sol.
0: Pas de tentative de lutte, hein, pour l'instant, et ce n'est pas forcément la stratégie que l'équilibre des forces appelle pour Volkanovski, qui a plutôt intérêt à rester à distance.
1: Oui, mais...
0: et attention à aller au corps à corps ou à aller chercher une single avec la tête à l'extérieur face à un grappleur du niveau de Brian Ortega, ça peut être très dangereux, notamment sur les guillotines.
1: Mais on l'a dit, l'avantage de Volkanovski, c'est qu'il est à l'aise partout dans toutes les situations. Donc il sait à la fois.
0: Il est ouvert, hein, Volkanovski.
1: Oui, coupure sous l'œil gauche. Sous la pommette. Il sait à la fois attaquer debout comme au sol, mais aussi défendre. Donc ça vous met très à l'aise. Et vous pouvez du coup dérouler votre jeu avec plus d'assurance. Et un bon front kick là.
0: Ouais, je pense qu'il a parfaitement compris désormais la distance, qu'il a aussi ressenti la puissance de frappe de Brian Ortega. Ortega n'est pas nul, mais qui est limité.
1: Ortega se retrouve dans le grillage. En tout cas, un peu sous pression là par Volkanovski qui avance tout le temps, qui le boxe.
0: Ouais, il a saisi. Ouais. Alors, la saisie des kicks, ça peut être aussi une voie pour
1: amener au sol.
0: Mais il faut être opportuniste.
1: Et il faut surtout réussir à la transformer cette saisie, hein, pour venir ensuite accrocher et amener au sol. Les deux hommes pour l'instant continuent à échanger debout. Volkanovski qui rentre et qui sort, in and out.
0: Et des coups très durs, hein, pour Volkanovski. Avec le bras arrière. On est
1: il est touché encore
0: désormais. Et Ortega qui parvient à se montrer surprenant.
1: Et il a touché sur un contre du bras arrière, en plein dans l'axe. Volkanovski avait les mains un petit peu ouvertes. Oui, le jab cette fois de Volk. Dommage qu'il n'ait pas poursuivi avec un enchaînement. En deux, overhand, right.
0: Ouais, encore une fois, une tentative de saisie d'un low kick pour Ortega. Donc le chemin de victoire est clairement au sol. Pour l'instant, s'il reste à distance face à Volkanovski, qui a un jeu plus complet, plus fluide et dans l'ensemble beaucoup mieux maîtrisé, je pense que ça sera une soirée difficile pour le challenger.
1: Oui, mais il n'est pas fou, hein, notre combattant australien. Hein. Volkanovski retire sa jambe directement dès qu'il a envoyé un kick. Il sait ce que veut en faire Brian Ortega. Donc il ne laisse pas traîner la jambe. Et c'est d'ailleurs plutôt un bon réflexe en MMA. Hein, lorsque vous frappez, d'une manière générale, un coup de pied ou un coup de poing, il faut ramener votre coup et ne pas le laisser traîner sur l'adversaire.
0: Oh là là, ce crochet du bras arrière là, overhand,
1: par-dessus l'épaule, qui vient plonger sur la mâchoire de.
0: J'allais dire qu'il. D'Ortega, de manière ordinaire, aurait contourné la garde, mais qui cette fois était absolument absente pour Ortega. Terriblement efficace en MMA, un peu moins en boxe anglaise parce que la taille des gants est simplement différente
1: et la posture aussi
0: pas d'avoir la même capacité de défense,
1: la posture aussi avec le dos beaucoup plus arrondi, les mentons cachés dans les épaules, les mains plus hautes souvent lorsqu'on sent siffler les coups. Ce sont deux sports différents mais complémentaires.
0: Voilà. Et en MMA, par rapport à la boxe, vous attaquez avec des armes plus efficaces et vous défendez avec des armes moins efficaces. Donc la combinaison de ces deux facteurs donne un sport qui est beaucoup plus télégénique, tout simplement. Plus simple, certes, peut-être moins technique dans l'ensemble, Xavier, mais quand vous touchez à la pointe du menton avec une mitaine professionnelle de MMA, en général, ça tombe.
1: À qui le dites-vous ?
0: Et même un Brian Ortega, d'ailleurs, on le voit dans ce combat, qui n'est pas réputé pour sa force de frappe en striking, on l'a dit, a été capable d'ouvrir Alexander Volkanovski. Tout est possible en MMA et c'est ce qui donne ce caractère télégénique et intriguant à cette discipline.
1: Et Volk, pour l'instant, qui semble chercher une trajectoire pour atteindre Brian Ortega, qui vient de le faire tourner complètement là sur ce low kick mal bloqué.
0: Et bon, les changements de garde, hein, de Volkanovski avec ce middle qui est passé au corps de Brian Ortega.
1: Vous avez pas constaté Ortega qui est un petit peu plus lent que son adversaire. Ceci dit, il compense cette lenteur par de la puissance et surtout son allonge. Volk très rapide, très explosif.
0: Ouais, travail de feinte. Toujours en train de saturer un peu le système adverse. Il envoie des informations, des fausses informations en permanence pour créer une réaction et ainsi l'exploiter.
1: Les informaticiens diront telle une attaque d'Eidos.
0: Vous avez des refs,
1: n'est-ce pas, hein, cette fameuse attaque. Attention. Par saturation de service, c'est un peu le même principe.
0: On élève le niveau là, Xavier.
1: On a toujours été très haut.
0: C'est
1: Volk qui change de garde. Il cherche toujours une solution hein, pour venir atteindre Volkanovski. Puisqu'on parle d'informatique, j'en profite pour saluer un grand fan de MMA qui nous regarde, un fan français d'ailleurs. Il nous regarde depuis Düsseldorf en Allemagne, Arouge Oumayoun avec toute sa famille. Salut à toi Arouge et profite bien du spectacle avec nous lors de cette UFC classique. L'usage de Brian Ortega qui peu à peu est en train de changer de couleur au gré des crochets de Volkanovski là qui s'écrase sur la tempe, sur la mâchoire. Au niveau des arcades, il ne bronche pas l'américain, mais de moins en moins responsable défensivement. Il y a toujours ces low kicks jambes arrière qui viennent un petit peu casser les appuis de Volkanovski. Ouais, et peut-être limiter ses ardeurs.
0: Surtout qu'il ne les bloque pas du tout et il ne les esquive pas non plus. Ouais. Donc Ortega s'en donne à corps joie.
1: Volkanovski qui a tenté de se venger un petit peu à son tour là avec ce calf kick.
0: Ortega qui à son tour change de garde régulièrement.
1: Attention à gérer correctement la distance. Il ne s'agit pas de percuter son adversaire. Quand on rentre, c'est pour boxer.
0: Encore une fois, là on a Ortega qui joue à un jeu où il n'a pas les qualités pour gagner. C'est-à-dire que ça fait près de 9 minutes que ce combat a débuté et on n'a pas vu une seule entrée en lutte de la part du challenger, hormis quelques tentatives de saisie mais qui ne sont pas allées au bout.
1: Ah, mais certainement il tient le risque hein. En tout cas là il sort de sa zone de confort, il boxe avec Volk.
0: Alors le goût du risque ou un manque de fight IQ, alors j'aime pas trop les anglicismes, moi je dirais intelligence de combat. L'intelligence de combat c'est d'aller là où le différentiel technique avec votre adversaire est à votre avantage.
1: D'aller surtout là où effectivement les chances de gagner sont les plus importantes. Après parfois en surprenant l'adversaire sur un terrain qui ne nous attendait, là où il ne nous attendait pas, parfois c'est une méthode pour gagner aussi. Restons à savoir ce qu'a préparé Brian Ortega. Pour l'instant Volk en tout cas le court après. Ortega là qui vient de sortir sur une trajectoire diagonale.
0: Ouais, il ne fait pas que lui courir après, hein, Xavier. Il lui envoie des parpaings dans la tête. Hein, à droite, à gauche.
1: Ah, mais des petits cadeaux, c'est bientôt Noël. Donc,
0: Et les middle.
1: Le kick, pardonnez-moi.
0: Ouais, il va falloir qu'il change de stratégie, qu'il trouve une solution. Ortega, ça fait deux rounds qu'il perd.
1: Et on l'a dit, Volkanovski et son cardio qui maintient la pression du début à la fin. Un petit peu de tension là, un peu de frustration peut-être entre les deux hommes. Armdine est resté très très près de l'action, sait-on jamais. Qu'après la cloche, le combat continue. Allez, même côté Ortega, on a aussi quelques coupures, arcade sourcilière par exemple.
4: He's coming to you now, so you gotta fucking go. So I want you to touch, one, two, and then fucking go, right into position two and go. Take a
1: deep breath. On demande à Brian Ortega d'adopter un style élusif, de toucher et s'en aller, un peu ce qu'il est en train de faire depuis le début, hein. En tout cas ce qu'il tente de faire, c'est-à-dire toucher, boxer, et ensuite ne pas rester ni dans la distance, ni sur la trajectoire du contre. Et bien sûr, à 10 secondes de la reprise du combat, on a entendu ce petit sifflet qui indiquait seconds out, comme on dit, c'est-à-dire les hommes de coin dehors, puisqu'on le sait tous, dans la cage ne peuvent rester que l'arbitre et les deux athlètes, personne d'autre.
0: Allez, troisième reprise. Et sinon, on fait les comptes pour l'instant. 2-0 pour Volkanovski.
1: Un ascendant certain. Un jaillissement là de Brian Ortega.
0: Ouais, parce qu'on a parlé de son intelligence. C'est vrai qu'hormis son combat, en tout cas le premier face à Max Holloway, le premier et le deuxième hein, d'ailleurs, c'est un garçon qui a souvent remporté la plupart des reprises qu'il a disputées et qui a. Hormis Holloway, affronter des grands noms, notamment José Aldo, autre illustre personnage, n'est-ce pas?
1: Mais ne serait-il pas en train de se frustrer
0: l'histoire de cette division?
1: Ne serait-il pas en train de se frustrer, Brian Ortega? On commence à le voir faire quelques erreurs, par exemple
0: faire des appels de la jambe avant lorsqu'il jaillit, avoir des croiser les jambes sur ses déplacements. Oui, c'est pas mal, mais il faut enchaîner.
5: Oui, superbe là, crochet du bras arrière, crochet gauche.
0: Il est venu stopper l'avancée de Brian Ortega. Là, il a frappé à la porte. Volkanovski. Il faut lâcher les coups. Voilà. Pour la première fois, on a senti Ortega touché. Oui, Volkanovski qui a senti que Ortega était prêt à saisir et donc c'était plus hésitant. Ouais. Pas clinch là. Donc cette saisie des deux mains derrière la nuque pour venir. Appliquer des coups de genou éventuellement. Oui, le fameux clinch papillon, comme on l'appelle, de la forme des mains qu'on pose sur la nuque. Une, deux, attention. Il faut aller à l'affrontement, oui, mais ne pas rester dans un combat singulier, dans un dogfight, comme on dit en anglais. Oui, le contre d'Ortega au corps. Une fois de plus, il n'a pas pu garder la jambe avec lui. Et le visage de Brian Ortega qui traduit le basculement du scénario de ce combat là, qui est en train vraiment de sourire à Volkanovski. Oui, tout simplement. Plus précis, plus puissant, il est coupé, meurtri, saignant le challenger. Oui, une deux encore, tout simplement il traduit l'ascendant qui est en train de prendre définitivement Volkanovski sur le pointage de ce combat. Comme vous le dites souvent, on pourra à la fin peut-être lire le scénario du combat sur son visage.
5: Alors parfois, ça peut être trompeur, hein, oui, Xavier, parce qu'on n'est pas tous égaux devant les coups. Et puis certains marquent plus que d'autres.
0: Et puis on n'est jamais à l'abri aussi d'un basculement, d'un renversement, d'un retournement de situation.
5: Ouais, tout est possible en MMA.
0: Oui,
5: superbe. Et attention, la guillotine de Brian Ortega sur sa première, amenée au sol. Et elle est verrouillée, elle est serrée cette guillotine.
0: Plus il a passé les jambes en dessous de celle de Volkanovski pour l'empêcher de planter. Volkanovski qui est en très grosse difficulté. On voit son visage commence à bleuir, à se devenir violacé.
5: Véritable détresse respiratoire pour Volkanovski qui est sorti. On a cru un temps qu'il allait devoir s'incliner.
0: Il a eu très très chaud, hein. On l'a dit, on a vu la peau de son visage devenir violacée, signe de l'asphyxie, l'apoxie, absence d'oxygène.
5: Et attention, là, il faut se relever parce que c'est le domaine de Brian Ortega. Volkanovski qui reste dans la garde.
0: Il a renversé pour le mettre sur le dos tout de suite.
5: Le coude maintenant pour le champion qui punit l'offense de son challenger, le grand pound.
0: Crochet large, attention quand même à Ortega qui peut être très très dangereux sur le dos. Il doit garder la hanche en face de lui. Volkanovski sait ce qu'il fait. Dès que Brian Ortega tente de sortir les fesses, il se remet en face.
5: Ouais, mais un challenger là qui vit un véritable ascenseur émotionnel, qui s'est peut-être vu gagnant sur cette guillotine, ouais, et qui l'a maintenant subi. Attention, le triangle peut-être pour Brian Ortega. Alors, elle n'est pas, oui, elle est dans l'axe des épaules. Ce triangle à nouveau. Quel péché d'orgueil de Volkanovski d'être resté dans la garde de Brian Ortega.
0: Allez, il faut remonter sur ses appuis, il faut pousser.
5: Il est en train de déverrouiller, le triangle est sorti. Et par deux fois, Volkanovski a été au bord du précipice. Et là, attention à nouveau.
0: Il a eu très très chaud, mais il se rejette avec gourmandise dans la garde de Brian Ortega. Alexander Volkanovski, ce qu'il veut, c'est jouer du tambour sur la tête de l'Américain.
5: Il reste 18 secondes. Les coups sont donnés avec vitesse, amplitude, répétition. La défense n'est absolument pas cohérente.
0: Des coups de poing plongeants, des crochets, des directs. Il sait qu'après, s'il ne venait pas à bout de Brian Ortega, il aurait une minute pour récupérer. Ortin, qui est très vigilant, reste près de l'action. Et non, ce sera la fin de la reprise.
5: Et là, il est vraiment sauvé par ce gong, Ortega. Il est à bout de souffle et on le sent brisé physiquement et psychologiquement. Et par deux fois, il s'est certainement du champion. Par deux fois.
0: Et comme vous l'avez dit, peut-être un peu trop tôt, ce qui a causé ce fameux ascenseur émotionnel où vous sentez gagner. Puis d'un seul coup, par déception, peut-être vous baissez les bras lorsque votre adversaire réussit à défendre et à sortir. Et Volk, derrière, n'avait qu'une envie, c'est de se venger, laver l'affront. Et peut-être saisir l'opportunité justement de cette baisse de régime de son adversaire. En tout cas, Ortega, il est très secoué. On voit des marques sur son visage, on le voit épuisé.
1: Il va falloir récupérer, rester concentré, écouter l'homme de coin qui donne les consignes, en espérant qu'il n'y en ait qu'un seul.
0: Ouais, il a l'air totalement absent, Ortega. Et là, je pense que le combat a basculé psychologiquement.
1: Et voilà, et une erreur que nous soulevons régulièrement, mon cher Jean-Charles, là, dans le coin, un peu dans la panique, dans le coin de Brian Ortega. On a eu plusieurs personnes qui parlaient en même temps, brouillant un peu le message et empêchant peut-être Brian Ortega de se concentrer et de récupérer efficacement. Le médecin examine l'état du combattant. Est-ce qu'il suit le regard? Est-ce qu'il est lucide? Est-ce qu'il voit toujours les deux yeux?
0: Alors il y a un hématome sous l'œil droit, mais l'œil ne semble pas complètement fermé. La vision doit certes être affectée, mais pas réduite à un seul œil.
1: On le rappelle dans chaque événement.
0: Parce que là, il a subi vraiment une séance de punition au sol. Et on lui demande, est-ce que tu peux voir? Combien j'ai de doigts?
6: How many fingers? Keep your head still. How many fingers?
1: Il faut rester concentré.
0: Allez, le combat va pouvoir repartir et on va rentrer dans les rounds de championnat. Et c'est fou comme ce sport peut nous emporter sur une seule action, parce que parfois on se laisse un petit peu happer par cette espèce de faux rythme, par cette impression de domination que nous donne un combat. Et puis brusquement, brutalement, tout change et le scénario bascule. Et je pense que c'est ce qui donne à cette discipline, mon cher Xavier,
7: une grande partie de sa saveur.
0: Absolument. Et qui va faire d'elle l'un des grands sports du 21e siècle.
1: Mais Volk, qui a compris l'ascendant qu'il avait maintenant, il va tout faire pour cadrer Brian Ortega, l'emmener dans un coin, le corneriser comme on dit, et le bastonner définitivement.
0: Alors il faudrait faire un podcast sur ce troisième round, parce que en fait, du point de vue du scoring, alors le scoring qui a évolué d'ailleurs, je ne me rappelle plus à quelle année exactement les règles ont été modifiées pour apporter plus de spectacle, mais on est déjà à cette époque sous ces nouveaux critères, parce qu'il y a quand même deux tentatives de soumission qui sont proches de passer, avec une vraie

0: Donne la Kunda choke. Voilà, il fait que tout va bien, Volkanovski. Cette fois, pas forcément en danger. Ouais, mais tout pourrait basculer avec un expert comme Ortega. Il a bien très vite. Il a bien et là, je pense qu'on lui a dit à Volkanovski. Ouais. Que va-t-il faire? Il va rester dans la garde d'Ortega, dans la demi-garde. Et regardez, il l'a tassé Ortega dans le coin de la cage, dans le coin du grillage. Il va tout faire pour le garder là et le finaliser. Ouais, parce qu'il est conscient que l'envie, que le physique n'est plus le même, que les coups ont eu déjà beaucoup d'impact sur la volonté de Brian Ortega, dont le langage corporel n'est pas bon. Et regardez avec quelle maîtrise Volkanovski plaque Ortega au sol. Quelle tranquillité, quelle lucidité. Ouais, et là, c'est l'heure de la punition, Xavier. Clairement, it's punishment time, comme dirait quelqu'un que vous connaissez. Attention quand même à ne pas se remettre dans le triangle encore. Dans l'étranglement triangle, le fameux Sankaku Jime. Bien connu des pratiquants de jiu-jitsu brésilien. Alors, et de judo. Noir, évidemment, Brian Ortega. Mais bon, y a un dicton qui dit qu'en MMA, quand vous frappez un jiu-jitsuka, on passe tout de suite de la noire à la violette. C'est ça. De la violette à la bleue. Chaque coup dans la bouche équivaut à la perte d'une couleur de ceinture. Alexander Volkanovski est toujours, il est toujours dangereux, hein, on le voit. Ortega, les réflexes sont là, mais il n'y a plus du tout la même vitesse d'exécution. Bah, en fait, il sort son bassin, il utilise ses jambes pour tenter de partir sur des étranglements, sur des clés de bras. Mais Volk maintient un pressing constant en écrasant sa poitrine sur lui.
1: Et là, c'est la punition.
0: Il frappe, il bouge Ortega, parce que clairement, il bloque les coups avec la tête. Et je pense qu'Ardit peut l'arrêter si ça continue, parce qu'il n'y a aucune défense de la part du challenger. Au contraire, il déguste les coups de poing d'Alexander Volkanovski, qui s'en donne à cœur joie. Il s'installe encore à nouveau là sur Brian Ortega et il frappe sans même se soucier de passer la garde. Il a bien rentré son bassin, bien rentré sa poitrine pour être proche d'Ortega et l'empêcher de déplier une tentative de soumission avec ses jambes. Et à nouveau, il le remet dans le grillage. Et il va frapper.
1: Terrible ce qu'est en train de vivre Brian Ortega.
0: Incroyable.
1: Voilà, c'est 5 minutes de punition auquel on assiste dans ce quatrième round. Et Volkanovski va lui demander de se relever. Et regardez l'attitude d'Ortega, qui n'en peut plus, qui n'en veut plus. Il reste une vingtaine de secondes. Il a pris beaucoup de coups, beaucoup trop pour un seul homme et pour un seul soir.
0: Il aurait bien préféré rester sur le dos, effectivement. Une position qui aurait été moins énergivore pour lui dans sa situation.
1: Et là, il a bout de souffle, Ortega. Comme un funambule sur un fil, là, il suffirait d'un coup d'un seul à la pointe du menton pour venir définitivement le faire basculer.
0: Alors, pour le coup, je pense que cette reprise, le résultat de cette reprise est sans appel.
1: Ouais, si on analyse en effet l'ensemble des 5 minutes, on est obligé de donner un 18, donc un round avec 2 points d'écart tant il y a eu de dégâts, domination, et cela dans la durée sur l'ensemble de la reprise.
0: Et je peux vous dire que 18 de 19, c'est extrêmement pénalisant sur un pointage. Autrement dit, Brian Ortega n'a plus d'autre choix maintenant que de gagner avant la limite. On ne pourra plus, logiquement en tout cas, compter sur le pointage.
1: Ouais, et si l'on s'en tient à l'analyse, en tout cas le sentiment que je vous ai donné sur le troisième round, il n'a pas gagné un round. Et pour autant, c'est rare de voir un championnat du monde qui est à ce point à sens unique sur les cartes des juges, mais aussi divertissant par ce qu'on voit dans la cage. Parce que il a par deux fois eu un petit éclair, Ortega. Peut-être il lui reste assez de volonté, de courage pour faire basculer à nouveau ce combat dans ce cinquième et dernier round.
0: Monsieur Dean, très expérimenté, très vigilant aux combattants et à leur état. Je vous le rappelle, hein, l'arbitre dans un combat de MMA est à la fois garant du respect des règles, du respect de l'esprit sportif, du respect du rythme du combat, mais surtout de l'intégrité physique des combattants.

0: peut effectivement se reposer sur l'expérience et les compétences de Herb Dean.
1: Ouais, on entend le public de Las Vegas qui scande le nom de Brian Ortega, qui est américain évidemment, et qui brille par son courage, par sa résistance, sa résilience.
0: Ouais, kick isolé au ralenti, forcément bloqué par Volkanovski. Mais c'est sûr que dans la cinquième reprise, des reprises de 5 minutes, je vous rappelle, on est beaucoup moins frais hein, qu'en début de combat. Surtout quand on est passé dans la machine à laver comme Brian Ortega. Brian Jab.
1: C'est un accident de voiture hein, avec des tonneaux qu'il a vécu Ortega. Allez, tentative de lutte, mais malheureusement inabouti.
0: Gros mental hein, quand même pour l'américain. Et Volk qui continue son petit bonhomme de chemin, coup de coude par-dessus le clinch, très bien fait.
1: Ouais, qui est de moins en moins respectueux des compétences debout de Brian Ortega qui lui marche dessus.
0: Et il a compris effectivement où se trouve son avantage.
1: Ouais, et pour autant, hein, son règne a failli basculer par deux fois sur cette guillotine, sur ce triangle.
0: Et c'est un choc de tête que M. Dean vient reprocher.
1: Et regardez les deux hommes qui se parle tranquillement, qui parlementent au milieu de la cage après 20 minutes à échanger des parpaings et à surtout, s'envoyer des missiles.
0: Et surtout qu'ils ne se plaignent pas d'une action illégale. Hein, contrairement à d'autres sports où on se roule par terre pour obtenir un pénalty, n'est-ce pas?
1: Là, se rouler par terre, Xavier, ce serait
0: perdre.
1: Pas forcément très utile.
0: Ce serait perdre le combat tout simplement et puis derrière avoir une mauvaise réputation.
1: Après plus de 20 minutes de combat et dans un combat aussi âpre, aussi dur, avec autant de coups envoyés et reçus, surtout pour Ortega, la lucidité n'est plus la même, tentative de saisie.
0: Il est encore là, Brian Ortega, au ralenti, on l'a dit, mais toujours là, offensif.
1: Si miracle il peut y avoir, c'est au sol évidemment, mais tout peut arriver dans un combat de MMA. Souvenez-vous d'Anderson Silva face à Chael Sonnen lors de leur premier combat. Anderson Silva s'est fait rouler dessus pendant 5 rounds jusqu'à soumettre Sonnen dans le dernier.
0: Oui, le crochet en jaillissement
1: sur un triangle, justement.
0: Oui, effectivement, sur l'étranglement en triangle.
1: On a su dans les gouttes par la suite que Chael Sonnen avait usé de quelques produits pharmaceutiques proscrits par
0: hautement illégaux.
1: Bonne pratique des arts martiaux.
0: Oui, par le règlement tout simplement antidopage.
1: Là, il a triché. Par le respect de son adversaire.
0: Il avait triché et ça ne lui a pas suffi pour gagner, pour battre la légende qui était Anderson Silva.
1: Message très durement touché pour Ortega. Peut-être le nez cassé. Qui est encore là, qui est toujours là, toujours debout.
0: Et c'est clair qu'il est marqué. Je connais Jean-Charles Barrès qui aurait dit qu'il a été transformé en Picasso.
1: C'est plutôt une œuvre de Kevin Bacon. Francis Bacon, que dit Francis Bacon. Oui, le jab. De peinture, là, on est sur un petit camailleux de rouge. un visage qui rappelle les gueules cassées. Après la première guerre mondiale, il y a aussi des grandes œuvres de peinture, mais il suffit de références artistiques.
0: Oui, tentative de coup de genou sauté là de la part d'Ortega sans succès.
1: Et pour autant, là on a quand même deux artistes martiaux de niveau mondial, mais le grand vainqueur sera bien Alexandre Volkanovski. Il reste va défendre sa ceinture pour la deuxième fois.
0: Il reste moins de 20 secondes.
1: Il le sait. Il a dominé chaque round. Il a survécu à deux éclairs de génie. Deux coups d'éclat de Brian Ortega qui va finir fort, qui va finir debout et qui aura tout donné dans ce championnat du monde. Pour ne rien regretter, il aura gagné le respect, le cœur des fans américains. Mais ce soir, Alexander Volkanovski était trop fort.
0: Regardez comment ces deux hommes se respectent. Comme quoi notre sport en est bien teint, à qui on doutait encore aujourd'hui. se souvient encore d'une époque où il avait très mauvaise presse. Aujourd'hui, les gens ont compris. Et Alexander Volkanovski restera manifestement champion.
1: Ouais, la lecture des cartes des juges s'annonce comme une simple formalité. Et c'est là. C'est là que tout a failli basculer. Regardez à quelle vitesse il a été capable d'enrouler la guillotine.
0: Ouais. Guillotine inversée.
1: Et là, on a vu Volkanovski se tortiller pour survivre. Le triangle, la force.
0: Qui, au
1: la
0: départ,
1: clé, la signature oui. de Brian Ortega.
0: Et un triangle qui au départ ne passait pas. Hein. Il a réussi quand même à le réajuster, à mettre le tibia dans l'axe des épaules. Malgré les gesticulations d'Alexander Volkanovski.
1: Ouais, et là, le combat, je pense, à la fin du troisième round, aurait même pu être arrêté. Tant l'attitude d'Ortega trahissait son extrême fatigue.
0: Lorsqu'il recevait ses coups de pilon dans le visage sans vraiment opposer de résistance.
1: Ah, et quel combat! Et pour être un grand champion, il faut avant tout de grands rivaux. Et il y a eu Max Holloway pour ses deux premiers combats de championnat. Brian Ortega restera comme un moment important et marquant du règne d'Alexander Volkanovski.
2: Ladies and gentlemen, after five rounds, we go to the judges' scorecards for decision. The judges score the contest 49-46, 50-45, and 50-44 for the winner by unanimous decision and still!
1: Et toujours champion! Alexander Volkanovski qui conserve sa ceinture décision unanime des juges. Il y a tout de même l'un des trois juges qui a donné un round à Brian Ortega. Les deux autres ont donné les cinq à Volkanovski et il y a un juge qui, à mon sens, a eu la bonne carte. 50-44, donc 5-0 pour Volkanovski avec un round à 18. C'était le quatrième round et ça restera le round le plus dominant à l'avantage du champion qui poursuit son règne.

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1: Come on, Volkanovski! Get out of the sun!
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3: Troisième défense de titre pour Alexander Volkanovski, invaincu depuis 20 combats. Il va tenter d'étendre son règne une nouvelle fois ce soir face à celui que l'on connaît sous son surnom, Korean Zombie, Chan Sung-jung, de son patronyme, combattant sud-coréen, agressif, efficient, expérimenté, qui a connu plusieurs carrières à l'UFC, qui a eu plusieurs années d'arrêt pour effectuer son service militaire en Corée du Sud, qui a affronté les meilleurs, qui avait déjà disputé la ceinture de cette catégorie face notamment à José Aldo, le Brésilien, qui a battu, qui a soumis Dustin Poirier, qui a battu avant la limite Renato Moicano, Frankie Edgar, qui se voit offrir aujourd'hui une deuxième chance à 35 ans. Le Korean Zombie, aussi connu pour son mental à toute épreuve. C'est d'ailleurs l'origine de son surnom, hein, puisqu'il avait pour habitude d'avancer, même quand il reçoit des coups, tel un zombie. Et c'est devenu son surnom, le zombie coréen, Korean Zombie. Striker hors pair. Combattant intelligent. Ouais. Connu également pour un combat légendaire face à Yair Rodriguez, combat en 5 rounds de 5 et qui s'était terminé par une défaite du Sud-Coréen dans les dernières secondes sur un coup de coude retourné, coup de génie du Mexicain. un combat à jamais dans l'histoire de l'UFC.
4: Une technique fantastiquement spectaculaire en plus d'être.
3: Et qui jusqu'au bout, Xavier, jusqu'au bout, avait continué à avancer et malheureusement est mort avec ses idées. Bien sûr, c'est une métaphore. Hein, personne ne meurt dans une cage de MMA.
4: Jean-Charles, votre lyrisme vous perdra.
3: C'est une expression.
4: Je sais, je
3: mourir avec ses idées.
4: Je sais bien. Allez, Volkanovski, pour l'instant, toujours le problème, hein, toujours ce problème avec les combattants qui ont des longs bras. Il doit chercher une trajectoire pour entrer dans sa distance.
3: Là, d'autant que au niveau de la longe, voilà, les deux ont des segments très proches, hein, avec un centimètre de plus à l'avantage de Korean Zombie. Et 3 cm en plus au niveau de la taille. On l'a dit, un combattant dur au mal, prêt à prendre des coups pour en donner. Mais qui, à 35 ans, a aussi connu des guerres, des combats difficiles. Et je dis souvent que la ligne
4: des
3: de
4: victoires spectaculaires aussi.
3: Des victoires spectaculaires, bien sûr, j'en ai parlé. Mais la ligne de vie d'un combattant, c'est la somme de ses combats. Donc il y a l'âge civil et il y a aussi l'âge du combattant, le kilométrage, entre guillemets.
4: Exactement.
3: Et celui-ci est assez élevé, hein, pour le zombie.
4: Beaucoup, en tout cas, sur ses réflexes et ses talents d'esquive. On l'a vu ici sans garde, provoquer Volkanovski pour esquiver dès qu'il entend le coup partir, dès qu'il sent le coup partir.
3: Et on voit les dégâts. Déjà, précision de Volkanovski. Le challenger qui est coupé au niveau nasal. On regarde pour Volkanovski, le kick intérieur. Il a touché une, deux, magnifique, et il n'a pas aimé. Il n'a pas aimé le zombie, là, on l'a vu un petit instant, une petite fraction de seconde en déséquilibre.
4: Il est secoué Shan Tsung-Jung.
3: Avec déjà un petit hématome de l'œil droit. Fauché gauche de Volkanovski qui a fait de gros dégâts.
4: Il est toujours aussi explosif, toujours aussi rapide, Volkanovski.
3: Un travail de feinte, insaisissable. Ce jeu de jambes, cette science de l'espace, cette compréhension de l'espace.
4: Ah, et la bonne esquive là de Volkanovski qui fait perdre l'équilibre au Korean Zombie qui a tenté ensuite de se retirer, mais il n'était plus en appui. Allez, on est plaqué au grillage. On vient chercher maintenant peut-être le crochetage.
3: Hyper efficiente cette mise au sol pour Volkanovski.
4: Il vient tout de suite tenter de prendre la position. Le side control, mais Korean Zombie tout de suite se replace et se relève.
3: Allez, à nouveau ce même crochetage là.
4: Tout en contrôlant le poignet. Shan Tsung-Jung enroule le bras gauche de Volkanovski. Il veut sortir sa hanche, sortir ses fesses pour ne plus se retrouver dos au grillage. Volk qui maintient son pressing, crochet en sortie de clinch.
3: Et là, au vu de l'équation stylistique qui est différente, hein, que celle face à Ortega, on voit Volkanovski aller beaucoup plus chercher la lutte.
4: C'est pas comme si on allait prendre trop de risques à boxer avec Shan Tsung-Jung.
3: Oui, le crochet encore, c'est gauche, et là il a mis un genou à terre, et deux fois. Magnifique low kick, il a été percuté là, la lumière s'est éteinte une fraction de seconde. Ce qui était balayé par ce coup de pied. Très dominant pour Volkanovski, visage déjà très marqué pour le challenger.
4: Décidément,
5: Volkanovski
4: tout en maîtrise sur ce round.
3: Pas loin du 18, Xavier. Si vous pouvez poser la question, les critères. Ça se discute. Il y a des dégâts, en tout cas. Beaucoup de dégâts visibles sur le visage du Sud-Coréen. Il y a aussi ces deux
4: crochets en contre là.
3: Ces deux voyages au tapis. Hein. En tout cas, on pourrait le comptabiliser comme ça en boxe anglaise. Qui vont bien évidemment marquer l'esprit des juges. Wow, c'est l'appareil là, il est incroyable.
4: Blocage du bras arrière. Une, deux, les deux coups ont touché. Très très bon timing de la part de Volkanovski.
3: En tout cas, on a vu
4: vu Volkanovski là, qui avait frappé le coréen zombie juste derrière l'oreille. Et là, c'est une zone qui est très sensible, hein, Xavier, parce que là, on vient attaquer le système vestibulaire. C'est tout simplement l'organe dans le cerveau qui va gérer nos fonctions motrices, donc le mouvement, l'équilibre. Et c'est suite à cette droite là, ce overhand du bras arrière de Volkanovski qu'on a vu déjà Volkanovski, le zombie, pardon, commencer un petit peu à avoir les jambes, les appuis instables.
5: Oui, sensible, mais zone vraiment limite, hein, puisque comme vous le savez, on n'a pas le droit de frapper sur l'arrière de la tête. Uniquement sur la face, sur l'avant et sur les côtés. Et du coup, on considère que l'arrière de la tête commence juste après l'oreille. Donc vous devez toucher l'oreille quand même si vous voulez frapper aussi loin. Si vous la contournez, vous pouvez être sanctionné.
4: En tout cas, dans cette position, c'était pas sanctionnable. Hein.
5: C'est ça.
4: Aucun geste illicite de la part de
5: ce que je veux dire, par exemple, c'est quand on frappe directement la nuque parce qu'on a son adversaire dos à soi. Là, par contre, on tombe sous le coup d'une sanction.
4: Ouais, et là, il se fait punir, piquer, stoppé par le jab de Volkanovski, zombie.
5: Ouais, une, deux.
4: Et là, il y a un ascendant très clair qui est en train de se dessiner pour l'Australien.
5: Mais c'est toujours avec sa vitesse, hein, son explosivité qui fait la différence face à un coréen zombie qui tente d'esquiver, qui tente de remiser derrière. Mais ce n'est pas le même rythme. Il est trop vif, Volkanovski.
4: Oui, c'est pas mal. Ouais, mais attention,
5: le crochet.
4: À la puissance du zombie, mais qui malheureusement accepte de prendre des coups pour en donner. Il en prend beaucoup plus qu'il n'en donne.
5: Et il arrive souvent avec un temps de retard. Une fois que Volk n'est plus là, Alexandre le Grand.
4: À lire les entrées, les timings de Volkanovski.
5: Oui,
4: couché. Le balai. Et là, malheureusement, il a fait un petit pas de danse. Le zombie, nouveau knockdown, nouvelle commotion.
5: Il est en perdition, là, le combattant coréen. Volkanovski l'a senti, il plonge dans les jambes pour l'amener. Attention au sprawl, il ne va pas réussir à défendre.
4: Ouais, et c'est encore lucide, hein, pour venir.
5: Il l'emmène quand même. Attention à cette jambe tendue.
4: Il se fait jeter au sol.
5: Il semble avoir un peu souffert, hein, sur ce crochetage.
4: Attention à la séance de grand end pump qui va suivre.
5: Plaqué au sol par Volkanovski, qui vient mettre tout son poids sur son bassin pour être stable. Le bras derrière l'épaule, il frappe. Oui, bien tenté de la part de Shan Seung-jung qui a pour repousser les hanches de Volkanovski pour tenter de se relever, créer de l'espace. Volk qui continue à plaquer son adversaire contre le grillage pour l'empêcher de se mouvoir pendant qu'il le frappe. Coup de genou au visage.
4: Ouais, la lutte pour Volkanovski.
5: L'entrée, le shoot comme on dit, l'entrée en clinch était prodigieuse.
4: Ouais. Pourtant elle est défendue par le zombie qui était dos au grillage. On serve ses réflexes malgré un combat très dur où il encaissait énormément de coups.
5: Uppercut, crochet, coup de coude, des coups qui passent à courte distance pour Volkanovski. On l'a dit, un combattant efficace, un combattant pragmatique qui utilise.
4: Et encore, optimise, encore, ça va. Arrière. Oui, le crochet qui touche. Possibilité défensive de Chakroukou est exposée. Et de plus en plus, et j'ai peur, Xavier, que ça n'aille pas en s'arrangeant au fil des minutes.
5: Il y a un zombie qui tente de repousser.
4: On est au passage, tu t'es dépassé. Je pense que
5: le combattant australien,
4: la décision de ce combat.
5: Le combattant australien, toujours aussi lucide, toujours aussi précis. Et vous l'avez vu, hein, Shan Seung-jung, il continue à avancer. Tel un zombie, malgré tous les coups qu'il a pris, tente d'aller chercher le crochet au corps sans succès. Non, ça n'arrive pas à destination, ce crochet large.
4: Ouais. Bah, à sens unique pour l'instant en faveur du champion. Il faut s'asseoir sur le tabouret, c'est mieux. Il aura préféré directement sur la toile. Et toujours cette fameuse poche de glace qu'on vient placer à la base du cou sur le bulbe rachidien, ce fameux centre nerveux très irrigué, très veineux et qui permet donc de transmettre une sensation de fraîcheur à l'ensemble du corps lorsque le sang repart vers tous les systèmes. Ouais, et le visage qui en dit long chez un combattant. Il est vrai d'ordinaire peu expressif, mais qu'il a trahi toute sa détresse. Même l'attitude, le fait de s'être jeté comme ça sur le sol pour s'asseoir, sans tenir compte du tabouret, sans écouter les consignes, sans prendre son temps, c'est vraiment signe qu'il est fatigué, qu'il a besoin de récupération. Bon coup de coude là de Volkanovski. Visage très marqué. Alors qu'on entame la troisième reprise de ce combat prévu en 5 rounds de 5 minutes. Et que Volkanovski pourrait abréger. Il va s'employer, compter sur lui. Et le middle qui se transforme en high kick. Le direct qui touche. Jab, direct du bras avant. Ah, attention quand même. Bon crochet là. La coordination. Goran Zombie qui décide à l'avantage de Volkanovski dans ce combat. Ouais, Goran Zombie qui décide d'entrer dans un duel sans trop soucier de la défense. Il joue les cartes qui lui restent maintenant.
3: Ouais, mais ce n'est pas à 35 ans qu'on va ainsi renier ses principes et se réinventer totalement.
4: Changer son style.
3: Voilà, c'est un style qui fait de lui un grand nom à l'UFC.
4: À la fois en tant que vainqueur et en tant que combattant spectaculaire. Et grappilleur de bonus aussi.
3: Ouais, peut-être un des combattants asiatiques qui a vraiment le plus captivé l'imaginaire du public et conquis les fans américains. Ce n'est pas forcément chose aisée. Ouais, qui est à l'extérieur. Et qu'il a vraiment joué au Toréador, qui touche sans être touché, qui travaille en haut, en bas.
4: Il change de garde régulièrement.
3: À toutes les distances, et le clinch. Qui peut se permettre de lutter. Et malgré son 1m68, d'envoyer un coup de genou au visage du Coréen Zombie.
4: Ça pourrait presque passer pour une arrogance, de l'insolence. Mais c'est de la précision.
3: Et là, il est dans une espèce de flow, Volkanovski, dans un état. On pourrait qualifier d'hyper instinct dans un moment où parfois on voit les coups au ralenti, dans un espèce d'état qu'on ne peut pas véritablement convoquer, Xavier, mais où on est tout simplement au meilleur de soi-même, même je dirais au-delà du meilleur de soi-même, et ça arrive parfois dans une carrière,
4: un état de transcendance. Ah, et le crochet encore qui touche.
3: Facile,
4: oh, magnifique dans le timing, il est passé par en dessous, il va l'amener.
3: Il va l'amener. Parce que vraiment, le timing était incroyable pour Volkanovski, qui amène de la variété, amène de l'incertitude grâce à sa lutte. Il va venir user, fatiguer, essorer l'adversaire.
4: Oui, effectivement, il crée du doute.
3: Il crée de la fatigue, de la dette énergétique.
4: Direct.
3: Qui est totalement à sens unique. Oui. Et il faudrait un miracle, un coup venu d'ailleurs pour le Coréen Zombie pour aller renverser le scénario de ce championnat du monde. Et il est fidèle à ses valeurs. À sa réputation, il continue d'avancer, il va continuer de le faire jusqu'au bout.
4: Le front kick bien défendu de la part de Volkanovski lorsque Shen Tsujung s'est rebellé. En tout cas, n'a plus accepté cette domination.
3: Ouais, bras avant, le kick intérieur, middle, jambe avant, et derrière, bras arrière. C'est une séance de pao vraiment que nous propose Alexander Volkanovski.
4: Il a l'air vraiment perdu, Coréen Zombie. Il reçoit trois coups, il en donne un qui arrive dans le vide.
3: Ouais, visage creusé, marqué, lacéré par les impacts multiples et répétés d'Alexander Volkanovski, le bras arrière qui est passé.
4: Attends, bien que débordé, il ne baisse pas les bras. Il se bat. Le Coréen. Accroché au corps. Volkanovski encaisse, ne bronche pas et se déplace comme pour absorber l'énergie du coup. On sent que Korean Zombie avec ce bras avant tente de chercher le percute ou le crochet au corps.
3: Ouais, il se jette vers l'avant. La plupart du temps, il ne trouve que le vide. Attention tout de même.
4: Une, deux. Et encore.
3: Wow. Peut-être de Volkanovski, il fait plus voir les coups de poing marteau, les crochets, les directs plongeants. Et il a encore la force d'accrocher, de limiter la casse. Le Sud-Coréen, il vient se cacher sous la jambe de Volkanovski. Wow, quelle image, quelle dureté. Un sport impitoyable et franchement, on a presque envie que ça s'arrête pour le Sud-Coréen, mais on le sait, il n'abandonnera pas, Xavier. Il faudrait peut-être réfléchir à jeter l'éponge. Je sais que c'est une lourde responsabilité. C'est un geste de ne pas faire les entraîneurs parce que ça peut vraiment rompre la confiance et la relation avec l'athlète. Mais
4: ouais, ça peut surtout être très lourd de conséquences, hein, des conséquences qu'on n'appréhende même pas forcément, aussi bien concernant le combat que concernant l'état de l'athlète. Et vous l'avez dit, l'état de la relation entre l'athlète et son homme de coin.
3: Ouais. Et parfois, il faut aussi savoir abandonner et rentrer chez soi et conserver le peu d'avenir qui nous reste. Parce qu'à 35 ans, c'est le genre de soir qui aura de lourdes conséquences pour le Sud-Coréen.
4: Volkanovski qui envoie des enchaînements de 3 ou 4 coups qui touchent quasiment tous.
3: En anglais, on dit « live to fight another day ». Vivre pour... combattre à nouveau.
4: Et parfois, et
3: ça se traduit pas très bien en français, mais là il y a un choix qu'a refusé le coin du Korean Zombie. Quatrième round. Et regardez Volkanovski qui lui parle, l'air de dire t'es sûr.
4: En tout cas lui il est tout propre. Alors Tam, c'est quatrième reprise.
3: C'est un récital, une masterclass de striking qui est en train de nous proposer Alexander Volkanovski. Précis, varié, puissant.
4: Oh, effectivement, un low kick,
3: l'équilibre. Encore dessus,
4: il est touché encore.
3: Et c'est terminé. C'en était trop. Et Ordine a bien fait d'arrêter ce combat déjà perdu. Alexander Volkanovski conserve sa ceinture à l'issue d'un récital en 4 ans.
4: Il est donc KO technique, le Korean Zombie, comme on dit.
3: Il était temps que cela s'arrête et l'arbitre a bien fait. Si le coin de Shang-Jung refusait de prendre cette décision, quelqu'un devait la prendre pour le bien de l'athlète parce que ce combat avait perdu tout son sens quand il était devenu à sens unique, brutal et surtout dangereux.
4: Il prenait beaucoup trop de coups, Shang Tsung-Jung, on le voit encore là. Vol qui jaillit, qui lui met un enchaînement entier, sans aucune réaction de défense de la part du Coréen.
3: C'en était trop, il en avait vu assez. J'ai rarement vu un combat arrêter de cette manière.
4: 3, 4.
3: Ouais, et ce soir-là, Shang Tsung-Jung était trop courageux pour son propre bien.
4: Ouais, il était complètement débordé, dépassé par les événements, par l'événement Volkanovski.
3: Ouais, et c'est une issue aussi avec laquelle le vaincu pourra vivre, parce qu'il a été au bout. On le sait, un combattant est programmé pour aller au bout, mon cher Xavier, mais il y a des limites à tout et la frontière... et fine entre un acte infiniment courageux et infiniment vain.
4: En tout cas, espérons pour lui que cette défaite lui serve de leçon, lui permette d'apprendre là où effectivement il aurait pu pêcher ou ce qu'il reste à améliorer.
3: Ouais, et il restera comme l'un des personnages captivants de cette catégorie, le Korean Zombie, qui perdra donc cette deuxième chance mondiale après avoir perdu quelques années plus tôt face à José Aldo, qui ne sera jamais champion, mais qui restera comme l'un des garçons qui a su captiver le public par son énergie, son courage, parce que vainqueur ou vaincu, il a toujours été dans des combats excitants. Mais ce soir, Alexander Volkanovski était bien trop fort. Le champion reste champion.

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1: désormais partie des tout meilleurs combattants au monde. Alexander Volkanovski, à 33 ans, va tenter de défendre sa couronne pour la 4e fois. Véritable ovni dans le MMA moderne. Il est invaincu depuis 9 ans, 21 victoires consécutives. Il retrouve celui qu'il a détrôné, celui qu'il a battu une nouvelle fois pour sa première défense. Max Holloway, l'ancien champion en reconquête, et avec une nouvelle victoire, Volkanovski peut cimenter sa place dans l'histoire de la catégorie. C'est parti pour ce 3e combat entre Volkanovski et Holloway, UFC 276 à Las Vegas pour l'International Fight Week, l'une des plus grandes cartes de l'année.
2: Les deux hommes qui check, deux hommes qui se connaissent bien maintenant, qui se sont vus, revus, analysés. Comment vont-ils faire pour se surprendre mutuellement? C'est une excellente question.
1: Et rarement une opposition entre deux combattants n'aurait été aussi serrée, aussi intense. 10 rounds d'une incroyable intensité. Ils se connaissent mieux que quiconque. Est-ce qu'on aura droit à un nouveau feu d'artifice? Quels ajustements vont-ils pouvoir faire pour ce 3e combat? Il y a beaucoup d'interrogations qui accompagnent cette nouvelle rencontre.
2: Oui, c'est clair, c'est un vieux couple, hein. Mais on l'a vu quand même... Holloway a pu, sur la fin du deuxième affrontement, rester dans ses vieux travers, ne pas bloquer les low kicks par exemple, ne pas assez se méfier du crochet bras avant de Volkanovski. Est-ce que cette fois il aura corrigé ses petits défauts, ces petits détails, mais qui ont une grande importance à ce niveau?
1: Ouais, ce qui est important, c'est que dans chacun des deux combats, à deux reprises, hein, Volkanovski a, semble-t-il, résolu l'équation et remporté les rounds de championnat. Voilà, ces rounds qui sont si importants, qui, je disais, décident souvent du destin des combats.
2: Oui, Volkanovski qui a tenté là de sanctionner Holloway sur un uppercut. Celui-ci, ce dernier a bien esquivé. Retrait du buste. Pour l'instant, on cherche à nouveau ses marques. On a du mal à se toucher pour l'instant. C'est bien esquivé de la part de Holloway.
1: Ouais, et deux ans ont passé hein, depuis leur dernière rencontre. Et Max Holloway a dû reconquérir sa place de challenger.
2: Oui.
1: Le bras arrière de l'Australien. En pleine confiance. et puis battu des grands noms de cette catégorie, en l'occurrence le Korean Zombie, mais également Brian Ortega, l'Américain.
2: Toujours Volk, hein, avec sa capacité à jaillir et à se retrouver très vite à mi-distance, voire à distance très courte. Et Holloway qui du coup tente un peu la même chose, mais avec le tibia en opposition.
1: Et toujours c'est low kick, hein, jambe avant de la part de Volkanovski, auquel Max Holloway tente de répondre, mais avec moins de précision, avec moins de volume.
2: Oui, la meilleure réponse, ce serait encore de les bloquer. Hein. Oui, le bras arrière encore, décidément.
1: Ouais, c'est difficile, Xavier, c'est là où on touche un peu les limites voilà, d'une telle situation. C'est difficile de se réinventer totalement à partir d'un certain âge, et surtout voilà, pour des combattants du niveau d'Holloway et Volkanovski.
2: Oui, le high kick là, c'était pas mal de la part d'Holloway, bien bloqué par Volkanovski.
1: Voilà, et ce travail de remise en question. Ah, c'est le challenger, hein, Holloway, qui a dû le faire. Volkanovski, lui, il a consolidé ses forces et surtout, il arrive avec une confiance, une aura d'invincibilité.
2: Ouais, c'est clair qu'on le sent serein là. Il entre pour boxer à distance et ensuite il ressort avec les mains quasiment au niveau de son short. Signe qui ne se sent même pas en danger. Une deux, le diable qui touche.
1: Il a été sonné. Il a été tout proche d'aller au tapis, Max Holloway.
2: Une, deux encore, le direct au corps remonte à la tête avec un crochet. Et le temps a passé, Holloway qui à force de prendre des coups, à force de les manger comme de la nourriture, et à la boîte de moins en moins solide. Boîte crânienne, j'entends. Un coup de genou qui ne sera pas efficace parce qu'il n'y avait pas assez de recul.
1: Ouais, le temps a passé sur ce deuxième épisode qui a été longtemps accompagné par les critiques, par les doutes. Hein, voilà, beaucoup d'observateurs pensaient que Holloway avait mérité de retrouver son titre. Et la décision a été partagée, je vous le rappelle. Et c'est ainsi que ces deux hommes se retrouvent pour l'une des rares trilogies dans un combat de championnat.
2: Et pas mal cette phase-là avec des crochets, même un coup de coude, des directs.
1: Volkanovski qui a les mains beaucoup plus basses, hein, je trouve, que lors des deux premiers duels, qui quelque part va mettre en avant son visage comme une sorte d'appât pour mieux contrer son adversaire.
2: Oui, complètement, pour l'attirer en eau trouble.
1: Ah, tentative de coup de coude retourné de la part d'Holloway. Il y a du défi, de l'intensité, et là c'est Max Holloway qui cette fois est coupé, meurtri dès la première reprise.
2: Alors on rappelle, hein, à nos chers téléspectateurs, que normalement pour les combattants il est interdit de parler dans l'octogone. C'est le règlement. On a quelquefois vu des entorses à cette règle, mais normalement c'est interdit. C'est un motif d'avertissement, voire même de disqualification, hein, lorsque ce sont des grossièretés, des insultes. Et cette fameuse plaque d'argent, censée donc paraître de vertu, capable de vous soigner, elle réduit les hématomes, elle fait circuler le sang avec plus d'efficacité, l'empêchant de stagner et créer une contusion, créer une bosse.
1: Ouais, expérience inquantifiable pour Max Holloway, qui dispute son 9e combat de championnat en carrière. Jamais envoyé au tapis, un menton en titane qui ne l'a jamais trahi, mais qui a été sérieusement ébranlé sur cette première reprise remportée par le champion Alexander Volkanovski.
2: Et Holloway toujours conquérant, toujours en train d'avancer sur la pointe des pieds, et ce middle kick de la jambe avant qui lui sert souvent à ouvrir ses enchaînements, à démarrer ses hostilités.
1: Et encore un bras arrière, et il est souvent critiqué, hein, Max Holloway, pour on va dire
2: manque de punch.
1: Non, pas son manque de punch, parce qu'on l'a dit, c'est un combattant qui compense par son agressivité, par son volume, par son intensité. C'est quelqu'un qui va tout le temps être à distance de boxe, mais il encaisse aussi beaucoup de coups.
3: Beaucoup trop.
1: Et on l'a dit jusqu'ici, le menton a toujours tenu, mais il y a toujours un jour où le menton finit par lâcher, finit par trahir un combattant. Et ça fait quand même de longues années qu'il est mis à rude épreuve, ce menton.
2: Et direct du bras arrière, par-dessus l'épaule de Volk. Non, ça ne touche pas, ça ne touche pas non plus. C'est bien dévié par, par Holloway de la main avant. Et il touche du bras arrière.
1: Et c'est la 15e trilogie de l'histoire de l'UFC. Peut-être la plus compétitive, parce que sur les 6 juges qui ont donné un verdict jusqu'ici sur les deux premiers combats, quasiment tous ont donné 48-47, donc 3 rounds à 2. Il y en a eu 4 qui ont donné Volkanovski et 2 pour Holloway. Et pour autant, ça fait 2 défaites pour Max Holloway.
2: Là, une époque de chiffres que nous vivons. Volkanovski qui vient pour le body lock, emmener Holloway contre le grillage. Il a pris un bras avec.
1: Ouais, et il y en a eu des trilogies à l'UFC, des Georges Saint-Pierre contre Matthews, des Miocic contre Cormier, ou encore Frankie Edgar face à Ménard. Alors, Adesanya Pereira,
2: plus tard.
1: Peut-être. Pour l'instant, on reste à 2 combats en MMA. Parce qu'il y en a eu d'autres en kickboxing, bien sûr. Il y en a eu 2.
2: Volkanovski qui cherche à s'échapper du grillage, il ne veut pas être enfermé, il a raison. Car Holloway pourrait tenter de le clouer au mur. Oui, le bon contre encore, il l'a touché, Volk.
1: Regardez, il le provoque. Et on le sent libéré, en pleine confiance, très loin du visage qu'il avait montré lors du deuxième combat.
2: Ouais, ça passe au-dessus de la tête là pour le crochet de Volkanovski.
1: Et regardez le visage d'Holloway, dont les blessures s'aggravent au fil des minutes et des frappes.
2: Ouais, on commence à être habitué à le voir saigner à force de prendre des coups. Il a encore été
1: sommé. Recule là sur ce jab précis, puissant, avec un excellent timing.
2: Et rapide de la part de Volk. Ça part très très vite. On commence à le voir hein, à chaque fin de combat en sang, le visage gonflé, déformé. Max Holloway, le visage qui a d'ailleurs beaucoup évolué au fil des années à force de prendre des coups et de cicatriser plus ou moins bien.
1: Ouais, et on l'a dit hein, sur les deux premiers combats, Volkanovski a remporté les rounds de championnat, mais là il est en train de faire la meilleure entame de combat à l'échelle de cette trilogie.
2: Holloway qui continue à avancer. L'homme qui avançait toujours, il se fait toucher à nouveau, il se fait contrer au corps.
1: Et bon travail hein, au corps avec ce bras arrière pour remonter ensuite avec le crochet avant.
2: Le jab de Volk. Il ne touche pas. Holloway.
1: Un peu moins de changement de garde hein, pour Volkanovski qui reste dans sa garde naturelle sur ce troisième combat et qui fait parler son allonge, sa précision, son coup d'œil.
2: Ça arrive dans les côtes pour le middle, pourquoi pas, mais pour le reste ça ne touche pas.
1: Allez, bras arrière en bout de course pour Holloway. Oh ouais, superbe là,
2: low kick intérieur
1: qui l'a complètement désarçonné.
2: Ouais, c'est vraiment le low kick qui peut vous faire tomber, le low kick intérieur, puisque on frappe sur cette jambe avant sur laquelle vous mettez beaucoup de poids quand vous êtes un puncher, mais en plus on l'écarte, on la frappe depuis l'intérieur vers l'extérieur. Ça vous fait tomber vers l'avant. Surtout quand vos appuis sont écartés.
1: Allez, fin de ce deuxième round et on a assisté peut-être à deux des rounds les plus clairs de cette trilogie. Volkanovski est en avance. All good.
2: Max Holloway.
4: Breathe, Max. On your breathing.
1: Déjà, l'ouverture est grave, Xavier.
2: Ouais. Plus large que le coton-tige qui se noie dedans.
1: Oh là là.
2: Un bon gros travail de couture là.
1: Et puis si cette blessure s'aggrave, hein,
2: le problème c'est qu'il
1: peut y avoir une intervention du médecin, parce que là, quand on a une coupure de cette envergure, derrière, il peut y avoir des dégâts à long terme. Hein.
2: Il y a deux choses. Déjà, la première chose, c'est que il reste trois rounds, donc elle va potentiellement encore s'ouvrir et s'écarter et donner quelque chose de pire. Et surtout, vous connaissez la règle, hein, une hémorragie qu'on ne peut pas contenir, enfin un saignement qu'on ne peut pas contenir devient une hémorragie. Et à partir de là, ça peut donner lieu à un arrêt pour blessure, un chaos technique.
1: Ouais. Donc, et de quoi donner un petit peu plus d'urgence, hein, à Max Holloway s'il veut retrouver ce titre, lui qui était resté invaincu pendant 5 ans entre 2014 et 2019, 14 succès consécutifs dont 2 mythiques face à José Aldo, la légende de la catégorie, et qui a trouvé plus fort que lui, qui a trouvé son meilleur ennemi dans cette catégorie avec ce style de combat ultra offensif qui impose une pression constante, un volume de frappe extraordinaire. Il fatigue, il étouffe, il essore ses adversaires. Et c'est vrai que l'Australien a été le seul à pouvoir tenir le rythme, à répondre à ce volume par la précision de ses frappes.
2: Et avec ses mains en avant, là, Max Holloway qui dévie les coups de Volkanovski.
1: 57% de précision, d'efficacité sur ses frappes significatives.
2: Impressionnant.
1: C'est vraiment une statistique hors norme. C'est tout simplement le champion le plus efficace dans l'histoire de sa catégorie. Il y a plus de la moitié de ses frappes qui arrivent au visage de son adversaire. Et on parle de Max Holloway, hein. Ce n'est pas n'importe quel adversaire. Ce n'est pas un sac de frappe ambulant, contrairement à ce que nos propos pourraient laisser penser. Oui, c'est simplement un Volkanovski qui, je pense, à son numéro. Voilà,
2: c'est en ça dit, que c'est pire.
1: On dit souvent que voilà, y a des combattants comme ça qui, stylistiquement, ne nous conviennent pas. Et on pourrait battre nos combattants, mais il y a des combattants face à qui on pourrait perdre 10 fois d'affilée parce que les styles
2: ne se marient pas.
1: Absolument.
2: Et oui, c'est en ça que c'est pire, hein. C'est que il n'affronte pas n'importe qui. Et ça rend finalement son record encore plus beau, sa performance encore plus belle. Pour l'instant, en tout cas, la coupure remplie de vaseline a l'air de tenir. Ouais. Ah bah, il suffisait de le dire.
1: Et Volkanovski le remplit de frappe encore, ce crochet du bras arrière là.
2: Il suffisait de le dire pour que Volkanovski transforme Holloway en fontaine.
1: Voilà, c'est masterclass, hein, séminaire en striking de Volkanovski. Qui est vraiment totalement transfiguré par rapport aux deux premiers combats. Une agressivité qui est montée d'un cran.
2: Un bon jab de Holloway qui doit complètement se déhancher pour se mettre de profil et venir chercher ce jab. Mais il touche. Une, deux, il touche encore.
1: Une, deux, trois, quatre et tout rentre devant un Max Holloway qui paraît hagard, impuissant et forcément beaucoup moins explosif. Parce que les coups ont un coût, avec un T à la fin. Les coups se payent, bien sûr. Ils ont un effet sur le corps, sur les qualités du combattant.
3: Ouais, les coups ont un coût, c'était pas mal ça, mon cher.
1: Ouais, c'était
3: bon,
1: comme ça.
2: Inspiration vraiment, du moment.
1: Sans préparation.
2: Allez, on a les bras à l'intérieur pour Volk. Under over.
1: Et comme le dirait également un grand penseur... Les coups, c'est pas de la nourriture. Alors, je sais pas qui a dit ça, mais c'était un grand penseur.
2: Allez, il faut sortir la hanche du côté où le bras n'est pas piégé.
1: Oh, super là. Ce coup de coude retourné, inspiration géniale.
2: Et pourtant, on a
1: de Volkanovski à l'image d'un John Jones. Ce coup de coude retourné, c'est la signature de Jones à l'UFC.
2: Et pourtant, on a entendu ce coup de sang, ce coup de nez, ce coup de rein qui aurait pu prévenir son adversaire de ce qu'il allait faire, tel un kiai en karaté. Et finalement, il a touché. Il passe en dessous de la garde et il vient encore frapper au corps.
1: Et il vient marteler les côtes, les flancs, le foie à la rate, les abdos. Il prend trop de coups, Max Holloway, beaucoup trop.
2: Et direct dans la blessure encore, dans cette énorme balafre, cette énorme coupure qu'il a. Au-dessus de l'œil. Wow.
3: coup significatif, c'est incroyable.
1: C'est incroyable. Au visage surtout. Prédominance de points là. Vous savez qu'en en boxe française, c'est une règle. Oui. Hein, on peut vous avertir si vous faites preuve

0: Xavier, de voir un tel champion prendre tant de coups.
1: Il va falloir envoyer le médecin pour être sûr hein, qu'il peut poursuivre le combat en sécurité, Max Holloway. En tout cas, plus il prend des coups et moins il arrive à se protéger. Une fois de plus, c'est un cercle vicieux dans lequel il se retrouve pris.
0: Alors, ce qui est terrible, Xavier, c'est que vraiment, ce qui est plutôt intéressant à l'échelle d'une trilogie, c'est que chaque combat a eu un scénario un peu différent. Le premier combat, Volkanovski l'a gagné grâce à ses low kicks. Il a mis 75 low kicks sur le premier combat, record dans l'histoire de l'UFC. Sur le deuxième combat, Volkanovski a été mis en difficulté, il a été mis au tapis à deux reprises en début de compte, remporter les rounds de championnat. Oui, et là, il est en train de remporter chaque minute de chaque prise.
1: Oui, il est revenu, c'est vrai, pas des enfers, mais en tout cas, d'un combat qui semblait très mal engagé pour lui. Et là, pour le coup, il prend l'ascendant assez vite sur ce combat.
0: Ouais, terrible. Cette image, visage meurtri de Max Holloway.
1: Avec une balafre qui fait penser à Scar, le lion, dans le film Le Roi Lion. Balafre au travers de l'œil.
0: Allez, on entre à nouveau dans les rangs de championnat après 13 reprises disputées face à face.
1: Ouais, une, deux, trois, il décide de mitrailler. Volkanovski, il est en avance et pourtant, il continue à être offensif. Il n'est pas là pour gérer, mais il est là pour gagner.
0: Deux mains fermées haut dans les omoplates de Max Holloway. Volkanovski qui vient fermer, serrer ses coudes sur ce body lock avec un bras au-dessus, un bras en dessous. Il ne faut pas laisser Max Holloway le mettre dans le grillage, il veut tourner. Holloway lui ferme la porte des deux côtés, il tente de l'emmener.
1: Oui, bien esquivé derrière, esquive. Remise, puis esquive à nouveau.
0: Oh là là, il y a une telle confiance et une telle précision de tous les instants pour Volkanovski qui paraît sur un nuage, qui paraît injouable.
1: Et pourtant, il n'est pas beaucoup plus lourd que Max Holloway qui est sur la pointe des pieds. Il parvient à se déplacer avec plus d'efficacité.
0: Un visage marqué. On voit les blessures. En tout cas, les hématomes hein, sur le visage de Max Holloway qui sont en train de gonfler, qui vont petit à petit gêner la vue. Oui, superbe. Et c'est avec ce genre de technique que Max Holloway peut surprendre.
1: Juste un petit problème de distance. Il était peut-être un peu trop près pour déplier sa jambe. C'est dommage.
0: C'est rare, très rare dans l'histoire de l'UFC de voir une trilogie quand les deux premiers combats étaient remportés par le même combattant. Mais ces deux hommes, ces deux champions l'ont imposé. Et ce troisième acte sera assurément le dernier parce qu'il est jusqu'ici le plus lisible, Xavier, le moins compétitif. C'est un récital pour l'instant d'Alexander Volkanovski.
1: Et l'avantage pour ces deux hommes, c'est que c'est toujours gage de spectacle de les voir s'affronter. Et c'est pour ça que l'UFC accepte. C'est vrai qu'à 2-0, ça n'avait plus pas vraiment de légitimité, de justification, si
0: oui,
1: ce
0: mais...
1: n'est de voir deux guerriers se donner à 300% dans l'octogone.
0: Et pourquoi pas, et pourquoi pas. Allez, la lutte pour Max Holloway, lui qui n'en a que rarement fait usage dans sa carrière à l'UFC.
1: Et maintenant, il se retrouve en situation de devoir défendre. La lutte.
0: Ouais, c'est terrible. Et on a l'impression qu'il n'y croit plus. Même si, on le répète, tout est possible en MMA. Tout est possible. Et si vous n'en êtes pas convaincu, regardez le premier combat entre Leon Edwards et Kamaru Usman. Jusqu'au bout. N'éteignez pas la télé.
1: Un jab là de Volkanovski. Holloway à la recherche d'une solution. Une, deux encore de Volk.
0: C'est trop
1: avant de s'en aller.
0: C'est trop pour la route. Trop précis.
1: percute.
0: Volkanovski qui se permet ce luxe.

0: service, le luxe ultime. Un uppercut du bras arrière sans préparation d'attaque en boxe anglaise. Ça, c'est un affront.
1: Allez, attention quand même à ce qui tombe avant. Mais ça touche sans impact.
0: Voilà, Max Holloway, vraiment endommagé, round après round par Volkanovski. Mais toujours fidèle à sa hargne, à son agressivité. C'est lui qui avance. Malheureusement, il n'est plus très efficace, Holloway.
2: Il a du mal à toucher. Hein.
0: Il n'a plus que son courage à opposer à la maestria, à la classe d'Alexander Volkanovski.
1: Et qui a de nouveau touché avec ce jab avant de s'effacer et de se remettre hors distance.
0: Touché sans être touché, même si il a été touché, Volkanovski.
1: Ah, mais Holloway qui se retrouve maintenant quasiment stéréotypé avec les mêmes enchaînements. Toujours ce démarrage bras avant pour finir avec un high kick jambe arrière. Ou alors ce coup de pied retourné qui est devenu lisible à force de le voir réaliser.
0: Et regardez, il se défie, il se parle avant le 15e et dernier round qu'ils vont partager ensemble. Et c'est quand même un choix de notre part. Mon cher Xavier, après près de 5 ans à remonter, je l'espère, vos soirées sur la chaîne L'Équipe.
2: Ça va vite, hein.
0: C'est un choix de vous proposer ce genre d'affiche, mon cher Xavier, parce que c'est vrai que c'est parfois difficile de se replonger dans un combat quand on en est l'épilogue. On vous partage un petit peu notre méthodologie, les doutes ou la difficulté de recommenter ces combats, et c'est encore plus difficile quand c'est un combat en synchrone. C'est vrai qu'on a tendance aussi à privilégier les combats explosifs, les combats qui se terminent avant la limite, mais après 5 ans du UFC classique, c'était aussi un choix d'aller vers ce type de combat très technique, très stratégique, entre deux combattants d'élite, et je le répète, vous avez deux combattants qui ont marqué l'histoire de la catégorie. Cinquième et dernier round.
1: Celle qui pourrait ce round qui pourrait tout changer éventuellement pour Max Holloway. Allez, il faut y croire. Volk en tout cas qui rentre dans ce combat, dans cette cinquième reprise, très, très sûr de lui, très serein.
0: En tout cas, on est à Las Vegas et Volkanovski a mis un gros coup de clim. Et le public américain qui n'y croit plus, Holloway, qui tente le tout pour le tout, la lutte.
1: Et part sur le single leg, non, ça ne marchera pas. Volkanovski est bien trop stable. Il a le poids sur sa jambe d'appui, il a tendu une jambe pour faire balancier. Il était impossible de la mettre au sol. Et maintenant, c'est lui qui initie l'attaque en lutte. Oui, Holloway a réussi à bien rentrer la main à l'intérieur et finalement désengage la saisie.
0: Et là, Volkanovski n'a plus qu'à survivre à ce cinquième round. Il a remporté les quatre premiers.
1: Alors oui, ce serait un calcul mathématique, effectivement, s'il voulait gagner la décision. Maintenant, on se rappelle que c'est un combat. Le but, c'est de terrasser l'adversaire, normalement. Donc on peut compter sur Volkanovski pour ne pas se satisfaire d'une victoire à décision déjà quasiment acquise.
0: Mais qu'est-ce qui est pire,
1: et surtout de ne pas s'endormir sur ses lauriers, parce qu'on ne sait jamais.
0: Qu'est-ce qui est pire, Xavier? Prendre un KO, une soumission au premier round, ou prendre une danse comme ça sur 5 rounds, un 50-45, un 5-0?
1: Moi, je dirais quand même, vendre chèrement sa peau, c'est toujours mieux que de ne pas avoir le temps de montrer ce qu'on valait. Voilà.
0: Ouais, mais c'est quand même une question difficile parce que ça peut aussi briser un combattant, hein, une telle défaite.
1: Et il peut 3 minutes, le percute encore. Il est encore là, Max Holloway.
0: On parle d'un combattant de la trempe de Max Holloway, légende vivante de la catégorie, qui a imposé cette trilogie en battant un à un tous les autres challengers que l'UFC lui opposait.
1: Et sauf que là, il a l'artiste Volkanovski en face de lui qui, de sa plume à chaque fois, marque un peu plus, signe un peu plus sa toile.
0: Quelle métaphore! On peut faire des métaphores comme ça, on fait plus de 50 combats professionnels. Vous êtes une vraie vitrine vraie publicité pour Nice.
1: Écoutez, merci Jean-Charles.
0: C'est plutôt la vôtre que la mienne d'ailleurs, il faut être honnête. Hein. Si elle appartient à quelqu'un, c'est plus à vous.
1: Disons qu'il me reste encore quelques neurones, je n'ai pas de
0: soucis. C'est intéressant. C'est un espoir pour nos amis combattants.
1: Encore c'est le kick. Jab. C'est toujours surprenant de voir les deux combattants d'un côté. On a un Volkanovski quasiment tout neuf, propre comme un sous-neuf en tout cas. Et de l'autre, Max Holloway, devenu une fontaine de sang.
0: Ouais, surtout, vraiment la différence de confiance hein, qui transpire des attitudes, de la gestuelle des deux combattants. On sent qu'à ce rythme-là, Volkanovski pourrait faire 10 rounds.
1: Ouais. Ah oui, c'est clair. Lui,
0: parce que
1: plein,
0: tout va dans son sens.
1: Mais pour lui, c'est un round de sparring, il est à l'entraînement. En tout cas, en apparence, hein, bien sûr.
0: Et c'est dire le niveau de la prestation fournie par Alexander Volkanovski, qui cette fois a montré un tout autre visage, beaucoup plus offensif, conquérant, violent, avec ses frappes. C'est un massacre, hein, vraiment, ce combat.
1: Et toujours des enchaînements, des coups de mitrailleuse face à un Max Holloway qui, entre deux enchaînements, doit s'essuyer le visage.
0: Et regardez la précision, je vous en parlais.
1: Incroyable.
0: Il est à plus de 50% sur la majorité des rounds.
1: Ouais, plus d'un coup sur deux devient un coup significatif.
0: Ouais, c'est trop vraiment. Il y a du rouge, il y a du bleu, il y a du violet sur le visage de Max Holloway. Il y a un camailleux de tristes couleurs. Soudain, Max Holloway, après une longue et belle carrière, fait son âge. On dit souvent que l'âge d'un combattant, c'est la somme de ses combats, pardon. Je me trompe. Mais vous aurez compris l'idée.
1: Il y a plus de 10 secondes.
0: Ce soir,
1: ce sera un peu court pour Max Holloway.
0: Alexander Volkanovski a scellé l'histoire qui les unit. Avec ce troisième combat dont il a remporté chaque minute de chaque reprise, Alexander Volkanovski conserve sa couronne. Quatrième défense de titre, l'Australien reste au sommet de la catégorie. Ouais, et on avait presque envie que ça s'arrête hein, pour Holloway. Ça a été long et douloureux.
1: D'ailleurs, le médecin aurait pu arrêter aussi chez d'autres combattants. C'est vraiment parce que c'était Max Holloway. We go to the judges' scorecards for a decision. All three judges score this contest 50-45 for the winner by unanimous decision.
0: And still, the et toujours au sommet de son art, Alexander Volkanovski pour l'une des plus grandes performance à jamais réalisée dans un combat de championnat. C'est la fin de cet épisode, le règne de Volkanovski. Quel plaisir de vous avoir fait revivre ces grands combats en compagnie de Xavier Foucault, ma mère.
1: Oui, c'était un plaisir, mon cher Jean-Charles. C'est un plaisir d'avoir passé la soirée avec vous, chers téléspectateurs.
0: Merci donc, mon cher Xavier. Merci à Romain Jégou, qui aura été notre chef d'édition ce soir. Et on se dit évidemment, rendez-vous samedi prochain pour un nouvel épisode du FC Classique. Très belle soirée.

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7: Des étincelles, de l'essence, boum, ça explose.
6: Et Tim Shaw, le mauvais génie des pièces détachées.
8: 10%.
9: 25 et on fait affaire.
6: Leur mission secrète, sauver les voitures anciennes préférées des Anglais.
9: Vous savez ce que c'est ?
6: Des véhicules qui ont connu des jours meilleurs.
7: Je suis très inquiet.
9: Ouais, il y a un boulot énorme.
6: Ils sont restaurés à l'insu de leurs propriétaires et à la demande de leurs proches, qui espèrent qu'ils seront à nouveau source de bonheur.
9: C'est important qu'elle roule à nouveau.
10: Oui, absolument.
11: Absolument.
6: Sans que son propriétaire s'en doute, notre équipe transporte la voiture dans l'atelier de Fuzz. En quelques semaines, avec de l'huile de coude et du savoir-faire, il redonne au véhicule sa splendeur d'origine avant de rendre ses clés à un propriétaire sidéré.
11: C'est ma voiture!
6: L'histoire d'amour peut alors reprendre.
9: Oh, wow. Le voilà.
6: Aujourd'hui, Tim et Fuzz s'attaquent à un véhicule aux formes emblématiques.
9: Quelle merveille!
6: Une véritable machine à remonter le temps.
9: Ça sent comme les pieds de ma mamie.
6: Rempli des souvenirs de toute une famille.
11: Il a transporté tous les voisins avec maman au volant.
6: Et à l'atelier, ce sera retour vers le futur.
7: Tu t'es déguisé en Bozo le clown ?

0: Ah, bouge pas. C'est un air qui a plus de 10 ans.
1: Depuis deux semaines, Tim et Fuzz restaurent ce camping-car, un transporteur Volkswagen type 2.
2: On ne peut pas faire n'importe quoi, il faut tout restaurer.
1: Il appartient à Brian, qu'il a acheté quasiment neuf. Ce combi est tellement chargé de bons souvenirs qu'il fait partie de la famille.
3: On l'a appelé Colise. On a transporté tous les voisins dedans avec maman au volant.
1: Mais après un grave AVC, Brian a dû renoncer à restaurer son combi bien-aimé qui restait immobilisé dans un abri pendant 17 ans. Pour l'instant, ils ont réussi à éliminer la corrosion endémique. Mais la pression monte encore avec la visite de Colin, la fille de Brian, et de Jack, son petit-fils. Ils viennent voir l'avancement de la restauration.
4: Hello.
3: Bonjour.
5: Bonjour. Vous voyez, on a presque terminé. Vous allez bien?
3: Oui, merci.
5: Content de vous voir. Alors, Jack, ça va?
6: Bien, ça va. Qu'en dites-vous?
5: Attendez, c'est un bon début, non?
3: Il est encore en chantier.
5: C'est le mot. Il reste beaucoup à faire. Mais certaines choses nous remontent le moral. Des choses étranges qu'on trouve dans ce véhicule.
3: C'est vrai?
5: Elles doivent remonter à votre enfance. Voyez si vous les reconnaissez. Qui veut du chocolat? 1982.
3: Mon Dieu!
5: Tiens, un soda au gingembre.
6: Du gingembre?
5: Avec sa tirette. T'avais jamais vu ça, hein?
6: Non.
5: Et...
3: Mon Dieu!
5: Après avoir bu, vous pourrez vous soulager. C'était le vôtre?
3: Oui.
5: Vous voulez l'essayer?
3: Pas maintenant, j'en viens.
1: Que de souvenirs. Mais Colin et Jack sont aussi là pour organiser la restitution de son combi à Brian. Pour l'instant, il croit qu'il se trouve à l'école de Jack dans le cadre d'un projet de technologie. Puisque Colin travaille comme réceptionniste dans cette école, c'est le moment idéal pour ferrer Brian.
7: Allô?
3: Papa? Papa, c'est Colin.
7: Bonjour, Colin.
3: Tu vas bien? Je suis avec Monsieur Dawson. On voudrait te parler du projet de Jack. C'est possible?
7: D'accord.
3: Je te le passe.
5: Bonjour, c'est Monsieur Dawson. Vous allez bien?
7: Ça peut aller. Je voulais faire du rangement, mais j'ai eu un petit problème de santé.
5: Oh non. Bon, je voulais vous dire que nous avons de bonnes nouvelles concernant le projet de Jack. Je vous le passe.
7: Ok.
2: Bonjour.
7: Bonjour Jack, tu vas bien?
2: Comme j'ai très bien travaillé sur mon projet, Monsieur Dawson m'a demandé si tu voulais être l'invité d'honneur vendredi.
7: L'invité d'honneur? Moi?
2: Parce que je dois présenter mon projet à l'école.
7: En quoi ça consiste?
2: Il faut juste examiner les autres camping-cars et...
7: Il y en a d'autres?
2: Oui, il y en a un autre, un neuf.
7: Ah.
2: Il faut que tu le vois.
7: Parfait, d'accord.
2: Génial, merci beaucoup. Je dois retourner en cours avec M. Dawson. Je te rappelle.
7: D'accord, à bientôt.
2: Je t'aime.
7: Au revoir.
2: Au revoir.
7: Au revoir.
5: Quel camping-car neuf?
2: Je sais pas.
5: Bien joué, quel stress.
2: Tu t'en es sorti comme un chef. T'as été formidable.
5: Moi aussi.
2: Voilà ta récompense.
1: Ça y est, le piège est tendu. Brian a accepté d'aller voir le projet de Jack dans 7 jours. Bien entendu, c'est son camping-car entièrement restauré qu'il découvrira. Mais en le voyant dans cet état, on a peine à croire qu'il sera terminé à temps.
2: La suspension de ce combi est assurée par une barre de torsion. C'est une tige qui passe dans un tube, et quand cette partie monte, je n'ai pas assez de force pour la lever. Elle tord la barre d'acier qui fait office d'amortisseur. À cette extrémité, on a une bague qui agit comme un roulement. Quand elle s'use, la suspension ne fonctionne plus correctement. Je vais enlever ce couvercle pour vérifier cette bague, en espérant qu'elle est en bon état.
1: L'une des raisons de la popularité du transporteur est sa facilité d'entretien. Changer une pièce usée est extrêmement facile, rapide et bon marché.
2: Voilà la bague intérieure. Elle est moins usée que l'extérieur. Mais on change quand même les deux.
1: Tandis que Fuzz se lance dans cette tâche, Tim part chercher du tissu pour remplacer celui des rideaux infestés de mildiou. Une bonne occasion pour tenter un coup de bluff.
5: Bonjour.
6: Bonjour.
5: Je voudrais un échantillon pour un camping-car Volkswagen. En fait, pour plusieurs camping-cars.
6: Vous voulez un échantillon ou acheter du tissu?
5: Un échantillon.
6: Pour combien de camping-cars?
5: 14 000.
6: 14 000? On en fabrique toujours autant?
5: Vous plaisantez?
6: Bien sûr. C'est vrai?
5: Tous les propriétaires de camping-cars du pays cherchent désespérément des rideaux. Alors on a monté cette énorme société de rideaux qui s'appelle l'énorme société de rideaux de camping-cars.
6: C'est vrai?
5: Vous connaissez?
6: Non, je connais pas.
5: D'accord. Si on obtient le feu vert de Monsieur Dutch Technic, vous allez vous en mettre plein les poches.
6: D'accord.
5: Une fortune.
6: Voilà un échantillon. Et vous le montrerez à vos collègues. Tenez.
5: C'est quoi?
6: C'est votre échantillon. Pour vos collègues, non?
5: Ça suffit pas. Il faudrait un échantillon de 8 mètres minimum.
6: Ok.
5: Je peux emporter le rouleau et... Quoi?
6: J'ai bien peur que ça ne marche pas comme ça. Vous devez payer le tissu. Je peux vous faire une réduction, mais... On ne donne rien gratuitement.
5: Très bien.
6: Je vous fais 20%, d'accord?
5: 40.
6: 30.
5: D'accord. J'adore ça.
1: Et voilà comment on fait des économies. Tim n'a plus qu'à trouver une machine à coudre. À l'atelier, faisait passer de l'arrière du combi à l'avant.
2: Attends.
1: Conçu comme une caisse sur roulette, le combi a l'avantage de réunir en un seul bloc l'essieu avant, les freins et la suspension, qui deviennent très faciles à remonter.
2: C'est parfait pour moi. Et toi?
6: Ça paraît bien.
2: On a monté l'essieu avant. On envoie le bout.
1: Le moral remonte à l'atelier comme sur la route. Car John, le sellier, a non seulement trouvé une machine à coudre pour Tim, mais aussi cette fameuse teinture pour les sièges qui bloquaient toute la restauration.
5: Alors, dis-moi tout.
2: C'est quoi?
5: Simplement du tissu que je trimballe avec moi. Montre-moi ces sièges. On parlera de ça après.
8: No way.
5: Incroyable. Ce sont les mêmes?
2: Bien sûr.
5: On a fait un boulot formidable.
2: On a assuré.
5: Serrons-nous la main. Beau boulot. Si on parle des rideaux.
1: Allez, Tim, même si tu penses être un as de la couture, mieux vaut laisser faire l'expert, car le temps à consacrer au combi de Brian diminue à vue d'œil. Les tôles ont été mises à nu et n'attendent plus qu'une belle couche de peinture. Mais il faudra plus qu'un léger voile pour couvrir une telle surface.
2: On risque d'y passer du temps.
1: C'est bien entendu cette peinture neuve qui produira l'effet le plus spectaculaire. La liste des choses à faire commence enfin à se réduire. La corrosion qui avait envahi le combi a disparu. Les organes de roulement grippés, c'est-à-dire les essieux, les freins et les suspensions, ont été changés. L'intérieur avance, mais les sièges restaurés et les tissus doivent encore être posés. Dans l'atelier, chacun se donne à fond dans la dernière ligne droite. Phil procède à un réglage tip-top du moteur. On remonte le toit d'or mobile et surtout, Steve le peintre inscrit sur le camping-car son nom, Colise.
5: Wow, c'est magnifique ce que vous avez fait.
6: C'est beaucoup de pratique.
5: Steve, si je peux me permettre, c'est superbe. Quelle maîtrise, c'est parfait. Admirons le S. C'est magnifique de voir un maître artisan à l'œuvre. Vous devriez venir me voir travailler.
1: L'horloge tourne, mais dès qu'une tâche est terminée, une montagne d'autres semble les attendre.
5: Je faisais plusieurs choses sur les voitures que j'ai vendues pour les rendre plus présentables. Mais voici l'une des meilleures astuces. Avec une lame de rasoir, on gratte sur les fenêtres toutes les saletés, ou comme ici, les traces de peinture. Si vous regardez ici, vous verrez un truc incroyable. En 1970, le contrôle qualité pouvait laisser passer ceci. Un énorme défaut dans le verre.
1: L'atelier de Caresse-OS va vivre une nuit blanche de plus. Car pour cette restauration, désormais, chaque seconde compte.
5: T'as vu l'heure? 4h moins le quart.
2: Je sais, je suis mort.
5: Vraiment?
2: Complètement.
5: Je vois le reflet d'un type horrible. Qui c'est?
2: Je crois que c'est toi.
5: Oui, c'est moi, mais tout n'est pas horrible. Regarde comme il est beau.
2: Il est superbe, je le reconnais.
5: Malgré le fait qu'on travaille tous les deux très lentement, Brian se réveille dans 2h45. Alors il faut s'activer un peu, le charger et l'emmener là-bas.
2: Exact, on a 240 km à faire.
5: Ouais.
2: Il nous reste très peu de temps.
5: Allez, on termine.
1: Il s'en est fallu de peu, mais le combi est terminé. Reste à savoir comment il sera accueilli par son propriétaire, fanatique de véhicules anciens. Dans la jolie ville de Richmond, dans le Yorkshire du Nord, un parfum d'espoir flotte sur l'école locale. Brian, amateur de voitures anciennes, pense venir assister à la présentation des dessins de son petit-fils. Mais la surprise de sa vie l'attend, car il va découvrir son camping-car entièrement restauré et repeint à neuf. La journée s'annonce mémorable. Mes deux anciens cancres revivent ici des moments peu agréables.
5: J'en ai des frissons. Je déteste l'école.
2: Je suis obligé d'entrer?
5: Non, parce que tu seras là-dedans, avec le combi.
2: D'accord.
5: Cache-le à l'intérieur. Je vais retrouver Colin et me transformer en Monsieur Dawson, le professeur de techno. J'enfile ma veste et c'est bon.
2: Ok.
5: Brian sera là dans une heure.
2: On a le temps.
5: Cache-toi derrière l'abri à vélo.
1: Pendant que Fuzz décharge le combi, Tim part retrouver Colin, réceptionniste dans cette école.
3: Bonjour.
5: C'est le grand jour.
3: Ah oui.
5: Comment allez-vous?
3: Bien.
5: Et votre père?
3: Il va bien. Il est passé chez moi hier soir prendre le thé.
5: Il a parlé du projet? Il a dit quelque chose? Qu'est-ce qu'il a dit?
3: Il est curieux de voir le projet de Jack.
5: Le projet est là.
3: Je peux le voir?
5: Oui, allons-y. Par où passe-t-on?
3: Par ici.
5: Vers le parking.
1: Quand Colin a vu pour la dernière fois le camping-car de son père, il était répandu en pièces détachées sur le sol de l'atelier. C'était il y a seulement 7 jours.
3: Wow.
2: Alors?
3: Incroyable.
5: On a un petit peu travaillé dessus.
3: Oh, fabuleux.
5: Montez, faites-vous plaisir.
3: Regardez.
5: Ça vous rappelle des souvenirs?
3: Mon Dieu, oui.
5: Bon, ça suffit comme ça. On referme. Voilà le plan. Je dois préparer M. Dawson, avec les lunettes et la veste. Montrez-moi la salle de techno, on verra ça plus tard.
3: D'accord.
1: Les trois coups sont frappés. Pendant que Colin rejoint son poste à la réception et que Fuzz accueille quelques proches de Brian, Tim entre dans son rôle de prof de techno.
5: Monsieur Dawson se tient droit. C'est un professeur sérieux et respecté. Il a consacré sa vie au design et à la technologie. C'est Monsieur Dawson.
1: Brian arrive à l'heure prévue, ignorant totalement ce qui l'attend.
3: J'appelle Monsieur Dawson.
5: Ici Monsieur Dawson.
3: Bonjour, c'est Colin à la réception.
5: Oui.
3: Est-ce que mon père peut venir? Vous avez le temps maintenant?
5: Je suis dans le couloir, j'arrive dans une minute.
3: Très bien.
5: Je prenais des notes, j'arrive. Est-ce que tout va bien?
3: Oui, oui.
5: Tout va bien?
3: Parfait.
5: Génial.
3: À tout de suite.
5: Je vous aime. Au revoir. Quoi? Je vous aime?
2: What?
5: C'est parti. Bonjour.
3: Bonjour.
5: Comment allez-vous? Bonjour, Brian. Comment allez-vous? Désolé, mais ces types me filment. Je ne sais pas pourquoi. Salut. Vous êtes venu voir le projet de Jack?
1: Monsieur Dawson se doit bien sûr de faire visiter à Brian sa classe de technologie.
5: Arrêtez de vous embrasser, s'il vous plaît. Disparaissez. Vous devriez être en cours. Allez rejoindre votre cours.
2: Oui.
5: Merci.
1: Il retrouve Jack, le petit-fils de Brian.
5: Ton grand-père est là.
9: Bonjour, Jack.
2: Papy, tu vas bien?
5: On va voir ton projet?
2: Oui.
5: Après tout, on est là pour ça.
9: Oui.
1: Apparemment, Brian a mordu à l'hameçon. Il s'attend à voir son camping-car dans le cadre d'une exposition. Il va avoir le choc de sa vie.
5: Nous sommes censés voir le projet de Jack sur lequel il travaille depuis un moment. En fait, les choses sont un peu différentes. Je ne suis pas professeur, je ne suis pas Monsieur Dawson et je n'enseigne pas dans cette école. Je fais partie de l'émission de télévision Car SOS. Bougez pas, je vais vous montrer quelque chose que vous risquez peut-être de reconnaître. Oh, vous le reconnaissez?
9: Bien sûr, mon Dieu!
5: Venez ici.
3: Ça va, papa?
9: Merci, Colin. C'est une merveille.
5: Colin voudrait vous expliquer comment tout cela est arrivé.
3: Je leur ai écrit pour leur demander de nous aider à faire rouler le nouveau Colis. Parce que je crois que tu en as besoin. Je crois que si elle roule de nouveau, tu pourras retrouver ta flamme.
9: Ça rappelle des souvenirs.
1: Il y a 3 semaines, le camping-car de Brian était coincé dans un abri de jardin avec peu d'espoir d'en sortir un jour et encore moins d'être restauré. Aujourd'hui, le rêve de Brian s'est réalisé. La corrosion a disparu pour laisser place à des chromes et à une peinture aussi éclatante qu'en 1971, lorsque Brian a acheté son combi. Les roues et les freins bloqués ont été remis en état. L'intérieur moisi et encrassé a été rénové. Le camping-car est prêt à repartir en expédition. Il a retrouvé sa place dans le cœur de cette famille qui le possède depuis 43 ans.
9: Je suis bouleversé, totalement bouleversé. J'ai 70 ans aujourd'hui et je n'aurais jamais eu le temps de faire tout ça. Il m'a fallu 5 ans pour retrouver mon état actuel.
5: Que ressentez-vous maintenant dans cette voiture que vous adorez tant ?
9: C'est impossible. C'est bouleversant. On va m'envier pendant les rassemblements. Il est magnifique. Absolument magnifique. Sa réaction était magique. Je ne l'ai jamais vu aussi heureux. Ça va lui donner un nouveau souffle.
5: Prêt ? On se revoit encore, Noël. Alors, c'est pas quelqu'un d'heureux, ça ?
2: Il ne l'avait pas conduit depuis longtemps.
5: Il a pris ce ralentisseur à fond, non ?
2: Si.
5: Je veux pas voir ça.
2: Bien.
5: Allons prendre le thé.
2: Ouais.
3: On est parti.
9: Direction le magicien d'Oz.
3: Ça fait quel effet ?
9: Oh, c'est magique. Qu'est-ce que t'en penses, Jack ? Ça fait 3 générations maintenant.
3: Ça te rajeunit de 20 ans ?
9: Oui, quel bonheur.
3: Vous avez vu son expression ?
9: C'est magnifique.

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0: Aujourd'hui, Tim et Fuzz se rendent dans le Leicestershire. Ils sont tout excités. Ils ont rendez-vous avec une voiture qu'on peut vraiment qualifier de légendaire.
1: Qu'est-ce qu'on va chercher?
2: Une Jaguar.
1: Mais encore?
2: Une Type E.
1: Génial!
2: Ou XKE.
1: C'est une 2 plus 2, c'est ça?
2: Oui, deux sièges avant et deux sièges plus petits à l'arrière, pour les enfants.
1: Alors, t'es content?
2: Si je suis content? C'est une Jaguar Type E, évidemment que je suis content!
1: Tu t'es fait dessus?
2: Possible.
0: La Jaguar Type E a fait sensation dès son lancement au Salon international de l'automobile de Genève en 1961. Avec sa ligne révolutionnaire, ses performances étonnantes et son prix compétitif, elle est devenue l'une des voitures les plus marquantes d'une génération. Le grand Manitou italien de l'automobile Enzo Ferrari a même déclaré que c'était la plus belle voiture jamais fabriquée. Malheureusement, celle que nos amis vont voir n'est pas belle du tout. Elle est même repoussante. Mais il ne faut pas le dire à son propriétaire Mick Winterburn, concierge dans une école, parce que c'est la voiture de ses rêves. Il l'a depuis presque 10 ans, mais n'a pas pu la remettre d'aplomb à cause de circonstances fâcheuses et de problèmes de santé. Cet enfant des années 60 a donc besoin d'un peu moins de paix et d'un peu plus d'amour.
1: Une Type E ?
0: Évidemment, Mick ne se doute pas le moins du monde que Tim et Fuzz vont venir chez lui. Ce sont sa fille Karen et son épouse Trisha qui les ont contactés en secret dans l'espoir que Mick retrouvera le moral en voyant sa voiture remise à neuf. Pour passer incognito, nos deux comparses se fondent dans le paysage en se déguisant en voleurs de voitures.
2: Bonjour.
1: C'est moi, Tim. Et lui, c'est Fuzz.
2: Ça va?
3: Bien, merci.
1: Mick n'est pas là?
3: Non, il est au travail.
1: Donc, il y a une Type E ici?
3: Oui.
1: Et des mains qui meurent d'envie de la réparer?
3: Formidable.
1: On peut la regarder?
3: Bien sûr.
2: On vous suit. Regarde-moi ça.
1: Ouais, quelle merveille.
2: Attends, je fais ça tout doucement. T'as vu ça?
1: Fais voir.
2: Regarde ça. Quelle voiture, mes aïeux. C'est la voiture.
0: La voiture, en effet. Avec sa carrosserie aérodynamique et son moteur puissant XK 6 cylindres de 265 chevaux, cette Jaguar pouvait atteindre 240 km/h, ce qui en faisait l'une des voitures les plus rapides sur le marché pendant les années 60. Même si son prix de vente d'époque de plus de 2000 livres représentait plus de deux fois le revenu annuel moyen d'un ménage, elle était beaucoup moins chère que les autres voitures de sport. Elle a connu un succès instantané dans le monde entier et elle a continué à être produite jusqu'en 1975. Aujourd'hui, une Type E en état impeccable peut se négocier à plus de 275 000 euros. Si jamais vous en trouvez une pas chère, cela peut être un très bon investissement.
3: C'est la fierté de mon père. Il adore cette voiture.
1: C'est vraiment une voiture légendaire des années 60. C'est un colosse. Ton père est un type cool.
3: Franchement, je la trouve un peu grande et moche.
1: Traite-moi de grand et moche, mais pas elle. Suivez-moi, vous allez me parler un peu de Mick. Toi, fais ton boulot.
2: Je vais l'examiner.
3: Amusez-vous bien.
0: Pendant que Tim se renseigne sur Mick, le propriétaire de la voiture, Fuzz regarde de près cette belle voiture vieille de 48 ans.
2: Je vois déjà qu'elle est amochée à l'avant. Elle a dû se prendre un choc. Et il y a un max de rembourrage là-dedans. C'est effrayant. Je pense qu'on va avoir quelques problèmes.
1: Est-ce que cette voiture compte pour Mick?
3: C'est tout pour lui. C'est un rêve d'enfant. C'est ce qu'il a toujours voulu depuis qu'il a 10-12 ans. Il allait aux journées portes ouvertes de Jaguar avec son père.
1: Son père travaillait là-bas?
3: Oui. Vous pouvez imaginer, un petit garçon qui adore les voitures. Mais la Type E, c'est celle qu'il a toujours voulu, une rouge.
0: Comme nous avons voulu en savoir plus sur notre héros du jour, nous nous sommes fait passer pour une équipe de reportage de documentaire. Et nous sommes allés l'interroger à l'école pour enfants aveugles et handicapés où il travaille comme concierge.
4: Oui, ce travail me plaît, je l'adore. Et j'aime beaucoup cette école. J'effectue toujours plein de tâches variées.
0: Assez vite, nous avons orienté la conversation vers sa Jaguar adorée.
4: J'ai une voiture de collection, une Jaguar Type E, avec des taches de rouille et beaucoup d'autres problèmes. Il y a pas mal de choses à réparer.
0: D'accord, Mick adore sa Jaguar. Mais pourquoi mérite-t-il l'aide de Car SOS?
3: Depuis 20 ans, il a eu beaucoup de malheurs. Un jour, à son travail, il a glissé dans une flaque d'eau, dans un escalier. Il a dû être hospitalisé, il s'était cassé la cheville. Et ce jour-là, on a aussi découvert qu'il avait une ostéoporose progressive.
1: Ça veut dire que son squelette est en train de se détériorer?
3: Oui.
4: Les médecins ont constaté que j'avais des taches noires sur les os de la jambe, le pelvis et la colonne vertébrale.
0: En prenant un emploi moins pénible et en réduisant ses efforts physiques, Mick a prolongé sa vie active. Malgré cela, les puissants analgésiques qui l'aident à supporter chaque journée sont de moins en moins efficaces.
4: Je prends des piqûres tous les jours, j'ai pas le choix. Il faut faire avec, c'est comme tout.
0: Il est physiquement impossible pour Mick, qui a maintenant 62 ans, de restaurer la Jaguar. Mais avec l'aide de Car SOS, son vieux rêve va finalement se réaliser. Oh.
5: Quel moteur magnifique! Quelle machine splendide! Si on arrive à lui rendre sa splendeur passée, ce sera formidable. J'ai hâte de le faire démarrer.
1: Comment réagira-t-il quand on lui rendra sa voiture réparée?
3: Je ne sais pas, il n'en croira pas ses yeux.
1: Ce genre de choses ne lui arrive jamais.
3: Non, il n'a que des malheurs.
1: Ça suffit les malheurs. Il mérite quelque chose de bien. Et une type E, c'est plutôt bien. Fuzz? J'ai l'impression que c'est la première fois que cette voiture voit la lueur du jour depuis un paquet de temps.
5: C'est clair.
1: Alors, qu'est-ce que t'as trouvé?
5: Déjà, la peinture est bien fatiguée.
1: Allons-y, on va finir par se faire remarquer.
0: Pour pouvoir inspecter cette voiture comme il faut, nos amis doivent la ramener au garage. Et sans trop tarder, avant que des voisins curieux ne les reconnaissent et vendent la mèche à Mick.
1: J'ai l'impression de pousser deux voitures tellement le pare-brise est loin.
0: Il place donc la Jaguar sur la remorque et file.
1: C'est bon, elle est fixée?
5: C'est bon.
1: Au fait, où Mick pense que cette voiture est emmenée?
3: Chez un ami pour qu'il puisse repeindre le sol du garage. C'est impossible si la voiture est là.
1: D'accord, très bien. Et ça nous laisse combien de temps?
3: Quelques semaines.
0: Une fois leur précieuse cargaison bien accrochée, nos amis prennent la route. En chemin, le débat fait rage.
5: Elle est magnifique.
1: Tu n'irais pas bien avec?
5: Mais si, j'irais bien avec.
1: Non.
5: Et elle m'irait bien?
1: Non, pas du tout. Pour bosser dessus en tant que mécanicien, d'accord. Mais pour la conduire, il n'y a qu'une personne ici. Qui ça, d'ailleurs? Ah, moi. Il n'y a pas photo.
0: Avant cela, il faut que la voiture puisse rouler. Maintenant que Tim et Fuzz sont au QG, ils vont pouvoir regarder ce qui se cache sous le capot de ce bolide.
1: Fuzz, vu d'ici, ça n'a pas l'air terrible. Les soudures ont l'air effroyables.
5: C'est horrible.
0: La type de Mick n'est pas totalement surélevée, mais elle commence à s'écrouler.
1: Du rembourrage. T'as un aimant?
0: Grâce à un aimant, ils peuvent voir quelle proportion de cette carrosserie est constituée de rembourrage, placée là lors de réparations hasardeuses.
5: Regarde. Il n'y a rien ici.
1: Tout l'avant de cette voiture est du rembourrage. C'est tellement épais qu'il pourrait y avoir une autre voiture en dessous. Une Capri ou une Mini qu'on aurait déguisée en type E.
0: En regardant sous la voiture, il tombe sur un problème plus gênant encore.
5: Une fuite d'huile.
1: Génial. Il y a de l'huile qui fuit du moteur et de la boîte de vitesse.
5: On va devoir sortir le moteur et la boîte de vitesse.
1: Si ce n'était pas une type E, cette voiture aurait fini à la casse depuis très, très longtemps.
0: Peut-être que cette voiture était dans le vent pendant les années 60, mais aujourd'hui, elle est au bord du gouffre. L'équipe de Car SOS va-t-elle pouvoir la remettre en état de marche?
5: Cette voiture est déjà morte une fois. On va devoir la ramener à la vie.
0: Après avoir examiné la type E de 1966 de Mick, nos amis ont vu qu'il y avait beaucoup à faire. D'abord, il faut s'occuper de cette carrosserie légendaire, remplie de rembourrage, et du châssis tout dégoulinant d'huile. Tim est sur le coup, il cherche déjà des pièces détachées.
1: Déjà, il faudrait que je remplace tous les pneus. Ils sont quasiment tous nazes.
0: Vu tout le boulot à abattre, il y avait de quoi faire une nuit blanche, mais Fuzz, lui, est en retard pour une fois.
1: Fuzz vit quasiment ici. Il est toujours ici. Mais il est où, là? Je vais enlever le capot. Je vais en faire autant que possible avant qu'il arrive.
0: Sans attendre Fuzz, l'équipe s'occupe d'enlever le vieux capot usé de la type E pour dévoiler le monstre tapis en dessous. C'est cette bête de 4 litres 2 et 6 cylindres qui donne son mordant à ce gros chat. La légendaire gamme de moteurs XK de Jaguar a été introduite en 1948 et a continué à être fabriquée jusqu'en 1992. C'est un record impressionnant, mais cela ne veut pas forcément dire que ce moteur-ci va démarrer, malgré le joli sourire du mécanicien.
1: Il y a de l'eau dans le radiateur, il y a du carburant. Est-ce qu'on a une étincelle?
4: Je sais pas, il faut regarder.
1: D'accord. Pas d'étincelle?
4: Non, il n'y a rien qui sort du Delco.
1: T'as bien vérifié les branchements et les points?
4: Ouais, j'ai fait ça avant.
1: C'est quoi ça? Regarde. Ça doit pas être aussi simple que ça.
4: Allume, appuie sur le bouton.
1: Comme ça?
4: Tu le fais?
1: T'en fais pas, je sais ce que je fais. Je suis pas pressé, t'es prêt?
6: Yes! Yes!
1: On a réussi, papy! Allons manger. Du bacon, de la type E, de la saucisse et des tomates.
0: Un câble à basse tension du Delco était tout simplement débranché, mais ça empêchait le moteur de fonctionner. Mais tout comme la boîte de vitesse, le moteur fuit toujours. Il va falloir les démonter et les retaper. Le capot bien amoché va devoir se refaire une beauté pour être comme avant. Le reste de la carrosserie a l'air bien fatigué et bosselé. Il va falloir enlever la peinture et revenir jusqu'au métal avant de pouvoir repeindre. Il y a donc du pain sur la planche. Oh, mais regardez qui pointe le bout de son nez.
5: Bonjour, désolé pour le retard, panne de réveil.
1: Je commence par la mauvaise nouvelle ou la bonne?
5: La mauvaise.
1: La mauvaise nouvelle. Désolé de t'annoncer ça, mais on va être obligé de te virer.
5: Je suis viré?
1: Oui, à cause du retard.
5: C'est n'importe quoi, je comprends pas.
1: La bonne nouvelle, c'est qu'avec Phil, on a réussi à faire démarrer la Jaguar.
5: C'est pas vrai.
1: Si.
5: Hey, c'est mon boulot, ça.
1: Non, puisque tu travailles plus ici.
5: J'aime pas trop ça quand on fait des gros trucs et que je ne suis pas là.
1: À qui la faute? Va chercher un sac et rassemble tes affaires. T'es viré.
0: Après cette annonce choc, Tim part pour sa première mission.
1: Là, je lui ai vraiment foutu la trouille. Il pense qu'il est viré. Et quand on lui fait ce genre de choses, ça le motive. Il va rameuter tous les autres et se mettre en quatre. Je suis sûr qu'il va bosser comme un fou. Pendant ce temps-là, je vais aller m'occuper de ce capot.
0: Et effectivement,
5: on a beaucoup de boulot devant nous. Tim a déjà fait démarrer le moteur. Pour son retour, je veux que la voiture soit complètement méconnaissable. Il faut la démonter de fond en comble. Allons-y. Si Tim croit pouvoir me virer, il se fourre le doigt dans l'œil. Je vais me donner à fond sur la type E. On va faire un max de choses. Quand il reviendra, il ne reconnaîtra pas cette voiture.
0: La ruse de Tim a fonctionné parfaitement. Pendant que Fuzz et ses acolytes s'attaquent à l'arrière de la Jaguar, Tim a des projets pour l'avant.
1: Salut les gars, comment ça va? Vous allez dénuder mon capot? Faites-moi du bon boulot, hein.
0: L'art de décaper les voitures est un peu mystérieux. Tim Booth fait ça depuis 20 ans. Mais sera-t-il disposé à partager ses secrets avec Tim?
1: Pour cette formule, tu utilises des produits que je n'ai pas le droit de connaître.
4: Aile de chauve-souris, patte de grenouille, dents de sorcière.
1: Tu me fais marcher.
4: T'as pas le droit d'aller plus loin.
1: Tu vas décaper ce capot.
0: Tout ce qu'on sait, c'est que le capot va aller dans un four à 300 degrés jusqu'à ce que la peinture parte. Après, mystère. Pendant ce temps-là, au garage, le petit discours de Fuzz semble avoir produit son effet. Ses troupes ont réduit la voiture à l'état de coquille, ce qui permet de repérer des réparations suspectes sur les passages de roues.
5: En regardant ici, j'ai vu que les passages de roues étaient tout cabossés. Et je me suis dit que c'était sans doute parce qu'il y avait de la rouille dessous. Mais en fait, il y a du métal assez solide là-dessous. Il y a énormément de rembourrage, plusieurs millimètres d'épaisseur. On va couper tout ça et le remplacer par un panneau tout neuf. Ça va être beaucoup mieux.
0: Pendant ce temps-là, chez les décapeurs, le capot est sorti du four et prêt à être plongé dans la potion magique pendant quelques heures. Pour s'occuper agréablement, Tim a découvert un petit truc sur le bord de la route.
1: Hé, c'est une GT40? Elle est à qui?
4: C'est moi qui l'ai assemblée.
1: Toi? Elle est à toi?
4: Ouais.
0: Contemporaine de la type E, la Ford GT40 est une voiture de course qui a fait fureur. Elle a remporté les 24 heures du Mans entre 1966 et 1969.
1: Je peux?
4: T'arrives à rentrer là-dedans, Tim?
1: Je fais 1m95.
0: Les 40 de GT40 veulent dire 40 pouces, c'est-à-dire 1 mètre, soit la hauteur de caisse de la voiture.
1: Elle est magnifique. Bon. Ça te fait rire?
4: Essaie de te pencher. Tu vas y arriver.
1: Quand on est très grand, ça n'a pas l'air très confortable, mais c'est pas si horrible que ça.
0: Celle-ci est une réplique, mais en 2012, l'une des 107 qui ont été produites à l'époque s'est vendue pour la somme astronomique de 10 millions d'euros. S'il n'y a pas beaucoup de place à l'avant de la GT40, c'est pour une bonne raison. Il y a un très gros truc à l'arrière.
1: Ça, c'est de la voiture. Elle est dans un état magnifique. T'as combien de chevaux, là? 400? Plus?
4: 450? 500?
1: Oh la vache. Quel monstre. Merci pour la balade. C'est par où? Par là?
4: Oui.
1: Merci.
0: Tim est revenu à l'atelier, où il peut voir les fruits du travail acharné de Fuzz ou du sien.
1: Qu'est-ce que t'as fait?
5: J'ai motivé mon équipe.
1: Comment t'as fait?
5: Quand Tim est revenu et qu'il a vu la voiture, il était complètement scié.
1: Qui a fait ça?
5: Moi, avec les autres, on a mis les bouchées doubles.
1: C'est un travail incroyable. Je suis très impressionné. Mais franchement, tout ça, c'est grâce à moi. Tout ça en un jour et demi? C'est de la folie!
5: Je pense que quelqu'un doit des excuses à quelqu'un d'autre. Vas-y, Tim, dis-le.
1: Des clous. C'est incroyable ce qu'on peut motiver quelqu'un en lui disant « t'es viré ». Vous avez vu ça?
5: La bonne nouvelle, c'est que cette coquille n'est pas aussi horrible que prévu. Mais on a un gros dilemme à résoudre. Regarde à l'intérieur. C'est blanc. C'était une Jaguar type E blanche. Donc je pense qu'on devrait la repeindre en blanc.
1: On devrait peut-être faire un compromis.
5: Rose?
1: Rose.
0: La carrosserie toute cabossée de la type E 1966 de Mick est à présent dépouillée au possible. Mais il y a d'autres problèmes. En l'occurrence, de grosses fuites d'huile. Fuzz va devoir enlever le moteur et la boîte de vitesse, deux pièces notoirement complexes.
5: Je vais enlever la boîte de vitesse, puisqu'il y a plusieurs fuites. Il y en a une qui vient de l'entrée, une du sélecteur, et des fuites qui viennent de la transmission. Il va falloir bien s'en occuper, avec affection. Ça fuyait pas mal, regardez. Ah, formidable. Cette huile est plutôt propre, en fait. Il y a des mécanismes de friction là-dedans. Et quand ils sont usés, cette huile devient noire et sent le brûlé. Mais là, ça ne sent pas trop.
0: Enfin une bonne nouvelle pour Fuzz. Mais la boîte de vitesse doit quand même aller chez un spécialiste pour être révisée. Pendant ce temps-là, nos deux amis vont tenter de savoir pourquoi la Type E est tellement légendaire. Tout cela pour le bien de la recherche, évidemment.
1: Fuzz, vu que t'as bien bossé, j'ai décidé de t'offrir la vision d'une voiture dans laquelle tu vas sûrement avoir envie de monter. Elle est juste devant toi. Attention. Maintenant.
5: Waouh! C'est peut-être la plus belle Type E que j'ai jamais vue.
1: Monte, tu peux la conduire.
0: Lorsque la Type E a été commercialisée en 1961, beaucoup de gens ont eu le coup de foudre. 50 ans après, elle n'a rien perdu de son charme. Comme la Mini Cooper, la Type E symbolise l'optimisme et l'hédonisme des années 60. Ce n'était pas seulement une voiture, c'était un élément clé de la révolution culturelle et un objet de désir.
1: Ce que j'adore dans cette voiture, c'est qu'elle est raffinée au possible.
5: Dans une voiture, on peut difficilement faire...
1: plus parfait.
5: Oui, sûrement.
1: J'aimerais que les constructeurs d'aujourd'hui osent concevoir une voiture comme celle-là.
5: C'est clair.
1: Elle a dû être imaginée par Dieu.
5: Mais oui.
1: Sérieusement, tu t'imagines le type qui l'a créée? Et vous, qu'avez-vous fait sur cette planète? Qu'avez-vous changé dans le monde? Moi, j'ai conçu une voiture. Laquelle? La Type E.
5: Très bien, tu vas au paradis.
0: D'accord, elle est superbe. Mais il ne faut pas oublier son puissant moteur XK.
1: Écoute-moi ça. C'est magnifique. Ça veut dire quoi, E sur le volant? Je pense que ça veut dire excellent, non?
5: Ça donne un grand sourire sur le visage. Merci, Tim.
1: De rien, Fuzz. Tu l'as mérité. Quelle voiture, mes aïeux, quelle voiture!
0: Qu'est-ce qui est donc arrivé à cette voiture révolutionnaire? Eh bien, en 1975, la production de Type E s'est arrêtée. À tout jamais? Peut-être que non, puisqu'en 2013, après quelques ratés, elle a eu une petite fille, la Type F. Mais celle-ci est-elle aussi formidable que sa grand-mère, née 50 ans plus tôt? Elle passe du 0 à 100 km/h en seulement 4 secondes et dispose d'un moteur suralimenté de 5 litres. La Type F V8S a fait entrer Jaguar dans le 21e siècle.
1: Avec cette voiture, pour la première fois depuis la Type E, Jaguar a réussi à faire tomber le cliché de la voiture pour vieux. C'est fini maintenant. T'es prêt?
5: Franchement, c'est la première fois que j'ai peur dans une voiture.
1: C'est vrai?
5: Elle n'est pas possible, cette voiture.
1: C'est ce que les gens ont dû ressentir en 1961, quand ils ont vu la Type E pour la première fois. Les gens qui voient celle-ci ont aussi le coup de foudre.
5: Tu sais quoi? Je préférerais avoir une Type E, mais j'aimerais bien en avoir aussi une comme ça dans mon garage.
0: Jaguar ne sort peut-être le grand jeu que tous les 50 ans, mais pour Tim et Fuzz, ça valait la peine d'attendre. Après toutes ces émotions fortes, ils retournent à l'atelier, où la Jaguar avance moins vite. Beaucoup moins vite. On est à la moitié du projet, et si les choses n'accélèrent pas, on court à la catastrophe.
5: Regarde-moi ça.
1: Waouh, quelle merveille!
0: Lorsque Tim et Fuzz ont décidé de s'attaquer à la Jaguar Type E de Mick, ils ne savaient pas ce qui les attendait.
5: Quelle voiture, mes aïeux! C'est la voiture!
0: Son propriétaire est concierge dans une école et il a malheureusement développé une ostéoporose qui attaque son épine dorsale. Par conséquent, c'est impossible pour lui de réparer la voiture de ses rêves.
4: J'aimerais beaucoup qu'elle roule à nouveau. C'est mon rêve. Ce serait tout pour moi.
0: Mais depuis que nos amis ont emporté la voiture, ils ont constaté qu'il y avait beaucoup de travail en perspective, avec une carrosserie pourrie à réparer, ainsi que des fuites dans le moteur et la boîte de vitesse. Comme il ne reste que quelques jours et qu'il y a des pièces de Type E éparpillées partout, il est temps de commencer à assembler ce puzzle vieux de 48 ans. À commencer par une grande pièce qui vient d'être mise à nu. Maintenant, on voit pourquoi il y avait autant de rembourrages.
5: C'est la pire soudure que j'ai jamais vue.
1: Il va falloir refaire le bas du déflecteur.
5: On va rentrer ce capot et bien s'en occuper.
0: Pendant que le capot part directement entre les mains des carrossiers, Fuzz se met au travail pour faire un lifting complet à ce moteur XK de 4,2 litres.
5: Ce moteur est l'un des premiers moteurs à double arbre à cam en tête. Il y en a un ici, un là. L'un actionne les valves d'échappement.

0: Ouais, qu'est-ce qu'il y a?
1: Tu peux me rendre un service? Appelle-moi dans exactement 2 minutes. Tu fais sonner et tu raccroches ensuite. Merci, à plus tard. Ciao.
2: David Manners a créé son entreprise il y a presque 40 ans. Aujourd'hui, c'est l'un des plus grands revendeurs de pièces détachées de Jaguar de toute l'Europe.
1: J'ai une longue liste de pièces de type E à trouver.
2: C'est aussi un vieil ami de Fuzz, qui lui s'occupe du moteur de la Jaguar, lequel avait bien besoin d'affection.
0: Ce sont des dépôts cristallins. Des dépôts de mélange d'antigel et d'autres produits qui servaient à reboucher des radiateurs qui fuient. On remplissait ça avec de l'eau. Évidemment, ça a produit cette mixture chimique pâteuse. De nos jours, on utilise de l'eau distillée et du liquide de refroidissement. Ce qu'on va faire, c'est qu'on va nettoyer ces chemises d'eau qui aident à refroidir la culasse, les valves et à éviter qu'ils se bloquent. Ce qu'on voudrait absolument éviter, c'est que le moteur soit en surchauffe la première fois que la voiture roulera à nouveau.
2: Au magasin de pièces détachées, Tim s'apprête à faire un canular éhonté.
1: Franchement, cet endroit m'avait manqué. Bon, Fuzz m'a dit que je devais absolument te parler, David. Il a dit, David est le mec le plus cool que je connaisse.
3: Ah bon? C'est très gentil de sa part.
1: En fait, c'est un peu bizarre. Vous êtes très amis? Fuzz parle souvent de toi.
3: Je le connais très bien, oui. Pourquoi?
1: Il est obsédé par toi. Il a des photos de toi.
3: Ah, d'accord.
1: Je crois qu'il fait une espèce de...
3: De fixation sur un homme admirable, c'est ça?
1: Peut-être. En tout cas, il t'adore.
3: Oh, on aime bien travailler ensemble. Rien de plus.
1: Bon, j'ai besoin d'une tubulure d'échappement avant pour type E.
3: D'accord, très bien. Suis-moi.
2: Après cette grosse dose de faillotage, Tim a maintenant besoin d'un faux coup de fil de Fuzz pour mener à bien son plan machiavélique.
3: Voici ta tubulure.
1: Parfait. Ensuite, j'aurai besoin de... Oh, pardon.
3: Pas de problème.
1: Désolé.
3: Tu peux répondre, c'est pas grave.
1: Ah, c'est Fuzz. Salut! Quoi? Excuse-moi. Il ne faut pas que tu les laisses rentrer chez toi. J'ai déjà pris pas mal de pièces détachées. Je vais pas les reposer. Je suis avec David, là. Tu veux que je repose tout et que je dise qu'on en a pas besoin? Non, ça ira. Allez, salut.
3: Qu'est-ce qu'il y a?
1: Fuzz a... Je suis désolé.
3: Il a des problèmes?
1: Ça va bien, t'inquiète pas. On n'a plus besoin des pièces détachées.
3: C'est vrai?
1: Non, je peux pas, vraiment. Il m'a dit de rien te dire, mais comme t'es là, Fuzz a de gros problèmes d'argent. Il m'a demandé de reposer ses pièces parce qu'il ne peut pas se les payer. Il n'a pas d'argent.
3: S'il a besoin d'aide, je peux l'aider.
1: Le problème, c'est qu'il ne pourra pas payer avant au moins 3 mois.
3: D'accord.
1: Je paierai bien, mais j'ai ni carte de crédit ni argent.
3: Tu veux une grosse ristourne? Je peux le faire pour lui, si ça peut l'aider. Il faut réparer cette voiture.
1: C'est très gentil.
3: Allons chercher tout ça.
2: Lamentable.
1: C'est bon, j'ai tout.
3: Très bien.
1: Merci beaucoup. Je suis vraiment désolé pour cette situation.
3: C'est pas grave du tout.
1: C'est vraiment un coup de malchance.
3: C'est toujours un plaisir de te voir.
1: Je comprends pourquoi Fuzz t'apprécie. Merci pour ton aide.
3: Tu es un très bon acteur, mais je sais que Fuzz n'a pas de problème d'argent et je sais que tu cherches toujours à marchander. Pas vrai? Bon alors, on dit 50%? Tu croyais vraiment que je t'avais cru? Essaie de jouer Hamlet la prochaine fois.
2: Fuzz n'aura rien su de tout ça. Le revoici à l'atelier où Dougal, l'expert en pneus, vient proposer quelques beaux modèles pour la Jaguar.
3: Ça, c'est un peu moderne.
0: Mais ça va pas, ça. C'est la mauvaise taille.
3: Effectivement. Avec une type E de cette époque, certaines personnes préfèrent un pneu plus épais pour remplir les passages de roues. Chacun ses goûts. Avec un pneu plus petit, on respecte la philosophie de la voiture. Mais avec un gros pneu, c'est plus délicat de manœuvrer. Ce que Jaguar avait mis, c'était des Pirelli Cinturato. En voici un. Il est très beau.
0: Quand on compare... Il y a une grosse différence de taille. Il doit y avoir entre 2 et 5 cm. Ça veut dire que pour aller à la même vitesse, celui-ci devra tourner plus vite que celui-là. Il fera plus de tours, mais il ira moins loin.
3: Et ça fait consommer plus d'essence, du coup. J'ai un morceau

0: secret. On va s'amuser. On va tester.
1: D'accord. Allez, on fait rouler. Eh oui. Celui-ci a déjà fait un tour, alors que la roue d'origine arrive à un tour à peu près ici. Qu'est-ce que tu en dis?
0: À vue de nez, ça fait 5% de plus.
1: Ça fait 5 km de plus pour 100 parcourus. Bon, on prend celui-ci. C'est parti.
2: Les roues d'origine, plus grandes et plus fines, sont plus économiques. Ça fait une tâche de moins à accomplir, mais il en reste encore un gros paquet. La date butoir se rapproche de plus en plus. Nos amis vont devoir mettre les bouchées doubles pour finir à temps. La boîte de vitesse a été révisée, mais dans le moteur, il va falloir changer la chaîne de distribution et les joints. Le capot a repris sa forme emblématique, mais il faut le repeindre. La grande question, c'est en quelle couleur? Juste avant, la voiture était rouge, mais elle était blanche au départ. Peut-être que la femme et la fille de Mick pourront répondre à la question. Évidemment, la dernière fois qu'elles ont vu cette voiture, elle était en un seul morceau. Alors qu'il ne reste que 7 jours, elles vont avoir un gros choc.
3: Si vous soulevez la couverture derrière vous, vous verrez...
4: Tu plaisantes?
3: Allez-y.
4: C'est pas vrai. Oh non, oh mon Dieu. C'est pas la voiture de papa, si? Et si?
3: Tu la reconnais?
4: Oui, c'est la clé de la type E. C'est la seule chose que je reconnaisse. C'est pas sa voiture. Si.
3: Et voici le moteur. Et file.
4: Oh non. Je pensais voir la voiture de mon père et je ne la reconnais même pas. C'est juste une coquille.
3: Tu vas bien? Tu es sûr? Écoute-moi bien. On va terminer cette voiture, d'accord?
4: Je te fais confiance, mais je suis...
3: sous le choc.
4: Oui, c'est une coquille, c'est une épave, il n'y a plus rien. Je pense que c'est infaisable.
2: Et la couleur alors?
3: Au départ, cette voiture était blanche. La question est...
4: est-ce que mon père la voudrait en blanc? Il aime bien le rouge, un rouge bien profond.
2: La famille s'est prononcée pour le rouge profond. Fuzz va-t-il être d'accord? La date de remise de la voiture est maintenant fixée. Tim a réservé un emplacement dans le plus grand centre commercial de Leicester. La voiture de Mick sera le grand prix d'une tombola bidon dans 7 jours à peine. Mick sera traîné là-bas par Trisha et aura la plus grande surprise de sa vie. Enfin, si nos amis réussissent à finir la voiture à temps. Au moins, les filles ont indiqué quelle était la couleur préférée de Mick. La carcasse miteuse va au moins pouvoir être peinte. Mais qu'est-ce que Fuzz, ce puriste qui voulait une voiture blanche comme à l'origine, pense du rouge?
3: Fuzz?
1: Ouais?
3: Viens voir comment on a peint la type E.
1: Ah, cool.
3: C'est assez classe.
1: Attends, elle est censée être blanche? C'est lit de vin.
3: C'est la couleur qu'elles veulent.
1: Elles la veulent lit de vin. Une type E lit de vin. Franchement, c'est n'importe quoi. C'est moi qui te le dis.
3: Tu penses qu'on devrait la repeindre en blanc?
1: Oui, en blanc.
3: Quoi?
1: En blanc?
3: Non.
1: En blanc? En blanc.
3: On la laisse comme ça, c'est tout.
1: Non, non, on la repeint en blanc. On a le temps de vaporiser?
0: Non.
2: Alors, c'est réglé. La type E a peut-être une très jolie nouvelle couche de peinture, mais tous les problèmes sont encore loin d'être réglés. Tout le monde travaille d'arrache-pied. Le moteur a réintégré la voiture, mais l'essieu arrière est encore à l'extérieur sur le parking.
1: Dave a remonté l'essieu arrière et l'a très bien fait. Mais il y a une particularité assez intéressante dans ce montage. Comme vous le voyez, le disque de frein, qui est normalement monté à l'extérieur, est monté ici, dans ce cadre, à l'intérieur de l'essieu arrière. Ça veut dire qu'il est plus compliqué d'accéder aux freins arrière, surtout quand on veut les purger. Pour ça, il faut accéder à ces petits mécanismes qui sont situés en haut ici. On va faire une petite modification et fabriquer un tuyau qui sort ici. Comme ça, la prochaine fois, ce sera beaucoup plus facile de purger les freins. Beau boulot, Dave.
2: Bientôt, cette partie arrière pourra être remontée sur la voiture. Petit à petit, la Jaguar de Mick prend forme. Le moteur et la boîte de vitesse ont été réparés. Le travail sur le capot et le reste de la carrosserie est fini, même si tout n'a pas été remis en place. En effet, la type E est une voiture notoirement complexe. Et au début du dernier jour de travaux, la panique commence à se répandre dans l'atelier.
1: On va remettre cette voiture à Mick dans quelques heures à peine. Regardez ça. Elle est encore en 1000 morceaux. On croise les doigts.
2: Effectivement, la voiture est composée de milliers de pièces et on ne sait pas toujours où elles doivent aller. Certaines ont été montées, d'autres sont encore par terre. Mais le gros problème, ce sont celles qui ne sont pas encore achetées.
3: Il est où ce magasin ?
2: Tim essaie désespérément de les chercher.
3: C'est absurde. Des tuyaux de cuivre de 6, 8 et 10 mm en rouleau.
2: Ces derniers achats vont être difficiles à effectuer dans les temps. Tim est le premier à le savoir. S'il ne trouve pas toutes ses pièces rapidement, la voiture risque de ne pas pouvoir être terminée.
3: Qu'est-ce qui se passe si tu ne les as pas ?
5: La voiture ne pourra pas avoir de frein. Elle ne pourra aller nulle part.
3: D'accord, bien compris. Je vais dégoter ces pièces.
5: À plus tard.
3: À plus, Fuzz.
2: C'est la fin de l'après-midi. À l'atelier, il règne un silence de mort.
1: Les types E sont des voitures extrêmement complexes. Celle-ci ne fait pas exception. Il y a plein de pièces différentes, plein de petits ajustements à faire. C'est une situation délicate. On ne saura pas si c'est bon tant qu'on n'aura pas tenté de remettre le capot. Si le capot rentre, c'est nickel.
2: D'accord, mais il y a encore beaucoup de boulot avant de pouvoir remettre le capot. Et il faut encore que Tim revienne de ses courses de dernière minute.
3: Je voudrais des câbles pour frein en cuivre. Je voudrais des courroies de 12. C'est quelle taille, ça ? J'ai besoin de joints aussi.
2: Il est maintenant 17h, l'heure de fermeture des magasins. Tim a acheté en grande quantité toutes les pièces auxquelles il a pensé, au cas où. Mais à l'atelier, personne ne se focalise sur les petites pièces de Tim.
3: Je vais vous faire faire le tour. On a encore un boulot hallucinant devant nous. Les branchements ne sont pas faits. Il n'y a rien à l'intérieur. Pas de portière, pas de vitre, pas de capot, pas de roue, pas de frein. Et pas de coffre. Fuzz ?
0: Ouais ?
3: Ça avance ?
0: Ça se présente mal. Je crois qu'on a été mordu par la Jaguar. Je plaisante pas. On risque de devoir la pousser dans le centre commercial.
2: La nuit va être longue, et c'est peu de le dire. La type sera-t-elle finie demain matin pour être redonnée à un propriétaire qui ne se doute de rien ? Si c'est le cas, cela tiendra du miracle. Une belle matinée commence dans la vieille ville de Leicester. Ceux qui aiment faire leurs courses tôt commencent à remplir les rues. Et au centre commercial de Highcross, en plein centre-ville, un petit événement se prépare. On amène à grand-peine la Jaguar type de Mick, entièrement retapée et repeinte, en plein milieu de l'allée. Ici, dans quelques heures, elle sera rendue par surprise à son propriétaire.
0: Qu'est-ce que tu en penses ?
3: Génial ! La classe ! Fuzz ! Elle est absolument magnifique.
0: Tu avais raison pour la couleur.
3: On a réussi.
0: Comment on va la lui donner ?
3: Gagner cette voiture ! Aujourd'hui, vous pouvez gagner cette voiture.
0: Moi ?
3: Non, pas toi. Voici Candice, qui va nous aider. Attends deux secondes. Elle va nous faire de la pub. Elle va rester là et dire « Gagnez cette voiture ! Gagnez cette voiture !» Je pose ça là. Par ailleurs, il y a une star dans le coin.
0: Toi ?
3: Je vais me cacher là. Il va me voir et boum ! Emballé, c'est pesé. On lui donne sa voiture. Bien.
2: Pour que la surprise soit complète, les deux filles et les petits-fils de Mick sont venus. Alors, que pensent-ils de la voiture ?
3: Vous pouvez ouvrir les yeux, mesdames et messieurs.
4: C'est pas vrai ?
3: Ça te plaît ?
4: C'est incroyable.
3: C'est la voiture de ton père.
4: Vous êtes incroyable.
3: Voici le plan. Il faut que tout le monde aille se cacher. Fuzz viendra vous chercher quand ce sera l'heure.
0: Suivez-moi.
3: Allez vous cacher. Le moment approche. Je suis stressé. Vraiment stressé.
2: Tout est en place. Mick croit que son épouse le traîne dans les magasins pour faire des heures interminables de shopping. Il est loin de se douter que sa voiture adorée sera là, à la vue de tous. Mais étant donné qu'elle a complètement changé, va-t-il la reconnaître ou passer devant ? Fuzz est allé se cacher avec la famille de Mick. Le piège est prêt à se refermer. Pile à l'heure prévue, Mick et Trisha arrivent.
6: Bonjour, monsieur. Ça vous intéresse de gagner une voiture? Vous pouvez gagner une Jaguar Type E. Si vous devinez le numéro de plaque de cette voiture, elle est à vous. Aujourd'hui, il y a un célèbre présentateur d'émissions de sport mécanique. Si vous attendez ici, je peux aller le chercher et vous le présenter.
7: D'accord.
6: Vous pouvez regarder.
8: Mick ne se doute pas le moins du monde qu'il s'agit de sa voiture.
7: Elle est belle. J'en ai une comme ça. Mais elle est en rade.
3: Ah, vous avez une Jaguar? Quel modèle?
7: Une Type E 2+2 de 66.
3: Ah, une Type E? De quelle couleur?
7: Rouge avec des taches de rouille.
3: Des quoi?
7: Des taches de rouille.
3: Ah, vraiment? Je vois. Ça doit vous faire mal de voir ça alors, non? Je présente une émission de télé qui s'appelle Car SOS. Je sais pas si vous connaissez.
7: Je la regarde.
3: Ah bon?
7: Ouais.
3: Je me fais prendre en photo, ça vous intéresse?
7: Il faut que je grandisse un peu.
3: Non, c'est bon, je vais me baisser un peu. Vous regardez l'émission, alors?
7: Ouais, trois fois chaque épisode.
3: Vous préférez Fuzz ou moi?
7: Les deux.
3: Bon, d'accord.
7: Je regarde même les rediffusions.
3: Attendez un petit moment. On va récapituler, d'accord? Je suis Tim, de Car SOS. Elle, c'est votre épouse, Trisha. Et vous êtes Mick.
7: Oui, comment vous le savez?
3: Alors, cette voiture, c'est sûrement...
7: Oh, c'est pas vrai. Ça, alors?
6: Papa?
3: Venez ici.
7: C'est magnifique.
3: C'est votre voiture, mon cher Mick.
7: Ouais. C'est incroyable, j'en reviens pas.
3: Comment vous sentez-vous?
7: C'est génial, très bon choix de couleur.
9: Ouais.
7: Ça vient de vous?
9: Ça vient de votre épouse.
3: On s'est disputé pour savoir quelle couleur prendre.
9: Je voulais la repeindre en blanc, mais ça vous va ça?
7: Ouais.
9: Bon, je te dois 5 cents.
7: Bravo.
3: Ça vous plaît?
7: J'adore.
3: Elle est bien, non?
2: Il y a seulement 3 semaines, cette type était enfermée dans son garage, apparemment condamnée à ne jamais rouler à nouveau. Cela paraissait complètement irréaliste de vouloir la remettre en état. Mais aujourd'hui, le rêve de Mick s'est réalisé. Cette carrosserie, naguère cabossée, rouillée, est redevenue lisse et rutilante comme le jour où elle est sortie de l'usine en 1966. Le chrome est désormais éblouissant et la peinture d'un rouge profond. Le moteur a été remis à neuf. Cette belle Jaguar est prête à retourner sur la route, avec évidemment à son volant son fier et dévoué propriétaire.
3: C'est votre voiture, Mick.
7: Ma voiture chérie, j'en reviens pas.
3: Faites voir votre main, levez-la.
7: Je suis sidéré. C'est tout ce que j'ai toujours voulu. C'est fabuleux. Je vais vider mon garage pour qu'elle soit bien tranquille, toute seule.
3: Conduisez-la, surtout.
7: Oh oui, je la conduirai. J'irai la faire réparer chez Fuzz. C'est merveilleux.
3: Vous êtes heureux?
7: Je suis aux anges.
3: Vous la pensiez réparable?
7: Non. J'aurais eu beaucoup de mal. J'essaie de me réveiller là, mais je suis en plein rêve.
3: On a une dernière chose à vous donner. Un jeu de clés pour la voiture. Vous avez été sauvé par Car SOS.
7: Génial. Merci beaucoup.
3: On va vous laisser profiter de la voiture maintenant.
7: Merci infiniment, c'est magnifique.
3: On sait ce qu'elle représente pour vous. Allez, Fuzz, on y va. Profitez bien.
7: Merci encore.
3: On a retapé une Type E, Fuzz. Une Type E.
10: Une Type E.
3: Personne ne fait jamais ça, mais nous, on l'a fait.
10: On a réussi.
7: J'arrive pas à croire que je suis en train de conduire cette voiture. Je pensais qu'elle serait jamais réparée. C'est merveilleux de pouvoir la conduire. Je suis sur un petit nuage. Merci tout le monde.

0: L'achat d'une voiture ancienne est souvent le début d'une histoire d'amour. Mais quand la passion s'éteint, la descente aux enfers commence. C'est alors qu'intervient l'équipe de Car SOS. Voici le roi de la mécanique, Fuzz Townsend.
1: Il est dans un état épouvantable. Il faut le consolider tout de suite.
0: Et Tim Shaw, le mauvais génie des pièces détachées.
2: 4 pour le prix de 3.
0: Leur mission secrète, sauver les voitures de collection délaissées.
2: C'est un crime de l'abandonner ici sans la conduire.
0: Des voitures qui ont connu des jours meilleurs.
1: Je suis très inquiet.
2: C'est un boulot de dingue.
0: Elles sont restaurées à l'insu de leurs propriétaires et à la demande de leurs proches qui espèrent qu'elles seront à nouveau source de bonheur.
2: C'est important pour vous d'avoir roulé à nouveau?
1: C'est le rêve de ma vie.
0: Sans que son propriétaire s'en doute, notre équipe transporte la voiture dans l'atelier de Fuzz. En quelques semaines, avec de l'huile de coude et du savoir-faire, il redonne au véhicule sa splendeur d'origine. Avant de rendre ses clés à un propriétaire sidéré.
3: Mais c'est ma voiture!
0: L'histoire d'amour peut alors reprendre.
1: Wow. Regarde-moi ça.
0: Nos amis s'attaquent aujourd'hui à un bijou qui fit tomber les Britanniques amoureux des petites sportives à deux places.
2: Tu sais ce qu'on tient là?
0: Pour son proprio fanatique de MG, elle vaut tout l'or du monde.
4: Quand je l'ai assemblée, elle a démarré au quart de tour. J'en ai pleuré.
0: Mais de graves problèmes de santé ont stoppé brusquement cette passion vieille de 30 ans.
5: Sa santé s'est dégradée très vite ces deux dernières années.
0: Ce qui ne devait être qu'un simple travail d'entretien...
1: Ça peut pas être ça.
2: Combien de temps ça prendrait de raccourcir le châssis de 15 cm?
0: Tourne vite au cauchemar mécanique.
1: Ce truc est vraiment en sale état.

0: Aujourd'hui, Tim et Fuzz se rendent à Warrington, dans le Cheshire, pour tenter de sauver une mémorable guimbarde de 75 ans.
1: C'est une MGTA. Tu te rends compte qu'elle est antérieure à ma génération? C'est ta spécialité, hein? T'inquiète, je vais pas te vanner sur ton âge. Je sais juste que c'est la plus petite et qu'ils ont sorti des variantes B, C, D et F.
2: Ouais.
1: Et cette voiture, la Midget, était le bolide préféré des pilotes de chasse pendant la Seconde Guerre mondiale.
2: J'ignorais ça.
1: Eh ouais.
0: Sachez tout de même que son propriétaire, l'homme d'affaires Derek Bradshaw, projetait de la restaurer depuis 30 ans. Achetée comme épave en 1984, elle est devenue l'obsession de sa vie. Son projet était en passe de se réaliser jusqu'au jour où le sort en a décidé autrement. Voyons son état de santé s'aggraver rapidement avec un verdict tout ce qu'il y a de moins réjouissant. Derek s'est résolu à tirer un trait sur son rêve. Pendant des années, la MG est restée à l'état de tas de ferraille sous la bâche d'un poussiéreux garage.
1: Jack, Lisa.
0: Lisa, la fille de Derek et son petit-fils Jack ont écrit à Car SOS dans l'espoir que Tim et Fuzz puissent réaliser le rêve de Derek en restaurant entièrement sa MG.
1: La voie est libre?
3: Absolument.
1: Où est Derek?
3: Parti avec maman pour la journée.
1: Où est ce bibelot?
3: Dans le garage, bien caché.
1: C'est vrai?
3: Oui.
1: Bon, où est-elle?
3: Quelque part dans ce fouillis.
1: D'accord.
0: Sous cet amoncellement de cartons remplis de bric-à-brac se cache une voiture qui, lorsqu'elle fut construite en 1938, attirait tous les regards.
1: Wow.
2: Regarde-moi ça. Quelle beauté.
0: En quelques instants, nos amis mettent au jour un vrai trésor.
1: La dernière DMG d'origine. Vous vous rendez compte de ce qu'on tient là?
3: Oui.
0: Forte d'un moteur de 1300 cm3 et d'une vitesse de pointe de 130 km/h, cette élégante MGTA deux portes était l'une des petites voitures les plus nerveuses de l'époque. Plus connue sous le nom de Midget de type T, elle fut fabriquée en série entre 1936 et 1940. Si vous l'aviez achetée 267 € de l'époque, faites un bond de 75 ans en avant et pour peu qu'elle soit en bon état, vous en tireriez aujourd'hui plus de 36 000 €. Ce premier exemplaire inspirera toute une série de petites sportives qu'MG fabriquera jusque dans les années 50.
1: Cette voiture n'a rien à faire ici. Elle devrait être en train de rouler sur la route.
3: C'est son passe-temps depuis longtemps. Elle est sa fierté et sa joie.
1: Qu'est-ce que vous savez d'elle?
3: On l'a trouvée dans une grange à l'état d'épave. Elle était en très mauvais état. Elle faisait vraiment peine à voir.
0: Afin d'en savoir plus sur cet exemplaire presque entièrement restauré, nous avons emmené Derek et sa femme Glenys au musée des transports du Pays de Galles sous le prétexte de filmer pour leur site internet. Bien qu'il soit aujourd'hui malade, Derek a gardé une passion intacte pour les voitures anciennes et en particulier pour sa chère MG.
4: J'ai été jusqu'à étudier en atelier la façon de fabriquer de A à Z mon propre modèle, en le montant avec tous les écrous et les boulons neufs, et en faisant même les sièges en cuir.
3: C'est son bébé.
4: Oui, c'est ça.
0: En 30 ans, Derek a passé des milliers d'heures sur cette MG dont la carrosserie, apparemment en bon état, ne lui a malheureusement pas permis de rouler sur route. Car Fuzz a tôt fait de découvrir sous le capot une quantité de problèmes.
2: Il faut revoir tout le freinage.
1: Ouais.
2: Il n'y a pas de colonne de direction et les pneus sont morts eux aussi.
1: J'ai remarqué qu'il lui manque deux choses. Je vais voir si vous trouvez une bouilloire avec de l'eau et aussi des tasses et du thé.
3: On a ça en stock.
0: Et tandis que le docteur Fuzz examine sa patiente...
2: Sans sucre pour moi, merci.
0: Tim apprend pourquoi, sur cette voiture dont la restauration est presque terminée, Derek a grandement besoin de Car SOS pour l'aider à finir.
1: Votre père s'est beaucoup investi pour remettre à neuf sa voiture. Il y a passé beaucoup de temps et tout à coup, c'est comme si quelqu'un avait appuyé sur le bouton stop. Qu'est-ce qui s'est passé?
3: La cause de tout cela est avant tout un problème de santé. Ça faisait un bon moment qu'il avait des soucis, au point de comprendre qu'il ne verrait jamais sa voiture terminée. Il sait qu'il n'y arrivera pas. Il a toujours travaillé dessus tout seul.
1: Quels sont les problèmes de santé de Derek?
3: Il a été victime d'une première crise cardiaque à 30 et quelques années. On lui a fait un triple pontage, et depuis, sa vie est empoisonnée par son cœur qui est en mauvais état. Plus récemment, on nous a appris qu'il souffre d'une fibrose pulmonaire.
1: D'accord.
3: C'est une maladie incurable. La nouvelle nous a sidérés parce qu'on ne s'attendait pas du tout à ce genre de diagnostic. On pensait que c'était purement cardiaque. Mais non, on ne peut plus rien faire pour lui.
1: Je vois.
0: Malgré cette situation catastrophique, Derek rêve de parachever ce travail, qu'il a tenu en haleine presque la moitié de sa vie.
4: Malheureusement, ma mauvaise santé m'a rattrapé. Mais je reste déterminé à terminer la restauration de ma MG.
3: Tu ne baisseras jamais les bras,
4: non,
3: n'est-ce pas? Jamais. Il y a passé trop de temps pour abandonner.
4: Elle s'en débarrassera dès que je serai dans mon cercueil.
3: Quelle horreur!
4: Elle attendra même pas qu'on ait creusé le trou. Dès que je serai dans la boîte, adieu ma bagnole.
3: Arrête tes bêtises. Tu sais bien que je ne ferai jamais ça.
5: Nous allons nous occuper de sa voiture de A à Z, parce que c'est une chose hautement symbolique pour lui. Vous avez précisé qu'il est au stade terminal d'une maladie. Combien de temps avons-nous pour finir?
3: Le plus tôt sera le mieux. Ma pire crainte était qu'il ne voit jamais cette voiture restaurée. Après toutes les années, les heures et l'argent qu'il a investi dedans,
5: oui,
3: que ça n'ait servi à rien et qu'il n'en voit jamais le résultat. Mais le simple fait de savoir qu'il verra le travail terminé avant de s'en aller...
5: Je comprends.
3: C'est magnifique.
5: On va y arriver.
0: Pendant ce temps au garage, Fuzz juge du soin apporté par Derek à la réalisation de son projet.
2: Tout a été correctement assemblé. Mais apparemment, cette voiture n'a jamais été utilisée. Je dois bien entendu vérifier le système de freinage et la direction. Je ne sais même pas s'il fonctionne. Je n'arrive même pas à tourner le moteur. Si ça se trouve, il est grippé. Ouais, c'est le cas. Ça va être galère.
5: Tu crois qu'on va s'arracher les cheveux avec? Elle a des pièces qui manquent?
2: Ouais, il y a quelques pièces qui manquent, comme la colonne de direction, le volant, et son moteur est grippé.
5: S'il existe un exemple parfait pour montrer à quel point on peut tomber amoureux de sa voiture, je crois qu'on est pile devant.
2: Allez, on a du pain sur la planche.
5: Tu m'étonnes.
0: Nos amis exhument la MG du bazar accumulé pendant des années. Puis, elle s'apprête à prendre la route pour la première fois depuis bien longtemps. Lisa est anxieuse.
5: Ça vous fait quoi de nous voir l'emporter?
3: C'est angoissant. Son bébé s'en va avec des inconnus.
5: Je vois.
3: S'il lui arrive quoi que ce soit, je vais avoir des problèmes.
0: Avec un peu de chance, elle part pour peu de temps. Comme chaque jour qui passe est précieux pour Derek et sa famille, Tim a décidé que cette mission serait beaucoup plus courte que les autres.
5: Devine.
2: Quoi?
5: On a une semaine, pas plus. Ça va être notre chantier le plus dur à ce jour.
2: Je sais que beaucoup de choses sont déjà faites, mais une semaine, c'est beaucoup trop court.
5: On n'a pas le choix, mon pote. Merci de ton accord. Parfait.
0: Pendant que Fuzz encaisse ce qui lui a fait l'effet d'une bombe, Lisa et Jack planquent la clé du garage, histoire que Derek ne remarque pas que sa voiture a disparu. Mais il y a autre chose qui inquiète Fuzz.
5: Tais-toi, je sais ce que tu vas dire.
2: Une semaine? T'es cinglé?
5: Pas du tout. Fais-moi confiance, s'il te plaît. Dans ce cas particulier, on n'a pas le choix. C'est une semaine et pas plus.
2: D'accord, je comprends. Désolé. On va y arriver.
0: Après 100 km de route jusqu'au QG de CarSOS, la priorité consiste à vérifier si le moteur est réellement bloqué. Auquel cas, nos amis perdraient moins de temps à le reconstruire.
5: T'es d'accord que si t'arrives à tourner la manivelle, c'est bon signe?
2: Oui, surtout avec tout ce qu'on a mis comme huile. J'espère que ça suffira à le dégripper. Mais on va y aller d'abord doucement. J'y mets quand même un peu de nerf.
5: Ça bouge, ça tourne.
2: C'est que ça se passe bien. J'ai fait un tour complet, tant mieux.
5: Tu sens que ça cède?
2: Oui, je pense qu'on est bon.
5: Formidable.
0: Bonne nouvelle, il n'y aura peut-être pas besoin de reconstruire le moteur. Mais nos amis ne sont pas au bout de leur peine.
5: Fuzz?
2: Ouais.
5: Bon, pardonne-moi si je suis complètement demeuré, mais regarde le côté du bloc. J'ai bien vu ce que tu vois?
2: Oui, tu vois cette ligne qui court tout le long et qui se prolonge au moins jusque-là? C'est la preuve que le bloc est fêlé. On n'a pas fini de s'embêter, je te le dis.
0: Avec cette découverte, ce que nos amis pensaient pouvoir boucler en une semaine est parti pour leur donner énormément de fil à retordre.
5: Moteur fêlé, on sort tout.
2: Ouais.
0: Relèveront-ils le défi ou vont-ils craquer sous l'effet du stress?
2: Il y a tellement de choses à faire dessus.
0: première vue, la MGTA 1938 de Derek Bradshaw annonçait un chantier de restauration sans grande difficulté pour nos amis de Car SOS. Mais à regarder de plus près, ils s'embarquent dans une vraie galère.
2: Voyons s'il y a encore du liquide de refroidissement dedans.
0: Notamment à cause du moteur fissuré. Fuzz a l'air de deviner ce qui s'est passé.
2: C'est clair comme de l'eau de roche. Regarde. De la vieille flotte.
0: Au lieu d'un vrai liquide de refroidissement doté d'antigel, on y avait mis de l'eau du robinet. Avec le froid, elle a gelé et sa masse en augmentation a fissuré le bloc de fonte. Nos amis constatent tristement l'état de ce petit bolide, alors que la liste des réparations à faire ne cesse de s'allonger.
2: Je ne sais même pas si on réussira à lui trouver une colonne et une boîte de direction. En plus, plein de pièces n'ont pas été reliées. Va voir dedans.
5: Il manque le capot, l'intérieur, l'habillement n'est pas fini. Je vois un bout de gaine isolante qui se balade. Il y a une quantité de choses à faire.
2: Ouais.
5: On n'a même pas le temps de parler. On doit abattre le boulot comme des robots.
0: Tim doit mettre la main sur les bonnes colonnes et boîtes de direction. Comme la capote d'origine est irréparable, il faudra repartir de zéro. Mais le plus urgent est la réparation de cette vilaine fêlure qui traverse le puissant moteur de la petite midget.
5: Bon, je crois bien qu'il faut sortir le moteur.
2: Et voir si on peut le faire réparer.
5: On a combien de jours pour ça?
2: Zéro. On fait ça tout de suite.
0: Aussitôt dit, aussitôt fait. Toute l'équipe de Car SOS s'y met d'arrache-pied.
2: On va devoir réparer la fonte par soudage discontinu. C'est une grosse opération. On n'est même pas sûr de sauver le moteur. Auquel cas, il faudra en trouver un autre. Et ça, c'est pas gagné du tout.
0: Trouver un bloc moteur pour une voiture vieille de 75 ans revient à chercher une aiguille dans une meule de foin. Le mieux est de réparer la fissure dans la fonte, or seuls quelques spécialistes savent le faire.
6: Allô ?
2: Brian, c'est Fuzz Townsend. J'ai besoin que tu nous fasses un miracle en un temps record.
0: Heureusement, Fuzz s'entend à merveille avec l'un des meilleurs experts du genre.
6: Amène-la, je verrai ce que je peux faire.
2: Ça marche, on débarque.
0: Apparemment, il n'y a pas que le moteur qui a souffert de problèmes de liquide de refroidissement. Le thermostat est recouvert d'une épaisse croûte de tartre.
2: Oh, regarde, t'as vu la couche de corrosion ?
0: La pompe à eau, elle aussi, est en piteux état.
2: C'est pas bon, ça.
0: Tandis que le moteur de la MG part chez le réparateur, Fuzz et Tim se concentrent sur un autre problème en espérant qu'il sera plus facile à régler. L'absence de colonne et de boîte de direction.
5: Dis-moi, j'ai une MGTA pour laquelle j'ai besoin d'une colonne et d'une boîte.
6: Le mieux que je puisse te proposer, c'est une boîte et une colonne de Volkswagen qui a été adaptée. Ça devrait le faire.
5: De Volkswagen, tu dis ?
6: Oui.
5: Tu sais que notre caisse date d'avant-guerre, de 1938.
6: Oui, je sais.
5: D'accord. Par pitié, ne me dis pas que ça va te prendre un mois. Il nous faut cette pièce sous 24 heures.
6: Non, pas de problème. On a ça en stock. C'est une boîte adaptée et complètement compatible. T'as plus qu'à la brancher.
2: Je t'aime.
5: Fais un bisou.
6: Et en haut, t'enclenche le volant directement sur la colonne.
5: Ouais, je sais.
6: D'accord, je te la garde.
5: Merci beaucoup.
2: Bien joué, Tim.
0: Bonne nouvelle, une épine enlevée du pied. S'il y a une pièce pour laquelle Derek n'avait pas trouvé de solution, c'est la capote. Celle d'origine étant bonne à jeter, il leur en faut nécessairement une neuve, à condition que nos amis puissent la faire coudre en quelques jours.
5: Je vais récupérer le peu qu'il reste de l'armature pour tenter de la remettre en état.
2: D'accord.
5: En 7 jours.
2: En une semaine ? Achète-lui plein de chocolat si tu veux amadouer le seul artisan du coin capable de faire ça.
5: T'as raison.
2: On en reparle.
5: À plus.
0: Bonne idée, car leur spécialiste, Escapote, est réputé pour être un sacré gourmand. Tim prend donc le conseil de Fuzz au pied de la lettre. Tim obligé d'acheter des chocolats. On aura tout vu.
5: Ça devrait le faire.
0: Cela suffira-t-il ?
5: Je connais le bonhomme, il les adore.
0: Tim se rend chez l'un des plus célèbres monteurs-ajusteurs du pays. Fabriquer une capote pour une auto vieille de 75 ans n'est pas un problème en soi. Mais être capable de la livrer dans les délais ultra courts imposés par Car SOS, c'est une toute autre paire de manches.
5: Cliff ?
4: Tim, ça va ?
5: Bien, et toi ?
4: Pas mal.
5: C'est ta petite sportive ?
4: J'aimerais bien. D'origine, en plus.
5: Tenez. C'est pour vous.
4: Des chocolats.
5: C'est mérité.
4: Merci. À part ça, qu'est-ce qui t'amène ?
5: Les chocolats, c'est juste un petit cadeau pour toi. Mais tant que j'y suis, tu pourrais peut-être me rendre un petit service.
4: D'où vient ce bazar ?
5: D'une MGTA 1938, très amochée.
4: Mon sac poubelle est en meilleur état que ça.
5: Je te crois. Le cadre n'est pas trop mal.
4: Ah, il s'ouvre, c'est déjà ça.
5: Sauf qu'il y a une mauvaise nouvelle.
4: Tu vas me demander de finir en une semaine?
5: Ton thé avec du lait et du sucre?
4: Du lait et un sucre.
5: Du lait et un sucre. 4 jours.
4: 4 jours. Tim, t'es sérieux, là? 4 jours.
7: Pauvre vieux Cliff. Bref, Tim se sera plié à servir le thé pour obtenir le toit de sa MG. Pendant ce temps, à l'atelier, sa turbine a un rythme d'enfer. Mais Fuzz ne cesse d'aller de mauvaises surprises en déconvenues.
2: Nous enchaînons les problèmes. J'ai très peur que si nous tombons sur une pièce défectueuse qui s'avère introuvable, nous soyons obligés de stopper tout le projet. Alors je croise les doigts. Et je croise aussi tout ce que je peux croiser. Mince, c'est serré comme tout. T'as déjà eu des problèmes pour démonter les paliers radio d'un arbre de transmission?
7: Peut-être qu'il aurait dû prendre un outil ayant un peu plus de prise.
2: On devrait peut-être y aller au levier et au marteau.
7: Car cette voiture est restée si longtemps immobile que ses paliers de roues se sont soudés sur l'axe. Mais avec quelques cajoleries et un peu d'huile de coude, ça devrait le faire.
2: Ah non. On vient de casser le palier interne du moyeu. Voici les billes et le roulement qui les contient, tu vois? Le palier extérieur est toujours bloqué dedans. Et le palier intérieur est resté coincé sur l'essieu à chape fermée. Soit on coupe le bout et on l'enlève, soit on chauffe au chalumeau. Mais je crois qu'on va d'abord essayer de couper pour le déposer. C'est la vie.
7: Si Fuzz croit que c'est le pire problème de cette voiture, il n'a encore rien vu.
5: Fuzz.
2: Ouais.
5: Ça va pas te plaire.
2: Vas-y.
5: Je viens de parler avec Cliff qui s'occupe de la capote et il a besoin d'avoir la voiture sous la main pour faire tous les ajustements nécessaires.
2: T'es en train de me dire qu'on va me prendre la voiture pendant que je suis dessus alors qu'on m'a déjà piqué le moteur? Qu'est-ce qui me reste à moi?
5: Aller te balader?
7: Tandis que Tim part s'assurer que le moteur reviendra dans les temps, Fuzz enquête pour comprendre pourquoi ces MG des années 30 suscitent une telle passion chez leurs propriétaires. De 1936 à 1939, MG n'a fabriqué que 3003 exemplaires du modèle TA. Le fait que seul un tiers ont survécu témoigne en soi de la valeur de cette voiture. Et quand on sait le nombre de fanatiques de MG prêts à chouchouter leurs biens, nos amis n'ont pas eu de mal à en dénicher un. Roger Blagger va peut-être nous éclairer sur l'engouement obsessionnel des gens pour la puissante midget.
2: Si je suis bien informé, vous êtes Roger?
4: C'est moi.
2: Fuzz.
4: Enchanté.
2: Quelle machine magnifique. J'aurais aimé que la nôtre ait autant d'allure à l'heure qu'il est, mais on a encore du pain sur la planche.
4: Récemment, j'ai terminé la restauration d'une TA qui était dans un état désespéré.
2: D'accord.
4: La carrosserie était rouillée. Le châssis aussi. Le moteur fissuré et grippé.
2: Je sais de quoi vous parlez.
7: Et tu n'es pas le seul, Fuzz. À 40 km de là, à Burton-on-Trent, Brian Willington, spécialiste local du soudage discontinu, travaille comme un dingue sur le moteur MG de Derek. Le processus requiert du temps, du talent et d'infinies précautions. Aussi, Brian sera ravi d'avoir la visite encourageante de son client.
5: Capitaine Brian? Apprenti Tim Shaw au rapport, tout se passe bien?
4: Impeccable, merci.
5: Je suis venu apprendre la technique du soudage discontinu.
4: Mon Dieu.
5: C'est pas gagné, c'est ça? Votre talent est presque unique au monde. Peu de gens savent faire ce que vous faites. Et j'aimerais m'y essayer si possible.
4: Volontiers. Je vais vous montrer comment finir.
5: D'accord. Vous faites ça parce qu'on ne peut pas souder de la fonte, c'est ça?
4: Pour souder de la fonte, il vaut mieux la refroidir. Sinon, ça fait comme sur un pare-brise qui éclate.
5: C'est un peu semblable à des points de suture qu'on ferait sur une blessure, c'est ça?
4: C'est le même principe, exactement.
5: D'accord.
7: Le moteur de Derek souffrait de deux vilaines fêlures. Brian a déjà réparé la plus basse, mais il reste celle du haut. D'abord, on ouvre la fissure pour y faire passer des boulons sans tête. Puis, on la suture à l'aide d'agrafes métalliques qui en serrent la brèche. Un savoir-faire qu'il a mis plusieurs années à acquérir.
5: Vous êtes sûr que vous avez déjà fait ça? Vous ne voulez pas que je vous montre avant?
4: Allez, si vous le dites.
5: D'accord.
4: Vous êtes sûr de vous?
5: Absolument. Oups.
4: Aucune notion de sécurité.
7: Brian, vous ne voulez pas d'abord lui montrer? Et pendant qu'il apprend les rudiments de la soudure discontinue, Fuzz prend la route façon années 30. Cela avait beau être la décennie des privations, des protestations et de la crise économique, c'était aussi l'époque où la Grande-Bretagne est tombée amoureuse de cette automobile. La conduite automobile cesse alors d'être le privilège du gratin. Les classes moyennes se mettent dans le coup. Elles adoptent un nouveau style de vie et sont fières d'exhiber leur bolide.
2: J'aime beaucoup le voyant d'alarme qui s'allume dès qu'on dépasse 50 km/h. Dans les années 30, c'était la seule limite de vitesse existante, n'est-ce pas? Dès qu'on sortait des villes, on pouvait appuyer à fond sur le champignon.
4: Rappelez-vous que dans les années 30, il n'y avait pas encore d'autoroute.
2: Effectivement.
4: Et pas de chaussée comme aujourd'hui.
2: En tant que propriétaire d'une EMG, qu'est-ce qui vous a vraiment attiré dans cette voiture?
4: Pour moi, elle est le symbole absolu de la voiture de sport. Dès que j'ai vu ce modèle, j'ai eu le coup de foudre.
2: C'est vrai? Si vous saviez la vue admirable que j'ai d'ici, avec cette belle longueur de capot, les chromes, l'arrière des phares avant, quelle chouette balade je fais dans ce siège.
7: Et pendant que Fuzz écoute la suave sonorité du moteur de la MGTA, Tim est à l'écoute d'un autre type de son provenant d'un autre moteur de MG.
4: Tout doucement. On se contente de creuser légèrement.
5: D'accord.
4: On y met un peu de colle de structure et on fait entrer l'agrafe à coups de marteau. C'est bon pour la première.
5: Ça permet de contenir la fissure qui court tout du long.
4: C'est ça.
5: Au point où on en est, qu'est-ce qui pourrait foirer?
4: Vous pourriez percer sans savoir que vous êtes en train d'éclater la partie intérieure du moteur.
5: Je vois.
4: Il faut donc y aller très prudemment.
7: Tim, je ne veux pas te mettre la pression, mais tu es sûr de vouloir te faire la main sur le moteur de Derek?
4: Voilà, par petits coups.
7: Un faux mouvement et ce serait la cata. Heureusement que Fuzz et Derek ne sont pas là pour voir ça.
5: Comment je m'en sors?
4: Très bien. Allez. Maintenant, vous lui filez une bonne raclée.
7: Une fois que boulons et agrafes sont fermement ancrés dans la fonte, on finit de les insérer en utilisant un procédé dit de soudure par écrasement.
4: Je soude par écrasement. Ensuite, je poncerai pour que tout soit lisse. Et vous terminerez.
5: Montrez-moi comment vous soudez par écrasement.
4: Même chose.
5: C'est tout un art.
4: Oui.
7: Grâce au coup de pouce de Brian, Tim s'en sort très honorablement, au point que la deuxième des trois tâches prioritaires peut être rayée de la liste. Bien que l'opération se soit passée sans douleur, Tim veut s'assurer que tout le monde reconnaît ses talents.
5: Regardez-moi ça. Une première soudure discontinue au sud, et au nord, une autre, réalisée par le colonel Shaw. C'est moi.
2: On va pouvoir faire quelque chose de lui. Il a enfin trouvé pourquoi il est doué.
5: Oi. Hey.
4: Il faut bien que ça arrive un jour.
5: Arrêtez tous les deux, hein.
7: Le moteur est réparé, et c'est un bon début. Mais nos amis savent que ce n'est qu'une pièce d'un puzzle des années 30 assez complexe, dont les éléments les plus épineux restent à venir. Tim et Fuzz ont une mission. Restaurer pièce par pièce et dans un délai ultra court, une puissante MGTA, avant de la rendre entièrement rénovée à son propriétaire qui ne sait rien. Ce qui ne les empêche pas de se faire de petits délires.
2: C'est pas du tout l'endroit pour ça. Entre avant qu'on te repère.
7: C'est la famille Bradshaw qui eut l'idée de contacter Car SOS.
3: C'est le passe-temps de toute sa vie.
7: La restauration par Derek de sa MG 1938 était l'œuvre d'un authentique passionné. Mais la nouvelle accablante de son stade terminal due à une fibrose pulmonaire a porté un coup fatal à son idylle pour cette voiture.
4: J'ai malheureusement été rattrapé par mon état de santé et je n'ai plus la force de terminer.
7: Jusqu'à ce que l'équipe de Car SOS débarque et tombe sur un chantier très délicat.
2: On a une fissure. Et il faut la faire réparer.
7: Quatrième jour de travail. Et le moteur réparé a beau revenir de chez le spécialiste, il ne servira pas à grand-chose sans le reste de la voiture. Tim est donc reparti aussi sec pour tenter de ramener la capote neuve un jour plus tôt.
5: Ça peut être fait rapidement, il me faut la voiture très vite.
4: Qu'est-ce que vous entendez par rapidement?
5: Je dois ramener la voiture ce soir.
4: Vous m'aviez laissé 4 jours, n'est-ce pas? Vous ne récupérerez pas cette capote aujourd'hui? Non.
5: Bon, on y retourne.
4: Allez, on continue.
7: Pour que Cliff puisse recréer une capote en toile, un patron en papier doit être réalisé. Mais l'aide de Tim n'est pas fait pour accélérer le processus.
4: Si vous bâclez le patron, on ne va pas y arriver.
5: D'accord.
4: Prenez votre temps.
7: Pour ajouter à la tension, Lisa, Jack et Glennis, l'épouse de Derek, ont fini par retrouver Tim pour voir où en est la voiture.
5: Glenys et Lisa vont débarquer d'un moment à l'autre. Et c'est Bibi qui va devoir avouer tout ce que vous avez foiré.
4: Comment ça, ce que j'ai foiré?
5: Mais non, je rigole. Mince, elles arrivent. Bon, je vous laisse.
4: Je continue.
5: Ça va?
3: Bien.
5: Bien?
3: Bien, merci.
5: Glenys, mes cheveux en disent long. On vit un vrai cauchemar. Tout le bloc moteur est fissuré à deux endroits.
4: Sympa, hein?
5: La fissure faisait ça de long. Une brèche à travers le moteur.
3: Vous ne voulez pas qu'on vous la reprenne?
5: Non, on est complètement concentré dessus. Vous nous donnez un coup de main?
3: Non.
5: T'es débrouillard avec les bagnoles, tu nous aides?
4: Ça ira comme ça.
5: Tant pis. Je sais ce que cette voiture représente pour vous et le stress que vous avez vécu quand on vous l'a enlevée.
3: Je me sens encore stressée.
5: C'est vrai?
3: Oui.
5: Vous trouvez qu'on s'en sort bien?
3: Je pense que ce ne sera pas fini.
5: Vraiment?
3: Oui.
5: Mieux vaut rester positif. Honnêtement, Fez et moi avons discuté pour savoir si on y arriverait. Et on est en train d'y arriver.
7: Malgré les mots rassurants de Tim, Lisa et sa famille n'ont pas l'air convaincus. Le plan consiste à faire découvrir sa voiture à Derek au cours de l'expo annuelle du Cheshire des autos vintage et engins à vapeur. Mais il reste encore beaucoup de travail. Le matin du cinquième jour est marqué par une bonne nouvelle, pas trop tôt.
5: Devinez qui voilà.
7: La voiture revient à l'atelier.
5: Allez, on réinstalle le moteur.
7: Équipée d'une toute nouvelle capote.
5: C'est dingue que tu ne l'aies pas encore vu.
2: Beau travail, c'est toi qui l'as fait?
5: J'ai coupé la toile et j'ai tout cousu.
2: Laisse-moi rire.
7: La liste des travaux restants a l'air raisonnable. Le moteur fissuré a été réparé, il reste à le réinstaller. La capote a été recréée avec amour et on a trouvé de quoi remplacer la colonne de direction manquante. Mais comme dans toutes les restaurations de vieilles voitures, vous ne savez jamais quelle mauvaise surprise vous attend au tournant.
5: Mesdames, venez voir ça. Une colonne de direction provenant d'une coccinelle Volkswagen qui devrait parfaitement s'adapter avec sa platine de fixation.
2: T'arrives pile à temps. Donne-moi ça.
5: Je te laisse voir si elle passe.
2: On voit tout de suite si ça rentre. Vas-y, Phil. Et ça le fait.
5: Joli.
2: Phil, pousse. Bien joué.
5: Attention, tu reviens en arrière.
2: Un instant, les amis, on y est presque.
5: Pas encore.
2: Voilà. Là, on y est.
5: Eh non.
2: Je le laisse sur son support. Tu dois pousser de combien encore?
5: Il me faut encore au moins 15 cm.
2: Tiens là, Phil, le temps que j'aille voir. Si ça se trouve, elle est 15 cm trop courte.
5: Ouais, manquerait plus que ça.
2: Comment ça pourrait être possible?
5: Bon, ça marche pas. Donne-la-moi, je vais la ramener.
2: Allez, faut tout ressortir.
5: Combien de temps ça prendrait de raccourcir le châssis de 15 cm sur cette bagnole? Donne-la-moi.
7: Cette découverte pourrait avoir des conséquences désastreuses. La colonne de direction qu'ils ont dénichée n'est pas la bonne. Ils ont fait un pas en avant pour deux pas en arrière. Nos amis ont intérêt à ce que leur fournisseur en ait une autre qui soit réellement compatible.
2: En attendant, on n'a qu'à replacer le moteur et la boîte de direction. On n'a pas de temps à perdre.
7: Jamais l'équipe de Car SOS n'aura connu des délais aussi serrés. Il reste deux jours avant de rendre la voiture, et il n'y a pas que la colonne de direction qui manque.
5: Les gars, ça a l'air de plutôt bien avancer de ce côté. Mais une chose m'inquiète. J'ai remarqué qu'il y a des trous partout, comme ici par exemple. Il y a les mêmes trous de l'autre côté. On dirait que depuis le début du chantier, il manque des pièces à ce moteur. Et qu'on n'était même pas au courant. Soit on la rend dans cet état en disant « on n'a jamais eu ces pièces », soit on finit correctement.
2: Il faut faire le travail aussi convenablement que possible. Et comme on manque de temps, je suggère que tu prennes une photo et que tu fonces chez un spécialiste.
5: D'accord.
2: Qu'il te dise tout ce qui manque.
7: Cette voiture a beau avoir 99% de ses pièces en place, nos amis savent qu'il suffit d'un ressort de rappel, d'un écrou ou d'une goupille manquante pour que toute leur entreprise tombe à l'eau.
5: Bon, je vais voir ce que je peux faire. Bonne chance avec la voiture.
2: À plus.
7: Muni de sa fidèle tablette, Tim se rend chez un spécialiste.
5: Je suis quelque part dans le Leicestershire, près de Melton Mowbray, le fief du pâté en croûte. Je cherche un type qui s'appelle Andy King. C'est apparemment un grand spécialiste d'IMG. Il doit pas être très loin.
7: Grâce à une société qui prospère dans la restauration et la reconstruction de superbes MG, Andy King fait figure d'expert incontournable dans le milieu.
5: Bonjour.
2: Bonjour.
5: Andy ?
2: C'est moi.
5: Bonjour, Tim.
2: Tim.
5: Vous pouvez peut-être m'aider. Voici une photo de pièces dont nous avons besoin et qui manque peut-être sur une MGTA que nous restaurons.
2: D'accord.
5: Vous êtes sans doute le spécialiste capable de nous dire ce qu'il manque. Par exemple, dans cette zone.
2: Là, déjà, il manque une manette.
5: Vous allez croire à un jeu télévisé, mais non.
7: Un jeu télévisé, Tim ? Envoyez le générique.
5: Trouvez la différence et empochez 10 euros.
2: Là, il manque une plaque.
5: Juste une plaque ?
2: Je pense. Ça, c'est le graisseur.
5: Il faut juste un graisseur là-dedans.
2: Exact.
5: Gagnez 4 fois plus si vous trouvez ce qu'il manque sur cette photo.
2: Une boîte de réduction et un contour.
5: Et le jackpot si vous trouvez ce qu'il manque sur celle-là.
2: Pas grand-chose.
5: Bien joué.
7: Andy King, vous êtes le geek de la semaine.
5: On voit si vous avez ça en stock ?
2: Absolument.
5: Bravo en tout cas. Superbe atelier, dites-moi. Avec une fraiseuse, une scie à métaux, une perceuse à colonne, tout ça est génial. C'est aussi bien rangé que dans ma chambre.
2: J'espère pas.
5: Waouh, je vois que vous êtes en train de toller à neuf la carrosserie. Vous faites l'essentiel ici ?
2: 98% du travail.
7: Pendant que Tim s'émerveille dans cette caverne d'Ali Baba, à l'atelier de nos amis, le moteur de l'AMG est prêt à démarrer pour la première fois.
2: Allez, on fait un essai. J'utilise ça parce que l'échappement est débranché. Prêt ? Go !
7: Il ronronne comme un chaton.
2: Encore.
7: On la refait.
2: Je trouve que c'est impeccable comme ça.
7: Même sans échappement, ni radiateur, ni commande d'accélération, ce bloc moteur a l'air d'être solide comme un roc. De son côté, Tim est dans tous ses états.
5: Qu'est-ce que c'est que cette beauté ?
7: Il bave d'admiration sur les bijoux chouchoutés par Andy.
2: C'est une MGPB avec compresseur pour ressembler à une type Q.
5: Un compresseur ?
2: Ouais.
5: Un compresseur du début des années 30 ? Ça devait lui donner une sacrée patate, non ?
2: Et comment ? 750 cm3.
5: Effectivement.
2: Un compresseur Zoller sortant 20 PSI et développant 150 chevaux.
5: Tant que ça ?
2: Sur une voiture pesant...
5: Presque rien.
2: 600 kilos.
5: Ça devait être un piège mortel pour celui qui savait pas la manier.
2: Nous, de toute façon, on n'aurait pas pu monter dedans.
5: La question se pose pas.
2: Il fallait être plus petit.
5: Difficile avec vos pâtés en croûte régionaux.
2: Bien vu. Vous avez remarqué ?
7: À l'atelier, une fois le radiateur et l'échappement posés, Fuzz peut entendre pour la première fois la voix du moteur complet avec ses 1300 cm3.
2: Bien, on va écouter ce qu'il a dans le ventre, en espérant que... Ouais. Tada ! Magique, non ?
8: Superbe !
2: Magnifique !
7: Tim espère dénicher dans le bric-à-brac d'Andy les petits ressorts et attaches qui manquent à l'AMG.
2: Voici pour la fixation arrière.
5: D'accord.
2: Quant à cet ensemble tige filetée écrou, il ira sur le ressort de retour de la pédale d'accélérateur.
5: Très bien, vous nous sauvez la vie avec ces petites pièces.
7: Victoire absolue, à part pour l'obscure petite pièce que voulait Fuzz.
6: T'as trouvé le petit pion à purge ?
5: Non.
2: Avec vis filetée à gauche ou à droite ?
6: L'une ou l'autre conviendra.
2: D'accord, je fais ça plus tard.
5: Un pipion à purge avec vis filetée à gauche ou à droite, ça marche. Un pipion à purge ?
2: Il y en a toujours un.
5: Il me prend pour un crétin. Andy, qui eût cru que ces 1, 2, 3, 4, 5, 6 pièces feraient toute la différence entre une voiture ressuscitée et une voiture qui retombe dans l'oubli ?
2: Je serais content d'avoir aidé.
5: Vous y serez pour beaucoup. Merci infiniment, Andy.
7: Le délai imposé d'une semaine pour parachever la MGTA de Derek touche à sa fin. Après avoir fait chou blanc avec une pièce inutile, Tim a finalement mis la main sur ce qu'il espère être la bonne colonne de direction.
5: Fuzz ?
2: Ouais ?
5: Regarde.
2: Génial, sublime.
5: T'emballe pas trop. On a vu ce que ça a donné avec l'autre. J'ai ces deux autres pièces. Je saute dans la voiture et on voit ce que ça donne. Ce coup-ci, je croise carrément les doigts.
7: Le gong final retentira bientôt. Alors, il est essentiel que cette colonne soit la bonne.
2: Voilà. Comment ça se passe de ton côté ?
5: T'es prêt ?
2: Maintenant, au moins, on a rattrapé le temps perdu. Et on a une petite chance de rendre cette voiture dans les temps.
7: Une fois encore, ils l'ont joué fine. Et nos amis peuvent définitivement cocher la colonne... colonne de direction. En échappant au désastre grâce à un coup de volant donné in extremis, la MG a retrouvé sa route. Avec un peu de liquide de refroidissement anti-gel haut de gamme, son bloc moteur est paré contre d'éventuelles fissures.
5: Ne me parle pas et ne me distrais pas, ou je t'en verse dessus. Oups !
2: Je m'attendais bien à ça venant de toi. Arrête de faire le zouave, concentre-toi.
7: Il reste pas mal de travail de bricage, mais le lendemain matin, Derek est loin de se douter que pour la première fois depuis 30 ans, il va pouvoir conduire sa voiture adorée. Le jour J est arrivé, celui de l'expo annuelle des engins à vapeur du Cheshire, où la voiture de Derek va être littéralement dévoilée. Le champ de foire attenant aux machines à vapeur s'est rempli d'automobiles rétro et de vieux autobus à impérial. Au milieu de ces bus jubilent deux passionnés.
5: C'est quoi ?
2: Une camionnette Maurice de type J.
5: Et ça ?
2: Un Leyland Léopard, ex-société Birkenhead, de 1964.
5: Exact, et ça ?
2: Un van Leyland Titan PD3, ex-société Ribble. Les PD3 étaient plus longs que les PD2. Ils faisaient 9 mètres de long et les PD2, 8 mètres 20. Et ça ?
5: J'avais pas fait ça depuis des lustres. Et ça ?
2: C'est un Bristol KS. Je crois même que c'est un KSW de 2,43 m de large. Le W signifiant largeur.
5: T'as pas oublié qu'on est venu là pour rendre la voiture à son proprio, n'est-ce pas, mon pote ?
7: Nos amis pourraient y passer des heures. Mais au milieu des chromes étincelants et des peintures impeccables, se détache une voiture un peu plus rutilante que les autres. La MGTA rouge brillant de Derek Bradshaw. Derek est un inconditionnel des concentrations de vieilles autos. À son arrivée, il ne se doutera de rien, jusqu'à ce qu'il voit Tim et Fuzz. En tant que téléspectateur passionné de la série Car SOS, il les reconnaîtra aussitôt. Alors pour brouiller doublement les pistes, nous avons dressé une tente de recrutement.
5: Approchez, venez faire restaurer le bijou de vos proches.
2: Quel baratineur.
5: N'est-ce pas ? C'était ton idée.
2: Je sais, mais j'avais pas pensé que tu le ferais comme ça.
5: Tu me connais maintenant.
7: Tim et Fuzz vont pouvoir discuter avec l'un de leurs plus grands admirateurs sans que ce dernier ne se doute qu'à quelques mètres de là se cache sa MG flambant neuve, avec à son bord son petit-fils Jack et tout autour ses amis et membres de sa famille.
5: Comment Derek va réagir ?
4: Il va sans doute tomber dans les pommes et ensuite il jurera.
5: D'accord.
4: Tomber dans les pommes, c'est une façon de parler.
5: Je pense bien.
4: Par contre, vous allez entendre des noms d'oiseaux. Préparez la machine à biper.
5: On a ce qu'il faut.
7: Derek, accompagné de sa femme Glenys et de leur fille Lisa, qui ont manigancé toute l'affaire, viennent d'arriver sur le champ de foire. C'est le moment pour nos amis d'entrer en action.
5: Qui veut de nos super prospectus gratuits ?
2: Avec plein de choses intéressantes.
7: Lisa et Glenys participent toutes deux au subterfuge. Derek, lui, croit visiter une concentration automobile quelconque.
2: On peut vous donner un prospectus ?
3: Merci.
5: Voilà.
4: Merci.
2: Vous avez déjà vu l'émission ?
4: Oui.
5: On cherche des gens pour la prochaine saison.
4: D'accord.
5: Si vous connaissez qui que ce soit qui a une ou plusieurs vieilles voitures.

0: Oui.
1: Il va falloir vous expliquer un peu, mademoiselle.
0: Il y a quelques mois, j'ai écrit à l'émission pour leur demander de finir les travaux sur la voiture, parce que je ne supportais pas l'idée que tu puisses ne jamais l'avoir terminée. Alors j'ai écrit pour leur demander de la finir à ta place.
2: Ah, oh, mon Dieu.
0: Et ils ont gentiment accepté.
1: Maintenant, donnez-moi ce gâteau et regardez tous là-bas. Tout le monde ici est au courant de ce qui se passe, à part une personne, vous.
2: Il y a même mes sœurs. Et lui, qu'est-ce qu'il fout là?
3: On a attendu ici pendant 30 ans.
1: On peut installer Derek dans la voiture?
0: Oui.
4: Il y a seulement quelques jours, cet MG croupissait dans une grange. C'était le projet de toute une vie, et Derek aurait aimé le mener jusqu'au bout. Mais après quelques litres d'huile de coude, cette belle au bois dormant s'est réveillée d'un sommeil de 30 ans, couronnée d'une capote toute neuve. Son moteur de 1300 cm3, fissuré, a été reconstruit, légèrement modifié et finement mis au point. Sa conduite, ses freins et ses roues entièrement refaits à neuf et ses chromes rutilants sont aussi beaux qu'à sa sortie de l'usine il y a plus de 75 ans. Le seul élément manquant à cette voiture est son prince charmant, son dévoué propriétaire, Derek.
2: J'ai pris mon courage à deux mains en me disant que j'allais le faire. J'ai dit à tout le monde, je vais la terminer. Mais au fond de moi, je pensais pas que j'y arriverais. J'ignore combien de temps il me reste à vivre. Je sais pas comment vous remercier.
1: C'est mérité, Derek. Voici l'homme qui a transpiré encore plus que moi dans cette histoire.
3: Enchanté.
0: Vous auriez vu son sourire. C'était magnifique.
5: Absolument.
0: C'est extraordinaire, je n'oublierai jamais ce jour. Jamais.
2: C'est parti. Pensez pas que ça arriverait un jour. Je sais.
3: Et voilà.
6: Tu sais quoi? Qu'est-ce que c'est bon de l'avoir fini.
1: Et voilà. Ça nous fait un grand-père heureux. À plus. Quel beau moment. Allez, viens boire une bière, mon pote.
6: On le mérite.
1: Allez, viens.

0: L'achat d'une voiture ancienne est souvent le début d'une histoire d'amour. Mais quand la passion s'éteint, la descente aux enfers commence. C'est alors qu'intervient l'équipe de Car SOS. Voici le roi de la mécanique, Fuzz Townsend.
1: Superbe.
0: Et Tim Shaw, le mauvais génie des pièces détachées.
2: Génial. C'est tellement important pour moi.
0: Leur mission secrète, sauver les voitures de collection préférées des Anglais.
2: C'est un crime de ne pas la faire rouler.
0: Des voitures qui ont connu des jours meilleurs.
1: Je suis très inquiet.
2: T'as raison, il y a du boulot.
0: Elles sont restaurées à l'insu de leurs propriétaires et à la demande de leurs proches qui espèrent qu'elles seront à nouveau source de bonheur.
2: C'est important de la voir rouler à nouveau ?
3: Très important.
4: Oui, très.
0: Le propriétaire ignore que notre équipe transporte sa voiture dans l'atelier de Fuzz. En quelques semaines, avec de l'huile de coude et du savoir-faire, il redonne au véhicule sa splendeur d'origine avant de rendre ses clés au propriétaire sidéré.
2: C'est la même ?
0: L'histoire d'amour peut alors reprendre.
1: Allez mon gros, pousse !
0: Aujourd'hui, les garçons vont restaurer un superbe véhicule militaire. Une Jeep de l'armée américaine datant de la Seconde Guerre mondiale.
2: Je suis trop content de travailler là-dessus.
0: Un vieux taco qui a tout juste survécu à un fléau des temps modernes.
2: Vous avez été victime d'un incendie.
0: Aucun détail ne pourra être négligé.
3: Il s'est beaucoup appliqué pour qu'elle soit parfaite.
0: Et le duo sera sous pression.
5: Elle lui manque terriblement, Tim.
0: Jusqu'au jour du verdict.
3: Grâce à l'homme.

0: Tim et Fuzz ont rendez-vous à Taunton, dans le Somerset, pour une nouvelle mission. Mais la pression est plus grande que d'habitude. Normalement, ils se contentent de dérober les véhicules quand les propriétaires ont le dos tourné. Mais aujourd'hui, c'est différent.
1: Voilà le topo. Cet homme est extrêmement attaché à sa voiture et il est présent.
0: Il en faut plus pour arrêter Tim et Fuzz, qui vont devoir inventer une excuse crédible pour pouvoir emporter la voiture.
2: On n'a qu'à dire qu'on en a besoin pour une séance photo ou sur un plateau de tournage comme accessoire. Tu pourrais être un truc rigolo comme réalisateur de film.
1: Et toi, tu pourrais être un truc dingue comme mécanicien. Un truc auquel personne ne croira.
0: Nos deux faux représentants de l'industrie cinématographique vont donc tenter de subtiliser une vieille Jeep de l'armée sous le nez de son propriétaire.
2: T'es prêt? Tu veux immortaliser ça?
1: C'est mon quart d'heure de gloire. Allez, on y va.
0: Heureusement, ils peuvent compter sur l'aide de deux complices, Richard et Marc.
3: Bonjour, je m'appelle Fuzz.
4: Enchanté.
0: Ses frères ont lancé un appel au secours, car ils pensent que réparer la Jeep bien-aimée de leur père pourrait l'aider à aller mieux. Son véhicule est une authentique Jeep de la Seconde Guerre mondiale qui a été la plus grande source de fierté et de joie de Dick pendant 60 ans, mais qui a malheureusement été détruite récemment dans un incendie.
1: Où est votre père? Il est ici, n'est-ce pas?
4: Oui, il est dans sa remise, comme d'habitude.
2: Comment va-t-il réagir?
4: Ça va être dur. Vous allez avoir du mal à lui enlever sa Jeep.
1: Vous n'allez pas le croire, il va jouer le rôle d'un mécanicien.
2: Je vais aller voir. Allez, à tout de suite.
4: Bonne chance.
1: Comment a-t-il eu cette voiture?
4: Il a toujours été collectionneur. Et la première fois qu'il a vu une Jeep, c'est quand il était jeune homme pendant la guerre.
0: Dick n'est pas le seul à admirer cette Jeep de l'armée. Enzo Ferrari l'a un jour décrite comme la meilleure voiture de sport jamais conduite par les Américains. Sa conception légendaire sert aujourd'hui de modèle pour les SUV modernes. Son moteur Go Deville de 2 litres 2 pouvait entraîner uniquement les deux roues arrière ou les quatre. Aussi agile sur un terrain accidenté que sur une route toute lisse, la Jeep faisait l'unanimité auprès de tous ceux qui prenaient son volant. Son succès ne se dément toujours pas aujourd'hui, avec des Jeeps d'époque en bon état qui peuvent s'arracher à 30 000 euros. Pour permettre à cette Jeep d'une valeur un tantinet inférieure de sortir de cette remise, Tim et Fuzz vont raconter à Dick qu'ils réalisent un bonus DVD pour un faux projet de film. C'est à Fuzz de tenter de gagner sa confiance.
2: Comment allez-vous?
4: Très bien, merci.
0: L'histoire d'amour de Dick Masters avec cette icône a commencé en 1944 quand il a vu des GI américains dévaler les collines de la région au volant de ses bolides.
4: Elle démarrait au quart de tour, alors qu'elle était sur la partie la plus escarpée de la colline. Et je me suis dit, elle est pour moi.
2: Le coup de foudre?
0: Dick a finalement réussi à faire l'acquisition d'une Jeep en 1953, quand il en a déniché une toute rouillée dans une ferme. Et depuis, réparer et conduire son véhicule militaire de collection a toujours été sa passion.
2: Vous pensez connaître votre Jeep dans les moindres détails?
4: Pratiquement, oui. Quand je l'ai acheté, le moteur était en panne. Je l'ai entièrement remonté, pièce par pièce.
0: Mais tout ce dur labeur a été réduit en cendres en 2006, quand un incendie s'est déclaré dans son garage. Le brasier a détruit l'intégralité de sa collection d'objets militaires, y compris bien sûr sa chère Jeep, qu'il avait baptisée Bud. Dick a eu du mal à s'en remettre.
4: Les pompiers ne se concentraient pas sur l'endroit où se trouvait la Jeep. Ils se concentraient surtout sur la maison. Il a essayé de s'emparer d'un tuyau et de le diriger sur la Jeep pour la sauver. Il ne se souciait pas de la maison. Il voulait sauver la Jeep. J'étais anéanti de penser à toutes ces années d'efforts partis en fumée. Ça brise le cœur.
2: C'est sûr.
0: Et les malheurs de Dick ne se sont pas arrêtés là.
4: Juste après ça, il a eu un accident. Il est tombé dans la rue et il s'est cassé le col du fémur. Il a dû rester hospitalisé pendant 6 mois.
1: Donc ce qui est arrivé à sa Jeep l'a complètement brisé.
4: C'est un ensemble de choses. Ça l'a vraiment touché.
0: Heureusement, Car SOS est là. Mais il y a un hic. Dick passe presque toutes ses journées dans son garage.
1: Bonjour Dick, je m'appelle Tim, je suis producteur. Enchanté. La voiture a brûlé, c'est ça?
4: Oui, c'est ça.
1: Je cherche une Jeep avec des traces de brûlure. C'est exactement ce qu'on recherche.
0: Tim suit l'idée de Fuzz. Il dit qu'il recherche des accessoires pour un film sur la Seconde Guerre mondiale et qu'il a besoin de la Jeep abîmée de Dick pour une scène de combat.
2: Elle est vraiment magnifique.
1: C'est absolument parfait. J'aimerais bien la voir à la lumière du jour. C'est possible?
4: Bien sûr.
0: Dick semble mordre à l'hameçon, mais il y a un os. Si on en juge par ce mur, cette Jeep n'était pas censée ressortir un jour de la remise.
1: Un demi, monsieur le serveur.
2: Allez, mon gros, pousse.
0: À la lumière du jour, les dégâts provoqués par l'incendie crèvent encore plus les yeux. Mais ça n'a pas l'air de déranger Dick.
2: Ça vous fait plaisir de la voir dehors?
4: Très.
1: C'était quand la dernière fois?
4: Ça doit faire 3 ans.
1: Ah bon?
0: Le plan a fonctionné. Dick est d'accord pour que sa Jeep soit utilisée comme accessoire, mais il a une drôle de façon de le montrer.
1: Il essaie de la garder. Il ne la lâche pas.
2: Que va ressentir votre père, à votre avis?
4: Avoir une Jeep restaurée et en état de marche, ça va lui redonner le goût de vivre. Je le pense vraiment. J'ai vraiment hâte de le revoir derrière le volant. J'attends ça depuis longtemps.
0: Tim et Fuzz ont du pain sur la planche. Mais comme ils savent que la Jeep va beaucoup manquer à Dick, ils se sont fixés un délai de 3 semaines pour la remettre en état. Après un dernier tour d'inspection dans le garage pour s'assurer qu'il ne manque aucune pièce, il ne leur reste plus qu'à abattre leur dernière carte. Inviter Dick sur le plateau de tournage afin de voir sa Jeep jouer le rôle d'une épave.
1: Le tournage sera un grand jour. Et on serait très heureux de vous accueillir.
4: Pour le dernier jour du tournage?
1: Oui, c'est le jour où on tournera les plus grosses scènes.
4: Ouais, ouais.
1: Je pense que ça sera très intéressant. Si ça vous tente. Merci beaucoup.
2: On vous la rend bientôt.
0: Pendant 3 semaines, Dick ne pourra pas travailler sur sa bonne vieille Jeep. Une activité à laquelle il s'adonne presque tous les jours. Cette mission de sauvetage s'annonce aussi difficile pour Dick que pour Tim et Fuzz. La pression est à son comble.
1: C'est bon, on est aligné?
2: Oui.
0: De retour à l'atelier, Tim et Fuzz peuvent enfin laisser libre cours à leur joie d'avoir décroché ce nouveau projet.
1: Je suis vraiment content de travailler là-dessus.
2: C'est une super voiture.
0: Mais ce ne sera pas une partie de plaisir. Le feu a déformé la carrosserie, qui est toute rouillée et difficilement récupérable.
1: On va avoir du boulot de rebouchage. Il faut aussi qu'on conserve la plaque Ford. Elle a été découpée et remise.
2: Oui, elle a été ajoutée. C'est pas la carrosserie d'origine. Et j'ai pris une décision.
1: Très bien, je peux savoir laquelle?
2: Je vais remplacer la carrosserie.
1: C'est une carrosserie d'époque. On ne va pas la remplacer. Ce serait pas authentique. Cet homme a 82 ans. On peut pas lui faire ça. On peut la remettre en état.
2: Tim est tombé fou amoureux de cette Jeep. Mais la carrosserie est foutue.
1: Si je n'avais pas rencontré Dick, et si je ne connaissais pas son histoire, je m'en ficherais. Il faut qu'il reconnaisse sa Jeep. Et je ne suis pas sûr que Fuzz ait compris ça.
2: Elle a brûlé. Et elle est toute cabossée. Et là où elle n'est pas cabossée, elle est rouillée. La seule solution sensée, c'est de la remplacer.
0: Cette Jeep militaire a déclenché une guerre à l'atelier. Espérons qu'un armistice sera signé avant qu'il y ait des blessés. La vieille Jeep de la Seconde Guerre mondiale vient tout juste d'arriver dans le garage de Fuzz. Mais elle a déjà provoqué un conflit.
1: Je ne demande qu'une seule chose. Efforçons-nous de conserver le plus possible de pièces d'origine, s'il te plaît.
2: Bien sûr.
1: On dirait un tracteur. Fuzz, regarde ça. C'est la mécanique la plus simple au monde. C'est magnifique. Une œuvre d'art. Quand cet engin a débarqué sur le champ de bataille face aux Allemands, il était conçu pour qu'on puisse changer une pièce très rapidement et qu'il soit opérationnel tout de suite. J'adore.
0: Même si Tim et Fuzz veulent absolument donner un second souffle à la Jeep de Dick, ils sont en désaccord sur un point crucial. Fuzz est convaincu que la carrosserie doit être remplacée, alors que Tim veut conserver la valeur historique du véhicule et sauver cette carrosserie.
1: Ouais, c'est vrai, il y a un peu de rouille en surface.
2: Un peu ? Bon, allez, on continue.
0: Mais Tim commence à comprendre que ses arguments ne tiennent pas la route.
1: Écoute, fais-moi plaisir. On va démonter la carrosserie et on ne prendra la décision qu'une fois qu'on l'aura examinée de près.
2: Ça marche.
1: Ça a l'air bon.
2: Combien de GI ont mis leurs mains là-dessus?
1: Regarde-moi ça. Ça tombe en miettes. C'est à cause du feu.
2: Ouais.
0: Si les éléments en plastique ont beaucoup souffert...
1: Allez, plus vite.
0: Le châssis, lui, est en bon état et roule bien.
1: Regarde-moi ça. On descend.
0: Maintenant qu'ils peuvent inspecter la carrosserie de près, Tim doit se rendre à l'évidence.
1: On voit bien qu'il y a un gros travail de réparation qui a été fait. On voit bien que ça a été rebouché et bricolé.
2: La couche d'acier est devenue toute fine sur le plancher.
1: Ouais. Il faut la remplacer. T'as gagné. J'aurais adoré la remettre en état, mais je me range à ton avis. C'est bon.
0: Notre duo de choc l'a bien compris. Restaurer cette Jeep endommagée en 3 semaines ne va pas être une mince affaire. Mais maintenant que Tim a accepté de changer la carrosserie, ils doivent s'occuper d'en trouver une nouvelle. Ensuite, il faut tester le moteur. Même pour un moteur robuste comme celui-ci, un incendie peut être fatal. Afin de le tester, Fuzz le met sous perfusion.
2: On a mis un peu de carburant. La batterie est branchée. Je vais voir si on a une étincelle. Ok. Pas d'étincelle.
0: Pendant ce temps, Tim, le mordu d'histoire, est à son affaire. Il passe en revue les pièces détachées de la Jeep.
1: Regardez ça. C'est très précieux. Il y a la date. Avril 1942. Et le numéro de série du véhicule. C'est fou de penser à tout ce que cette Jeep a traversé. Ça, c'était sous le siège du conducteur. Apparemment, les Allemands avaient l'habitude de viser le réservoir d'essence dans l'espoir de faire sauter le conducteur.
0: Tim est intarissable quand il s'agit de parler de la guerre. Mais il a du pain sur la planche. Il doit sauver ses pièces détachées, qui ont l'air abîmées, mais sont peut-être réutilisables.
1: J'ai vraiment envie de conserver le métal des années 40, et je sais que Dick y sera sensible. Je vais faire décaper ces pièces cet après-midi. Je prends la banquette arrière, le siège passager et le siège conducteur.
0: Il se met en route. De son côté, Fuzz poursuit son exploration du moteur.
2: Il n'a pas l'air content, on dirait. Pourquoi ça fume ? J'en sais rien. Peut-être parce que ce fil est trop court et qu'il génère une résistance. Du coup, il essaie de faire passer l'électricité par là. Ça le fait chauffer et ça risque de prendre feu. C'est une explication.
0: Pendant que Fuzz se débat avec le circuit électrique, Tim va demander conseil à un spécialiste.
1: J'ai pas pu résister. Salut Andy, comment ça va ?
0: L'as de la récup, Andy Beddoes, va pouvoir dire à Tim si c'est une bonne idée de sauver ses vieux sièges en métal.
1: Qu'est-ce que t'en dis ?
3: J'ai vu pire. C'est en les décapant que je verrai si on peut en faire quelque chose.
1: Première impression ?
3: C'est récupérable.
1: Super.
0: Le décapage à la sableuse permet de retirer la rouille sur l'acier corrodé. C'est une technique efficace, mais sans appel. Une sableuse est une machine qui projette un jet de sable à l'aide d'un tuyau sur l'acier rouillé. Les grains de sable sont envoyés sur le métal à une vitesse d'environ 320 km/h. La moindre erreur peut être fatale à ces pièces fragiles. Mais il en faut plus pour arrêter Tim.
1: Ça chauffe ici. Regardez-moi ça. Qu'on ne me dise pas que ce n'est pas récupérable. Il ne lui manque plus que quelques fientes de pigeons Et un petit renfort sur l'assise. Mais peu importe, on le garde. Point final.
0: Tim a sauvé les sièges. Mais le moteur va-t-il se montrer plus coopératif maintenant que Fuzz a remplacé le câble ?
2: C'est parti.

0: Ok. C'est encourageant. Je commence à manquer de carburant, moi aussi.
1: Le moteur a démarré, mais la fumée suggère un problème d'huile. Pour être sûr que le moteur ne jouera pas de mauvais tour à Dick, Fuzz le confie à des spécialistes en vue d'une révision complète. Le cœur de la Jeep devrait donc bientôt se remettre à battre. Mais qu'en est-il de son squelette, le châssis ?
0: Cette voiture est en service depuis 70 ans. Elle a connu une guerre et ensuite, elle a été utilisée dans une ferme. Une ferme n'est jamais un très bon environnement pour un véhicule. Cette Jeep en a vu de toutes les couleurs. Il y a eu pas mal de fuites d'huile et elle a coulé partout. Cette graisse a en fait très bien protégé le châssis. Après l'avoir nettoyé, j'ai constaté qu'il était en assez bon état.
1: Une fois propre, le châssis reçoit une couche de peinture olive, une couleur typique de l'armée américaine. Cette idée devrait plaire à Tim, qui est toujours réticent quand il s'agit de remplacer des pièces d'origine par des nouvelles.
2: Salut Phil.
0: Bonjour.
2: Elle est magnifique.
0: Merci.
1: Peut-être qu'une petite discussion avec Phil Palmer, un passionné de véhicules militaires, va lui remettre les idées en place.
2: Elle est d'origine, non ?
0: Non.
2: Non ?
0: Non, c'est une réplique.
2: Pourquoi avoir changé la carrosserie ?
0: La carrosserie d'origine était trop abîmée. Elle aurait demandé trop de travail. Du temps où l'armée possédait ces véhicules, il n'était pas rare qu'on change la carrosserie après une guerre. Les carrosseries provenaient souvent d'autres voitures. Donc les voitures sont construites à partir de pièces venant de Jeeps différentes.
2: Ah, je vois.
1: Tim a perdu la bataille. Un bon bol d'air devrait l'aider à oublier sa défaite.
2: C'est vraiment génial, j'adore ça. On est très exposés.
0: Un peu comme dans un kart.
2: Ouais. Qu'est-ce qui vous plaît dans ce véhicule, Phil ?
0: Il est agréable à conduire. C'est sympa de pouvoir rouler comme ça quand il fait beau. On enlève la capote, c'est facile. Plus c'est simple, plus les réparations sont faciles et moins on a de chance d'avoir des pépins.
2: C'est un super tout-terrain.
0: Oui, c'est une conception simple et efficace. Ils ont fait un excellent boulot.
2: Ce qui me plaît, c'est que ce véhicule a été conçu en seulement 49 jours par Bantam.
0: Et construit.
2: Et construit. Ça n'arriverait pas de nos jours.
0: Aujourd'hui, il faut 49 jours juste pour organiser une réunion.
1: Ce concept tout simple s'est rapidement imposé comme un chef-d'œuvre d'efficacité militaire. Et la carrosserie préfabriquée permettait un montage très rapide. Elle n'avait plus qu'à être posée sur le châssis. C'était un procédé tellement rapide qu'environ 600 Jeeps sont sortis des usines Ford et Willys tous les jours pendant 3 ans. Maintenant qu'il s'est fait une raison, Tim rejoint Fuzz pour aller acheter une nouvelle carrosserie.
2: Je crois qu'on est au bon endroit, Fuzz.
1: Les Jeeps de la Seconde Guerre mondiale sont toujours très recherchés. Et nombreuses sont les sociétés qui parcourent le monde à la recherche de pièces détachées.
0: On trouve de tout ici.
2: Ouais, mais on n'a pas besoin de tout.
0: On a besoin de tout.
2: On cherche juste une carrosserie.
0: Bonjour, je m'appelle Fuzz.
3: Enchanté.
2: Bonjour, Tim. Enchanté. Regardez-moi ça. Ça rigole pas. Du vrai vin de la Wehrmacht de 1942. Waouh.
3: Malheureusement, elle est vide.
0: On n'a pas que ça à faire, Tim. On est là pour trouver une carrosserie de Ford GPW datant de 1942.
2: Regarde, un bidon d'essence de la SS.
0: Allez, on n'est pas là pour ça.
3: Ce n'est pas une carrosserie.
0: On peut jeter un œil ?
3: Bien sûr, allez-y. Entrez.
2: Je sais bien que ce n'est pas une carrosserie.
0: Elles sont en bien meilleur état que je n'imaginais.
3: Oui, mais le problème, c'est qu'on ne connaît pas le mois de votre Jeep. C'est juillet 1942 ?
0: Non, avril 1942.
1: Il s'avère que 11 sortes de carrosseries différentes ont été utilisées pendant la guerre. Une complication que Fuzz n'avait pas anticipée.
3: Normalement, on peut fournir la carrosserie qui correspond exactement à votre Jeep. Mais comme il y en a eu énormément, là, on n'a pas la bonne. Mais ne vous inquiétez pas. Ce n'est pas très grave. Il suffit de changer le panneau arrière et on y est.
0: Parfait, il faut juste découper le long des soudures.
3: C'est ça, on découpe ça, on en soude une autre à la place et le tour est joué.
1: Ce n'est pas une solution aussi simple que ce qu'imaginait Fuzz. Mais Tim réussira peut-être à lui faire avaler la pilule grâce à ses talents de négociateur.
2: Quel est votre meilleur prix ?
3: Le meilleur prix est 1700.
2: 1600, ce serait pas mal.
3: Non, 1700, c'est mieux.
2: 1600, c'est beaucoup d'argent. 1600 euros.
3: 1700, c'est mieux.
2: 1600.
3: Non, 1700.
0: 1700, d'accord.
3: Marché conclu.
2: Hé, hey, attends une minute. J'étais sur le point de l'avoir à 1600.
0: On peut aller voir si vous avez d'autres pièces. On a besoin d'énormément de choses.
3: Pas de problème.
2: 1700, c'est vraiment votre dernier mot? C'est dingue cet endroit. Ils ont absolument tout ce dont on pourrait avoir besoin. J'ai jamais vu ça.
0: C'est un palier d'embrayage.
2: Il est à l'intérieur.
0: Il faut un ouvre-boîte pour le sortir.
2: C'est fou.
0: Ah, un boîtier de direction. Tu vois, sur la nôtre, les rainures ont complètement disparu. Ce qui veut dire que si on prend une bosse, on risque de ne plus avoir de volant du tout.
1: Il n'y a pas si longtemps, Tim clamait haut et fort qu'il voulait conserver le plus de pièces d'origine possible.
2: J'adore cet endroit. Il faut qu'on fasse une liste de tout ce dont on a besoin et qu'on revienne avec un énorme chariot.
0: Pour prendre plein de nouvelles pièces ? Hein ? C'est ça ?
2: Je sais où tu veux en venir.
1: Un petit séjour dans ce magasin l'aura fait changer d'avis.
0: Génial.
2: Ouais, c'est super.
1: Une semaine après le début de la mission, le moral des troupes est au beau fixe. Les garçons sont gonflés à bloc, mais ils sont loin d'imaginer ce qui les attend. Il y a tout juste une semaine, Richard et Marc ont fait appel à l'équipe de Car SOS afin de sauver la Jeep de la Seconde Guerre mondiale de leur père.
3: J'étais anéanti de penser à toutes ces années d'efforts parties en fumée.
1: Un gros incendie a gravement endommagé sa précieuse relique et Dick, âgé de 82 ans, a passé les 6 dernières années à tenter vainement de réparer les dégâts.
2: Elle a brûlé, c'est ça ?
3: Tout à fait.
2: C'est exactement ce qu'on cherche.
1: En se faisant passer pour des réalisateurs de cinéma, Tim et Fuzz ont dit à Dick qu'ils voulaient emprunter sa Jeep afin de l'utiliser comme accessoire dans une scène. Dick a accepté, mais il a eu du mal à la voir partir.
2: Il essaie de la garder. Il veut pas la lâcher, hein ?
1: De retour à l'atelier, notre duo a rapidement mesuré l'ampleur de la tâche.
2: Ça a été rebouché et bricolé.
1: Ils ont acheté une carrosserie flambant neuve. Le moteur fatigué et fumant est en train d'être remis en état par une entreprise spécialisée. Par chance, le châssis était en très bon état. Un peu de peinture a suffi à lui redonner un coup de jeune. Dans le but de conserver le plus possible de pièces d'origine, Tim a fait décaper les sièges, ce qui représente une charge de travail supplémentaire pour Fuzz.
0: Il suffit de les refixer et le tour sera joué. Job's a good one. Ces poignées sont peut-être là depuis 1942.
1: Une nouvelle étape délicate commence. Récupérer les fixations de l'ancienne carrosserie, vieille de 70 ans et abîmée par le feu.
0: Et voilà. Cassé net.
1: C'est une opération longue et difficile.
0: Ah, ça vient pas.
1: Qui leur fait perdre un temps précieux.
0: On aurait pu acheter une réplique de ces fixations. J'ai mis une demi-heure à les enlever. Et il faut que je fasse la même chose de l'autre côté. Tous ces efforts juste pour une fixation, c'est ridicule. Mais on a sauvé une pièce de 1942.
1: Ces pièces d'origine seront bientôt boulonnées à la carrosserie flambant neuve sur laquelle on a déjà posé l'authentique plaque arrière Ford. Il ne reste plus qu'à passer une couche de peinture olive sur la carrosserie. Mais c'est un jeu d'enfant comparé au reste. Comme Tim, le mordu d'histoire, est en train de s'en rendre compte.
2: C'est en train de virer au cauchemar. Je pensais au départ que les pièces dont j'allais avoir besoin pour cette Jeep seraient toutes simples. Mais il existe en fait énormément de variantes en fonction de sa date de fabrication et du bataillon auquel elle était rattachée. Et comme elle a brûlé, on ne dispose d'aucun élément nous permettant de savoir à quoi elle doit ressembler. Je vais devoir appeler Richard. le fils de Dick. Richard, bonjour. Tim à l'appareil.
4: Salut, Tim.
2: Je voulais des renseignements sur l'apparence de la Jeep de votre père. Il existe énormément d'autocollants et de petits détails différents.
4: J'ai quelques photos.
2: Super.
4: Prises sous des angles différents. Ça devrait répondre à vos questions.
2: Super, ce serait parfait.
1: Ces photos éclairciront les choses, tout comme la copie du manuel de maintenance d'origine qui se révèle très utile à Fuzz au moment de fixer à nouveau les ressorts à lames restaurées.
0: On a réussi à fixer quelque chose au châssis. C'est une bonne nouvelle. Ouais.
1: La moindre avancée est une satisfaction quand on travaille sur de vieux véhicules comme cette Jeep.
0: Tout va comme sur des roulettes maintenant.
1: Mais c'est un plaisir dont Dick est privé depuis maintenant 10 jours.
2: Comment va votre père sans sa Jeep ?
4: Pas très bien. Elle lui manque terriblement. Il va dans son garage et regarde la place vide. Elle lui manque terriblement, Tim.
1: Le temps a passé très vite. Et tout à coup, Tim et Fuzz se retrouvent avec une pression énorme sur les épaules. Il ne leur reste plus que 8 jours avant l'inspection finale. Et avec la Jeep totalement démontée dans l'atelier, le bout du tunnel leur paraît bien loin.
2: Quel cauchemar.
1: Il y a au moins une bonne nouvelle. Fuzz a appris que le moteur était prêt. Mais il vaut toujours mieux vérifier la marchandise.
0: Pas le moindre nuage de fumée.
1: Le moteur semble d'attaque pour 70 nouvelles années. Il a été repeint avec le gris réglementaire de l'armée.
0: Parfait.
1: À présent, l'heure des retrouvailles a sonné pour la boîte de vitesse et le moteur.
0: Fais le jouer. Continue. Voilà. Maintenant, on le retire. Résultat, on vient d'aligner l'embrayage. Je vais m'occuper de la plaque centrale maintenant.
2: C'est pas vrai.
0: Oh non.
2: Elle s'est détachée.
0: Elle s'est détachée quand on l'a déplacée.
1: Si la tête s'est détachée, cela veut dire qu'une tige de boulon est coincée à l'intérieur, ce qui pourrait avoir de graves conséquences.
2: Super. Ça s'est dévissé et l'autre moitié du boulon est tombée. La voilà. Si vous aviez besoin d'une preuve que Fuzz est un bon mécanicien, la voilà.
0: Merci beaucoup.
2: Non, c'est vrai. Chapeau.
0: Tu veux quoi en échange ?
1: Dans une ambiance de franche camaraderie...
0: Je pensais pas que je pouvais te faire un effet pareil.
1: Tim et Fuzz parviennent rapidement à mettre le moteur et la boîte de vitesse en place.
0: Ok, tiens bon.
2: Le dernier boulon. Attention à ne pas le casser.
1: Mais pour que Dick puisse reconnaître sa Jeep au premier coup d'œil, il manque un élément essentiel. Quand les garçons ont pris la Jeep dans le garage de Dick, ils n'ont pas réussi à mettre la main sur la fameuse barre de remorquage triangulaire qui fait la spécificité de ce véhicule. Tim a donc demandé au fils de Dick de l'apporter à l'atelier, en plus des photos dont il a désespérément besoin.
2: Voilà la barre de remorquage. Et je voudrais les photos. C'est tout ce dont j'ai besoin.
3: On les a apportées.
2: C'est ma principale préoccupation.
3: C'est un bon exemple de ce à quoi elle ressemblait.
2: Wow, Fuzz, regarde ça.
0: C'est dingue. En voyant ça, je mesure mieux le travail accompli.
3: D'accord. On a un point de vue sur l'inscription à l'arrière de la voiture. Il y a une hache et une pelle.
2: Et c'est aussi écrit « Baby Sun ».
3: Ouais, c'était sous la peinture. On l'a copié et on l'a remis dessus.
0: C'est son nom d'origine.
3: Oui, Baby Sun ou Baby One.
2: Bien, ça nous aide vraiment beaucoup. Il faut que le véhicule soit absolument impeccable pour votre père. On n'a pas le droit à l'erreur.
3: Il s'est toujours beaucoup appliqué pour qu'elle soit parfaite. Vous avez du pain sur la planche.
1: Il ne leur reste plus que 3 jours. Et les garçons ont bien compris que Dick ne s'en laissera pas compter.
3: Wow, ça commence à ressembler à une Jeep.
2: N'est-ce pas ? À votre avis, qu'est-ce que votre père dirait s'il voyait ça ?
3: Je pense que les mots lui manqueraient. On mesure le travail que vous avez accompli. C'est fantastique. C'est quelque chose de très important pour nous aussi. On a grandi avec cette Jeep. Et là, voilà, c'est formidable.
1: Grâce à ces précieuses photos, Tim a toutes les cartes en main pour redonner à la Jeep son apparence d'origine. Mais d'autres pièces cruciales ont été détruites dans l'incendie, notamment le toit, et Tim a du mal à masquer son inquiétude.
2: Je suis très stressé à l'idée de présenter cette voiture à Dick sur le plateau de tournage. Je ne voudrais pas qu'en la voyant, ils disent « C'est pas du tout ce que je voulais. Vous avez perdu votre temps et vous avez démoli ma Jeep. »
1: Au garage, Fuzz a fait venir des renforts pour finir de monter la nouvelle carrosserie. Tim, de son côté, a enfin trouvé le bon fournisseur pour la toile du toit.
2: Quelle histoire! J'ai tourné une demi-heure avant de trouver. Oh! Il y a quelqu'un? Bonjour!
3: John!
2: C'est vous? Enchanté. Tim, j'étais pas sûr d'être au bon endroit, mais apparemment si. C'est une de vos toiles?
3: Ouais.
2: Ce pli est caractéristique.
3: Si vous regardez la photo d'une Jeep de l'époque de la guerre, ce pli est toujours présent. Vous ne verrez jamais une photo de toit sans ce pli.
2: Je ne m'étais pas du tout penché sur les fixations de la toile et tout le reste. C'est très difficile à trouver. On peut aller voir l'atelier où elles sont fabriquées ?
3: Bien sûr.
1: John et sa femme Mary sont très fiers de la qualité et de l'authenticité des toiles qu'ils confectionnent depuis plus de 35 ans. Et Tim est ravi de jouer les apprentis.
2: Mesdames, qui accepterait de me céder sa place?
3: Vous pouvez aller sur la machine de Mary.
2: C'est vrai?
5: Oui.
2: Je suis plutôt maladroit, vous savez.
5: Maintenez les deux bords ensemble.
2: Si je me trompe, elle sera fichue.
5: Continuez.
3: Pas mal, non?
5: Ça va.
2: C'est très agréable de coudre un tissu aussi épais. Habituellement, je ne couds que mes soutiens-gorge.
1: À l'atelier, Fuzz, lui, n'est plus d'humeur à plaisanter. Il a atteint l'étape tant redoutée, la pose des derniers équipements.
6: Où est ce foutu truc qui doit aller sur l'autre foutu truc? Il faut s'accrocher.
1: Avec seulement 3 jours de délai, la fatigue commence à se faire sentir.
6: Je suis complètement stressé. Le capot n'est toujours pas posé. Les jauges non plus. Et le compteur de vitesse encore moins. C'est la panique. Le stress le plus total. Alors le toit, c'est le cadet de mes soucis. Il faudra s'estimer heureux si on arrive au moins à la faire rouler. J'ai besoin de Tim ici.
3: Et voilà.
2: C'est pour moi.
3: C'est pour vous.
2: Wow.
1: Maintenant qu'il en a terminé avec le toit, Tim peut réceptionner la trentaine d'autres pièces de tissu dont la Jeep a besoin.
2: Merci beaucoup. C'est super.
1: Avec cette nouvelle toile et les sièges d'origine restaurés,
2: mission accomplie.
1: Il faut mettre les bouchées doubles pour la dernière ligne droite.
2: 65 km/h.
1: Fidèle à sa passion pour les vieilleries, Tim a promis à Fuzz qu'il se chargerait de restaurer la fameuse barre de remorquage triangulaire. Mais devinez ce qu'il a oublié?
2: On a des fixations pour l'avant?
6: Non.
2: Je m'en charge, Fuzz. Occupe-toi des inscriptions et moi je m'occupe de la barre de remorquage. Laisse-moi une heure. Désolé. Le cauchemar continue. Où est-ce que je pourrais trouver des tubes en métal?
6: J'arrive pas à croire qu'il ait oublié de s'occuper de la barre de remorquage. Le temps presse maintenant, il abuse.
2: La barre de remorquage. C'était ma mission la plus importante et j'ai complètement oublié.
1: Il faut non seulement peindre la barre de remorquage, mais aussi trouver des fixations pour la faire tenir sur le pare-choc. Et ce ne sera pas une mince affaire.
2: J'ai besoin de 2 tubes à mettre là-dessus.
3: Quel calibre?
2: N'importe lequel fera l'affaire.
3: Il vous faut ça pour quand?
2: 10 minutes.
3: 10 minutes. Il faut compter 166 mm en longueur.
2: Oui, par deux. Merci bien. Il y a toujours un pépin de dernière minute. On passe en revue la checklist. Ça c'est bon, et puis, oh non. Fuzz est furieux.
3: C'est bon?
2: Si c'est bon, c'est parfait.
3: Je vous remercie.
2: Absolument génial.
7: Tim a de la chance d'être tombé sur un fournisseur très efficace qui lui a ôté une grosse épine du pied. La barre de remorquage a maintenant des fixations.
2: Fuzz, j'ai besoin d'un coup de main.
6: Tu t'en tires bien, on dirait.
2: Quoi? Pas du tout. J'avais la situation bien en main. Je n'avais pas oublié.
6: Sans blague.
7: Les garçons peuvent enfin souffler maintenant que la plupart des pièces sont installées. Il ne leur reste plus qu'à inscrire son nom sur la Jeep et à se préparer pour le grand jour.
6: On y est presque.
7: Mais maintenant qu'elle est comme neuve, Dick reconnaîtra-t-il sa Jeep sur le plateau de tournage demain ? Dans un coin tranquille du Somerset, c'est le jour du débarquement. Mais cette fois, il n'y aura aucune victime. La Jeep de Dick a pris un sacré coup de jeune et lui réserve la surprise de sa vie. C'est la dernière étape de cette mission ultra secrète.
6: On a réussi ?
2: Ouais, on a réussi. Et on a aussi trouvé le lieu idéal. C'est d'ici que la 101e division aéroportée décollait dans Frères d'Armes.
6: Mais ça suffit pas à créer une scène de guerre.
2: Il nous faudrait des soldats, c'est ça?
6: Carrément.
2: J'y avais pas pensé.
6: Une fois de plus.
2: On va lancer un appel et voir si quelqu'un répond.
8: Soldats, en avant, marche!
2: T'as vu ça?
6: Parfait. On s'y croirait.
7: Le plateau de tournage prend forme grâce à deux jeeps et un camion prêté par une société de location. La Jeep de Dick, elle, est cachée à l'abri des regards à l'arrière. Nos complices, les deux fils de Dick, enfilent leurs costumes.
6: Vous êtes officiers à présent.
7: Et admirent le travail accompli.
3: La voir comme ça aujourd'hui, je ne pensais pas la revoir un jour dans cet état. Elle a le cœur de la Jeep d'origine et c'est ça qui est formidable. Ils ont réussi à garder l'essence du véhicule d'origine. Baby Sam.
7: Maintenant que le décor est planté, le faux tournage va bientôt pouvoir commencer.
2: Bonjour Dick.
3: Bonjour.
2: Ça va?
3: Bien, merci.
7: Pile à l'heure, l'invité d'honneur, Dick Masters, arrive sur le plateau, prêt à voir sa vieille Jeep en action.
2: On est un peu en retard, un petit problème avec les fumigènes.
7: En fait, les fumigènes marchent très bien. C'est un nom de code de l'équipe, car un très gros problème vient de survenir.
6: C'est un problème d'alimentation.
7: Après avoir roulé sans à-coups toute la matinée, la Jeep semble rattrapée par le trac. Elle refuse de démarrer et Fuzz doit remettre sa casquette de mécanicien. Cette panne arrive au pire moment. Tim n'a pas d'autre choix que d'essayer de gagner du temps.
2: La Jeep est exactement comme vous l'avez laissée, et peut-être même un peu mieux.
3: D'accord.
2: Steve, va voir où on en est avec les fumigènes.
3: Ça marche.
7: Il n'en est pas encore tout à fait sûr.
6: Je pense que c'est la bobine.
7: Mais Fuzz pense que la bobine d'allumage a grillé.
6: Ça m'étonnerait qu'on en trouve une de rechange.
7: Une des autres Jeeps est appelée à la rescousse. Si elle dispose de la même bobine d'allumage que la Jeep de Dick, tout rentrera peut-être dans l'ordre.
6: C'est toujours dans des situations comme ça qu'il y a des problèmes.
7: Sans moteur, il faudra pousser la Jeep et Dick n'aura pas le plaisir de la conduire à nouveau.
2: Je vais aller voir ce qui se passe avec ces fumigènes.
9: J'aurais dû apporter mon tricot.
3: Il va falloir la pousser.
7: Après tous ces efforts, ce serait une immense déception. Et les débuts de Tim en tant que cinéaste risquent d'être un flop retentissant.
6: Quel stress!
3: Croisons les doigts!
7: Une nouvelle bobine a été posée, mais la batterie est morte. L'équipe pousse la Jeep dans l'espoir qu'elle redémarre. Le moteur vrombit à nouveau. Sur le plateau, notre réalisateur en herbe retrouve le sourire.
2: Les véhicules sont prêts? Allez, tout le monde se met en place pour la prise. Tout le monde en place?
7: Il est temps pour Dick de découvrir le poteau rose.
2: Fumigène. Et action! C'est parti.
10: Wow.
3: Salut papa, comment ça va? Ta Jeep te plaît?
2: En fait, on anime une émission qui s'appelle Car SOS. Et vos deux fils nous ont contactés. Pendant ces trois dernières semaines, on n'a pas fermé l'œil pour pouvoir redonner à votre Jeep sa splendeur d'autrefois. C'est bien votre Jeep, Dick? Il n'y a pas de tournage, on n'est pas à Hollywood. Je ne suis pas réalisateur. Tout ça a été un coup monté, Dick.
3: Mince alors.
2: Venez donc y jeter un coup d'œil.
7: Comme prévu, Dick n'en croit pas ses yeux. Peut-être qu'en touchant sa Jeep, il y verra plus clair.
3: Oh là là, regardez-moi ça. Elle est magnifique.
7: Mais ce puriste va-t-il approuver les nouvelles pièces et la couche de peinture?
3: Ce moteur.
6: C'est votre moteur? Le moteur d'origine?
3: Regardez-moi ça. Des écrous neufs.
7: Mais il n'y a pas que les écrous qui sont neufs sur la Jeep bien-aimée de Dick. La nouvelle carrosserie fait parfaitement illusion. Tout comme la toile de toit, assemblée à la main par des professionnels et Tim. Grâce à Fuzz, le moteur ne fume plus et chaque petit détail a retrouvé sa place. Comme au premier jour.
2: Come on, on your way. Les plages de Normandie attendent.
7: Six longues années se sont écoulées depuis le dramatique incendie. Aujourd'hui, Dick a retrouvé le sourire et peut enfin profiter à nouveau de sa Jeep de collection. Mais cette opération n'a pas été de tout repos.
3: Pour tout vous dire, je n'arrivais pas à y croire. Je me disais, qu'est-ce qui t'arrive? Tu as des visions maintenant? C'est seulement quand je suis monté dedans que j'ai vraiment compris, que j'ai su que c'était vrai.
2: Je pense que Dick ne s'en est pas encore remis. Il n'est même pas encore sûr qu'il s'agit bien de sa Jeep.
6: C'est quand il l'aura ramenée chez lui, qu'il ouvrira la porte de son garage et qu'il verra qu'elle est toujours là, qu'il se rendra vraiment compte, je pense.
3: Ça change complètement ma vision des choses. C'est un nouveau départ. C'est merveilleux.

0: Aujourd'hui dans Car SOS, le roi de la mécanique, Fuzz Townsend.
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0: Et le sorcier des pièces détachées, Tim Shaw.
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0: Repartent en mission pour sauver les véhicules classiques de propriétaires méritants.
2: Une 205 GTI, 1 litre 9, la bombe.
0: Ils feront leur début comme pilotes de rallye.
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0: Avec une petite française qui excite déjà Fuzz. Et Tim se prosternera devant l'un des plus grands pilotes anglais.
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0: Cette fois encore, l'équipe des mécanos dépassera ses limites pour tenter de faire une belle surprise à un propriétaire qui ne se doute de rien.
2: C'est votre voiture. C'est elle.
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0: Tim et Fuzz se rendent aujourd'hui aux environs de Bristol, dans le sud-ouest du pays, pour récupérer une petite sportive qui a toujours attiré Tim.
1: Tu vas réussir à te calmer ?
2: Non !
1: Parce qu'on va chercher
2: la voiture qui était toujours devant moi quand j'étais jeune. Celle que je passais mon temps à poursuivre en me demandant comment elle pouvait coller aussi bien à la route. C'est une
1: Peugeot 205 GTI !
0: En 1984, la sortie de la Peugeot 205 GTI fait l'effet d'un coup de tonnerre. Elle ose défier les puissants coupés qui occupent alors le marché automobile. Elle soulève vite l'enthousiasme grâce à ses performances sur le bitume et sur les pistes. Sa qualité de fabrication appelle peut-être quelques critiques, mais elles seront balayées lorsque Peugeot améliorera par la suite sa tenue de route et l'équipera d'un moteur bien plus nerveux, le 1 litre 9 de 130 chevaux, capable de faire décoller ce petit coupé sportif. Hélas, celui que nos deux complices viennent voir a connu un atterrissage difficile.
2: Et la grande question, la question essentielle, 1 litre 6 ou 1 litre 9 ?
1: Tu veux le savoir ?
2: Oui, c'est tout ce qui compte.
1: C'est une 1.9 !
2: Oui !
1: Au fait, un détail.
2: C'est quoi ?
1: Elle a été préparée pour les rallyes.
2: Oh, je suis impatient de la voir.
1: Évite de baver sur les sièges.
2: Trop tard.
0: Jérémy, son propriétaire, est chirurgien vétérinaire et père de 4 enfants. Il avait fait l'acquisition de sa 205 modèle 1987 pour la transformer en voiture de rallye. Il l'avait désossée et préparée pour le championnat amateur. Hélas, il y a 6 ans, les rêves de Jérémy ont été brisés net par un drame familial. Et depuis, la petite Peugeot a sombré dans l'oubli.
1: On y est.
0: C'est Cathy, la fille de Jérémy, qui a contacté Car SOS.
2: Bonjour Cathy.
3: Bonjour.
0: Pour leur demander de restaurer la voiture de son père et regonfler ainsi son moral en berne.
2: Où est votre père ?
3: Au travail à Plymouth.
2: Et la voiture ?
3: Suivez-moi.
1: Ok. Entre Fuzz. Allons-y. Elle est là-dessous ?
3: Oui.
1: Génial. J'enlève la housse ?
2: Je vois les roues.
3: Allez-y.
2: Oui. 205 GTI, 1 litre 9. La bombe. Votre père l'a préparée ? Il l'a piloté en rallye ?
3: Oui.
2: Quel homme !
1: Elle est fantastique. Je veux la sortir de là.
2: Bon, Fuzz, tu jettes un œil dessus pendant que Cathy et moi, on se bourrera de gâteaux en parlant de son père. D'accord ?
3: Oui.
2: Fais-toi plaisir, Fuzz.
1: Compte sur moi.
2: Tu vas adorer cette voiture. Allons-y.
0: Tim a beau être tout excité, quelques petites surprises l'attendent avec cette GTI.
1: Ce n'est plus une I. L'injection a disparu. Il y a 2 carburateurs. Pas sûr que Tim apprécie. Ceci n'est pas une vraie GTI.
2: Votre père est un dingue de voiture.
3: Oui.
2: Et il adore cette petite voiture.
3: Oui.
2: Vous savez pourquoi ?
3: Non, sûrement parce qu'elle est petite, légère et facile à transformer. Dans mon souvenir, il passait son temps à la démonter.
2: Ah oui, vraiment, il faisait ça ?
3: Puis il tentait de la réparer.
2: Quel genre d'homme est-il ?
3: C'est un bourreau de travail. Il est très généreux. Il se donne à fond pour les autres.
2: D'accord.
3: Il fait tout ce qu'il peut pour les aider. C'est un père extraordinaire.
0: Afin d'en apprendre un peu plus sur ce père altruiste, nous avons envoyé une équipe sur son lieu de travail en prétendant préparer une série sur les vétérinaires.
4: C'est une vocation. C'est ce que j'ai toujours voulu faire. Toi, t'aimerais bien faire pipi.
0: Bien entendu, Jérémy n'a pas tardé à évoquer sa passion.
4: J'adore les voitures depuis toujours. Quand j'étais très jeune, la compétition m'attirait déjà. J'ai acheté une Peugeot 205 de rallye. Elle m'a donné beaucoup de plaisir, mais j'ai dû arrêter complètement les courses il y a 5 ou 6 ans.
1: Oh oui. Viens par là, ma vieille. Voyons à quoi tu ressembles. Apparemment, cette préparation rallye est sérieuse. Des vitres en plastique, du moins sur les côtés. Le pare-brise est fendu, il faudra le remplacer. Regardez cet intérieur, elle est presque prête pour le départ. Elle a été entièrement refaite. C'est une base idéale pour faire une super voiture de rallye.
2: Pourquoi cette voiture est-elle à l'abandon ?
3: Il y a eu d'autres priorités. On a découvert que ma mère avait un cancer du cerveau. Elle a tout de suite été opérée. On lui en a enlevé une partie. Mon père a tout laissé tomber pour s'occuper d'elle à 100%. Il a abandonné certaines choses, comme cette voiture.
5: Comment va votre maman aujourd'hui ?
3: La partie inopérable de la tumeur est toujours là.
5: Votre père consacre beaucoup de temps à votre mère ?
3: Oui, il faut la véhiculer. Quand elle n'est pas en forme à cause des traitements, elle reste alitée. Et dans la vie quotidienne, papa s'occupe de tout pour elle. Elle doit encore subir une ablation de l'utérus. En fait, je crois que papa se noie dans l'activité pour survivre.
0: Afin de pouvoir consacrer plus de temps à sa femme, Jérémy a cédé son cabinet et ne fait désormais que des remplacements.
4: Les priorités changent du tout au tout. Ce qui devient important, ce n'est plus d'aller travailler tous les jours. La priorité, ce n'est plus le travail, c'est la maison. Bien sûr, j'aide Gisela, mais c'est normal. Si vous vivez avec quelqu'un, si vous l'aimez, vous faites ce qui est nécessaire.
5: Cette voiture compte beaucoup pour lui.
3: Elle représente la vie d'avant, avant cette histoire de cancer.
5: Oui.
3: C'est triste, mais il n'a pas grand-chose pour l'aider à tenir.
5: Si Fuzz et moi on restaurait sa voiture, il retrouverait le sourire ?
3: C'est clair.
5: Vous croyez ?
3: Oui, il serait scotché.
5: C'est vrai ?
3: Oui.
5: Ce sourire a disparu depuis longtemps, pas vrai ?
3: Oui, ce serait énorme. Ce serait un énorme stimulant. Pour lui, ce serait réaliser un rêve s'il pouvait reconduire cette voiture.
5: Allons voir où en est Fuzz.
6: Fuzz, mon vieux, t'as pas traîné.
5: Un cadeau de la part de Cathy. Laisse-moi regarder ça. GTI, quel bonheur.
3: Merci.
0: Il est temps de rendre à Cathy ses chiens et de ramener la petite Française à l'atelier de Car SOS.
3: Ok.
5: Merci. Allez, on taille la route. Dès qu'on arrive, je veux soulever le capot pour admirer ce petit monstre d'un litre neuf à injection.
7: Génial.
8: D'accord. Tu vas avoir des petites surprises.
0: Dès leur arrivée à leur base, il faut modérer l'enthousiasme de Tim pour cette injection.
6: Comme un chef.
0: Mais Fuzz préfère attendre le retour de Tim, parti à la recherche de pièces détachées.
5: Cette voiture s'est bagarrée sur les circuits et a procuré des heures de plaisir à son propriétaire. Regarde l'état du silencieux. Ça va du collecteur jusqu'à cette petite boîte noire à l'arrière.
8: Elle doit faire bah.
5: Cette partie du plancher normalement en tôle d'acier a été remplacée par de l'aluminium. Elle a pris un choc ici. Là aussi.
8: En tapant sur une pierre ?
5: Probablement, oui. On la redescend. Je veux voir ça.
8: On va examiner l'intérieur. Tu ne vas pas en croire tes yeux.
5: D'accord, l'intérieur et ensuite le moteur.
0: Tim s'est lancé dans l'inspection des moindres recoins de la Peugeot. Mais elle recèle un secret que Fuzz n'est pas encore prêt à livrer.
8: Ok, regarde-moi ces sièges. Viens voir.
5: Non, on a juste à défaire ces attaches rapides.
8: Non, ne le soulève pas.
5: T'es assis sur ce capot, ce qui m'empêche de voir dessous. C'est très bizarre. Je peux regarder ?
8: Oublie, Tim. Écoute.
5: Quoi ?
8: J'ai une mauvaise nouvelle pour toi.
0: Assieds-toi, Tim, et respire un bon coup.
5: Allez, vas-y.
8: C'est bon ?
5: Vas-y, soulève.
8: T'es sûr ?
5: Oui.
8: Voilà. Tu vois ?
5: Où est le I ? L'injection a disparu. Ce sont des carburateurs.
8: Oui, mais des super carburateurs. Regarde.
0: Les jeunes conducteurs comme Tim préféraient l'injection plus stable. Mais dans les années 80, sur les voitures de rallye, les carburateurs classiques fournissaient plus d'essence pour donner ce fameux coup de fouet et avaient une apparence bien plus flatteuse.
5: D'accord. Laisse-moi digérer tout ça. Elle a peut-être couru dans une catégorie où l'injection était interdite. Donc Jérémy l'a retirée et voilà tout. D'accord ?
8: Elle est assez ancienne pour avoir des carbus.
5: D'accord, Fuzz. Je peux vivre avec ça.
0: Avant de s'intéresser de près au carburateur, il faut déjà réparer la corrosion qui ronge la carrosserie et faire redémarrer ce moteur. Et là, nos deux amis ont du travail.
8: Viens jeter un œil à l'intérieur.
0: Tim et Fuzz ont récupéré la Peugeot 205 de 1987 de Jérémy. Ce dernier l'avait préparée pour courir en rallye. Son injection a été remplacée par d'énormes carburateurs Weber double corps. Elle devrait faire un bruit phénoménal si jamais elle démarre.
5: On l'a fait démarrer.
8: Ok, contact. Démarrage.
5: L'essence coule.
9: Ok.
5: La fuite est ici, au-dessus des carbus.
1: Alors mieux vaut ne pas la démarrer. On va réparer ça.
5: Voilà d'où vient le problème. Ceci est une des conduites de carburant. Ces colliers standards n'assurent pas un serrage uniforme, ce qui provoque des fuites. Fuzz l'a remplacé par cette conduite neuve.
1: Il faut utiliser de vraies conduites d'essence.
5: Ouais.
1: Ces petites conduites de liquide de refroidissement sont inadaptées. C'est raccordé.
5: Vas-y.
7: L'essence arrive peut-être au carburateur.
5: Pas d'étincelle.
7: Mais le moteur ne veut rien entendre. Il pourrait bien s'agir d'un problème électrique. Ce moteur ayant été sérieusement modifié, une inspection méticuleuse de tout le circuit électrique s'avère

0: Ah, jolie bague.
1: Merci.
2: Ces bagues en caoutchouc sont des petits coussins qui absorbent les vibrations. Ces pièces sont indispensables dans les suspensions et la direction, surtout sur une voiture de rallye.
1: Leur couleur indique leur composition.
0: Et leur spongiosité.
1: Exact.
0: Lesquelles faut-il en rallye ?
1: La gamme noire. Plus rigide, plus ferme, plus orientée circuit et compétition. Elles sont 25 à 30% plus rigides que nos bagues standards.
0: D'accord. Pourquoi plus rigides ?
1: Sur une voiture de rallye, on recherche un maximum de contrôle et de stabilité dans la suspension.
0: Je peux avoir un jeu de celle-ci ?
1: De la taille de votre pouce ?
0: Non, c'est le pouce levé. On cherche un jeu pour une 205 1,9 litre GT et un PEI.
1: Un PEI. On peut vous trouver ça, bien sûr.
2: À l'atelier, Fuzz pense avoir débusqué au moins une des causes du casse-tête électrique.
3: Comme on n'a pas fait démarrer le moteur de la 205, on ignore si son alternateur fonctionne.
2: L'alternateur est l'élément de la voiture qui produit de l'électricité en tournant. Il charge la batterie et alimente l'éclairage et tous les autres équipements électriques.
3: On va devoir le tester pour savoir s'il est fonctionnel. Pour cela, je dois le démonter sans oublier de repérer tous ses câbles. Une erreur est vite arrivée. J'enlève le bouton de fixation pour le sortir. Et voilà, c'est notre alternateur.
2: Une fois démonté, il va pouvoir passer entre les mains des testeurs. Retrouvons Tim au paradis des bagues.
1: C'est ici que nous fabriquons nos bagues.
0: Oh la vache, c'est un moule ?
1: Exact.
0: Bien, comment les fabrique-t-on ? Quel est ce produit ?
1: Du polyuréthane, qui se compose de deux liquides, du polyol et de l'iso, auquel on ajoute un pigment.
0: Il sort de ce pistolet de Terminator. Je peux essayer ? C'est un truc de fou. On se croirait dans une émission de cuisine. C'est dingue. J'adore, c'est trop génial. Wow, des machines à usiner. À quoi sert celle-ci ?
1: À fabriquer les axes des bagues.
0: À quoi sert un axe ?
1: La bague tourne autour de lui.
0: Et la bague sert à ?
1: C'est un mini-amortisseur.
0: Une voiture possède quatre amortisseurs, un par roue, mais également une quantité de ces bagues un peu partout qui servent d'amortisseurs miniatures pour absorber les chocs de la route.
1: Tout à fait. Je vous ai déjà préparé celles-ci.
0: Elles sont pour moi ?
1: Exactement.
0: Formidable ! Je vous dois quelque chose ?
1: Pas cette fois.
0: Merci beaucoup, c'est sympa. Grâce à eux, on aura une tenue de route absolument impeccable.
1: Salut, Tim.
0: Salut, les gars, merci.
2: Revenons à Fuzz.
3: Je suis chez mon vieux copain Steve de Motorlec.
2: Il vient vérifier si l'alternateur de la Peugeot était bien coupable.
3: Je me demandais si on pouvait le tester pour savoir s'il fonctionne et être tranquille par la suite.
4: Oui, pas de problème. Je vais le faire tourner pour chercher une panne. On le relie à la masse.
3: Tu le câbles sur une voiture, avec la masse sur le châssis ?
4: Le plus avec le plus.
3: Là, c'est ce qui sort de l'alternateur.
4: Vers ta batterie, le fil IND.
3: Le témoin d'alternateur, le voyant de charge. Dès qu'on a tourné la clé, quand on met le contact, il s'allume.
4: C'est exactement pareil ici.
3: Ok. C'est comme si le moteur tournait.
4: Oui, je le pousse un peu. Les tours minutes augmentent.
3: Ouais.
4: 1000, 2000. D'habitude, ça déclenche à 2000. Il y a un défaut. Le témoin s'allume.
3: D'accord.
4: Cet alternateur a un problème.
3: Génial. Tu en aurais...
4: Un de rechange ?
3: Oui.
4: On doit avoir ça.
2: À l'atelier, le démontage complet de la 205 de Jérémy laisse apparaître des traces de corrosion de plus en plus nombreuses. Pour se donner du cœur à l'ouvrage, Tim et Fuzz ont décidé de découvrir pourquoi Jérémy adore autant sa Peugeot de rallye. Dans les années 80, Peugeot règne sur les épreuves de rallye avec sa 205 T16. Cette moyenne cylindrée turbo-compressée développe pas moins de 424 chevaux. Elle enchaîne deux titres de championne du monde de rallye en groupe B. Ses pilotes sont entrés dans la légende. Mais aujourd'hui, ce sont deux débutants qui franchissent les portes d'une école de pilotage.
3: Je pense qu'on est au bon endroit.
0: Phase 2.
3: Vous êtes Yann ?
1: Oui, c'est moi.
3: Vous allez nous apprendre à mieux piloter.
1: Bonjour à tous les deux.
0: Je suis Tim. Je précise qu'on n'a jamais piloté de voiture de rallye. On prend celle-ci ?
1: Non. Vous serez dans la Peugeot 206. Une voiture de course.

0: nous allons faire une compétition.
1: Okay. D'accord, le meilleur temps ?
0: Exact.
2: Amis des sports automobiles, en piste. À ma droite, Fuzz Townsend. À ma gauche, Tim Shaw. Et là, c'est leur fierté qui est en jeu.
3: Le casque va bien à Tim. Parce que la jugulaire peut retenir son double menton.
1: J'adore mon boulot. C'est le meilleur boulot du monde.
0: Bon, t'es prêt ? 3, 2, 1, go !
3: C'est parti dans un nuage de poussière. Adieu, mon ami.
2: Le parcours est long d'environ 1 km 400. Les conditions sont idéales. Ce duel promet d'être épique, même si aucun de nos pilotes n'a jamais fréquenté un circuit de rallye.
0: N'essaie pas de foncer, Tim, sinon tu dépasseras la vitesse que ton cerveau est capable de gérer.
2: Tim prend son premier virage, mais à 180 degrés.
1: On revient au départ.
2: Et fidèle à lui-même, commence à tricher.
3: C'était rapide.
0: Si tu essaies de foncer et de faire un chrono, tu passeras à côté de toutes les informations importantes. Vas-y. Vas-y, reste en ligne droite. En troisième, c'est bien.
2: Environ 300 rallyes amateurs se déroulent chaque année en Grande-Bretagne et plus de 30 000 personnes y participent. Mais pour l'instant, c'est la dernière des préoccupations de Tim.
1: Je suis censé attaquer ce virage tout droit ?
0: Oui, tu dois rester tout droit.
1: Je tourne très légèrement.
0: Exact.
2: Tim appuie sans hésiter sur le champignon, mais c'est au détriment du contrôle. Comme s'il essayait de courir avant d'avoir appris à marcher. Il part de nouveau en pirouette. Ah, il aurait mieux fait d'écouter au lieu de parler.
0: Voilà un beau tête-à-queue. Tu dérapes un peu, mais tu corriges beaucoup trop.
1: Si on hésite même une seconde,
0: c'est trop long.
1: C'est mort, c'est tellement technique.
0: Garde ta vitesse, lève, attends, accélère, redresse.
1: Il faut rester pied au plancher.
0: Oui, tu es trop impatient pour être rapide. Doucement, laisse-la accrocher.
1: D'accord.
0: Là, c'est trop.
1: Je sens la pression.
2: Tim franchit l'arrivée et établit le record à battre.
1: J'ai passé deux virages correctement.
2: Quelle sera la réponse de Fuzz ?
1: Je me suis jamais autant amusé du plus loin que je me souvienne.
3: C'est vrai ?
1: C'est absolument énorme. Si on se revoit pas,
0: il veut te dire qu'il t'aime.
1: Oserais-je dire en tant que dingue des voitures que je n'ai jamais pris autant de plaisir au volant.
0: Tiens-toi prêt.
2: Temps à battre, 1 minute 34 secondes. Ça y est, c'est parti.
0: C'est parti. Passe la seconde. Embraye doucement.
3: Ce n'est pas du tout intuitif.
0: Mais si.
2: Fuzz préfère les voitures anciennes. Cette 206 de Super Coupe Groupe A, équipée d'un moteur d'un litre 6 gonflé à 150 chevaux et de suspension rallye, serait-elle trop puissante ? Eh oui, premier tête à queue.
3: Dire que je croyais savoir parfaitement comment fonctionne une voiture.
0: Reste bien dedans. Gauche, tourne, redresse. Garde ta vitesse. Joue avec le frein à main, tire-le, redresse. Le moment du déclenchement du dérapage est crucial. Un filet de gaz, braque, à gauche. Reste en ligne, à gauche, accélère, relâche le frein à main.
2: Tout ici est affaire de concentration. Aucun de nos concurrents n'acceptera une défaite.
0: Redresse tes roues. Remets les gaz. Reste droit. Tire le frein à main. Bien, redresse. Le frein à main t'aide à tourner, rappelle-toi. Regarde ton point de corde. Vas-y, sors à fond. Un petit coup à gauche. Bien. Remets les gaz. Redresse doucement.
2: Et il franchit l'arrivée. Qui sera le champion de rallye de Car SOS ?
1: Montre-moi ta tête. Ça t'a plu ?
3: Non. Merci Yann, on s'est éclaté, c'était génial.
2: Tout le monde est content, c'est parfait. Mais quels sont les chronos ?
0: 1 minute, 32 secondes et 40 centièmes. Second, Tim.
1: Ouais, je suis second. Second.
2: Même si Tim a transformé sa défaite en semi-victoire, il ne doit pas oublier qu'à l'atelier, ils doivent transformer, eux, une semi-épave de 205 en bête de rallye.
1: Ouais.
2: Tim et Fuzz ont jeté leur dévolu sur la 205 1 litre 9 de Jérémy, moitié GTI, moitié GT, mais voiture de rallye à 100%.
1: La bombe.
2: Elle appartient à Jérémy, un chirurgien vétérinaire de 58 ans. Autrefois pilote amateur de rallye, il a dû raccrocher lorsque sa femme a appris qu'elle souffrait d'un cancer du cerveau. Cet époux attentionné lui a alors consacré tout son temps.
0: Si vous vivez avec quelqu'un, si vous l'aimez, vous faites ce qui est nécessaire.
2: et sa Peugeot bien-aimée a été abandonnée dans une grange. Les travaux de carrosserie terminés, la 205 va bientôt se métamorphoser en bête de rallye. Tandis que la caisse retrouve sa couleur blanche d'origine, Tim a décidé d'améliorer les performances du freinage.
1: Je suis dans un beau pétrin. Voilà les étriers avant de la Peugeot, qui ne sont pas ceux d'origine. Ce n'est pas le système standard.
3: Oui, il comporte quatre pistons qui appuient sur les plaquettes.
1: Moi, je voudrais monter des freins plus performants. Quand on pose cet étrier ici, on voit qu'il touche la jante. J'aimerais installer des étriers et des disques beaucoup plus gros. Mais pour ça, il faudrait des jantes en aluminium plus grandes. Ce qui veut dire des pneus moins hauts,
3: qui n'amortiront plus les chocs.
1: Il faut faire un choix. Soit un meilleur freinage, mais moins d'amortissement, soit plus d'amortissement, mais on freine moins fort.
3: On sait que cette voiture a couru en rallye avec ses étriers.
1: Il fonctionne.
3: Par sécurité, on devrait conserver ses étriers, mais trouver des plaquettes plus performantes, de même taille, mais plus efficaces.
1: Merci, mon vieux.
3: À ton service.
1: Je vais améliorer le montage d'origine.
3: Parfait. Voici un moyeu arrière de Peugeot 205, sur lequel on peut en fait monter...
1: J'ai eu une idée. En allant chercher des plaquettes pour la 205, j'ai soudain réalisé qu'on achetait nos plaquettes en magasin sans vraiment savoir comment et dans quelles conditions elles sont fabriquées. Alors j'ai contacté Tony, un vieux copain, qui travaille chez un fabricant de plaquettes de frein.
2: EBC produit des plaquettes pour tout ce qui roule, des VTT aux chars d'assaut. Et aujourd'hui, ils vont fabriquer celles de notre 205.
1: Alors,
4: toutes nos plaquettes contiennent ceci.
1: À quoi servent ces râpes à fromage?
4: Il s'agit du socle. Il retient le matériau de friction à 100% sur la plaquette.
1: Aucune chance donc qu'en cas de freinage, cette partie se détache et bloque la voiture?
4: Non, ça n'arrive absolument jamais. On prépare maintenant le matériau de friction.
1: D'accord, c'est lui qui, en fait, arrête la voiture.
4: Tout à fait.
1: Que contient-il?
4: On utilise des fibres d'aramide qui ont remplacé l'amiante dans les plaquettes.
1: On les retrouve dans les gilets pare-balles, non?
4: Oui.
1: C'est l'un des matériaux synthétiques les plus résistants du monde. C'est léger comme de la plume.
4: Léger, mais très résistant. Ça, c'est du cuivre qui sert à abaisser la température des plaquettes.
1: D'accord.
4: Et du fer en poudre.
1: On dirait un liquide.
4: Prends ces ingrédients et verse-les dans cette trémie. La cuisson durera 15 minutes.
2: Pendant que Tim s'active dans la fabrique de plaquettes de frein, Fuzz a enfin le champ libre pour monter des disques neufs sur la Peugeot.
3: Voici le nouveau moyeu livré avec ses roulements. Il se monte de cette façon. Les goujons de roue passent ici dans le moyeu. Quand je le fixerai, il s'alignera avec le disque et il sera prêt à être installé sur la voiture. Quand on monte une roue, ou tout ce qui possède plusieurs fixations en cercle, il faut serrer très progressivement en vissant les écrous opposés. On commence par un côté, puis l'autre, pour que tout soit bien équilibré. Je règle ma clé dynamométrique. Voilà, c'est bon. Grâce à cette clé, je peux appliquer exactement le même serrage à tous mes écrous. Là, on entend un clic qui indique que j'ai atteint le couple voulu. C'est bon. Ouais. C'est bon.
2: Chez le fabricant de plaquettes, le mélange de cuivre, de fer et de fibres d'aramide a été moulé. Il est prêt à subir sa dernière transformation.
1: Bon, on fait quoi maintenant?
4: On appelle ça le préformage. On prend le matériau de friction que l'on va presser sur la plaque de fixation. Voilà la presse.
1: Ah, revoilà mes plaques de fixation. Elles seront compressées là-dedans. Donc, en fait, les plaquettes de frein sont finalisées dans cette machine-là.
4: Sous haute pression et haute température.
1: D'accord.
4: Ces pièces-là sortent de la presse. Elles ont été cuites. Elles sont prêtes à être usinées.
1: Voilà une plaquette de frein terminée. C'est super chaud. Vous les testez?
4: Oui, bien sûr.
1: Impressionnant. C'est quoi?
4: Un dynamomètre.
1: La vache! On a un énorme volant d'inertie avec un disque et un étrier.
4: Exact.
1: On peut le voir tourner?
4: Regarde la vitesse, on mesure la température et le frottement.
1: Wow. L'étrier freine. Il rougit.
4: Oui, il devient tout rouge.
1: Incroyable. C'est absolument génial.
2: Il existe une grande variété de plaquettes, dont les plaquettes organiques moins agressives pour les disques et l'environnement. Celles de Jérémy contiennent un matériau performant conçu pour les freinages violents et une meilleure dissipation de la chaleur.
1: Super. On est parti.
2: Dans l'atelier de Car SOS, la Peugeot 205 de Jérémy entre dans sa phase de réassemblage.
1: Okay. Devine ce que contient cette boîte.
3: Je dirais
1: un indice. Ça nous mettra le pied à l'étrier.
3: Bien sûr. Ils sont superbes.
1: Tu peux le dire.
3: Superbes. Ils sont aussi super légers.
1: Appuie ici pour voir.
3: Ouh.
1: À chaque fois. Ouais.
2: Tim se croit peut-être très malin, mais Cathy, la fille de Jérémy, est venue voir la voiture de son père. Alors c'est le moment de se retrousser les manches.
1: Fuzz, il y a quelqu'un pour toi.
3: Impossible d'entrer.
1: Voilà la question. Est-ce que vous voulez voir la patiente?
5: Oui, si possible.
1: Bienvenue dans le théâtre de Car SOS.
5: Il manque quelques éléments, non?
1: Oui.
5: Les roues, le pare-brise.
1: Qu'en dites-vous?
5: Il y a un moteur.
1: Attendez un peu.
3: Le moteur? Oui, il est toujours à l'intérieur.
5: Ne pas démarrer.
3: En fait, il ne démarre pas encore.
5: D'accord.
3: Mais on s'en occupe et il tournera, pas de souci.
5: Elle paraît très propre.
3: Oui.
5: Rutilante.
1: Comme si on l'avait lavée.
5: En quelque sorte.
1: Vous croyez ça?
5: Vous avez enlevé des pièces.
1: Que Car SOS se contente de laver les voitures? Peut-on parler de sa restitution à votre père?
5: Oui.
1: Connaissez-vous le légendaire Paddy Hopkirk?
5: Non.
3: L'année de ma naissance, en 1964, il a remporté le rallye de Monte Carlo avec une Mini.
5: Super.
1: On veut le faire venir pour la restitution.
5: Ah oui.
1: Votre père aura l'occasion de rencontrer Paddy Hopkirk. On fera coup double. Il pourra à la fois voir son idole et récupérer sa voiture. Et comme si un malheur ne suffisait pas, il nous rencontrera, Fuzz et moi.
5: Super idée.
2: Le plan est désormais tout tracé. La famille offrira à Jérémy un cadeau d'anniversaire royal. Une visite au musée britannique de l'automobile, ainsi qu'une balade en voiture avec le pilote légendaire Paddy Hopkirk, vainqueur du Monte Carlo de 64. Mais il ignorera qu'il s'agit d'une mise en scène et qu'il conduira sa propre voiture, à condition qu'elle soit restaurée dans les temps. La sécurité tient bien sûr une place essentielle dans une voiture de rallye. Pour concourir, un véhicule doit se conformer à de nombreux règlements, en particulier ceux concernant l'incendie.
1: Je sais, c'est bizarre, cette position style Karate Kid. C'est pas idéal pour installer un système anti-incendie. Le fil est passé? Oui. Ceci est le tuyau qui enverra la poudre depuis l'extincteur si jamais un incendie se déclarait dans l'habitacle.
2: Une fuite d'essence pourrait s'avérer très dangereuse. Aussi, Tim a décidé d'installer un extincteur à poudre.
1: Voilà le bouton qu'il faudra actionner. Si le pilote est inconscient ou coincé dans la voiture, il suffit de le tirer pour déclencher l'extincteur et la poudre jaillira à travers ceci. Je le fixe au milieu de la barre anti-rapprochement, au-dessus du moteur. J'ai installé l'extincteur sous le siège passager. J'ai fait passer deux câbles pour actionner la poignée. Le second, qui est placé ici, au milieu du tableau de bord, peut être utilisé par le pilote. Et alors, toute la poudre passera dans ce tuyau noir, sur le plancher, puis, via ce raccord, vers deux sorties différentes. La première se trouve sous le capot, sur la barre, et la seconde est ici. La poudre se répandra dans tout l'habitacle pour sauver la vie des pilotes. Allez, il faut que je finisse tout ça.
2: Dans l'atelier, on s'approche des dernières étapes de la restauration. Et Fuzz a enfin réussi à trouver la cause des problèmes électriques.
3: Les voitures abandonnées dans les granges sont souvent visitées par de petits rongeurs qui mâchouillent les isolants électriques et... Voilà le résultat. J'ai plein de pannes intermittentes sur les instruments. Et c'est à cause de ces petites bestioles. Je suis en train de souder les deux extrémités d'une coupure. Voilà. Je glisse une gaine thermorétractable. Je la chauffe. Super. Mon raccord est impeccable.
2: Après une vérification complète du faisceau électrique, c'est la course contre la montre pour gonfler au maximum cette petite bombe. Des combinés de suspension racing haut de gamme sont installés pour assurer à la 205 une tenue de route exemplaire. Ces fenêtres neuves en acrylique allégeront encore la voiture. Un alternateur neuf est monté ainsi que ses superbes admissions entièrement rénovées. Puis, la touche finale sur toute voiture de rallye qui se respecte, une quantité impressionnante d'adhésifs.
6: Quel est le secret pour les poser ?
0: On utilise un nettoyant spécial. C'est fait pour ça, pour bien dégraisser.
6: Vous les maintenez avec de la bande à masquer ?
0: Oui, pour qu'ils tiennent bien en place. Quand on a collé le début, le reste vient tout seul.
6: D'accord. C'est dingue, j'adore ! C'est trop génial.
0: La première bande est posée. Celle-ci est difficile. C'est du bord à bord. On va toujours vers l'extérieur. Voilà, beau boulot.
6: C'est la dernière bande de la calandre. J'admire ces gars. C'est un travail hyper méticuleux. Au moindre écart, c'est fichu. C'est terminé. Croyez-moi, maintenant cette voiture est métamorphosée. Elle ressemble vraiment à une bête de rallye.
3: Ça sent la fin, ce bruit de film qu'on enlève.
6: Non, c'est moi qui enlève mon slip.
3: Tu n'as pas dû en changer depuis longtemps. Voilà, fais-y.
6: Il ne reste plus qu'à poser ceci.
3: Regarde-moi ça. Tu crois que je peux la démarrer ? C'est parti.
6: Allez, démarre.
3: Contact.
6: Vas-y. Le bruit est normal, c'est une voiture de rallye. Ouais! Ça, c'est du brutal. Quel bruit! J'ai absolument adoré cette restauration, Fuzz. Vraiment. C'est un honneur de travailler sur une telle voiture.
3: Après notre petit cours de pilotage, tout cela prend un sens.
6: Elle n'a pas de tapis, pas de lève-vitre, les fusibles sont apparents. Elle n'a pas d'isolation sonore pour rester ultra légère, car le plus important, c'est son rapport poids-puissance.
3: Du charisme, voilà ce qu'elle a. Si une voiture parlait,
6: elle parlerait comme moi.
2: Le musée britannique de l'automobile, près de Gaydon, dans le Warwickshire, est la mecque de tous les fous du volant et des dingues de véhicules de toutes sortes. Aujourd'hui, Tim et Fuzz y viennent en pèlerinage, avec une voiture très spéciale.
6: Fuzz, bienvenue au musée de l'automobile.
3: J'adore cet endroit.
6: Il est rempli de voitures incroyables, mais la plus extraordinaire, je te présente la Peugeot 205 GTI.
3: Tu sais quoi ? Cette petite 205 est superbe.
6: Superbe ? Elle n'est pas superbe, elle est absolument fantastique. Regarde-la bien.
3: En fait, où est Paddy ? Je veux le rencontrer.
6: Il vient nous voir, moi et la famille, ainsi que Jérémy. Mais il n'a pas envie de te voir, toi. Tu ne l'intéresses pas.
3: D'accord. Dis-moi ce que je dois faire.
6: Voilà le plan. Tu iras te cacher avec la famille, là, derrière, avec la voiture. Je retrouverai Paddy là-bas. On papotera un moment, jusqu'à l'arrivée de Jérémy. Là, je me déguiserai si bien que même toi, tu ne me reconnaîtras pas. Jérémy rencontrera Paddy et quelques autres personnes qui sont aussi venues pour une sortie en voiture de rallye.
3: D'accord.
6: Puis Paddy se rendra là-bas avec Jérémy. Ils s'attendent tous à suivre un cours de pilotage. La voiture apparaîtra avec toi au volant, puis j'arrive, je le prends par l'épaule, bonjour, c'est votre voiture.
3: Et pendant qu'il regarde la voiture,
6: Paddy monte dans un taxi et se sauve.
2: Jérémy va avoir droit à une surprise. Ses amis et sa famille sont là pour participer à l'événement.
0: Waouh ! Regardez, incroyable !
2: Qu'en pense Tom, le fils de Jérémy ?
0: Il s'est énormément sacrifié pour notre famille. Depuis que ma mère est malade, il se dépense sans compter. Je crois qu'il sera très ému. En tout cas, je l'espère, parce qu'elle est fantastique.
2: Mais comme Jérémy est un grand fan de Car SOS, il a fallu le lancer sur une fausse piste pour expliquer la présence des caméras. D'où le leurre imaginé par Tim, la venue de Paddy Hopkirk, le vainqueur du rallye de Monte Carlo 64.
7: Je n'en vaux pas la peine.
6: Mais si !
7: Levez-vous, debout.
6: Quel plaisir de vous rencontrer, c'est un immense honneur.
7: Je suis ravi moi aussi.
6: Je peux vous embrasser ?
7: Non.
6: Je vous en prie. C'est Paddy Hopkirk.
8: Paddy Hopkirk.
6: Attention, Fuzz ne connaît rien au rallye, alors ignorez-le.
9: Don't worry about Fuzzy.
2: Jusqu'ici, tout va bien. Paddy se tient près de sa Mini, Fuzz et la famille sont cachés dans l'atelier du musée et Tim enfile son déguisement.
9: Disguises.
6: Bon, pas de panique. C'est toujours moi. Je passe dans la clandestinité. À tout à l'heure.
2: À l'heure prévue, Jérémy fait son arrivée avec sa femme Gisela et sa fille Cathy, toutes deux dans la confidence.
7: On attend encore quelqu'un.
2: Jérémy croit participer à une visite guidée du musée, suivie d'un déjeuner et d'une balade avec Paddy Hopkirk. Il ne se doute pas que chacun de ses mouvements est surveillé. Le programme de sa journée commence par une visite privée du musée avec son idole.
7: J'ai commencé en 1955, puis j'ai rejoint l'écurie BMC en 1960. On a gagné le Tour de France avec cette voiture en 1963, puis j'ai eu la chance de remporter le Monte Carlo en 1964.
10: Elle n'avait pas d'arceau ? À partir de quand les avez-vous utilisés ?
7: Plus tard, c'est incroyable. On portait des casques et on prenait de la dexédrine pour rester éveillé.
2: Tandis que Paddy réussit brillamment à détourner les regards de quelques objets incongrus, il est inexorablement entraîné dans les mâchoires du piège de Caresse-OS.
7: Voici le grand moment de votre journée, un tour en voiture avec Paddy.
2: Pour Tim, le moment est venu de sortir de l'ombre. Jérémy, grand fan de Caresse-OS, va-t-il le démasquer ?
6: On sait quelle voiture on va conduire ?
2: Il l'a bien sûr reconnu, mais il n'a toujours pas fait le rapprochement.
6: On peut la faire venir ?
7: Oh non ! Non !
6: Bonjour, mon vieux.
7: C'est une blague.
6: Vous la reconnaissez ? Vous la reconnaissez ?
7: C'est incroyable.
6: Mesdames et messieurs, applaudissez Jérémy. C'est parfait. Il a marché à fond. Non, vous restez avec nous. Comment ça va ?
7: En vous voyant, je me suis demandé qui était le vénard. C'est incroyable.
6: Vous n'avez pas pensé à vous ?
7: Pas du tout.
6: Reconnaissez-vous cet homme ?
7: Bien sûr.
11: Bonjour, Jérémy.
6: Tout ça, c'est pour vous.
7: Je suis sans voix.
6: Restez ici.
7: J'arrive pas à le croire.
6: C'est pour vous. C'est votre famille qui vous dit merci parce que vous avez vécu des moments difficiles.
7: Mon Dieu. Je reste sans voix. C'est sidérant. J'en tremble. Oh mon Dieu. C'est fabuleux.
5: Tu comptes tellement pour nous. Si tu savais.
7: Je ne pleurerai pas à la télé. Un immense merci.
12: Mais non, c'est moi qui suis honoré d'être ici.
7: C'est incroyable.
6: Elle est belle, non ?
7: Elle est fantastique.
2: Quand Jérémy a vu pour la dernière fois sa chère Peugeot 205, elle gisait dans un triste état dans une grange. Aujourd'hui, la boue et la crasse ont été nettoyées et la voiture a bénéficié d'une cure de vitamines. Ses jantes haute performance en alliage cachent des freins et des suspensions dignes du 21e siècle. Elle est entièrement préparée pour la compétition avec des sièges, des harnais et des éléments de sécurité ultra-modernes. Son moteur rageur d'un litre neuf équipé de double carburateur a été réglé à la perfection. En bref, elle n'a pas seulement l'apparence d'une voiture de rallye, mais elle est vraiment prête à se bagarrer sur les pistes avec son propriétaire.
6: Qu'allez-vous en faire ?
7: Ben, je vais la conduire ici.
6: Vous voyez des circuits partout, vous.
7: Vite, un circuit.
6: Comment avez-vous commencé les rallyes ?
7: Ma femme m'a dit il y a longtemps, « Si tu as vraiment envie de faire quelque chose avant de mourir, fais-le. Sinon, tu ne le feras jamais. » Je l'ai écouté et j'ai acheté une voiture de rallye.
6: Vous pensiez pouvoir faire à nouveau rouler cette voiture sur la route ou sur une piste ?
7: Non. À certains moments de la vie, il y a des choses plus importantes.
6: Où en êtes-vous ?
7: On a opéré ma femme d'une tumeur au cerveau. J'ai bien cru ne jamais la retrouver.
10: car elle avait l'air sur une autre planète, comme si cette tumeur lui rongeait le cerveau.
8: Oui.
10: Mais on a enfin pu alléger son traitement et la faire rentrer à la maison, ce qui est formidable.
6: Vous réussissez à prendre un peu de temps pour vous-même ?
10: Non, pas du tout.
6: Est-ce que ça peut changer ?
10: Je l'espère.
6: Ceci est un message de votre famille qui vous dit « Prends un peu de temps pour toi. S'il te plaît, deviens la terreur des circuits avec cette voiture. »
10: Oui, je le ferai. Merci beaucoup.
6: Une dernière chose. Bienvenue au Club Car SOS.
10: Un immense merci.
6: Pas de souci, vous le méritez bien.
10: Fantastique.
9: Vous n'avez plus qu'à la conduire. Vous êtes prêts ?
6: Vous savez encore comment faire ?
10: On verra bien.
6: Faites-la rugir et fichez le corps d'ici.
9: C'est parti.
6: Faites qu'elle démarre.
9: Oui.
6: Allez-vous-en. Applaudissez-les. Peugeot 205 GTI.
5: Pas trop vite.
10: On peut se lâcher maintenant.
5: Non, tu vas avoir des ennuis.
10: Elle est fantastique, non? Ce bruit, cette odeur et...
5: Oui, l'odeur.
10: Ah, c'est hallucinant. C'était comme si... j'étais dans un rêve. J'étais sans voix.
5: Papa!
10: Ils n'ont rien vu.
5: Alors maintenant, tu vas me promettre de conduire cette voiture. T'es obligé de gagner.
2: Aujourd'hui dans Car SOS...
6: Le paradis des muscle cars.
2: Le roi de la mécanique, Fuzz Townsend.
11: C'est absolument catastrophique.
2: Et le mauvais génie des pièces détachées, Tim Shaw...
6: 25% de remise, les doigts dans le nez.
2: Repartent en mission spéciale. Ils vont restaurer une classique pour venir en aide à son propriétaire.
13: Oh, yeah.
2: Ils s'intéressent cette fois à un énorme V8.
6: Cette voiture est belle et monstrueuse à la fois.
2: Une classique des grosses cylindrées américaines.
11: La consommation d'essence doit être indécente.
2: Tim et Fuzz vivent un pur moment de terreur.
14: Cette voiture a été coupée en deux.
11: On est obligé de le faire, on n'a pas le choix.
2: Tim devra s'envoyer en l'air.
6: J'ai l'impression de chevaucher un missile.
2: S'ils veulent réussir à faire à son propriétaire...
14: C'est magique!
2: La surprise de sa vie.
11: C'est ma voiture.
5: C'est pas elle.
6: Vous avez été sauvé par Car SOS.

0: Aujourd'hui, Tim et Fuzz partent à la plage.
1: On y est, Tim.
2: Los Angeles.
1: Non, c'est pas ça.
2: Miami.
1: Tu fais fausse route.
2: Miami.
1: Tu pionçais pendant que je conduisais. On est à Southend-on-Sea. C'est presque les vacances.
2: Non, on arrête avec l'Angleterre. Tu sais pourquoi?
1: Parce qu'aujourd'hui, on s'attaque à notre toute première muscle car américaine.
2: C'est l'Amérique! De quelle voiture s'agit-il?
1: D'une Chevrolet Corvette Stingray de 1974.
2: Exactement. Et cette voiture a révolutionné son époque, Fuzz.
0: Ça ne fait aucun doute. La Corvette Stingray C3 est l'une des voitures les plus facilement identifiables jamais produites. Un des symboles de l'Amérique. Un capot interminable, des roues ultra larges et un énorme V8. La Stingray est moins une voiture qu'une déclaration d'intention. Mais celle que Tim et Fuzz viennent voir est plutôt dans un sale état, car elle a dû être remisée après une multitude de problèmes mécaniques. Elle appartient à Peter, un plombier, qui possède sa Stingray adorée depuis près de 20 ans. Il a consacré des milliers d'heures à restaurer ce monstre de 7 litres 4. Hélas, une maladie invalidante a fini par l'empêcher définitivement de travailler sur sa voiture.
1: 7 litres 4?
2: Ouais, c'est 7,4 fois le 1 litre de la Metro City qu'utilisaient mes parents pour me conduire avec ma sœur et mes deux frères.
1: 6 personnes? Mais c'est interdit!
2: Pas à l'époque.
1: Ah oh.
0: La voiture est entreposée chez les parents de Peter. Mais c'est Richard, son frère, qui a contacté Car SOS. Il espère que Fuzz et Tim pourront redonner à son frère un peu de l'énergie de cette muscle car.
1: Bonjour Richard.
2: On est là pour la courgette. La courgette Stingray.
3: Oui.
2: Votre frère est là?
3: Il est absent.
2: Super. On peut l'avoir tout de suite?
3: Bien sûr.
2: Il tient pas en place.
1: Je suis dans tous mes états.
2: Il va craquer. Moi, je suis super calme. Je peux?
3: Allez-y.
2: Sympa.
1: Allez-y.
2: 3, 2, non.
0: Regarde.
1: Superbe.
2: C'est une voiture incroyable. 7 litres 4 de muscles.
1: C'est génial. On la sort?
2: Ouais, allons-y.
1: On la verra mieux.
0: Tandis qu'ils font connaissance avec leur nouvel ami, essayons d'en savoir plus sur cette légende américaine.
1: Regarde-moi ça.
2: Elle est délirante. Belle et monstrueuse à la fois.
0: La Stingray n'est pas faite pour ceux qui préfèrent passer inaperçus. Elle symbolise l'Amérique des années 70, une époque où les voitures se devaient d'être énormes. Elle atteignait les 100 km/h en 6 secondes 5. Avec sa carrosserie ultra légère et un moteur Big Block, c'est-à-dire un V8, la Corvette offrait assez de puissance pour mériter sa place dans le Hall of Fame des muscle cars. Aujourd'hui, une C3 se négocie entre 10 et 30 000 livres, selon son état. Mais une chose est certaine, pour ce prix, vous aurez une vraie voiture.
2: Regarde-moi ça.
1: J'ai travaillé sur des bus et des camions qui avaient des moteurs plus petits.
2: C'est fabuleux.
1: Qu'est-ce qu'elle a comme problème, Richard? Elle paraît pourtant en bon état.
4: Elle a eu un problème de boîte de vitesse après une course de dragster. Elle est bloquée en première. Ils l'ont complètement refaite, mais ça n'a rien changé.
1: Ça, c'est un gros problème. Oui, Tim?
2: J'ai remarqué une chose.
1: C'est quoi?
2: De la rouille. L'aile se soulève ici.
1: Aïe, aïe, aïe.
2: On parle un peu de Peter? Fais ce que t'as à faire et vois s'il y a d'autres soucis.
1: D'accord. À tout à l'heure.
0: Et tandis que Fuzz cherche les côtés positifs...
1: Un bon point, l'intérieur est en bon état. C'est super.
0: Tim s'informe sur le propriétaire de cette Corvette.
2: Pourquoi Peter a-t-il choisi une Corvette?
4: Déjà tout petit, Peter avait une Corvette en modèle réduit.
2: Elle a bien grandi.
4: Exactement. C'est devenu son enfant chéri dès qu'il l'a eu. Malgré ses problèmes d'argent, c'était la dernière chose dont il se serait débarrassé.
0: Nous avons voulu en savoir plus sur la passion de Peter. Et pour cela, nous sommes allés à la réunion mensuelle du club Corvette de l'Essex. Sous prétexte d'une interview pour un site web, nous avons pu entrer incognito et discuter avec Peter de sa chère Stingray.
5: J'en ai vu une pour la première fois à l'âge de 14 ans. Et j'en suis tombé raide dingue. C'est devenu la voiture de mes rêves. J'ai dû attendre d'avoir 29 ans pour me l'offrir. Ça fait presque 20 ans et je l'adore.
0: Peter est de toute évidence un mordu de muscle car. Alors pourquoi sa voiture est-elle à l'arrêt?
5: J'ai des soucis de serrure de portière, de boîte de vitesse. Ça dure depuis 2 ans, mais je ne m'en séparerai jamais. C'est certain, c'est une véritable passion. Une passion.
0: C'est peut-être également cette passion qui empêche Peter de voir que sa voiture n'a pas que des problèmes mineurs.
1: On a une fissure ici et cette aile se soulève. Ça veut dire qu'on a des problèmes de corrosion sur le châssis dans cette partie. Tout est fixé dessus. Si c'est le cas, il faudra découper ici pour traiter la corrosion.
0: Mais ce ne sont pas seulement les problèmes mécaniques qui immobilisent la voiture. Peter mérite l'intervention de Car SOS pour d'autres raisons.
3: J'ai l'impression qu'il adore littéralement cette voiture. Alors pourquoi ne roule-t-elle pas?
4: Ce n'est pas faute de le vouloir, mais maintenant Peter a du mal à se déplacer.
5: J'ai un problème au genou en ce moment. Alors c'est un peu compliqué d'aller sous la voiture. On m'a opéré il y a 6 mois et je suis toujours en convalescence.
4: Il a été opéré 3 fois des genoux et on doit lui poser une plaque.
3: Quel âge a-t-il ?
4: 50 ans.
3: 50 ans ? Et il ne retrouvera jamais une mobilité complète ?
4: Voilà.
0: Peter souffre d'une grave arthrite des genoux. Elle est irréversible et il devra encore subir de lourdes interventions. Il ne pourra plus jamais marcher ou travailler normalement. Il souffre de douleurs invalidantes qui iront en s'aggravant. Le temps où il pouvait restaurer sa Corvette est bel et bien terminé.
3: Il pourrait réparer cette voiture ?
4: Physiquement, non, je ne crois pas. Même en étant très optimiste, je pense que ses genoux ne lui laisseraient pas assez de mobilité pour qu'il puisse la réparer et la refaire rouler.
3: D'après vous, qu'est-ce que ça lui apporterait de voir à nouveau rouler cette voiture ?
4: Ce serait le bonheur absolu. Recommencer à rouler avec elle, écouter le rugissement de son moteur, je crois qu'il donnerait n'importe quoi pour ça.
3: Et on est là pour ça. Allons voir où on est Fez.
1: On a un compartiment moteur plutôt propre. Mais quand on examine la peinture, on voit plein de craquelures et de fissures sous la surface. Sur une carrosserie en fibre de verre, c'est un problème. Il faudra aller jusqu'à la base et poser de la fibre neuve, ainsi que du gel coat par-dessus, ce qui prend un certain temps.
3: Fuzz !
5: Ouais ?
3: Cette voiture, Peter y tient comme à la prunelle de ses yeux. Et il faudra être méga soigneux. D'accord ? T'as trouvé quoi ?
1: La carrosserie est fissurée de partout. Les ailes se soulèvent. Je pense que la structure est rouillée. On va avoir un boulot de dingue.
3: Alors ne perdons pas de temps. On la charge et on file d'ici.
1: Allez, c'est parti.
3: C'est parti.
0: Bien qu'il habite à plus de 60 km, Peter rend souvent visite à ses parents et bien sûr à sa Corvette chérie. Le temps leur sera compté et ils se sont fixés 3 semaines pour la restaurer, même si Richard a déjà des regrets.
3: Vous êtes stressé, non ?
4: C'est vrai.
3: Vous avez changé d'avis ?
4: Oui, je suis réticent parce que c'est son enfant chéri et qu'il ne la quitte pas des yeux.
3: Faites-moi confiance, on vous ramènera une petite merveille et ça lui redonnera le sourire, d'accord ?
4: Marché conclu.
3: Parfait.
0: Une fois la voiture sur la remorque, ils entament le long retour vers leur quartier général.
1: Tim, on est à fond dans le muscle. On a une muscle car derrière et un monsieur muscle sur le siège passager.
0: Tim ne se remet toujours pas d'accueillir cette icône de l'automobile américaine dans l'atelier.
3: Regardez. C'est dingue, non ? Habituellement, dans ces voitures-là, il y a toujours une blonde ou une brune aux longues jambes. Et regardez ce qu'on a.
1: Un petit chauve grisonnant.
3: La loose.
0: Phil n'est effectivement pas une icône chic et glamour, mais tout le monde est d'accord, la Corvette en est une.
3: Fuzz, arrête-toi 2 secondes. On a ramené une Corvette.
1: C'est génial, non ? Le problème, c'est qu'il y a beaucoup de fissures sous la surface.
3: D'accord.
1: On aura un gros boulot de carrosserie.
3: Pour nous, la carrosserie n'est pas un problème.
1: Je veux aller regarder dessous.
3: On va la lever.
0: Ces craquelures et ces fissures dans la peinture ne semblent pas les effrayer outre mesure. Mais les gros problèmes de structure, c'est une autre affaire.
3: Dis-moi, Fuzz. Quel devrait être l'espace ici, au niveau du pied avant ?
1: Aucune idée. 5 ou 6 mm environ. Là, c'est énorme.
3: On a 2,5 cm. On pourrait y passer la main.
1: Levons-la, on verra par en dessous. C'est inquiétant.
3: On dirait que tout l'avant de la voiture va tomber. Fuzz, j'ai un peu peur d'aller là-dessous, pour être honnête.
1: Sérieux ?
3: Regarde, on a l'impression qu'elle va s'ouvrir en deux.
0: Tim a raison de se méfier. Cette Corvette d'une tonne et demie en train de s'ouvrir en deux constitue peut-être aussi un problème de sécurité.
3: Je vais te montrer l'étendue des dégâts.
1: D'accord.
3: Regarde bien.
5: C'est bon, je regarde.
3: Ces biscuits sont intacts.
5: Qu'est-ce qui se passe quand on la repose?
0: Ce n'est pas la première fois qu'ils ont affaire à une voiture qui en apparence ne nécessitait qu'un rapide coup de polish, mais qui se révèle être un gros tas de rouille made in USA.
5: Ça risque d'être une vraie catastrophe. Là, on touche à la structure.
0: Tim et Fuzz s'attaquent à la Corvette Stingray 1974 de Peter, une muscle car américaine qui s'est autrefois illustrée sur les pistes de dragster. Aujourd'hui, elle affiche une liste aussi longue qu'effrayante de problèmes à résoudre.
5: Ça bouge dangereusement ici. Il va falloir aller à l'intérieur pour chercher d'où vient le problème.
0: Tim et Fuzz croisent les doigts et prient pour que le gros moteur de 7 litres 4 ne s'ajoute pas à la liste des pannes.
5: Allez, on soulève le capot.
3: Voilà la bête.
5: T'as vu ça? La vache. Il est énorme.
3: La taille de ses carbus.
5: Des Holly quadruple corps.
3: T'as vu leur taille?
5: Dis donc, et si on la démarrait? T'es prêt?
3: Vas-y. Ah, oh, regarde-moi ça. Viens. Regarde, on peut voir l'essence arriver. On voit très bien comment ça fonctionne.
5: Tu sais quoi? La consommation d'essence doit être indécente, non?
3: Les problèmes de cette voiture, même s'ils ont l'air gravissimes...
5: Le moteur ne pose pas de problème.
3: Même si cette voiture a tenté de me carboniser la figure, on doit la refaire rouler. Quel monstre!
0: Voilà enfin une bonne nouvelle. Mais un moteur fonctionnel ne suffit pas à faire rouler une voiture. La boîte 4 vitesses de la Corvette est bloquée. Il faudra la sortir et la démonter entièrement pour la réparer. La peinture de la carrosserie est craquelée. Il faudra la poncer et la refaire en totalité. Mais le problème le plus grave sera peut-être la corrosion qui touche la structure. Même si la carrosserie des Corvettes est en fibre de verre, elle est fixée sur le châssis par ce qu'on appelle la cellule. Une solide cage d'acier qui protège aussi les occupants. Si la corrosion l'a endommagée, de gros ennuis attendent Tim et Fuzz.
5: Je veux savoir pourquoi la carrosserie bouge. D'où ça vient?
0: En face de l'atelier, de l'autre côté de la route, la réserve de Fuzz contient une autre Corvette, atteinte du même syndrome. Cette voiture, qui aurait dû leur servir d'avertissement, devient source de questionnements angoissants.
5: Cette structure, c'est la cellule.
3: Elle passe au-dessus des fenêtres, redescend vers le plancher, passe le long du seuil, remonte là, on le voit ici. Elle s'arrête, puis traverse et redescend. Ça forme une sorte de cage autour des occupants.
5: Oui.
0: Remplacer toute cette cellule serait comme une énorme opération à cœur ouvert.
3: On voit que ça s'est fendu tout du long. Regarde, ça passe ici, au-dessus du tunnel de transmission. Cette voiture est littéralement coupée en deux.
0: Ce véhicule demandait tellement de travail que son propriétaire avait dû lui dire adieu.
3: Pour tout refixer et tout redresser, il faudrait dépenser une fortune. Si on a le même problème avec la nôtre, on n'aura jamais assez de temps.
5: Alors on fait quoi? On n'a pas le choix.
3: Mais cette voiture est coupée en deux.
5: Je sais, c'est un travail de titan. Mais même si on doit travailler jour et nuit,
3: et ça sera le cas,
5: il faudra le faire. On n'a pas le choix.
0: Pour éviter de ruminer sur ce châssis défaillant, Tim se concentre sur la boîte de vitesse bloquée qui doit être démontée et confiée à un spécialiste.
3: Ah ouais.
5: Ah, une 204.
3: On entre?
5: Allons-y.
0: Les spécialistes des boîtes automatiques sont les alchimistes de l'automobile, car eux seuls détiennent les secrets de ces mystérieuses boîtes de métal.
5: Okay. Fantastique. Alors, quel est son problème?
3: Aucune idée. Le type nous a dit, voilà la voiture de mon frère, la boîte a un souci. Il paraît qu'il faisait des courses de dragster.
5: De dragster?
3: Des courses de dragster. Ça vous refroidit? J'aurais dû me taire?
5: Non, non, c'est très bien.
3: C'est l'organe le plus compliqué dans une voiture, d'après moi.
5: Peu de gens acceptent d'y toucher.
3: Elles sont simples?
5: C'est très simple quand on connaît. Tout d'abord, on a un convertisseur à l'avant. Ensuite, une série de trains épicycloïdaux. Et des embrayages qui contrôlent la rotation des planétaires. Et au fond du carter, on a une boîte à soupape qui contrôle les embrayages.
3: D'accord. En fait, c'est très simple.
5: Ouais, c'est simple. C'est facile.
0: Et nous qui pensions que c'était compliqué. Retour à la base où le travail sur la voiture a commencé. On ponce la vieille peinture, mais une fois les portières retirées, Fuzz voit ses pires craintes concernant la cellule se réaliser.
1: On a découvert que le pied avant était rongé par la rouille. C'est sur lui que les gros efforts s'exercent. On va devoir renforcer à nouveau cette partie-là. Et il faudra tout reconstruire avec de l'acier tout neuf.
0: Mais tout n'est pas aussi sombre puisque la corrosion est localisée sur ce pied. Fuzz pense réussir à le réparer sans couper la voiture en deux. Il s'agira quand même de chirurgie lourde.
1: On soudera ici. On va enlever cette fibre de verre. On devra tout découper jusqu'en bas et enlever ce panneau. Ensuite, on pourra travailler sur la structure métallique en toute sécurité. On soudera de l'acier neuf et après, il faudra tout remonter.
0: Si vous possédez une carrosserie en fibre de verre, la séquence suivante risque de vous faire grimacer.
1: C'est bon, on la tient. C'est brutal, mais ça permet de dégager toutes les parties qui doivent être visibles pour cette réparation.
0: Cette voiture qui était arrivée complète se transforme peu à peu en un tas de ferraille. Chez les spécialistes, la boîte automatique est aussi entièrement démontée, mais eux au moins semblent avoir trouvé la source de la panne.
3: On en est où? Les nouvelles sont bonnes ou mauvaises?
5: On a découvert un problème.
3: D'accord.
5: D'origine, cette partie est surfacée. Elle est parfaitement plane.
3: Et ça, c'est quoi? Des canaux?
5: Des galeries.
3: D'accord.
5: Ce filetage a été abîmé. Et quelqu'un a posé un insert à la place.
3: On a réparé ce filetage, c'est ça?
5: Le problème, c'est que l'insert n'est pas rentré jusqu'au fond. Il dépasse. Vous le sentez?
3: Exact.
0: Dans une boîte automatique, un liquide sous pression commande les différents actionneurs, les embrayages et change les vitesses. Mais au moindre interstice dans ce réseau de chambres, la pression disparaît et les vitesses ne peuvent plus passer.
5: Cette excroissance empêche cette partie d'être complètement étanche.
3: C'est-à-dire que ce minuscule morceau de filetage, d'un tiers de millimètre peut-être, empêche toute la boîte de fonctionner?
5: Oui, ça crée un passage de cette galerie à cette galerie.
3: D'accord, les gars.
5: Le problème est là.
3: Allez, fini de rigoler. Enfilez vos bleus et au boulot. On s'y met. Je vous adore. À plus tard.
0: À l'atelier, le reste de la voiture, après avoir subi une intervention majeure, entame sa convalescence.
1: Bon, on a rapiécé la plus grande partie du tablier. Avec un peu de chance, ça tiendra bien 40 ans. Et même plus, si on traite le métal. On passe à la suite.
0: Tim sillonne les routes à la recherche de pièces, ce qui lui donne du temps libre pour échafauder de nouvelles combines.
3: Dans 2 heures et 15 minutes, j'achèterai des enjoliveurs pour la Corvette. Mais je vais amortir mon voyage, car là où je vais, ils vendent des Corvettes magnifiques. Et j'en ai jamais conduit.
0: Ce qui devrait changer, puisque Tim les a déjà appelés en se faisant passer pour un acheteur potentiel désirant essayer une Corvette, n'importe laquelle.
3: Ah ouais, la C6, superbe. Ça valait le déplacement.
6: Tant mieux.
3: Vous êtes Tom?
6: Ravi de vous rencontrer.
3: Je suis Tim. On a parlé au téléphone d'une Corvette jaune.
6: Je m'en souviens.
3: Quelle merveille! C'est une C4?
6: Une C4 avec un double turbo Callaway, 320 km/h.
3: Et là, si je ne me trompe pas, c'est une C1.
6: Elle a couru le rallye Londres-Sydney.
3: Vous avez aussi des pièces détachées? C'est pour quelle voiture?
6: Ce sont des garnitures de jantes pour les roues de rallye originales de 1969 à 1982.
3: Bien, super. Je peux voir la jaune qui m'intéresse? J'ai peu de temps, mais j'ai du...
6: D'accord.
3: Bonjour, petite merveille. Regardez-moi ça. Elle est magnifique.
6: C'est une Corvette de 68, la première des C3, dans un état exceptionnel.
3: On en mangerait. On peut la sortir?
6: Bien entendu.
3: Qui conduit? C'est vous?
6: Oui, allons-y.
0: Pendant que Tim emprunte un chemin tortueux pour obtenir ses enjoliveurs, à l'atelier, Fuzz est en train de chercher la lumière.
1: On a des petits soucis pour faire fonctionner ce phare. Sûrement parce que la voiture a été arrêtée très longtemps. C'est un système à dépression. C'est une énergie gratuite.
7: Les tiges sont sèches. Je vais commencer par pulvériser du dégrippant. Ensuite, je manipule le mécanisme d'avant en arrière. Voyons si ça fonctionne. Fais le vide. Ça y est, ça bouge. Voilà. C'est bon. Ça, c'est fait. Les deux fonctionnent. Un truc de moins à faire.
0: Et tandis que Fuzz replonge dans les entrailles de la voiture, Tim comprend pourquoi la Corvette est une telle icône depuis si longtemps.
8: Qu'est-ce que vous aimez tant dans la Corvette ?
6: Son style, sa carrière en course. Avec une Corvette, vous entrez dans un club très fermé.
8: C'est du concentré de cool. Elle est cool, n'est-ce pas ?
6: Totalement cool.
8: Mais pour beaucoup de gens, une muscle car américaine n'a rien à faire sur nos routes anglaises. Elles sont trop grandes, consomment trop, ce sont des gros machins bruyants, non ?
6: Oui, mais c'est parce qu'elles sont solides. C'est de la grosse mécanique qui fonctionne.
0: La Corvette C3 est la troisième génération de la gamme Stingray produite sans interruption de 1968 à 1982. Mais la légende ne s'est pas arrêtée là, car la Corvette est encore produite aujourd'hui. Et c'est sur la très moderne C6 que Tim a jeté son dévolu.
8: Vous avez une C6 noire. Elle est aussi à vendre ?
6: Elle est à vendre. Tout est à vendre.
8: Pour être honnête, j'adore cette voiture-là. Mais une petite voix me dit : sois raisonnable, prends-en une plus moderne.
6: Tant mieux, vous allez l'essayer.
8: D'accord. Vous avez les clés ?
6: Bien sûr.
8: On se revoit dans deux heures.
6: Super.
8: Merci.
9: Oh yeah.
8: Devinez qui a réussi à se dégoter une Corvette C6 pour l'après-midi ? La première chose qui me frappe dans cette voiture, c'est la musique du moteur. Quand j'effleure l'accélérateur, on la sent prête à rugir. À vitesse normale, on a l'impression de se traîner, mais on ressent une grande stabilité, c'est formidable. Et si j'enfonce l'accélérateur... Wow. 6 litres 2, de 0 à 100 en 4 secondes. J'ai l'impression de chevaucher un missile. On dit qu'en ligne droite, elle file comme des fusées. Eh ben, je confirme. On va la pousser un peu. Vous entendez ça ? J'ai l'impression de voler. C'est la voiture qu'on prend pour aller régler son compte à quelqu'un. Je l'adore. J'ai l'impression d'être en acier trempé. C'est une vraie bombe.
6: Elle est sympa, non ?
8: Elle est fabuleuse. Reprenez-moi ses clés. Quel monstre !
6: Elle est incroyablement rapide. Elle révèle le meilleur en vous et le pire.
8: Bon, il faut se décider. C3, C6, C3...
0: C3 ou C6 ? Tim n'aurait-il pas oublié les anges Oliver ?
6: Il faut savoir si vous voulez en faire une voiture pour tous les jours ou une voiture de collection.
8: Le problème, c'est que vous vendez très bien les deux. Je suis écartelé. Finalement, ce que je préfère, ce sont ces anges Oliver. Je sais, c'est bizarre.
0: Enfin, nous y voilà.
6: Si vous aimez ces anges Oliver, prenez-les.
8: Vraiment ? Je peux les prendre ?
6: Techniquement, ce sont des garnitures de jantes, mais oui, prenez-les.
8: Vous êtes vraiment adorable. Comme moi.
6: Je pense que vous reviendrez.
8: Vous avez raison. Tom, merci infiniment. Je m'en vais réfléchir à tout ça.
0: On a vraiment l'impression que Tim s'offre une Corvette, mais par petits bouts. Entre-temps, à l'atelier, la tension devient palpable, car le travail sur la voiture de Peter est d'une lenteur désespérante.
8: Je peux ?
7: Vas-y.
0: Cela fait déjà deux semaines que Tim et Fuzz ont mis la main sur cette Stingray.
8: T'as vu ça ?
0: Ce monstre survitaminé appartient à Peter, un plombier dont les rêves de muscle car ont été brisés par une arthrite sévère et une série d'opérations ratées qui l'ont privé de sa mobilité.
7: C'est un peu compliqué pour aller sous la voiture. On m'a opéré il y a 6 mois et je suis toujours en convalescence.
0: Mais cette muscle car indestructible, en apparence, s'est révélée être un nid à problème.
8: Regarde dans quel état elle est, elle s'ouvre en deux.
0: Fuzz a donc sorti ses outils de chirurgien pour remplacer les parties corrodées par de l'acier flambant neuf. La boîte de vitesse défectueuse s'est retrouvée entre les mains d'experts, mais elle est loin d'être réparée. En fait, la voiture semble en bien plus mauvais état que lorsqu'elle est arrivée. Que va penser Richard, le frère de Peter, venu voir les progrès de cette restauration?
3: Fuzz?
7: Oui.
3: On a un visiteur. Tu te souviens de Richard?
0: Il y a 15 jours, Richard leur a remis avec anxiété les clés de la Corvette, inquiet de ce qui pourrait advenir à l'enfant chéri de son frère.
3: Voilà la voiture. Il s'est passé beaucoup de choses depuis que vous l'avez vue.
4: On reconnaît la forme d'une Corvette.
3: Ça en a la forme. Mais j'ai une question. Il était évident, quand je vous ai vu, que vous n'aviez pas envie de vous en séparer. Pourquoi?
4: Parce que mon frère y tient plus que tout.
3: Vous avez parlé des dégâts subis par cette voiture, des réparations indispensables. Un grand nombre de choses inquiétaient Fuzz. On a échappé à certaines, pas à d'autres.
7: J'y vais?
3: Pas encore. Nerveux?
4: Un peu.
0: Quand Richard a vu la Stingray pour la dernière fois, elle semblait en bon état. Mais il faut se méfier des apparences.
7: Je vais me dépêcher.
3: Cet homme est très nerveux. La voilà.
4: C'est la même? Je reconnais le capot et les parties en noir.
3: D'accord. Fuzz, peux-tu montrer en détail à Richard cet exemple type de voiture bourrée de vis cachées? Croyez-moi.
7: Vous pouvez voir ici qu'on a dû dégager le pied avant, car on se doutait que la cellule était probablement endommagée. La base du pied avant avait disparu. On a découpé ces panneaux-là et on a refait tout l'entourage de l'habitacle.
3: Un piège fatal.
7: Un piège absolument fatal.
3: Pour conclure, je dirais que ce qu'on fait sur cette voiture sauvera peut-être la vie de votre frère. Si vous aviez besoin d'être rassuré, dites-vous qu'il était absolument indispensable de nous confier votre voiture.
4: C'est évident.
0: Tim et Fuzz, en désossant la Stingray de Peter, ont peut-être empêché un accident dramatique de se produire.
4: C'est un choc. Comme il la faisait participer à des courses de dragster, je ne pouvais pas imaginer qu'elle était en aussi mauvais état. Mais depuis que j'ai vu les réparations, je me rends compte des dégâts.
0: Le plan pour restituer sa voiture à Peter est maintenant prêt. Dans une semaine, le circuit de Brands Hatch organise une journée consacrée aux muscle cars américaines. C'est l'occasion idéale pour remettre à Peter sa voiture restituée.

0: voiture américaine construite avec une carrosserie en fibre de verre. C'est un matériau léger, résistant et inoxydable, mais aussi très délicat à réparer.
1: C'est aussi moche que ça en a l'air. J'ai dû découper cette partie et il faut tout reboucher. J'étale un peu de résine sur ces bandes de fibres de verre. Comme cette résine deviendra dure comme de la pierre en quelques minutes, il faut travailler rapidement. Ça y est, j'ai posé toute ma fibre. Je dois maintenant chasser les bulles d'air avec ce rouleau. C'est plein de bulles. On va tout reconstruire couche après couche.
0: Ce qui est plus facile à dire qu'à faire.
1: J'ai fait n'importe quoi.
0: Pas de problème, Fuzz. On peut poncer les parties ratées et les refaire.
1: Il faut la laisser sécher, la poncer, la lisser et enfin la préparer pour la peinture. C'est bon.
0: Tim a repris la route à la recherche d'étriers de freins neufs. Pour une voiture restée aussi longtemps à l'arrêt, c'est impératif.
2: Je suis au bon endroit, vous avez vu? Allons-y. Une Trans-Am, la dernière Mustang, une Corvette C3 au bout, et l'une de mes muscle cars préférées, la GTO. Regardez-moi ça. Incroyable. Est-ce que je pourrais les utiliser pour obtenir un rabais?
0: Ces voitures sont du concentré d'Amérique. Mais même de ce côté-ci de l'Atlantique, elles ont leurs adorateurs, et Tim en fait partie.
2: Il y a un Mick qui travaille ici?
3: Ouais. Bonjour.
2: Elles sont à vous?
3: Oui.
2: Vous savez quoi? C'est le paradis des muscle cars.
3: On voit passer des trucs sympas, ouais.
2: Je suis là pour des étriers de Corvette C3.
3: Ils sont là.
2: C'est ce qu'on voulait. Je peux les voir?
3: Bien sûr.
2: Voilà l'engin. Il y en a deux. Ah oui, petit problème.
3: Un problème?
2: Vous devez me faire un prix. C'est la mauvaise couleur. Ils sont gris métal et j'avais demandé un gris soutenu.
3: Ils sont déjà en promotion, pour être honnête.
0: Tim s'est juré de ne jamais payer le plein tarif. Ce n'est pas aujourd'hui qu'il cédera.
2: Pas de réduction supplémentaire?
3: Non.
2: Mick, écoutez-moi. Je veux trouver un arrangement. D'accord? Vous adorez les muscle cars, c'est évident. Moi aussi. Mais c'est difficile de le prouver. Alors, prenez, disons, 4 de ces voitures, n'importe lesquelles. Je regarderai ailleurs et vous passerez avec elles derrière moi. Et juste au bruit du moteur, je parie que je pourrai vous dire laquelle des 4 est une Corvette. Vous avez une C3, si j'arrive à l'identifier, alors j'ai droit à 25% les doigts dans le nez. Dans le nez.
3: Pourquoi pas? Allons-y.
0: Tim va devoir prouver qu'il connaît ses V8 sur le bout des oreilles s'il veut rentrer avec des freins à prix cassé.
2: Génial. On y va?
0: Dans l'atelier, un miracle va bientôt se produire. Après avoir été poncé, revêtu d'une couche d'après, la Stingray va enfin entrer en peinture.
1: On applique les différentes couches de peinture et une couche de vernis pour finir. Le résultat sera fabuleux.
0: Après quelques couches de noir pailleté de bleu, la voiture sera méconnaissable. Bien entendu, il faudra lui monter des freins. Et chez les spécialistes des muscle cars, Tim se prépare pour le blind test des V8.
2: Allez chercher la première voiture. Moi, j'attends là et je regarde pas.
3: D'accord.
0: Lui-même propriétaire d'une muscle car, il n'est pas indifférent à la musique des gros moteurs.
2: Prêt à calculer ma réduction? Parfait. Vous pouvez rester ici pour voir les voitures. Moi, je mets ma capuche sur la tête. Vous pouvez vérifier. Je vois rien, d'accord? Voiture numéro 1.
3: Avance.
2: Voiture numéro 2.
3: Numéro 2, avance.
2: Voiture numéro 2. Accélérez. Ça, c'est un V8. Suivante. Voiture numéro 3. Ah oui.
3: Numéro 3.
2: Accélérez.
3: Numéro 4.
2: Accélérez. Alors, voiture numéro 1, la dernière Mustang Supercharger.
3: Exact.
2: Voiture numéro 2, la Trans-Am.
3: Non. Ah oui, pardon. Très bien.

0: Numéro 3.
1: Passons directement à la voiture numéro 4. Oh oui. Qui commence à s'inquiéter? Trois lettres. G-T-O.
0: C'était ça.
1: C'est-à-dire que la numéro 3 était une Corvette C3 V8. Allons discuter réduction.
2: Tiens, on dirait que Tim a oublié quelque chose. Un téléphone en mode selfie. Soit Tim est un génie des V8, soit un vilain tricheur. Lui seul connaît la réponse à cette question. Dans l'atelier, tout le monde est passé en mode turbo. Devinez qui est l'invité de la fête? La boîte de vitesse remise à neuf.
1: Elle est magnifique.
0: Ça, c'est de la boîte de vitesse.
2: Même si elle est belle, elle n'est pas si facile à caser. Surtout quand il reste à peine une journée et que tout le monde est pressé.
0: Qu'est-ce que t'as?
1: Mon doigt était coincé.
2: Allez, Tim, c'est juste un doigt.
0: Quelle chochotte.
2: Dans l'effervescence, chacun procède aux dernières retouches. Certaines sont plus importantes, comme la purge des freins, un travail de spécialiste.
1: Il faut quelle quantité de liquide de frein?
0: Tu en as gaspillé combien?
1: Presque tout.
0: Relâche, appuie.
3: J'appuie.
1: Pour ce genre de travail, vous payez un mécano qualifié 175 livres de l'heure dans une concession. Vous voyez maintenant pourquoi vous payez?
0: C'est comment?
3: C'est bien.
0: La pédale devient dure?
3: Oui.
0: Est-ce que c'est parfait? On doit pouvoir l'arrêter dans un mouchoir.
3: Ouais, c'est bon.
0: D'accord. La purge des freins, c'est fait.
2: Puisqu'on parle de pédales, les freins sont peut-être parfaits, mais l'accélérateur n'a rien à leur envier. Et dans les dernières minutes, une fois les dernières retouches effectuées, il ne reste plus qu'une chose à faire.
0: Allez, Tim. Je l'ai chauffé pour toi. Tiens, voilà la clé. Sors-la. Vas-y. Monte.
1: Monte.
2: Et la Corvette de Peter sort majestueusement de l'atelier, la veille du jour où elle doit retrouver son propriétaire. Une journée mémorable en perspective. Le très populaire circuit de Brands Hatch, dans le Kent, accueillait autrefois le Grand Prix d'Angleterre. Il a été témoin de grands moments du sport automobile, parfois triomphaux, parfois tragiques. Des milliers de voitures ont parcouru ces 3 800 km. Aujourd'hui, il accueille les muscle cars américaines et leurs fanatiques.
0: C'est la Mecque des muscle cars.
1: C'est le paradis. Des V8, Brands Hatch, l'endroit parfait pour remettre une voiture.
0: C'est fantastique. Et cette odeur d'essence?
1: Mais Fuzz, si on est là, c'est pour une voiture un cran au-dessus des autres.
0: Entièrement vrai. Allons jeter un coup d'œil.
1: C'est parti.
0: Est-ce qu'elle n'est pas sublime? Wow.
1: Regarde-moi ça.
0: C'est incroyable, non?
1: C'est la plus belle voiture qu'on ait jamais faite.
0: Si tu le dis, tu as presque raison.
1: Stupéfiante. Peter est en route.
0: Il conduira celle-ci?
1: Il les conduira sur le circuit.
0: Compris.
1: Mais en vérité, tu iras te cacher avec la famille et au bon moment, quand il reviendra du circuit...
0: J'ai compris.
1: Devine ce qui apparaîtra?
0: C'est génial. Alors allons-y.
1: Il va retrouver sa voiture. On y va.
2: Leur plan consiste à se cacher en restant visible. Tim se fera passer pour l'invité spécial d'un événement exceptionnel consacré au muscle car. Le temps brumeux du Kent n'a pas découragé les passionnés de belles voitures qui s'imaginent à Daytona. Peter est déjà en route, persuadé que son frère Richard lui offre une sortie. Il ne sait pas que l'une des voitures de rêve qu'il conduira sera sa Corvette bien-aimée. Il ignore également que ses amis et sa famille sont venus participer à cette surprise.
1: Admirez cette peinture.
4: On voit les petites paillettes. Absolument superbe, à couper le souffle. Une peinture magnifique. Il sera au 7e ciel en découvrant tout ça.
1: Je vais remplir mes devoirs. À tout à l'heure avec Peter. Souhaitez-moi bonne chance.
2: Tandis que Fuzz et la famille se cachent dans un box des stands, Tim se glisse parmi la foule des passionnés.
1: Trop de gens connaissent l'émission et me dévisagent. J'ai l'impression que cette fois-ci, tout va partir en vrille.
2: Peter arrive exactement à l'heure prévue, impatient de parcourir le circuit. Mais avant cela, il doit assister à un briefing de sécurité auquel participe un invité spécial.
1: Oui, c'est bien moi le type de la télé que certains ont reconnu. Mais mauvaise nouvelle, je n'ai refait la voiture d'aucun d'entre vous. Et non, ne me demandez pas d'en restaurer une. Ces gars-là m'ont demandé, vous allez restaurer ma voiture? Non, ça ne marche pas comme ça. Je viens pour autre chose. Je présente aussi quelques émissions aux États-Unis sur les muscle cars. J'ai appris beaucoup là-bas avec des types géniaux et je voudrais partager ça avec vous. Vous pouvez me parler de n'importe quoi, vous pouvez même m'embêter. Mais non, non, non, non, non, ne me posez pas la question de savoir si je vais réparer votre voiture. D'accord ?
2: Ce double mensonge et honté semble avoir endormi toute méfiance chez Peter. Tim peut ainsi se promener librement dans la foule et discuter avec notre propriétaire qui ne se doute de rien.
1: Vous allez conduire ?
5: Oui.
1: Laquelle ?
5: Je ne sais pas, une américaine. J'ai toujours aimé les Mustangs, mais j'ai un faible pour les Corvettes.
1: Pardon, les quoi?
5: Les Corvettes.
1: Ah, vous aimez les Corvettes? Des voitures superbes.
5: J'ai une C3 V8 de 74.
1: Ah bon?
5: Elle est à l'arrêt depuis 2 ans. J'ai un problème de mobilité. J'ai de gros problèmes de genoux depuis quelques années.
1: D'accord. Vous êtes en train d'essayer de me demander de la restaurer, là. J'ai compris.
2: Les amateurs de muscle car entrent sur la piste les uns après les autres. Le tour de Peter arrive enfin. Mais il ignore que pendant qu'il tourne sur le circuit dans une Mustang, dans les stands, le piège car SOS est en train de se refermer.
1: C'est bon, il a eu droit au drapeau à damier. Maintenant, sa vie va changer. C'était comment ?
5: Génial.
1: Venez donc par ici.
2: Tim n'a plus qu'à entraîner Peter dans la bonne direction pour que le piège se déclenche.
1: Petite photo ? D'accord ? Vous avez pris la voiture ? La balade vous a plu ?
5: Ouais, génial.
1: J'ai réussi à vous organiser un tour dans quelque chose d'autre. Ça devrait vous plaire. Vous voulez essayer ?
5: Je ne sais pas quoi dire.
1: Vous la reconnaissez ?
5: Ouais.
1: À qui est-elle ?
5: À moi.
1: Venez tous ! Vous vous en doutiez ?
5: Pas du tout.
1: Votre frère m'a écrit. Il m'a dit que vous aviez eu des problèmes récemment.
5: Oui.
1: Et que vous n'aviez pas eu une vie facile.
5: Pas vraiment, non.
1: Il m'a aussi parlé de vos genoux, de l'enfer que vous avez vécu. Il m'a dit que vous étiez un fan absolu des Corvettes. Je sais tout ça. Votre frère et votre famille sont d'accord. Vous aviez besoin de cette voiture restaurée. Les gens, votre famille vous aime. Ils vous ont vu lutter. Ils connaissent vos problèmes aux genoux et tout le reste.
5: Ouais.
1: Que ressentez-vous ?
5: Ça donne envie de pleurer.
1: C'est votre voiture, votre bébé.
2: Quand Peter a vu sa voiture pour la dernière fois, elle était en pleine décrépitude, couverte de poussière et avait peu de chances de redémarrer un jour. Aujourd'hui, sa boîte de vitesse cassée est réparée et prête à fonctionner. La cellule est maintenant renforcée et prête à encaisser la puissance de l'énorme V8 parfaitement bien réglée. La carrosserie ternie et crevassée a été poncée et repeinte. Le résultat est absolument splendide. Aujourd'hui, une voiture surpasse en beauté toutes les autres. La Corvette Stingray 1974 de Peter.
5: C'est absolument incroyable.
1: Ça fait quel effet ?
5: C'est génial. Comment vous remercier ?
1: Peter, dites merci à Car SOS.
5: C'est super. J'arrive pas à croire que tu as fait ça. C'est génial.
6: Ce bruit de ferraille qu'on entendait sur les bosses a disparu. Ça devait être le châssis.
5: Elle tient une grande place dans ma vie depuis 21 ans. J'ai passé des milliers d'heures sur son capot. Mais ces dernières années, je n'y arrivais plus. Elle m'a tellement manqué.
6: Elle ne veut plus s'arrêter.
5: Ouais.
6: Elle veut partir, on dirait.
5: Ouais. Je ne sais pas quoi dire.
1: Oh, je suis jaloux, je la veux! Revenez avec votre voiture!
7: 7,4 litres.
1: On a encore réussi. Allez, on rentre dans notre 1 litre.
5: On peut pas refaire un tour?
1: Non,

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5: L'achat d'une voiture ancienne est souvent le début d'une histoire d'amour. Mais quand la passion s'éteint, la descente aux enfers commence. C'est alors qu'intervient l'équipe de Car SOS. Voici le roi de la mécanique, Fuzz Townsend.
6: On va devoir le renforcer. C'est une ruine.
5: Et Tim Shaw, le mauvais génie des pièces détachées.
7: 4 pour le prix de 3.
5: Leur mission secrète, sauver les voitures de collection délaissées.
8: Vous savez ce que vous avez là?
5: Des voitures qui ont connu des jours meilleurs.
6: Je suis très inquiet.
9: T'as raison, Fuzz. Il y a un boulot énorme.
5: Elles sont restaurées à l'insu de leurs propriétaires et à la demande de leurs proches qui espèrent qu'elles seront à nouveau source de bonheur.
10: Pour vous, ça signifierait quoi de la voir rouler à nouveau?
11: Eh bien, tout.
12: Oui, tout.
5: Sans que son propriétaire s'en doute, notre équipe transporte la voiture dans l'atelier de Fuzz. En quelques semaines, avec de l'huile de coude et du savoir-faire, il redonne au véhicule sa splendeur d'origine. Avant de rendre ses clés à un propriétaire sidéré.
12: Ça, c'est ma voiture!
5: L'histoire d'amour peut alors reprendre. Aujourd'hui, l'équipe s'attaque à une vieille auto à carrosserie en bois, aussi british que le thé de 5 heures.
6: Oh. En fait, c'est un Woody sans bois.
9: Ok, je vois.
5: Tim fait appel à ses talents de menuisier.
6: Tu ne prends pas cette histoire de charpente au sérieux?
9: Je connais très bien le bois. Où est le problème?
5: Mais la date butoir approche.
9: Il faut que j'installe ça en une journée.
11: Une journée? C'est une blague.
5: Cette fois-ci, le tandem va avoir besoin d'un petit miracle.
6: Écoute, je commence à croire qu'on ne va pas y arriver.

0: Tim et Fuzz sont en route pour Leighton Buzzard dans le Bedfordshire. Ils doivent restaurer une Morris Traveler de 1968, une vieille anglaise au look original qui ramène Tim à son enfance et même un peu avant.
1: Mes parents en avaient une.
2: Ah oui?
1: Et je sais que je suis pratiquement né dans cette voiture. Mes parents se sont précipités à l'hôpital et ma mère a manqué d'accoucher sur le trajet, à l'arrière de la Traveler.
2: Donc, tu as bien failli venir au monde?
1: Ouais.
2: Dans une caisse en bois sur roulette.
1: Exactement.
0: La maternité ambulante à laquelle l'équipe espère redonner vie appartient à Justin, âgé de 23 ans. Sachant leur fils passionné de voitures anciennes, ses parents la lui ont offert il y a 7 ans en guise de cadeau d'anniversaire surprise. Hélas, ce qui aurait dû être le cadeau idéal connut une fin doublement tragique. Primo, la voiture fut confiée à un mécanicien malhonnête. Et secondo, victime d'une grave infection, Justin fit un long séjour à l'hôpital qui l'obligea à abandonner les travaux sur la voiture de ses rêves. Ce sont les parents de Justin, Richard et Tracy, qui ont fait appel à Car SOS pour que l'équipe reprenne la réfection de la Morris.
1: Bonjour, moi c'est Tim.
3: Tracy.
2: Bonjour.
1: Lui c'est Fuzz.
2: Comment ça va? Enchanté.
3: Bien. Merci.
1: Bon, tout d'abord, où est la voiture et où est Justin?
4: Chez lui, à l'autre bout de la ville.
1: C'est vrai?
4: Il garde sa fille, sa femme travaille.
1: Parfait. On peut voir la voiture?
4: Oui, c'est par ici.
1: Je viens de raconter à Fuzz mon histoire dans une Morris Traveler.
2: Il a failli naître dedans.
4: Sans blague.
1: Oui, c'est vrai. Me dites pas que c'est celle-là.
2: En fait, c'est un Woody sans bois.
1: Oui, et aux abois.
2: Bien.
1: Allez, fais ton truc. Le plus surprenant chez Fuzz, c'est qu'il peut même voir dans l'obscurité. Utilise la force. Utilise la Fuzz.
2: Hé hey. J'ai peur du noir.
0: Bien que la voiture de Justin ait été abandonnée dans l'obscurité, à sa sortie en 1953, tous les projecteurs étaient braqués sur la Morris Traveler. Appréciée pour son intérieur spacieux, son prix abordable et bien sûr sa charpente en bois caractéristique. Un succès mérité pour cette version break de la très populaire Morris Minor, la première voiture britannique vendue à plus d'un million d'exemplaires. Construite jusqu'en 1971, avec très peu de modifications par rapport au modèle d'origine, la Traveler est aujourd'hui considérée comme une voiture ancienne pratique, abordable et facile à entretenir. Son prix peut varier entre 600 et 18 000 euros selon l'état du véhicule. Mais si vous êtes tenté, attention, les boiseries de la partie arrière nécessitent un entretien fréquent, du moins si la voiture a un arrière en bois.
2: Idiot. Bien, qu'avons-nous là? Les trois quarts d'une voiture, apparemment.
0: Tandis que Fuzz examine la Traveler pour voir si elle peut être restaurée, Tim apprend pourquoi Justin mérite l'intervention de Car SOS.
1: Parlez-moi de la Morris Traveler. Dites-moi pourquoi vous en avez une et pourquoi elle est en si mauvais état.
4: Nous devions l'offrir à notre fils pour ses 17 ans.
0: Richard et Tracy, eux-mêmes fanats de voitures anciennes, ont acheté la Morris Traveler en 2004 et ont aussitôt mis de l'argent de côté pour payer les coûteux travaux de restauration. Leur objectif était d'offrir la voiture à leur fils Justin.
4: Depuis l'âge de 7 ou 8 ans, il a toujours aimé les voitures anciennes. Et il nous accompagnait régulièrement au salon automobile.
0: La Traveler était donc le cadeau idéal pour un fils passionné de voitures de collection. Richard entreprit de faire restaurer les boiseries très abîmées par un professionnel. Il confia alors la voiture à un mécanicien se disant spécialiste des Travelers avec un acompte de 6 700 euros.
4: Je ne me sentais pas capable de refaire les boiseries moi-même. Malheureusement, quand j'ai récupéré le véhicule chez le prétendu spécialiste, j'ai découvert qu'il en manquait la moitié.
0: Non seulement la voiture avait été dépecée, mais toutes les économies de la famille avaient également disparu.
4: Il a dû avoir des problèmes financiers pendant quelque temps. Alors, il a pris des pièces de ma voiture pour réparer d'autres Travelers. On a eu une petite dispute à ce sujet.
1: Du genre, c'est ma voiture, je vous ai payé, où est mon bois?
4: Oui, c'est ça.
0: Après avoir récupéré les restes de la Traveler de Justin, Richard l'a remisée dans un garage où elle a passé plusieurs années. Comme un triste rappel de l'escroquerie dont la famille avait été victime.
2: Alors, apparemment, quelqu'un a raclé les trottoirs en se garant. Le dessous est un peu fatigué.
0: Hélas, les déboires de la famille ne devaient pas s'arrêter là. Justin allait bientôt voir sa vie bouleversée. Comme nous voulions entendre l'histoire de la bouche de l'intéressé, nous avons échafaudé un plan pour enregistrer une fausse interview de Justin. Prétextant à être à la recherche de jeunes mordus de voitures anciennes, nous lui avons donné rendez-vous au musée voisin de Bletchley Park afin de tourner un faux documentaire sur leur collection. La conversation s'est vite orientée sur sa Morris Traveler.
4: Quand j'étais petit, mes parents nous emmenaient, ma sœur et moi, voir des rassemblements de voitures anciennes. J'ai moi-même une Morris Minor, mais elle est en mauvais état pour l'instant. J'espère la faire réparer un jour. J'aimerais faire comme mes parents à l'époque. Emmener ma femme et ma fille voir des salons de vieilles voitures le dimanche. Ce serait sympa.
0: La voiture étant en mauvais état et le mécanicien véreux ayant dilapidé leurs économies, Justin et Richard avaient prévu de travailler sur la voiture quand ils le pourraient. Hélas, la malchance frappa à nouveau. Justin fut hospitalisé pour une banale opération, mais les choses tournèrent au cauchemar.
4: Il est en arrêt maladie depuis un an.
5: Qu'est-ce qu'il a exactement ?
4: C'était une grosseur de type bactérien qui lui rongeait la peau. Ils ont dû l'opérer pour la retirer.
5: Ah, je vois. Il a vécu une année difficile.
3: Oui.
0: En fait, Justin avait contracté un staphylocoque doré, une bactérie résistante. Il resta cloué à l'hôpital par une suite d'opérations. Et sa Morris Traveler continua de prendre la poussière dans le garage.
4: Depuis qu'on m'a opéré, j'ai perdu beaucoup de mes capacités physiques. J'aimerais que la voiture soit réparée, mais je ne pourrais pas le faire moi-même. C'est bien dommage.
2: Bien. La question est davantage de savoir ce qui manque que ce que nous avons, parce que c'est ça qui va compter le plus.
5: Il a renoncé à cette voiture ?
4: Oui.
5: Complètement ?
4: Oui.
5: Que dirait-il si sa Morris roulait à nouveau ? Ou plutôt si elle roulait enfin, comme ça aurait dû être le cas quand il a eu 17 ans ?
4: Je crois franchement que ce serait un nouveau chapitre dans sa vie. Ça lui redonnerait confiance en lui.
2: Je ne sais même pas s'il y a un moteur. Voyons. Oui, il y en a un. Est-ce qu'il tourne ? Oui, donc il n'est pas grippé. Il y a pas mal d'éléments intérieurs, mais c'est tout voilé. Il y a aussi des morceaux de bois de l'habitacle un peu partout. Il va falloir rassembler tout ce bazar et l'emporter à l'atelier. Comme ça, je pourrai l'examiner tranquillement.
5: Fuzz, on charge la voiture ?
2: Je suis prêt.
5: Allez, on charge.
0: Pour la première fois depuis des années, le squelette de la voiture de Justin prend la route. Bien entendu, le jeune homme ne sait rien de la surprise qui l'attend. Mais il passe de temps en temps au garage, donc l'équipe doit faire vite.
2: C'est bon.
5: Allez, on y va.
2: Une minute.
5: Ouais, c'est ça, remonte la vitre, qu'on ne fauche pas la voiture. Bien, c'est chargé. On va y aller. La prochaine fois que vous verrez cette voiture, elle sera...
2: restaurée.
4: Formidable.
5: Allez, en route.
2: À bientôt.
4: Au revoir.
5: On a fait tout ce chemin pour une demi-voiture. C'est un peu bizarre, non ? Bon, maintenant, on fait quoi ? Il faut trouver du bois pour cette voiture.
2: En effet.
5: C'est étrange.
2: Oui, mais la Morris Minor est une voiture tellement populaire qu'on peut trouver toutes les pièces qu'on veut. Mon souci, c'est plutôt...
5: Allons dans une scierie.
2: Regarde, ce magasin de bricolage vend des abris. On peut en installer un à l'arrière.
5: Avec des portes de grange à foin.
0: De retour à l'atelier de Car SOS, Tim et Fuzz sont d'humeur enjouée. Mais ils ne savent pas encore ce qui les attend.
5: Cette Morris Minor 1000 devrait s'appeler Morris Minor 500.
2: Pourquoi ?
5: Parce qu'il n'y en a que la moitié. Allez, voyons ça.
2: Il y a beaucoup de corrosion sur le circuit de frein. Et tous les caoutchoucs sont à remplacer.
5: Ouais, ils sont cuits.
2: Vu que c'est un jeune qui va la conduire, il est habitué aux voitures plus modernes.
5: On met des freins à disque ?
2: Oui, des freins à disque à l'avant et peut-être un allumage électronique. Un truc basique.
5: Ouais, faut la moderniser un peu. L'arbre de transmission a l'air impec. Un petit tour chez le marchand de bois, on fixe quelques planches, et ça aura été la plus facile de toutes nos missions.
2: Écoute, si c'était si facile, tout le monde aurait une Morris Traveler, non ?
5: Ça va être du gâteau. On va inspecter le dessus.
0: Son enthousiasme est le bienvenu, mais Tim ne voit peut-être que l'arbre qui cache la forêt.
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0: En général, l'équipe de Gare SOS dispose au moins d'un véhicule entier pour commencer à travailler. Mais quand la vieille Maurice Traveler de Justin est arrivée à l'atelier, il lui manquait quelque chose.
5: Bon, Fuzz, si on considère l'intérieur, c'est que de l'habillage.
2: Attends.
5: La garniture de toit...
2: Attends. Tim, ouvre les yeux. Tu as vu l'intérieur ?
5: Quoi ?
2: Il n'y en a pas.
5: Écoute, laisse-moi gérer la charpente. Tu peux me faire confiance, question bois, je m'y connais. À part ça, tu veux des disques à l'avant ?
2: Oui.
5: Je m'en occupe en premier. Et ensuite ?
2: L'allumage électronique.
5: Je ferai ça dans la foulée, et puis je m'occuperai du bois, d'accord ?
2: Ok, super. C'est pas moi qui me retrouverai coincé.
5: Ouais, tu crois ?
2: Ouais.
5: Il y a une porte en bois là-bas, je vais l'utiliser.
0: Tim prend peut-être les choses à la légère, mais la tâche est plus difficile qu'il n'y paraît. Le programme de réfection a été clairement défini. Fuzz va installer des freins à disque plus puissants et plus sûrs à l'avant. Et il va moderniser le système électrique du moteur pour aider la vieille voiture à entrer dans le 21e siècle. De son côté, Tim va lui rendre son charme ancien en remplaçant tous les éléments en bois manquants de la partie arrière. Mais il doit d'abord trouver toutes ses pièces. Et Fuzz n'est pas convaincu qu'il sait dans quoi il se lance.
5: Ouais ! J'ai du bois.
2: Dis-moi, t'es pas sérieux, n'est-ce pas ?
5: Comment ça ?
2: Tu ne prends pas cette histoire de charpente au sérieux ?
5: Je connais très bien le bois. Où est le problème ?
2: Le problème, c'est que tu ne réalises pas à quel point ce boulot va être compliqué. Écoute, j'ai une Morris Traveler. On va aller la voir et je vais te montrer les boiseries à l'arrière. Là, tu comprendras tout ce que tu vas devoir faire pour restaurer cette carrosserie.
5: D'accord, montre-moi une autre de tes bagnoles.
1: Il l'avait bien cachée, celle-là. Il se trouve donc que ce n'est pas la seule Traveler que Fuzz retape. Il en a une autre dans son arrière-cour. Elle n'est plus toute jeune, mais ça n'empêche pas Tim d'avoir des vues sur sa carrosserie.
2: Ce n'est pas aussi simple que tu le crois. Là, tu as un montant sur toute la hauteur. Le passage de roue est fait de trois éléments distincts. Ce renfort fait aussi partie de la structure. Tout se tient. C'est très compliqué à assembler. Qu'est-ce que tu fais?
5: Quoi?
2: Touche pas à ça!
5: Laisse-moi prendre ce bois.
2: Non, pas question.
5: Regarde, il peut encore servir. De toute façon, tu retaperas jamais cette voiture.
2: Bien sûr que si.
5: Regarde les autres voitures que tu as ici. Elles sont là depuis quand? 60, 70 ans?
2: Tu comprends pas ce que je te dis. Il est hors de question que tu prennes ce bois.
5: Fuzz, je comprends parfaitement ce que tu dis. Mais ce n'est que du bois, après tout.
1: Apparemment, Tim ne va pas pouvoir s'en tirer aussi facilement. Il y a encore des milliers de Morris Minor immatriculés en Grande-Bretagne, mais comme Tim va le constater, les éléments en bois de la Traveler ne poussent pas sur les arbres.
3: Morris Minor, pièce détachée.
5: Bonjour, j'ai une Morris Minor Traveler de 1968 et j'ai besoin de refaire toute la charpente en bois.
3: D'accord.
1: Trouver un fournisseur n'est pas un problème, mais en trouver un qui a les matériaux en stock, c'est une autre histoire. Très ennuyeux quand on a un planning serré.
5: Il me faudrait ça pour la semaine prochaine.
3: Non.
5: Non.
3: Impossible. On a un délai d'attente d'environ un mois.
5: Un mois?
3: Oui.
5: Bon sang. Bon, j'en ai trouvé un autre.
1: Et si Tim pensait qu'un mois, c'était trop long?
5: Bonjour, j'appelle à propos d'une Morris Traveler de 1968. Je dois remplacer entièrement toute la charpente. Je pourrais avoir ça pour demain?
3: En ce moment, faut bien compter un délai de 10 semaines.
5: 10 semaines?
3: Oui.
5: 10 semaines.
3: Je suis sérieux, ce ne sont pas des pièces préfabriquées. Il n'y a pas un seul fournisseur dans le pays qui puisse vous livrer aussi vite.
5: Je vais me faire sauter la cervelle. Je vous remercie. Il faut que je voie Fuzz.
1: Il reste désormais moins de 3 semaines à l'équipe pour terminer les travaux. Et Tim sait déjà que la livraison du bois peut prendre 4 à 10 semaines. À peine le projet a-t-il démarré que la charpente manquante risque de faire exploser les délais.
5: Bon, on fait quoi? Maintenant, les problèmes sont liés.
2: Donc, la priorité est de se procurer ce bois. Il faut en trouver quelque part, n'importe où. Il faut chercher partout. Il faut rappeler les fournisseurs qui nous ont dit qu'ils ne pouvaient pas en trouver. Et il faut leur demander où ils s'approvisionnent ou à qui ils s'adresseraient s'ils ne pouvaient pas se procurer ces pièces eux-mêmes.
1: Tim reprend donc son téléphone et il obtient une piste. Mais c'est à 3 heures de route dans le Kent. Pendant qu'il se rend chez son fournisseur de bois, Fuzz, de son côté, a la tâche délicate de démarrer le moteur.
2: La Morris Minor a une pompe à essence électrique de conception ancienne. Ah, d'accord. Je comprends mieux. Quelqu'un l'a débranché. Et voilà.
1: Avec ses modestes 48 chevaux vapeur, le moteur de 1098 cm3 de la Traveler n'était pas un monstre de puissance. En revanche, il était extrêmement simple et fiable. Et sur une route suffisamment pentue, la Morris pouvait même atteindre les 119 km/h. Mais son charme tenait surtout à son bruit rauque caractéristique, qui faisait la joie de tous les propriétaires de Traveler du pays.
2: Ah ah! Écoutez cet échappement. Ce crépitement, c'est vraiment typique de la Morris Minor. Parfait.
1: Pendant que Fuzz travaille dans l'atelier, Tim est en route pour rencontrer son contact. Et quel contact ? C'est le chef de l'organisation, l'homme qui a des relations partout, le grand Manitou. voici Alan, président du club des propriétaires de Maurice Minor, section du Kent.
5: Alan, enchanté, comment allez-vous?
4: Bien, merci.
5: J'adore votre Maurice Minor.
4: Pas mal, hein?
5: Superbe. Vous allez peut-être pouvoir me sortir du pétrin, étant donné que vous êtes le président du club des Maurice Minor. Pourriez-vous m'aider à trouver des boiseries? Je vous avoue que c'est un cauchemar pour s'en procurer.
4: Oui, c'est un peu difficile.
5: J'adore votre façon de minimiser le problème. Un peu difficile. Je dirais que c'est très difficile.
4: J'ai entendu parler d'un endroit.
5: D'accord.
4: Et ce n'est pas très loin d'ici.
5: Très bien. On va voir ce qu'ils ont.
4: S'ils ont des pièces disponibles.
5: D'accord.
4: Ça vaut la peine de demander.
5: J'ai remarqué que les propriétaires de Maurice Minor étaient les gens les plus sympas au monde.
4: Ah oui?
5: Et ils ont tous une...
4: Une couverture.
5: Super. Bon, question suivante. Étant donné que je n'ai jamais conduit de Maurice...
4: Oui.
5: Je peux?
4: Bien sûr.
5: C'est vrai?
4: Oui.
5: J'avais raison, vous êtes les gens les plus sympas.
1: Tim a un bon tuyau pour se procurer du bois. Et en plus, il a droit à un petit tour au volant de la Traveler.
4: Qu'est-ce que vous en pensez?
5: Désolé.
4: La première n'est pas synchronisée.
5: De toutes les voitures anciennes, dites-moi en quelques mots pourquoi vous préférez la Maurice Minor.
4: Je crois que c'est pour son charme. Elle est originale.
5: Ouais.
4: Elle est agréable à regarder. Quand on la regarde de loin, on dirait que l'avant vous sourit.
5: Ouais. De devant, on dirait une savonnette.
4: C'est exactement ça.
5: Elle a une esthétique très séduisante.
4: Et elle finit par faire partie de la famille.
5: Tout à fait. Ça résume bien ses qualités. C'est la voiture la plus humaine que j'ai jamais conduite.
4: Vraiment?
5: J'ai l'impression que je peux lui parler.
4: Oui.
5: Vous voyez ce que je veux dire?
4: Oui.
1: Oui, elle a peut-être l'air d'un moule à gâteau sur roue et ses amortisseurs sont si souples qu'on a l'impression que la voiture va se renverser à chaque virage. Mais Tim est absolument ravi de pouvoir conduire une Traveler.
5: Désolé, mais j'arrive pas à arrêter de sourire bêtement. C'est vraiment un plaisir. Est-ce qu'on peut dire que tous les propriétaires de Traveler sont aussi sympas et aimables que vous?
4: Dans l'ensemble, oui. Il y a toujours des exceptions, évidemment. Mais la plupart sont des gens sympas et décontractés.
5: Alan, j'ai une question. J'ai perdu mon portefeuille ce matin. Et je me demandais si vous pouviez me prêter un peu d'argent.
4: Vous prêtez de l'argent?
5: Oui.
4: Si vous me donniez votre nom et votre adresse, vous avez l'air honnête.
5: Je le suis.
4: J'accepterai sûrement.
1: Alors qu'on ne pouvait pas imaginer Alan plus serviable... Voilà qu'il conduit directement Tim au seul endroit du pays susceptible d'avoir en stock le bois nécessaire à la réfection de la voiture de Justin.
5: Ça a été un plaisir. Il y a quelqu'un?
6: Oh, yes.
5: Ouais. Bonjour, comment allez-vous? Bonjour, bonjour.
6: Bonjour.
5: Ça... C'est une charpente de Maurice Minor Traveler. Salut, moi c'est Tim.
6: Absolument, Steve.
5: Wow. C'est... Vous ne pouvez pas imaginer à quel point j'en ai besoin. Vous avez dû entendre ça des millions de fois. Mais j'ai fouillé la planète, la galaxie, pour trouver ces pièces. Elles sont neuves, non?
6: Oui.
5: Elles n'ont jamais servi et elles m'attendaient.
1: Tim est en veine. Il a trouvé exactement ce qu'il cherchait. Les pièces sont prêtes à emporter et pendant qu'il est là, il en profite pour glaner quelques conseils auprès des experts en menuiserie.
5: Encore une chose. Je peux vous demander quelques conseils?
6: Bien sûr.
5: Parce que je dois assembler tout ça en une journée. Qu'est-ce que vous en pensez?
6: Une journée? Vous plaisantez.
1: Oh, Tim, avec ton histoire de montage en un jour, tu as contrarié les gardiens du bois.
5: Bonjour.
6: Bonjour.
5: Pourquoi vous faites cette tête?
6: Ça prendra plus d'une journée. Un conseil, confiez le travail à quelqu'un d'autre.
5: Minute, retour en arrière. Vous faites ça depuis combien de temps?
6: Moi, ça fait 20 ans.
5: D'accord.
6: Ça fait 4 ans que je suis là.
7: 40 ans sur les Maurice Minor.
5: 40 ans?
6: 40 ans.
5: 40 ans. Donc ça fait 104 ans d'expérience au total. D'accord, je vois. L'assemblage, vous prendrez combien de temps si vous étiez pressé?
6: Un peu plus d'une semaine.
5: Quoi?
6: C'est un gros boulot. Ça se fait pas en 5 minutes.
5: On va poser tout ça là pour l'instant. Je réalise brusquement que je suis dans le pétrin. Merci, Steve.
6: Il n'y a pas de quoi.
5: Ouais, posez-le là. C'est de pire en pire.
6: Au plaisir.
5: Merci beaucoup.
8: Cette visite a fait l'effet d'une bombe sur Tim.
5: Ça vire au cauchemar. Il pleut, je commence à être mouillé. Il y en a pour un mois de travail et j'ai pas de voiture pour rentrer.
8: Tim a trouvé le bois qu'il cherchait, mais 104 ans d'expérience lui disent que les problèmes ne font que commencer. Pour voir à nouveau rouler la voiture de Justin, l'équipe va avoir besoin d'invoquer Saint-Maurice. Tim et Fuzz restaurent une Maurice Traveler de 1968. Son propriétaire, Justin, a été victime d'un mécanicien malhonnête qui a réduit la voiture à l'état d'épave et dépensé toutes les économies de la famille. Pour couronner le tout, Justin a ensuite contracté un staphylocoque doré qu'il a immobilisé pendant plus d'un an. Son projet de remise en état de la Traveler n'était alors plus qu'un rêve. Jusqu'à ce que l'équipe de Car SOS prenne les choses en main. À l'avant, ils vont remplacer les freins à tambour fatigués par des freins à disque. Le circuit électrique a besoin d'être modernisé. Et bien sûr, il faut reconstruire l'arrière de la voiture. Tim a trouvé le bois, mais il lui manque encore des pièces pour assembler le tout. Donc, il y a encore beaucoup à faire. Et la première tâche consiste à installer un nouvel alternateur.
7: Ce qu'on va faire maintenant, c'est changer le système d'alimentation de la Maurice en remplaçant la dynamo par un alternateur. Si je fais ça, c'est parce que la vieille dynamo ne peut pas produire assez de courant pour recharger la batterie et faire fonctionner les appareils modernes, comme l'autoradio, les phares additionnels, etc. Donc cet alternateur fournira tout le courant qu'il faut pour ça, et pour un tas d'autres choses, si Justin veut bien les installer. Voilà, sans plus attendre, je vais retirer la vieille pièce et poser la neuve.
8: Le nouvel alternateur que Fuzz installe a une puissance supérieure de 25% à celle de la dynamo d'origine. Donc, en plus de maintenir la batterie en charge, il permet au mécanicien d'installer un allumage électronique, ce qui rendra la voiture bien plus facile à démarrer les matins froids et humides.
7: Je vais couper ces deux câbles.
8: Pendant que Fuzz est penché sous le capot, Tim sillonne le pays pour trouver toutes sortes d'accessoires.
5: Je suis dans l'East Sussex et je cherche un fournisseur qui s'appelle East Sussex Miners. J'ai besoin de presque tout pour équiper la Maurice Miner. Fuzz m'a fait une liste interminable. Il y a 14 000 trucs écrits dessus. En fait, je vais la déchirer et dire au fournisseur qu'il me donne l'équipement complet. Apparemment, il y a tout ce qu'on veut ici. Voilà, c'est ici. East Sussex Miners. Regardez ça. Pas possible. Je sais ce que c'est. C'est un modèle avec phare abaissé. Allons voir l'avant. J'ai une anecdote intéressante au sujet de cette voiture. Les États-Unis ont refusé d'homologuer ce modèle de Maurice Miner parce que les phares étaient trop bas. Alors Maurice a construit le modèle qu'on retape actuellement parce que les Américains ne voulaient pas de phares si bas. Voilà le modèle d'origine. Et il est superbe. Bien, où est le service des pièces détachées? Là-haut. Bonjour.
9: Bonjour.
5: C'est ici les pièces pour Maurice Miner?
9: Oui, vous êtes au bon endroit. Bien joué.
5: Fantastique. J'ai besoin de... Ils sont mignons, vos chiens. Maurice et Miner, c'est ça?
9: Oui, c'est leur deuxième prénom.
5: Sans blague. Alors voilà. Ma voiture est une MOR, parce que j'en ai que la moitié.
9: Je vois.
5: En fait, j'ai besoin de tout. J'aimerais emporter toutes les pièces nécessaires.
9: D'accord.
5: Les amateurs de Maurice Miner sont sympas, non? Et puis je rapporterai ce dont j'ai pas besoin.
9: Oui, c'est possible. Bien sûr.
5: Ce serait formidable. Si vous pouviez m'apporter dès maintenant toutes les pièces dont j'ai besoin.
9: D'accord. Je m'y mets tout de suite.
8: East Sussex Miner fournit des pièces de Maurice Miner et de Traveler depuis 20 ans. Ces voitures anciennes étant toujours très populaires, on peut trouver de nombreuses pièces détachées, ce qui n'est pas plus mal, vu que Tim a besoin d'une foule d'éléments divers. Et apparemment, ils ont absolument tout ici.
5: Alors, on en est où?
9: Tout est là. Je vais vous aider à charger la voiture.
5: D'accord, merci beaucoup.
8: Pendant que Tim charge dans son coffre pratiquement toute une Traveler en pièces détachées, Fuzz reçoit de la visite à l'atelier. Les parents de Justin, Richard et Tracy, sont venus lui apporter un petit cadeau.
10: Ah,
7: de la visite?
9: Oui, c'est nous.
7: Bienvenue à l'atelier. Content de vous revoir. Alors, vous avez des pièces?
9: Je vous ai apporté des panneaux arrière.
7: Fantastique. Je les prends. Je me demande s'ils vont s'ajuster.
9: Normalement, oui.
7: Ah oui? Eh bien, on va les essayer. Tracy, pouvez-vous me rendre un service?
10: Oui.
7: Pouvez-vous tenir celui-ci? Il va derrière. Bien, voyons ce que ça donne. Fantastique. C'est vous qui les avez fabriqués?
9: Oui, c'est moi.
7: Génial.
8: Lui-même amateur de voitures anciennes, Richard a l'habitude de marteler de la tôle. Et ses panneaux en aluminium feront très bien l'affaire.
7: Mais on a un problème maintenant. Oui, c'est le bois.
9: Effectivement.
8: Les panneaux semblent à la bonne mesure. Mais avant de les assembler, l'équipe a encore un peu de mécanique à faire.
5: Arrête tout et devine ce qu'il y a dans la boîte.
7: Je ne sais pas.
5: Je te donne un indice. T'as rongé ton frein en les attendant.
7: Le kit de frein à disque.
8: Fuzz a démonté les vieux freins à tambour et installé de nouvelles suspensions et de nouvelles fusées d'essieux avant de monter ses freins à disque flambant neuf.
7: Bill.
8: On retire le vieux et on met du neuf.
7: Merci.
8: La technologie des freins a beaucoup évolué depuis les années 60. L'un des inconvénients des freins à tambour, c'est qu'ils étaient enfermés, vous l'avez deviné, dans des tambours. Et comme ils ne pouvaient pas évacuer toute la chaleur produite par la friction, ils étaient souvent peu efficaces, ce qui n'est pas idéal. En revanche, les freins à disque sont à l'air libre. Constamment refroidis, ils sont plus efficaces, plus sûrs et durent plus longtemps. Une bonne nouvelle pour tous ceux qui vont conduire cette Traveler malgré son manque de vitesse.
7: C'est terminé.
8: Voilà une case qu'on peut cocher sur la liste. L'équipe a déjà remplacé le système électrique du moteur, mais le plus gros défi à relever est l'assemblage de la charpente. Avec les éléments que Tim a rapportés, ils peuvent enfin s'y mettre.
5: Faut attaquer la charpente, Fuzz.
7: Ouais, je crois qu'on a du pain sur la planche.
5: Procédons par ordre. On va déjà voir si ces montants s'ajustent correctement.
7: D'accord.
5: C'est un sacré boulot.
8: 104 ans d'expérience leur disent que le travail ne peut pas être fait en moins d'une semaine. Or, il ne leur reste qu'une semaine. Tout doit donc se dérouler comme prévu. Sinon, ils seront dans le pétrin. Et devinez quoi ?
5: Attends. Desserre un peu ?
7: Tu veux que je desserre ?
5: Parce que ce montant se retrouve comprimé vers le bas.
7: Le gros problème, c'est qu'à ce stade... on a un écart d'environ 2 cm.
8: Leurs pires craintes se sont matérialisées. À cause d'un passage de roue mal soudé, les montants en bois ne s'ajustent pas correctement. Le jeu n'est que de 20 mm, mais il risque de compromettre tout le travail de rénovation à quelques jours de la livraison.
7: Je vois bien qu'il y a une soudure ici. Ça devrait sortir jusque-là. Donc oui, le passage de roue a été mal soudé.
8: Tim et Fuzz continuent à monter la structure, mais cela ne fait que confirmer l'étendue du problème.
7: Écoute, je commence à croire qu'on va pas y arriver.
8: Nos mécanos n'ont que deux possibilités. Ils peuvent adapter la voiture à la charpente ou essayer d'ajuster la charpente sur la voiture. Comme il est plus facile de couper le bois que le métal, ils décident que c'est la bonne solution. Toutefois, la menuiserie n'est pas leur spécialité. Il leur faut trouver un artisan. Et par chance, Fuzz connaît justement l'homme de la situation.
11: J'écoute.
7: Bonjour, c'est Sandy.
8: La question du menuisier est donc réglée. Pendant que Tim l'attend avec impatience, Fuzz a trouvé un siège confortable.
7: Vise un peu ça. Des sièges remis à neuf. Et on nous les a livrés avec un paquet de gâteaux en prime.
5: Merci, je me demandais où t'étais. Ils sont super.
7: Ouais, c'est cool. Bref. J'ai vu Richard et Tracy, et on a eu l'idée de restituer la voiture à Justin au musée de Bletchley Park. Mais pour que ça marche, il faut que quelqu'un l'appelle pour arranger ça.
5: Eh bien, on lui dit de retourner au musée, parce qu'il a été si bon lors de l'interview qu'on voudrait remettre ça.
7: Ouais, quelque chose comme ça.
8: Nous avons déjà attiré Justin à Bletchley Park. Espérons qu'il ne soupçonnera rien quand on le rappellera. Par sécurité, Tim déguise sa voix en fourrant un tas de biscuits dans sa bouche.
5: Allô ?
11: Allô, oui ?
5: Bonjour, c'est Justin ?
11: Oui.
5: Bonjour, c'est Tim Morrison, de Bletchley Park, ça va ?
11: Oui, ça va.
5: On vous a interviewé avec ma société de production, il y a quelque temps, quand on parlait d'ouvrir une autre aile au musée. Vous me confirmez que vous êtes un passionné de voitures anciennes ?
11: Oui.
5: Je me demandais... Désolé, je suis en pause là. Je me demandais si vous étiez libre vendredi prochain, parce qu'on voudrait poursuivre l'interview sur les voitures anciennes, dans le cadre de l'extension du musée. Et vous passez très bien à la caméra. Vous pourriez vous libérer pour faire un bout d'interview ?
3: Je peux, oui.
5: D'accord.
3: Oui, c'est d'accord.
5: Au fait, vous passez très bien, vous êtes fantastique.
3: Merci.
5: Je compte sur vous.
10: Le piège est en place.
5: Voilà, le compte à rebours est lancé.
10: Évidemment, il faut d'abord finir la voiture. Mais ça ira beaucoup plus vite maintenant que le menuisier est là pour scier, raboter et poncer la charpente jusqu'à ce qu'elle soit bien ajustée.
2: Ça, c'est pas encore en place.
10: Après quelques petites retouches par ici et par là, la charpente en bois commence enfin à prendre forme.
6: Il faut reprendre un peu le haut. Sinon, à part ça, ça va bien.
10: Mais la précision est capitale. La moindre erreur serait une catastrophe. Et ils ne trouveront certainement pas d'autres pièces au dernier moment. Lentement mais sûrement, ce qui n'était qu'une moitié de voiture commence à ressembler de nouveau à une Maurice Traveler. Maintenant que la charpente est montée, l'équipe de carrossiers va pouvoir apprêter les panneaux métalliques et les enduire d'une couche de peinture, comme lorsque la voiture est sortie de l'usine. Tim et Fuzz n'avaient que 3 semaines pour retaper la Traveler modèle 1968 de Justin. À présent, quelques heures à peine avant de livrer la voiture, toute l'équipe se mobilise pour terminer les travaux. Et pendant que Tim fait du shopping de dernière minute, l'arrière de la voiture est enfin installé et il s'adapte parfaitement.
5: Ouais, capitaine!
2: Le vagabond est de retour. Où tu étais passé?
5: J'ai tout trouvé. Les enjoliveurs et le plus difficile à cette heure tardive.
2: Une couverture?
5: Une couverture.
2: À quoi ça sert?
5: Elle est magnifique, regarde. Tiens, mon pote, et vise un peu ça. Ça brille.
2: Oui.
5: Wow.
2: Bref, viens voir.
5: Nous avons fait du super boulot sur la charpente.
2: Nous?
5: Voyons ce que j'ai fait.
2: Viens voir le résultat.
5: Wow.
2: C'est magnifique, hein?
5: Stupéfiant.
2: Qu'est-ce que t'en dis?
5: C'est génial.
10: À minuit, toute l'équipe travaille d'arrache-pied pour régler les derniers détails avant que la voiture soit rendue à son propriétaire qui ne se doute de rien. La Traveler a maintenant des chromes étincelants. On teste le circuit électrique et on polie la carrosserie pour qu'elle retrouve le lustre de sa jeunesse.
5: Le moment tant attendu.
2: Pose-le doucement.
5: Je jette juste un coup d'œil. Ensuite, je dois filer au musée pour m'assurer que tout est en place avant de rendre la voiture à Justin demain. Je dis demain, mais... Il est 1h25 du matin. Donc officiellement, on est déjà demain.
2: Ok. Ça a l'air impeccable.
5: Ouais.
2: Encore quelques bricoles et c'est terminé.
5: Très bien. Souhaite-moi bonne chance.
2: Vas-y.
5: On se retrouve au musée. Je vais m'assurer que tout est prêt. Sois là demain matin avec la voiture, à midi pile.
2: On ne dormira pas.
5: D'accord, bon courage les gars. Ils sont fatigués.
2: Et très occupés.
10: Au musée de Bletchley Park, dans le Buckinghamshire, c'est un grand jour.
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0: pour que Justin, le fanat de voitures anciennes, récupère enfin sa Maurice Traveler bien-aimée. Entre opérations bâclées et infections bactériennes, le jeune homme a connu des années difficiles. Alors, en découvrant sa voiture impeccablement restaurée, il devrait retrouver le sourire. Mais bien que Fuzz et la Maurice soient arrivés à l'heure, Tim, lui, n'est pas au rendez-vous.
1: Tim,
2: où es-tu? Je t'attends au musée avec la voiture.
3: Je vais te dire où je suis. Je suis dans un endroit incroyable.
0: Tim est censé interviewer Justin dans le cadre d'un prétendu documentaire sur une nouvelle collection de voitures au musée de Bletchley.
4: Incroyable. La machine Enigma.
0: Entouré de machines Enigma et d'appareils de déchiffrage, Tim, passionné par la Seconde Guerre mondiale, a un peu zappé le programme du jour.
2: Qu'est-ce que tu fais?
5: Qu'est-ce que je fais? T'as une idée de ce que c'est? T'es en présence d'une divinité mécanique. Cette machine a changé le cours de la guerre. Regarde-la deux secondes, s'il te plaît.
2: D'accord, c'est une machine fantastique. Mais j'ai une autre machine fantastique à te montrer. Elle est juste là.
0: Allez, Tim, tu as une voiture à livrer et elle est superbe.
2: Qu'est-ce que tu dis de ça?
5: Je m'incline. Elle cadre bien avec l'endroit.
2: Elle a de l'allure.
5: Je suis bluffé. Bon, voilà le plan. Écoute bien, il faut que tu imprimes. Je sais que t'es fatigué. On tourne un documentaire au sujet de la nouvelle collection de voitures anciennes que le musée voudrait acquérir, pour attirer le public.
2: Oui.
5: Justin viendra pour une interview sur les voitures de collection de Bletchley Park. La Maurice sera à l'intérieur.
2: D'accord.
5: Tu déboules et hop, vous vous êtes fait piéger par Car SOS.
2: Compris.
5: Parfait. Je vais passer en mode présentateur de télévision.
2: Moi, je vais rentrer la voiture.
0: Justin arrive pour être interviewé dans un prétendu documentaire. Pendant qu'on lui installe un micro, qu'il fait connaissance avec l'équipe, à l'autre bout de Bletchley Park, ses amis et sa famille, entrés discrètement, admirent sa voiture entièrement rénovée.
6: Jusqu'à présent, il n'a rien soupçonné du tout. Ça va être la surprise totale.
2: L'intérieur aussi a été bichonné.
6: C'est magnifique. À mon avis, il s'y attend pas du tout.
2: Je propose qu'on la couvre et qu'on aille le chercher.
6: D'accord.
2: Très bien.
0: Pendant ce temps, Justin, qui ne se doute de rien, rencontre le présentateur du « documentaire », entre guillemets, un certain Tim Shaw. Apparemment, il fait une émission sur les voitures.
5: Bonjour, comment tu t'appelles?
7: Justin.
0: Il se trouve que Justin est assez fan. Pendant que Tim montre la collection au groupe en mode présentateur, Fuzz et la famille se font discrets. Le filet se referme sur Justin.
5: Quelles sont les voitures que vous préférez, histoire d'orienter la visite?
7: Les années 50, 60?
5: La Packard? Avant ça, les années 30?
7: Oui, les années 30.
5: Et toi?
7: Comme lui.
0: Justin n'a toujours pas pigé ce qui se tramait, bien qu'il ait sous le nez une voiture bâchée ressemblant à une Maurice Traveler. Mais en tant que fan de Car SOS, il reconnaîtra peut-être le conseiller historique du musée.
5: Il y a beaucoup de bruit. Fuzz, tu peux venir? Il travaille sur la collection.
2: Ouais, j'arrive.
0: Est-ce que ça commence à faire tilt?
2: C'est un choix totalement anachronique. Je pense que vous serez d'accord avec moi.
5: Vous vous intéressez aux voitures de la Seconde Guerre mondiale?
2: Ça ne correspond pas à cette période. C'est une belle voiture, mais...
7: J'ai moi-même une Maurice Minor, semblable à celle-ci.
2: Mais pas de la bonne époque.
5: Un petit instant. Tu as une Maurice Minor?
7: J'ai compris votre manège. J'ai reconnu la plaque.
5: Comment ça?
7: Car SOS.
5: Eh bien...
7: Bah, c'est quand même pas la mienne.
5: Cette voiture?
7: Ouais.
5: Une seconde.
2: Attends.
5: C'est une pure coïncidence parce que... Tu la reconnais?
7: Ouais.
5: Tu t'es fait avoir par Car SOS. C'est ta voiture. Et voilà ta famille. Applaudissez-le.
7: Merci beaucoup. Elle est superbe.
0: La dernière fois que Justin a vu sa Maurice Traveler, ce n'était plus qu'une moitié de voiture pillée par un mécanicien sans scrupules. Mais ces trois dernières semaines, les hommes de Car SOS ont usé de leur pouvoir magique pour rendre à cette vieille dame sa splendeur d'antan. Ils ont remplacé le circuit électrique par un système plus moderne, puis ils ont poncé la carrosserie avant d'appliquer une couche de peinture brillante. Et bien sûr, ils ont refait les boiseries arrière qui donnent à la Traveler son look si caractéristique. Justin va enfin recevoir le cadeau d'anniversaire de ses 17 ans.
5: Tu as eu une période difficile.

0: difficile.
1: Oui, pas terrible.
0: Qu'est-ce qui t'est arrivé?
1: J'ai passé pas mal de temps à l'hôpital. J'arrive pas à le croire. C'était dur.
0: Tu avais fait une croix sur cette voiture?
1: Oui, plus ou moins, mais... je gardais espoir. Que quelqu'un la remette en état.
2: Oui, que d'autres se tapent tout le travail. Eh bien, les crétins, c'était Fuzz et moi. Tu sais, ça a été un boulot de dingue, mais ça valait vraiment le coup.
1: Je m'en doute. Elle est magnifique. J'arrive toujours pas à le croire.
2: Tu comptes faire quoi avec cette voiture?
1: La montrer? Il n'y a rien d'autre à faire. Tout a été fait. Je vais l'entretenir.
2: Tu devrais installer le siège enfant et emmener ta petite famille.
1: Tout à fait.
2: Bien.
3: Ouais. Il est temps que tu l'essaies.
2: Exact. Même en plein jour, elle est vraiment splendide. Bien. Votre carrosse vous attend.
3: C'est parti.
2: Et voilà.
3: Charmante petite famille.
2: Ouais, et charmante petite voiture familiale. Et s'ils ont froid, il y a la couverture rose.
3: La couverture? Mince.
2: Ne me dis pas qu'il manque la couverture.
3: Comment dire? C'est un petit bijou, hein?
1: Oui.
3: Une limousine.
1: Elle est magnifique.
3: Oui, magnifique. Elle est vraiment chouette. J'adore le bruit rauque du moteur. Typique de la Maurice Minor.

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0: Salut à tous, salut Anto.
1: Écoute, je suis trop content. Aston Martin is back. C'est le retour d'Aston dans le monde de l'ultra sportivité.
0: Elle me quand même un petit peu, c'est Aston, c'est la classe anglaise Anto.
1: Ouais, mais quand tu vois Aston avec cette Vantage F1 Edition et le DBX aussi, deux modèles qu'on retrouve sur les départs des Grands Prix de Formule 1, ça fait plaisir.
0: Ah, c'est pas faux, Aston Martin qui est revenu en Formule 1 il y a 3 ans, et clairement avec Papa Stroll, ils sont pas là pour rigoler.
1: Ah oui, ça rigole pas.
0: Et Aston, je trouve que c'est une marque qui a toujours été très bonne à faire le grand écart entre les GT sportives de route, et les supercars, et la compétition. Donc tenez-vous prêts, il est l'heure de partir à la découverte d'Aston Martin, cette marque pionnière dans le mariage entre luxe ultime et sportivité extrême.
1: Let's go!
0: Let's go!
2: En plus de l'engagement d'une écurie en F1, Aston Martin fournit la voiture de sécurité du championnat du monde. Et elle est à l'essai dans ce V6 exceptionnel. Anthony Beltoise met à l'épreuve cette Vantage F1 édition très énervée. À l'autre bout de la gamme, le super SUV DBX cartonne dans le monde entier. Son dérivé, 707, n'indique pas seulement sa puissance, mais c'est aussi un clin d'œil à James Bond, le personnage indissociable d'Aston Martin au cinéma.
0: Parce que si James Bond avait des enfants, ce serait sa voiture.
2: Plus de 110 ans et une histoire riche de modèles prestigieux et sportifs. Chez Aston Martin Works, le département classique de la marque, les ateliers regorgent de ces pépites restaurées dans un état concours. Thomas nous conduit en Angleterre pour une visite privilégiée.
0: Donc c'est vraiment une recopie de la DB5 qu'il y avait dans tous les James Bond.
2: Constructeur spécialisé des GT, Aston n'a jamais tenté l'aventure en rallye. Enfin, pas officiellement. Un préparateur passionné a converti sa Vantage en voiture de course rallye GT10, taillée pour les spéciales.
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2: Et c'est insolite, dans V6.

0: Ladies and gentlemen, vous avez sous les yeux le safety car de la Formule 1. Parce que Thomas, je ne sais pas si tu le sais, mais depuis 2021, Aston Martin et Mercedes s'échangent le rôle de safety car pendant les Grands Prix. Et d'ailleurs, c'est un joli coup de pub pour Aston Martin.
1: Ouais, sacré coup de pub, hein. Elle est cool la safety car, mais pour l'obtenir, ils sont partis du modèle de base de la Vantage et ils n'ont pas pris ce modèle au hasard parce que Vantage, c'est un nom qui est réservé chez Aston Martin au modèle haute performance. Ah ouais. Et pour en faire le safety car, ils ont quand même rajouté un petit soupçon de gêne de pistarde.
0: Bah, ça se voit avec ce pack aéro, il est quand même assez impressionnant.
1: Ah ouais.
0: Nouvelle lame avant.
1: Lame avant, les petits déflecteurs, j'adore.
0: Ouais, c'est vrai, t'as raison. Pareil aussi, là, j'adore cette partie en carbone, l'aération du cap moteur. C'est juste trop beau.
1: Cette bande ici, ça ferait pas un peu nez de Formule 1 aussi, là?
0: Ouais, c'est vrai, t'as raison. Et puis regarde, là, sur le côté, une pièce en carbone magnifique. Ça me fait vraiment penser à des ouïes de requin.
1: Très joli. Avec le petit badge F1 édition qui fait plaisir. Moi, ça me rappelle les soubassements, les planchers de F1 tout en carbone, là. Ouais, c'est magnifique.
0: Regarde-moi la taille des disques de frein en céramique carbone, ils sont juste énormes.
1: Oh là là, ça doit freiner fort. Hein. Et les étriers immenses, on a l'impression qu'ils sont encore plus gros parce qu'ils sont peints en vert fluo. Impressionnant ça.
0: Bon, à l'arrière.
1: Bon, je sais pas ce que t'en penses, mais j'ai l'impression que c'est le même arrière, ils ont juste collé un gros aileron.
0: Ouais, mais aileron quand même qui génère 200 kg d'appui à haute vitesse.
1: Ah, pas mal.
0: Ouais, c'est pas mal. Bon, viens, on va se mettre au chaud à l'intérieur.
1: Ouais, je te suis.
0: Allez, go.
1: Moi j'adore. Franchement, Aston à chaque fois, c'est la classe à l'anglaise et ici le subtil mélange avec la sportivité. Et dans cette Vantage F1 édition, on a des grosses surpiqûres comme ça à la Aston Martin. Les contrastes vert fluo comme les étriers de frein, un petit peu partout, j'adore. C'est hyper sportif et en même temps sur classe.
0: Après ça, j'aime moins cette partie centrale. Hein. T'as vu, ça fait un peu Mercedes quand même.
1: Ah bah ça a été pris directement de chez eux.
0: Faut bien y trouver une critique.
1: Ouais.
0: Par contre, siège carbone, c'est juste
1: maquet, ouais,
0: sublime.
1: Hein, décalé.
0: Et puis là, t'as vu, tu peux les régler avec une sangle à l'ancienne, mais c'est hyper rapide pour les changements de pilote.
1: Ouais,
0: c'est excellent.
1: Pour les pilotes, mais d'ailleurs, je sens que tu vas me maltraiter, toi. Mais Aston, ils ont pensé à moi, ils ont mis un petit patch ici sur le carbone pour que mon genou, il tape pas directement sur le carbone.
0: Ouais, ils sont sympas. Et puis le volant, tu vois, là, on est vraiment dans l'esprit racing,
1: l'esprit carré.
0: Formule 1, c'est ça, c'est un volant carré, avec des très très très grandes palettes.
1: Franchement, le mélange cuir Alcantara, les matériaux sont magnifiques. Hein. Le carbone, l'alu satiné, et regarde, la petite plaque F1 édition, on la retrouve juste en dessous du bouton Engine Start, et je sais pas si tu savais, mais regarde, juste avant de démarrer, mets ton pied sur le frein.
0: Vas-y.
1: Hop, ça s'allume en rouge.
0: Incroyable.
1: En gros, c'est prêt, la mise à feu est prête, quoi. J'aime bien ce petit détail.
0: Pas mal. Cette Vantage F1 édition, c'est quand même un joli clin d'œil à l'engagement d'Aston Martin en Formule 1. Ils ont d'ailleurs fait une très belle saison en 2023, un cinquième au classement constructeur.
1: C'est pas mal du tout.
0: Et on peut dire qu'Alonso, il a mis du gaz quand même.
1: Ouais, et depuis 2020, Aston Martin développe aussi sur les circuits internationaux leur hypercar, la Valkyrie. Elle est incroyable. Et leur future supercar, la Valhalla. Une belle promesse de spectacle.
0: Après Porsche, Lamborghini, Bentley, Maserati, et bah écoute, Aston Martin, il se devait de lancer un SUV dans la gamme. Les clients le demandaient, la marque les a satisfaits.
1: Ouais.
0: Il faut dire que quand même, il est magnifique parce que tu sais quoi, ils ont respecté les codes esthétiques d'Aston Martin. Il est gros, il est imposant, 5 mètres de long, 2 mètres de large, 2 tonnes 2 sur la bascule.
1: Et 10 mètres carrés en fait.
0: C'est ça.
1: Ouais. Notre DBX, c'est pas n'importe lequel, c'est le 707. 7007, ça te rappelle rien?
0: James Bond.
1: Bah oui. C'est le matricule de l'agent secret le plus célèbre du monde. Bon, pas sûr qu'on le voit débarquer dans le prochain épisode avec ce DBX parce qu'il faudrait qu'il passe par le département Q pour être bourré de gadgets. Mais au-delà de la blague, le département Q chez Aston Martin, c'est un département qui existe et où ils peuvent te personnaliser à l'infini ton Aston Martin.
0: Bon, 707, c'est pas que pour le côté James Bond, hein. C'est pour afficher sa puissance réelle. 707 chevaux, ça a été le SUV le plus puissant depuis sa sortie. Mais il vient juste de se faire détrôner par le Porsche Cayenne Turbo S hybride. Tu sais combien? 739 chevaux. Ça s'arrêtera jamais.
1: Jamais s'arrêter.
0: C'est clair.
1: C'est impressionnant. Et niveau look, c'est impressionnant aussi. Il est beaucoup plus agressif, beaucoup plus sportif que le DBX de base. Calandre noir laqué, béante. Ici, nouveau, les petits clignotants sur les côtés, j'adore. Et l'immense lame en carbone en bas, magnifique.
0: Ouais, très beau.
1: Regarde les étriers de frein.
0: Doré.
1: Doré.
0: Le
1: sur des jantes.
0: Avec le vert, c'est. Hein,
1: j'adore
0: sublime.
1: Le contraste. Jantes immenses de 23 pouces.
0: Oh.
1: 23 pouces. Carbone partout. La petite griffe ici, Aston Martin. Les bas de caisse, les rétros. Et viens voir à l'arrière, c'est magnifique. C'est là où il y a le plus de différence, je trouve, avec un DBX classique. Regarde ce diffuseur en carbone.
0: Il est impressionnant.
1: Il est énorme. Il recule comme sur une voiture de course, comme ça, à l'arrière.
0: Exacto.
1: Il est plus long que la voiture, presque. 4 sorties d'échappement. Il y a un petit détail que j'aime beaucoup, la petite casquette ici avec l'arête centrale et le bout en carbone. Magnifique.
0: Tu montes l'intérieur, voir si c'est aussi joli. On est quand même dans un environnement hyper luxueux.
1: Ah ouais, franchement, partout où tu poses tes yeux, c'est soit du cuir, soit du métal, soit du carbone. Il y a quelques plastiques noirs brillants, mais c'est... Il n'y a pas un centimètre carré où c'est pas du cuir. Hein. Franchement, regarde, le pare-soleil ici, oui. Magique. Le petit miroir de courtoisie en Alcantara, avec l'entourage ici en aluminium. Sublime, les petits détails. Et un deuxième pare-soleil, si tu as le soleil sur le côté, comme ça. J'ai jamais vu ça dans une autre voiture.
0: Ah, c'est incroyable.
1: Incroyable. Et à l'arrière, il y a de la place, il y a vraiment de la place pour les passagers. C'est pas juste des places qui sont là pour faire de la figuration. Tu peux emmener deux adultes, le chargement dans le coffre. C'est une voiture qui est vraiment faite pour faire des longues distances, de manière confortable, dans ce cocon de luxe. On est bien dans cette anglaise.
0: J'aime bien les poignées, ça fait très... tu vois, valise...
1: Ouais, voyage, valise...
0: C'est très joli. Et puis au volant, alors, t'as...
1: Volant ici, volant rond, classique, tout en cuir, avec des grandes palettes en métal.
0: C'est sympa,
1: et
0: ça.
1: Puis les combinés, ici le système un petit peu Mercedes, mais qui est bien entouré de beaucoup de luxe Aston Martin, c'est assez sympa.

0: vous, est-ce que tu crois que ce DBX est digne d'une des célèbres poursuites de James Bond?
1: Bah, on va voir. Pour ça, je te propose qu'on fasse un petit launch control.
0: Bon juge de paix, ouais.
2: On va tester ça tout de suite.
1: Allez, pied sur le frein, pied sur l'accélérateur.
0: Elle marche bien. Ouh. Ah ouais. Wow. Et là, les 707 chevaux, là, mon gars, on les sent bien.
1: Alors là, je peux dire que les méchants, on les a rattrapés. Hein.
0: Là, franchement, j'étais collé dans le siège.
1: Oh, le décollage, sa motrice. Hein. 4 roues motrices, quand même. Hop, on passe en manuel.
0: 4 roues motrices, mais surtout 2 tonnes 2 à faire extraire, ouais. Comme ça, de 0 à 100 km/h. En combien, c'est quoi, 3 secondes 3, c'est ça?
1: 3 secondes 3.
0: Bon, c'est impressionnant.
1: Aussi rapide qu'un Urus Performante, qu'un Ferrari Puro Sangue.
0: On est vraiment dans le haut du panier des super SUV, là.
1: Ouais.

0: La boîte est ultra rapide.
1: Ouais, grave.
0: Boîte à 9 rapports.
1: Beaucoup. Ah ouais, boîte 9, je connais pas beaucoup des boîtes 9.
0: Non, non. Et ça trahit un petit peu les origines Mercedes des organes de cette voiture, parce que la boîte 9, on la retrouve chez Mercedes.
1: Ouais.
0: Tout comme le bloc moteur, qui est à l'origine d'un bloc Mercedes.
1: Non, tu fais pas le même son que dans une Mercedes, hein. J'adore le son de ce moteur. Dans l'Aston, c'est sympa, hein.
0: Ouais, ouais.
1: C'est quoi exactement ce moteur?
0: V8 4 litres, biturbo, ouais. 707 chevaux. Holy shit. Nm de couple.
1: C'est énorme. C'est ça qui fait que ça te scotche dans le siège, c'est ce couple démentiel.
0: Ah ouais. 900 Nm de couple, c'est 200 de plus qu'un DBX normal et 158 chevaux de plus que le modèle de base, quand même. C'est pas un petit plus 30 chevaux qu'ils ont fait, c'est plus 158 chevaux sur le 707.
1: C'est
0: monstrueux.
1: Bah, c'est pas une évolution, c'est une révolution.
0: Ah oui. Révolution. C'est impossible de se dire que ça fait 2 tonnes de ce bébé.
1: Eh ouais, parce qu'on a des suspensions bien fermes, t'as vu, il n'y a pas trop de roulis. Tout ça se comporte vraiment comme une voiture sportive. Hein. Ouais, c'est même joueur.
0: Ils ont vraiment bien calibré le châssis. Hein.
1: Ouais. Oh, ouais, ils ont fait plein de sacrés progrès, Aston. Quand tu penses aux premières voitures qui n'étaient vraiment pas... On va dire des voitures faites pour le circuit, ouais, où tu prenais pas trop plaisir, c'était vraiment des GT, belles routières.
0: Exactement, ouais.
1: Aujourd'hui, c'est le meilleur des deux mondes.
0: Et surtout, voilà, c'est ça, ils faisaient des GT qui n'étaient pas hyper sportives, et aujourd'hui, ils font un SUV donc, qui est plutôt destiné à des gens qui vont transporter des enfants, ou plus de monde, faire de la route, mais ils arrivent à rendre ça super sportif, c'est très très fort.
1: Vrai bon en avant, je trouve.
0: Je pense que si James Bond avait des enfants, ce serait sa voiture.
1: C'est sûr. Ah oui, oui, oui. Et je comprends mieux pourquoi la F1 a choisi ce DBX pour faire le medical car de la Formule 1. D'ailleurs, on le voit sur les Grands Prix. Vous regardez à l'arrière du peloton, en dernière ligne, il y a cette voiture qui prend le départ avec les Formule 1.
0: La même que celle-là.
1: Là, c'est exactement la même. Que Aston aussi a une expérience dans le monde du rallye.
0: Ouais, c'est vrai. Mais c'est pas une initiative qui a été démarrée par le constructeur lui-même, non. Ça a été fait par un indépendant.
1: Un préparateur privé.
0: C'est ça, un préparateur privé qui a fabriqué son Aston de rallye. Et d'ailleurs, toi, t'es parti l'essayer, elle s'appelle la Vantage GT10, une Aston spécialement préparée pour le rallye et un essai assez insolite.
1: S'il y a bien deux mots qui n'ont rien à voir dans le monde du sport automobile, c'est bien Aston Martin et le rallye. Normal, parce que le constructeur britannique ne s'est jamais réellement intéressé officiellement au rallye, étant plus un spécialiste des circuits. Mais grâce à certains privés, on peut voir rouler des Aston dans les spéciales, la plus connue d'entre elles étant la Vantage GT4, construite par un préparateur finlandais, pilotée par un pilote français, François Delecourt. C'était au Rallye du Var 2017. Regardez et surtout, écoutez le son du V8.

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20: Aujourd'hui, Anthony vous présente cette Vantage Rally GT10, spécialement préparée pour dévorer de l'asphalte. Et on doit cette création originale à Jean-Paul Terral, son propriétaire.
21: Bon Jean-Paul, explique-moi comment t'es venu cette idée de faire rouler une Aston Martin Vantage sur les spéciales de rally.
22: Alors en fait, c'est vrai, c'est une idée un peu folle. Je cours depuis très longtemps, j'ai 40 ans de rally derrière moi. Et j'avais envie d'avoir une voiture atypique. Alors, j'ai d'abord eu un projet de monter une Corvette, parce que mon fils est au Canada. Et la Corvette ne pouvait pas être homologuée en France.
21: D'accord.
22: Donc, à la fédération, ils m'ont dit, ben, y a un catalogue, tu choisis et tu trouveras bien quelque chose.
21: D'accord.
22: Et quand j'ai eu la Aston Martin, j'ai dit, c'est ça. Voilà. Donc, j'ai cherché des préparateurs, des conseils, etc. Et je l'ai faite monter par Cal Competition en Espagne.
21: D'accord.
22: Qui me suit depuis une quinzaine d'années.
21: Tu connais bien.
22: Voilà, qui était un spécialiste Mitsubishi. Je lui ai dit, voilà, Joseph, est-ce que tu es en mesure de me monter une GT de série? Ben, il m'a dit, il n'y a aucun problème. Donc, il connaissait très bien Xavi Pons, le champion d'Espagne de l'époque, qui a roulé en Aston Martin. Et tous les deux se sont échangés des conseils, etc. Et je lui dis, mais moi, comme j'y comprends rien, carte blanche. Et il a monté cet auto qui est GT de série, moteur d'origine, boîte à crabeaux, marée les pelins, une bonne boîte quand même.
0: C'est ce qu'on appelle quoi, la GT Plus, c'est ça la catégorie?
22: Non, GT de série, GT10.
0: GT10,
22: voilà. Au-dessus, il y a GT.
0: D'accord, plus. La fameuse Aston de Lecour.
22: C'est okay. Ça, exactement. Voilà, donc c'est lui qui a monté cet auto. Moi, en ayant eu 15 ans de 4 roues motrices, j'avoue que j'ai pas été au départ très à l'aise.
0: Ouais, parce que 100% propulsion.
22: Ouais, c'est propulsion, puis c'est une voiture qui dérive beaucoup. Et quand on passe derrière les grosses R5, il y a des cailloux partout, de la terre, etc. Et là, j'avoue, j'étais vraiment un cran en dessous. Mais je pense que c'est une auto qui a un bon potentiel. Et puis surtout, c'est une auto que les gens adorent. Les gens viennent sur les parcs.
0: Ouais, parce que tu me dis, tu veux une atypique. C'est parce que tu voulais te faire voir. Sympathie auprès du public.
22: Sympathie, voilà. De dire, ben, c'est rigolo, ce type, il a été capable de monter une voiture que personne n'en a.
0: Parce qu'on n'en voit jamais.
22: On n'en voit pas.
0: Tu plais, c'est sympa, voilà. Les gens aiment bien.
22: Donc, aujourd'hui, pour moi, c'est ce qui est important, c'est d'avoir ton ressenti.
0: Ouais.
22: Parce que tu vas la pousser certains dans les extrêmes que moi, je n'aurais jamais osé. Et tu vas dire oui.
0: Pourquoi tu ne tapes pas dedans, toi, quand tu roules?
22: Si, mais. Les yeux. Voilà, les yeux rivés sur le fait de pas, j'ai pas mis le mettre au trou.
0: Allez,
22: voilà.
0: Ouais, tu vois, on est sur le circuit de Christophe Vaison, je vais la pousser à 100% et je te dis ce que j'en pense.
22: Très bien.
0: Allez, c'est parti.
22: Allez, c'est parti.

0: voitures humaines. Aston Martin Vantage 2 Rallye. Alors on est en GT de série, hein. Vous pouvez le voir, le tableau de bord est vraiment identique à la voiture d'origine. On a vraiment très peu de différence par rapport à l'Aston Martin de route. Au niveau modification, ça se réduit à la plus simple expression. Un peu de suspension, petite prépa moteur, boîte à cravaux, le fameux frein à main ici, le frein à main de rallye qui permet de bloquer les roues arrière. Et sinon, c'est tout d'origine. Tout de suite, il y a quelque chose qui m'enchante des oreilles. C'est le son du moteur V8. Franchement, trop sympa. La voiture, je la sens très souple. J'ai déjà conduit des Aston Martin de circuit. Ce sont des véritables bouts de bois. Là, on est vraiment dans beaucoup plus de souplesse. Ça dérive bien, hein, c'est sympa.
1: C'est impressionnant et puis on a l'impression que il la maîtrise parfaitement. Et puis moi, ce que j'adore, c'est l'avoir partir et l'entendre en dérive. Voilà, c'est chose que moi je savais pas faire.
0: Franchement, c'est je suis pas sûr que ce soit super efficace en termes de performance, mais en termes de plaisir, c'est juste génial. Parce qu'on a de la puissance, quasiment 400 chevaux, hein, 385 pour être exact. On a de la facilité de conduite, c'est exactement ce que cherchait Jean-Paul. On a aussi un look, un bruit, un son moteur qui plaît énormément au public. Et une voiture qui est finalement assez facile à emmener. Téléphone bien les réactions. Dès qu'on met le pied sur l'accélérateur, on arrive à bien la faire dériver, à faire du spectacle. Et du coup, c'est exactement ce que le public recherche, c'est du spectacle. Là, j'arrive, allez, 3, 2, un peu gros bruit de boîte, hop, j'accélère, la caisse part en drift direct. Ah, elle attend ce gauche, tout en 3, hop, même en 3ème, ça glisse. Hop, il n'y a pas d'ABS, on bloque un peu les pneus, hop, ça sort dans la terre. Vraiment hyper sympa. Ce qui est bien, c'est que comme le tour est très souple, ici sur le circuit de Christophe Maison, on peut vraiment escalader les vibreurs.

0: dans la durée, en termes de chaleur dans l'habitacle. Aujourd'hui, on a une belle journée, il fait 30 degrés dehors. Ben, je peux vous assurer qu'il fait au moins 60 degrés dans la voiture. Et ça, c'est fatigant. Un peu de spectacle, un peu de drift, comme on dit. Beaucoup de plaisir à conduire cette Aston, voiture assez unique. Aston GT de série, il n'y en a que deux en France. Donc je te remercie infiniment Jean-Paul de m'avoir prêté la tienne. Ce fut un véritable plaisir.
1: Bon, c'est clairement pas la voiture de rallye la plus efficace et performante que j'ai conduite, mais franchement, je me suis fait plaisir à la piloter, elle est très agréable, et puis vous savez quoi? Avec elle, on se fait remarquer, et ça, ça compte.
2: Enfin, je suis au chaud dans mon DBX707, siège chauffant, 21 degrés. Mais qu'est-ce qu'il fait? Oh le malade! Oh le malade!
1: Bon, ça va Thomas, toi? T'es bien installé dans ton DBX?
2: Ah là là, il peut pas s'empêcher de faire des conneries. Hein.
1: Bon, moi, je peux dire en tout cas, mission accomplie avec cette Vantage F1 Edition. Elle est vraiment faite pour la piste et en plus, super marrante à conduire.
2: Wow, c'est quand même impressionnant. Oh là là, elle est belle cette Vantage F1 Edition. Wow.
1: Allez, ciao les amis, à bientôt.
2: Salut à tous, à bientôt dans V6.

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0: Salut à tous, bienvenue dans V6, salut Anto.
1: Salut Thomas.
0: Maserati, c'est un peu l'histoire d'un comeback retentissant. Parce qu'il y a une dizaine d'années, c'était pas vraiment ça.
1: Ouais, t'as raison, c'est une marque plutôt vieillissante, avec que des modèles comme la Ghibli, la Quattroporte. Ok, c'était des voitures super belles, très élégantes, mais pas trop de rigueur de conduite. Et puis même les intérieurs, les finitions, c'était plutôt moyen.
0: Ouais, c'est vrai. Et puis à l'époque, on pouvait dire que la sportivité, elle était un petit peu évaporée. Mais ça, c'était avant.
1: Exactement. On peut parler d'une véritable renaissance à l'italienne, histoire qu'on va vous raconter aujourd'hui dans V6 avec ces deux modèles à fort caractère.
0: En effet, côté GT, la toute nouvelle Gran Turismo.
1: Sublime.
0: Et côté supercar, la MC20 avec plus de 600 chevaux sur les roues arrière.
1: Le jaune mat, moyen non?
0: Oui, les couleurs. Hein.
1: Bon allez, on y va pour cette spéciale Maserati.
0: On y va.
1: Comment on dit en italien?
0: Antonio. Andiamo.
2: Coup de projecteur sur la Gran Turismo Trofeo, le coupé toujours plus élégant de Maserati. Cette seconde génération qui troque son V8 atmosphérique Ferrari contre le nouveau V6 biturbo maison. Et ses dynamiques de la belle italienne.
1: C'est vrai qu'il sonne bien ce V6.
0: Ouais, c'est pas mal. Hein.
2: Pour V6, Thomas ouvre les portes du musée Maserati, ou plutôt la collection privée Panini, qui abrite les plus beaux modèles du Trident.
0: Merci de nous recevoir ici dans la magnifique collection Panini.
2: Plus de 100 ans d'histoire, d'innovation et de résultats en compétition. C'est la nouvelle supercar que personne n'a vu arriver. La MC20, développée pendant la période du Covid, s'avère être un véritable coup de maître de la part des ingénieurs de Maserati.
3: Ça fait plaisir de voir l'arrivée d'une supercar chez Maserati.
2: Finesse, style et volupté, Anthony Beltoise prend le volant de cette authentique italienne dotée du moteur V8 biturbo baptisé Nettuno en hommage au dieu grec. 630 chevaux de puissance sur le train arrière pour satisfaire aux joies de la dérive. À Modène, la renaissance de Maserati passe aussi par la production des nouveaux modèles. Entre le soin apporté à l'esthétique et la rigueur dans la confection des éléments mécaniques, Thomas nous fait découvrir les recettes secrètes de fabrication qui font la fierté de la marque au Trident.
0: Et ça y est, la MC20 est dans les airs, dans cet appareil que vous voyez derrière moi.
1: Souviens-toi, après la 3200 GT, la coupée, la grande sport, apparaît enfin la Gran Turismo avec son V8 Ferrari qui donnait comme de belles performances pour une GT. On peut même dire que cette Gran Turismo, c'était le modèle star de la marque parce qu'elle est quand même restée 12 ans au catalogue.
0: Ouais, c'est clair. Mais on va pas se le cacher, c'est elle aussi qui a fait survivre un petit peu la gamme Maserati pendant toutes ces années. Aujourd'hui, on est en présence de la seconde génération de Gran Turismo et en apparence, on pourrait se dire, ouais, c'est un gros restylage.
1: Ouais, c'est vrai qu'au look, ça n'a pas trop évolué. Hein.
0: Un coup de jeune bienvenu. En vrai, c'est un peu plus profond que ça. Ils ont gardé la silhouette élégante signée Pininfarina et ils l'ont cuisinée à la nouvelle sauce Maserati.
1: Ouais, t'as raison Thomas, il y a pas mal de nouveautés sur cette voiture, notamment, regarde, par le bloc optique, c'est un tout nouveau bloc optique, c'est la signature visuelle Maserati qu'on retrouve d'ailleurs sur pas mal de modèles. Ouais. Regarde, capot avant, deux petites ouvertures, ventilation, aération, on évacue l'air chaud. On a gardé la signature avec les ouïes là sur les côtés, ouais. Super beau. On a rajouté le logo Trofeo.
0: Ah, c'est sympa. Moi, j'adore ces hanches, ces ailes avant là, qui sont très galbées. Le profil, il change pas trop. C'est classique. Le petit logo, ouais. C'est à l'arrière. Viens voir que ça change un petit peu.
1: Vas-y, fais voir.
0: Les nouveaux feux qui sont vraiment plus fins,
1: ouais,
0: assez effilés. Quatre sorties d'échappement pour le look sportif et le gros diffuseur en noir laqué. Moi, j'aime bien.
1: Bah ouais, moi aussi j'aime bien. C'est une vraie réussite. Hein.
0: Ouais, belle évolution. Sous le capot. Fini le V8 Atmo d'origine Ferrari, place au V6 biturbo maison, le même qu'il y a dans la MC20. Ils l'ont d'ailleurs baptisé Nettuno.
1: T'as vu, c'est écrit dessus.
0: Ouais, bien vu. Ça promet plus de punch, ça c'est sûr, mais niveau vocalise, peut-être qu'on va être déçus.
1: En tout cas, moi je remarque qu'il est placé en position centrale avant, ça c'est parfait pour l'équilibre de la voiture, mais du coup ça libère pas mal de place. J'aurais bien rajouté quelques cylindres.
0: Ouais, je suis d'accord, ouais. Bon, on va l'écouter.
1: Ah oui.
0: Allez.

0: Bon, je te propose qu'on commence en mode GT, parce qu'elle s'appelle Gran Turismo. Gran Turismo, c'est une voiture qui invite au voyage quand même, hein. C'est pas une pure sportive.
1: Donc, le mode GT, c'est quoi? C'est le mode le plus calme, c'est le mode,
0: mode confort pour
1: avaler de la route. Hein.
0: Et on a une suspension pneumatique, donc qui peut changer de hauteur selon les modes, du double vitrage, du cuir, des sièges assez confortables. Elle invite au voyage quand même, cette Gran Turismo.
1: Mais le niveau sonore, on entend rien.
0: On pourrait chuchoter, hein. C'est pas mal. Mais ouais, c'est quand même bien fini, le cuir, c'est devenu moderne. C'est vrai que c'était vieillissant, là clairement.
1: C'est devenu moderne, mais aussi luxueux. J'aime bien la petite horloge centrale, des petites surpiqûres rouge sur rouge. Non, c'est très raffiné, c'est voilà, c'est...
0: Premium.
1: Premium, le luxe à l'italienne.
0: Ouais, le luxe à l'italienne.
1: Hein ?
0: Ouais, je suis d'accord.
1: On est bien dedans.
0: Maintenant, on a quand même un V6 biturbo de 550 chevaux sous le capot, parce qu'on a la version Trofeo. Elle existe aussi en version Modena, avec un peu moins de puissance, 490 chevaux. Mais toutes les deux ont ce petit bouton qui permet de mettre les modes de conduite. Donc là, on va passer de GT à Sport, à Corsa.
1: Corsa. Là, l'écran, il change.
0: Ah ouais,
1: là, Corsa,
0: il y a les vibreurs qui sont apparus.
1: Le vibreur, on voit que c'est pour un circuit.
0: Ah, donc déjà, l'échappement s'est libéré.
1: Ouais.
0: Puis je vais commencer à utiliser les palettes, moi.
1: Ah bah si tu veux, fais-toi plaisir. Tu vois ce que j'aime bien là, sur ces Maserati, c'est que t'as des grandes palettes. Donc c'est-à-dire que dans le virage...
0: Grande palette fixe sur la colonne de
1: tu
0: direction.
1: Peux, voilà, tu peux quand même les attraper même si t'as de l'angle volant. Ça chante bien, V6.
0: Ça chante bien, ouais.

0: grosse nouveauté sur cette Gran Turismo quand même, Anto.
1: Vas-y.
0: Elle est 4 roues motrices désormais.
2: D'accord.
0: On est plus sur une propu.
2: 4 roues motrices, le moteur en position centrale avant, ça doit être un bon équilibre, des bonnes sensations de conduite, non?
0: Ouais, ouais, ouais. Nouvelle boîte auto ZF à 8 rapports. T'as vu au passage de vitesse la con quand même?
1: Ouais.
2: C'est la particularité ZF, hein, c'est...
0: Franchement, les performances sont là. On gagne 100 kg sur la balance hein, quand même par rapport à la précédente génération. C'est énorme.
2: C'est pas rien.
0: Avec 100 kg, on gagne aussi plus d'une seconde sur le 0 à 100. Désormais, 0 à 100 en 3 secondes 5. 325 km/h de Vmax.
2: Ah, c'est... Ah oui, ça rigole pas.

0: bien.
1: La pédale de frein, elle est ferme, elle est assez progressive. Ça s'inscrit bien en virage. On sent que le châssis, il n'est pas verrouillé au sol quand même. Ça reste une GT à vocation sportive.

0: cas, moi, en passager, tu vois, je sens un châssis quand même plutôt bien rigide. Je suis bien installé dans mes bons petits sièges cuir. Je suis en totale confiance avec mon pilote.
1: Où est-ce que je t'emmène, Anto? Bon, par contre, si le mode Corsa est un peu trop brutal à tes oreilles, tu sais que maintenant, elle est disponible en mode 100% électrique, cette Gran Turismo. Ça s'appelle Folgore, ça veut dire la foudre en
0: italien. La foudre, ah oui, excellent, j'adore le mot.
1: Et elle porte bien son nom parce qu'elle fait quand même 761 chevaux et 1300 Nm de couple, quelque chose comme ça, c'est énorme.
0: C'est monstrueux.

0: c'est vrai qu'il sonne bien ce V6.
1: Ouais, c'est pas mal. Hein.
0: Maserati, aujourd'hui, c'est DGT. C'est un programme ambitieux en électrique. Mais le berceau de Maserati, de la marque Trident, c'est Modène. C'est une histoire de famille que tu vas nous raconter, Thomas.
1: Ouais, c'est parti.
0: Allez, c'est parti.

0: Bienvenue en Italie, les amis. Avant de plonger au cœur de l'univers Maserati, bref rappel historique. La marque au trident a été créée en 1914 à Bologne par un certain Alfieri Maserati et c'était vraiment une affaire de famille. Hein. Sur une fratrie de 7 frères Maserati, il y en a 5 qui ont travaillé dans l'automobile. Jusque un petit peu tard, il était, lui et son frère Ettore, préparateurs de voitures de course. Et en 1926, Alfieri et Ettore créent la première vraie Maserati, la Tipo 26. Elle s'est vraiment illustrée parce qu'elle a gagné des courses, notamment la Targa Florio. À l'époque, Maserati s'impose comme vraiment le grand concurrent de Bugatti. Quand je vous dis que c'est une affaire de famille, c'est pas une blague, parce que c'est un des frères Maserati, Mario, qui a dessiné le logo au trident. Et pour ça, il s'est inspiré de la fontaine de Neptune à Bologne, parce qu'il habitait tout simplement sur la place qui donne sur cette fontaine. Donc petite inspiration, petit clin d'œil à la culture bolognaise. Dans les années 90, Maserati, pour des raisons financières, a dû se séparer d'une partie de son héritage, de sa collection précieuse. Et celle-ci a été rachetée par un homme connu, Umberto Panini, qui avait créé les vignettes pour le football de collection. Il était devenu millionnaire grâce à ça. Et cette collection de voitures, elle se trouve juste à côté de Modène. On y va tout de suite. Bonjour Matteo, comment est-ce?
1: Bien.
0: Merci de nous recevoir ici dans la magnifique collection Panini. Est-ce que vous pouvez un petit peu nous expliquer comment est venue au monde cette collection?
2: Avant tout, bienvenue à Modène et bienvenue dans la ville Maserati
1: Town.
2: On a commencé notre collection il y a de nombreuses années. Ça pourrait débuter par « Il était une fois ».
3: Non, je rigole, mais
2: tout part de la passion indéfectible de mon père. Il a grandi à Modène, il a travaillé dans les usines Maserati quand il était jeune, et en grandissant, il a décidé d'investir dans les voitures et les motos de collection. Bon, il faut dire que collectionner des voitures quand on vient de Modène, pendant les années 70, c'était très facile. Étant l'épicentre de la Motors Valley, il y avait plein de choses à collectionner très accessibles.

0: deux questions. Quelle est la voiture qui a l'histoire la plus folle et quelle est votre voiture personnellement préférée?
1: You can't tell.
2: Ah non, je ne peux pas choisir entre ma fille ou mon fils. C'est trop difficile ce que vous me demandez. Ce que je peux vous dire, c'est que la Birdcage a une place particulière parce qu'elle symbolise une époque mythique, les années 60. On se souvient tous de ce que c'était la course automobile à l'époque. Gagner Le Mans, c'était au-dessus de tout, même de la F1. Et cette voiture a été entre les mains de Graham Hill, Stirling Moss. C'est aussi ça l'histoire d'une voiture de collection, son lien avec un grand pilote. Et ça peut même biaiser notre regard. Souvent, les voitures de course sont liées à un grand pilote parce qu'elles sont un moyen d'obtenir une victoire. Mais si tu choisis une voiture, par exemple, comme la Ghibli Spider, qui est sûrement ma voiture préférée, il y a seulement 125 exemplaires fabriqués à l'époque. Alors mettez-vous à la place des clients. On est dans les années 70, il y a eu Henry Ford, Jean-Paul Belmondo, Frank Sinatra, 125 voitures dans le monde. Ça veut dire que si tu as la chance d'en acheter une, parce que tu veux une voiture unique, alors l'autre se trouve à environ 2000 km. Aucune chance de la croiser. C'est la raison pour laquelle les gens s'arrêtent sur les Maserati. C'est une marque unique, différente. On nous appelle les aristocrates mécaniques. C'est une forme de noblesse reliée par l'amour de la mécanique, de l'automobile. Ces connexions sont incroyables à vivre. C'est une marque qui a toujours eu ce supplément d'âme. Alors si tu veux conduire une voiture normale, t'as qu'à acheter une Ferrari. Bon, après, vous pourrez couper ça, mais moi, je dis que si tu veux conduire autrement, prends le volant d'une Maserati.

Bon, on a eu les voitures préférées de monsieur Matteo Panini, à moi de vous montrer les miennes. Juste derrière moi, la Maserati 250F, une auto très importante pour Maserati, puisque c'est une Formule 1 qui a été pilotée par Fangio et avec laquelle il a gagné le titre de champion du monde en 1957. Magnifique. Juste à côté, c'est une évolution de la 250F, elle s'appelle 420M58. 58, c'est pour l'année, 420, c'est pour 4200 cm3, la cylindrée du moteur. Et en fait, c'était une évolution de la 250F qui a été faite pour l'endurance. Elle a été pilotée par Stirling Moss, notamment aux 500 miles de Monza. Et une de ses particularités, c'est que c'était la première voiture de course à être sponsorisée. D'où sa couleur blanche et le nom Eldorado du sponsor, qui était le nom d'une marque de glace.

Et enfin, quoi de mieux pour terminer cette visite que la crème de la crème, la cerise sur le gâteau, cette Maserati A6 GCS de 1954. Démo de Matteo Panini, c'est la 250 GTO de chez Maserati. C'est une version berlinetta carrossée par Pininfarina, seulement 4 exemplaires produits. Et comme la 250 GTO de chez Ferrari, c'est une voiture de course carrossée pour la route. Et si vous regardez bien un petit peu les angles, on retrouve un petit peu sur les ailes arrière, surtout de la 250 GT California. C'est des voitures qui sont sorties des ateliers studio de chez Pininfarina à la même époque. Et franchement, c'est clairement une des plus belles Maserati et une des plus belles autos du monde.

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ça fait plaisir de voir l'arrivée d'une supercar chez Maserati. Et c'est pas n'importe quelle supercar, hein, parce qu'elle est atypique à plusieurs niveaux. Bah, tout d'abord, c'est une voiture qui a été développée en un temps record par les ingénieurs du laboratoire d'innovation de Maserati. Ils ont eu seulement 20 mois pour la faire et ils sont partis d'une feuille blanche. Donc ils l'ont conçue de A à Z en 20 mois. Ça, c'est une véritable prouesse. Et aussi, 97% du développement de cette voiture a été réalisé en virtuel, c'est-à-dire en 3D. Et ça, c'est juste incroyable d'avoir réussi à obtenir une voiture aussi aboutie uniquement en virtuel. Et ça, c'est une autre prouesse.

enfin, dernière chose, bah, c'est au niveau du moteur. Il faut savoir que depuis 2021, le partenariat de fourniture moteur par Ferrari s'est arrêté. Donc du coup, Maserati n'a pas eu le choix que de développer son propre moteur. Ce V6, 3 litres, mis en position centrale arrière, alors que sur la Gran Turismo, il est mis en position centrale avant. Et là, sur cette voiture, il développe 650 chevaux. Le 0 à 100, écoutez.

lâche tout. Oh, cette poussée qu'on prend là. Ah, oh, mais ça s'arrête jamais. Ouhouhouhou. La voiture est tellement basse que au freinage, j'ai l'impression qu'elle touche. Voilà une auto hyper rigide. Il faut savoir que bah, c'est une coque, hein, c'est une coque en carbone qui a été faite par Talara, l'expert du carbone, de la compétition. On sent vraiment l'efficacité de la voiture. Oh là là. C'est incroyable de réussir à passer autant de puissance, autant de couple au sol, sans quasiment avoir aucun patinage. Le train arrière, il est rivé au sol. Incroyable, on sent bien les deux turbos, on les entend bien aussi, on entend bien siffler.

ce retour de Maserati dans le monde des supercars, eh ben, c'est une véritable réussite. C'est beaucoup de plaisir au volant et surtout une voiture ultra efficace.

0: Waouh, incroyable.
1: Mais tu sais quoi? Elle est aussi incroyable à conduire.
0: Ouais, par contre, ils ont pas piqué les portes chez Lambo.
1: Oh, t'es moqueur, toi. Ça, je suis super content de voir ce constructeur italien revenir avec une supercar, une véritable supercar. Mais tu sais quoi? C'est pas la première supercar qu'ils ont sortie.
0: Ouais.
1: C'était en 2004. T'avais quel âge, toi, en 2004?
0: 12 ans.
1: Je sais pas si tu t'en souviens, mais ils avaient sorti la MC12, une voiture juste incroyable. On regarde.
2: En 2004, près de 40 ans après sa dernière participation en course, Maserati revient sur les circuits avec cette impressionnante MC12 GT1. Elle devient immédiatement la voiture à battre sur les pistes. Vitesse de pointe, plus de 330 km/h. Le 0 à 100 km/h en 3 secondes 7. Alors, quels sont ses secrets ? La MC12, qui signifie Maserati course à moteur 12 cylindres, hérite d'une bonne partie de la technologie d'une autre star des années 2000, la Ferrari Enzo. Le cheval cabré et le trident font partie du groupe Fiat. Les synergies sont donc évidentes. Pare-brise et portières communes, châssis et aérodynamique retravaillés, mais c'est surtout le V12 Ferrari porté à 630 chevaux, rugissant à la moindre accélération, qui offre un tel prestige à cette voiture. La MC12 s'offre 14 victoires en championnat GT et gagne 3 fois les 24 heures de Spa. Et comme l'exige la réglementation FIA, une version routière de la MC12 est produite à 50 exemplaires. Baptisée la Strada, le modèle est équipé d'un toit amovible. Aujourd'hui cotée entre 2 et 3 millions d'euros, elle fait partie des autos les plus marquantes de Maserati. C'est en tout cas la plus rapide jamais conçue dans son histoire.
0: Bon, maintenant qu'on sait d'où elle vient, cette MC20, est-ce qu'elle a encore des gènes de la MC12?
1: Écoute, au niveau sensation, oui, je pense, parce qu'elles ont été excellentes. Un comportement irréprochable, dit d'une supercar, d'une super sportive. On sent une voiture très rigide. Ça, c'est l'effet de la coque carbone et puis des suspensions ultra fermes. Le moteur, c'est juste fantastique. On est dans le monde des voitures qui font le 0 à 100 en moins de 3 secondes. C'est quand même pas mal.
0: Ça arrache, ouais.
1: Et puis, je sais pas ce que t'en penses.
0: Bah,
1: mais c'est beau.
0: Depuis qu'elle est sortie, pour moi, c'est un chef-d'œuvre, la MC20. L'arrière court, l'avant plongeant subtilement, le toit très très bas quand même.
1: Tu sais qu'elle est plus basse de 8 cm qu'une Porsche 911.
0: Ouais, un vrai look de supercar, je la trouve sublime. Après, il faudra que tu m'expliques qu'est-ce qu'ils ont voulu faire avec cette découpe dans le très beau capot.

0: avant.
1: Ah ouais.
0: Tout ça pour créer un coffre dans lequel tu peux mettre un slip et une brosse à dents. On aurait peut-être pu s'en passer. Hein.
2: C'est vrai que ça ne sert pas à grand-chose. Comme tu le disais, la voiture est sobre, pas trop extravagante, mais quand même des appendices aéro qui ont une vraie fonction. Puis ce tunnel, là, on sent l'efficacité aérodynamique avec l'air qui refroidit les radiateurs, les freins.
0: Ouais, c'est magnifique en plus. Et l'arrière, j'adore, c'est une vraie supercar à l'italienne, puisqu'on peut admirer le magnifique moteur sous la vitre du capot arrière. Vitre d'ailleurs qui n'est pas en verre, mais en polycarbonate, c'est léger. Et regarde, on retrouve le trident dans les découpes. Petit clin d'œil très sympa, je trouve. On se lève ?
2: Allez, vas-y.
0: La pièce maîtresse, le V6 Nettuno.
2: Ah, et puis l'architecture est juste parfaite pour une supercar, une efficacité maximum, positionnée le plus bas possible, position centrale arrière. Ouais. Ça, c'est parfait pour la répartition des masses.
0: Ouais. Pour le comportement, ça doit être pas mal. Et puis, il y a un petit coffre, il n'est pas immense, mais il a le mérite d'exister et celui-là est plutôt utile comparé à celui qui est à l'avant. Puis l'arrière, quand même, hyper sobre, classe, assez horizontal dans le design et pas de gros ailerons disgracieux. Franchement, un chef-d'œuvre.
2: Et bien justement, Thomas, c'est le moment pour toi de nous faire découvrir tous les secrets de conception de ce chef-d'œuvre. Tu t'es rendu au cœur de l'usine Maserati, direction Modène.

0: Je me trouve ici au 322 Viale Ciro Menotti, le site historique de la marque au Trident depuis plus de 80 ans. C'est dans cette usine que sont nées les voitures de route et de course de Maserati les plus mythiques, de la 250F à la 3500 GT en passant par la mythique Birdcage. On est vraiment au cœur de la galaxie Maserati avec l'usine, le headquarter, les labos de développement et le centre de style. Mais je vais vous inviter à me suivre pour découvrir plus précisément la fabrication de leur nouvelle supercar, nom de code MC20 pour le coupé, MC20 Cello pour le cabriolet. D'ailleurs, juste derrière moi, là-bas, sous le préau, il y a plein de box remplies de pièces prêtes à être assemblées. Et vous allez voir, le soin apporté aux détails est incroyable. Ça y est, on nous a laissé rentrer sur la ligne de production de la MC20 et de la MC20 Cello, la version cabriolet. Et derrière moi, c'est le premier poste d'assemblage. Tout commence avec la monocoque en carbone, sur laquelle on va rajouter les parties avant et arrière en métal du châssis, puis la carrosserie, et après tout ça va être démonté. C'est une première étape qui sert à vérifier l'ajustement, que tout est parfait, avant de s'attaquer à tout ce qui est mécanique, intérieur, moteur, etc. Donc d'abord, on assemble le châssis et la carrosserie, ensuite on démonte la carrosserie, et ensuite vous allez voir, on continue, on va mettre tout le reste. Derrière moi, vous voyez une porte de MC20 qui va être assemblée sur le châssis. Et en fait, sur cette ligne d'assemblage, c'est 35 postes successifs sur lesquels les voitures vont se déplacer. C'est assez moderne. Les voitures se déplacent sur des plateaux robotisés qui sont autonomes. Et toutes les 1h20, la voiture avance, change de poste d'assemblage. 35 postes d'assemblage. On produit environ 6 voitures par jour ici dans l'usine de Modène. Et cette année, Maserati prévoit d'assembler au total 1300 MC20, donc coupé et cello confondu. C'est assez énorme. Derrière moi, on s'attaque au gros de l'installation technique dans la MC20. Elle a été dénudée, on lui a enlevé ses panneaux de carrosserie. Et là, on va commencer à mettre le moteur, les suspensions, vraiment tous les composants mécaniques. Et ça y est, la MC20 est dans les airs, dans cet appareil que vous voyez derrière moi. En fait, ça permet aujourd'hui à ne plus travailler comme avant. Avant, les techniciens mécaniciens, ils étaient sous la voiture. Ils devaient se pencher comme ça pour travailler sur les voitures. C'était un petit peu fatigant et un petit peu dangereux aussi. Aujourd'hui, cette machine, elle leur permet de lever, de descendre le châssis à leur guise et même de le faire tourner à 180 degrés. Donc, ils peuvent travailler dans une position qui est vraiment convenable. Et c'est aussi pour ça que tous les techniciens que vous voyez, ils ont ni lunettes de protection, ni casque. Il y a un point d'orgue qui est fait pour la sécurité dans cette usine et pour, je pense, le bien-être des techniciens et mécaniciens. Derrière moi ont été répartis en kit tout le stock de pièces que vous avez vu à l'extérieur. Ici, on a le kit frein avec notamment les étriers bleu, gris, jaune. Moi, je préfère le bleu, mais bon, c'est les configurations choisies par les heureux clients. Et en fait, tout ce stock de pièces a été réparti en kit. Pourquoi ? Pour faciliter l'assemblage pour les techniciens. Comme ça, tout est disposé au bon endroit, au bon poste. Ici, c'est la Stazione 23. La station 23, c'est le poste d'assemblage final. C'est des petites chèques électroniques. Et à partir de ce moment-là, la voiture sort de l'usine. Elle va dans un bâtiment juste en face pour quelques tests dynamiques. Volant, suspension, un petit test routier et ensuite elle revient pour le contrôle qualité final. Ici, c'est vraiment l'étape finale avant la préparation des voitures pour la livraison. Les voitures reviennent de leurs essais et on contrôle, on inspecte chaque voiture pour détecter le moindre défaut en fait, pour évidemment le corriger avant la livraison. Maintenant, je vous emmène dans l'endroit le plus confidentiel, là où on assemble le fameux moteur Nettuno. Venez avec moi. Bon, nous voici sur l'endroit où on assemble vraiment le V6 Nettuno. Et je suis avec Stefano qui va nous en dire un petit peu plus sur ce tout nouveau moteur Maserati. Donc, le V6 Nettuno, il est tout nouveau chez Maserati. Qu'est-ce qui le différencie de manière générale et aussi en architecture des autres moteurs?
1: Dans ce cas précis, c'est très spécial parce que le Netuno est construit simultanément avec la MC20. On a beaucoup de spécificités dans la fabrication de ce véhicule pour avoir le centre de gravité le plus bas possible et le bloc moteur le plus léger possible. En gros, pour avoir une voiture ultra performante. Donc nous nous sommes arrêtés sur une architecture d'un V6 à 90 degrés, muni d'un turbo, pour garder une gravité basse très très près du sol. La partie basse du bloc, quand le moteur démarre, est seulement à 10 cm du sol. Ça nous permet d'avoir une voiture très dynamique et d'éviter toutes les pertes d'aéro. Et ça garantit l'optimisation du potentiel de la voiture. Et ce, grâce à la position du moteur.
0: Donc on est ici dans le Engine Lab, le labo moteur de chez Maserati, où il se passe beaucoup de choses. On a un moteur juste à côté et on a Jonathan qui va nous expliquer pas mal de choses. Bonjour Jonathan, comment ça va?
2: Bene, grazie. Donc
0: ici, au labo moteur, c'est pas un endroit qui est tout neuf, il y a beaucoup d'histoires je crois.
1: Exactement, nous sommes à l'endroit précis où Fangio et ses mécanos ont testé leur moteur dans les années 50. Maserati est né à Bologne et a déménagé à Modène, et à ce moment-là, ils ont ramené le centre de test moteur. Le moteur doit être correctement testé car c'est la première respiration qu'il aura après avoir été assemblé. Normalement, nous testons le moteur pour la phase de développement, évidemment. Mais ce n'est pas si fréquent de faire des tests moteurs pendant la production. Chez Maserati, on le fait pour la MC20, parce qu'elle est unique et que le moteur aussi est unique. On fait le test pour chaque voiture et chaque client.
0: Dernière question, j'entends un petit peu de musique dans la pièce d'à côté. Quel moteur c'est? Et est-ce que dans le futur, il y aura peut-être un petit peu moins de cette musique?
1: Merci pour cette question. Évidemment, c'est vrai, on ne peut pas entendre cette mélodie ici et maintenant, sinon l'interview serait impossible. Mais juste à côté, on fait les tests d'un moteur de course pour le programme sportif de Maserati. Dans ce cas précis, on fait des tests spécifiques, comme les autres écuries d'ailleurs. Normalement, on standardise les tests pour la production, même pour les clients que nous connaissons. Et pour la section course, ils se mettent dans les conditions réelles, comme le pilote solliciterait le moteur. Donc, la méthodologie, les habitudes, l'attention et même la concentration restent les mêmes. C'est seulement l'équipement et le produit final qui changent.
0: Merci beaucoup. Grazie mille, Jonathan.

0: Oh, ça avait l'air sympa, Thomas, ta visite en Italie.
1: Ah, ouais, c'était chouette.
0: Hein ? Mais par contre, t'as pas eu l'occasion de l'essayer encore, cette voiture ?
1: Pas encore.
0: Eh ben voilà, tu vois, c'est pour ça que je suis sympa avec toi. Je te laisse enfin le volant de cette MC20, mais...
1: Merci, Anto.
0: Pas dans les conditions les plus favorables. Là, il vient de pleuvoir. Mais au moins, on va pouvoir justement tester un peu cette voiture dans des conditions un peu précaires.
1: Ouais, voir son équilibre un petit peu aussi.

0: Enfin, au niveau de la sonorité, ça rappelle pas mal celui qu'il y a dans la Grande Turismo. Mais tout est un peu plus présent. Le son est plus présent, les vibrations. Le passage de rapport est un petit peu plus violent. Là, on est en mode Corsa, il y a un petit peu d'anti-patinage en moins. Donc, on va pouvoir aussi tester vraiment l'équilibre de cette voiture.
1: Ah bah, je te le dis, hein, t'en as même quasiment pas un anti-patinage en mode Corsa.
0: Ah ouais?
1: Ah oui, t'es...
0: Bon, on va y aller avec modération.
1: Ouais, vas-y, pied léger sur l'accélérateur.

0: Marre, t'as rien demandé. Je crois qu'il a dit Maserati tout à l'heure et il s'est réveillé. Oh, elle arrache quand même, hein.
1: Ah oui, ça arrache. Wouh.
2: Je crois qu'une chose est sûre, on est tous les deux d'accord sur un point, c'est qu'on est super content que Maserati revienne dans la cour des supercars, ouais, avec cette MC20.
0: Des vrais supercars.
2: Hein, ça fait quand même, ça fait du bien. Hein.
0: C'est clair.
2: Alors, c'est quoi, ils vont aller encore plus loin, ils signent leur grand retour en compétition. Cette année, on les a vus en Formule I, championnat du monde de monoplace électrique. Et l'année prochaine, ils s'attaquent au championnat GT avec une GT2. Oh, oh, oh. C'est le GT2 European Series. Et un championnat que je connais extrêmement bien puisque ouais, j'y participe cette année.
0: Ah, c'est cool ça.
2: Ouais, top. Je vais aller manger de la Maserati. Mamma mia.

Fiat, très remarquée pour la version GT2 de la MC20. Sur le circuit du Castellet, la voiture engagée par le team suisse LP Racing termine deuxième de la course, comptant pour le championnat Fanatec European Series. Une récompense qui met en avant cette auto bien née. La MC20 GT2 reprend en effet les principaux atouts de la supercar. Le moteur Nettuno V6 Twin Turbo de 630 chevaux. Boîte séquentielle à 6 rapports, suspension à double triangle et la monocoque en carbone. Plus un kit aérodynamique de pointe et un gigantesque aileron arrière pour une stabilité décuplée. Autre dérivée de la MC20, la MC Xtrema vient d'être présentée. Voiture de course spéciale track day. Essai privé et totalement fun, elle repousse encore plus loin les performances avec son moteur porté à 730 chevaux. Évidemment non homologuée sur la route, cette MC Xtrema n'est produite qu'à 62 exemplaires, déjà tous vendus. À l'instar des autres constructeurs, Maserati développe aussi un programme électrique en compétition. La marque au trident court en Formula E avec son équipe MSG Racing. La Tipo Folgore-Gen 3 est une monoplace de moins de 850 kg. Elle dispose de moteurs avant et arrière cumulant 480 chevaux de puissance et pouvant récupérer 40% de son énergie par le seul freinage régénératif. Chez Maserati, on prévoit déjà d'introduire le meilleur de cette technologie dans les futurs modèles haut de gamme de la marque qui seront donc électrifiés. Et oui, impossible d'échapper à la foudre. Qui se dit Folgore en italien.

0: Bon, on peut le dire maintenant, Maserati, c'est un comeback réussi, tant sur le plan des GT que sur le plan des supercars.
1: Ouais, je te le confirme, ce sont même des références, aussi bien pour avaler des kilomètres que pour claquer du chrono, vraiment deux super autos.
0: Ouais. Bon, il est bientôt l'heure de se quitter, avec laquelle tu repars, Anto?
1: Bah évidemment, la MC20.
0: Ouais, non mais t'as des enfants, toi?
1: Ah oui, oubliez ça.
0: Allez, tu prends la Maserati Gran Turismo.
1: Oh, c'est pas mal quand même.
0: À bientôt dans V6.
1: Allez, bye bye.

0: Tout de suite, retrouvez les fous du volant dans V6. 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

0: Aujourd'hui, on vous emmène au cœur de la galaxie Lamborghini, derrière le volant du best-seller, j'ai nommé le Urus.
1: Et ouais, ce super SUV qui a marqué les esprits véritablement depuis son lancement est maintenant enfin disponible dans sa version ultra sportive avec 666 chevaux. C'est le plus puissant jamais conçu. Il est baptisé, vous savez quoi, Urus Performante.
0: Ah, vous entendez rugir son V8 biturbo là.
1: Ça,
0: mais chez
1: bon.
0: Lambo, c'est pas que des V8. Vous le savez, c'est des V10 et des V12. Et dans V6, on va vous présenter tout ce qui fait le prestige de cette marque italienne depuis des décennies.
1: Et ouais, on va partir en Italie, au siège historique de Lamborghini, pour jeter un coup d'œil dans le rétro, vous montrer les derniers modèles de la marque, et puis aussi voir comment Lamborghini utilise les dernières technologies.
0: Ouais, accrochez-vous, ça va décoiffer.
1: C'est parti.
2: En 60 ans d'histoire, que de modèles d'exception sont sortis de l'usine historique de Lamborghini, la marque qui a révolutionné le monde des GT. Anthony et Thomas nous présentent la star actuelle du taureau, l'Urus Performante, le super SUV qui accélère aussi vite qu'une supercar. Direction Sant'Agata, en Émilie-Romagne, dans le fief du fondateur Ferruccio Lamborghini, Thomas nous convie à une visite rétrospective des plus beaux modèles, quasiment tous animés par le célèbre moteur V12. Avant un essai fun et tout en glisse de la nouvelle Huracan Sterato, la supercar tout-terrain qui fait chanter son V10 dans la poussière.
3: We had to spell out the word.
0: Oh là là, et le V10 qui roule derrière. J'ai du mal à vous parler parce qu'il faut que je me concentre là. I was so determined.
2: Anthony Beltoise prend lui les commandes de l'Huracan Super Trofeo, la version extrême du coupé italien, taillée pour les chronos sur les courses de GT.
4: Énormément de plaisir de conduite, hein. C'est des sensations de dingue, hein.
0: Lancé en 2018, le Urus, il s'est déjà écoulé à plus de 22 000 exemplaires. C'est un succès énorme pour Lamborghini et ça, c'est dans le monde entier. Mais je sais pas si tu savais, ils avaient déjà sorti un 4x4 assez énervé dans les années 80, le LM002.
1: Bien sûr, je m'en souviens, tu sais quoi, il y avait même le V12 de la Countach dedans.
0: Ouais, c'était pas encore la mode des SUV, ils en ont écoulé que 300 exemplaires.
1: S'il y avait ultra limité, et ben toi justement, t'as eu la chance de retourner aux origines de Lamborghini pour nous présenter les plus belles productions de cette marque qui a été créée en 1963. Allez, c'est parti, direction le soleil, ouais. Le musée Lambo, Sant'Agata Bolognese.
5: Here we go! It's me, Mario!
0: Je me trouve ici en cette belle soirée italienne à Sant'Agata Bolognese, cette petite bourgade de 7000 habitants située au cœur de l'Émilie-Romagne. En 1963, Ferruccio Lamborghini, qui était originaire de la ville de Cento, à environ 20 km d'ici, était l'heureux propriétaire d'une Ferrari 250 GT. Enfin, heureux, pas si heureux, parce qu'il trouvait l'embrayage trop dur. Alors un jour, il a rencontré le grand Enzo Ferrari, il commendatore, et il lui a dit « Je trouve l'embrayage de votre voiture trop dur. Pour l'améliorer, il faudrait le rendre plus souple. » Et Enzo Ferrari l'a un peu pris de haut et lui a dit « Bon, écoutez Ferruccio, retournez faire vos tracteurs. » Et à partir de ce jour-là, Ferruccio s'est vexé, normal, et il a décidé de créer Lamborghini Automobili en 1963. En 60 ans, Lamborghini a quand même fait un sacré bout de chemin. Et ici, à Sant'Agata, juste à côté de l'usine, se situe le musée Lamborghini. On se trouve ici au musée Lamborghini, là où vraiment est entreposée toute l'histoire de la marque. Les visites sont terminées, mais ils nous ont laissé les clés. On va faire un petit tour de l'histoire de Lamborghini. Juste derrière moi, la 350 GT, la toute première Lamborghini de route de l'histoire. C'était une GT 2+2 à moteur V12 à l'avant et on va tout de suite passer à sa petite sœur supercar. D'ailleurs, certains historiens de l'automobile la considèrent comme la première supercar. Ça se bat entre elle et entre la 300 et celle de Mercedes. Mais la Miura, on a un moteur à l'arrière central en position transversale ce qui est assez atypique pour l'équilibre d'une voiture. Miura, il y a eu moins de 700 exemplaires, plusieurs déclinaisons. Ici, c'est Miura S. Pour moi, de loin, une des plus belles automobiles jamais faites, dessinée par Gandini chez le carrossier Berton. C'est tout simplement une voiture d'une beauté à couper le souffle. Regardez cette ligne, magnifique. Biton avec l'aluminium et la couleur de carrosserie au-dessus. C'est juste un chef-d'œuvre. On est à la fin des années 70. Lamborghini sort sa deuxième supercar qui remplace la Miura, la Countach. Countach, c'est assez drôle, c'est un mot d'argot piémontais et c'est ce qu'aurait dit Berton lui-même en voyant la voiture pour la première fois, ça veut dire fabuleux. Et voilà, Countach, le look est incroyable, très très futuriste pour la fin des années 70 et c'est la première fois qu'on a un V12 central arrière en position cette fois longitudinale. Son nom de code à elle, c'est LP400. LP, c'est longitudinale posteriore et 400, c'est 400 chevaux. Ici, on arrive dans l'ère moderne de Lamborghini, une ère qui commence avec la Diablo, qui est tout là-bas, une Diablo GT, je vais vous la montrer. La Diablo GT, c'était la version ultime de la Diablo, cette supercar qui a succédé à la Countach qu'on a vue juste en dessous. Ça, c'est les années 90. Celle-ci est extrêmement musclée. Et la Diablo, c'était aussi la première Lamborghini supercar à avoir 4 roues motrices. Et ça, c'est quelque chose qui est resté après dans toutes leurs voitures supercar étendard avec les V12. À côté, une de mes Lamborghini préférées, la Murcielago LP670-4 SV 670. C'est la puissance 4 roues motrices. Et à partir de la Murcielago dans les années 2000, Lamborghini avait été racheté par Audi. Donc on est passé de l'ère pure Lamborghini italienne avec la Diablo à l'ère un petit peu contrôlée par les Allemands de chez Audi, mais donc aussi plus de fiabilité au niveau du moteur, au niveau de l'électronique. La Reventon, c'était un look totalement novateur qui annonçait d'ailleurs, si vous regardez bien, celui de l'Aventador et qui était inspiré des avions de chasse. La couleur, que ce soit à l'extérieur, à l'intérieur, on avait des jantes aussi avec des petits patchs en carbone, un look démentiel et une auto rarissime. À côté, la Veneno. C'est une voiture qui était basée sur l'Aventador. Je crois qu'il y a eu quelques coupés et quelques roadsters. Une voiture extrêmement choquante niveau look. Ça, c'est vraiment les modèles spéciaux que j'adore chez Lamborghini. C'est basé sur un modèle existant, mais vraiment tout est revu niveau carrosserie. C'est surtout de l'esthétique, mais waouh. Enfin, la plus récente, c'est elle, la LPI 800 Countach, qui reprend les codes esthétiques de l'ancienne Countach qu'on a vue juste en bas, mais sur base d'Aventador. Et donc c'est un peu une réinterprétation moderne de cette Countach, mais avec la technologie du futur que Lamborghini prévoit d'implanter dans ses voitures, notamment l'hybridation.

0: là, le Lamborghini, vous l'avez vu dans ce musée, c'est des lignes spectaculaires. C'est vraiment des voitures de show, de spectacle, j'adore. Mais c'est aussi des moteurs, notamment ce V12 mythique qu'on retrouve encore aujourd'hui et que j'espère on retrouvera encore longtemps. Il faut savoir qu'aujourd'hui, 80% des nouveaux clients qui arrivent chez Lamborghini, ils viennent pour le Urus. Ça montre que Lamborghini, clairement, ils auraient eu tort de se priver de surfer sur cette mode des SUV.
1: Bon, c'est clair. Et puis le voici dans sa version la plus ultime, l'Urus Performante. C'est le plus puissant de la gamme, 666 chevaux. Bon, les 3.6, c'est un peu fait exprès, tu sais, pour rappeler le côté diabolique. D'ailleurs, son prix aussi, il est diabolique. Hein. 262 000 euros, hors option, hors malus. Ça pique un peu.
0: Un petit peu quand même. Hein. Mais bon, pour ce prix-là, t'as quand même un bouclier avant qui est bien retravaillé, plus ouvert, plus ajouré, plus agressif aussi. On a l'apparition de nouvelles ouïes sur le capot et un capot qui n'est pas totalement peint pour laisser apparaître la fibre de carbone.
1: Ah, c'est très joli. Hein. Et puis on a aussi les ailes élargies,
0: ouais.
1: Une caisse plus basse de 2 cm.
0: Okay.
1: Et puis viens voir aussi à l'arrière, il y a quelques nouveautés comme cet aileron fixe en carbone, plus d'appui. Tu regardes, nouvelle ligne d'échappement en titane à Krapovic.
0: Ah, ça doit chanter ça.
1: Ah, c'est un beau petit son. Ouais. Et puis aussi ce nouveau bouclier arrière, quand même beaucoup plus agressif.
0: Ton carbone, c'est impressionnant.
1: Ouais, c'est assez joli.
0: On regarde l'intérieur ?
1: Allez, viens.
2: Bon, je sais pas ce que t'en penses, mais à l'intérieur, on connaît quand même tout de suite que c'est une Lambo.
1: Hein. On est bien dans l'ambiance. Ouais.
2: Des lignes anguleuses, très géométriques partout, les écrans, les prises d'air. Du carbone satiné, du noir mat, de l'alcantara partout, avec des surpiqûres jaunes à profusion.
1: Ouais, mais regarde, on a le taureau là, juste là.
2: Le taureau juste derrière le cou, le logo Performante sur ces sièges qui sont enveloppants. Bon, en tout cas, avant d'aller tester dynamiquement ce Urus Performante sur la piste, et on a hâte, on peut d'ores et déjà dire qu'il répond stylistiquement au code Lamborghini. Et toi, t'as essayé le Lamborghini au look encore plus choquant.
1: Ah ouais, extravagante, c'est une Lamborghini Super Trofeo sur le circuit du Castellet. Franchement, ça déménage.
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0: Lamborghini s'est imposé depuis quelques années comme un constructeur de supercars les plus impressionnantes et les plus performantes. Prestige oblige, ils font de la compétition au plus haut niveau, notamment en GT3. Et depuis 2009, ils ont même créé leur propre championnat, le Lamborghini Super Trofeo. Ça se passe sur les plus beaux circuits du monde, sur trois continents, Europe, Amérique du Nord, Asie. Et la réputation de ce Super Trofeo, c'est le championnat monotype le plus rapide du monde. Et pour vous en faire la démonstration, le team CMR nous a invités à essayer la bête, la Huracan Super Trofeo Evo 2, sur le circuit du Castellet. Mais avant de l'essayer, on va aller poser quelques questions à Charlie, le patron du team CMR. Salut Charlie.
1: Salut Anto.
0: Merci de nous accueillir sur le circuit du Castellet. Bon, déjà, quand on voit l'auto, c'est vraiment bestial. Hein. Du carbone du partout, des impalisses aéro, elle fait vraiment méchante. Est-ce que le prix est aussi bestial?
1: Non.
0: Ah.
1: Chez Lambeau, ils ont fait un truc vraiment, vraiment génial. C'est qu'ils ont fait une vraie voiture de course à partir d'une voiture de route, qui était déjà une voiture extrême. Et ils ont dit, on va encore plus loin. Donc, pour voir qu'ils ont fait une voiture challenge, monotype, ils sont allés très loin. La voiture est légère parce qu'il y a beaucoup de carbone. Elle est bestiale de par sa forme, de par la puissance, de par la boîte, les freins, tout. Mais ils ont réussi, et ça a été une volonté de l'usine, à énormément contenir le prix de la voiture.
0: D'accord.
1: Avec un prix de vente autour de 250 000 euros hors taxe, 300 000 euros TTC, ce qui est... dans la sphère automobile de course, vraiment, vraiment très, très raisonnable.
0: Quand tu la vois comme ça, avec tout ce carbone, je m'attendais à en effet plus cher. Et c'est une série limitée ou pas forcément?
1: Oui, oui, bah, ils les construisent au compte-gouttes, suivant les demandes, les commandes. En plus, c'est un vrai, vrai succès commercial pour eux. Donc le monde entier se l'arrache. C'est un produit rare.
0: Ouais, c'est vrai que dans le cadre des courses d'Europe de GT, là où j'y vais souvent, je vois le Super Trofeo, il y a énormément de voitures. J'ai l'impression qu'il y en a 35, 40.
1: Ouais, il y en a même 50, il y en a 54 à Spa et en moyenne, on est à 45 voitures tous les week-ends. Ça a explosé cette année. L'attrait du Trofeo, tout le monde l'a vu, nous y compris.
0: Et en termes de perfo, tu la situes où dans la planète des courses de GT, entre GT3, GT2, Porsche Carrera Cup, Ferrari Challenge,
1: En fait, ça dépend beaucoup des pneus qu'on utilise. Si on utilise les Pirelli classiques utilisés un peu partout dans tous les championnats, c'est vraiment au même niveau de perfo qu'une GT3.
0: Ok.
1: Lamborghini a même bridé le moteur pour que ça ne soit pas systématiquement plus vite que le GT3. Le rapport prix-performance de la voiture, qualité, il est vraiment exceptionnel.
0: Ah bah écoute, j'ai hâte de découvrir ça.
1: Ouais.
0: Hein, je vais enfiler la combi, le casque, et puis tu m'expliques 2-3 maniements et c'est parti.
1: Ouais, tu vas voir, en plus c'est très facile.
0: Ouais, c'est top. Allez, go, j'y vais.

On va mettre le pit limit, parce qu'on est quand même dans les stands. Voilà, pit limit. Vitesse limitée à 60 km/h dans les stands, exactement 59. Donc avec le pit limit, je peux rester à fond sur la pédale d'accélérateur. Je ne dépasserai pas les 59 km/h. Voilà. Appui. Et là, on peut lancer la cavalerie. Une cavalerie de 650 chevaux.

Ah, je peux vous dire que le moteur il marche. Les 650 chevaux, on les sent bien. Avec Charlie m'avait dit, le freinage, tu vas voir, c'est diabolique. Et ben, je vous le confirme, le freinage est absolument exceptionnel. Avec, on a plusieurs positions d'ABS, plusieurs positions de traction de contrôle. Allez, on va passer la 6. Oh là, la pédale de frein, c'est du béton armé. On se jette dessus, on met toute la pression qu'il faut. Ça ne bouge pas. Le dos est d'une stabilité déconcertante. En fait, c'est finalement assez facile à prendre en main. Ah, c'est dommage, j'ai pas les vitesses de pointe qui s'affichent. Mais je pense qu'ici, au Castellet, on va bien à 270 km/h. Et Charlie m'a dit que sans la chicane, on taperait 300 km/h.

actuel est vraiment très stable. On a un tout petit peu de sous-virage. Ça c'est bien, c'est plutôt rassurant. C'est une voiture dans laquelle on se sent en confiance. Parce que l'arrière est pas du tout nerveux. Malgré la puissance phénoménale de 150 chevaux, on peut vraiment reprendre la pédale de gaz à fond. C'est énormément de plaisir de conduite. C'est des sensations de dingue. Imaginez-vous, ça marche encore plus fort en moteur qu'une GT3 qui est le top absolu, le sommet de la pyramide des GT. J'ai bien une petite course, moi, de Lambo, Trofeo Evo 2. Hein. Quel bonheur! La voiture est un véritable avion de chasse. Violente à conduire, physique, je vous le disais, mais finalement assez facile. Aussi bien un pilote pro qu'un gentleman m'apprend énormément de plaisir de conduite. J'espère que vous avez apprécié ce moment autant que moi. Allez, bye bye!

0: Bon, nous voici à bord de ce Urus Performante. Le look est intimidant, mais déjà, au niveau du son, c'est assez présent. Hein.
1: Ah bah franchement, le V8, il sonne bien. Il est vraiment bien présent dans l'habitacle. Et tu sais quoi, là, sur cette voiture, et tu sais quoi, il y a 4 modes de conduite.
0: Donc, ils sont écrits en italien. Strada, ça veut dire c'est la route, c'est le mode normal. Ensuite, on a sport. Et si sport, c'est pas assez sportif pour toi, il y a Corsa, qui veut dire course, en fait, qui est vraiment un mode dédié à la piste.
1: Ouais, Thomas, pour tester les qualités de cette Urus Performante, je vais passer directement en mode Corsa.
0: Ok.
1: Je n'ai aucune assistance, et bien t'appuies sur ce petit bouton off. Voilà. Tout est déconnecté.
0: C'est l'homme et la machine.

0: Ah ouais, les rapports ils passent vite là.
1: Avec le moteur ça, ouais, il joue sur la vitesse des rapports, il joue sur la fermeté un peu des suspensions.
2: La réponse des gaz peut-être aussi un petit peu.
1: La réponse des gaz, exactement. On est vraiment le mode le plus ultime. Et ça se sent.
3: Hey, comment Lamborghini a réussi à rendre dynamique une voiture si grosse et si lourde? 2 tonnes 2, 1m62 de haut pour une sportive. On a vu mieux.
1: Mais Thomas, il y a des nouvelles suspensions, ouais. C'est pour ça, ça se ressent. On a une voiture plus ferme.
3: Ouais. On est passé de la suspension pneumatique pilotée à une suspension à ressort pilotée. J'essaie de parler pendant cette rime, c'était pas mal ça. Donc plus ferme pour la piste, un peu moins confortable peut-être sur la route. Il change pas, mais il est toujours monstrueux. 850 Nm.
1: Ouais, c'est ça qui te coule le siège, qui te coupe la respiration et l'accélération.
3: Hop, hop, hop, hop, hop, hop, hop, hop.
2: C'est vraiment théâtral, Lambo. Même dans le Urus, qui provient beaucoup du gros Volkswagen, tu reconnais quand même quelque chose, le moteur, certains boutons, ça fait penser à Audi. Mais quand même, quand t'es dedans, le son, c'est une Lambo.
3: L'équilibre a l'air pas mal.
1: En tout cas, très joueur au volant. Quand même pas mal de plaisir. C'est vrai que sur cette piste gramouillée du circuit de l'Ouest parisien, c'est quand même hyper fun. Hein.
3: Ouais. Dans les grandes courbes, je la trouve plutôt stable. Peut-être que c'est aidé par les roues arrière directrices qui peuvent pivoter jusqu'à 3,5 degrés. Donc quand tu la manœuvres, ça aide à tourner.
1: Ça, c'est sûr, c'est bien pour les manœuvres.
3: À partir d'une certaine vitesse, ça tourne dans le même sens que les roues avant pour plus de stabilité. Virtuellement, ça allonge l'empattement en fait.
1: Je vais te parler des freins. Franchement, on a, c'est sûr, des freins surdimensionnés, mais il fallait au moins ça pour arrêter le mastodonte Urus Performante de plus de 2 tonnes. Et là, t'arrives, tu éclates la pédale de frein, on sent à peine l'ABS.
3: Ah, heureusement que ça freine fort hein, aussi, parce que ce Performante, il gagne 3 dixièmes au 0 à 100. Oh, joli. 0 à 100, 3 secondes 3. 306 km/h de Vmax, c'est plus 1 km/h par rapport au Urus normal. Mais 3 dixièmes sur un 0 à 100, c'est pas mal.
1: Mais tu sais qu'il pèse quand même 40 kg moins lourd que le Urus normal, donc c'est sûr que un peu plus de puissance,
3: un peu moins de poids.
1: Un peu moins de poids, et ben voilà, tout de suite au 0 à 100, ça se ressent direct, ouais. Quelques dixièmes de gagné.

0: Comme tous les autres constructeurs, Lamborghini n'échappe pas aux restrictions en matière d'émissions de CO2. Mais plutôt que de les subir et d'en subir les conséquences, la marque Autoro compte bien en faire un atout et proposer toujours des performances et des sensations de conduite intactes.
1: Ah bah top, du coup tu nous emmènes en Italie, au cœur de l'usine, nous faire découvrir le nouveau modèle électrifié, la remplaçante de l'Aventador, la redoutable Revuelto.
0: Privilège exceptionnel, nous voici entrés dans l'endroit le plus confidentiel chez Lamborghini. On est dans l'usine d'assemblage. Et ici, c'est l'usine historique dans laquelle ont été produites des Lamborghini depuis 1963. D'ailleurs, c'est assez sympa, il y a un élément qui en témoigne, je vais vous le montrer. Ici, ils ont laissé 1 mètre carré du pavement qu'il y avait dans l'usine originelle. C'est marqué ici d'ailleurs, original depuis 1963. Où a été produite la toute première, la 350 GT. De ce côté-là, je vais vous le montrer, il y a la ligne d'assemblage de la Huracan sur laquelle on produit aujourd'hui la Technica, la Sterato, la STO et encore quelques Evo Spider. Quand ils en ont besoin, c'est aussi là qu'on produit la Huracan Super Trofeo, celle de course, mais ils font venir des ingénieurs spécialisés pour l'occasion. Derrière moi, la ligne de production de la Huracan. Ici, c'est le poste numéro 1, là où les châssis arrivent. C'est un châssis mi-carbone, mi-aluminium sur la Huracan. Et commence l'assemblage. Là, c'est le poste 1, là, c'est le poste 2. Et il y en a 23 comme ça. En fait, c'est vraiment une ligne de production qui est très linéaire. D'ailleurs, il y a un chronomètre ici. Et quand il est terminé et que tous les postes sont ouverts, les voitures avancent et passent au poste suivant. Il faut à peu près 1 jour et demi pour produire une voiture entière. Et environ 18 voitures sortent par jour terminées de l'usine. On continue. On a un petit peu avancé sur la ligne de production de la Huracan. Ici, numéro très important, le numéro 10, puisque sur ce poste, on insère le moteur, le V10 atmosphérique, à l'arrière de la Huracan. En fait, cette ligne de production est vraiment dessinée en forme de U. Ça fait tout le tour comme ça, et à la fin, tout là-bas, elles sont terminées. Après avoir mis le pare-choc arrière et le pare-choc avant sur cette STO, derrière moi, c'est une Sterato. Vous voyez, hein, on n'assemble pas tous les mêmes modèles de Huracan, tous sont assemblés séquentiellement, mais il y a plusieurs déclinaisons de la Huracan qui cohabitent sur cette ligne de production. Ici, au numéro 20, on met les sièges avant de mettre les portes. C'est pas bête, c'est plus facile. Juste après, les portes, et ensuite, on démarre le moteur pour la première fois.
2: Regardez, j'ai trouvé, il y a une pompe à essence sur cette ligne d'assemblage, c'est assez marrant. Juste avant, on a mis d'autres fluides, hein, le liquide de frein, le liquide de refroidissement. Ici, on met un petit peu d'essence dans la voiture parce que c'est le premier poste. C'est la première fois, en fait, même où on va démarrer le V10 de cette Huracan Technica, en l'occurrence. Ah bah ça va, elle est quand même pas trop trop chère, l'essence chez Lamborghini, 1 euro le litre. C'est une bonne affaire, hein. Peut-être venir faire le plein ici, moi.
0: Regardez les quelques modèles d'Huracan qu'on a ici, les différentes spécifications qui ont été faites par les futurs heureux clients du Mat, du Brillant, de la Technica. C'était vraiment sympa cette visite de la ligne de production de la Huracan parce que c'est aussi un petit peu la fin d'une époque, la fin du tout thermique chez Lamborghini. Quand le dernier modèle de Huracan sortira de cette ligne, ils vont casser la ligne de production pour la moderniser, pour qu'elle puisse accueillir la nouvelle ligne de production de la remplaçante de la Huracan qui sera elle aussi hybride, comme la Revuelto. On est passé sur la Linea Revuelto, la ligne d'assemblage de la Revuelto. Ici, on est toujours dans le bâtiment historique de 1963 et sur cette ligne d'assemblage étaient assemblés par le passé les Miura, Diablo, Countach, pas dans le bon ordre, Murcielago et Aventador. Et cette ligne a été modernisée pour aujourd'hui produire la Revuelto. C'est beaucoup plus moderne, on a des chariots automatisés comme celui-ci, qui sont vraiment automatisés et qui font avancer les châssis, les voitures, etc. Il y a beaucoup plus de robots, un petit peu moins d'hommes qui travaillent sur la ligne d'assemblage. C'est un peu plus clinique, on va dire. Sur cette ligne un petit peu historique des modèles flagship de Lamborghini, c'est toujours un V12 qu'on met dedans, mais cette fois il est hybride. Et contrairement au V10 de la Huracan qu'on insère en fait une fois que le châssis est prêt, là on vient déposer la carrosserie sur l'ensemble qui monte en fait un petit peu par en dessous. sous la robe de la Revuelto qu'on a enlevée, qu'on a mis juste là-bas, on a vraiment tous les éléments techniques qui font vraiment la nouveauté de cette Revuelto. C'est un petit peu abstrait peut-être, mais là vous reconnaissez l'immense V12 6.5 litres, un petit peu la cathédrale. Et sur ce V12 a été greffé plusieurs choses. Déjà, par rapport à l'Aventador, il a été retourné de 180 degrés. La boîte qui était à l'avant a été déplacée à l'arrière. C'est une toute nouvelle boîte entièrement développée par Lamborghini. Une double embrayage à 8 rapports. Donc sur cette boîte de vitesse qui a été déplacée à l'arrière du moteur, on a un moteur électrique, on en a deux autres qui sont sur les roues avant, un moteur pour chaque roue. Ça envoie de la puissance et du couple sur les roues avant, mais il y a aussi du torque vectoring. Ça peut envoyer la puissance à gauche ou à droite indépendamment. Cette boîte de vitesse, elle est aussi plus légère parce qu'elle se passe de marche arrière. La marche arrière, elle est effectuée désormais par les moteurs électriques qui se situent sur les roues avant uniquement. Et entre ce magnifique V12 et les moteurs électriques qu'on retrouve à l'avant, Lamborghini a placé tout simplement les batteries. 395 chevaux, elles permettent 3,7 kWh de capacité. Et disons qu'elles sont ici plutôt pour la performance plus que pour l'écologie.

Son design, il est très acéré, encore plus que l'Aventador. C'était pas chose facile, mais ils l'ont faite. L'avant s'inspire beaucoup de la Cyan, ce modèle, ce premier modèle hybride de chez Lamborghini qui était ultra limité, avec ses feux de jour un petit peu en étoile notamment. Ce capot très acéré. Sur le côté, on a beaucoup de nouveaux appendices aérodynamiques, notamment ici, derrière le passage de roue qui permet de guider le flux d'air sur le côté. Ici, pour le refroidissement, des énormes prises d'air. Donc ici, c'est pour le refroidissement et ici, c'est l'admission d'air du moteur. Le moteur, situé en position centrale arrière, c'est toujours un V12 6,5 litres atmosphérique qui trône fièrement ici et pas de capot moteur, il est vraiment à nu à l'arrière de la voiture. Au final, la voiture fait 1015 chevaux, total thermique plus électrique. 0 à 100 annoncé en 2 secondes 5, c'est une fusée. Plus de 345 km/h de pointe, cette Revuelto, ça va être vraiment un missile. Au final, cette hybridation qui aurait pu sonner comme une hérésie aux oreilles des puristes par rapport au V12, eh ben, elle a permis à Lamborghini de le sauver, ce moteur. L'hybridation a sauvé ce V12 pour encore au moins 10 ans, et ça, c'est magnifique.

0: sais, Thomas, que juste à côté de la piste vitesse du circuit de l'Ouest parisien, il y a aussi une piste de rallycross.
1: Ouais.
0: Et tu sais pourquoi on a voulu y aller? Bah justement, pour tester le mode rallye, parce que cet Urus, il a un mode rallye. Allez, je le mets.
1: Vas-y. Alors, ce mode rallye, attention Anthony, parce qu'il est un petit peu, il favorise un petit peu la glisse.
0: Écoute, d'entrée, j'ai l'impression, je sens la voiture beaucoup plus joueuse.
1: Oula.
0: On a le différent. Colline Macrae, quoi.
1: Oh là là, Colline Beltoise, là.
0: Colline
1: du calme. En fait, le différentiel à l'arrière, il libère la roue à l'intérieur pour favoriser un petit peu la glisse. Bah voilà.
0: C'est génial. Ah ouais, là, on fait de belles équerres.
1: On a les barres anti-roulis aussi qui se raidissent pour ajuster un petit peu le contrôle du châssis. Et en fait, tout ça, c'est fait pour qu'il y ait un comportement optimal, enfin, un meilleur contrôle de la voiture sur terrain un petit peu accidenté. Mais on va pas se le cacher, c'est bien pour glisser, quoi.

0: tout type d'adhérence.
1: Ah ouais.
0: Franchement, Lamborghini, ils ont fait fort d'avoir une voiture de 2 tonnes 2 aussi joueuse. Et bien, il n'y a pas que la Taurus aussi qui se découvre des facultés de sportive multiterrain. Il y a aussi la nouvelle Huracan Sterato.
2: Huracan Sterato, c'était un pari osé, déroutant, mais tellement fun. D'ailleurs, je suis allé l'essayer en Italie. On va voir ça.

Varano, ici en Italie, pour l'essai de cette furieuse, toute nouvelle Lamborghini Huracan Sterato. Un essai qui va être 100% italien, 100% atmosphérique et 200% fun. C'est parti! V10 atmosphérique, 610 chevaux, 565 Nm de couple. Mais le mot principal pour moi ici, c'est atmosphérique. Ça hurle. L'échappement est extrêmement court vu que le moteur est central arrière. Écoutez ça. Et cette boîte à double embrayage à 7 rapports, elle passe les rapports comme l'éclair. Oh là là, et au rétrogradage, ces déflagrations là, ah, qu'est-ce que c'est bon!

fou. Bon, clairement, la Huracan Sterato, elle est à l'aise sur le circuit. Le V10, il hurle, il prend des tours, il est performant, ça grippe. Mais son terrain de jeu favori, vous allez peut-être pas le croire, mais c'est pas la piste. Il y a plusieurs indices d'ailleurs à ça, hein. Vous l'avez peut-être vu à l'extérieur, c'est pas une Huracan tout à fait normale. Il y a 2-3 bizarreries. Et il y a un autre indice aussi, c'est le nom. Sterrato en italien, ça veut dire chemin de terre. Et avant que je vous emmène sur son terrain de jeu favori, il faut que je vous explique 2-3 choses. Bon, Sterrato sur un gros SUV comme le Urus, ça m'aurait pas choqué. Mais sur une Huracan, ça me laisse un petit peu dubitatif. Qu'est-ce que c'est en fait cette Huracan Sterrato? C'est tout simplement un délire d'ingénieur à qui on a donné chez Lamborghini carte blanche pour réaliser une version spéciale de la Huracan. Et ils ont décidé de faire une version tout terrain, une version la plus baroudeuse possible de la supercar au V10. La base technique, c'est toujours l'AEVO pour le châssis et la STO pour le moteur, donc clairement elle a des gènes sportifs pour la piste. Cette Sterrato, ça s'est vérifié, mais elle a quelques éléments qui la distinguent clairement d'une Huracan normale. Déjà esthétiquement, ça se voit vraiment au premier coup d'œil. Il y a quelques éléments inspirés du rallye, notamment les feux à l'avant additionnels sur le capot. On a aussi des élargisseurs d'ailes, des protections supplémentaires ici sur les ailes qui élargissent la carrosserie de 30 mm quand même. À l'arrière, on a des garde-boue un petit peu élargis, des nouvelles jantes spécifiques de 19 pouces qui sont entourées de nouveaux pneus tout-terrain, des barres de toit siglées Sterrato. La voiture a été rehaussée de 44 mm, hauteur totale 16 cm. Désormais, c'est une suspension fixe, plus de suspension hydraulique qui peut se monter et se descendre. Et ils ont poussé le délire au maximum. Voiture rehaussée, plancher sous bassement renforcé par des plaques en aluminium. Et vous voyez ici, à l'arrière du toit, on a une nouvelle prise d'air qui alimente le moteur en air frais. Bah oui, parce que en tout terrain, avec la poussière que vont dégager les roues, les prises d'air qui sont en bas sur les côtés vont vite être chargées en poussière, en terre, en

0: Donc il fallait une nouvelle prise d'air. Clairement, le look est ultra baroudeur. Et cette Sterato, c'est un petit peu la réponse marketing de Lamborghini à la Porsche 911 Dakar moderne. Cette Porsche 911 qui est une interprétation moderne de celle qui a couru au Paris-Dakar, donc avec une vraie histoire. Vous allez me dire, chez Lamborghini, c'est quoi l'histoire? La Huracan, elle a jamais fait de rallye, elle a jamais fait le Paris-Dakar. Mais si on va puiser un petit peu plus loin dans les gènes de Lamborghini, qu'est-ce qu'on y retrouve? Bah, Ferruccio Lamborghini, avant de faire des voitures de route et des voitures de sport, ils faisaient des tracteurs. Donc en fait, cette Huracan Sterato, c'est peut-être tout simplement la vision moderne du tracteur Lamborghini. Et quel tracteur? Un tracteur avec un V10 atmosphérique central arrière, c'est mon genre de tracteur. Bon, par contre, celle-ci, je crois pas qu'il y ait la boule d'attelage en option à l'arrière. On va tout de suite essayer ce tout nouveau tracteur Lamborghini dans son élément favori, la terre. Un essai qui risque d'être un petit peu glissant.
1: Ça y est, on est sur son terrain de prédilection pour faire l'activité favorite de cette Huracan Sterato, la glisse. Lamborghini nous a réservé une carrière. On est en mode rallye. Et oui, parce que sur cette Sterato, il y a trois modes de conduite. Strada, Sport, et au lieu de Corsa, cette fois, on a le mode rallye. Et il porte bien son nom parce qu'il envoie 50% du couple sur les roues avant et 50% sur les roues arrière. Oh là là là là! C'est impressionnant! Oh là là là là! On a l'impression qu'on va l'éclater cette Lamborghini! Mais c'est fait pour! Oh! Wow. C'est n'importe quoi. Wow. Impressionnant. En mode rallye, on a aussi une répartition de l'ABS qui est différente, qui permet de glisser en entrée de virage en mettant du frein. Et ça permet des entrées très dynamiques en virage. C'est incroyable.

Oh là là, on traverse la poussière. C'est impressionnant. Oh là là, et le V10 qui hurle derrière. J'ai du mal à vous parler parce qu'il faut que je me concentre là. Oh, cette Sterato, c'est pas que du marketing, c'est une vraie tout-terrain. L'équilibre est parfait de cette voiture. Bon, il faut quand même que je vous parle d'une chose encore, c'est le prix. À partir de 265 000 euros, cette Sterato, et tout le monde pourra pas en avoir. Seulement 1499 chanceux pourront se l'offrir et s'amuser comme ça à l'arrière de leur jardin. Sauvage.

0: garçon, je pense que là, Thomas, il est temps de se dire au revoir. Je sens que tu commences à avoir un peu les chocottes.
1: Ouais, tu vas surtout réussir à me faire vomir en taux, là. Bon, en tout cas, moi, Lambeau, j'adore. Et clairement, ils savent nous faire vibrer. J'espère que vous avez vibré avec nous. Merci d'avoir regardé ce V6 et on vous dit à très bientôt.
0: Allez, bye bye.

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1: Bonjour à toutes et à tous, merci beaucoup d'être avec nous sur les antennes de L'Équipe pour les mondiaux de badminton. On est jeudi, ça rime avec huitième de finale. On aura des Français dans l'après-midi, on en a déjà eu ce matin, on va vous parler de ça dans un instant. Merci beaucoup à ceux qui nous suivaient déjà, puisqu'on a commencé dès 8h sur L'Équipe Live. Je suis Thierry Bochard et je suis accompagné de Fabrice Vallet qui me rejoint aujourd'hui. Comment ça va Fabrice?
2: Ça va bien, bonjour Thierry, bonjour à tous.
1: C'était Arnaud Merclé qui était avec nous les trois premiers jours. Et Fabrice, l'ancien patron des Bleus, qui va nous accompagner jusqu'à dimanche, jusqu'au final de ces mondiaux de New Delhi en Inde. On va parler de Alex Lanier, on va parler de Tommy Popov, de JKL et Delru. Là tout de suite, on est avec Shu Tianchen, une légende du bad. Et face à lui, Yushi Tanaka, un japonais qui a fait de très bons résultats cette année. Shu Tianchen, un joueur donc de 36 ans, longévité impressionnante. Il vient de gagner l'Open de Chine, donc un super 1000, c'est l'équivalent des grands chelems au badminton. C'est quelqu'un de très apprécié en France, il a la cote aussi chez nous.
2: Oui, c'était la première coucluche en fait, si on accepte les grandes stars qui étaient Gade, Hidayat et consorts, Lindan. C'était vraiment la première coqueluche puisqu'il avait remporté contre toute attente l'Open de France à l'époque, c'était pas encore les IFB. L'Open de France, je crois que c'était en 2014, c'est
1: 2014, ça et il fait finale encore après ouais. En 2015, finale perdue cette fois-ci. Et on pensait que c'était l'année du déclin pour lui cette année, en 2026, avec des résultats un peu en dents de scie. Et là, bah voilà, qui vient de gagner un grand chelem. Donc c'est évidemment ultra impressionnant, conditions physiques toujours au top. Il joue beaucoup de tournois.
2: Il joue énormément.
1: C'est celui qui joue le plus et c'est le plus vieux. Donc c'est dingue. En tout cas, dans les top players, c'est le plus vieux. Et il est partout. Il fait tous les tournois. Il fait la tournée américaine qui est pourtant une plus petite tournée, mais il est voilà, c'est un mordu. Il veut kiffer jusqu'au bout et lui il continue à dire que son rêve c'est d'être champion olympique à Los Angeles. Ça va quand même être compliqué, mais bon.
2: Oui, écoutez, il aura 38 ans. Ouais.
1: On repousse les limites de tout en fait avec lui. Même si là c'est Tanaka qui a pris le meilleur départ dans cette partie. Alors on vous raconte tout ce qui s'est passé pour les Français. C'était sur le court 3 ce matin à 8h. Pour Tom Jiquel et Delphine Delru, cours 4 même. Et donc il n'y a que les cours 1 et 2 qui sont produits pour les télévisions. Mais ça s'est bien passé pour Tom Jiquel et Delphine Delru. Victoire 24-22, puis 21-16 contre les Américains Presley Smith et Jenny Guy. Donc on les retrouvera demain en quart. Là ce sera forcément sur un court télé, donc forcément vous les verrez. Donc c'est cool. Et ce sera contre la paire thaïlandaise qu'ils connaissent bien, Puavaranoukro et sa partenaire, j'allais dire Thairathan Achai, parce que ils ont longtemps joué ensemble. C'est pas Evsam Pran désormais, c'est les vieux réflexes qui reviennent. Ce sera pas simple, mais ils les ont déjà battus, notamment en finale de l'Indonésie,
2: ouais, un grand chelem
1: l'année dernière. Donc, écoutez, tout est possible. Peut-être une médaille dès demain. Pour les Bleus, puisqu'il n'y a pas de match pour la troisième place, donc ça veut dire que vous allez en demi et vous avez au moins le bronze. Ils l'ont déjà fait l'année dernière, mais on espère que ce sera encore mieux cette année. Et puis, un mot des Français qui joueront sur le court 2, donc ça on vous les diffusera. Alex Lanier et Tommy Popov, ce sera dans l'après-midi sur l'équipe live. Là, on est sur la chaîne en plus de midi à 14h, après il y aura du vélo, mais le bad continuera évidemment sur le site de l'équipe. Un petit mot sur JKL et Delru, vous avez suivi ce match ce matin. Voilà, les cours non produits télé, il y a juste un plan fixe, d'ailleurs souvent la caméra n'est pas très belle, mais chez nos amis de la BWF, vous avez pu le voir, ils ont été plutôt en contrôle.
2: C'était un premier set qui était où ils ont été sous pression puisqu'ils je crois qu'ils ont dû affronter faire face à deux ou trois volants de set contre eux. Mais je pense que ils ont été très solides sur ces points-là et plus en contrôle sur le deuxième set, même si ça s'est décanté sur le tard, parce que je crois qu'ils étaient à égalité jusqu'à 14 partout, quelque chose comme ça, voire mené, je crois qu'ils étaient menés 14-12. Mais je pense que c'est un match qui va leur faire du bien. C'est toujours intéressant d'avoir un match avec de l'opposition où il faut mettre de la vitesse, avoir des approches tactiques différentes avant le gros choc
1: que tout le monde
2: que
1: attend.
2: Va être le quart de finale demain contre les Thaïlandais qu'ils connaissent très très bien.
1: Bon, moi j'avais peur que ce soit un peu un traquenard comme le premier tour des championnats d'Europe, mais ils s'en sont très bien sortis. Bravo à Tom et Delphine qu'on retrouvera donc demain sur les antennes de l'équipe. Allez, on se plonge maintenant, forcément. Il fallait qu'on vous fasse un petit update sur les Français. On se plonge pleinement dans ce Shu Tianchen contre Tanaka. Et ça va mieux pour le Taïwanais. Il suffit que je dise ça, il se prend un gros match, 9-7. Il a quand même réussi à revenir au contact.
2: Je le trouve beaucoup plus agressif, Shu Tianchen, depuis quelques temps. J'avais déjà remarqué ça lors de son China Open là, récent, où il a été impérial, puisqu'il avait battu Shiyuchi avant en quart, je crois, avant de se défaire de Thomas Junior, de Tommy en finale. Mais je l'avais trouvé, y compris contre Tommy, beaucoup plus agressif qu'il ne l'est à l'accoutumée. Je le trouve en jambes, je le trouve vite.
1: Puis en plus, il était monstrueux en défense ce jour-là.
2: Oui, complètement.
1: Donc forcément, ça aidait. Joli ça.

0: Il avait senti, hein, il s'était plongé tout de suite vers l'avant. Il a toujours un petit temps d'attente en attendant de voir ce que va faire l'adversaire. Mais là, non, il a avancé tout de suite.
1: Ouais, c'est vraiment quelqu'un qui a une qualité de cuisse qui est impressionnante. Il a une force dans les quadrischio qui est incroyable. On le voit, il pousse beaucoup. Parfois, on a l'impression qu'il est en retard, mais il a une telle puissance dans la poussée.
0: Il y a des bons cuisseaux, effectivement. Hein. Bon, souvent chez les joueurs de simple, mais c'est vrai que...
1: C'est visuellement un peu différent par exemple d'un Alex qui est ultra, ultra explosif et qui a aussi beaucoup de pieds. Et c'est pas du tout la même impression visuelle lorsqu'on voit Xu Tianchen évoluer.
0: Et les déplacements sont toujours fluides avec lui. C'est assez, assez beau à voir. Et il y a des joueurs qui ont le pas lourd, par exemple Victor Lai. Bon, c'est très efficace, mais il fait du bruit.
1: Oui.
0: On dirait un éléphant qui joue, mais lui, c'est toujours très délicat et efficace. Et regardez, en plus, il était mené 7-3. C'est lui qui est devant maintenant, 11-9 à la pause dans ce premier set. Avec sa confidente Victoria Kao, qui est à la base sa kiné, mais qui est aussi sa coach, sa...
1: Manager,
0: voilà, entraîneur, nutritionniste, tout en fait. C'est un duo, un véritable duo. Play. Allez, on reprend le Taïwanais qui menait 2-0 avant ce match dans les confrontations directes. Première fois, c'était joué en 3-7 en 2025. Et puis, un peu plus tard, dans cette même année-là, victoire en 2-7. Il n'a pas eu la même réussite que Xu Tianchen il y a quelques instants, là, quand ça avait touché le filet et que c'était passé. Ça touche, mais ça trouve le couloir. Qui est en train de dévisser là. Il était tellement bien parti dans ce premier set. Il jouait avec aplomb, de manière offensive.
1: Oui, il a réussi ça à imposer sa vitesse de jeu sur les premières rallyes, mais là il est pris dans la nasse pour l'instant.
0: Et plus 5 pour Xu Tianchen désormais.
1: 7-3, ouais, on est sur un 12-3.

0: Et bien l'enchaînement. Enfin, voilà, pour interrompre cette bien vilaine série. Beaucoup de fautes d'affilée. C'est lui qui lève le premier, pourtant au filet Tanaka, mais Chou lui remet un dégagement.
1: Peu, un peu trop neutre le dégagement de Chou, ça manquait de mouvement. Et ça, Tanaka a eu tout le loisir de se mettre sous le volant et de faire ce smash bien placé.
0: Un gros plan sur les cuisseaux dont vous parliez, et les mollets, c'est pas mal aussi. Hein.
1: Ouais, c'est.
0: C'est des heures à la muscu aussi, ça. Hein. En plus des matchs, en plus des entraînements.
1: Ouh. Il a hésité.
0: Alors hier sur le court 2, on avait l'impression sur ce court 2 d'avoir de l'air qui partait légèrement vers la droite. Qui part vers le bas et vers la droite. Donc il peut presque viser le couloir gauche. Ça reviendra dans le terrain. Alors pour ceux qui débarquent, qui connaissent pas forcément bien le badminton, merci d'être avec nous déjà. Et oui, il y a toujours des petits mouvements d'air, surtout dans les très grandes salles. On est en Inde, en plein été à New Delhi, il fait plus de 35 degrés. Et du coup, forcément, on met la clim et ça fait un peu bouger les volants.
1: Les infos que j'ai eues là, je sais pas si Arnaud avait eu les mêmes retours, mais apparemment c'est le volant a tendance à bouger un peu lors des trajectoires, lors des lobes, etc. sur ce type de choses, et c'est parfois difficile de il y a des problématiques de pour bien centrer le volant ou ce type de choses.
0: Et pour bien se matcher alors.
1: Oui, c'est ça. Donc, on n'est pas toujours avec des frappes très propres.

0: qui est dessus. Ça va y revenir encore une fois. Bien joué, Shu Tianchen. Elle est toujours très expressive, hein, beaucoup plus que lui.
1: Oui, Victoria, oui, c'est clair. Plusieurs fois qu'il pilonne un peu la défense coup droit. Lorsqu'il y a de l'angle, ça a l'air de fonctionner plutôt bien. Bien joué.
0: Allez, il n'a pas dit son dernier mot dans ce premier set. La Tanaka qui revient à 14-17, ça reste possible pour lui. Petit pas en arrière là de Tanaka là, qui lui coûte cher. Il fallait quand même un certain contrôle là pour remettre ça.
1: Ouais, je pense qu'on va le voir du fil. Ouais.
0: Voilà qui bouge beaucoup, qui tourne, mais non, il arrive à remettre ça tranquillement là.
1: Ouais, super contrôle.
0: Non, c'est dehors. Shu Tianchen à 2 points du set.
1: De gainage un petit peu sur l'attaque, ça part.
0: Et là, il n'y a plus de problème de centrage. Là, le smash est parfait. Tanaka ne peut que constater les dégâts. 6 volants de première manche.
1: C'est rapide le premier set. Hein. Ça a été assez vite.
0: Thank you. Oh, 18 minutes quand même.
1: 18 minutes, ouais. Dernier championnat du monde en 21 points, parce que l'année prochaine on passera au nouveau scoring.
0: Eh bien, le premier set est terminé. Shu Tianchen 21-14. Ça vous fait bizarre de passer au 15, un peu de nostalgie?
1: Oui, même si c'était avoir retrouvé des scores qu'on avait l'habitude de voir il y a longtemps. Mais
0: vous avez connu 11. Vous avez connu... À un moment, il y a eu 7, non?
1: Il y a eu 7, il y a eu une tentative à 7, oui. Qui n'a pas duré longtemps. C'était un test. C'était en 2002, je crois. Il y a eu un test. On avait fait des championnats d'Europe comme ça, ça ne nous avait pas réussi.
0: Il fallait avoir le service pour marquer le point à cette époque-là.
1: Alors, tout à fait, encore.
0: 15, bon, on verra ce que ça donne. Et en France, ce sera dès le mois de septembre, d'ailleurs.
1: Oui, on
0: et
1: change
0: à l'international,
1: tout en septembre,
0: le mois de janvier et l'Open de Malaisie. On
1: Christie
0: aperçoit Jonathan Christie qui jouera le match juste après contre Rasmus Gamke, le Danois qu'on voit ici. Et Christie, ancien vainqueur des IFB en France, qui s'est forgé un beau palmarès au fil des années. Victoire en Angleterre aussi, champion d'Asie, numéro 2 mondial. Mais Gamke, capable de coups, il a battu Vititsar il n'y a pas longtemps. Et hier aussi, il a signé une belle performance en battant l'un des joueurs de l'année, Lin Chun-Yi, un autre Taïwanais. Est-ce que Tanaka va réussir à jouer sur ses points forts, sa vitesse? Forcément une énorme puissance, hein. C'est vrai qu'ils sont beaucoup comme ça, les Japonais, avoir ce genre de gabarit aux alentours du 1m70, voire un peu moins, pas très grand, comme Koki Watanabe notamment. On les a vus contre la France à la Thomas Cup, les mondiaux par équipe. La France avait gagné 3-0.
1: Toujours cette attaque sur le coup droit, hein. Il fait beaucoup de points de ce côté-là.
0: Hier, on avait montré sur la chaîne en fin de retransmission, puis ensuite sur l'équipe live, le jeune Garrett Tan, un Américain de 18 ans, qui a sorti une énorme performance en battant le favori du public indien, Lakshya Sen. Et il n'a pas récidivé aujourd'hui. Il a subi la loi de Vititsar, donc le champion du monde 2023. 21-10, 21-10. Voilà, il est revenu sur terre aujourd'hui. Mais il a tellement été extraordinaire hier. C'est sûr qu'on le reverra.
1: Oui, le continent américain qui progresse, hein, énormément là, avec bien sûr Victor Lai. Il y a Brian Young qui est aussi
0: pas mal en ce moment, un autre bon Canadien,
1: joueur,
0: ouais.
1: Un bon joueur. Les Américaines en double dame qui font des résultats très intéressants. On a vu le mix ce matin contre Tom et Delphine. Qui sont tête de série au championnat du monde, donc qui produisent un niveau de jeu assez régulier. Il y a vraiment un...
0: Lui en double homme aussi,
1: oui,
0: c'est pas
1: en
0: mal.
1: En double homme, oui, tout à fait.
0: Il y a deux très bons doubles dames, effectivement. Et puis chez les Canadiens, pas mal de bonnes choses aussi. Non, ça devient intéressant. Est-ce qu'ils sentent le vent des Jeux de 2028 arriver? Ça les motive?
1: Ouais, je pense qu'il y a du travail qui est fait là, du côté de Colorado Springs. Il a été vite là, je vous dis à Jen. Oh là là. Ouais, ça va vite. On l'a poussé, poum.
0: Ouh, le vilain service, ça touche la bande, hein, je pense que c'est ça qui dévie le volant.
1: Challenge.
0: Ouais, ça avait pas l'air bien loin, hein, mais annoncé dehors. C'est confirmé. 4-3. Le maillot jaune est en tête, comme sur le Tour de France. Tiens, d'ailleurs, il y aura du vélo sur la chaîne L'Équipe juste après, avec le Tour d'Allemagne à partir de 14h, commenté par Claire Bricogne et Théo Barbet-Duquil. Il y aura aussi le Tour de l'Avenir juste après, avec Patrick Chassé, Paul Sexas tenant du titre. Il avait gagné l'année dernière. Et puis ce soir, du basket avec l'équipe de France de Wemby, désormais capitaine sur la chaîne L'Équipe. Donc vraiment une grosse journée de sport sur nos antennes. Et puis le bad, ça continue évidemment à partir de 14h sur L'Équipe Live. Entre les jambes. Joli, hein, shooty and chain là, de réussir à frapper aussi fort comme ça en se reculant.
1: C'est marrant cette faculté qu'il a, puisque comme vous le disiez, il joue énormément. Il y a des tournois, il y va en fait, et on a l'impression que il fait acte de présence. Il repart, Il fait le tournoi de la semaine d'après, et puis tout d'un coup, il pique sur des compétitions. On a l'impression vraiment qu'il choisit certaines compétitions où il est un niveau de jeu qui est vraiment incroyable.
0: C'est une vie de patachon, quoi. C'est une vie de voyage permanent, du coup, quoi. Il doit être chez lui vraiment à peine quelques semaines dans l'année, quoi. Parce que l'année dernière, il me semble qu'il avait joué 28 tournois. C'est
1: Mais là, je crois qu'il est
0: énorme.
1: À 28 tournois sur le classement mondial.
0: Sur les 12 derniers mois, donc ouais, ça doit être toujours ça.
1: J'ai regardé ça tout à l'heure. On y suit.
0: La plupart
1: 27.
0: Des joueurs.
1: Il est à 27.
0: Ouais, ils sont à 15-16. Voilà.
1: Et celui qui joue le plus derrière, c'est Christo qui est à 20.
0: Voilà.
1: C'est énorme. Cette semaine, c'est incroyable. Bon, je sais que c'est un peu particulier puisque c'était l'Open de Taïwan, mais la semaine qui a suivi le China Open, il jouait à Taïwan. Alors, c'est son pays, c'est son devant son public, on peut le comprendre, mais
0: il est insatiable. Et puis je pense que oui, quand vous voyant la fin de carrière arriver, il veut profiter jusqu'au bout.
1: Comme vous le disiez, il fait des enchaînements qui paraissent. Là, si on prend depuis le 1er mai, il a fait Thaïlande, Singapour, Indonésie. Bon, ça, c'est dans le même secteur. Australie, US, Japon, Chine, Taïwan. Il a des miles, je pense, sur sa carte.
0: Ah oui, là, voilà, c'est je ne sais pas si vous connaissez ce film, là, In the Air, avec George Clooney. C'est lui. Il a la carte gold, il a tout, là. Et il a la réussite au filet. Décidément, il a frappé assez fort, heureusement ça passe. 11-4. On commence à s'inquiéter sérieusement pour Yushi Tanaka. Christy et Gameke vont pouvoir accélérer leur échauffement.
1: Ouais, d'autant plus que je pense que Xu Chenchen a un tableau qui l'intéresse parce que il est dans le quart de tableau de Chi Yuchi. Et donc ça va être Chetty ou Chetty joue contre, on a vu ça tout à l'heure,
0: Farhan,
1: tout à fait,
0: deux joueurs de la même génération d'Alex Lanier des 2005. Est-ce qu'il y croit encore lui-même là, Tanaka? C'est ça la question. Et oui, on rappelle, hein, le champion du monde et numéro 1 mondial, Shi Yuchi, a perdu au premier tour. Donc forcément, il va dégringoler au classement. Ça lui pendait au nez depuis un moment. Il va passer de numéro 1 à numéro 5 ou quelque chose comme ça la semaine prochaine.
1: 5 ou 6, ouais, il va passer.
0: C'est mardi qu'on publie le classement, donc on guettera ça mardi. Sachez qu'il y a un autre gros tournoi dans pas longtemps, hein, parce que il y a une semaine de repos la semaine prochaine, et d'ailleurs les joueurs européens restent en Asie parce que on joue en Chine la première semaine de septembre pour un 750, donc c'est comme les Masters 1000 au tennis, le China Masters, où les Français auront de l'ambition. C'est loin, c'est très très loin. D'ailleurs, Christo est rentré en France entre les deux.
1: Oui, il est rentré, il a pris l'avion mardi soir.
0: Pour se changer un peu les idées, j'imagine.
1: Ouais, il était pas fier de lui, dépité. Donc il avait besoin de, je pense, de, je vais pas dire de retrouver ses proches, puisque ses proches sont avec lui sur les compétitions, mais de changer d'air, de pouvoir s'entraîner tranquillement, et puis
0: quitte à faire de gros voyages du coup pour voilà, retourner en Chine ensuite,
1: d'analyser un tout petit peu ce qui s'est passé. Je pense qu'il est assez il est lucide, il est ah, je suis persuadé que ça va lui servir.
0: Il a que 24 ans, hein.
1: Oui, avoir autant de d'espérance et d'attente sur une compétition et passer au travers, c'est toujours, c'est vrai que c'est difficile, mais au niveau de jeu qu'il a depuis, depuis un an et demi, c'est quelque chose. C'est plus facile à dire après, mais ça va être une expérience qui ne peut que lui servir à mieux appréhender les compétitions majeures qui vont arriver derrière, à savoir les championnats du monde l'année prochaine et les Jeux, quoi.
0: Et on apprend dans la défaite, comme on dit. Bon, il va en avoir encore pas mal des mondiaux à disputer, heureusement, et des JO aussi. C'est vrai qu'il semblait y avoir la place cette année.
1: Et c'est la force du bat français, c'est qu'on a malgré tout, on perd Christo et on se retrouve avec un Alex qui, si on regarde son niveau de jeu en ce moment, on a l'impression qu'il vole sur l'eau. Tommy, on a vu qu'il était en forme avec ce qui s'est son Open de Chine récent. Donc on a cette opportunité encore d'avoir de belles espérances et des attentes élevées. Mal touché, ça.
0: Il était là, il le prend.
1: Ouais, ça fait
0: pas chez Tanaka, a priori.
1: Chen très solide en défense. Lorsqu'il est plus agressif, c'est aussi efficace. Si Tanaka amène le jeu devant, on le voit que Chen domine. Ouais, il n'arrive pas à trouver une hauteur de une longueur de lob là pour le moment. Tanaka, il se fait trouer dans tous les sens.
0: Dans la raquette, 10 points d'écart désormais, ça semble malheureusement pas terminé, mais bientôt pour Yushi Tanaka, qui avait pourtant bien démarré ce match, mais il fait quasiment tout de travers depuis. Voilà, un nouvel exemple, ça revient trop vite, il est pas prêt. La sortie de route est proche malheureusement pour le japonais qui, je vous le disais, avait fait des belles choses hein, récemment. Demi-finale à l'Open du Japon, quart de finale en Indonésie.
1: Oui, oui, oui. Ceci dit, Xu Tianchen est vraiment impressionnant sur ce match. Hein. Il va vite, c'est tranchant. À l'envers.
0: Et ça va finir avec ce Tanaka très en retard sur ce dernier volant. 21-14, 21-9. Le score est quand même sévère pour le japonais. Donc, qui quitte ses mondiaux. En revanche, ça continue pour Xu Tianchen qui affrontera demain soit Farhan, soit Chetty qui joueront un petit peu plus tard. Bravo au vétéran qui assume encore son statut. Il est impressionnant. Impressionnant sur la lancée de ce qu'il a fait à l'Open de Chine. Journée tranquille au bureau pour Chou aujourd'hui sur les antennes de l'équipe. On va revenir dans quelques instants pour cette belle affiche. Hein. Christy contre Gamke, restez bien avec nous. On marque une courte pause.
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0: On est de retour sur la chaîne L'Équipe pour les mondiaux de badminton ici à New Delhi. Il est 12h38 ici, 3h30 de plus là-bas. Oui, 3h30 de plus. On a un demi-fuseau horaire d'écart. Et à présent, c'est un match entre un Indonésien et un Danois auquel on va assister. Voilà, Rasmus Gemke, lui, c'est le Danois. Et en face, c'est Jonathan Christie. Deux joueurs qui se connaissent bien, deux joueurs de la même génération. Ils sont de de 97. Ils sont déjà affrontés 7 fois. 6-1 pour l'instant pour Christy. Donc Gamke ne part pas favori. Christy qui est, on va dire, l'un des 5-6 gros joueurs du circuit. Un peu irrégulier cette année. Et en face, Gamke, qui lui, à un moment, était au port du top 10 mondial. Il a été vraiment dixième. Et puis après, mon cher Fabrice, sa carrière a quand même été pas mal polluée par les blessures.
1: Ouais, beaucoup de pépins. C'est un joueur qui fait preuve d'une forme de résilience, hein, parce qu'il a eu plusieurs fois des pépins assez importants, et à chaque fois il revient, il recommence, et il propose toujours un niveau intéressant. Alors il est plutôt sur le, je vais pas dire le ventre mou, parce que c'est pas la bonne expression, mais plutôt sur un niveau entre 15 et 25 de façon régulière, mais il lui arrive de perfer comme il l'a fait récemment. On en parlait, on le disait à l'antenne tout à l'heure.
0: On l'a dit, oui, il a battu Vititsarn récemment.
1: C'était au China Open, je crois. Il a battu Vititsarn et il avait ensuite été posé à Tommy, si ma mémoire est bonne.
0: Mémoire est pas mal. Ouais, ouais.
1: En 8e de finale, puisque. Oui, c'est ça, Tommy, ensuite.
0: Deux manches, voilà. Mais souvent, il fait un coup et puis il s'arrête après, c'est ouais. Ça. Il peut battre tout le monde, hein, sur un match, il peut battre quasiment tout le monde, mais il a du mal à enchaîner. Je pense que sans blessure, c'est un joueur qui se serait installé entre la 8e et 10e place mondiale sur la durée, mais malheureusement, il a eu souvent du mal à trouver de la continuité. Et voilà, il est 26e cette semaine. Il a du mal à regrimper, mais... Il peut être dangereux.
1: Ouais, meilleur classement 10e.
0: Ça, c'est ses anciennes participations aux mondiaux. Donc, ça n'a pas été extraordinaire les trois dernières fois. Rasmus Gamke.
1: Il a battu Julien Cardi et comme vous le disiez, Thierry, Lin Chunyi, qui avait fait une grosse saison jusque-là et qui s'est un petit peu. Qui est passé un peu à travers.
0: Un autre intermittent du spectacle.
1: Ouais.
0: Lin Chunyi, qui avait gagné l'Open d'Angleterre, donc un 1000, et l'Open d'Inde, un 750, et qui est retombé un petit peu dans ses travers. Un mot sur Jonathan Christie, premier tour, on va dire, relativement facile. Et ensuite, un test un peu plus sérieux contre Jia Jason T, le Singapourien. Il a passé ça sans encombre. C'est l'un des favoris du tournoi, hein, maintenant, Christie. Puisque Christo n'est plus là, Chiyushi n'est plus là, Lin Chunyi n'est plus là. Maintenant, bah, voilà, ça se joue entre Vititsarn et Antonsen, peut-être, Christy.
1: Alex.
0: Ce sont eux les gros poissons désormais.
1: Alex, Victor Lai, voilà, on a 5-6 noms qui... Allez, Tommy, on espère.
0: On va voir.
1: Il y a Tommy, il y a Anders hein, qui est toujours favori. Hein, on peut pas dire que Tommy soit favori contre Anders.
0: Non,
1: quand
0: hélas,
1: on voit leur...
0: Head to head, leur face à face. Allez, ça va démarrer donc. Rasmus Gamke en bas de votre écran, le Danois contre Jonathan Christie.
1: C'est joli. Alors, Christie, c'est très beau à voir jouer. Moi, je trouve ça. C'est vrai que ça fait longtemps qu'il n'y a pas eu un Indonésien champion du monde en simple. Hein. C'est le dernier, ça doit être Taufik encore, je pense.
0: Oui, parce que dans les années 2010, il n'y en a pas eu. C'était beaucoup les Chinois. Un petit peu Axel Sen aussi ensuite. Et, ouais, et Momota.
1: Lindan, Momota, Axel Sen qu'on a pris.
0: Chen Long.
1: Vititsarn qui est arrivé là-dedans. Loki New. Mais je pense que le dernier, ça doit être Taufik en 2005, du côté des États-Unis, Anaheim, je dirais.
0: C'est sûr que déjà avec Lindan qui a gagné 5 fois, ça a un peu écœuré toute cette génération. Et Li Chongwei n'a jamais été champion du monde. Voilà, Voilà, vous voyez cette air qui balaye sur la droite, hein, je vous en parlais tout à l'heure. Là, c'est monté très haut, puis ça a été poussé dans le couloir. Attention, quand on joue de ce côté-là, faut vraiment viser l'intérieur du terrain, prendre une marge.
1: Ouais, c'est ça, le dernier, c'est Taufik, là, en 2005, à Anaheim. Avant, c'était 2001. Bon, ça va, c'était tous les deux ans, donc... Bon, ils étaient souvent présents, hein, puisqu'il y a eu Yoko Sompriento en 93, Arianto Arbi en 95, Endramwen en 2001. Ça, c'était contre Peter Gadeux. Et Taufik en 2005, et depuis, bah, ça fait 21 ans.
0: C'est très long, hein.
1: Sachant que les championnats du monde, maintenant, sont disputés tous les ans.
0: C'est très long pour un pays comme ça.
1: Ouais, pour un pays...
0: Alors, ils se sont bien rattrapés dans d'autres disciplines, notamment le double homme. Mais effectivement, il est temps pour eux, je pense, et sait-on jamais.
1: Vitingus au coaching. Hans Christian.
0: Ancien joueur danois, donc, qui est devenu entraîneur de l'équipe danoise.
1: On entend bien le parquet qu'ils ont positionné sous les tapis. Hein, c'est On parlait du légèreté de déplacement, mais là, même si ce sont des experts en matière de déplacement, on entend bien les appuis.
0: Il est tout de suite sous pression là. Rasmus Gamke. Christie qui ne rate rien. Dès qu'il a un smash au fond du court, ça fait mouche à chaque fois pour l'instant. Pression là au filet.
1: Il est présent. Hein.
0: Attention sur les services, il a la main qui remonte un petit peu quand même, Christie. Pas se faire prendre par la patrouille là. On n'a pas le droit de servir au-dessus du 1m15 réglementaire. C'était un peu mieux là. Oh, il défend bien aussi. Et ça va sortir. Bon, c'est la cata pour l'instant pour Gamke. Qui souffle.

0: Allez, en voilà un. Ça va lui faire du bien. Sur la ligne, joli.
1: Plus agressif.
0: Alors qu'ils prennent des risques là de toute façon.
1: Ouais, il ne peut pas laisser Christy installer son jeu tranquillement au filet avec ses variations d'attaque, sinon ça va être trop compliqué. Donc il faut qu'il arrive à prendre le dessus, à prendre des risques en attaque comme il l'a fait là récemment, c'est positif. Bien joué.
0: Allez, ça fait 3 de suite. Ce que je disais hier, hein, je pense

0: l'entraîneur de l'équipe nationale qui joue avec vous.
1: Il jouait jusqu'il n'y a pas longtemps, il jouait avec à Chambly encore.
0: Ouais, ça fait deux bonnes années, trois ans
1: ouais, qu'il a arrêté. Qu'il a arrêté.
0: Ouais, 2024, il s'est arrêté. Parce qu'il y avait le Final Four à Chambly. Bon, écoutez, c'est un peu décousu ce match-là. C'est Christy qui commet beaucoup de fautes maintenant.
1: Ouais, il a ralenti un tout petit peu, un peu moins agressif, Christy. Il a laissé Gamke s'engouffrer dans cette petite baisse de régime. Et c'est positif. Gamke plus agressif, qui gêne Christy maintenant. Prend le filet, plutôt.
0: Ah, c'est bien joué. Bien joué, là, cette fois, de la part de l'Indonésien. Complètement sur le dos, complètement penché vers l'arrière.
1: Ouais, super retour. Retour très simple, mais parfaite longueur, parfaite hauteur.

0: Oula. La machine s'est déréglée.
1: C'est un nouveau match qui démarre. Plus qu'un point de retard pour Rasmus. Qu'on avait vu en finale des championnats d'Europe par équipe cette année. Rasmus Gamke, qui avait été battu par Alex Lanier. Les bleus champions d'Europe et vice-champion du monde. L'année dernière, pendant les IFB, on avait fait la liste de tous les bons résultats français de l'année 2025. On fera pareil cette année, Fabrice, mais c'est vrai que waouh.
0: Ouais, c'est le début de l'année a été assez incroyable.
1: Il y en a encore beaucoup et on a passé un cap au niveau de la taille des tournois, surtout cette année. Ça ne revient pas. 11-8 à la pause dans ce premier set. C'est un beau combat que nous proposent là Gamke et Christy. Je l'appelle toujours le boxeur Jonathan Christie. Il a un physique de boxeur, mais c'est vrai que là, c'est une belle empoignade à laquelle on assiste. Un joueur indépendant, hein, Jonathan Christie, qui a quitté la fédération indonésienne, donc il s'entraîne dans son coin. Ça a été un peu kata au début, puis ensuite il a trouvé la bonne carburation. Allez, deuxième round.

0: C'est revenu dans le terrain ça. Alors que ça sortait.
1: Ouais, bien défendu. Ah, jolie. Superbe défense.

0: curieux, Christy, parce que on a l'impression que lorsqu'il le veut, il est vraiment dominateur et il impose son jeu. Et puis parfois, il baisse un tout petit peu de vitesse et là, il se met à subir.
1: Oui, il a ralenti. Est-ce que c'était conscient ou pas avant la pause? C'est dedans.
0: On voit qu'il va beaucoup plus vite que durant la période où Gamke a enchaîné les points. Il a à nouveau accéléré notamment son déplacement, qui lui permet d'être plus agressif. Beaucoup moins de latitude pour Gamke, pour le gêner avec les attaques. Saignement, oui.
1: On va venir soigner ce petit bobo. On n'a pas le droit de rester avec un saignement sur le terrain pour pas en mettre sur le court, justement. Je sais plus qui en a mis sur le terrain hier ou avant-hier. Il a fallu venir essuyer le terrain.
0: Nettoyer, oui. Ils prennent les désinfectants pour nettoyer.
1: Ça leur fait une petite pause. On peut faire un point sur les autres matchs en cours. Tiens, pendant ce temps-là, là, nous, on est sur le match 7 du cours 2. Et les sœurs Stoeva, anciennes joueuses de Dissy-les-Moulineaux, de Fousse-sur-Mer, de Strasbourg cette saison, qui sont menées contre Liu et Tan, les tenantes du titre et titre numéro 1 mondial. Favorite 9-4 dans le premier. Il y a les coréennes Baek et Lee aussi, les têtes d'affiche. On avait vu Orléans notamment l'année dernière. Elles ont perdu le premier. Elles gagnent dans le deuxième contre les japonaises Hirokami Obara. Et puis cours 4, où en est-on? Ça va se terminer. La championne olympique 2021 Chen Yufei est sur le point de se faire éliminer. 19-17, elle est pas bien dans le troisième set là contre Cho Chuong, la thaïlandaise. Ce serait un gros upset, ça, une grosse surprise. Bon, c'est long ce petit soin là, pour un tout petit bobo.
0: Il faut du temps pour mettre un petit pansement.
1: C'est vrai qu'ils ont presque le temps de sortir un peu de leur match là. Bon, ils ont l'habitude, mais. Ça casse le rythme, mais presque un peu trop là.
0: Oui, il va l'enlever dans deux secondes. Voilà, ça y est, je crois qu'il l'a enlevé déjà. Voilà, c'est fini. Tout ça pour ça.
1: Et ils lui disent rien, ils l'enlèvent et ils lui disent rien.
0: Mais je crois que Cho Chuong a gagné.
1: L'acte du soin a été fait, donc ils sont contents. 21-17, effectivement, c'est une grosse surprise. Chen Yufei, donc, qui sort de ces mondiaux. Elle était finaliste l'année dernière à Paris.
0: Elle aussi, elle va perdre des points au classement mondial.
1: C'est l'année du quatrième titre de Yamaguchi cette année, hein. Moi je vous le dis tout de suite.
0: Han Senyoung ne devrait pas être très loin non plus.
1: Ouais, elle s'était retirée en Chine et au Japon. Elle avait abandonné au Japon, elle n'était pas venue en Chine.
0: C'était un peu ambitieux.
1: Merci.
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0: Oh.
1: 11. Quickly.
0: Troisième fois qu'il change de raquette. Sans casser une corde.
2: Ah mais celle-là c'est la bonne.
0: Est-ce que c'est lié aussi à ce dont vous parliez tout à l'heure, les conditions, parce qu'il doit faire chaud, très humide, donc... J'ai l'impression que c'est au niveau de son grip qu'il est gêné.
2: Quel angle encore trouvé là par Jonathan Christie, qui a fait voyager Game que 19-11. Ça se présente bien, ça va mieux pour Christie.
0: Ouais, on sent beaucoup plus félin là depuis quelques points. Il va plus vite, plus agressif.
2: Et derrière eux, là, on a aperçu Li Shifeng et Kodai Naraoka qui s'échauffent, deux joueurs bien connus. Et c'est vrai qu'on se plaignait hier d'avoir Lanier et Tommy sur un court pas produit pour les télés, mais même la Chine n'est pas bien servie là parce que Chen Yufei était sur le court 4 et là Li Shifeng sur le court 4 aussi. Allez, 9 volants de premier set pour Jojo, comme on le surnomme. Il est là, évidemment, il est toujours là. Il remporte ce premier set avec 10 points d'avance.
0: Oui, Gamekeu qui a réussi par intermittence à faire des choses intéressantes, mais systématiquement, on a vraiment l'impression que Jonathan Christie accélère un tout petit peu quand il le souhaite pour remettre son emprise sur le simple et... plutôt confortable le premier set. Christie agressif qui prend le filet tôt, utilise beaucoup de croisés, notamment côté revers sur le filet, pour décaler et ensuite être bien positionné en attaque.
2: Il arrive pourtant à jouer comme une pile électrique parfois, hein, Gamekeu, on l'a vu. Il a beaucoup joué Lanier et Christo en fin d'année dernière, début d'année 2026 aussi. Mais là, pour l'instant, il est pris. Dès que Christie veut accélérer, il y arrive. On vous rappelle que Tommy Popov contre Antonsen et Alex Lanier contre Nkalong Angus, ce sera cet après-midi sur l'équipe live.
0: Comme nous, allez.
2: Début de la deuxième manche. Le problème pour lui, c'est que il n'y a pas vraiment de points faibles hein, chez Jonathan Christie. Même au filet, il est très très bon.
0: Ouais, les deux joueurs qui essayent d'installer leur jeu d'attaque, et pour l'instant, c'est Christie qui parvient le mieux.
2: spin là quand on essaye de faire tourner le volant et rester chez Christie cette fois-ci, un partout, un égalité comme on dit au badminton. Allez.
1: Service over. 2-1.
2: C'est ce qui lui manque à Christie, un grand titre. Parce que depuis 2024, il a passé vraiment un cap dans sa carrière en multipliant les grosses victoires sur le circuit. Il faut cimenter ça un peu comme l'a fait Shiyushi l'année dernière en devenant champion du monde. C'est le tampon pour entrer vraiment chez les très grands, pour s'inscrire dans l'histoire. Vous êtes validé champion du monde ou champion olympique.
0: Il ne pourra pas le faire cette année, il y a encore des Français en route.
2: J'espère que les Français feront mieux que l'année dernière puisque tout le monde s'était arrêté en 8e, en simple homme en tout cas. Il y en avait 3, bon il y en a 2 aujourd'hui. Notez que c'est seulement les 2e mondiaux pour Alex Lanier. Hein.
0: Ouais.
2: Il avait fait un 8e l'année dernière, l'année d'avant c'était les JO, puis avant il était trop jeune.
0: Petite faute de Christie.

0: Oh, c'est parti très loin, le volant complètement déporté là. 5-2 pour Gamke. C'est une anomalie hein, qu'il n'ait même pas, ne serait-ce qu'une petite médaille de bronze à son palmarès jusqu'à présent, Christy, depuis toutes ces années. Gamke va devoir faire attention à la longueur hein, maintenant qu'il est du côté haut du terrain. Il a un peu le vent dans le dos. Sur les lobes, les dégagements. Il a eu peur. Il a eu peur, Gamke. Il savait pas où ça allait partir là.
1: Ouais, parce que depuis le début, Christy utilise beaucoup cet enchaînement là, cet amorti croisé et ensuite l'attaque droite sur le revers de Gamke. Et là, il a une super variation avec cet amorti croisé. Un tout petit peu slicé, mais pas beaucoup.
0: Grosse erreur là de Christy. Volant n'était pas si bas pourtant.
1: Il recule un tout petit peu. Enfin, il arrête d'avancer. Au moment de l'impact.
0: Et 7-4.
1: Il parle énormément, Vitingus. On l'entend à chaque rallye.
0: Que vous pensez que Axel Sen ferait un bon coach? Bon, techniquement oui, il connaît tout. Il est
1: oui, je
0: parfait.
1: Pense que tactiquement aussi, puisqu'il était capable de faire différentes choses. Après, c'est plus dans la relation.
0: Est-ce qu'il aurait la pédagogie?
1: La relation à l'autre, ouais, c'est ça. Après, le modèle danois est assez. Est assez homogène là-dessus, ils fonctionnent tous à peu près de la même façon, en étant très présents, on les entend beaucoup. Si on voit Jesper Hofgaard en double, on entend leur voix, ils parlent très fort. Kenneth était un tout petit peu différent, Kenneth Jonassen. C'était une approche un peu différente, mais moi je vois bien Victor dans ce style de fonctionnement. C'est des choses où ils sont très très rigoureux, très. Il était très rigoureux dans son entraînement, notamment dans sa préparation physique, dans la.
0: C'est le moins qu'on puisse dire.
1: L'attention qu'il mettait à chaque détail, et je pense que je le vois comme un coach ultra exigeant, un peu dans le mode Peter d'ailleurs.
0: Il faut réussir à quitter la position du champion, quoi, pour se mettre au service de l'autre.
1: Oui, c'est ce que disent souvent lorsque les individus passent du stade de joueur, notamment en plus qui plus est avec des palmarès comme le sien, mais passent du stade de joueur au stade d'entraîneur, c'est bien faire attention à ce que ça soit l'athlète qui s'exprime et qu'on cherche pas à faire jouer son joueur comme nous on aurait joué tactiquement. Quoi. Il faut vraiment bien se mettre dans la peau, essayer de s'imprégner des qualités de son poulain, plus que de se dire bah moi j'aurais fait ça, donc il faut que tu fasses ça, quoi.
0: Ce qu'on reprochait au foot à Thierry Henry quand il était à Monaco par exemple.
1: Oui, un peu,
0: il était trop exigeant avec ses joueurs. Après, il s'est bien rattrapé avec l'équipe de France au JO, Il y en a un qui a l'air de bien le faire, c'est Chen Long, double champion du monde, champion olympique.
1: Ouais, ça fonctionne bien.
0: Qui entraîne les juniors chinois au badminton et ça a l'air de prendre. Je pense que Axel Sen n'a pas encore fait le deuil complètement de sa carrière. Arrêté pour cause de blessure.
1: Mais c'est clair que lorsqu'on voit ce qu'il publie sur les réseaux, il est encore dans sa pratique, dans son entraînement. Il est plus là-dedans que dans une recherche de reconversion.
0: Il n'a jamais été aussi musclé aussi, j'ai l'impression.
1: Tout à fait.
0: Parce qu'il ne peut plus faire de bad. Ça fait mal dans le bas du dos, mais... Pour faire de la muscu dans une position statique, ça, il y arrive et il a des bras assez impressionnants hein, pour quelqu'un qui fait 1m94. Ça va mieux dans le clan danois, ça va mieux. Pas encore assez de marge pour voir venir. Christy peut tout à fait se refaire dans ce deuxième set.
1: Donc on revoit aussi beaucoup en ce moment jouer sur les réseaux, c'est Momota.
0: Momota, c'est vrai.
1: Je crois qu'il était sparring de chez Victor Light que j'ai vu.
0: Oui, je crois que c'est ça, oui.
1: Ouais,
0: c'est ça. Il a été au Japon.
1: Il a été au Japon pour se préparer et qui se préparait avec Momota. Et il avait l'air de jouer un niveau encore à peu près assez cohérent, notre ami Kento.
0: Ouais, parce qu'il fait le championnat japonais toujours.
1: Ouais.
0: Et oui, moi, il est dans le top 20 facile encore, je pense.
1: Oui.
0: Top 20 mondial à l'aise. Ne rigole pas avec la montre pour Madame Metspalou.
1: On va accélérer un tout petit peu, Christy, il serait temps. Il a enchaîné quelques petites fautes tout à l'heure. Il a vraiment besoin de mettre les jambes de façon optimale s'il veut être performant.
0: Il a du mal à s'adapter à ce côté, hein, Jonathan ouais. Christy, le côté qui pourtant semblait un peu plus facile, mais tout ce qui part à droite là, ouais. C'est.
1: Ce lob croisé de revers lui pose beaucoup de soucis.
0: Ce qui est étrange, c'est que sur le court numéro 1, ça part plutôt à gauche, Léa. Il y a plusieurs bouches qui soufflent. La clim. Et voilà, même d'un terrain à l'autre, pourtant ils sont tout proches les uns des autres. C'est différent. Ouais. Il n'y a même que qu'à hésiter.

0: fallu travailler pour marquer ce point.
1: Yeah.

0: Ouh, il a laissé sortir, il a bien fait.
1: C'était bizarre ce match, sans impulsion du tout. Rester les pieds au sol.
2: Ça,

0: be sober.
1: Komm mal hinten,
0: 13. 10. Yes. Wait.
2: Oula.
0: C'est
2: marrant, je sais pas quelle impression vous avez, Thierry, mais j'ai l'impression de voir un simple homme d'il y a quelques années. Parce que les deux joueurs recherchent systématiquement le filet, mais directement. C'est-à-dire qu'il n'y a plus ces phases de neutralisation où on les voit pousser un tout petit peu plus loin pour...
3: enlever la zone du filet,
2: ouais, pour enlever la zone du filet, pour gêner l'adversaire. Là, l'un et l'autre, c'est vraiment une bataille de spin, de fil... à l'extrême, sans toutes ces phases justement pour essayer de changer un tout petit peu là un petit peu peut-être game que voilà, tout de suite on arrive avec des
3: et oui ça revient à droite, on vous le dit à chaque fois.
2: On arrive avec des volants qui ont... On donne la possibilité à l'adversaire de prendre le filet, là, comme la défense de Gamke.
3: Ouais, c'est assez basique, assez binaire.
2: Encore.
3: Shiushi, c'est beaucoup ça aussi, quand même.
2: Oui, hein. Oui, tout à fait.
3: Oh non, dehors. Et on file lentement vers sûrement vers un et sûrement vers un troisième set là. Il y a Mke qui enfonce le clou.
2: Ouais. Compris en termes de langage corporel, body language, comme on dit, Joachim Christie est moins serein. Ça c'est magnifique par contre.
3: Il l'a pas vu partir. Et dans les salles où il y a justement des grosses conditions comme ça d'air. Des conditions difficiles pour les joueurs. On a souvent des scores un peu décousus. Et là, c'est un petit peu le cas. Il n'est pas tombé dans le panneau, là, Christy.
2: Pas très bien lobé. Pile dans l'interception. De coup vous faisiez, vous provoquiez la colère inarrêtable de Peter Gadeux lorsqu'il était coach. Le lob croisé tendu, c'était pour lui un coup quasiment interdit.
3: Qu'il interdisait ça aux Français.
2: Ça le rendait fou quand il était sur la chaise.
3: Superbe ça, un point rapide encore une fois glané là par le Danois.
2: Nouveau changement de raquette.
3: On n'est pas sur un match de folie comme on a eu hier dans ce Tan contre Sen ou Anton Sen contre Nguyen. Quelques jolis coups d'éclat.
2: Ouais, mais c'est émaillé de petites fautes hein, d'un côté ou de l'autre.
3: Non. On est au bord d'un troisième set désormais.
2: Ça n'a pas très bien servi. Retourné, pardon.
3: Et il le paye. Il le paye, 7 volants de deuxième manche pour Rasmus Gamke. c'est passé. Et il est vigilant, le petit brush pourtant là. Mais derrière, il est encore là. Rasmus Gamke, 1-7 partout. On revient dans un instant pour la suite sur la chaîne L'Équipe.
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6: C'est le début de la deuxième manche, de la troisième manche même, pardon, entre Jonathan Christie et Rasmus Gamke. Ici, c'est les huitièmes de finale des championnats du monde à New Delhi, en Inde. Christie, l'un des favoris pour le titre, qui a du mal, qui bataille, embarqué donc dans une troisième manche contre Gamke. C'est un petit événement, puisque les quatre dernières confrontations, il les avait gagnées en deux manches. Là, il lâche un set. Il n'avait même perdu que 2-7 en 7 matchs jusqu'à présent. Voilà, c'est une petite surprise de voir Gamke prolonger ce match. Et le joueur qui est en haut de votre écran a souvent de la réussite là. Hein. C'est le côté qui gagne en tout cas dans ce match-là.
7: Ouais, il s'est pris un petit peu les pieds dans le tapis là, dans le deuxième set. Là, il s'était beaucoup moins convaincant que ça ne l'avait été au premier. Beaucoup de fautes directes. On n'avait pas l'impression qu'il avait un plan de jeu bien clair. Il était plus à essayer de faire des coups de raquette, ce qui n'était pas le cas de Gamke, qui avait son approche tactique assez lisible. Là, on a l'impression qu'il revient avec d'autres intentions. Jonathan Christie, beaucoup plus concerné pour l'instant. Ce lob croisé tendu, beaucoup trop plat. Alors si effectivement la longueur est difficile à trouver de ce côté, ça peut expliquer qu'on hésite à mettre du volume, mais ça reste un coup qu'il faut très bien exécuter, parce que sinon on se met en difficulté. C'était curieux comme choix. Bien joué.
6: Très belle angle trouvée là, très très court. J'ai jamais l'impression qu'il fait 1m85 Gamke en fait.
7: Il est, quand on est à côté de lui, il est grand.
6: On se rend pas compte à l'écran.
7: Ouais, il est dense. On sent qu'il y a du. Il est imposant.
6: Il est plus grand que Christie. De 5 cm, 6 cm. Bon, les Danois sont quasiment tous très grands. De toute façon, il y a Magnus Johannessen qui est un peu plus petit, mais sinon, ils sont tous à au moins 85.
7: Attention, Christie.
6: Et ça m'avait impressionné quand on les avait vus sur la liste là, en 2023. Pour les championnats d'Europe, le plus petit, c'était Christiansen.
7: Oui.
6: C'est fou. Oula, oula. Non, là, il n'y a pas assez de vent non plus. Il faudrait une bourrasque pour que ça revienne, là.
7: Ouais.
6: Ils n'ont pas ouvert les portes du stade non plus.
7: Là, c'est du air badminton qu'il faut pour espérer que ça rende notre cours. Encore une faute, il lui donne. Attends, laisse-moi bien voir. Faute au filet encore.
6: Il n'y a qu'à demander, regardez.
7: Ouais,
6: c'est très léger, mais on dirait que oui.
7: Ouais, effectivement. Bien arbitré.
6: Ça va tellement vite, il faut vraiment avoir des yeux de lynx. Hein.
7: Alors, ils envisagent de mettre une. Une caméra.
6: Un challenge filet.
7: Un challenge filet. Normalement, ça devrait venir.
6: Ce serait pas du luxe, hein, franchement. Tellement de litiges.
7: Ça fait partie des quelques améliorations qui devraient être apportées.
6: Ben, si ça pouvait arriver l'année prochaine avec tous ces changements, ce serait pas mal. Quelle longueur.
7: Ouais, super smash.
6: Encore une fois, là, les deux pieds au sol.
7: Ouais, ouais, c'est...
6: Il y a une bonne rotation du buste quand même.
7: Ouais, il y avait une impulsion. On a vu... On le voit pousser pour passer le ciseau. Qualité assez moyenne. Il le sait d'ailleurs. Va vite, Gamecube, il joue bien.
6: De justesse.
7: Ah oui.
6: Oh là, voilà.
7: Beaucoup trop neutre ce dégagement, trop court, pas d'intensité. Il se fait contrer.
6: Et attention, danger hein, pour Christy, parce que la confiance elle est quand même revenue là chez Gamecube après ce premier set complètement raté. Et s'il crée une deuxième surprise d'affilée après avoir déjà sorti hier le vainqueur de l'Open d'Angleterre.

Le vainqueur de ce match qui affrontera demain soit Alex Lanier, soit Kalong Angus. On est dans la partie basse du tableau.

0: dis une bêtise, ce sera à l'étape d'après, potentiellement en demi-finale. Je suis repris de voler immédiatement par Fabrice. Ah oui, ce sera Viti Tsarn, évidemment, en quart de finale. Je suis allé plus vite que la musique. On déménage une dernière fois là. On va entamer la dernière ligne droite de cette partie. Et ça se passe plutôt très bien pour Gamke. On l'aurait pas forcément cru tout à l'heure, mais il y a beaucoup de rebondissements dans ces championnats du monde.
1: Il maintient un rythme de une vitesse de jeu qui permet pas à Christie d'installer son jeu au filet, et Christie est gênée pour le moment, n'arrive pas à trouver une bonne longueur, en difficulté sur tous les lobes, plutôt côté revers d'ailleurs, beaucoup de fautes ou de mauvaises trajectoires. Il va falloir qu'il se remobilise, Christie. Peut-être changer un tout petit peu. Moins jouer le filet directement, essayer autre chose.
0: Vous avez vu cette salle là, vraiment plongée dans le noir, les tribunes sombres. Il y a vraiment les joueurs qui sont dans la lumière et le reste dans l'obscurité. Ça, on voit mieux le volant se dessiner sur un fond sombre, j'imagine.
1: Oui, c'est. C'était la. Ça a été la parade aux différentes physionomies des salles de sport qu'il y avait, avec certaines qui avaient des fonds un peu plus clairs ou des tribunes plus claires. On pense à. J'ai en mémoire Coubertin. Avec Coubertin, il y a des tribunes qui sont blanches à un moment. Et à partir d'un certain niveau, je crois que c'est niveau 750 d'ailleurs, et bien sûr sur les événements majeurs, le noir sale est obligatoire. Défend très très bien Gamke.
0: Il est en train de rendre fou Jonathan Christie là.
1: Ouais, parce qu'il faut faire beaucoup de choses pour marquer un point. Hein. Bien défendu aussi ça.
0: Oh, est-ce qu'il a touché le filet? A priori non. Ça devait être très juste.
1: C'est là où je le trouve trop systématique. Oh, il y a faute là.
0: On dit jamais 203. Oui, celle-là était très très très limite.
1: C'était chaud là.

0: Il s'en sort très bien là, Christy. Après ce petit plongeon, 9-12, il entretient l'espoir.
1: Ça c'est bien joué. Super variation. Fin de smash pour poser un amorti droit. Magnifique.
0: Ayush Shetty a fait son entrée, c'est pour ça qu'on entend beaucoup de bruit. Un joueur indien qui va affronter Louis Farhan, puisque c'est fini le double dame sur le court 1. Liu Tan, les championnes du monde chinoises, ont battu les sœurs Stoeva en deux manches serrées.
1: Encore un mauvais lob.
0: On ira peut-être faire un tour sur le court 1 là, avant 14h. Donc je vous donne la bonne info, le vainqueur de ce match jouera Victor Lai au prochain tour, ça c'est sûr. On est juste au-dessus de la partie de tableau, petit Tsarn Lanier, c'est dedans cette fois-ci. Il y en a tellement qui sont sortis qu'il a cru que ça allait y aller.
1: Il a fait du chemin Victor Lai depuis sa demi-finale l'année dernière. Hein. On trouvait que c'était peut-être un one shot, mais il a quand même énormément confirmé. Hein.
0: Et demi-finale en début d'année en Inde, je crois. Victoire en Chine.
1: Victoire en Indonésie.
0: Oui, j'ai dit victoire en Chine. C'est en Indonésie, pardon. C'est demi-finale en Chine. Le titre de champion des Amériques.
1: Là, il y a faute, là, non ?
0: Il se plaint en tout cas, Christy.
1: Non ? Ah si.
0: Il récupère le service. Prend.
1: Il n'y arrive pas avec ce lob.
0: Et Gamke ne rate plus rien hein, sur les smash.
1: Il faisait lob droit au début du troisième set. Il a abandonné. Je pense que c'est une meilleure option.
0: Puis je dis ça, il en met un dans le filet.
1: Petit coup de serpillière pour nettoyer la sueur du côté de Jonathan Christie. On n'a pas eu beaucoup sur ce match-là. Une interruption liée au mopping.
0: Ah bah hier, on a eu le match Nguyen-Antonsen. C'était presque du curling. Ils ont passé leur temps à balayer. Nguyen s'est jeté au moins 100 fois par terre. C'était vraiment l'inverse. Le complet opposé. C'est vrai que les juges de ligne doivent avoir des prédispositions pour le curling à force.
1: Je suis pas sûr que ce soit hyper répandu en Inde.
0: Des régions montagneuses peut-être.
1: Ah, c'est vrai qu'ils ont des hautes montagnes.

0: Oh, c'est pas bon comme lob,
1: c'était ça. Court et le contre reste dedans.
2: Incroyable.
1: Grosse réussite là pour l'Indonésien, il était pas bien du tout. Ça doit énerver coach Vitingus.
0: C'est presque une défense de double. Hein.
1: Bon, il en rigole. Préfère en rigoler.
0: Ah, super défense. On n'arrive pas à recoller, hein. C'est toujours ces deux petits points.
1: C'est haut.
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0: Ah, ça y est, 17 partout.
1: Du public là qui se réjouit parce que ça part bien pour Ayush Chetty l'Indien contre Louis Farhan. 3-0 dans le premier set. Allez, le money time, du money time maintenant. Christy au service

0: drôle de choix, ça. C'est vraiment curieux. Je sais pas combien Gamke a marqué de points comme ça sur le filet, ou du moins tenté de points comme ça sur le filet. Mais donc c'est quelque chose qui l'affectionne plutôt particulièrement, et tenter ça à 18-17, c'est courageux.
1: Et il était aux aguets là, bien bas sur les jambes pour aller pousser ça fort, la Rasmus Gamke, 3 volants de match. Il n'était pas favori dans cette partie. Le voilà en bonne posture là pour mettre le boxeur au tapis. C'est dedans. En voilà un de sauvé. Facile.
0: Oh.
1: Là, il est bien.
0: Tout attaque. Plus, il est tout attaque.
1: Incroyable. Christy, là, qui relève. C'est complètement dingue, ce point.
0: Il cherche le filet, absolument.
1: C'est quoi son sixième smash, et derrière il est là pour suivre. Il en balance sa raquette et Christy qui reste au sol, KO 21-18. Bravo Rasmus Gamke qui a été géant aujourd'hui.
0: Un super point, cette recherche de filet absolu là sur le dernier point, c'était il avait une idée en tête, il a été jusqu'au bout avec succès et il mérite ce match, je trouve.
1: C'est toujours pas cette année qu'il va être champion du monde, Jonathan Christie. Il aura une nouvelle chance l'année prochaine, avant l'année olympique. Quel match! Et c'est une surprise, une demi-surprise, on va dire. Parce que Gamke, on le connaît quand même bien et depuis longtemps. Il a su complètement renverser la vapeur et mettre fin à ce match avec un uppercut final. On va pas traîner, on va vite aller sur le court 1, voir Ayush Shetty et à Louis Farhan. On va faire la bascule sur les images. Eh bien voilà, c'est fait. On est sur le court 1 désormais avec les deux jeunes loups. Vous avez Louis Farhan en bas de votre écran. L'Indonésien, joueur supersonique, qui sait tout faire. Et en face, Ayush Shetty, le grand gabarit indien. Ce sont deux joueurs nés en 2005. Deux prodiges qui déboulent déjà dans le grand bain, dans le grand monde, et ils sont prétendants à une médaille. Shetty a sorti le champion du monde au premier tour. C'est pas le même jeu. On a un Shetty qui est parfois un petit peu emprunté au filet, et en face on a un joueur moins puissant mais qui a une technique exceptionnelle.
0: Shetty, il faut être bien réglé sur la hauteur de l'aube, c'est tout, parce qu'il est en attaque, il est vraiment... Il a un geste très court et ça descend très très vite. Farhan, il y a un tout petit peu plus de... Il y a beaucoup plus de variété depuis le fond de court. Dans une technique un peu typique école indonésienne.
1: On a aperçu dans le bas de son dos là.

0: la tape là, la bande. Peut-être des petites douleurs, c'est dehors, ça j'ai l'impression.
1: Ça sort, oui.
0: Ceux qui étaient en train de regarder ce match sur l'équipe live, bonjour, c'est Thierry Bochard et Fabrice Vallée en commenté sur la chaîne l'équipe et l'équipe live, le cours 2, et là on bascule sur le cours 1 parce que affiche assez alléchante entre ces deux jeunes hommes. On va avoir pendant certainement les 10-15 prochaines années. C'était beau ça. Ça c'est pour me faire mentir parce que j'ai dit qu'il était pas ouf au filet, et là magnifique franchement.
1: Il y a Wansia sur la chaise.
0: Il est venu essayer de mettre la raquette en opposition là à Louis Farhan. Farhan qui avait battu Lanier au dernier IFB, qui avait été assez impressionnant. Et c'est là que le grand public français l'avait découvert. Deux joueurs s'étaient affrontés en demi des mondiaux juniors en 2023. Et Farhan avait gagné la demi et était champion du monde ensuite.
1: Mais contre un Chinois qui avait battu Alex en... Alex de l'autre côté, c'est ça?
0: Ça devait être Ouzéan.
1: Oui, c'est ça.
0: Et Ouzéan a été champion l'année d'après, je crois. Il devait avoir seulement 17 ans en 2023. Je vérifiais. Pour être sûr de ne pas dire de bêtises, mais ma mémoire était bonne sur ce coup-là. Celui qui a le moins percé, finalement, Ouzéan, des quatre, pour l'instant.
1: Il avait fait un Open de Malaisie correct cette année, de mémoire.
0: Il a été en demi-finale à Orléans, contre Tommy Popov.
1: Il avait perdu contre... Il avait battu Alex, je crois, en Malaisie, si je dis pas de bêtises.
0: Et il bat Christo au Malaysia Masters cette année, non?
1: Oui, ça doit être ça. Je vérifie.
0: Non, c'est Terahat Sakul qui bat Christo,
1: oui, c'est Christo
0: en Malaisie.
1: Ouais. Oui, en demi, oui.
0: C'est ça, c'est au Malaysia Masters qui bat Alex Lanier. Vous avez raison, pas au Malaysia Open. Pour l'instant, c'est serré. Hein, dans ce premier set... Ayushetti, évidemment, a le soutien populaire ici.
1: Ouais, c'est ça, il est battu Alex en 8e, Ouzéan en 8e de Malaisie avant de. Il y était allé jusqu'en demi-finale contre Li Shifeng. Il a battu Christy après.
0: On est un peu un basculement des générations là.
1: Oui, on arrive dans la génération où ce sera les Chetty, Farhan, Lanier, Popov, ou Baidi peut-être, l'Indonésien qui arrive là.
0: Ubaïdila, oui, le
1: oui,
0: tout jeune.
1: Ubaïdila,
0: ouais. Il est très jeune, 2007 lui.
1: Ouais. Qui est aussi intéressant. Et puis, il y a des pépites qui arrivent du côté de la France aussi, avec intéressant de voir ce que fera rapidement Madiso.
0: Tiens, j'ai donné d'ailleurs la victoire
1: de la France contre
0: l'Écosse avant-hier, et aujourd'hui,
1: c'est la Slovénie, je crois.
0: Ils ont battu la Slovaquie.
1: Slovaquie.
0: Championnat d'Europe par équipe mixte. On vous tient au courant de ça toute la semaine, mais oui, il y a du beau monde dans notre équipe de France, et ce sera l'épreuve individuel dans la semaine prochaine. attend des grosses médailles. C'est dedans, la main à plat du juge de ligne. On va se quitter dans quelques instants. Je commence à vous annoncer la suite sur la chaîne L'Équipe. Si vous nous suivez sur la chaîne L'Équipe, c'est le Tour d'Allemagne, puis le Tour de l'Avenir. N'oubliez pas aussi le basket ce soir, 20h, France-Serbie, avec notre nouveau capitaine, Victor Wembanyama. Ça, c'est pour une grosse journée vélo et basket sur la suite, pour la suite du programme sur la chaîne L'Équipe. Et puis le BAD, ça continue juste après ce point. On va se quitter, ça continuera sur L'Équipe Live, donc sur le site L'Équipe. L'équipe.fr/TV. Venez nous rejoindre. On continue avec Fabrice Vallet. À la suite de ce Farhan contre Chetti. Allez, tout de suite le vélo sur la chaîne. Merci de nous avoir suivis. Et nous, on se donne rendez-vous sur L'Équipe Live.
1: À bientôt.
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0: tour d'Allemagne. On part de Bahnhof direction Schwäbisch Hall. On va quitter plutôt Francfort pour retrouver plutôt Stuttgart, qui est un petit peu plus au sud. On est à 1h30 de Stuttgart du côté de Schwäbisch Hall. Direction plein sud aujourd'hui dans cette deuxième étape. Il y en a pour les grimpeurs, il y en a pour les sprinteurs, il y en a surtout pour les puncheurs aujourd'hui. Bonjour Théo Barbeduquier.
1: Bonjour Claire, bonjour à tous.
0: Ça va être une étape intéressante, hein?
1: Oui, une étape toboggan, on va dire cela, dans le final, près de 3000 mètres de dénivelé positif aujourd'hui. On a vu les favoris un petit peu se détacher hier sur le prologue. On doute que ça va s'accentuer encore aujourd'hui. On devrait retrouver les prétendants à la victoire finale dès aujourd'hui.
0: Toboggan ou mini montagne russe, hein, parce que ça ne fait pas que descendre. En effet, ça monte également. Et on va le voir surtout dans le final. On est vraiment sur des ascensions condensées, pas toutes répertoriées. Et il est là, ce piège. Voilà Schwäbisch Hall que vous allez apercevoir aujourd'hui beaucoup, puisque ce sera notre théâtre de la ligne d'arrivée. Je vous laisse.
1: On y passera une première fois, d'ailleurs.
0: Contempler ça et je reviens après.

0: Voilà, ce sera à la ligne d'arrivée. Vous avez aperçu l'église, notamment Johannitek Kirche, cette église du XIIe siècle entièrement restaurée avec un musée maintenant qui accueille les maîtres anciens de la collection Wurth. Et puis vous avez également aperçu ce musée en plein air de Hohenlohe, qui est un musée en plein air avec 75 bâtiments historiques reconstruits. Et ici, on va voir beaucoup de choses au fur et à mesure, une place du marché également considérée comme l'une des plus belles de Bad Wurtemberg, qui est un des Landes justement de cette Allemagne. Bref, il y a beaucoup de choses à voir ici. On passe aussi du cinéma, notamment on en reparlera dans quelques instants, et des films. En tout cas, ce qui est sûr, c'est qu'on est sur une première étape importante pour le classement général, peut-être pas la décisive puisqu'on en aura une deuxième dans deux jours, et puis il y aura encore de quoi faire le dernier jour, ce sera dimanche. Reste qu'aujourd'hui, il faut s'accrocher à Del Toro et le surveiller.
1: Oui, ce sera peut-être aussi l'un des favoris du jour. On verra comment le final sera couru par certaines équipes, parce qu'il y a des formations claires qui ont accumulé quelques petites secondes de retard hier à l'issue du prologue. Je parle par exemple de la Visma Liseberg de Louis Barré, qui certes a fait un très bon prologue à son échelle, mais qui est déjà une quinzaine de secondes de la tête. Donc pas gaspiller une journée pour essayer de faire son retard, parce qu'en plus on n'imaginait peut-être pas Isaac Del Toro crapahuté en tête du classement général, mais c'est lui qui a de l'avance sur les autres, malheureusement.
0: Ouais, Del Toro qui a battu Paul Magnier hier à l'issue de ce prologue pour une poignée de secondes. Il y en a deux, hein, l'écart au classement général entre le Mexicain et le Français désormais. Ils ont tous les deux un maillot distinctif sur le dos. C'est comme ça que vous allez pouvoir les suivre. Le maillot bleu de leader, c'est la couleur de leader du Tour d'Allemagne sur les épaules. Donc d'Isaac Del Toro, troisième du dernier Tour de France et meilleur jeune évidemment de la grande boucle. Le maillot vert sur les épaules de Paul Magnier, c'est une couleur qui lui va très bien à Paul Magnier. On imagine qu'il pourra le briguer sur le Tour de France dans quelques années. Vous avez aperçu une petite image des coureurs qui sont échappés. On va retrouver la route du Tour d'Allemagne, du Deutschland Tour dans quelques secondes pour vous annoncer qu'il y a trois coureurs qui sont en tête. Et surtout, alléluia, attention, alerte générale, on sonne les cloches. 4 minutes 25 d'avance, c'est même monté jusqu'à 5 minutes. C'est rare, Théo, sur les courses récentes, en tout cas qu'on laisse autant de champ à une échappée. On est sur l'étape la plus longue, c'est peut-être une des explications, mais on est sur 215 km 300 quand même aujourd'hui.
1: Ouais, après ils sont que 3, donc on est surtout sur une composition qui ne fait peut-être pas très peur.
0: Mais c'est pas sur l'Arctic Race of Norway, on a vu ça tous les jours avec que des équipes continentales, jamais on leur a laissé autant de temps. Ça a été 2 minutes max par exemple, c'était la semaine dernière.
1: Moins de contrôle, on va dire ça aujourd'hui.
0: Moins de contrôle, et en effet vous avez raison de le dire. Donc il y a deux coureurs de Rembe Ratnet, le voilà avec le maillot vert que vous apercevez, une équipe continentale allemande, et puis un coureur français pour la Cara Rural, jeune coureur de 19 ans, le Pistard Lalonde. La Ronde, pardon, Elian de la Ronde. Il faut s'habituer à dire Elian de la Ronde.
1: Elian de. Et puis Miguel Hindemann, qu'on a vu une saison en France.
0: Oui.
1: Côté de BNB Hotel, avec le Dossard 155, celui qui vient de s'écarter de. Voilà, un trio avec des équipes qu'on s'attendait à voir à l'avant, finalement, clair aujourd'hui, pour ouvrir la route.
0: Ouais, normalement c'est un petit peu ce qu'on laisse faire, hein. Ce sont pas les équipes de favoris, des favoris qui partent, surtout pas sur une étape aussi difficile. On est quand même sur un dénivelé assez important, 3400 mètres en tout, un petit peu plus, 3403 mètres si j'ai bien noté, donc c'est un tout petit peu plus. On est sur un dénivelé important, mais qui est finalement réparti tout au long de l'étape.
1: Oui, sur un peu plus de 215 km aujourd'hui, donc c'est certes difficile, mais il n'y a rien d'insurmontable. Je m'attends même à ce que peut-être certains sprinteurs puissent passer.
0: On pense bien sûr à Paul Magnier. Ce sera la grande interrogation de la journée. Paul Magnier peut-il aller gagner cette étape? Isaac Del Toro peut-il aller gagner cette étape? C'est exactement ce qu'on aime dans ce type de course, dans ce type d'étape également. C'est que c'est vraiment, vraiment incertain. D'ailleurs, ça va l'être en fait tout au long de ces étapes du Tour d'Allemagne. La seule certitude qu'on commence à avoir un peu en regardant ce parcours, un petit peu ce défilé, c'est de se dire que peut-être demain, en effet, les sprinteurs auront un peu plus faim puisque c'est la seule qui est plate plutôt dans la deuxième partie, donc qui pourrait leur permettre d'aller défendre leur chance.
1: Avec peut-être dimanche aussi, même si il y aura quelques difficultés sur le circuit final. A priori, c'est l'étape la plus aisée en termes de topographie, clairement demain. Et un Paul Magnier encore pas très loin du maillot de leader. Demain, avec les bonifications s'il s'impose au sprint, on pourrait peut-être assister à un changement de leader sur ce Tour d'Allemagne. Alors, j'ai quelques petites infos sur place. On a du mal à retrouver les motos caméras et l'hélico aussi. Vous le voyez qui survole la ville de départ ou d'arrivée, je ne sais plus. En tout cas, c'est parce qu'il y a pas mal de vent aujourd'hui sur les routes du Tour d'Allemagne. Annoncé autour de 20 km/h, c'est plutôt renforcé.
2: Hein.
1: Ouais, c'est quand même pas mal renforcé ces dernières minutes, ces dernières heures. C'est pour ça qu'on a un petit délai dans la production des images.
0: Mais attention pour la course hein, également. Moi, je vous rappelle qu'on est au cœur d'une belle après-midi de cyclisme puisque vous êtes en train de suivre le deuxième jour du Deutschland Tour, mais que derrière, vous retrouvez le Tour de l'Avenir avec Patrick Chassé aux commentaires. Tour de l'Avenir dont c'est la première étape, le lancement avec des Français. On a l'habitude hein, de voir déjà un petit peu éclore et gagner comme Aubin Sparfel, comme Victor Lulergue également, et puis des coureurs étrangers également hein, qu'on retrouvera. Schouf du côté des Belges, c'est compliqué hein, de prononcer bien son nom en tout cas, et puis bien sûr Fine du côté de l'Italie. Bref, ne manquez pas ce Tour de l'Avenir qui est toujours une petite référence.
1: Oui, c'est le Tour de France déjà.
0: Oui, c'est ça, exactement. Ah. Gagné par Paul Sexas hein, l'année dernière quand même. Il était venu le remporter, donc ça ne se manque pas évidemment le Tour de l'Avenir pour préparer l'avenir du Tour de France, pourquoi pas. Et puis l'avenir est aussi le présent puisque Wembanyama sera sur la chaîne L'Équipe ce soir pour sa première avec le capitana de l'équipe de France. Ce sera Serbie-France à 20h. Soyez bien également devant votre écran pour voir Wemby et son brassard. Allez, on se quitte quelques instants et on va se retrouver, Théo.
1: Avec les images.
0: Avec les images. On est en train de revoir ce qui s'est passé hier et regardez, ça c'est le vainqueur qui aura le maillot bleu tout à l'heure.
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13: La première étape en ligne de ce Tour d'Allemagne, on retrouve le peloton à Hopfeld, comme on vous montre sur le Deutschland Tour, le Deine Tour, qu'on peut aussi appeler de cette manière. Vous apercevez l'équipe UAE, hein, du leader Isaac Del Toro, qui a pris le pouvoir après le prologue hier, qui est en train de contrôler en tête de peloton la Cara Rural. Et derrière, Cara Rural qui a placé un coureur, hein, aux avant-postes. Et le français, Eliande Laronde, le basque même, qui est devant le jeune coureur de 19 ans, Pistar, qui aura pour objectif, hein, de disputer à chaque à la fois les championnats du monde cette année sur piste, mais aussi les Jeux Olympiques de Los Angeles sur piste également. Ce sera dans 2 ans désormais. Alors on va certainement vous montrer un petit peu plus d'informations, vous donner surtout un premier écart. On annonce toujours, hein, autour des 4 minutes d'avance pour les 3 coureurs de tête. On est sur l'étape la plus longue de ce Tour d'Allemagne pour ce premier jour de la course en ligne, 215,3 km. On est parti de Bad Orb où s'est passé le prologue hier et direction Schwäbisch Hall, plein sud aujourd'hui, dans le land du Bade-Württemberg. Derrière, on aperçoit les autres maillots. Vous apercevez surtout le maillot bleu d'Isaac Del Toro qu'on va cocher avec plusieurs croix aujourd'hui. Isaac Del Toro, ce sera bien sûr l'une des interrogations du jour. La deuxième interrogation, c'est est-ce que Paul Magnier peut passer toutes les difficultés de la journée et aller s'imposer aujourd'hui, lui bien sûr, qui vient de gagner la classique d'Hambourg et qui a déjà 7 victoires au compteur cette saison. Ça va Théo?
14: Très bien.
13: Parfait.
14: On a retrouvé les coureurs, donc tout va bien.
13: On a retrouvé les coureurs, on n'a pas encore l'affichage, mais on a déjà passé, hein, notamment une bonne partie du kilométrage de cette étape. Il y avait 2 grands prix de la montagne répertoriés. Le deuxième, le pied du deuxième sera à 56,1 km. Derrière, on aura 2 sprints pour les points du classement des sprinters, le classement par points. Il faut bien faire la distinction, hein, sur cette compétition. Et puis ensuite, on aura un sprint bonus également situé à 5 km, sprint bonus qui donne 10 secondes de bonification pour le classement général. 3, 2 et 1 seconde. Les voilà, les coureurs de tête avec 2 coéquipiers côte à côte pour la Radnet notamment, qui sont tous les deux là.
14: 4 minutes, dernier écart, on l'a vu avec l'ardoise sur le plan précédent.
13: Eh bien parfait, donc on est bon. On est dans les cordes et en effet c'est qu'on ne doit pas trop craindre. Hein. Normalement ces échappés pour leur laisser autant de temps. On l'a dit en prise d'antenne si vous n'étiez pas avec nous, mais c'est quand même assez rare, hein, aujourd'hui de voir autant de temps donné par les coureurs. Un Français aux avant-postes, les Français on va les suivre sur cette compétition. Ici vous êtes avec Eliande Laronde, le jeune coureur de 19 ans. Qui lui donc est passé chez Cara Rural cette année, il est passé de l'équipe réserve à l'équipe première cette année. Il avait été contacté, hein, par Arkea notamment l'année dernière. Il a fait, finalement choisi cette réserve de Cara Rural et là donc il est en train d'essayer de trouver aussi sa place. C'est aussi ça l'idée d'être dans des échappées parfois.
14: Un Français pouvait en cacher un autre. Si on était avec Louis Barret dans cette petite portion descendante. Lui, on l'attendra dans le final, très clairement, Louis, aujourd'hui.
13: Et au classement général.
14: Oui. final. 14 secondes de retard hier au prologue sur Isaac Del Toro. Plutôt bien roulé, hein, Louis Barret hier. Mais voilà, il y a déjà ce petit mouchoir, on va dire, de retard pour lui au classement général. Ah, je croyais qu'il... qu'il y avait quelques cassures dans cette portion descendante, mais ouais, il y a un peloton de 107 coureurs, c'est assez peu, hein, finalement, sur une course de ce niveau-là. Donc c'est vrai qu'on l'a vu avec Louis sur le plan précédent, pour remonter, pour se refaire un petit peu sa place dans les premières positions, c'est un petit peu plus aisé sur, par exemple, le peloton du Tour de France, ça c'est certain.
13: Ce qui est sûr, c'est qu'en effet, il faudra faire attention à ces cassures, au vent aussi aujourd'hui, et puis à toutes ces bosses répertoriées. Je vous ai dit qu'il y aurait deux grands prix de la montagne. D'ailleurs, on voit ce qui s'est passé lors du premier. Ils ont mis Tyler en nom, mais Ole Tyler, voilà, c'est bien lui qui est passé en premier. Donc on a 3 points pour Tyler, 2 points pour Eidemann, et la ronde qui n'en a pris qu'un. Ça, c'est celui qu'on n'a pas vu. Il y en a un deuxième, hein, qu'on va passer ensuite ensemble, qui est encore assez loin, en tout cas. Mais ce qui est sûr, c'est que ces points-là vont être disputés. Ce sera le premier hein, maillot des grimpeurs attribué, puisqu'on n'a pas eu hier. Il n'y avait pas de point de la montagne sur ce prologue également. Vous apercevez le maillot de l'équipe nationale d'Allemagne avec Georg Zimmermann également. Et on se retrouve avec un écart toujours de 3,44.
14: Georg Zimmermann qui est le coureur protégé très clairement pour le classement général. Dans cette formation, dans cette sélection plutôt allemande. Batman qui est dans cette catégorie de course qui permet l'ajout justement de sélection nationale du pays organisateur. D'où la présence donc, de Georg Zimmermann. Qui n'évolue pas évidemment dans cette formation habituelle.
13: Non, il est chez Lotto. D'ailleurs, il y a deux coureurs hein, de Lotto qui sont là, ce qui est Jonas Rutsch également. Sinon, ce sont des coureurs de Continental hein, qui entourent ces deux coureurs. Et puis, une particularité, le dossard qu'on a vu s'arrêter hein, juste avant, c'est celui de Paul Vos, qui lui a 40 ans et qui est présent ici. Ben, voilà, il en faut aussi hein, des coureurs comme ça. Il a même fait une petite escapade en tant que directeur sportif en Continental avant de revenir dans les pelotons ici.
14: Ouais, et puis, il fait du gravel hein, également à très haut niveau. Il a été médaillé de bronze au championnat d'Europe il y a 3 ans, je crois. De cela, Paul Vos était dans le gratin du cyclisme international. Je crois qu'il avait porté un maillot distinctif sur les routes du Tour à la fin des années 2010. Donc, capitaine de route, Paul Vos, cette semaine.
13: Ça va clairement être son rôle, en tout cas, et l'équipe d'Allemagne qui va viser sur Georg Zimmermann. Allez, on retrouve hein, ces coureurs ici avec Matteo Van den Weygaard. Voilà, c'est comme ça qu'on prononce Matteo Van den Weygaard, qui fait partie de l'équipe développement hein, de cette formation UAE.
14: On a mis les deux jeunes.
13: C'est aussi une des particularités de cette course-là. Et c'est normal hein, de mettre les deux jeunes devant avec Moritz Maus également pour la développement. Juste derrière, on en profite hein, de ces courses pour les faire travailler également, les mettre au service, notamment d'un Isaac Del Toro hein, qui a déjà toute l'envergure qu'il mérite au sein de cette équipe UAE. Et c'est ça qu'on essaie de faire. Comment on explique la présence de la Cara Rural juste derrière?
14: Se montrer, ça c'est certain.
13: On attend un Yuri Iltao par exemple à l'arrivée.
14: Ça va être trop dur, je pense, pour lui.
13: Stefano Aldana.
14: Plutôt Stefano Aldini, ouais, plutôt. Qui s'en est plutôt très bien sorti hier sur le prologue. Non, ils ont envie d'être acteurs, je pense. Ils ont mis quelqu'un devant. Ils se sont bien placés dans le peloton. On a envie de montrer le maillot du côté de la formation espagnole. Donc, ouais. Alors, ils n'ont pas le favori naturel, très clairement, aujourd'hui. Mais ils sont à l'avant. Ils ont envie de faire la course. Les Carawal.
13: Là, on aperçoit notamment Marc Kirschi pour la Tudor. Ce sera l'une des grosses interrogations. Il a fait lui aussi plutôt un bon prologue. Hein. Il y a 12 secondes de Del Toro, mais on le sait, c'est compliqué hein, pour Marc Kirschi sur ses dernières saisons. Il a quand même fait une bonne classique à Saint-Sébastien, mais pas non plus de manière étincelante. C'est compliqué, les gros coups d'éclat pour lui, on l'imagine mal, par exemple. Hein. Il barrait la route très clairement à Isaac Del Toro. Mais on peut imaginer qu'il peut être plutôt dans le top 5, autour du top 5 sur ce Tour d'Allemagne.
14: Oui, très bon Marc Kirschi, ça joue le podium, ça peut même chatouiller sur des ascensions courtes, Isaac Del Toro. Après, il a montré des belles choses hier sur le prologue, ça allait plutôt bien quand même pour Marc Hirschi. Donc, aujourd'hui sera un révélateur très clairement pour le Suisse. On n'oubliera pas dans cette formation, si regroupement final il y a, un Florian Storck, qu'on avait vu sur les antennes de la chaîne d'équipe sur le Tour des Alpes avant le Giro. C'est un garçon qui passe bien les bosses, qui encaisse bien les dénivelés positifs, qui a une belle pointe de vitesse. Ça pourrait être un des derniers survivants un peu des coureurs rapides aujourd'hui.
13: Oui, parce que ça va vraiment être là la grosse interrogation. Hein. C'est comment on arrive également. Il ne suffit pas de survivre. Il suffit aussi de survivre dans des bonnes conditions. Oui. Et c'est ça un petit peu parfois la grande difficulté. Juste pour revenir sur ce que vous disiez justement sur Marc Hirschi, ça veut dire qu'un Marc Hirschi de la grande époque, vous le voyez rivaliser avec Del Toro sur ce type d'ascension?
14: Laquelle grande époque? Celle de 2020 chez Sunweb où il gagne deux étapes du Tour?
13: La grande époque.
14: Je pense que c'est la grande époque. Il était favori, je pense, pour gagner, oui, clairement. C'est des courses par étapes qui lui conviennent finalement très bien. Marc Hirschi, il n'affectionne pas vraiment les montées longues. Donc, pour s'imposer sur une course de plusieurs jours, il lui faut des journées un peu explosives, comme on a sur le Tour du Luxembourg aussi, par exemple. Même si maintenant, au Luxembourg, on a quand même un chrono d'une vingtaine de kilomètres tous les ans. Donc, pour lui, c'est un peu plus difficile de s'illustrer au classement général. Mais oui, clairement, un Marc Hirschi, un très grand Marc Hirschi, c'est podium. C'est podium sur l'Allemagne.
13: Toute la Tudor hein, qui est ici, qui a fait vraiment un super chrono dans sa globalité hier, puisqu'aucun coureur n'est au-delà des 17 secondes de retard sur Isaac Del Toro. Ils ont tous réussi à bien se placer. Marc Hirschi, on en a parlé, mais c'est Marco Haller hein, qui a signé le meilleur prologue du côté de cette formation. Il y a d'autres formations qui ont très bien réussi leur prologue. La Lidl Trek, mais vous l'aviez bien senti, Théo, qui n'a placé que Carlos Verona en dehors des 17 secondes, justement. Sinon, ils sont tous très bien placés, à commencer par Giulio Ciccone, et qui est à 7 secondes. C'est aussi le cas de la Soudal Quickstep hein, qui a vraiment quasiment fait un tir groupé, et aussi de Nibet Roquette, et oui, qui a vraiment très bien marché également. Il n'y a qu'un coureur hein, qui est loin, qui est au-delà du top 20, mais sinon bah, voilà, Lander Lux est à 20 secondes, tous les autres, Venturini à 19 secondes, et tous les autres sont plutôt bien placés également. Meilleur prologue pour Tobias Müller.
14: Attention à lui sur son tour national. En plus, il a porté les couleurs de cette formation Radnet qui est à l'avant. C'est là qu'il a été découvert justement par Bastien Mac, le manager de ces Rose Rockets. Garçon voilà, qui est clairement dans l'ombre, mais qui accumule les places d'honneur et qui commence à se faire une petite place sur ce genre de course. Donc Tobias Müller, Landerlox, on devrait les retrouver dans le final aujourd'hui. Et on va pas trop écarter Clément Venturini également. On parlait des sprinteurs qui pouvaient encaisser les bosses. En fonction de comment ça se court dans le final, pourquoi pas.
13: On est un peu en manque d'informations pour ne rien vous cacher sur ce qui s'est passé au départ. On imagine que l'échappée est sortie quand même relativement facilement, vu comme elle est dessinée. Mais en même temps, on a aussi toujours un doute. Et c'est vrai que ça peut compter hein, vraiment sur cette fin d'étape, surtout sur une étape plus longue de plus de 200 km.
14: Oui, a priori, il n'y a pas eu une bataille comme on peut les connaître sur les routes du Tour en juillet.
13: Oui, ce sera peut-être un petit peu plus le cas sur l'étape Rennes hein, dans deux jours, notamment pour se bagarrer. On aura déjà en plus un classement général qui sera encore plus dessiné, même si le prologue a déjà permis, c'est vrai, de voir une première esquisse. 3 minutes 36, on a perdu un petit peu de temps du côté de ces coureurs échappés, trois toujours en tête.
14: Puisqu'il pourrait aussi changer peut-être la physionomie de samedi, c'est s'il y a des garçons intéressés par le maillot de la montagne également, il y aura beaucoup plus de points en jeu samedi. A priori, du côté de la Rainbow Radnet, on a fait de ce maillot un objectif. Donc, moi, je m'attends à avoir un Egil Heinemann également encore à l'avant samedi. C'est un garçon qui passe très bien les bosses. Après, c'est des garçons qui disparaissent aussi un petit peu. Hein. C'est vrai que quand on les voit évoluer dans des équipes françaises, on fait attention à leurs résultats. Et c'est vrai que quand ils vont ensuite sur des équipes continentales un peu étrangères, ils disparaissent un petit peu de la circulation. Mais très heureux de retrouver Egil Heinemann aux avant-postes.
13: Il a terminé deuxième de la première étape du Tour d'Asturie hein, cette année. C'est un coureur qui a 28 ans justement, qui a été plusieurs fois médaillé d'argent du chrono des championnats d'Allemagne et qui a terminé deuxième du Charge à Tours il y a deux ans. Donc coureur quand même capable d'être solide. Exactement. Capable d'être solide. On verra aujourd'hui ce que ça va donner. Max Walscheid aura peut-être du mal hein, à survivre aujourd'hui. Le voilà du coup au service, parti chercher les bidons pour ses leaders, à commencer bien sûr par Ciccone, qui est bien placé au général, qu'on peut attendre dans ce type d'ascension, type d'étape. Et puis bien sûr Mathias Zacek, également l'un des favoris, je sais. Théo, que vous avez surligné plusieurs fois.
14: Walscheid, numéro 3, plutôt demain, a priori, sur le terrain d'expression.
13: C'est pas facile hein, quand même d'arriver comme ça. Alors lui, il est dans un double rôle de toute façon toute l'année, mais d'arriver comme ça et d'avoir juste sa carte sur une étape. En plus, on sait qu'il y a Paul Magny au départ.
14: C'est déjà bien d'avoir sa carte.
13: C'est vrai.
14: Parce qu'il y a bon nombre de garçons dans ce peloton là, sur les 107 au départ, qui sont pas. Les cartes protégées.
13: Mais on a toujours cette rengaine là au niveau des sprinteurs de se dire voilà, plus on gagne, plus on débloque, plus mentalement ça va, plus on est en confiance, plus on trouve aussi facilement son train. C'est aussi ça l'une des interrogations.
14: Est-ce que Valscheid se définit comme un sprinteur encore maintenant?
13: C'est sûr que demain il aura sa carte.
14: Pas certain. Oui, mais parce qu'il est dans un plateau où il peut lorgner un top 3, un podium. La concurrence des sprinteurs, elle n'est pas exceptionnelle. C'est encore un garçon qui sprinte très bien, mais il a un panel qui est beaucoup plus large maintenant, Max Valscheid. C'est pas un garçon qu'on situe naturellement dans le top 10 des sprinteurs mondiaux si on fait la liste.
13: Après, c'est sûr, mais on verra demain parce qu'on peut changer de carte hein, aussi du côté de la Lidl Trek. Mais en effet, vous avez raison, c'est plutôt un coureur qui, pour l'instant, est plutôt dans le deuxième paquet des sprinteurs qu'on pourrait cocher aujourd'hui.
14: Peut-être le deuxième ou le troisième tiers, quoi.
13: C'est ça.
14: De la hiérarchie internationale, Max Valscheid maintenant.
13: Mais il faut quand même continuer à donner leur chance à ces coureurs parce que c'est aussi mentalement leur enlever une espèce de pression et leur donner un petit peu de plaisir. Quand on a été sprinter, c'est que quelque part la pression on l'accepte et que donc on accepte de l'avoir de temps en temps à nouveau sur les épaules lors des courses. On les retrouve, ces trois coureurs qui sont en tête avec donc le dossard 155 de Miguel Heidemann, on vous l'a dit, qui était déjà chez BNB en 2022, équipe française, avec le dossard 144 d'Elian de la Ronde, le coureur français de la Cara Oral, coureur qui a 19 ans, qui découvre hein, d'ailleurs le Tour d'Allemagne, au contraire de ses deux compagnons d'échappée aujourd'hui. Et puis Ole Tyler, c'est le troisième coureur qui est ici également, qui lui a été champion du contre-la-montre universitaire cette année. Prochain point d'intérêt maintenant dans... Ouais, ça va peut-être vous donner un petit peu d'inquiétude, mais dans un petit peu plus de 30 km avec ce Grand Prix de la montagne et les points qu'on va aller chercher.
14: C'est vrai qu'on est sur une partie un petit peu de transition là, entre le kilomètre 100, enfin à 100 km de l'arrivée et le final qui est vraiment très escarpé à partir de les 30 km de l'arrivée. Donc ça va ne faire que monter et descendre. Alors c'est pas forcément répertorié en termes de points pour la montagne notamment, mais on va enchaîner les petites bosses. C'est cette accumulation-là qui va faire mal aux jambes et on passera une première fois sur la ligne pour prendre des repères tout à l'heure avec ces fameuses bonifications. Peut-être le moment d'en parler, Claire, à 5 km de l'arrivée où il y aura 3 secondes, 2 secondes et 1 seconde. On sait à quel point les secondes sont bénéfiques et prépondérantes au classement général sur le Tour d'Allemagne parce qu'il n'y a pas de chrono, évidemment, on peut faire des grandes différences. Il n'y a pas de grandes ascensions. Donc quand vous prenez des bonifs, c'est toujours sympathique. Et surtout, ça fait un sprint un peu en bosse. Hein. Il y a un gros kilomètre à 7,5%, 8%.
0: Je récupère la grosse journée d'hier. C'est dur. C'était long.
13: C'est ironique, hein, bien sûr, un prologue de 2,6 pour la longueur, mais par contre, c'est pas ironique sur la difficulté, évidemment. Benjamin Thomas qui a fait un super prologue, le spécialiste du chrono, le pistard également, spécialiste des échappées également. Sixième à 7 secondes. En tout cas, il nous a dit qu'il avait récupéré. Allez, hésitez, je vous laisse continuer.
14: C'est un des profils à surveiller également, Benjamin Thomas aujourd'hui, sur ce final en toboggan. Et donc, ces bonifications à 5 km du sommet, rampe de lancement idéale. Si un puncher. Veut un petit peu s'extirper, je pense à Louis Barré par exemple, une bosse d'un kilomètre à 8% de moyenne avec des bonifications à la clé. Derrière, ça enchaîne très vite sur une descente. Vous prenez 30-40 mètres, ça peut vous emmener beaucoup plus loin ensuite si ça se regarde un peu derrière.
13: Ouais, c'est vraiment ça qui est intéressant, c'est qu'en fait les Grands Prix de la montagne sont tous assez loin de l'arrivée. Le dernier est à plus de 50 km, je l'ai dit, mais derrière en fait il y a plein de petites bosses non répertoriées qui vont passer. C'est même le cas du deuxième sprint intermédiaire hein, qui ne donnera que des points pour le maillot vert, mais il y a déjà une bosse dedans. En fait il y en a plein dans les 30 derniers kilomètres, allez un petit peu moins, qui sont là et qui sont pas répertoriés. Donc c'est vraiment des choses dont il faut se méfier et c'est aussi ça qui est intéressant. Et d'un côté c'est bien de pas toutes les répertorier non plus. Donc ça donne une autre bataille aussi pour le classement de la montagne. Chicone pu être ravi hein, de son chrono d'hier. Je propose un petit point d'ailleurs peut-être sur le classement général. J'ai répertorié ça en trois petits moments. Ceux qui avaient plutôt réussi leur prologue, ceux qui avaient moyen réussi leur prologue.
14: Et décevant.
13: Alors en fait c'est pas vraiment comme ça, c'est plutôt en termes de temps. J'ai pris les 10 secondes, sous les 10 secondes, j'ai pris entre les 10 et les 20 et puis ceux qui sont plutôt autour des 20. Donc pour ceux qui ont réussi, on a donc évidemment Isaac Del Toro en premier. Ouais. Tiens, quelle surprise, qui est quand même allé battre Paul Magny hein, sur ça. La route avait séché, il l'a même lui-même d'ailleurs dit hein, sur cette interview.
14: Ouais, on en profite d'ailleurs pour parler d'Isaac Del Toro. Ça reste quand même un résultat, alors j'irai pas jusqu'à dire surprenant, mais moi je l'attendais honnêtement pas à pareille fête sur ce type de profil-là, même s'il y avait cette bosse qui rendait un peu difficile ce prologue. Je pensais qu'au moins se serait fait battre par des profils plus puncher, plus sprinter. Et non, il a été impressionnant. Il est arrivé dès le temps.
13: Oui, c'est-à-dire dans la gestion de l'effort, bien sûr, de la montée, etc. Mais même dans la gestion des trajectoires. Bon, on sait hein, qu'il est très habile avec son vélo, mais c'était hyper important hier, déterminant.
14: Oui, c'était déterminant. Après, il l'a dit d'ailleurs. Hein, il a été assez honnête, Isaac Del Toro, hier, en le reconnaissant en interview. Si Paul Magny s'était lancé dans les mêmes conditions que lui, sans doute aurait-il été plus vite que lui. Il l'a reconnu hier dans sa première réaction. Mais c'est le lot des prologues et des contre-la-montre, c'est que vous ne gérez pas toutes les conditions. Hier, il restait un petit peu d'eau dans la descente pour Paul, même si voilà, il l'a quand même très très bien géré avec ses capacités de vététiste. On sait qu'il en fait aussi beaucoup en préparation, hein, Paul Magny, on l'a vu en stage du côté de Tignes pendant le tour, juste après le tour, où il a fait le switch hein, entre le vélo de route et le VTT aussi pour garder un petit peu un côté ludique à ce stage d'entraînement. Donc il a mis ses qualités de descendeur hier et peut-être que oui, la route qui a séché pour Del Toro, ça lui a fait gagner peut-être 5-10 mètres dans les freinages. Et à la fin, cette seconde 70, elle se trouve sans doute là.
13: Ouais, ça donne 2 secondes hein, au classement général, ce qu'on arrondit toujours bien sûr, mais vous avez raison de rappeler ça. Non, mais on est en fait vraiment sur un truc qui s'est passé à rien du tout, quoi. Ça aurait pu basculer en fait d'un côté comme de l'autre. Ça a basculé du côté du Mexicain hier. Alors Del Toro, ok. Ensuite, dans ceux qui ont réussi, on a Ciccone qui est à 7 secondes, Racani hein, qui est dans la même équipe qui est à 6 secondes. On a Del Grosso, on verra hein, pour classement général évidemment, mais qui est à 7 secondes également. Lorenz Rex qui est à 5 et puis donc Oldani qu'on peut rajouter et qui est à 10 secondes. Dans ceux qui ont fait quelque chose de bien, mais qui ont quand même perdu un petit peu de temps par rapport à ceux-là. Ben, on a Louis Barret, qui a quand même fait un super chrono, mais qui est à 14 secondes. On a Bert Lehmann également, qui est à 15 secondes. Tesfatian à 15 secondes. Et Hirschi à 12 secondes. Et puis pour ceux qui ont perdu du temps, on a Zimmermann, qui est à 24 secondes. Pellizzari à 20 secondes. Lopez à 19 secondes. Et Lux à 20 secondes. Ça veut dire aussi que c'est des coureurs qui vont être obligés à un moment d'anticiper maintenant pour essayer, espérer surtout décrocher Isaac Del Toro. C'est pas facile hein, d'aller chercher Del Toro, mais on n'est pas non plus sur la grosse équipe UAE. Ça, c'est l'une des choses sur lesquelles on peut miser. Reste que Del Toro a l'air encore en pleine forme et que donc on peut évidemment penser que lui, de toute façon, va suivre les coups.
14: Ouais, surtout à 6 aussi, c'est une donnée à prendre en compte au départ de ce tour d'Allemagne pour chaque équipe. Je crois qu'on se connaît.
13: Oui.
14: Du côté du soigneur allemand. Dans cette formation, il y a Nils Polit. Nils Polit, on le voit souvent justement jouer le rôle de Moritz Maus, à présent la rouler derrière les échappés. Là, on le garde dans le peloton au chaud pour justement peut-être faire les 50, 40 derniers kilomètres tout à l'heure. On a Morgado derrière en couverture, le champion du Portugal. J'ai quand même l'impression que...
13: On va juste expliquer en couverture, ça veut dire avec une pointe de vitesse si besoin, ouais, et aussi pour pouvoir travailler voilà, si besoin de le replacer.
14: Puis sauter dans les coups si Del Toro n'est pas là et ne pas relayer pour tuer dans l'œuf un peu chaque offensive. Donc pour l'instant, avec le prologue produit par Del Toro hier, j'ai envie de vous dire que tout est cousu main, entre guillemets, pour que UAE aille chercher le classement général. Va falloir être très très fort en tout cas pour renverser la formation émiratie sur ce Trollman. Je dis pas que c'est gagné, attention, je dis qu'ils sont dans une position très favorable.
13: Vous disiez pas forcément ça avant le Tour d'Allemagne, il n'y a pas de souci là-dessus. Ouais. C'est le comportement de Del Toro hier pendant
14: c'est
13: le prologue.
14: Ouais, c'est le prologue qui sort hier. Et peut-être aussi que les routes humides de certains au tout début de la liste de départ ont un peu... Parce que si vous regardez le top 20 finalement du prologue, c'est quasiment que des garçons qui se sont élancés après 15 heures hier. là où les conditions étaient les plus favorables. Bon, il n'y a personne qui peut se dire c'est injuste ce qui m'est arrivé hier en fonction des conditions. Donc non, je pense qu'on espérait que Del Toro soit là, mais un peu en retrait. Il a déjà pris le lead. Donc voilà. Malheureusement, pour certaines équipes, on va être déjà en chasse plus qu'en protection.
13: L'avantage de ce Tour d'Allemagne, encore une fois, c'est qu'on n'a pas un profil défini pour le vainqueur général du classement général final, même si samedi, ce sera quand même très compliqué. On va voir ce qui va se passer, évidemment. On est encore loin, loin, loin de l'arrivée. 3 minutes 34 pour ces trois coureurs qui sont en tête pour l'instant. L'écart est resté identique à il y a poignée de kilomètres. Une info quand même juste avant, c'est que Van Poppel a crevé tout à l'heure, mais tout va bien, il est quand même revenu dans le peloton. C'est quand même partie des efforts qu'on peut faire. Bon, c'était pas non plus un moment où le peloton était complètement au travail et à la planche. Et une deuxième info qui concerne en tout cas ce peloton du Tour d'Allemagne, c'est que l'Etao que vous avez aperçu, lui, il a prolongé jusqu'en 2028 avec la Cara Rural. C'est une annonce qui est tombée aujourd'hui. On sait bien pour la Cara Rural, ça fait partie des coureurs qu'il faut absolument sécuriser à leur niveau.
14: Oui, c'est un garçon qui peut s'exprimer sur pas mal de courses entre guillemets secondaires du calendrier. Un garçon qui a une belle pointe de vitesse, qui aime bien un peu les sprints où il y a des virages à 300 mètres, où c'est un peu... Voilà. Il aime bien piéger un petit peu les garçons dans sa roue. Donc,
13: J'essaie de vous aider dans la façon de le dire, mais je vous laisse le dire.
14: Un peu filou, quoi. Un peu pistard. Non, non, c'est... un bon élément pour cette formation Yoel Aitao. On le perçoit là-bas, Nils Polit.
13: Excellent. Ancien champion d'Allemagne, en effet. On est encore dans un temps calme, 84 km 700. Et le maillot bleu d'Isaac Del Toro, le maillot vert un petit peu plus loin que vous apercevez avec les coureurs de l'équipe Soudal, maillot vert de Paul Magnier, Tibor Del Grosso. Ça, c'est une énorme interrogation. Il a terminé 9e du prologue hier. Il est à 7 secondes, bien sûr, d'Isaac Del Toro. On le sait, il y a des courses qui sont importantes pour des coureurs, peut-être des coureurs de son niveau. On rappelle quand même qu'il a découvert les courses par étapes de World Tour, notamment que l'année dernière. Donc, il lui laissait un petit peu, évidemment, de temps à Tibor Del Grosso. Mais concrètement, par exemple, aujourd'hui, vous en attendez quoi?
14: Ah bah, qu'il soit au moins dans le groupe d'Isaac Del Toro, ça c'est certain. Maintenant, en cas de course de mouvement, faut qu'il soit présent. Tibor Del Grosso aujourd'hui, c'est le leader de cette formation Alpecin Première Tech. C'est pas une formation qui gagne beaucoup avec des profils différents. Hein. Mathieu Van Der Poel et Jasper Philipsen, à chaque fois, en tout cas cette année, en tout cas. Cadre quasiment l'intégralité des victoires dans cette équipe. On sait qu'ils n'ont pas de leader sur les courses par étapes difficiles, entre guillemets, je mets un peu ce Tour d'Allemagne entre
13: difficile,
14: parenthèses.
13: Difficile, c'est-à-dire avec des grands cols.
14: Voilà, ouais, avec ça. Des grands cols. Ils n'ont pas de pur grimpeur depuis, je pense, Jebine. Hein. C'est le dernier grimpeur à être passé chez Alpecin. Non, aujourd'hui c'est pour lui. C'est pour lui. C'est une classique un peu ardennaise. Il les a courus un peu cette saison. Donc, oui. Carte protégée dans cette Alpecin Première Tech. Et en plus, il est au contact au classement général. Donc, tous les feux sont au vert.
13: Je disais hier. On va juste pas le laisser sortir, quoi, du coup.
14: Non, voilà. Je disais hier qu'il était tombé à l'entraînement au mois de juillet. Fin juillet, début août. Donc a priori, il a totalement récupéré. Donc, on arrive dans une période de l'année qui est pas décisive, mais jusqu'à présent, en termes de résultats bruts, sa saison 2026 est un peu en deçà. Elle est un peu décevante, un petit bordel grosso.
13: Une victoire, on le rappelle.
14: Ouais, quand même.
13: Mais une seule. Ça dépend comment on voit la pièce, c'est toujours ça. Mais avec le talent de Del Grosso,
14: voilà,
13: est-ce qu'on attend,
14: c'est ça.
13: Il est là, 271.
14: On parlait un petit peu hier, c'est vrai que de par son profil, de par ses origines de cyclocross, etc., on se dit qu'il va suivre la grande lignée de Mathieu Van Der Poel et autres. C'est pas si limpide que ça. Donc, C'est un garçon que vous pouvez retrouver sur les réseaux aussi. Il a une petite chaîne YouTube. Il vous emmène sur les courses avec lui. C'est toujours sympa ces formats.
13: Tout à fait.
14: Baptiste Weiss-Rofort le fait également du côté de la Loto Intermarché.
13: Oui, c'est vraiment c'est quelqu'un de sympathique en tout cas à suivre, à l'image de Puck Peters hein, par exemple, ce qu'elle fait en VTT et cyclocross également, et quand elle est sur route aussi. Mais c'est vraiment voilà, des figures auxquelles on s'attache, manque plus que les résultats en réalité hein, pour pouvoir vraiment faire une vraie figure du cyclisme incontournable, petit Bernal Grosso. Quelque chose me dit quand même que ça peut arriver très vite.
14: Oui, bien sûr.
13: Il faut juste que ça se déclenche.
14: Il y en a clairement le potentiel. Sur le Tour du Danemark, il y avait des étapes un peu similaires. Alors les murs étaient peut-être un petit peu plus prononcés. C'était la course de reprise de Wout Van Aert au mois d'août. Il disait que justement dans ses vlogs et dans ses prises de parole publiques ensuite, qu'il lui en avait manqué un petit peu, justement un petit peu d'explosivité, un petit peu de fraîcheur, et qu'il se ressentait encore un peu des effets de sa chute. Il n'avait pas pu rouler comme il l'aurait voulu à la suite de cette petite péripétie. Donc là, je pense qu'on a un petit Bernal Grosso qui est pas loin d'être à 100%. Donc candidat très crédible au top 5, c'est certain.
13: Ouais, Langen à la voiture, porteur de bidon aujourd'hui pour son leader Del Grosso et pour ses coéquipiers également, avec Alexander Hayek aussi pour la Red Bull Bora Hansgrohe.
14: C'est toujours intéressant de voir qui est un peu détaché à ses tâches justement de bidon, parce que Alexander Hayek il y a une petite pointe de vitesse l'Autrichien lorsque c'est dur. Bon, là, il ramène les bidons pour les autres.
13: Après, on a Van Poppel et Pellizzari quand même dans cette équipe.
14: Donc ça veut dire que on a une carte, ce ne sera pas pour lui aujourd'hui.
13: Alors, Pellizzari, je sais que vous n'y croyez pas trop. J'ai bien senti. En plus, il a perdu 24 secondes, enfin 20 secondes hier. Donc pas de souci. Mais reste que sur le papier, on a quand même cette double carte hein, du côté de cette formation Red Bull. Danny Van Poppel, évidemment, pour une étape comme aujourd'hui.
14: Ça paraît dur pour Danny Van Poppel aujourd'hui.
13: Certes, mais on ne peut pas l'éluder complètement non. Si on met un Magnier, par exemple. Enfin, voilà. On peut se dire qu'on est obligé de le laisser dans cette lignée, même si Paul Magnier aujourd'hui est bien plus en forme qu'un Danny Van Poppel, en tout cas sur le papier, en tout cas capable de gagner beaucoup plus de courses. On ne peut pas non plus l'éluder totalement. Et j'imagine que c'est ce qui est un peu en train de faire la Red Bull Bora Hansgrohe.
14: Je pense que pour ces garçons, en fait, ça va être en fonction de ce que les autres équipes vont faire.
13: Les autres ou une ?
14: Non, parce que par exemple, les Visma de Bart Lemen et de Louis Barré, ils ont tout intérêt à ce que ça bouge dans les 30 derniers kilomètres. Donc, c'est en fonction de comment ça se court. Évidemment, si on est sur un rythme, j'allais pas dire de sénateur parce que c'est pas du tout ce que je veux dire, mais si on a un rythme tout à fait constant, y compris dans les bosses, avec un tempo de l'équipe UAE pour Del Toro, et qu'il se passe pas grand chose en termes d'agitation, en termes d'attaque, bah ça peut profiter à des garçons qui sont en forme et qui peuvent passer ces bosses. Moi j'ai le sentiment que si il y a déjà de la bagarre entre Ciccone, Del Toro, Barré, Morgado, tous les punchers qu'on a cités, Vacek, etc., Van Poppel et Paul, malheureusement, je pense qu'ils ne seront pas dans la discussion. Voilà. Après, c'est une affaire de bascule aussi. Si vous prenez que 20 mètres et que derrière, vous ne vous entendez pas.
13: Alors oui, mais le terrain n'est pas non plus un terrain plat derrière.
14: Non.
13: C'est-à-dire qu'il faut basculer, mais en même temps, revenir. Faut vraiment, c'est l'urgence. Hein. Dans ces cas-là, on est vraiment dans une situation urgence plus.
14: Même. C'est pour ça qu'elle est très intéressante, cette étape. Ils peuvent passer comme ils peuvent... se faire détacher.

0: à surveiller avec le maillot bleu, avec Morgado, hein, qui est dans la roue, le champion du Portugal. Parce qu'en fait, pour continuer un peu ce débat et le prolonger, Théo, il y a plusieurs équipes qui ont une double carte aujourd'hui à jouer, et ça va clairement être l'une des interrogations aujourd'hui. Alors pour UAE, bien sûr, on a Del Toro, mais on a aussi Morgado qui pourrait prendre la relève à un moment sur quelque chose, même si bon, là, ça va être très clairement compliqué avec Isaac Del Toro qui a le maillot de leader. Pour la Lidl Trek, on l'a dit, on peut jouer un Chicone, on peut jouer un Vacek également. On peut imaginer que Soudal pourrait s'appuyer également sur Racani à un moment, si besoin. On peut aussi imaginer que pour Red Bull Brandsgro, on aurait Danny Van Poppel, sa pointe de vitesse, et un Giulio Pellizzari en plus, si besoin. On peut aussi imaginer que pour Alpecin Première Tech, on joue soit sur Del Grosso, soit sur Ulish, mais ça c'est vraiment un plus derrière. Mais voilà, c'est aussi ça la difficulté. On aurait aussi deux cartes, alors c'est pas du tout le même jeu entre le classement général et la pointe de vitesse, mais on peut avoir deux cartes aussi du côté de la Cofidis, hein. Je pense à Teuns, je pense à Thomas également, donc voilà, du côté des coureurs qui peuvent s'exprimer. Donc c'est aussi ça l'intérêt aujourd'hui, c'est comme on n'est pas sur un classement général qui a été dessiné avec 40 secondes d'écart entre Del Toro et les autres aujourd'hui, ou entre un gros paquet devant et puis le reste du peloton derrière, ça peut être ça qui peut être intéressant aujourd'hui vraiment.
1: Oui, il y a une multiplicité d'options dans chaque grosse équipe qui rend justement ce final très incertain. Je pense qu'il y aura clairement des attaques, hein, dans la dernière heure, dernière demi-heure, peut-être, avec un point d'orgue, vraiment cette montée où se donneront les bonifications. À 5 km de l'arrivée, je parlais d'un tremplin idéal. C'est là où il y aura, je pense, les plus gros pourcentages de la journée, avec des passages à 10%. Il y a un kilomètre qui est difficile. Il y aura une petite guéguerre de placement durant toute la dernière heure. On voudra être aux avant-postes. Donc ça va compter. En plus, on est sur, vous l'avez dit, Claire, l'étape la plus longue, plus de 210 km. Alors pour les professionnels comme ça, ça reste une journée normale, mais voilà, ça va rester dans les jambes. Ça c'est certain.
0: Et puis encore une fois, c'est pas une première partie d'étape plane, et puis derrière on a quand même monté pas mal d'ascensions, même si tout dépend toujours du rythme. Trois coureurs en tête toujours, et un Français, ça n'a pas bougé pour la Carrara, les Landes, la Ronde, coureur basque, le Pistar, qui essaie de trouver sa place cette année dans cette équipe élite de la Carrara. Il est donc accompagné par deux coureurs de Rembe. Radnet, qui s'appelait que Radnet, hein, d'ailleurs, à une période qui a trouvé un autre sponsor principal devant, avec Miguel Heidemann et Ole Tyler, les deux coureurs allemands.
1: C'est vrai qu'historiquement, depuis un peu la renaissance de Sourd Allemagne, il n'y a pas eu de Français très brillants, entre guillemets, au classement général. Je crois qu'il n'y a pas de victoire, il n'y a pas de podium. Donc.
0: Vous misez sur qui? Louis Barré?
1: Ah ouais. Ouais. Mais. Je suis quand même très curieux, vu la préparation que s'est infligée à Paul Magnier, vu son niveau de forme. Je pense que lui-même aussi ne sait pas, très clairement, ce qu'il peut attendre jusqu'à dimanche. Je parle vraiment pas qu'aujourd'hui. On aura des réponses aujourd'hui à l'issue de cette étape-là.
0: Vous parlez du général ou des étapes?
1: Mais même du général, j'ai envie de vous dire. Hier, il est plus rapide que Isaac Del Toro dans la bosse. Hein. Isaac Del Toro, il lui reprend du temps dans la descente. Donc. Ouais, je suis très très curieux. J'avais commenté d'ailleurs le tour de Slovénie l'année dernière, où il avait accumulé les victoires devant Lucas Kubis, le pauvre Kubis, la formation Rose Rockets, qui faisait deuxième tous les jours derrière Magnier. Et le dernier jour, il y avait cette étape qui était difficile, avec une bosse qui était quand même beaucoup plus longue que ce qu'on aura sur le Tour d'Allemagne, avec des pourcentages au-delà des 10%, qui était à faire 3 ou 4 fois de mémoire. Il s'était accroché, il avait fini par rendre les armes, mais il avait essayé.
0: Il a chéri.
1: Voilà, donc je pense que il visait pas que sur ce Tour d'Allemagne, le prologue et l'étape de demain. Je pense que clairement il y a des envies de se tester aussi, pourquoi pas, parce que même en espoir, Paul Magnier passait très très bien la montagne. D'ailleurs, il habite toujours dans les Alpes, donc des cols il en fait tous les jours à l'entraînement.
0: Et ça fait partie de la destinée de Paul Magnier. On l'a dit hier, on le répète, c'est pas un coureur qui se destine uniquement au sprint. Il a envie de briller sur les monuments, sur les classiques, sur celles où il y a des bosses également, et les courses dures, les courses longues. Donc ça fait aussi partie de tout ça, hein, d'une panoplie bien sûr qu'il cherche à développer. Regarde, il est encore là avec le maillot vert.
1: Bah, c'est pas un hasard que dans sa victoire ce week-end sur la classique d'Hambourg, il y avait des,

0: d'autres très grands sprinteurs sur la ligne de départ. Mais le seul très grand sprinteur qui était encore présent dans l'emballage final, en tout cas sprinteur de premier plan, premier tiers, comme on parlait tout à l'heure de Max Walscheid, lui il est passé. Il est passé justement, il a passé ses bosses. Donc ça dit beaucoup des capacités justement. Avec un Giro dans les jambes aussi, hein. Là aussi c'est une donnée à prendre en compte. Il a survécu à la haute montagne du Tour d'Italie, Coleman, en emmenant ce maillot cyclamen.
1: Tout en ne perdant pas sa pointe de vitesse, hein. C'est-à-dire qu'aujourd'hui il est encore capable d'être très très fort au sprint et même de battre les meilleurs sprinteurs du monde. Donc ça c'est quand même assez impressionnant de pouvoir garder ces deux qualités, et ça peut le mener très très haut, hein. Honnêtement, Paul Magnier a pourquoi pas un titre même de champion du monde, hein, si un jour le parcours lui permet, on revient à ce type de parcours. Mais voilà, en tout cas on pourra l'espérer. Allez, Morgado qui est descendu un petit peu à la voiture pour cette équipe UAE, le champion du Portugal. Et à Wallenberg désormais, 74 km 600 à parcourir, 3 minutes 26. Le peloton qui s'est un peu calmé, hein, sur cette remontée vers les trois coureurs de tête, mais qui est quand même en file indienne. Donc attention, on reste un petit peu prudent. Thibaut Del Grosso qui aime bien traîner dans les dernières positions du peloton et qui remontera quand il faudra remonter. Il y a des coureurs qui sont comme ça.
0: Après, on est sur des belles routes quand même, frère. C'est assez large, le revêtement est bon. Je parlais un peu d'une classique ardennaise type Amstel quand on a découvert le parcours. En début de retransmission, et sur des routes qui sont pas similaires, hein, en revanche, à ce qu'on trouve aux Pays-Bas, où c'est beaucoup plus étroit, où il y a un vrai enjeu de tension et de placement vraiment aux abords de chaque mont. Là, on est sur quand même des routes beaucoup plus larges, beaucoup plus faciles, avec moins de stress.
1: Équipe UAE, une seule équipe qui contrôle depuis tout à l'heure l'équipe du leader, Isaac Del Toro.
0: Une équipe qui gagne peu, hein. Ça a dû faire du bien à la confiance.
1: Il faut préciser quand vous êtes ironique, parce que je suis pas sûr que tout le monde le saisisse vraiment. Là, les gens ont pu se dire, mais ils regardent vraiment le cyclisme, Théo ?
0: Non, mais c'était pour placer le chiffre, même 65 victoires déjà, cette saison.
1: C'est pas la première saison où ils font ça, en plus.
0: Non, l'an dernier, ils ont flirté avec la barre des 100, ils ont battu ce fameux record d'HTC Columbia, alors qu'on montre ce fameux maillot vert.
1: Alors ?
0: Ouais, ça lui va bien. Ça lui va bien. Manque plus que le vélo vert.
1: On
0: fait ça que pour le tour.
1: Ouais, on attendra un peu. On le pardonne. Et Rakani, hein, derrière en maillot blanc, voilà, pour pouvoir suivre, hein, tout ça tout à l'heure quand il va se passer des choses avec les trois maillots distinctifs, puisqu'on rappelle pas de maillot de la montagne aujourd'hui, le maillot bleu de Del Toro également. Qui est devant.
0: Peut-être le temps peut-être de détailler les garçons qui vont faire leur entrée justement chez UAE l'an prochain.
1: Allez,
0: il y a quelques officialisations.
1: Alors officialisation ou grosse rumeur ?
0: Ouais, alors
1: grosse rumeur, officialisée. Ah oui, vous voulez tout
0: déjà
1: balayer.
0: Voilà.
1: Allez-y, je vous laisse faire.
0: Bah non, c'est.
1: Non.
0: Abel Balderson, Marco Frigo, voilà les deux les éléments officiels. Et puis une info de. Espagnol du journal Marca qui fait état de la signature d'un Français dans cette formation UAE Team Emirates.
1: Pierre Gotera pour 3 ans.
0: Ce serait pour 3 ans, parce qu'on est obligé d'employer le conditionnel parce qu'il n'y a pas eu la communication officielle. Mais après Benoît Cosnefroy, donc, qui avait fait le même chemin l'an passé, ce serait donc un autre Français dans cette formation qui perdra Pavel Sivakov, lui qui fera le chemin inverse.
1: Après,
0: a priori
1: on est plus sur un profil d'un Cosnefroy avec Gotera que sur un profil de Sivakov. Qu'est-ce que vous penseriez de ce transfert de Pierre Gotera chez UAE?
0: Je pense que d'un point de vue extérieur on se dirait, mais que va-t-il faire barrer entre guillemets dans un collectif où il y a quasiment presque 25 leaders à l'année. Et en même temps, je me dis qu'il a sans doute été témoin aussi de la saison de Benoît Cosnefroy, qui a alterné en étant équipier et en même temps avoir ses cartes sur ses courses entre, j'aime pas ce mot secondaire, mais sur les courses qui ne sont pas World Tour, entre guillemets. Et en fait, on voit à l'expérience, et ce qu'on a vu depuis quelques mois, c'est que Benoît, il a eu sa carte sur plein de courses, en fait. Je me rappelle les réactions lorsqu'il y a signé l'an passé, en disant, mais que va-t-il faire là-bas, tout ça pour être coéquipier de Pogacar sur Liège ou sur, sur les Ardennaises. Au final, on se retrouve avec un Benoît Cosnefroy qui a accumulé les jours de course en étant souvent protégé. Et Pierre Gautras, c'est un peu le même profil, avec une belle pointe de vitesse. Et puis surtout, ce qu'on oublie aussi avec cette équipe UAE, c'est que certes, elle accumule les talents, mais elle les fait aussi exister. C'est-à-dire que, par curiosité, je voulais regarder sur les 65 victoires dont on parlait tout à l'heure de l'équipe UAE cette année, il y a 18 coureurs différents qui ont gagné. Alors, vous comparez ça avec d'autres équipes, on parlait d'Alpecin tout à l'heure, il n'y en a que 5 différents qui ont gagné. Donc, c'est la meilleure équipe du monde, donc je comprends qu'elle fasse envie. Voilà. Puis en plus, on signe pour 3. A priori, c'est 3 ans, hein. C'est ce qu'avance Marca. Donc, non, moi je trouve quand vous êtes coureur, il y a la meilleure équipe du monde qui vous démarche et qui vous propose un contrat de 3 ans avec en plus, je pense, des promesses de développement. Je pense que vous écoutez de manière assez, assez attentive, je pense, la proposition. Après, à voir si vous signez, mais.
1: Puis il a un peu le profil pour ça, hein. C'est-à-dire que bon, là il a gagné des belles courses françaises cette année, Pierre Gautera, mais c'est aussi un Flandrien, c'est un coureur qui a même déménagé en Belgique, hein, pour être ça. Profil pour ça, je veux dire, évidemment, on est en train de beaucoup s'internationaliser, y compris dans les équipes françaises. On l'a très bien vu avec Decathlon, CMA, CGM cette année, mais il a vraiment déménagé de lui-même en Belgique pour être plus proche de ses courses et aussi dans cet environnement-là. Donc on est aussi sur un coureur qui aura aucun problème à s'adapter en fait à une équipe internationale.
0: Ouais. Puis oui, en plus. Alors, souvent, c'est un peu le bouc émissaire parce qu'il y a de la domination, il y a Tadej Pogacar, etc. Mais on ne peut pas leur enlever une chose, c'est qu'ils courent tout au long de l'année et sur beaucoup de courses, y compris des courses, là aussi, je vais remettre des guillemets secondaires, le calendrier français, ils sont quand même toujours très présents sur les courses françaises. Et je pense que ça participe aussi à cette dynamique-là, le fait d'avoir un réservoir de Français capable aussi de briller sur ces courses-là.
1: Et en fait, le fait de donner sa chance aux autres coureurs fait qu'on est moins, on l'a vu d'ailleurs avec l'exemple d'El Toro sur le Tour de France, il y a moins de frustration derrière à aller aider son
0: ça
1: leader
0: tout le monde et
1: sur beaucoup de grosses courses, etc. Donc parce qu'on est heureux, on se dit bah on y va, on continue, et c'est exactement ce qui est en train de se passer. En effet, après il faut aussi pouvoir le faire, hein. C'est pas le cas de beaucoup de coureurs, c'est pas le cas d'un Jonas Vingegaard. Je sais qu'il y a des coureurs, il y a des gens qui sont complètement contre et qui critiquent beaucoup le comportement de Vingegaard, qui devrait d'ailleurs avoir mis un terme à sa saison, qui fera pas de course d'un jour sur cette fin de saison. Moi, j'ai pas de souci personnellement avec ça. Chacun essaie de trouver mentalement un petit peu là où il peut être et là où il sera le mieux. Mais en tout cas, c'est sûr que c'est toujours dans des réflexions qui sont assez importantes.

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10: 66 km 200 de l'arrivée, 3 minutes 20 pour les trois coureurs qui sont en tête, dont un Français, Lian de Laron, pour la Cara Rural. Vous voyez qu'on est en train de traverser des passages urbains. Direction donc aujourd'hui Schwäbisch Hall, l'étape la plus longue de ce Tour d'Allemagne, la première étape en ligne de 215,3 km. On est parti du lieu du prologue hier, Bad Or, vous apercevez en queue de peloton, attention, Isaac Del Toro. Non, tout va bien pour Isaac Del Toro, évidemment, on est plutôt en train d'aller voir la voiture à ce moment-là. On est sur une partie ascendante, il n'y a plus qu'un GPM de répertorié, ce sera maintenant dans 10 km tout pile pour le pied, reste que derrière. Même si on n'aura pas de point de la montagne à aller chercher, il y aura encore beaucoup, beaucoup de difficultés dans le final. Et la grosse interrogation, c'est de savoir si Paul Magnier peut passer aujourd'hui et aller chipper la victoire d'étape à Isaac Del Toro, leader depuis le prologue hier. Je suis toujours avec Théo Barbé-Duquil qui est avec moi. Théo, on va commencer un petit peu les choses sérieuses dans quoi ? Dans une petite vingtaine de kilomètres maintenant ?
12: Oui, c'est ça, à partir du prochain grimpeur. Je me faisais la réflexion là, avec cette séquence en danseuse, il a quand même la classe. Isaac Del Toro, je suis désolé, mais en termes de...
10: C'est quoi la classe ?
12: Je sais pas, sa danseuse, elle est quand même... Il n'y a pas grand-chose qui bouge, il y a une impression de... De fluidité. Bref, c'est. Je trouve en tout cas très beau à voir. Surtout de l'arrière aussi, on le voit. Fabien Wegmann.
10: Il a un petit tatouage éphémère du Deutschland Tour, je crois. Le directeur de la course. Et l'ancien sprinter, Fabien Wegmann. Avec les trois coureurs de tête, on vous l'a dit, deux coureurs de REM2, Radnet, donc Miguel Heidemann et Ole Tyler, coureur de 28 ans et puis coureur bien plus jeune pour Ole Tyler, et puis donc également Elian de la Ronde qui lui a 19 ans, très exactement. On continue à vous montrer tout ce qu'on peut apercevoir ici autour de ce point, le cluster Chantal.

On a perdu une petite minute hein, à l'avant. Progressivement, on est en train d'accélérer côté de l'avant-garde du peloton. Avec toujours les deux petits jeunes de la formation UAE Team Emirates XRG, Moritz Maus, Matteo Van Den. Ah, il y a maintenant Vegard Langen et Niels Polit. Oui, c'est pour ça aussi que l'écart baisse aussi drastiquement. On n'avait pas eu de plan précis de l'avant-garde du peloton jusqu'ici. On a changé les joueurs en tête de peloton avec deux anciens champions nationaux de la World Team. Vegard Langen d'ailleurs qui pourrait disputer sa dernière saison. Chez les professionnels, il n'y a pas eu encore de communication officielle. On s'est replacé également du côté de la Visma Lysobike. Donc, problème mécanique pour la Cofidis, Yann Mass.

0: Alors c'est un peu long, mais on est encore loin de la difficulté, enfin en tout cas de l'arrivée. On aura de quoi rentrer, et puis surtout on n'est pas sur un coureur hein, qui va disputer l'arrivée. On a mis du temps hein, quand même.
1: On se replace parce que dans une petite dizaine de kilomètres, il y a le dernier grimpeur répertorié aujourd'hui.
0: Non mais on est même à moins que ça, puisque le pied sera à 56 km 100. En effet, c'est assez important. On est sur une bosse de 1 800 km à 6,8%, c'est pas mal quand même.
1: Après on est quand même encore loin de l'arrivée.
0: Ouf, attention à ces vagues. Belle manie, hein. Sur le côté de la route, côté droit, qui va chercher un bidon.
1: Pas beaucoup parlé de la Bahreïn encore aujourd'hui avec Zambanini et Kiplinger peut-être aussi pour le final. C'était les deux coureurs hein, qui remontaient.
0: Tous les deux bien placés hein. D'ailleurs hier à 13 et 12 secondes respectivement de Del Toro désormais. Petit plus sur Zambanini ou pas?
1: Oui, en raison de sa pointe de vitesse. Qui dit pointe de vitesse dit aussi capacité à aller chercher des bonifications en cas de podium d'étape. Donc oui, a priori, plus on l'a mis Dossard 1, donc je sais que parfois c'est pas vraiment un indice parce que certaines équipes choisissent tout simplement l'ordre alphabétique pour mettre les Dossard 1, mais là Zambanini, il a le Dossard 1 de sa formation. Donc c'est souvent signe de leadership.

0: Changement de côté de la route là pour Paul Magnier qui est en train de suivre Vacek et surtout qui est en train de se remettre dans la roue de Dries Van Gestel. Et le maillot bleu, faut s'habituer, hein. Maillot de leader sur ce Tour d'Allemagne. Dossard 11 de d'Isaac Del Toro qui va prendre un peu de vent pour aller chercher son train.
1: Ça a clairement accéléré quand même, hein, clair, depuis quelques kilomètres maintenant. Puis c'est un peu machine sans fin, c'est-à-dire que s'il y en a un qui accélère, évidemment ça fait accélérer les autres, et ainsi de suite, et ainsi de suite, et ainsi de suite. Donc tout le monde se replace, on sent que c'est un petit peu plus nerveux. On remonte tous les leaders. Vacek qui a passé, je pense, la majorité de l'étape à l'arrière, et là, dans la route Carlos Verona.
0: Hier, je vous ai demandé si vous envisagez par exemple, une fuite au long cours d'un Isaac Del Toro comme Tadej Pogacar est capable de le faire. Il l'a quand même fait sur la première étape du Tour de Suisse, parce que personne n'a voulu le suivre. On le rappelle quand même, Tadej Pogacar, mais bon, il a assommé le Tour de Suisse de cette manière. Voilà, est-ce que ça fait partie des scénarios vraiment envisagés dans cette bosse? Alors, je vais même pas vous demander ça. Je vais demander à quel pourcentage est-ce un scénario qu'on peut envisager sur 100? 10%, 15%?
1: Oh, je dirais 1. C'est déjà non, mais parce que faire un numéro solitaire, ça demande aussi un terrain où construire son avance. C'est-à-dire qu'il faut quand même soit une grosse bosse pour faire déjà une première différence et ensuite l'accentuer derrière. Là, je suis pas sûr que sur 1,5 km de montée à 6,8%, Del Toro puisse vraiment se décoller et constituer une avance de 40-50 secondes sur les autres. Donc non, puis je pense que d'ailleurs, historiquement, hein, ces courses par étapes de fin de saison, entre guillemets, que ce soit Luxembourg, Grande-Bretagne, Allemagne, Danemark, non, on n'a jamais ces scénarios-là. Hein. Donc, non, je pense qu'on va attendre le final, très clairement.
0: Vous n'êtes pas un rêveur, Théo.
1: Non. Il faut être réaliste, parfois. Hein. Après que UAE durcisse le rythme, là, en revanche, oui. Ça reste leur marque de fabrique en plus.

0: fait, c'est surtout aussi une crainte, je vous avoue, Claire. Si ça attaque de très très loin pour Isaac Del Toro, parce que ça voudrait dire aussi que qu'il n'y ait plus grand monde qui puisse s'accrocher à ses basques alors que la pluie, eh bien, comme hier, fait son apparition.
1: Attention, parce que si on a dit que ça montait assez régulièrement, évidemment, pour que ça monte un petit peu, il faut forcément que ça descende aussi. Bah,
0: c'est
1: sur
0: peut-être pour ça qu'on
1: parties.
0: A accéléré. On avait peut-être des infos, évidemment, sur place dans les voitures. Ça fait qu'on a replacé un peu les leaders parce que justement, on allait prendre une zone bien humide.
1: Petite longueur d'avance pour Elian de la Ronde. On va revenir sur lui et on va arriver, c'est vrai, au pied de cette deuxième difficulté de la journée. Alors pour les points de la montagne qui ont déjà été attribués, c'est le dossard 155 qui a pris le maximum, donc le deuxième en ce moment de cette échappée, Miguel Heidemann. En dernière position, on a Ole Tyler. Et ici donc le Français qui lui n'a pris qu'un point tout à l'heure lors de cette ascension. Aujourd'hui, il y a le même nombre de points partout sur les ascensions, aller chercher 3-2 et un point. Derrière, on aura deux sprints pour le maillot vert, si on est intéressé par le maillot vert, et encore ce sera pas tout plat, hein. Il y en a même en haut des bosses pour les sprints pour le maillot vert. Et puis derrière, donc le sprint bonus à 5 km de l'arrivée, très exactement.

0: plus c'est pas simple, hein, quand on a démarré l'étape sur toute une partie sèche, de voir arriver l'eau comme ça, à la fois sur la route mais aussi sur soi bien sûr, mais c'est surtout ouais, que ces dangers et cette façon de glisser, on se prend un petit coup de boost.
1: Ouais. Les Visma qui sont mis en tête de peloton.
0: Avec un coureur de l'équipe d'Allemagne hein, également qui est derrière.
1: On parlait des doublettes hein, tout à l'heure. C'est vrai que du côté de l'Avisma entre Barré et Lemaine, ils ont un beau duo à faire exister aujourd'hui. Lemaine qui a porté le maillot de leader sur les routes du Tour de Pologne. Chacun a eu sa chance au début du mois d'août.
0: Alors qu'est-ce que ça veut dire que la Visma vienne aussitôt en tête de peloton, en dehors du fait bien sûr d'essayer de protéger hein, les positions de Louis Barré et de Bart Lemaene? Qu'est-ce que ça veut dire de venir à ce moment-là, une cinquantaine de kilomètres de l'arrivée, un petit peu plus prendre la tête à la place des coureurs du AE?
1: C'est très conjoncturel, je pense. Je pense que c'est en réaction tout simplement à la changement un peu de climat. Courir à l'avant pour... tout simplement éviter les risques de chute. Je suis pas sûr que ce soit dans un dessin plus offensif que ça. Encore loin de l'arrivée. Alors que les garçons de tête entament la deuxième ascension répertoriée du jour.
0: Maintenant en effet à 1800 mètres, donc 1,8 km, 6% de moyenne, un petit peu plus, on vous l'a dit. Surtout des points pour la montagne aller chercher. Mais l'idée, c'est quand même de ne pas se désolidariser. Même si évidemment, on n'y croit plus. Je suis même pas sûr qu'on y ait cru à un moment, même si on a été au-delà des 5 minutes d'avance pour ces trois coureurs.
1: Ah, ça commence à être un peu dur pour Taylor. Taylor, il y avait des signes qui ne trompaient pas. Hein, des danseuses, ça secouait pas mal des épaules.
0: En tout cas, ça se passe pour l'instant encore bien. Pour Elian de la Ronde. On l'a dit, hein, Tyler qui a été champion, qui est champion universitaire de contre-la-montre, donc plus rouleur que les deux autres. Les deux autres qui ont déjà prouvé, hein, qui passaient bien les bosses. Allez, c'est le moment en effet d'essayer de se replacer. Paul, qu'on a mis Paul Magnier en troisième position avec Racani également. Toute la Total Energy hein, aussi qui est bien remontée à ce moment-là. La Bora Hansgrohe, Red Bull Bora Hansgrohe aussi. Et le maillot bleu qui n'est pas dans les toutes premières positions. Hein, d'Isaac Del Toro. L'équipe de qui a bien reculé.
1: Il a reculé aussi.
0: Il est où Del Toro? Ah, on remonte du côté de ses équipes, la Red Bull, etc. C'est quand même assez dingue de ne pas voir, c'est pas habituel en tout cas de ne pas voir un coureur de l'envergure, surtout au niveau de l'équipe UAE, hein, comme ça, être positionné aux avant-postes. Allez, c'est parti aussi pour l'ascension du côté de ce peloton. Et d'autant qu'on est en train de faire le tempo.
1: Ouais, assez étonnant. Après, Del Toro a toujours... parfois la petite coquetterie de traîner un peu souvent à l'arrière du peloton.
0: Ouais, mais on a quand même vu dans les images d'avant qu'il était en train de bien se replacer malgré tout. Allez, on accélère maintenant du côté de l'équipe Total Energy.
1: Ouais, il y a Mathieu Burgodeau, pourquoi pas pour le final, mais on
0: c'est
1: est en train de,
0: ouais. Ouais,
1: de durcir très, très loin de l'arrivée. Et ça bouge avec
0: c'est
1: Alexis
0: en train
1: Brunel.
0: De bouger. Et Racani qui est en train de suivre également les mouvements en deuxième position. Palmanier toujours bien placé également. Allez, la Movistar qui va relancer tout ça en même temps.
1: Pepe Lopez.
0: Oui, c'est lui en effet. Et derrière pour la Visma Lease the Bike, on est avec Ian Kings, je crois.
1: Racani qui va récupérer la roue de l'Espagnol. Alors Del Toro. Il va checker, il s'est replacé.
0: Et deux coureurs de.
1: Mais attention, Del Toro, il n'est pas là.
0: De la Tudor, c'est ce qu'on vous disait, que c'était assez particulier. On a vu l'équipe UAE tenter de garder le tempo quand même de ce peloton pour essayer de mesurer les attaques. En tout cas, on a décidé de partir très très tôt. Juan P. Lopez qui est à 19 secondes au classement général.
1: Et puis là, ça sort à beaucoup. En plus.
0: Et où est Del Toro ? Incroyable, incroyable de voir ça ici. Alors bien sûr, ça resserre l'écart avec les coureurs échappés. Ah, et on s'est débarrassé du français ou le français s'est débarrassé des deux coureurs allemands ? Plutôt l'impression que c'est l'inverse qui s'est passé. On va se redisputer les points entre Tyler, qui va peut-être aller chercher les premiers points. Ça va être du tight avec son coéquipier Heidemann. Heidemann qui surveille pour que Tyler aille empocher ses trois points. Ça va être le même résultat que... Non.
1: Heidemann.
0: Mais on s'était carrément disputé là entre coéquipiers, non ?
1: J'ai un peu l'impression. Ouais.
0: Ils sont tous les deux à 5 points là. C'était pas clair du côté des directeurs sportifs. C'est sorti du côté de la Lidl Track maintenant. C'est Ciccone.
1: Ouais, Ciccone déjà qui durcit parce qu'il a vu évidemment que Del Toro était pas là.
0: Énormissime. Ciccone qui est à 7 secondes au classement général. C'est énorme ce qui est déjà en train de se passer. On est bien à 54 km de l'arrivée dans la dernière ascension répertoriée.
1: Il a un maillot bleu au fond, mais c'est impossible, c'est pas lui.
0: Ouais. Et on a les Unibet Rockets également. Mais qu'est-ce qui s'est passé du côté de Del Toro ? Incroyable. Alors bien sûr, là pour l'instant, il n'y a pas non plus le feu parce qu'on voit que ça craque, c'est vrai, mais qu'on est encore plutôt présent du côté des coureurs. Mais Ciccone aurait été le premier à attaquer du côté des coureurs intéressés par le classement général.
1: À lui barré avec Vacek.
0: Très bien ce que fait Louis, on sait qu'il a remporté son premier succès chez les professionnels. Alors je vois Hirschi, je pense, derrière pour la Tudor. Ouais, Vacek, c'est aussi très très bien ce qu'il est en train de faire. Évidemment, Ciccone qui aurait été le premier à essayer d'attaquer.
1: Ouais, c'est là tout l'intérêt d'avoir plusieurs coureurs capables de durcir. Qui prend la suite de Ciccone. Oh, c'est pas Hirschi derrière.
0: On a vu Racani en tête du peloton, le maillot blanc. Alors, Isaac Del Toro. En danger, ça c'est sûr. Ça n'a pas vraiment cassé dans cette ascension. Ça peut pas être stratégique, Théo. Il peut pas s'être complètement désintéressé de ses mouvements en disant que de toute façon ça allait rentrer derrière. Ça serait incroyable.
1: Il compte là-dessus, mais le problème c'est que ça donne des idées à un peu tout le monde. Donc clairement.
0: Allez, on réattaque. La Bahreïn victorieuse.
1: Ah voilà, il est là.
0: Il va prendre les choses en main. Ciccone l'a laissé faire derrière. Il fallait bien faire ça. C'est Sobrero qui réagit du côté de la Lidl Trek.
1: Il est obligé de calmer tout le monde. Montrer qu'il est présent.
0: Mais c'est ça, c'est qu'il a laissé de l'espace en fait aux coureurs. Incroyable ce qu'on vient de vivre quand même à ce moment-là. Est-ce que c'est Zambanini en personne ? Non.
2: Auto à gauche.
0: Et regardez derrière le comportement du peloton, on est carrément en file indienne. Il est aussi en train d'affoler tout le monde, parce que là, en fait, on est dans un deuxième effort qu'on est encore obligé de fournir à ce moment-là, avec Kiplinger, justement, votre protégé du côté de cette formation. Et c'était bien Marc Hirschi pour la Tudor, 1-19, qui était dans un deuxième temps, on l'avait dit tout à l'heure.
1: Ah, Del Toro, il fait l'effort parce qu'il y a Vacek et Barré devant, des garçons qui sont dangereux. Les laisser partir.
0: Ça va vraiment être sa difficulté hein, sur ce Tour d'Allemagne. C'est les deuxièmes coureurs qu'on peut sortir et qu'on n'élimine pas sur une grande ascension.
1: Parlons d'autres maillots distinctifs. Est-ce que Paul, ça c'est des scénarios de course clairs qui vont user hein. Évidemment les sprinteurs.
0: Ça va user, mais ça n'a pas craqué. Ça, c'est la première information. Mais malheureusement, et vous avez raison, c'est pas la seule ascension de la journée. Il en restera d'autres, pas répertoriées, mais difficiles, et notamment une à 5 km de l'arrivée. Mais même l'arrivée, hein, finalement, est aussi en bosse. Ah, ça a quand même bien craqué. La Del Toro qui a remis les choses en ordre.
1: Ouais, 5-6 secondes entre ces deux groupes.
0: Il y a un deuxième Visma qui va rentrer, il y a Kings hein, qui était bien placé tout à l'heure, je ne sais pas si c'est encore lui. Et derrière, on oblige hein, le peloton à essayer de rentrer tout de suite parce que on a Del Toro qui est parti, on a Del Toro qui est parti avec d'autres favoris pour le classement général.
1: Et on insiste du côté de Visma et Del Toro qui se retournait hein, justement pour faire le point un peu, pour voir s'il avait Morgado peut-être avec lui dans ce groupe. Je ne l'ai pas vu, hein, le champion du Portugal.
0: Il y a deux Lidl Trek, deux Tudor, trois Lidl Trek.
1: Mais il y a même peut-être même trois Visma aussi avec le maillot de champion des Pays-Bas de Kelderman.
0: C'est vrai. Et ça, ce profil-là, ces routes-là, vous allez les voir jusqu'au bout. Hein. Aujourd'hui, 51 km 100 encore jusqu'à l'arrivée. En fait, c'est aussi ça le piège, c'est qu'il faut compter hein, malgré tout ces coups de pédale pour ne pas en mettre de trop parce que là, on est à 50 km, mais on peut avoir un coup de boomerang derrière. Et pas être sûr de comment ça va se passer.
1: Jack qui retourne.
0: C'est Del Toro moi, qui m'intéressait également. Il était en train de se replacer. Le maillot bleu. Là, on est avec le peloton derrière.
1: Visualiser Paul Magny. C'est Racani qui roule ouais. Devant, son coéquipier, pardon, avec le maillot blanc. Ouais, il est donné dans
0: il
1: ce groupe.
0: Ouais, il est là, Paul Magny, en bas de votre écran. Ça va être ça, hein, le job de ses coéquipiers tout au long de la journée.
1: Quand même assez bien fourni, encore ce peloton.
0: Ouais, et puis dans ce groupe-là, ça va être quand même compliqué hein, de s'entendre. On voit, on ne fait que placer attaque sur attaque, c'est normal. Quasiment tout le monde a des gros intérêts au classement général et aussi intérêt d'essayer de se libérer. Del Toro va mettre la pagaille. Hein, Chicone également peut mettre la pagaille, donc c'est pas toujours très très simple devant.
1: C'est en train de rentrer. Hein.
0: Ça s'accroche pour... Elian de la Ronde. Elian de la Ronde qui a fait une énorme chute sur les championnats d'Europe sur piste. On avait craint une fracture des commotions cérébrales et qui se retrouve avec cette fin de saison et des grosses ambitions sur la piste encore, je vous l'ai dit. Et qui n'a que 19 ans ce coureur. C'est bien d'être rentré en tout cas. Oh là là là là, ça ne fait que repartir. Ça continue hein, d'attaquer petit à petit.
1: Presque jonction.
0: Le presque est toujours très important. Est-ce que c'est... Non. Kelderman qui a tenté ? Non. Mmh. 41 secondes, on va rentrer. On va rentrer, Del Toro est là. Allez, on relance encore avec la Movistar. Après la première attaque de Juan Pedro Lopez. Et la Visma, elle saute sur tous les coups. En plus d'en tenter. Là, il fait rien, Del Toro, il laisse travailler les autres.
1: Ouais, il doit laisser ses coéquipiers, surtout. Il faut qu'il soit là, hein. Nils Polite, Antonio Morgado. Il y a une petite faillite collective pour l'instant, des UAE.
0: Là, c'est Vatchek encore, hein, qui va essayer de refaire le travail derrière.
1: Vatchek, il a raison d'insister. Hein. Il sent que, justement, ce collectif n'est pas au mieux en ce moment.
0: Là, on est quand même en train de se dire, il y a moyen de partir. Il y a moyen de partir, moyen d'aller jouer la victoire d'étape, pourquoi pas. C'est Bart Lemon, justement, en première position, qui est lancé avec Nelson Oliveira dans la roue. Attention, hein, Nelson Oliveira, cette petite pointe de vitesse. Et Vatchek, hein, qui réagit très très bien depuis tout à l'heure. Pardon, Théo.
1: Non, je crois que c'est Kaplinger aussi qui en remettait une. Là. Alors là, on est sur des portions où ça va être quand même plus difficile de sortir. Portion descendante où l'aspiration joue beaucoup plus.
0: Regardez, hein, deux Movistar aux avant-postes. Ça, c'est une des équipes actives, même un troisième là. Mais pas à l'abri qu'il retente. Bah voilà, allez, troisième coureur pour la Movistar qui va tenter. Et cette fois-ci, c'est l'Allemand Michel Essmann.
1: Après, c'est dans la lignée de ce qu'ils nous ont montré sur tous les grands tours de la saison. Très actif, pas souvent récompensé honnêtement de leur activité.
0: Puis là, il est tout seul. Pour l'instant, on ne le suit pas. Vous avez raison, c'est une équipe qui est très offensive en tout cas. Et qui, en plus d'être offensive, lance des mouvements de course qui sont assez intéressants.
1: Qui s'est un petit peu réinventé à l'image des Ineos il y a quelques années, où bon, la Movistar jouait beaucoup les classements généraux avec Quintana, avec Valverde, avec Mas. Et là, on donne la chance plutôt à des baroudeurs grimpeurs. Kelderman.
0: Encore. Cette fois-ci, on a mis un coéquipier de Paul Magnier en troisième position.
1: Sharpman, peut-être.
0: C'est Pascal Encore qui est là. Encore. Et le 71 de Tibor Del Grosso qui a réussi quelque chose. Et Benjamin Thomas, tiens, qui pointe le bout de son nez. Alors attention, parce que là, ça peut partir à n'importe quel moment. Romain Donzé pour l'équipe Tudor, avec dans sa route Tobias Müller pour Unibet. Et vous voyez Zimmermann qui va essayer de revenir derrière.
1: Del Toro, il a fait une erreur, hein, frère, c'est de trop laisser faire. Et du coup, maintenant, bah, ça donne beaucoup d'idées à beaucoup d'équipes. Et donc là, bon courage pour contrôler tout ça.
0: Puis regardez surtout, enfin, en l'air, on est, il y a toujours pas de coureur UAE là en fait. Hein. On est obligé d'attendre le 30e coureur dans ce peloton pour les voir. C'est quand même l'équipe du leader aujourd'hui.
1: Ouais, c'est assez étonnant.
0: On a dit, hein, il y a des jeunes notamment qui font partie de cette formation. Il y a Nils Bolit qui peut en effet faire le travail. On avait vu Langen aller chercher les bidons. Ouais, c'est dur, hein, d'être bien accompagné sur ce type de course. En tout cas, pour l'instant, ça fait son jeu quand même, parce que tout est rentré dans l'ordre. Évidemment, quasiment. En tout cas, il y a quand même des coureurs qui ressortent, mais franchement, il y a eu un peu plus le feu que ça tout à l'heure. Et Benjamin Thomas, vous l'avez dit tout à l'heure, ça peut être un bon coureur pour aujourd'hui. En plus, on sait que lui, c'est un dur au mal, hein, aussi. Il est vraiment capable de faire du gros travail sur ce genre d'étape, et en plus d'être présent à l'arrivée.
1: Bon, la conséquence majeure pour le trio, c'est que on a perdu 2 minutes en l'espace de 10 km.
0: Vous n'avez pas l'impression que ça fait une demi-heure qu'on commente les attaques, alors qu'en fait on a passé que quelques kilomètres, on est 46 900
1: km. Ça ne fait que ça depuis un petit quart d'heure maintenant. Et là, on va retrouver quelques pourcentages, et les Visma qui retournent.
0: En fait, à chaque fois qu'il y a une partie difficile, quelqu'un attaque. Et ça, c'est assez intéressant. Et ça veut surtout dire qu'on sent, hein, que Del Toro, il est complètement débordé aujourd'hui. Il n'était pas là au début de cette ascension, la dernière répertoriée. Et derrière, bah, ça fait mal. Pellizzari.
1: Pellizzari, qui est là, qui porte le bout de son nez. Alors,
0: il est loin en général, mais lui, franchement, il peut tenter quelque chose.
1: Del Toro, dans sa réaction physique, il m'a plutôt rassuré, parce qu'il est rentré quand même très facilement. Maintenant,
0: à l'arrivée du Tour d'Allemagne, c'est pas ce soir.
1: Voilà, c'est ça. Et surtout, on n'est pas du tout à l'arrivée de l'étape, dans le final en tout cas. Donc s'il faut qu'il bouche lui-même tous les trous, on va pas s'en sortir. Hein.
0: On a l'impression que ça peut craquer à n'importe quel moment, et pour l'instant, ça craque pas. Pour l'instant, ça craque pas.
1: Il y a quand même quelques cassures là-bas. Paul Magnier ici. Dans la roue de Racani, Del Toro est là, un peu plus bas.
0: De Sar 31 pour Paul Magnier, de Sar 11 pour Del Toro, Vacek qui remonte un petit peu également. Comment il est le profil Théo jusque-là? On a dit qu'il y aurait des ascensions non répertoriées, des sprints, les sprints qui vont jouer un petit peu en bosse, notamment dans les 15 derniers kilomètres, mais jusque-là, il est comment?
1: Bah là, on va aller chercher le sprint intermédiaire de Waldenburg, dans 7 kilomètres, vous voyez, on est sans grande difficulté majeure, mais on sera tout le temps en prise, finalement.
0: Megan Kolb qui a, mis un petit peu sa main, je crois, sur les épaules de Zimmermann, en lui disant « Mais qu'est-ce que vous faites, là ?» Ah bon, allez-y, continue.
1: Non, mais pas de difficulté majeure. On sera vraiment dans les 15-20 derniers kilomètres. On va ne faire que monter et descendre.
0: Bon.
1: Résultat des courses.
0: Mais il y a eu un moment de flottement quand même dans la bosse. Parce que je pense que tout le monde s'est posé la même question que nous. C'est-à-dire se dire, mais il est où? Il est où, Del Toro? Pourquoi il n'est pas là? Pourquoi ça ne réagit pas? Il y a eu un moment de flottement et on n'a pas tout de suite osé y aller. Il y a aussi ça, il y a ce moment de surprise. On est tellement habitué à avoir UAE tout contrôlé. En tout cas, il y en a un qui a très clairement envie. C'est le champion des Pays-Bas.
1: Alerte Polite, justement, pour enfin tuer dans l'œuf les tentatives.
0: Ah, il n'y en a qu'un. Il est très très fort, hein. Polite, excellent rouleur, bien sûr.
1: Kelderman, Hirschi. Polite.
0: Il n'est pas content, Wilco Kelderman. Bon, on a l'habitude, hein, de le voir s'exprimer de cette manière. C'est un coureur très expressif. Il était encore là, hein, Chicone, en effet. Allez, on relance derrière avec Senia Romain pour Alpecin Première Tech et pour Nikas Arndt pour la Bahrain Victorious. Là, on est sur un profil rouleur pointe de vitesse, hein,
1: oui,
0: pour
1: là,
0: Nikas Arndt.
1: Ah, c'est un profil qui inquiète un peu moins Nils Polite. On l'a vu, hein, regarder les dossards. Faire un peu le point.
0: Extrêmement intéressant ce qui est en train de se passer. Cassure avec le peloton, attention, c'est pas dans l'intérêt, hein, des coureurs, enfin de certains coureurs comme ça, de faire des cassures. Là, si ça part, le gros groupe, ça peut être très intéressant. Hein. Par contre, il va falloir réagir du côté du peloton.
1: On rappelle juste que sur le prochain sprint, là, on passe les 5 km. Il n'y a pas de seconde de bonification, hein, sur ce sprint intermédiaire là. Ce sont que des points pour le maillot vert.
0: Oui, il n'y en aura qu'un à 5 km de l'arrivée, hein, un par étape, un sprint bonus comme on appelle ça. Sinon on va passer en effet deux sprints intermédiaires, on va faire cette distinction comme ça. La Tchèque en tout cas elle en est dans les jambes, hein, aujourd'hui.
1: Mais ça fait mal à Polite. Hein.
0: C'est pas bon signe. Ils ont Der Heijden qui est derrière, et Théo Hébert pour la Total Energy. Alors Vatchak qui se retourne, Vatchak c'est l'équipe, hein, de Chicone bien sûr.
1: Là, on est même constitution de trois échelons pour l'instant de course. Là on est avec le peloton principal. On perçoit Pellizzaril, Dossard 41. Il y a Louis Barret également. Pardon, c'était Danny Van Poppel, merci. Et Del Toro, il est là.
0: Ah, il n'est pas avec les deux coureurs échappés de tout à l'heure. De toute façon, il n'y avait qu'un Carral. Il est bien en queue de peloton pour l'instant avec Langen qui est en train d'essayer de le remonter avec Polite qui doit lui demander comment ça va. Qu'est-ce qu'il se dit à votre avis, Del Toro, là? Ça ressort, hein, du côté de la Radnet. Il se dit quoi?
1: Ouais, je pense qu'il est quand même très en confiance
0: de son niveau.
1: De son propre niveau. En revanche, va falloir qu'il joue beaucoup non plus.
0: On est sur une des deux étapes difficiles, mais il y a encore samedi. Hein, derrière, évidemment, il y aura peut-être encore une mise au point ce soir, mais c'est sûr que là, il y a une énorme erreur, en tout cas, hein, du côté de cette formation et de Del Toro en premier. Après, le fait de ne pas être dans les premières positions, ça a aussi obligé les autres, hein, à attaquer, à réagir, etc. Bon, voilà, est-ce que c'était vraiment stratégique? Ça reste à voir. Ce qui est intéressant, c'est qu'il n'y a plus de coureurs en tête. On va essayer de relancer une échappée. C'est Carlos Verona qui travaille pour la Lidl Trek avec
1: Chicone. J'avais l'impression. Il y a la Srouch, il me semble, qui est sorti pour la sélection allemande.
0: C'est aussi intéressant de voir Vatchak. Il est là, Paul Magny pour l'instant. Paul, l'objectif c'est de rester dans le peloton, de laisser faire un peu ses coureurs, d'essayer de revenir au fur et à mesure. Pour l'instant, personne ne s'est détaché. Et puis le plus dur n'est pas encore passé, hein, non plus pour Paul Magnier. Avec Van Poppel toujours. Del Toro, hein, qui a la maillot bleu qui est remonté. C'est intéressant, c'est ce que je voulais dire aussi, de voir Vatchak tenter des coups un petit peu en amont, comme
1: ouais,
0: ça.
1: Oui, bien sûr. Il n'attend pas le final. Et on parlait justement de la supériorité numérique. À quoi elle peut servir sur une course comme celle-ci? Ben, on l'a vu avec les treks tout à l'heure, hein, avec à la fois Chicone dans la bosse, ensuite Vatchak sur le sommet. Il n'y a que comme ça, finalement, que vous pouvez mettre à mal, finalement, un collectif avec un leader unique.
0: Et Mark Lehmann, j'ai l'impression encore... Pour la Visma, Pellizzari peut-être pour la Red Bull, Brandt Groeu, Le maillot blanc de Racani est toujours là, Del Toro ici. Et un UAE qui est en train de remonter. Et un coureur de la Total Energy, en tout cas qui a réussi à partir à 2 km du sprint intermédiaire de Valdenburg. Là, il n'a pas le choix, hein. Il doit continuer à avoir quelques longueurs d'avance sur le peloton, voir si quelqu'un va essayer de ressortir, espérer qu'on ressorte. C'est même pas la meilleure des situations.
1: Non. Mais je reste quand même assez surpris, hein. Le fait qu'on ait lancé des attaques aussi loin de l'arrivée. Alors, est-ce que c'est la conséquence du mauvais placement de Del Toro? On l'a repéré et du coup on a lancé les hostilités. Je pense qu'il y a de ça. Mais on a vu déjà les équipes des prétendants au podium, hein, attaquer Isaac Del Toro à plus de 50 km de l'arrivée. J'avoue que j'y croyais peu tout à l'heure lorsque vous m'aviez posé la question, Claire. Mais
0: je pensais surtout à Del Toro.
1: Hein. Ouais, ouais. On a vu Louis Barré, on a vu Ciccone, on a vu Vacek. Ça augure de très très belles choses pour le final.
0: On va s'amuser, vous restez avec moi jusqu'à dimanche, Théo.
1: Ouais, c'est sûr.
0: C'est un voix presque enfantin, c'est très sympa. comment est-ce que ça se passe du coup pour Del Toro? Il y a une autre donnée, je le dis comme ça, mais c'est pas un maillot jaune, c'est pas un maillot ocre. Vous voyez ce que je veux dire? Ça reste un maillot bleu. Alors évidemment, Del Toro, tout le monde le reconnaît très vite, hein, dans le peloton, mais on le voit peut-être un peu, même nous, on a eu du mal à savoir où il était exactement. On le voit moins en un clin d'œil de se dire ah, mais non, en fait, il est vraiment dans la deuxième partie.
1: Mais regardez, Claire, aussi, on a le champion du Portugal, la Morgado, qui est là. Alors que c'est censé quand même être le dernier équipier, peut-être quand c'est dur pour Del Toro, le voir à l'arrière du peloton.
0: C'est pas bon, si.
1: Ouais, je pense honnêtement qu'on a une petite défaillance collective autour de Del Toro. Et lui, en tant que leader, il ne peut que se mettre un peu en tête de peloton pour essayer un peu de calmer. Mais il a quand même un classement général à défendre. Donc finalement, ils s'en sortent bien, hein, si on fait un point zéro.
0: Un point à l'instant T.
1: Point à l'instant T.
0: On salue également Cyrine Guimard, à qui on n'arrête pas d'emprunter cette expression.
1: Exactement.
0: Et à qui on pense évidemment encore très très fort. Est-ce que c'est Théo Hébert qui est encore devant pour cette équipe?
1: En tout cas, il est allé chercher les points.
0: Des Ardennes. Il est allé chercher les points, en effet. Alors, c'est pas 5 points à aller chercher ici. Il y en aura encore 3 et 1. On va laisser disputer du côté du peloton. Alors, c'est Benjamin Thomas qui a pris 2 points. C'est possible, ça?
1: Oui, et je suppute qu'il pensait peut-être qu'il y avait des bonifs.
0: Après, si on a un doute, il vaut mieux le faire.
1: Oui.
0: Évidemment, on n'a pas envie qu'il y ait de doute, mais si on a un doute, il vaut mieux le faire. Bon, Isaac, toujours en queue de peloton. Est-ce qu'il va apprendre de ses erreurs, Isaac Del Toro? Si vous avez vécu ces derniers kilomètres avec nous, bah, ce n'était pas les derniers justement. Il y a encore beaucoup de kilomètres à aller chercher, 39 en tout avant l'arrivée. Ce sera compliqué jusqu'au bout de cette première étape en ligne du Tour d'Allemagne. Restez bien avec nous. Direction Schwäbisch Hall. Aujourd'hui, c'est l'étape la plus longue et on vous confirme donc cette identité de Théo Hébert qui est bien aux avant-postes du côté de la Total Energy. Un Français devant, le peloton derrière et l'interrogation de savoir si ça va encore bouger du côté des favoris et si Paul Magnier peut passer.
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11: km 200 sur l'étape la plus longue en ligne du Tour d'Allemagne, la première en ligne après le prologue hier autour de Badorn, direction Schwäbisch Hall plein sud aujourd'hui, Schwäbisch Hall même, j'ai gardé le bon accent. Vous avez aperçu les deux coureurs de Remco Evenepoel qui étaient échappés tout à l'heure et qui sont désormais en queue de peloton. Il y a toujours un Français qui est en tête, qu'on a aperçu juste avant la coupure, c'est Théo Hébert, le stagiaire hein, de Vendée U pour cette équipe Total Energy. Et puis un coureur s'est intercalé, c'est Max Walscheid, et oui, qui est sorti pour une équipe qui est décidément eh ben, très très active, qu'on continue de percevoir la Lidl Trek. Ici justement, vous avez donc Théo Hébert qui a déjà gagné hein, beaucoup cette saison, et notamment le circuit de Paris juste avant la pause. Malheureusement pour lui, personne n'a voulu suivre son coup, Théo.
12: Ouais, et puis il a le coude légèrement écorché. Alors, est-ce que ça date d'aujourd'hui ou du prologue hier, prologue humide, on le rappelle. En tout cas, il a pris sa chance, Théo Hébert. Je pense qu'il verrait d'un bon oeil qu'un garçon comme Max Walscheid derrière rentre. Le souci, c'est que Walscheid, j'ai pas l'impression qu'on le laisse trop sortir non plus. Il y a 35 secondes pour Théo Hébert entre le peloton et lui, et Walscheid, il a que quelques secondes d'avance sur le peloton. Le voici, le géant allemand.
11: Ça grimpe hein, quand même pour un Max Walscheid derrière. Alors oui, en effet, c'est bien pour essayer de relancer. C'est bien aussi de voir cette équipe enthousiaste. Et puis c'est aussi bien de voir un coureur allemand hein, en train de ravir son public. Ça fait partie des curiosités. Reste que bah, voilà, il va falloir creuser, qu'il y a encore des difficultés avec des bosses.
12: Ouais, puis potentiel point d'appui peut-être aussi pour Ciccone, pour Vacek ensuite.
11: Qui est en train d'hurler comme ça ? J'ai l'impression que ça ne s'arrête pas. Vous entendez ?
12: Ouais,
11: on n'est pas loin du record du monde là, non ? On peut tenter un record du monde en apnée, je pense en tout cas. L'homme qui s'est fait peur aujourd'hui dans sa 11. On n'est pas loin de l'insupportable quand même. Dans sa 11 de Isaac Del Toro qui va courir dans les premières positions à côté de Pellizzari, à côté d'Aleotti également, et à côté de Vacek aussi. Attention, attention, parce qu'on a vraiment joué gros pour Isaac Del Toro. Il y a quelques instants attaqué de toutes parts, de retour dans le peloton.
12: Et puis il s'accélère encore de nouveau. On avait vu Louis Barret tout à l'heure, on avait vu Kelderman, on avait vu Lehmann.
11: Et là Lehmann est en deuxième position.
12: De ses bosses non répertoriées. En voici une.
11: Allez, Pellizzari. Pellizzari qui attaque, Vacek qui va le suivre derrière. Pellizzari qui entend une encore une fois après ses 24 secondes de perdu. Del Toro qui réagit, cette fois il ne va pas se faire piéger. J'ai l'impression que Ciccone est bien là également. Hirschi est derrière. On a le maillot vert de Paul Magnier qui perd un petit peu de mètres mais qui est toujours présent pour le moment.
12: Ouais, c'est dur, on l'aperçoit là-bas. Le grand gabarit de Paul.
11: Il aura tenté, hein, Pellizzari en tout cas aujourd'hui. Benjamin Thomas ou pas qui est encore là ?
12: Ah, c'est. Ouais,
11: c'est lui, je pense.
12: C'est lui.

0: Bon, il est en forme, en tout cas le français aujourd'hui, très clairement. Et là, Del Toro, il a choisi d'être devant, de réagir de lui-même, parce qu'on s'approche aussi de l'arrivée, hein, évidemment, donc il y aurait moins de chances pour son équipe de se réorganiser, mais surtout, son équipe a totalement pris l'eau. Il n'y en a plus un seul autour de lui en ce moment.
1: Morgado est très décevant aujourd'hui. Après, il a flairé quand même la bonne roue, Isaac Del Toro, parce qu'il a vu justement Pellizzari remonter. Bon. Il s'est bien débrouillé, ouais.
0: Oh là là, oh là là.
1: Cinquième position, il n'y a pas un UAE, hein.
0: On est en train de rentrer, mais ça a quand même fait mal hein, dans la bosse. Il a failli y avoir des cassures. Et ça, c'est qu'un avertissement. Il y a encore au moins deux bosses qu'on a pu identifier, en plus sur les passages que vous allez voir, le sprint intermédiaire, le sprint bonus et l'arrivée. Ça fait au moins trois, mais il y en a encore d'autres. Hein. Il y en aura même au moins deux autres. Allez, ça ressort. Et encore Kelderman. Pas un regard pour Kelderman. On le laisse partir pour la Visma Lease Bike.
1: Oui, il s'est bien écarté.
0: Forcément, on va encore réagir, encore les mêmes coureurs que tout à l'heure.
1: Alors, Kelderman qui avait l'étiquette hein, de faire plus d'une centaine de top 10 sans réussir à gagner. Il a enfin vu la lumière sur son championnat national.
0: Et du coup, il est mis en lumière tout au long de la saison d'ailleurs. Et les Pellizzari qui avaient encore tenté. Benjamin Thomas, cette fois-ci qui accélère à nouveau. Del Toro en bas de votre écran. 14 secondes hein, pour revenir maintenant. On a repris Valshine ou pas? J'ai même pas vu, mais en tout cas, toujours le français devant.
1: Oui, j'ai l'impression qu'on a repris Valshine dans la partie montante tout à l'heure. Théo Hébert toujours à l'avant, avec plus qu'une quinzaine de secondes.
0: En tout cas, il aura un peu résisté hein, sur cette partie, même s'il était tout seul. Il aura bien tenté de former une nouvelle échappée. Cette équipe Intotal Energy à l'avenir toujours incertain. Paul Magnier est là, Dossard 31 côté gauche. En fait, on va les compter hein, les moments où Paul Magnier s'en sort, revient bien, se repose en première position du peloton.
1: Il va faire que l'élastique et évidemment tout l'enjeu c'est que l'élastique ne craque pas. Après Kelderman en termes de renfort, c'est pas mal pour Théo Hébert.
0: C'est presque mieux que Max Vachal.
1: Ah oui, c'est mieux, ouais. Après évidemment ça va retirer les Visma Lease Bike de l'avant du peloton, en tout cas dans les responsabilités de rouler.
0: Kelderman, on parlait de Louis Barré hein, qui était à 14 secondes, il est à 15 secondes au classement général d'Isaac Del Toro, donc tout va bien pour Kelderman. On a vu Ian Kings tenter également, il était à 17 secondes et puis Bart Lehman à 15 secondes hein. C'est aussi pour ça que ça a été si compliqué pour Del Toro, complètement esselé, de sauter dans tous les coups. Et là encore, on ne vous parle que des tentatives de la Visma Lease Bike. En tout cas, Kelderman, ça reste un coureur généreux dans l'effort. C'est vraiment quelqu'un qui est capable de donner beaucoup, d'attaquer, d'être présent aussi pour ses leaders aujourd'hui. Enfin voilà, on est vraiment sur un double rôle, mais c'est quelqu'un qu'on voit très souvent, Kelderman.
1: Ouais, je me souviens même d'un Tour de Pologne avec Jonas Vingegaard, où Vingegaard essayait de le faire gagner un petit peu sur certaines étapes, alors que lui avait le lead sur le classement général. Ah, c'est un équipier quasi modèle hein, pour la Visma Lease Bike. Maintenant, il lui manque cette grande victoire. Alors certes, il a gagné sur son championnat national, mais voilà. Il est à la recherche un peu de sensations de victoire. Lui qui a été un leader de grand tour, aux côtés de Warren Barguil notamment.
0: Et complètement troisième dans le Giro, même en 2020, notamment vainqueur d'étape sur le Giro, sur la Vuelta. On oublie qu'il a 35 ans, que le temps passe, mais en tout cas, quand on le voit comme ça attaquer, c'est qu'il en a encore largement sous la pédale. Il sera encore en contre hein, l'année prochaine avec la Visma Lease Bike. Il revient, ça y est, sur Théo Hébert. Théo qui va se retourner, qui va voir ce maillot, qui va se dire « Ah, je le reconnais tout de suite !» À défaut du maillot de leader de Del Toro, qui n'est pas facilement identifiable.
1: La cour des grands, hein. Hébert aujourd'hui. Valshide à sa poursuite, maintenant c'est Kelderman. On va rentrer dans les 30 derniers kilomètres décisifs donc de cette première journée.
0: Il est là Morgado, encore en queue de peloton, hein. Complètement. Ça a été dur, hein. Et c'est pas fini. J'ai l'impression qu'on est un peu dans un moment où on espère temporiser un peu du côté du peloton, mais je crois qu'il faut se méfier hein, de ces trois équipes qui sont en tête, qui n'ont pas arrêté d'attaquer depuis tout à l'heure. Bon, la Visma maintenant à Kelderman devant en effet, mais il y a encore la Red Bull Borans Groe, la Lidl Trek.
1: Non, mais c'est typiquement le développement de course que recherche un Paul Magnier par exemple, où, voilà, où le rythme se ralentit un peu, se tarit.
0: Vous avez vu notre tireur de Grosso?
1: C'est le vôtre même.
0: Ah non, mais ça va être intéressant de voir ce qu'il va faire, parce qu'il a quand même suivi des coups tout à l'heure.
1: Discret pour l'instant.
0: Exactement.
1: Présent, mais sans en faire trop.
0: Allez, il s'est retourné, il l'a vu. Un Français, un Néerlandais aux avant-postes.
1: Après, la Lidl a mis pas mal de cartouches aussi. Hein. On a parlé beaucoup des Visma, mais entre Vacek et Ciccone, il y en a eu déjà pas mal sur la route.
2: Attends.
0: 45 secondes hein, quand même d'avance maintenant pour ce duo, Theo Hébert et Wilco Kelderman. La Total Energy avec la Visma Lisebike aux avant-postes, et derrière évidemment on est en train de s'organiser encore avec Carlos Verona qui a déjà travaillé hein, tout à l'heure pour essayer de revenir sur certains coups pour la Lidl Trek. Et puis on a mis juste derrière Pascal Enkhorn pour Paul Magnier, essayer de protéger tout ça. Et vous apercevez le dossard 51 de Louis Barré qui a tenté également tout à l'heure, accompagné donc de Lehmann et de Smith en première position. Lehmann c'est la deuxième carte, et regardez hein, Langen, qu'est-ce qu'il vient faire là Langen?
1: Bah, il vient rouler parce que j'allais vous dire que un Valscheid qui rejoint Theo Hébert, ça aurait pas vraiment inquiété les autres équipes, y compris UAE. Mais vous mettez Kelderman avec une minute d'avance à 30 km de l'arrivée, l'inquiétude est plus large, en tout cas.
0: On a la confirmation des points hein, qui sont attribués. Là, j'avais vu 5, mais c'est bien 3-2 hein, pour les points également du sprint. Et on a bien vu hein, que c'était Benjamin Thomas donc, qui est bien passé en deuxième position de ce sprint intermédiaire, qui ne donnait que des points pour le classement par points, le classement du maillot vert. Et Nikias Arndt, donc, qui est allé en chercher un. Je vous laisse reprendre sur Kelderman. Est-ce qu'il y a même danger pour le classement général à terme? C'est un peu ça que vous essayez de nous dire. Après, ils sont que deux devant.
1: Oui, ils sont que deux, mais sans faire injure à Theo Hébert, je suis pas sûr que chez Lidl et chez Soudal ou chez UAE, on connaisse vraiment le profil de Theo Hébert. En revanche, on connaît très bien le profil de Wilco Kelderman. Donc voilà, je n'ai pas dit qu'il y a gros danger, mais disons que c'est une individualité qu'on voudrait pas laisser à plus d'une minute, ça c'est certain. À un Theo Hébert seul, on aurait peut-être laissé une minute, quitte à rentrer dans les bosses tout à l'heure. Et là, avec Kelderman devant, ça redistribue un petit peu les cartes.
0: Le classement virtuel. Alors, je ne sais pas ce qui s'est passé entre ces deux coureurs de Remderat net tout à l'heure. Ce qui est sûr, c'est que maintenant, ils sont tous les deux à 5 points. Est-ce qu'on est aussi en train d'assurer l'après pour se dire qu'au moins, on aura toujours deux cartes? Ça peut être une possibilité. On s'est vraiment disputé les points comme si on n'était pas coéquipiers, en tout cas.
1: J'ai peut-être un début d'hypothèse. C'est que Heidemann est a priori un meilleur grimpeur que son coéquipier. Et en vue de samedi, la potentielle étape Rennes pour prendre l'échappée et accumuler le plus de points possible. Je pense qu'on voulait faire prendre des points aussi à Heidemann.
0: Oui, mais alors pourquoi ne pas l'avoir laissé passer en première position dès le premier grimpeur?
1: Faire plaisir un petit peu.
0: Ok. C'est une explication plausible.
1: Je m'imagine directeur sportif.
0: Ouais, ça serait une très bonne explication.
1: Déjà que je m'imagine un peu consultant.

0: Allez, Théo Hébert avec Wilco Kelderman aux avant-postes, 44 secondes donc. Théo Hébert qui a terminé à 1 minute hein, hier des Sactel Toro, donc il n'est pas dangereux au classement général de toute façon, vous me l'avez dit, mais c'est bien de le rappeler quand même. En tout cas, il n'est pas leader virtuel, au contraire de Wilco Kelderman qui pour l'instant a le maillot bleu virtuellement sur les épaules. 27 km 100, ça commence à défiler. On aura un autre sprint intermédiaire, le dernier répertorié en tant que tel à 12 km 900 de l'arrivée. Ce sera d'ailleurs le passage sur la ligne, on l'apercevra, cette bosse finale. Bosse qui va être pas facile hein, non plus à négocier. Puis on aura le sprint bonus ensuite qui sera à 5 km très exactement de l'arrivée.
1: Il y a une image sur laquelle je voudrais revenir tout à l'heure, que là, quand on a vu Vegard Flanked remonter, on avait vu déjà la Lidl Trek et la Soudal venir rouler, en tout cas mettre quelqu'un devant. Alors on aurait pu peut-être laisser un petit peu la situation se pourrir entre guillemets pour l'équipe UAE peut-être. C'est signe aussi que dans les autres équipes on craint un peu Wilco Kelderman. Et là on travaille finalement.
0: Alors soit
1: avec
0: on craint, soit on a envie vraiment de gagner l'étape en fait. C'est aussi ça. C'est que on n'a pas envie non plus de laisser cette opportunité passer après le travail qu'on a fait avant.
1: En tout cas, ce qui paraît logique, c'est qu'on a plus envie de gagner l'étape que de faire perdre au VAE. Ça c'est certain. Mais on aurait pu se demander, se dire que c'était peut-être pas à eux de prendre immédiatement la responsabilité de la chasse. Et il y avait quand même de quoi qui roulait en attendant Langen.
0: Ce qui est sûr, c'est qu'on a envoyé un premier signal du côté du AE, un signal pas très réconfortant. Pellizzari, deux fois attaquant dans ses dernières difficultés aujourd'hui, pas récompensé pour l'instant. Vainqueur de la dernière étape du Tour de Burgos, il y a de cela deux semaines. Et aussi du Tour des Alpes, ça c'était déjà le mois d'avril, ça commence déjà à remonter.

0: C'est chouette hein, de voir des gens autour de ces coureurs. On sait que ça n'a pas été facile, ça commence à dater, hein, mais on sait, vous l'avez bien rappelé hier Théo, mais ça fait quand même partie des choses importantes. On sait que le cyclisme a été boudé en Allemagne pendant de longues années, notamment après toutes les affaires autour de l'EPO, et puis pas que, les affaires qu'on suivit également derrière. On sait que ça a été compliqué. C'est bien de voir à nouveau cet engouement, de voir de jeunes coureurs aussi. Ça a aussi été dur parfois pour les coureurs également, ils l'ont dit hein, eux-mêmes, et ils ont continué à beaucoup témoigner. Une génération qui était juste après, je pense à la génération d'Equitel notamment, qui était vraiment autour de ça et qui a eu un petit poids sur les épaules. Et là on est en train de s'en débarrasser petit à petit, mais c'est pas non plus quelque chose de facile à porter. En tout cas, on est évidemment ravis de voir ça.
1: Il y a eu leur prise de position aussi, oui, qui a beaucoup compté. Degen Kolb, Kittel ont parlé, ont été entre guillemets aussi obligés de parler du passé, de dire que les choses avaient changé. Le grand départ de Düsseldorf en 2017 a aussi un petit peu mis de côté hein, les aigreurs du passé, et c'est vrai qu'on observe un peu un changement d'air. On a monté en puissance de Lipovitz ensuite, donc voilà, c'est un renouveau pour le cyclisme allemand.
0: Vous avez raison de parler de Lipovitz, parce qu'en plus on est resté sur toute une génération avec beaucoup de sprinteurs, de coureurs sur les monuments, et là on se retrouve avec des coureurs capables, pourquoi pas, d'aller gagner des grands tours maintenant.
1: Ouais.
0: Et le Tour de France,
1: c'est l'aspect générationnel, évidemment.
0: Bien sûr. On
1: peut pas prédire.
0: Oui, mais dans le mental des gens,
1: bien
0: ça
1: sûr
0: compte.
1: Oui, parce que voilà, pour en avoir discuté l'année passée, les Allemands se passionnent pour le Tour, mais pour la bataille vraiment du classement général. C'est vraiment très très ancré chez eux, parce qu'ils reconnaissent l'aspect extrêmement performatif de faire un classement général sur le Tour de France. Et donc de retrouver Lipovitz aux avant-postes qui se bat pour un podium, évidemment ça draine beaucoup de gens. C'est un peu réconcilié aussi les Allemands avec le Tour.
0: Il est bien là en tout cas, Paul Magnier, maillot vert sur les épaules, dossard 31, bien accompagné par Lorenz Rex, par Pascal Enkhorn également. On va voir ce que ça va donner au bout. En tout cas, on les compte, nous, les kilomètres où Paul Magnier est toujours dans le peloton, parce que pourquoi pas viser la victoire d'étape aujourd'hui, 23 km 500 pour le deuxième du classement général, qui n'est qu'à 2 secondes d'Isaac Del Toro. 10-6-4 à l'arrivée. Un petit clin d'œil, Théo, en termes de secondes de bonification à aller chercher.
1: Vous êtes en train de dire que si Paul gagne l'étape et que Isaac Del Toro même finit deuxième, ça suffira pour prendre le maillot lead.
0: Oui, même si Paul finit deuxième, pourquoi pas, et que Isaac n'est pas dans les 3 premières places. Enfin, en tout cas, il faudra faire ses calculs au fur et à mesure, et puis il y a toujours ce sprint bonus bien sûr, mais en tout cas on l'a vu hein, nous très clairement pendant très longtemps être maillot bleu virtuel hier sur ce hot seat, et puis être battu donc par Isaac Del Toro dans la foulée. Allez, on est encore sur une partie ascendante. Elle aura vraiment pas été facile hein, cette étape quand même, et en plus on a eu un peu de pluie tout à l'heure, c'est plus
1: les coureurs l'ont rendu difficile aussi,
0: c'est vrai.
1: C'est très cliché de dire que ce sont les coureurs qui font la course. Bah là, pour le coup, c'est clair. Et Morgado, il s'écarte déjà. C'est signe que ça va pas du tout pour le champion du Portugal, qui a déjà été invisible aux côtés des Del Toro tout à l'heure quand ça se durcissait. Et là, le tempo de Verona lui est trop insistant.
0: Comment on fait quand on s'appelle Del Toro, qu'on est leader de cette course, qu'on voit qu'il n'y a pas de coéquipier, à part essayer de se mettre dans la roue des favoris,
1: oui,
0: et de suivre
1: voilà,
0: les coups, ça va vraiment pas être simple. Paul Magnier qui perd Lorenz Rex, qui était troisième, hein, c'est vrai, du classement général, on l'a dit hier, mais on vous le répète quand même, il y a eu beaucoup de pépins physiques hein, du côté de Lorenz Rex cette saison, qui est en reprise sur une deuxième partie qui va être importante pour lui. On a quand même mis 2 coureurs hein, derrière pour la Soudal, ça montre bien hein, qu'on croit en Paul Magnier aujourd'hui, qu'on a envie de continuer à faire, que le maillot vert qui est en bas de votre écran y croit également. Et puis Del Toro qui est bien remonté cette fois. Je pose ma question après ma phrase absolument interminable, mais comment on fait quand on est dans la situation d'un Del Toro?
1: On choisit une ou deux équipes qu'on suit un peu à la trace, et je pense qu'il a choisi Lidl, parce que je pense que ce qu'ils nous ont montré depuis 2 heures maintenant, entre Ciccone, entre Sobrero, entre Vacek, je pense que c'est l'équipe qui a le plus affermi ses ambitions, en plus de l'Abisma. Non, mais il va suivre chaque attaque de la Lidl, je pense. Dès que Ciccone va bouger, il va être là. Dès que Vacek va bouger, il va être là. Les Visma, c'est un peu plus facile à lire parce qu'ils ont Kelderman pour l'instant devant. Donc, je suis pas sûr que ce soit une équipe maintenant sur laquelle se concentrer. Donc, On sait que Soudal, a priori, va plutôt lisser, enfin rouler pour lisser Paul Magny ou pour amener Racani devant. Donc là aussi, je suis pas sûr que ce soit la bonne roue à prendre. Donc, oui, bah, maintenant, à défaut de suivre ses propres coéquipiers, il faut suivre les coéquipiers des autres. J'ai envie de vous dire.
0: Parce qu'on l'a dit, notamment hier, et on le répète, c'est pas le terrain parfait pour un Isaac Del Toro, capable hein, quand même d'avoir du punch, de réagir dans ses ascensions, mais il n'y a pas de col sur ce Tour d'Allemagne. Donc sur le papier, évidemment, c'est le grand favori quand on s'appelle Isaac Del Toro, mais comme Pogacar serait le grand favori d'à peu près tout, sauf de Paris-Roubaix aujourd'hui. Mais et encore, on le met tout le temps dans les hauts hauts, mais pour l'instant, il n'a pas le gagné. Tout ce qui est, en tout cas, ce qui est sûr, c'est que voilà, on peut pas éluder ça. C'est sûr qu'il a un cran au-dessus, donc on peut ne le mettre que là. Mais c'est pas aussi, est-ce que c'est pas justement la course? Il fallait une équipe absolument totale autour de lui, capable de faire attention à tout ça.
1: Après, il y a tellement de fronts cette semaine que
0: oui, bien
1: de toute façon,
0: sûr,
1: on ne pouvait
0: bien
1: pas
0: sûr.
1: Mettre bien sûr. L'équipe du Tour autour de Del Toro. Il y a déjà quand même Polit, Morgado, Vegard Langen. A priori, sur 4 jours en Allemagne, ça devrait suffire. Le problème, vraiment, aujourd'hui, en termes de coéquipiers, c'est la faillite, entre guillemets, de Morgado, qui n'est pas à son niveau. Normalement, il doit être beaucoup plus présent qu'il ne l'est aujourd'hui. Polite, il a montré en juillet que ça grimpait bien.
0: Pour c'est pas la première fois qu'il le montre.
1: Oui. Il reste aussi discret aujourd'hui. Hein. Après, honnêtement, il est quand même capable, Del Toro, aujourd'hui, de gagner sans ses équipiers. Franchement.

0: capable, mais il faut pas laisser un gros groupe s'échapper. C'est ça la grande difficulté. Toujours le français qui est en tête, Théo Hébert. Avec lui, Wilco Kelderman. On a Pavel Novak ici pour la Movistar, qui aura aussi été une équipe, c'est vrai, plutôt offensive aujourd'hui, mais on l'oublie un peu parce que finalement, les coureurs sont moins dangereux au classement général que ceux de Lidl Trek ou de Visma Is The Bike.
1: Sans faire un jeu à, par exemple à Nathaniel Testfacion ou à Juan P. Lopez, je pense que Del Toro a un peu plus peur d'un Ciccone que d'un Testfacion ou d'un Juan P. Lopez. En tout cas, on fait très attention à Kelderman aussi parce qu'on le laisse seulement à 30 secondes. Tout à l'heure, on n'était pas loin des 50. C'est quand même signe que ça ne s'amuse pas en tête de peloton.
0: 19 km 500 pour la tête de course, les coureurs échappés, et 20 km maintenant hein, pour la queue du peloton. C'est aussi ça qu'on essaie de vous expliquer quand le peloton s'étire, même si là il n'y a qu'un petit peu plus de 100 coureurs dans ce peloton, il y a aussi toute cette distance à parcourir entre la queue du peloton et la tête derrière, et ces échelons à passer. C'est pour ça que Paul Magny essaie de plus quitter cette première partie du peloton maintenant. Il est d'ailleurs toujours là, le maillot vert très bien placé, et c'est aussi pour ça que maintenant Del Toro n'a plus du tout intérêt d'aller traîner derrière.
1: Non. Et puis c'est des efforts en moins à la relance lorsque la partie descendante sera terminée. On vous met le petit cycle du prochain sprint intermédiaire à 6 km, ce sera le premier passage sur la ligne. Donc vous pourrez voir tout à l'heure le terrain, la petite cuvette qui rappelle un peu Montjuïc finalement, et l'arrivée de la première étape en ligne du tour remportée par un certain Mexicain.
0: Il y en a beaucoup des Mexicains dans le peloton.
1: Bon, pas tant que ça.
0: Isaac Del Toro, bien sûr.
1: Non, mais c'est vrai que ça rappelle beaucoup. Ouais.
0: Après, il y avait eu tout ce numéro autour avec Pogacar, qu'il avait attendu, etc. Mais en tout cas, il était déjà très à son aise sur ce type d'étape. Et on verra s'il a passé le plus dur. C'est ça la question. Est-ce que le plus dur est passé maintenant pour Isaac Del Toro ?
1: En fait, c'est plus propice de commettre des erreurs à 50 km de l'arrivée que dans le final où vous êtes secoué par des attaques. Mais comme la ligne d'arrivée est tellement près, vous posez peut-être un peu moins la question stratégique de suivre ou pas tel ou tel mouvement.
0: Après, si ça avait cassé derrière et qu'il s'était retrouvé dans un groupe, il aurait eu intérêt à trouver des alliés. Parce que vu l'état du AE aujourd'hui, ça aurait été compliqué de revenir peut-être sur un petit groupe qui aurait été échappé. Après, honnêtement, après un prologue comme on a vécu hier, les écarts resserrés et autant de coureurs qui croient encore à la victoire possible au classement général, voire au podium si la victoire n'est pas accessible, il aurait forcément trouvé des alliés, je pense. Il n'y avait pas trop de difficultés là-dessus. Mais ça reste une des interrogations à ce moment-là.
1: Après, il faut quand même pas oublier que tout à l'heure, quand vraiment il y avait danger, il a fait un gros jump, un gros effort de 2 minutes.
0: Il a bien.
1: C'est rentré quand même assez aisément. C'est pour ça que mon inquiétude est quand même modérée sur le final.
0: Et les petites gouttes de pluie, ça vous inquiète sur la caméra?
1: Là, c'est. On a vu tout à l'heure que ça avait quand même pas mal affolé le peloton.
0: Ici avec le leader mondial du marché des sièges d'avions en classe économique, l'entreprise qui est à Schwabisch Hall avec 3200 employés.
1: Pas en business, que en classe économique.
0: Je n'ai que cette précision. Donc voilà. Entreprise familiale. Alors, l'équipe nationale d'Allemagne, pas mal représentée dans ses dernières positions du peloton. Fabien Doubet aussi qui va remonter pour la Total Energy, en tout cas qui est dans les dernières positions. Les gouttes de pluie qui sont de plus en plus nombreuses. Et toujours donc un Français aux avant-postes, Théo Hébert, le stagiaire de la Total Energy, accompagné de Monsieur Wilco Kelderman, 15 km 600 à parcourir. On approche de ce dernier sprint intermédiaire. Qui est situé à 12 km 900 de l'arrivée, très exactement. Il y aura le sprint bonus derrière qui lui donnera des secondes de bonification.
1: Sachant que pour la formation vendéenne, dans le peloton, on a encore Mathieu Burgaudeau aussi qui va bien lorsque les ascensions sont courtes et punchy.
0: Qui doit avoir faim également, Mathieu Burgaudeau. Fin de ce type d'étape. fin de pouvoir s'exprimer, fin d'attaquer. Alors, si on pointe un peu les équipes qui pourraient retenter des choses, on peut dire donc Lidl Trek, ça c'est sûr. On peut dire la Red Bull Brands Group également qui pourrait retenter des choses, même si derrière on a Van Poppel pour essayer pourquoi pas de s'accrocher. Qu'est-ce que vous pointez d'autre, Alpecin?
1: Oui, Del Grosso. Parce que je pense qu'en termes de points de vitesse, même s'il l'a, je pense qu'il y a quand même plus de chances qu'il soit battu à l'arrivée que devant.
0: Il est là en plus, hein, je pense qu'il est dans les premières positions. Je me demande s'il n'est pas juste à côté de Paul Magny là.
1: Bon, là, on a l'armada Ciccone, hein. Je pense très clairement pour cet enchaînement de boss.
0: Oui, c'est ça. Del Grosso qui est juste à côté de Paul Magny. Oui, en effet, c'est... On a l'armada Ciccone, l'armada Lidl. L'armada Lidl sur le Lidl Dutchland Tour. En tout cas, on est plutôt bien armé pour le moment.
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0: Alors Ciccone, on le lance où? On va pas le lancer là, on va le lancer sur le sprint bonus.
1: Oui, je pense.
0: Attention, déjà, tout à l'heure, on ne pensait pas et c'était parti avant, quand même. Faut être vigilant. Mais ça serait plus logique, en tout cas, surtout de pouvoir résister pendant 5 km derrière.
1: C'est l'ascension la plus dure, hein. En plus. Là, on est vraiment dans les deux derniers kilomètres qu'on aura tout à l'heure. Avant le sprint intermédiaire, on va aller chercher le passage ligne. Mais le sprint bonus, il y a vraiment ce kilomètre à 8% avec des passages plus durs encore. Donc c'est un tremplin quand même idéal pour un garçon comme Ciccone pour faire des différences.
0: Ciccone qui a dû être un peu frustré hein, quand même de voir Félix Gall un cran au-dessus de lui sur le tour de Burgos dans les hautes ascensions, grandes ascensions. Bon, après on connaît hein, évidemment les talents de pur grimpeur de Félix Gall qui s'est battu derrière avec Oscar Only notamment. On l'a dit, il a déjà fait une très belle saison, maillot reçu le Giro, maillot de meilleur grimpeur au final. Il avait même laissé planer le doute hein, sur une potentielle participation au Tour de France. Finalement, il n'y en a pas eu. Il y a eu cette deuxième partie de saison qui est en train de s'illustrer en ce moment. Alors, frustré, c'est vrai, sur Burgos, mais quand même. Troisième du classement général. Reste que si on continue, on remonte. Il n'a pas levé les bras hein, cette année, Giulio Ciccone. Donc une saison régulière, mais pas encore de victoire.
1: Il n'a pas enlevé ses lunettes. Qui est sa signature
0: oui.
1: Sur la ligne lorsqu'il gagne en solitaire.
0: Est-ce qu'il aura le temps? Oui, c'est ça.
1: Est-ce qu'il aura le droit? Il va se prendre une amende aussi.
0: Aussi, il faut le faire juste après. En tout cas, Ciccone, là, pour que vous puissiez vraiment voir où il est, en quatrième position hein, de ce train de la Lidl Trek dans la roue de Bacek. Et Paul Magnier est dans la roue des Lidl Trek, dans la roue de Sombrero, de Sobrero, et juste à côté de ses coéquipiers, et notamment Dries Van Kestel, qui lui va être dédié, hein, qui est de façon dédié très clairement à lui, et Maximilian Charman, pas très loin.
1: Kestel qui est entre guillemets devenu, même s'il y a eu Jasper Stuyven aussi dans la semaine, mais qui était son poisson pilote l'an dernier sur la ribambelle de victoire en deuxième partie de saison, qui le sera encore demain. Et Stuyven, vous savez, sur le tour, il y a un meilleur coéquipier à la fin du tour. Je pense que le meilleur coéquipier de l'année, ça, c'est dans le top 3, hein, Jasper Stuyven cette année.
0: Eh hey, mais non, mais qu'est-ce qu'il nous fait Isaac Del Toro? Mais c'est pas possible, à 12 km 900. Théo, il est là, à 12 km 900. On est sur le passage, on n'est pas sur la bosse la plus difficile là. Mais il est encore dans les dernières positions. Incroyable.
1: Je pense que c'est sa marque. Hein.
0: Oui, c'est
1: tellement
0: sûr.
1: Fois.
0: Mais à 12 km 700, alors qu'il y a eu tellement d'avertissements avant. Mais ça, on le sait qu'il court comme ça, etc. Mais là, c'est pas comme s'il n'avait pas été attaqué 10 000 fois, quoi. Allez, la cloche, le dernier tour. Et regardez cette partie ascendante, là, dans le final. Ça peut totalement correspondre à Paul Magny. Hein. S'il est là, par contre, pour ses 200 derniers mètres, 150 derniers mètres, on va dire.
1: En tout cas, c'est sprint il y a. Ce sera sprint à grande vitesse avec cette cuvette et cette prise, justement, de vitesse dans cette portion légèrement descendante.
0: Prise de risque volontaire, on dira aujourd'hui, hein, du côté du Sac del Toro en tout cas.
1: Bon, là, de toute façon, l'ascension de l'arrivée était finie.
0: Oui.
1: Il y a encore 4 coéquipiers autour de Ciccone, donc a priori, c'est pas là qu'il allait attaquer.
0: Allez, 20 secondes pour l'écart entre Kelderman et le français Hébert.
1: La cloche sonnée par monsieur le maire.
0: Quand même. Ouais, c'est hyper intriguant.
1: Et en même temps, s'il se sent mieux là,
0: oui.
1: Et qu'il se fait ramener par Nils Polite dans la descente, parce qu'on rappelle, son coureur, ça se remonte 15-20 secondes. Hein.
0: Surtout sur des belles routes comme ça,
1: voilà,
0: assez larges, c'est vrai.
1: Je suis pas sûr que ce soit si...
0: Moi, je trouve que c'est quand même culotté après avoir vécu une étape comme il a vécu. En fait, c'est plutôt ça. C'est plutôt ça que je me dis. Mais ça peut être du culot dans le bon sens, hein, y a pas de souci. C'est quand même assez... voilà, c'est quand même une décision, en tout cas. Ah, elles sont sympas. C'est une droite derrière pour les échapper. 20 secondes, 11 km 900, ça veut dire que maintenant on est à 7 km, un tout petit peu moins du sprint bonus, où il y aura donc des secondes de bonification à aller chercher. On ne sera plus qu'à 5 km hein, derrière de l'arrivée. 3, 2, 1 seconde sur ce sprint bonus, 10, 6 et 4 secondes à l'arrivée. Isaac Del Toro est toujours en tête du classement général, Paul Magnier. Et le deuxième de ce classement général, il est à 2 secondes, le maillot vert. Pour l'instant ça va et ça a tenu pour Paul. Ça a tenu pour tout le monde, un peloton est groupé.
1: La grande question, c'est à quelle échelle ça l'a entamé, cette partie intermédiaire qui s'est disputée vraiment tambour battant, avec beaucoup d'attaques. Comment les a-t-il digérées? Ouais, attention à ce bidon qui était au bord de la route, là, plutôt au milieu de la route. Circuit final, finalement, pour terminer donc cette première étape en ligne.
0: Oh, le bouton qui est encore très étiré.
1: Alors, on va le remonter quand, Isaac Del Toro?
0: Ben oui, là, ça serait quand même fou. En même temps, vous avez raison, il va remonter peut-être en un clin d'œil. C'est quand même accepter d'avoir des doses de stress assez importantes. Alors, en effet, peut-être que ça le stresse moins d'être derrière. C'est sûr, mais on est quand même à 10 km de l'arrivée. On va être dans plein de parties avec plein de relances comme ça, parce que maintenant, plus personne va lever le pied. Ouais, Fabien Doubet toujours dans les dernières positions. Morgado, hein, toujours Dossard 15. Benjamin Thomas, également dans les dernières positions, qui a bien, bien reculé.
1: On a beaucoup parlé des autres ambitions, Claire, mais nos Français sont là, sont présents. Hein. On n'oublie pas Louis Barré, qui a fait forte impression tout à l'heure quand ça a bougé. Il y a Paul, en effet. On a parlé de Mathieu Burgodeau. Attention à Clément Venturini également, si jamais ça résiste et qu'on a un sprint en petit comité. Pas mal de cartes, Benjamin Thomas également, on a vu à l'aise.
0: Voilà, il est dans la dernière position, hein. Benjamin, il est là, mais en effet on peut le voir remonter. Il n'y a pas que lui, hein, qui est là, il y a aussi Morgado, on vous l'a dit. En tout cas, on ne voit plus le maillot bleu. Voilà, s'il est plutôt milieu de peloton, je dirais maintenant. Ah ben voilà, on aperçoit la tête du peloton derrière Kelderman et derrière Hébert, Théo Hébert, le stagiaire de la Total Energy, qui aura fait un petit numéro, notamment Paul Magnier, qui est très très bien. Et le poisson pilote de Paul Magnier pour l'instant s'appelle... Ah non, il s'est décalé un peu. Isaac Del Toro. On sait bien, fallait remonter là absolument. On a le maillot blanc également de Racani un petit peu plus loin. De passer pour Paul aujourd'hui. La bosse pour le sprint bonus va être difficile, mais il est là, Paul Magnier. Est-ce qu'on en a d'autres, des coureurs avec une pointe de vitesse qui sont remontés plutôt étiquetés sprinter puncher, bien sûr, évidemment. On est à 4 km maintenant de ce sprint. Kelderman, toujours en tête.
1: La grande question, c'est de savoir si ces fameux 600 mètres du sprint bonus seront suffisants pour les décrocher, ces punchers sprinters.
0: Et puis la suite,

0: après, les garçons qui ont plus de jump sur ces 600 mètres là, ça reste Louis Barret, Del Toro et Chicone, hein, qui sont pour moi les plus explosifs, avec peut-être Tibor Del Grosso aussi.
1: J'allais vous nommer, oui. Et parmi les autres, ceux qui pourraient s'accrocher, ben, on pense bien sûr donc à Paul Magny, vous l'avez compris, mais aussi quoi, à Danny Van Poppel, c'est plutôt ceux-là, ces deux coureurs-là qu'on coche. Les Tao, ça va être dur. Hein.
0: Ouais, même Van Poppel, je suis pas sûr. Hein. Vu comment c'est parti, vu le train de la Lidl Trek, je pense que Chicone va mettre une belle cacahuète quand même.

0: Allez, Hébert et Kelderman sur le point de se faire reprendre. À moins de 2 km du pied de ce fameux sprint bonus.
1: Et on est en train de. Ouais, on est en train d'en tout cas faire un super boulot du côté de la Lidl Trek. On a repris, ça y est, et Théo Hébert et Wilco Kelderman. La Lidl Trek toujours là, la Red Bull Borans Gros également qui remonte. Et puis le train de Paul Magnier, Tibor Del Grosso également, bien protégé. Ouf, même ça il sait faire, Tibor Del Grosso, sur les ronds-points comme ça, c'était quand même chaud. Heureusement que c'est tombé sur lui.
0: Surtout que je pense qu'il l'a vu au dernier moment.
1: Ouais. Allez, 1,8 km, il le sait, hein, Paul Magnier, que ça va se jouer là, la victoire d'étape, la première marche vers la victoire d'étape va peut-être se jouer juste là. Maillot bleu qui est oui, un petit peu plus loin, à hauteur quasiment hein, de Paul Magnier, mais voilà, plutôt plein centre, à côté des coureurs de la Lidl Trek.
0: Ouais, ça va partir très vite hein, avec Valscheid.
1: Il est revenu, Max Valscheid, alors
0: qu'il
1: avait
0: tenté. Van Poppel qui est là.
1: Valscheid hein, également. Oui, Van Poppel, en effet.
0: Petit élément de réponse, c'est qu'a priori, on ne comptera pas sur lui aujourd'hui pour le sprint.
1: Ouais.
0: Plus en mode équipier, le Néerlandais aujourd'hui.
1: Oui, c'est important, en effet, de l'identifier dans ces cas-là. On a vu Pellizzari hein, attaquer à plusieurs reprises du côté de cette formation Red Bull Borans Groeux. Ah, ben voilà, c'est bien. Très bien d'attaquer sous un tunnel. Ouais. Merci.
0: C'était prévu, un kilomètre de cette...
1: Pour que les directeurs sportifs ne réagissent pas dans la voiture, c'est très bien joué. En tout cas...
0: Bon, ça va, il était plutôt court. La question, ça va être de savoir aussi là, le comportement du maillot blanc, hein, Andrea Racani. Est-ce qu'il a vraiment les coudées franches pour suivre toutes les attaques et ne pas se préoccuper du tout de Paul Magnier dans sa roue?
1: Il faut dire que c'est son coéquipier, voilà, c'est ça, hein, la principale interrogation. Vous avez raison, on les voit en bas de l'écran. Allez-y, c'était juste pour préciser ça.
0: Oui, bah, voilà. Est-ce qu'il a carte blanche tout à fait, comme son maillot, Racani? Ou est-ce qu'il est là vraiment pour seconder Paul Magnier, voire même le ramener au pied de la dernière petite ascension en vue de l'arrivée?
1: Est-ce que son rôle pourra évoluer également aussi? C'est une question. Est-ce qu'aujourd'hui, ce ne sera pas plutôt tenter ça et puis peut-être samedi tenter autre chose? Il est à 6 secondes encore hein, au général. Donc oui, il faudra peut-être aussi le sauver. Vacek qui va essayer de remonter. Danny Van Poppel, toujours également dans les premières positions, qui attaque lui, Danny Van Poppel, qui est à l'attaque en ce moment avec Vacek qui arrive bien à réagir. Chicone est toujours là également et pour l'instant, ça passe bien aussi pour Paul Magnier.
0: Poppel, il y va. Hein.
1: Oh là
0: fait
1: là.
0: Mentir. Et on est dans la partie la plus difficile de cette ascension qui dure 500 mètres.
1: Oh là là, Valscheid également. Hein, très très fort. C'est presque en train de craquer derrière. Pour l'instant, il est toujours là, Paul Magnier. Il fait une montée énorme, Paul Magnier, derrière. Dans la roue de Louis Barré. Louis Barré qui va essayer de partir. Le coureur français, Louis Barré, qui est suivi par Paul Magnier en ce moment.
0: Oh, énorme. Énorme, nos deux Français là qui y vont et qui sont en train de décramponner Hirschi.
1: Incroyable, Valscheid toujours devant, Paul Magnier dans la roue de Louis Barré, on est dans des pourcentages terribles, on n'est pas encore au sprint bonus, on y arrive. Énormissime Paul Magnier aujourd'hui, Paul Magnier qui pourrait aller prendre la tête du classement général hein, si ça continue comme ça, et Louis Barré qui vient de s'offrir son premier succès chez les professionnels, il a de cela de quelques jours. Incroyable encore dans cette... Mais qu'est-ce qu'il fait Paul Magnier à résister comme ça à Louis Barré? Mais c'est incroyable les Français là.
0: Il est juste dans la continuité de son ascension du prologue hier.
1: Oh là là là là là là.
0: Maintenant il y a les 3 secondes de bonus. On est au sommet. Alors Paul, il va les laisser à Louis Barré. Est-ce qu'ils vont collaborer, nos deux Français là? Parce que derrière, regardez, Vacek, il regarde derrière, il est complètement oxy, le champion de République tchèque.
1: Alors, je rappelle que Paul Magnier est à 2 secondes au classement général, il en a repris 2, donc là, il est revenu à hauteur hein, de Del Toro. Et pour Louis Barré, il était à 14 secondes, donc il revient à 11 secondes au classement général, ça comptera certainement dans les jours qui suivent. Allez, faut pas se retourner, faut pas se regarder, on n'est pas dans une configuration normale de course, c'est vrai. Mais pourquoi pas aller la chercher de cette manière? Et c'est Del Toro, hein, derrière, lui-même, qui est obligé de faire le travail, le maillot bleu, le leader. Est-ce qu'on va le laisser seuler, travailler? Louis Barré, Paul Magnier en tête. Incroyable ce qui s'est passé ici. Ça, c'est les déclics mentaux, on en parlait. Hein. Mais Louis, il est vraiment dans ça également, après avoir eu beaucoup de difficultés également. On a toujours dit que c'était un coureur qui lâchait rien. C'est un peu, d'ailleurs, ce qu'on dit des deux, en fait, hein, de Paul Magnier et de Louis Barré. Mais on l'a bien vu dans cette étape, je vous rappelle, la plus longue du Tour d'Allemagne. 215,3 km encore. Louis Barré qui en remet une ici, toujours Paul Magnier dans la roue. Vacek derrière. Alors, Vacek, Del Toro qui a perdu un petit peu de place, qui essaie de travailler hein, pour revenir. C'est Vacek qui va faire le boulot parce que pour l'instant, en effet, la Lidl Trek est piégée. Il part, Vacek. Il était moins fort hein, dans la bosse. Louis Barry a été énorme ici, mais le deuxième plus fort s'appelle Paul Magnier.
0: Impressionnant, impressionnant. Merci, a complètement calé à 300 mètres du sommet. Non, ce qu'ont fait nos deux Français, c'est absolument impressionnant. Maintenant, faut s'entendre jusqu'au bout. En plus, instinctivement, bien Louis, il se sait inférieur évidemment à Paul au sprint.
1: Pour l'instant, ça a l'air de bien passer. Et puis Paul Magnier passe les relais également. Hein. Donc pour l'instant, on est vraiment sur un double jeu entre les deux. On a vu Louis encore retenter, réaccélérer encore il y a quelques mètres. Donc passer aussi les relais. Vous avez raison, il faut que ça s'entende là, mais il faut aussi que ça s'entende derrière.
0: Oui, là, la Lidl a quand même de la main-d'œuvre encore. Donc pour ça, j'ai pas trop d'inquiétude. Après, ils ont des intérêts convergents. Paul, il peut prendre le maillot de leader. Louis, il peut accentuer, enfin en tout cas refaire son retard un petit peu qu'il avait construit au prologue hier. Donc il y a des intérêts convergents pour les deux hommes.
1: 10 secondes, on a vu cette arrivée tout à l'heure. Racani hein, qui est toujours là également. On a encore deux coureurs hein, pour Paul Magnier qui sont ici.
0: Et Del Grosso, il n'est pas là. Hein.
1: Non.
0: C'est pas Del Grosso.
1: Ah, c'est Remarque, là.
0: C'est une première tech qui était cachée par la moto.
1: Allez, il y avait 10 secondes au dernier pointage. Il se retourne, Louis Barré, pour savoir également hein, si on peut continuer à en mettre. Vous ne rêvez pas. Louis Barré, Paul Magnier, détaché du peloton. Ah, ils sont juste là. J'y connais, hein, qui est ici. C'était pas Del Toro, c'était Del Grosso, c'était Ulisch qui était présent ici. Avec Markel pour Unibet, Vacek toujours là, Racani, Del Toro, le leader. Ah non, c'est ça, c'est des coureurs intercalés. C'est pas encore Paul Magnier et Louis Barré hein, qu'on était en train de voir. C'est deux coureurs encore intercalés au milieu.
0: Sobrero,
1: en effet.
0: Et Barthelemen.
1: Mais on est en train de très bien jouer hein, du côté de cette Visma Lisobike.
0: Ouais, ça coince un peu pour Paul Magnier parce qu'on a retrouvé un petit peu de pourcentage là. À moins de 2 km de la ligne.
1: Ah, il va s'accrocher à 1,8 km et Louis Barré qui est supersonique aujourd'hui en très grande forme. Louis Barré, il se retourne Louis Barré pour voir s'il a fait mal. C'est ressorti hein, derrière du côté de son équipe. Également, il est en train de partir tout seul. Louis Barré, Paul Magnier qui est laissé ici par Louis Barré. Paul Magnier, maillot vert sur les épaules, le deuxième du classement général. Et du coup, évidemment, ça bouge derrière pour la Soudal.
0: Del Toro qui y va en troisième temps.
1: Il l'a toujours en point de mire. Ah, c'est terrible. Hein. Cette bataille ici, elle est acharnée, complètement acharnée.
0: Ah, il s'est peut-être mis aussi un peu dans le rouge, hein, Paul, tout à l'heure, en suivant Louis Barré. Dans les plus gros pourcentages, il est peut-être en train de payer un petit peu ses efforts.
1: Et Louis Barré, vainqueur de la sixième étape du Tour de Pologne il y a quelques jours, qui était parti dans un mur énorme, qui avait réussi ensuite à résister au retour du peloton. Et s'il faisait encore la même chose, Louis Barré, qui est arrivé cette année chez la Visma Lisebike pour 3 ans, qui a eu beaucoup de difficultés et qui est tombé malade à plusieurs reprises en début de saison et qui est là en train de retrouver un niveau absolument, absolument énorme. On est content hein, de le voir à ce niveau-là. Le Français, évidemment, c'est la victoire d'étape aujourd'hui qui peut jouer. On est en train de se replacer derrière Del Grosso. Et bien là, il est un petit peu plus loin et Del Toro voit le travail hein, des Lidl Trek en ce moment.
0: Il en profite, Isaac Del Toro, parce qu'il a plus un garçon avec lui, Nathan Tesfatsion qui s'est replacé lui pour la Movistar dans sa roue. Et voici Louis Barré qui est dans le dernier kilomètre maintenant.
1: Énormissime Louis. Louis pour cette deuxième victoire peut-être en quelques jours chez les professionnels. Le plus dur reste à faire, Louis Barré, d'aller encore pendant 800 mètres aller chercher cette victoire d'étape ici sur le Tour d'Allemagne.
0: On a vu que c'était un petit peu plus facile sur les 500 derniers mètres.
1: On retiendra quand même le magnifique numéro de Paul Magnier qui va devoir
0: il va peut-être payer aussi.
1: Mais c'est sûr qu'il va
0: il
1: le payer.
0: Essayé.
1: Évidemment, c'est un choix d'avoir essayé de suivre et de tenter. Allez Paul, il faut aller jusqu'au bout maintenant. Il y aura encore peut-être des secondes, notamment à aller chercher demain pour le classement général ou au moins une étape. Demain, on va plutôt parler comme ça, vu que là, il a perdu le contact avec le groupe Ciccone, Del Grosso, avec Hirschi qui est derrière également. On retrouve aussi Zambanini, on retrouve Vacek, on retrouve Racani, on retrouve Del Grosso également qui est présent.
0: Ouais, Del Toro qui y va parce qu'il a vu que Ciccone n'avait pas attaqué après le gros relais de Tottenberg.
1: Il est en train de se venger, Del Toro. Ça tient pour Tesfatione, ça tient pour Ciccone, ça tient pour Zambanini. Bart Lehmann derrière qui tient, et nous on l'a pas oublié. On n'a pas oublié que c'est un Français qui est en tête. 300 mètres, ça va remonter encore, ça va être pas très favorable pour Louis Barré. Jusqu'au bout, Louis, jusqu'au bout pour aller lever les bras, pour aller chercher cette victoire d'étape.
2: Ouais, ça va le faire.
1: Le Tour d'Allemagne, la première étape en ligne du Tour d'Allemagne qui va être offerte à un Français. On n'avait pas vu ça sur ces dernières années. Bravo, bravo Louis Barré d'avoir fait ce numéro absolu. On va savourer, on va le regarder. Levez les bras.
0: Alors allez, l'écart à l'arrivée.
1: Coup double hein, peut-être avec Del Toro qui réagit derrière. Del Toro Tesfatione, Ciccone également, Lehmann qui va essayer de s'accrocher. Del Toro toujours maillot bleu sur les épaules. Del Toro qui va essayer de garder ses secondes. Ses secondes, il y en a encore 6 à aller chercher. 6 secondes de bonification pour lui. Et derrière, ça va se battre encore sur ce peloton qui était derrière, on ne figure pas. Hein, Paul Magnier qu'on a vu complètement lâcher prise il y a quelques instants. Rendez-vous demain pour Paul Magnier. Nous, on écoute la joie. La joie immense pour Louis Barré.
3: Let's go.
4: Let's go. Oh,
3: yeah. Thanks for today.
4: Was good, hein? That's fine.
0: Qu'est-ce qu'il a été fort?
4: Allez Mathieu!
1: Et Del Toro alors?
0: Il a été fort aussi parce qu'il a lancé de absolument l'autre village, peut-être allemand, de la ligne. Mais il a tenu la deuxième place. Paul Magnier qui en termine.
1: Il va falloir digérer, hein. Ça, il y a des super enseignements pour Paul Magnier qui a tenu dans la bosse, qui a craqué derrière sous l'impulsion de Louis Barré, mais il y a des enseignements, il y a surtout une étape à aller chercher demain pour Paul Magnier, deuxième partie très favorable à ses sprinteurs, on aura le temps d'en parler. Qu'est-ce qui s'est fait peur quand même, hein, Isaac Del Toro, très fort dans ce final, finalement il a quasiment rien perdu en effet, mais il s'est fait peur pour la suite du classement général. D'autres nouvelles, c'est que...
0: Il perd le maillot quand même, dans l'histoire. Piégé par le très grand numéro de Louis Barré et le demi-numéro de Paul Magnier et la belle poignée de main.
5: C'est bien, c'est joli qu'on arrive ensemble.
6: C'est joli le passé.
1: Félicitations. C'est toujours sympa. Nous aussi, hein, devant notre écran, on a très envie en tant que Français. Je sais que ça peut en énerver certains et c'est normal. C'est pour ça qu'on n'a pas dit qu'on ne comprenait pas ce qui était en train de se passer, etc. C'est logique, ils sont dans deux équipes complètement différentes, mais c'est aussi sympa d'entendre ça. Louis qui dit clairement, moi je voulais qu'on arrive ensemble, etc. Bon, les objectifs sont aussi différents. Louis Barré, il a envie de gagner le classement général et là, on se dit clairement qu'il ne peut pas. Non, pour ce Tour d'Allemagne, c'est très très sympa d'entendre ça, Théo.
0: Oui, et puis les Français aux commandes, on sentait le respect, la motivation qu'ils avaient tous les deux à finir ensemble. Bon, c'était un petit peu trop compliqué, mais franchement, l'homme du jour, c'est lui aujourd'hui. Et retenez bien ce nom parce qu'on va l'entendre très souvent ces prochaines saisons.
1: Oui, on l'a déjà beaucoup entendu, c'est vrai, c'est quand même un coureur qui est professionnel depuis 2023 désormais, mais en tout cas, il est en train de claquer les victoires, c'est sa deuxième successive. Del Toro qui aura tout fait hein, pour essayer de garder ce maillot, il va se rebattre encore dans deux jours, franchement il aurait pu perdre encore plus gros, hein, Isaac Del Toro sur cette étape attaquée à 60 km, 55 km de l'arrivée. Déjà le Mexicain est complètement esselé, naufrage de l'équipe UAE aujourd'hui et coup double du côté de Louis Barré. Jamais un Français n'est monté sur le podium final du Tour d'Allemagne. Jamais un Français n'a remporté ce classement général, et ben nous ce soir, on y croit.
0: 9 secondes, a priori l'écart entre Louis Barré et Isaac Del Toro, désormais au classement général, en faveur évidemment du Français, et on revoit l'accélération d'Isaac Del Toro qui va donc lancer un sprint de peut-être de 400 mètres. Le maillot bleu avec Tesfatione dans la roue. Ciccone, Zambanini, il y a Bart Lehmann qui va derrière, qui tente de recoller. Elle est intéressante cette vue d'hélicoptère parce que je voulais voir justement si quelqu'un avait pris le relais d'Isaac Del Toro parce qu'on l'avait vu attaquer sur le sommet. Non, il va juste se retourner, faire le point et relancer un nouveau sprint derrière.
1: Ça, c'est le problème d'être troisième du classement général du Tour de France aussi. À un moment, c'est que...
0: Voilà, ils ont raison.
1: Voilà,
0: ils ont clairement raison de laisser faire.
2: Magnifique, magnifique. Louis Barré, j'ai dit qu'il était professionnel depuis 2023. Il est passé par le Team U Nantes Atlantique hein, également pendant plusieurs années, formé hein, là-bas notamment. Et d'ailleurs, Anthony Ravard, qui est le manager de tout ça, nous disait déjà il y a quelques époques, c'est un coureur qui ne lâche absolument rien. Ben, je crois qu'aujourd'hui, vous en avez eu l'exemple parfait, concret. Louis Barré qui gagne avec 16 secondes d'avance sur Isaac Del Toro. Ciccone, troisième de cette étape. Ted Fazione, quatrième. Zambanini, Lemon. Ce sont des coureurs qu'on va revoir hein, sur ces prochaines étapes avec Hirschi qui a un petit peu craqué à deux reprises aujourd'hui et puis d'autres coéquipiers également. On l'écoute, Louis Barré. Ça ne sera pas en français. Quelle qualité. On dit toujours que quand vous regardez les coureurs que vous battez pour parler de votre victoire, c'est vraiment chouette quand on voit la start list. Bien sûr, c'est une super victoire.
7: But I knew I had really good legs
2: when je savais que j'avais des super jambes en arrivant ici.
7: Like
2: Pologne, il y a 10 jours.
7: Et
2: j'ai fait Hambourg également il y a 2 jours. C'est pas le meilleur parcours pour moi. Mais je sentais que j'avais les super jambes. Je suis vraiment ravi de gagner. Je dis oui, battre ces noms des coureurs aussi forts, évidemment. C'est vraiment super. Puis la façon dont vous l'avez fait également, partir tôt, résister. C'était un peu l'objectif. Pour la Belge, j'ai un peu pensé que j'allais faire les bonifs et puis on verra si c'était assez dur. Donc j'ai fait les bonifs. J'ai juste vu qu'il y avait Paul Magny avec moi. Donc j'ai continué. Plein pot jusqu'à la ligne. Je pensais que Paul pouvait finir avec moi. Je pense qu'il n'avait pas vraiment récupéré de cette lutte pour la bonification. Victoire en Pologne, victoire ici. Vos deux premières victoires en tant que professionnel avec ce maillot sur les épaules. Qu'est-ce que ça change au sein de cette équipe? Qu'est-ce que ça a changé de rejoindre Visma? L'entraînement est différent. La nourriture est différente. Grâce à l'altitude et camp d'altitude, je pense que j'ai bien les bénéfices maintenant. J'en récolte les fruits.
7: Oui,
2: c'est un ensemble. C'est plein de choses ensemble. Et un petit pourcent partout en plus. Et ça fait une énorme différence. Et maintenant, le but, c'est de gagner le classement général. Oui, bien sûr. Il y a une super étape samedi.
7: Donc,
2: évidemment, j'ai l'étape de samedi dans ma tête. Donc, on verra aussi. On peut jouer aussi avec d'autres coureurs également.
8: Cette grosse performance, cette grosse victoire devant des coureurs comme Ciccone et Isaac Del Toro.
7: Ouais, c'est super en vrai quand on voit ces noms-là. Au début, on se dit ils sont vraiment solides. Ciccone, je pensais qu'il allait pouvoir suivre Del Toro, je savais pas trop. Il sort du tour, donc les conditions sont souvent pas optimales après. Donc, c'est vraiment top de les battre. Aussi un grand Paul Magny. J'ai cru qu'il allait finir avec moi, qu'il allait me battre au sprint. Donc, c'est super.
8: Vous avez les jambes pour remporter ce Lidl Deutschland Tour, clairement.
7: Ah oui, je pense que j'ai les jambes pour. Ça va pas être facile, parce qu'on est que 6 par équipe et il y a quand même vraiment du niveau ici quand on voit le trek avec Vatsiak et Ciccone. Déjà, ils ont deux gros leaders dans l'équipe. Donc oui, c'est sûr, ça va pas être facile, mais on va tout donner. Pour l'instant, le premier objectif à atteindre pour l'équipe, c'était de gagner une victoire sur cette course. Et puis ensuite, le deuxième objectif, je le dirai à la fin, peut-être à la fin de la semaine.
8: À dimanche alors.
7: Ouais, merci. Merci Louis.
2: On l'a compris, hein, Louis, le second objectif, mais nous aussi, on va attendre la fin de la semaine pour en parler.
0: C'est quoi, c'est un top 10
9: là,
0: hein?
9: Là, on est content.
0: Gaëtan Ponce.
2: On est content?
0: Ah, je pense, ouais.
2: Alors, top 10, vous pensez que c'est top 10? C'est encore de l'ironie, ça, évidemment. En discussion avec Fabian Wegman. Allez, on va vous faire le point sur le classement général, sur tout ça. Évidemment, on va continuer à regarder ce qui s'est passé du côté de cette arrivée, du côté de Schwäbisch Hall aujourd'hui, avec ce patrimoine qu'on continue également à vous montrer, cette église évangélique donc.
0: En attendant le général, peut-être... Ah bah, le voici. Classement général. Claire, je vous laisse.
2: 9 secondes pour Louis Barré face à Del Toro. 9 secondes, c'est énorme. Hein. Ce n'est pas les 10 secondes de bonif qu'on a à l'arrivée, mais c'est déjà un bon petit écart. Chicone qui est à 18 secondes derrière. C'est aussi derrière qu'il faut regarder. Zambanini à 28, Racani à 29. C'est plutôt intéressant hein, ce qui est en train de se passer là pour Louis Barré, qui a pris l'ascendant sur le Del Toro aujourd'hui, mais qui a surtout un bel écart sur d'autres coureurs. Alors, ce qui est sûr, c'est qu'on avait, nous, pointé notamment Chicone en début de ce tour. On avait pointé d'autres coureurs également, on peut penser à un Mirchi, un Pellizzari également. Il y aura du temps pour tous ces coureurs maintenant à reprendre à Louis Barré. Et là on a cette félicitation de Wilco Kelderman qui a été échappé sur cette deuxième partie d'étape, cette stratégie, hein, Visma Lisebay qui a été parfaite.
0: Pellizzari qui perd une minute.

0: symboles hein, que vous apercevez. Et ce théâtre en plein air, notamment, qui existe depuis 1925 désormais, vous avez aussi aperçu ce grand escalier où on jouera West Side Story, notamment, un classique à la fin du mois d'août. On passe de belles soirées d'été, 53 marches hein, qui conduisent jusqu'à l'église Saint-Michel.
1: Bon, Del Toro, il va changer de couleur ce soir sur le podium. Il va passer du bleu au vert, parce qu'avec cette deuxième place, il va prendre le maillot vert à Paul Magny aujourd'hui.
0: Ça va, on n'est pas trop triste du côté des supporters de Del Toro. Allez, on revoit cette arrivée. L'arrivée était parfaite hein, également pour lui avec ses derniers pourcentages ici.
1: Il la gagne vraiment à la façon du Tour de Pologne il y a quelques jours. Il en parlait en interview. Louis, il n'a pas la pointe de vitesse, il le disait, de Paul Magny. Donc il doit trouver les circonstances de course, un terrain, des bosses dans lesquels il peut faire étalage de son punch. C'est ce qu'il a fait aujourd'hui. D'ailleurs, c'est Hirschi hein, qui n'a pas su suivre le rythme du groupe Del Toro. Et pour en revenir à la performance de Louis Barré et de Paul Magny, on se rappelle dans ce mur final que c'est Van Poppel qui lâche tout. Derrière, en deuxième position, Vacek s'en va et les deux Français réagissent avec, entre guillemets, un temps de retard. Donc c'est dire quand même la performance et l'écart qu'ils avaient par rapport aux autres. Vacek a mis une ou deux minutes à récupérer vraiment de ses efforts, alors que Louis et Paul étaient déjà devant. Après, malheureusement pour Paul Magny dans le final, bah, l'arrivée était trop proche finalement. Pas eu le temps de récupérer les efforts.
0: El Toro et Louis Barré qui sont en train de s'expliquer derrière, qui font leur débrief d'étape.
1: Il était en train de dire qu'il était trop loin quand Louis a accéléré et que c'était trop tard pour réagir.
0: Il a essayé, il a dit, mais en effet c'était trop loin. Après, il est honnête, mais il est aussi en train de lui dire la prochaine fois je serai peut-être dans ta roue.
1: Oui, mais finalement on parlait de la gravité, ouais, en tout cas de ses soucis de placement. Alors moi je partais du principe que oui, à 15 km c'était pas rédhibitoire. En revanche, oui, au pied de la bosse décisive, si vous êtes trop loin, ça devient un problème.
0: Et en plus, on n'a aucun coureur hein, pour leur placer aussi sur cette course, qu'on a vu que tous les coéquipiers hein, avaient beaucoup de difficultés, à commencer par en effet Morgado, mais Polite aussi a été là sur une partie de l'étape. Plus après, Langen a remonté les bidons, puis on a vu les deux jeunes de la Conti, de l'équipe réserve, travailler, Maos et Vanden Vengaart. C'est intéressant en tout cas de voir Louis Barré comme ça sortir et prendre toute son envergure cette année pour la première année où il a rejoint l'équipe Visma Lisebike, je l'ai dit, hein, passé par Nantes U Atlantique, formé même là-bas, passé par Arkea également, Intermarché ensuite. C'est un coureur qui a connu quand même un énorme problème en 2020, une grosse chute sur l'Essor Basque. Il avait eu une lourde fracture de la clavicule, triple fracture de la mâchoire. Et à ce moment-là, beaucoup de médecins même lui avaient dit ça va être compliqué d'aller refaire du vélo derrière. Et c'est des épisodes comme ça chez les jeunes qui peuvent vraiment faire complètement basculer une carrière. Et derrière, ben, on le voit dans cette construction, en tout cas, et dans tout l'étendue de son talent, Louis Barré qui a réussi à s'imposer pour la deuxième fois chez les professionnels en l'espace de quelques jours à 26 ans. On va le voir sur le podium, le Français.

0: von Bad Orb nach Schwäbisch Hall über 215 Kilometer.
1: Oui, vainqueur de l'étape la plus longue, hein, de ce Tour d'Allemagne, Louis Barré, 215 km 300 et

0: victoire en solitaire, exactement comme sur le Tour de Pologne il y a quelques jours. Qu'est-ce que ça peut changer de son statut au sein de l'équipe Visma Isobike à terme?
1: Ah bah déjà du sans doute une place de co-leader sur les classiques canadiennes, a priori qu'il affectionne, même si a priori il y aura aussi Wout Van Aert.
0: Qui seront sur la chaîne L'Équipe.
1: Exactement, c'est pour ça que j'en parle. Et oui, il y avait déjà des promesses entrevues sur son année chez Intermarché. Là, c'est plus des confirmations, très clairement.
0: On va voir le classement donc, de l'étape. Et les 16 secondes qu'il a mises dans la vue d'El Toro et Psychoné, Louis Barry, aujourd'hui. Magnifique succès, on va le voir monter sur le podium de ce classement général. On parlait de la réussite de ses coureurs dans les grosses formations, les coureurs français. Bah, lui, il en est l'exemple également cette année.
1: Après 16 secondes, ça peut paraître peu à l'échelle du vélo, mais mettre 16 secondes au troisième du tour sur une étape de puncher, avec des difficultés certes, mais rien d'insurmontable, c'est quand même, ça dit beaucoup de la performance de Louis aujourd'hui.
0: Puis encore une fois, il n'y aura pas de col hein, sur ce Tour d'Allemagne. Pourquoi pas ? Maillot bleu, nouveau leader du Tour d'Allemagne, Louis Barré. Team Visma Isobike!

0: voller Vorarbeit am gestrigen Prolog in Bad Orb hat er heute dieses Trikot übernommen und nicht nur durch Bonussekunden, sondern durch einen beherzten Angriff im Finale. Er ist der neue Gesamtführende im blauen Lidl-Trikot. Herzlichen Dank, merci beaucoup, Louis Barré.
1: En français.
2: Oui. Il s'appelle Louis du coup, mais oui. On n'en voudra à personne. Vu nos prononciations parfois quand même assez hasardeuses, j'imagine qu'on va voir le classement général. 9 secondes donc d'avance sur le maillot blanc du Tour de France, le troisième du dernier tour, 16 secondes sur Ciccone et tout ce groupe derrière. Alors demain, ça risque peut-être un petit peu moins de bouger. Samedi, il y a de quoi faire. Ce sera quoi, pour votre avis, la stratégie Louis Barré?
1: Oh bah, ça va être de suivre à la trace Isaac Del Toro, parce que je pense qu'il voudra prendre sa revanche, le Mexicain. Ce qu'on voit là des écarts, c'est moi, ce qui m'intéresse, c'est de la première à la quatrième place de Zambanini. Il y a quand même 28 secondes. Donc, on peut se dire qu'a priori, le podium, il est pas assuré, mais il est quand même le matelas est épais eu égard aux différents écarts antérieurs du Tour d'Allemagne. Donc déjà il y a la moitié du boulot. Je pense que si on avait dit à Louis Barré au départ du Tour d'Allemagne qu'il y aurait podium, je pense qu'il aurait signé. Maintenant clairement l'ambition, c'est d'aller le gagner maintenant.
2: Je crois qu'on a compris qu'on attendait sur le podium du classement par points. Il s'appelle Isaac Del Toro.

0: Alors on parlait de la stratégie du Smiley the Bike, ce sera aussi intéressant de voir comment on va s'organiser. Hein. Derrière, on a vu Bart Lemon être à 30 secondes, notamment d'un Louis Barré. Est-ce qu'on va mettre tout le monde au service de Louis Barré maintenant? Et surtout, on a vu qu'on avait un super collectif hein, quand même du côté de la Smiley the Bike. Alors l'autre question, c'est qu'est-ce qu'il va dire Isaac Del Toro? Et surtout, qu'est-ce qu'on va dire du côté de l'équipe UAE ce soir dans le bus?
1: Je pense qu'il y aura une petite mise au point. Après, en termes de niveau, d'un jour à l'autre, on va pas reprendre 5 ou 6 points de forme sur un état de forme optimal, donc il va falloir que Morgado soit un peu plus présent, que Polite le soit aussi. Mais j'ai envie de vous dire que là, c'est la meilleure chose qui puisse arriver à la course, tout simplement, à vous chez vous, à nous aussi pour suiveurs. Parce que si on avait eu ce numéro-là de la part de Del Toro avec cette avance en plus qu'il avait construite au prologue, on se serait dit ce soir, bon, c'est quasi plié pour la victoire finale. Là, les cartes sont complètement rebattues. À l'avantage en plus d'un Français, donc le fil rouge il est parfait. Avec un Français qui a toutes les qualités pour résister justement sur l'étape de samedi.
0: Et l'équipe pour.
1: Donc il y a un vrai affrontement entre le troisième du tour et peut-être un de nos meilleurs talents francophones.
0: Allez, le maillot de la montagne, alors je ne saurais pas vous dire si c'est...
1: Pour moi, c'est Heidemann, normalement.
0: C'est Heidemann, ouais. Heidemann qui est donc là. Oui, c'est lui, en effet, en termes... Alors, je crois que c'est lui, en termes de faciès. On vous rappelle qu'il y avait trois coureurs hein, qui étaient échappés. C'est bien lui, c'est Miguel Heidemann avec le Tyler et que les deux coureurs de la Radnet ont le même nombre de points de la REM2 Radnet puisqu'ils ont fait tous les deux les sprints de la montagne. Ils ont terminé 1-2 à chaque fois et dans le sens inverse, en deuxième. Il y avait aussi le Français, le jeune Français de la Carrarorade de 19 ans, Eliane Laronde, qui était échappé.
1: Belle journée pour eux. Finalement, on ne pouvait pas espérer grand-chose de plus.
0: Ça peut jouer aussi un coup de poing sur ce type de course. Et puis on sait que les maillots distinctifs, notamment pour ces équipes, sont extrêmement, extrêmement importantes. Et puis encore une fois, on est sur leur tour national à ces coureurs allemands. Bien sûr, vous allez rester avec nous parce que derrière, il y aura le Tour de l'Avenir, la première étape du Tour de l'Avenir avec Patrick Chassé que vous allez retrouver avec Aubin Sparfel au départ, avec Victor Loulergue également, Lorenzo Fine du côté de l'Italie. Tour de l'Avenir, évidemment, c'est le lieu idéal pour suivre le futur du cyclisme. Et puis n'oubliez pas qu'on retrouvera... Peut-être que vous ne le savez pas d'ailleurs, mais Victor Wembanyama ce soir à 20h sur la chaîne L'Équipe pour sa première avec le capitana de l'équipe de France, Isaac Del Toro, maillot blanc.
2: Von Isaac Del Toro. Herzlichen Dank. Dankeschön. Thank you very much.
3: Mexico! Mexico!
4: Bravo, Isaac! Bravo!
2: Und einmal können wir noch, oder? Eins haben wir noch.
1: Bon, normalement, ce sera Zambani qui le portera demain. Parce que Isaac Del Toro aura le vert. Oui, c'est ça. L'Italien qui est deuxième dans ce classement du maillot blanc avec une petite seconde d'avance sur son compatriote Racani.
0: Allez, on va se retrouver demain pour cette deuxième étape du Tour d'Allemagne. Évidemment, il y a encore beaucoup de choses à vivre ensemble. Ce qu'il faut savoir, c'est que Louis Barré vient de remporter cette victoire d'étape. Louis Barré qui s'est imposé en solitaire, le coureur français. Louis Barré qui portera demain le maillot de leader, surtout pour la première fois de sa carrière. Soyez là demain à 15h pour suivre cette magnifique deuxième étape du Tour d'Allemagne. Et je suis sûre qu'on verra Paul Magnier qui a fait aussi un énorme numéro aujourd'hui dans ce final. Merci Thibaut Barbet-Duquille, à demain.
1: Merci Claire, à demain.

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0: Bonjour à toutes et à tous, salut les amis, soyez les bienvenus ici sur la chaîne L'Équipe. Ce moment exceptionnel, incroyable, incontournable, inaltérable. Il est à nos côtés, Johan Rioux, qui est alors là, chaud comme une baraque à frites.
1: Coucou cher Fred de Camus, on va encore se régaler avec ses caisses à savon, ses parcours. Et avec vous, chers téléspectateurs.
0: Alors c'est parti pour vivre encore ici à Londres de grandes aventures. Et là, on a monté. Hein. On est à Londres.
1: Oh là là, mais on voyage, c'est magnifique.
0: Vous n'êtes que Londres de vous-même. Vous ne suivez pas les scripts, vous suivez rien. Mais pourtant, regardez, on va passer un moment extraordinaire ensemble avec les caisses à savon et avec ce programme. Qu'on adore commenter avec Johan, parce que malgré tout, même peut-être on pourrait croire que c'est facile, pas du tout. Ah, il y a de la descente, il y a de la prise de risque, il y a de la folie,
1: ah ouais.
0: Tout ce que vous êtes.
1: Et
0: Johan,
1: ici Londres, l'appel aux émotions, l'appel au peuple, ça va être absolument magnifique. Et regardez ce parcours, hein. On sent que ça va être compliqué. La pente est environ de 34%, et 34% c'est quasiment le tourmalet, c'est encore plus fort que le tourmalet. J'espère qu'il n'y aura pas de blessure, qu'il n'y aura pas de caisse, qu'il n'y aura pas de fracture, pas de sang, pas pire que Rockrum.
0: Mais non, soyez attentifs surtout, parce qu'il y a tout ce qu'il faut en termes de sécurité. Mais on est là dans le fun, on est là pour passer un moment extraordinaire, on est là pour vivre de grandes émotions. On espère que vous allez bien, que vous n'avez pas trop chaud, parce qu'on va le mettre, nous, le chaud, avec les caisses à savon. C'est parti dans quelques instants. Les descentes ici avec Johan, on le sait, à la fois des moments sportifs, mais aussi la créativité. On est là pour s'éclater, quoi.
1: Mais bien sûr, c'est vraiment, et c'est un succès mondial, évidemment, ces caisses à savon, parce que c'est pour toute la famille. Parfois, il y a les petits-enfants, il y a les grands-parents. Et là, regardez peut-être un petit peu des codes. Bah, bien sûr, le haggis. Oh, c'est pas très, très bon, le haggis. Mais bon, si on aime les codes,
0: à 4h du mat, ça passe.
1: Ah, c'est vrai. Après une sortie en discothèque.
0: Non, top.
1: Et là, regardez la tarte en army.
0: Vous savez quoi? Je vais vous demander d'être comme la jupe de ce monsieur-là. J'ai envie de vous... Tenez-vous à carreau.
1: Ah.
0: Tenez-vous à carreau, Johan.
1: Et ça va être une course à qui le tout double. Et regardez cette demoiselle, comment elle a regardé son homme, son mari.
0: Allez, attention.
1: Flaming Haggis.
0: Attention, regarde la descente, là. Oh là là, c'est parti, la poussée. La poussée avec cette accélération, là, la prise de vitesse dans la descente et le premier virage.
1: C'est
0: le
1: pas
0: premier
1: mal. Virage. Et déjà, ils sont partis très, très, très vite. C'est très important de réussir les premiers mètres, de prendre la vitesse. Ça y est, il a un avion réaction, le premier obstacle.
0: Attention, ça décolle. Ouais, c'est bien géré.
1: Et avec des roues, vraiment, ils ont beaucoup travaillé sur les roues.
0: Attention, perte, la petite perte de matériel là, sur ce premier.
1: On commence à perdre des boulons. Attention, très peu d'espace entre les bottes de paille et les bottes de foin.
0: Ça avance. Et ce petit passage là, cette petite saquette, ça fait mal. Forcément derrière, la petite saquette, la perte de vitesse. La perte de vitesse avec cet impact multidimensionnel là.
1: Et on les a vus, hein, vraiment Fred, on les a vus partir un petit peu de guingois, de travers. Et là, regardez, ça sent le poireau, ça sent le navet.
0: C'est un navet total.
1: Et là, regardez, on a commencé à voir des boulons qui partaient. Et là,
0: regardez comme on a une perte de contrôle là, une espèce d'essuie-glace gauche-droite suite à cette succession de marches. La perte de la trajectoire, et là, ça finit. C'est pas la botte secrète, c'est la botte de foin.
1: Et pourtant, ils avaient bien travaillé cette étape dans ces cas-là. Quand la caisse va vers la droite, il faut que l'homme derrière aille vers la gauche pour essayer de
0: compenser. Il y a eu l'anticipation au niveau du poids du corps. Il y a eu cet engagement au niveau du bassin pour essayer de ramener la machine à l'intérieur.
1: C'est important, l'aérodynamisme.
0: Et le contrôle. Mais là, force est de constater que ça vaut pas un radis. Regardez ici, comme ça lève le gauche. La perte de contrôle, et là on finit dans la mousse. Mais bon, on a quand même passé un bon moment, Johan, et c'est ça l'objectif ici.
2: Just absolutely buzzing.
3: Well done, boys. Brilliant run.
4: Hi, I'm George.
5: Hi, I'm Roddy.
6: Hi, my name's Alex, and we are Toon's Biggest Tools.
7: On étudie tous à Newcastle en école d'ingénieur mécanique. On cherchait un défi pour tester notre créativité. Notre caisse à savon, c'est le jet privé de Taylor Swift. Elle va bientôt venir chanter à Londres, donc on espère la voir pendant la course. C'est Alex qui a lancé cette idée. On a tous adoré, alors on s'est lancé là-dedans. Alex, c'est un peu le vétéran. C'est un peu le papy du groupe, notre chef soudeur, et il a fait un travail fantastique sur le châssis. George a pris une place très importante dans la construction. C'est probablement celui qui a le plus pris les choses en main. C'est le plus malin, le plus actif, toujours prêt à mettre les mains dedans. J'ai vraiment confiance en George comme pilote. Il a beaucoup d'expérience avec les motos et les voitures, donc on croise les doigts pour que ça lui serve. Franchement, on est là pour gagner. On espère faire honneur à Taylor Swift.
0: Allez, c'est parti. Oh là là.
1: On adore ça, moi j'adore. C'est genre les soirées déguisées, les soirées disco, de la paillette, retour dans les années 80.
0: la paillette et de la palette, hein, vous avez vu là, pour avoir cette base là sur cet avion qui va décoller. Et regardez les roues un petit peu, parce que c'est vrai qu'on est dans le délire, on est dans le partage, mais on est aussi, regardez, dans la construction de la machine. Vous avez vu tout l'engagement, la taille des pneus, la largeur aussi et la structure métallique. Ouais. Moi je vous mets un petit billet là-dessus.
1: Ouais. Ouais, et puis un bel hommage évidemment à Taylor Swift, star internationale. Star que j'adore évidemment, qui combat. Et c'est parti maintenant. Allez, elle fend la foule, ils fendent la foule tous les deux.
0: Allez, c'est parti. Est-ce que Tyler est riche? On le saura à la fin si elle gagne l'or. Et pour ça, il faut aller le plus vite possible dans la descente.
1: Ah, regardez, elle offre une partie d'elle-même au public. Attention, parce que ça pour l'instant, vite. Ça rigole. Ça banque. Tu trouves que ça va vite? J'ai l'impression que ça
0: va. Non, ça va.
1: Oh non!
0: Quelle erreur! Alors qu'on se posait la question sur la capacité de tenir dans le temps. Et là,
1: tu tombes directement sur le goudron. C'est comme tomber dans un col du Tour de France.
0: Hein. Oh là, regarde la mauvaise trajectoire. Et là,
1: j'ai très peur pour l'épaule.
0: Elle est venue en barrage.
1: On espère que tout va aller bien. Il y a des pompiers, ne vous inquiétez pas.
0: Non, l'impact est plutôt glissé plutôt qu'impactant. Mais
1: c'est important, Fred David.
0: Regarde le décollage. Regarde, il y a trop de pertes de contrôle avant la marche. Et derrière. Aïe. Oh là.
1: Vous avez vu un petit peu quoi, ça peut être la clavicule, Fred? Ça peut
0: Non, c'est la tête. C'est la tête. Ne vous inquiétez pas, regardez, ça vous est déjà arrivé. Il n'y a pas de séquelles. Donc, je vois bien. On ne va pas se prendre la tête pour des problèmes mécaniques quand il n'y en a pas. Si ça tape un endroit où il n'y a rien, Yoann.
5: Ne vous mettez pas.
1: Est-ce que vous, quand on pense à un judo de très haut niveau, est-ce que vous avez de graves blessures, Fred? C'est vrai?
0: La plus grande blessure, c'est quand vous répondez pas au téléphone. Pour le reste, c'est du bricolage.
1: C'est vrai que j'ai un petit souci.
0: Pour le petit sérieux, vous avez vu les casques et tout, mine de rien. Faut faire attention quand même.
1: Ça, j'adore cette atmosphère. Ces petites moustaches.
0: On est London, hein, on est à Londres, rappelez-vous. Oh là, on a cassé la canne. C'est un festival de Cannes. Vous avez vu le festival de Cannes là? Il n'y a plus de Cannes, il n'y a plus rien. Et on va descendre des marches quand même.
1: Et regardez ce t-shirt là, I am so happy. Et nous sommes très heureux d'être avec vous encore pour ces caisses à savon magique. Vous êtes un public fidèle.
0: On a mis le casque parce qu'on est so happy. On disait tout à l'heure pour blaguer attention à la tête, mais c'est vrai. Il y a quand même des conditions de sécurité, on ne colle pas avec.
1: Bien sûr. Et regardez, on est poussé par des amis. Et j'adore cet accoutrement. Alors je les vois arriver au bout et j'espère qu'ils vont arriver au bout. Mais attention, non, normalement avec ces roues c'est impossible. On est les plus grands spécialistes mondiaux, normalement c'est impossible. Regardez les roues, elles sont un petit peu très légères, très fragiles.
0: C'est pas mal. L'impact a été bien absorbé avec cette roue assez...
1: Pourtant
0: ça passe.
1: C'est merveilleux.
0: Surprenant, on est dans un moment très important parce que là c'est passé. Et il y aura la mousse à suivre peut-être.
1: Oh, les brigades du tigre, ils vont y arriver. C'est déjà un exploit extraordinaire vu la taille des roues. Mais c'est merveilleux.
0: Attention, la mousse pour la masse.
1: Ah oui, encore.
0: Oh, quelle surprise. Ils ont mis les pneus neige.
1: Allez, encore une fois, on est pour eux maintenant. Allez.
0: Quel impact énorme.
1: Le plus dur est fait. Ouais.
0: C'est surprenant, c'est intéressant, c'est puissant. Et ce temps, ce record, 42-49, incroyable performance pour...
1: Oh, c'est des héros.
0: Des hommes qui étaient attendus. Et franchement, ils n'avaient pas du tout le format au départ pour aller au bout. Hein.
1: Et Fred, on adore quand on est démenti. Je suis démenti, je ne pensais pas du tout. J'ai été beaucoup trop, pessimiste à leur égard. Et je m'excuse auprès de cette... Regardez, même ils ont eu de la peur. Il y a de la peur, mais il y a du plaisir également, de la fierté, du travail. On les écoute.
0: Incredible, et ça c'est vrai.
8: Were you as surprised as the rest of us that you crushed the finish line?
9: I was surprised about how flawlessly everything was going.
10: I'm surprised it kept intact for all the jumps and the bounces. Fell off the car.
1: J'ai fait de l'allemand en première langue. J'ai fait l'anglais en 3 secondes.
0: Ils sont contents, non?
1: J'ai fait l'anglais en 3 secondes.
0: Ça se voit bien.
1: Yes!
0: C'est en traduction, yo-yo, c'est incroyable. Allez, Valvard, 42.49. Surtout, ce qu'on doit retenir, c'est que ce sont les seuls pour l'instant qu'on réussit à aller au bout. 42.49. C'est pas une pointure, mais c'est bien un temps. 42.
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13: And we're from the Bridge North Young Farmers.
7: Ben a fait la plupart des soudures.
14: I took it upon myself to...
7: Oui, j'ai pris des cours pour acquérir certaines bases.
14: The basics together.
7: Maisie prend soin du frein à main, donc j'espère que ça fonctionnera. Je vais essayer de piloter cette caisse. J'ai fait beaucoup de karting et aujourd'hui je participe à des courses de vieilles voitures de trial. Mes compétences peuvent servir pour dévaler cette piste. Moi, je suis le copilote. C'est moi le gros pot à l'arrière, celui qui aide à donner de l'élan dans cette descente. Je pense que notre plus gros point faible, ce sera le frein à main. C'est toi qui t'occupais des freins, donc là, je t'ai mis un peu dans la sauce, non? Je pense qu'on aura autant de chance que les autres. On a une bonne caisse et on fait ça au nom de l'agriculture britannique.
0: On est de retour à Londres ici sur la chaîne L'Équipe. Lève les mains en l'air. Put your hands up in the air.
1: Ouais, et Fred, beaucoup de public. Regardez, c'est une foule dense et considérable. Pour vous dire que c'est devenu un phénomène social, les caisses à savon évidemment, parce que c'est de l'amusement. c'est familial, tout le monde peut y participer, pas besoin d'être un immense athlète. Il y a le choix également des grandes roues, des petites roues. Est-ce qu'on met un petit moteur ou pas? Est-ce qu'on travaille les freins? C'est un travail. Et là, bah, c'est encore évidemment un petit peu de l'Écosse quand même, ou alors la campagne anglaise avec vraiment, bah, ça sent le fumier, ça sent la terre, oh, ça sent la terre agricole, ça sent le travail, ça sent l'étable.
0: Allez, allez, Yoann, on la ferme. On la ferme et on enchaîne avec. Avec ce passage exceptionnel. Vous n'êtes pas un mouton, Yoann. Ne vous laissez pas emballer par vos émotions. Vous pouvez tenir. Je sens qu'il se passe dans vos émotions.
1: Je ne suis pas du tout un mouton de panure. Je ne vais jamais dans le sens du vent. It's OK, you are with the AA. Oui, on est OK. C'est parti maintenant.
0: Attention à la descente. La descente. Voilà, ça c'est important. Comme un skieur, hein, d'avoir cette descente là pour pouvoir. Oui. Il n'y a pas de moteur, on le sait bien. Hein, cette petite descente, elle est importante. C'est ce qui permet de lancer la machine.
1: Oh là là là. Jamais on a vu un mouton aller aussi
0: attention,
1: vite.
0: Attention, allez, en mode bélier, il faut passer.
1: Voilà, voilà, c'est une fois sur mouton et pas bélier.
0: Contrôle le volant, attention,
1: oh,
0: attention, le petit zigzag. Ouais, il faut bien contrôler là.
1: Oh, mais comment ils vont y arriver? Parce
0: attention,
1: que c'est un miracle pour l'instant.
0: Trop en essuie-glace, attention. Fred, attention.
1: Mais c'est très bizarre, on n'a jamais vu un pilote de piloter aussi de gauche à droite, ça zigzag.
0: Ah là là là là.
1: Allez, c'est très très, très
0: bien.
1: Bravo,
0: superbe, superbe, c'est bien passé, ça peut finir. Ça peut finir, attention à la dernière ligne droite avec celle-ci qui est très haute. Superbe,
1: ah, l'impact c'est bien avancé,
0: le temps. Et le temps de rendu
1: c'est
0: 80,
1: le
0: record.
1: C'est
0: le record ici à Londres.
1: Incroyable, moins de 45 secondes et à la fin il y a eu une chute quand même. Regardez le monsieur qui n'en revient pas.
0: Oh là là là.
1: Et regardez le saut, ils sont montés au moins à 2m43.
0: Ah, ils sont pas fait
1: saut.
0: Tondre, hein. Ils sont pas fait tondre là-dessus. Ah, c'est énorme, regardez. Ah, ils nous ont tenus en haleine. Oh, en haleine de mouton, bien sûr.
1: Retour à l'étable.
0: Allez, regardez le temps ici, 38-80. Mon temps pour mouton.
7: Je suis le pilote et Karl sera mon copilote. Ceux qui nous ont aidés à construire cette caisse à savon sont Harry et Robin. La caisse à savon qu'on construit, c'est une base de karting un peu transformée avec un châssis autour. On a ajouté dessus une grosse pièce qui ressemble à une moto pour représenter ce qu'on fait, des cascades à moto. Sur la voiture, on a aussi installé une sorte de tapis roulant pour donner l'impression que la route défile sous les roues. La construction n'a vraiment pas été simple. On a passé beaucoup de soirées et pas mal de week-ends dessus. On a acheté le meilleur poste à souder et on a collé tout ça ensemble à grands coups de métal chaud. Au départ, la structure, c'était juste une barre droite. On a dû la découper et la transformer en zigzag. On a utilisé beaucoup d'acier, mais l'acier, c'est très lourd. Donc au fur et à mesure, on a dû en retirer pas mal, en espérant ne pas trop fragiliser la structure. Elle a de la gueule, franchement, elle a de la gueule. Ce serait un miracle d'arriver jusqu'en bas en un seul morceau.
1: Et remercier hein, Kevin Sanchez, formidable coéquipier de la chaîne d'équipe, pour ses traductions, pour tous ces petits sujets qui accompagnent évidemment pour mieux comprendre.
0: Vous n'étiez pas disponible pour traduire. Kevin, heureusement, il est
1: très très fort, Kevin. Alors, il est devenu papa récemment en tout cas. C'est parti, regardez un petit peu. Oh là là,
0: la moto, regardez.
1: C'est incroyable.
0: On n'a pas le droit normalement, la moto. Ah, on l'a pas mise.
1: Mais ils vont descendre vraiment comme ça.
0: C'est un tapis roulant, regarde.
1: Non, mais s'ils arrivent au bout, alors s'ils arrivent en bas, tout à l'heure, je me suis trompé lamentablement dans mon expertise, hein, parce que je suis un expert. Pas considéré comme tel. Pas payé comme tel, mais considéré comme tel. Et là, franchement, s'ils arrivent au bout, t'as vu comment il est au moins.
0: Mais regardez, la roue, c'est en dessous. Hein. Attention, regardez, mais qui pilote? Est-ce que c'est vraiment le moteur qui pilote? Non, le volant était caché. Regardez, vous l'avez vu.
1: Un petit peu par rapport au poids, est-ce qu'ils vont réussir bien? Bah,
0: ça va être dans les virages, ça va être compliqué parce qu'il y a de la hauteur.
1: Fred, est-ce que tu un petit pronostic, Fred, tu les vois arriver ou pas?
0: Bah pour l'instant c'est possible parce que ça va pas très vite, mais ça sent la tour de piste quand même. On va voir ici.
1: Voilà. Et ça tient pour l'instant parce que la moto, ouais, elle est vraiment.
0: J'ai hâte de voir les petites marches.
1: Et la police, hein, pas d'amende. Il est heureux. Ça continue encore.
0: Oh là, la roue là. Attention,
1: oh, la roue
0: là. Attention.
1: De partir.
0: Il est un peu comme Yoann Ryu. Il est un peu crevé.
1: Ouais. Est-ce que oh là.
0: Oh, ah, la réponse.
1: Le crash. On n'aime pas ça.
0: Il
1: n'y
0: a pas de limite avec la performance. Attention. La police qui va intervenir.
1: Oh là là là là là, les enfants, vous pouvez rester devant l'écran, mais attention, parce que là, c'est des images vraiment qu'on n'aime pas voir.
0: Oh bah, c'est pas pire que d'être à vos côtés, hein. Les images à vos côtés sont bien pires que celles de l'écran, je peux vous le dire. Vous savez pas ce que je vis, vous savez pas ce que je traverse dans ma vie.
1: Mais parce que on a tous envie, quand on voit ces images-là, de faire des caisses à savon. On a tous envie de s'inscrire. Parce que en France, chaque week-end, il y a des courses de caisses à savon. Et là, regardez la chute à la fin, quand même, et ça va, pas de dégâts. Mais parce qu'on tombe sur le bitume, on tombe sur la route.
0: Et à l'image ici du pilote, hein, ça sentait le sapin. Ça sentait le sapin dès le départ.
1: J'adore ce déguissement.
11: C'est vrai. Très bien. On dirait une petite pub, c'est pour le monsieur qui vend des assurances, vous savez. On peut pas dire c'est quoi, mais regardez. Enfin bref, on rigole. Allez, petit retour sur les meilleurs moments, parce que Johan, ça fait des années. Ça fait des années qu'on les vit sur la chaîne d'équipe.
1: Ah oui.
11: C'est Casa Savon et ça fait partie de l'histoire. Il y a des histoires, des petites histoires et la grande histoire. Et franchement, on est très heureux parce que c'est ce qu'on disait avant de revenir. C'est un programme pour tout le monde. Et ça, on en est fiers, Johan, de partager ça. Il y a des publics parfois qui s'unissent en famille.
1: Et là, c'est que des bonnes vibrations. Ça. Que des belles vibrations. Et on a beaucoup de témoignages de votre part parce qu'il y en a qui s'inscrivent en ayant regardé la chaîne L'équipe et que ça s'en fait, qui s'inscrivent partout en
11: famille.
1: France.
11: Papa, papi, mamie, tonton, tata.
1: Et on accueille tout le monde, évidemment. Et là, regardez un bus, évidemment. Un bus que l'on voit souvent en Angleterre. Alors, un étage, avec deux étages, trois étages.
11: Pas avec ses couleurs, mais en tout cas, avec le nombre d'étages. Et ça fait peur. Parce que plus c'est haut, plus les virages sont durs. Yoann, attention, c'est bien d'être joli, mais il faut être efficace. Pas sûr que le bus arrive à l'heure.
1: Ouais, parce que c'est des mathématiques, évidemment, aussi. Hein.
11: Aussi.
1: Des calculs mathématiques, des calculs physiques, des calculs
11: chimiques. De la force centripète, hein, c'est celle qui
1: projette en centrifuge.
11: Centrifuge, ça ramène, centripète, moi, ça éjecte.
1: Moi, j'adore ça. Moi, je suis très centripète là-dessus.
11: Oui, ouais, mais je le sais très bien. Et je peux en témoigner. Mais regardez, c'est plutôt le direct qui nous intéresse avec le premier impact, c'est fait.
1: Franchement, c'est un énorme risque qu'ils ont pris parce que regardez, ils sont très
11: attention,
1: très
11: c'est
1: bas
11: là,
1: sur
11: c'est là que ça va commencer à être compliqué, c'est sûr, l'espèce de.
1: Ouais,
11: de
1: tout à l'heure, il va y avoir un gauche-droite à faire.
11: Ouais.
1: Voilà, mais j'adore
11: la
1: en
11: chicane,
1: tout cas.
11: La chicane, sortie de chicane avec la prise d'accélération et ce passage peut-être sur les marches.
1: J'adore l'idée de ce
11: ça,
1: bus.
11: C'est bien fait, regardez les petits trous. Les petits trous qui permettent de rester. Attention à la perte d'adhérence, peut-être non, ça passe.
1: Et là, ils ont un petit problème de vue.
11: Attention, le temps, est-ce que ça va passer sur celle-ci? C'est le dernier
1: obstacle. Ça sera moins de 35 secondes.
11: Le temps ou 40-74
1: secondes, mais peut-être sur le podium. Peut-être sur le podium, mais en tout cas, et leurs amis.
11: Un peu plus près des étoiles. Un peu plus près
1: des étoiles.
11: Regardez-moi ça.
1: La roue a bien réceptionné, la roue avant droite a tenu le choc.
11: C'est petit diamètre. Donc du coup, l'impact est fait avec la mousse ici. Pareil, il n'y a pas de perte d'adhérence. Et cette accélération finale avec la réception sur le dernier tremplin.
1: C'est magnifique. Et Fred, je suis content parce que depuis le début de cette compétition, on voit vraiment des appareils de très très différents.
11: Il y a beaucoup de créativité.
1: Petits, grands, et c'est
11: joli.
1: Ça passe.
11: Et c'est joli. C'était pas toujours joli, mais là c'est joli et efficace.
1: Brilliant.
11: Pas comme votre anglais.
1: Brilliant, amazing, nice. I am very happy to be here today. With la chaîne, l'équipe.
11: Il parle déjà en anglais.
1: Ah oui, c'est vrai.
11: Pour faire de l'écho. C'est rien. Vous êtes le traducteur le plus.
1: It's coming very, very well.
11: Il est content.
1: 38 seconds. Bridge.
11: Vous êtes merveilleux. Johan Rieu. Depuis Londres, ici sur la chaîne.
1: Très important aussi. Il y a des notes artistiques aussi. Oui. Il y a des juges.
11: Oh, ils vont rentrer dans l'arène dans quelques instants.
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5: Alors ?
6: Bah t'as vu ?
5: Oui, mais attends,

0: I'm Eddie Pimlott, and I'm the driver for the Royal Racers. We've got Wayne Eaton, Neil McBride and Gareth Wiggum.
1: C'est moi qui conduis. Aucune chance que ce soit moi le conducteur. Eddie a fait jouer son privilège royal. On a acheté deux vélos pour enfants, puis on a tout soudé ensemble. Il y a des suspensions à l'avant et à l'arrière. Pour la direction, je l'ai fabriqué à partir d'un kart. Au départ, on avait des roues plus grandes, mais ça nous faisait dépasser le poids autorisé. Donc on est revenu aux petites roues de vélos pour enfants. Autant dire que pour descendre jusqu'en bas, ça ne va pas être simple. On va essayer de faire honneur à la famille royale et j'espère qu'ils apprécieront la course.
2: Ils sont vraiment très importants ces petits reportages pour décrypter comment ils ont prévu un petit peu leur accoutrement, comment mécaniquement ils ont pensé leur engin, leur caisse à sable. Excusez-moi, on a un petit problème de fil ici dans la cabine.
3: C'est pas un petit problème, c'est que vous roulez sur mon fil, vous prenez toute la place.
2: Regardez le cadre, on dirait quoi, peut-être une ancienne gare, on dirait. Bah, en tout cas, magnifique lieu ici à Londres.
3: Et magnifique, c'est le terme. Johan, je vous coupe parce que vous savez, on est très sensible à l'aspect joli. Oui. Et on a vécu des caisses à savon qui étaient parfois un petit peu limites, ouais. Démarrage, et c'était parfois ridicule. Regardez-moi ça.
2: Et là, regardez.
3: Avec, regardez l'entrée en matière.
4: Ah, j'adore.
2: Buckingham Palace.
3: Et
2: oh là là, la reine
3: c'est
2: mère.
3: C'est magnifique, avec le casque à la fois pratique et décoratif.
2: Et la reine est un homme en fait. La reine est un roi.
3: En tout cas,
2: God save instants, the king.
3: Dans quelques instants, on sort du tableau. Je sais pas si c'est encore un match en poule. Et il me semble que ça va aller vite.
2: Ah, ce carrosse.
3: Élimination.
2: Ah, j'aimerais bien me marier. Je ne me suis pas encore marié. Oui. Je veux me marier dans ce même carrosse. Hein. Franchement, est-ce que vous accepteriez d'être présent?
3: Non.
2: Est-ce que vous accepteriez d'être mon témoin de mariage?
3: Non.
2: Est-ce que vous accepteriez d'être invité à mon mariage?
3: À vous marier, je l'anime.
2: Ah, c'est magnifique ça.
3: La facture.
2: Et là, regardez, est-ce que le carrosse va arriver jusqu'en bas? Est-ce que la royauté? Est-ce que la royauté va se faire décapiter ou pas?
3: Ça m'inquiète un peu. J'ai pas l'impression que ça va aller au bout. Je sens pas le truc solide.
2: Vous croyez pas à la royauté?
3: Si, je crois la royauté, mais je crois moins le.
2: Oh non, la
3: de notre prendre la porte.
2: La
3: deuxième impact est terrible. C'est bien récupéré.
2: Mais la reine a l'expérience. La reine a connu la guerre.
3: C'est bien récupéré. Attention,
2: la reine a sauvé l'Angleterre. Allez,
3: Noël, ça peut déséquilibrer le véhicule. Attention à ça. Le passage avec le petit coup sur le poteau, ça va faire mal.
2: 1, 2, 3, 4, 5 marche.
3: La démarche est bonne. La démarche est bonne. Il faut aller au bout maintenant. La mousse pour la masse.
2: Merveilleux.
3: Et ça tient tout de même avec le tremplin là qui va, à mon avis, peut-être finir l'histoire.
2: Allez, la monarchie.
3: Ça tient quand même. C'est incroyable.
2: Oui, ils ont franchi la ligne.
3: Jusqu'au bout, on a tenu jusqu'au bout, c'est incroyable, il a fallu tenir et c'est ça aussi hein, dans le temps, c'est pas toujours facile.
2: Et pourquoi la monarchie tient en Angleterre depuis des siècles et des siècles? Parce que il y a des fondations, parfois il y a des petites crises, parfois il y a des petits doutes, parfois on sait très bien dans les magazines People, il y a des rumeurs de divorce, de cocufiage, mais regardez, ça tient, même sur une roue.
3: Est-ce que vous savez, est-ce que je vais vous dire un secret, quand vous ouvrez la bouche comme ça, aussi proche de moi, je vois que là aussi, il y a une couronne.
2: Ça m'a l'air pas mal tout ça. Franchement, dent pour dent, œil pour œil.
3: En tout cas, j'avais peur que vous ayez dedans contre moi. Eh ben, je suis rassuré et le temps est.
2: Allez, vous connaissez l'histoire d'Adam et Ève?
3: Non, mais on va pas la raconter maintenant parce que je suis pas un canard. Je prends le possession du programme. Écoutez bien, on y retourne.
2: Ah, j'adore.
3: Et on va vibrer. On va vibrer, Johan.
2: J'adore. Moi, en fait, c'est ça qui est magnifique aussi. C'est pas seulement la performance, c'est pas seulement la mécanique, c'est pas seulement de l'huile et des boulons, c'est aussi comment on va se déguiser, comment on va s'habiller, comment on va un petit peu habiller l'engin et la mécanique.
3: N'oubliez pas une chose, Johan, c'est que on a beaucoup commenté du sport de très haut
2: niveau. Ah oui.
3: Mais le sport de haut niveau, c'est beaucoup articulé pour faire du spectacle. Toutes les disciplines ont évolué, le judo, le tennis, le foot aussi, pour attirer le grand public. Les caisses à savon, c'est l'inverse. On attire le grand public dès le départ et ça devient de plus en plus
2: performant. Et c'est pour ça que la chaîne d'équipe, ce n'est pas seulement des matchs absolument extraordinaires de football, ce n'est pas seulement le biathlon, c'est aussi des caisses à savon.
3: Il faut savoir être épique sur la chaîne
2: d'équipe. Ah, épique.
3: Oh, on perd la tête.
2: Non,
3: on a perdu la tête.
2: Mais il perd.
3: Est-ce qu'il va réussir à s'en sortir dans les coins-coins? Dans les coins-coins. Ça passera pas le coin-coin. L'angle, regardez, c'est venu sur le.
2: Et c'est ça qui est beau, t'as vu? C'est un désastre, mais on s'amuse! Parce que même leurs copines, leurs copains, mais qu'est-ce qu'ils ont fabriqué?
3: Ils font la danse, et c'est la danse des canards ici à Londres!
2: C'est la danse des canards,
3: C'est
2: des canards!
3: Ah là là!
2: Et là, franchement, c'est beau parce que regardez tous ces sourires absolument merveilleux et fédérateurs!
3: Elle a rien lâché! Elle a rien lâché, elle s'est donnée, mais alors bec et ongles!
2: Et regardez ces ongles magnifiques!
3: Ah oui, bec et ongles!
2: Ah oui, la manucure évidemment! Manucure à Saint-Malo peut-être, il y a des très belles cures. Regardez, vous n'en avez cure.
3: Oh là là.
2: La chute sur l'épaule, les épaules prennent cher. Et là, la décapitation.
3: On a perdu un petit peu la tête.
2: Il faut savoir,
3: la santé mentale et aussi la dimension pour avoir tout le contrôle dans la tête, c'est important.
2: Ah, j'adore. On va faire maintenant et puis c'est tout. Ça y est, c'est l'heure de la traite, il est 6h30. Allez la vache. Oh la vache. Oh, c'est...
3: Voilà, c'est de l'eau. Hein. C'est... Parce que si l'élevage boit, c'est pas de lait. Il va falloir un peu revoir vos bases, Johan.
2: Est-ce que vous connaissez le lait ribot?
3: Pardonnez-moi.
2: C'est magnifique, le lait ribot en Bretagne.
3: Ah.
2: Tu connais pas? C'est des... On met des patates, des pommes de terre.
3: Vous savez pourquoi je connais pas le... Parce que je suis d'origine normande, monsieur.
2: Ah, c'est vrai. Ah, bah la
3: comme
2: Bretagne.
3: Le Mont-Saint-Michel.
2: La seule chance. Vous avez un truc de mieux que nous, le Mont-Saint-Michel. Et encore, c'est un miracle que ça soit en Normandie.
3: Bah, commencez pas d'agressif, s'il vous plaît. Je vous rappelle qu'on commente à 32 mm l'un de l'autre. Alors, s'il vous plaît, chacun chez soi. Et c'est parti. Oh la vache! Oh la vache, là, la première accélération!
4: Non!
3: Et elle dit dans la tête parce qu'elle le sent pas. Là, là, là, là, là, là, là, là, là, là,
4: on est mal corné.
2: Alors, selon toi, Fred, quel a été le problème de conception de cet appareil?
3: C'est trop haut, on est trop haut sur les pattes. On est trop haut sur les pattes.
2: Ouais.
3: Regardez, il y a trop de volume, trop de largeur aussi. Donc, du coup, la perte de contrôle, ça tangue gauche-droite et on n'a pas pu faire
2: meux. On a l'impression
3: qu'on
2: n'a
3: pas pu faire meux.
2: Ah oui, on n'a pas pu faire meux. Et la roue, encore une fois, on ne croit pas beaucoup en ces roues. On vous l'a déjà répété plusieurs fois. Tout à l'heure, on a
3: très haut, très haut sur pattes. Et comme une girafe, comme voilà, on est haut
2: mais
3: sur
2: regardez,
3: pattes.
2: On n'abandonne jamais dans les caisses là.
3: Ça relance, ça relance parce qu'on a mis un petit. Une petite poussée.
2: Ah. Mais la vie est vache et donc les caisses à savon c'est vache également.
3: Allez, regardez, ça tanque vraiment gauche-droite. Alors ah là là. C'est large, on a pour... ah non non c'est pas possible. On pourrait croire qu'on est mieux installé au sol parce que c'est très large et très long.
2: Regardez, on voit quand même des grimaces, on voit de la douleur. Et là regardez, il y a des équipes techniques évidemment pour tout de suite. Regardez.
3: Ça frotte un peu mais bon on le sait.
2: Alors, ils prendront quelques jours d'arrêt de travail ou alors quelques RTT. Ils ne seront pas demain à la City
3: mais,
2: au travail.
3: Mais voyez, c'est intéressant parce qu'au-delà de l'amusement, vous avez vu que c'est pas si simple que ça. Il y a le polygone de sustentation.
2: Oui.
3: C'est l'équilibre.
2: Le polygone de
3: sustentation. Ah. C'est l'espace entre les quatre roues. On pourrait croire que plus c'est large et plus on tient au sol.
2: Ouais.
3: Sauf qu'il y a la notion de vitesse, Johan. Et la vitesse, ça fait tanguer. Regardez, on est très haut sur les roues. Et donc cette fameuse force qui vous jette de gauche à droite comme un essuie-glace. Et bien voilà, c'est pas parce qu'on est large.
2: Ça s'appelle de la force cinétique, ça n'a rien à voir avec la cinétique.
3: Si, si, si, si.
2: C'est vrai?
3: Vous avez tout.
2: C'est... Alors.
3: Ouais, vous avez bien fait d'aller sur Wikipédia.
2: Non, je n'ai pas la 4G. On a dit pas de portable dans la cabine. On n'a pas de 4G, on n'a pas de Wi-Fi. On est concentré avec vous, cher public.
3: Bon, bah alors on y retourne. On y retourne.
2: Regardez les serveurs, les serveuses.
3: Vous êtes en train de monter un bateau.
2: Ça y est, on va faire une petite croisière sur la Tamise.
3: La croisière s'amuse.
2: Ah, j'aimerais bien être déguisé comme ça un jour.
3: Mais vous êtes souvent
2: parce que les gens savent pas, mariage.
3: Vous venez comme ça à la maison. Vous venez comme ça au bureau.
2: Est-ce qu'on a tous adoré la croisière s'amuse évidemment.
3: Allez,
2: quelle
3: attention.
2: Série merveilleuse. Est-ce que ça va prendre l'eau? Est-ce que ça va arriver à bon port?
3: Allez, soyez
2: Est-ce
3: cool.
2: Que ça va tenir
3: soyez cool. Il faut être tranquille dans sa tête. Il faut flotter un peu là. Pour se laisser porter.
2: Le moi,
3: je trouve que c'est bien construit. Elle est bien construite cette petite caisse à savon.
2: Ouais,
3: regardez,
2: on
3: est
2: pas.
3: Mais il faut un conducteur aussi. Il faut un pilote. Il n'y a pas qu'une machine, il y a aussi un homme derrière.
2: Oh, on a frôlé les chouages.
3: Qui font peut-être un petit peu n'importe quoi là sur la trajectoire qui n'a pas été très bien contrôlée.
2: Le canal de Panama.
3: Attention là, le dernier passage avec cette succession de marches. C'est bien géré.
2: Très bien équipage. Attention. Allez les mousses, allez.
3: Voilà, on est en mode neige, on a mis les chaînes, c'est bien.
2: 55 nationalités à bord de ce bateau. Hein. Pavillon
3: c'est super bien fait. Et sur la ligne, on est venu mourir. Là, on est venu s'effondrer.
2: Ils ont fracassé l'ancre dans le port de Rotterdam.
3: Ah là là là, on est venu mourir sur la ligne là dans cette dernière rotation, cette perte de gouvernail.
2: Et là, regardez même.
3: On a perdu le contrôle visuel.
2: Le chapeau. Et là, c'est vraiment, ils avaient tout prévu. Ils ont travaillé pendant 6 mois. C'est Kevin et Richard. Ils ont travaillé 6 mois et ils avaient oublié ça. Oui,
3: mais
2: ça
3: on
2: va.
3: Est venu, mais on est venu passer la ligne. Hein, et ça, c'est le plus important, Yohan, quand on fait une course. On est venu mourir. On est venu s'effondrer au dernier moment et marquer. Regardez, 40-25 et on passe devant.
2: Mais c'est magnifique.
3: À la deuxième place, il fallait la passer la ligne. Une ligne de pêche franchie tranquille.
2: C'est jury très important. Ils ont un rôle très important. Il n'y a pas que le temps, il y a également des juges artistiques.
5: Yo, moi c'est Jack Andrud. Je suis freestyler professionnel. Dans mon équipe, il y a Yevor. C'est le MVP des mécanos ici. Il y a aussi Ney. C'est elle qui dessine toute la carrosserie du bus. C'est une artiste incroyable. Et puis il y a Baza, lui, il va descendre avec moi. Son rôle sera de se pencher dans les virages et de me hurler dessus pour que j'aille plus vite. Freine pas. Je ne pouvais pas rêver meilleur copilote. Je lui confierai ma vie. Le thème, c'est le bus londonien. Ça nous relie à Londres. C'est pour ça qu'on est tous réunis ici, à Londres. On n'est pas ingénieurs, mais on sait souder 2 ou 3 trucs ensemble. Pour la carrosserie du bus, on part sur quelque chose d'assez simple. On va prendre du contreplaqué, essayer de le cintrer, de lui donner forme comme on peut. On va utiliser un guidon de VTT, des fourches de VTT et des amortisseurs de VTT. On utilise des freins à disque et des freins à disque hydrauliques. Moi, je vais crier sur Jake pendant toute la descente, donc j'espère qu'on sera sur la même longueur d'onde. Gagner, gagner, gagner. On n'a jamais fait un truc pareil, mais bon, la pression fabrique des diamants. Et nous, on s'apprête à mettre beaucoup de pression pour en sortir brillant.
2: J'adore ce reportage parce que ça résume toute la philosophie des caisses à savon. Nous ne sommes pas ingénieurs, mais on bricole, on est des amis, on passe du temps ensemble, on essaie de trouver des idées pour les roues, pour la mécanique, pour le déguisement. Fred, c'est une très très bonne leçon de vie.
3: Oui, comme Saint-Exupéry l'a dit, l'amour, c'est pas se regarder l'un l'autre, c'est regarder ensemble dans la même direction.
2: Ah, excusez-moi, c'était pas du direct, c'était...
3: Vous êtes Saint-Exupéry, vous m'avez tué, mon Saint-Exupéry.
2: Non, parce qu'en fait, j'ai vraiment cru qu'il y avait une chute en direct.
3: Écoute ce que je dis.
2: Fred, excuse-moi,
3: l'amour,
2: vraiment. Fred.
3: L'amour, c'est pas se regarder l'un l'autre,
2: c'est regarder dans la même direction. Et bien sûr, Saint-Exupéry.
3: Ah, elle est là, ta direction.
2: Toujours écouter, évidemment, Saint-Exupéry.
3: Tu n'as rien.
2: Vive de l'amour, évidemment. Ouais, et toi, tu t'y connais en amour, en plus. Et tu vis une très très belle histoire. Très nombreuses. Comment?
3: Ça suffit. Incroyable. Dès que je... 5 secondes où je le lâche.
2: J'espère reconnaître vos enfants.
3: Oh.
2: Allez, c'est parti! Vive l'Angleterre!
3: Attention, regardez, parce qu'on a mis beaucoup de temps pour construire cette machine.
2: J'ai un peu de mal à y croire, peut-être, peut-être. Attention.
3: Alors, moi, je pense que ça peut tenir, mais je suis pas sûr du temps.
2: Parce que si c'est solide, est-ce que ça va aller 35 secondes, attention.
3: Parce que c'est solide, regardez.
2: Ouais.
3: C'est fait pour durer dans le temps. C'est, voilà, on sent que c'est réfléchi.
2: Fred, je conserve quel petit doute.
3: Moi, je crois à l'histoire, mais je suis pas sûr du temps. Je suis pas sûr qu'on soit sur le podium avec une construction aussi raisonnable.
2: Il faut viser les 35 secondes.
3: Elle est raisonnable, l'histoire. Regardez, tout va bien, le volant, les roues. On est à la limite du professionnalisme, mais est-ce que ça permet
2: sérieux,
3: de
2: gagner?
3: Oui, c'est peut-être
2: sérieux.
3: Trop sérieux. Trop sérieux.
2: C'est... Peut-être ça manque de folie. Peut-être
3: voilà.
2: Il y a manque de prise de risque.
3: Un petit peu de lâcher prise parce que regardez.
2: Ça va rallier l'arrivée, mais.
3: Tout est sous contrôle, voilà. Et le temps
2: ah,
3: 47.
2: C'est
3: et c'est
2: si
3: pas
2: mal.
3: Comme ça qu'on gagne. Et c'est pas comme ça qu'on gagne, Johan.
2: Ouais.
3: Podium, oui. Mais ceux qui sont premiers, ils l'ont fait avec le cœur, avec la main, avec la folie.
2: Ouais.
3: Là, on a été raisonnable. On est médaillé. L'argent fait pas le bonheur. Il faut un peu de folie pour aller chercher
2: l'or. Fred, je me permets de préciser, le monsieur qui est juste derrière là, il va devenir papa dans quelques semaines. Et il ne voulait pas non plus se fracasser le dos, se fracasser le genou parce que c'est important d'être prêt pour l'arrivée du nourrisson quand même.
3: Parce que là, il faut faire autre chose.
2: Il faut faire autre chose.
3: À un moment donné, la performance, elle est la limite.
2: Non, mais excellence,
3: à un moment donné, c'est ça.
2: Non, mais Fred, je vous reconnais pas dans l'esprit amateur. Vous adorez les Jeux Olympiques, vous adorez l'Olympisme.
3: Pour gagner aussi.
2: Regardez combien de temps ils ont
3: fait.
2: Bah
3: oui, deuxième. Ouais, mais deuxième, regardez, 40 secondes. Pour aller chercher les deux secondes. Avec les autres, avec le mouton, hein. On est passé devant avec un mouton.
2: Dans la vraie vie, vous êtes quelqu'un de tellement adorable. Mais je vous ai trouvé dur avec cette équipe.
3: Oh, écoutez, on se parle plus pendant 5 secondes. Puni.
4: So this is a magician's box.
3: Oh là.
2: Right, oh, mais c'est quoi ça?
3: Vous allez réapparaître, Johan, parce qu'on y retourne avec cette magic box.
2: Où sont ses pieds?
3: Il n'y a plus. Alors, est-ce qu'ils vont faire un petit tour de magie pendant la descente?
2: Ce serait génial.
3: Imagine qu'ils disparaissent les secondes.
2: Ils vont faire disparaître les secondes, déjà. Juste après la ligne d'arrivée.
3: On veut pas que le pilote disparaisse, quand même, parce que là, comment c'est fait? Il est où, le pilote, là-dedans? Est-ce qu'il n'est pas allongé sur le ventre avec les yeux devant? Tout est possible.
2: Est-ce que vous adorez la magie, Fred?
3: Ah oui.
2: Vous êtes déjà allé à des spectacles de magie. Est-ce que vous avez déjà été soumis à des magiciens?
3: Ah bah oui.
2: C'est vrai?
3: Bah maintenant.
2: Ah.
3: Vous êtes un magicien, Yvan.
2: Ah, regardez Houdini, bien sûr, un des plus grands magiciens de l'histoire. La scie.
3: Ah, on se croirait sur le bûcheronnage sportif, pas du tout.
2: La scie, chien sauvage, évidemment.
3: Oui, mais elle est fidèle.
2: Oh, c'est...
3: Oh ah, mais incroyable. Alors attendez, qu'est-ce qui va se passer? Qui part où? Qui part qui? Elle va où?
2: Ouais, mais elle a perdu ses pieds, elle a
3: perdu
2: ses jambes.
3: Mais non, elle l'a retrouvée, vous inquiétez pas.
2: Oui, mais moi j'y crois pas, moi la magie, c'est pas vrai la magie.
3: Mais si, c'est vrai, regardez. Voilà ce qui va se passer, c'est la deuxième partie qui va... Alors où est-ce que va le pilote?
2: Alors je sais pas où est le pilote, je sais pas où sont les pieds.
3: Alors, on sait plus là, on sait plus rien là.
2: Attendez.
3: Allez, oh là, il est dedans, il est caché.
2: Où sont les yeux du monsieur?
3: Là, vous le voyez là, on est en filet A, ils sont bas là, ils nous ont eu.
2: Ils ont gagné leur pari, ils ont gagné.
3: Déjà en termes de créativité, on est loin. Maintenant, en termes de performance, on va voir.
2: Franchement, c'est le meilleur au niveau de la créativité, c'est formidable. Ils nous ont surpris.
3: Oui, enfin,
2: la créativité,
3: quand on veut aller chercher les chronos, ça fait une belle jambe. Ce qu'il faut maintenant, c'est aller taper le chrono.
2: Ils ont résisté à cet énorme obstacle. On prend de la vitesse, 45 km/h, 46, 47, 50.
3: Ça va très vite, c'est bien fait. La conduite est belle.
2: On y croit plus que jamais, évidemment.
3: Attention, les petites marches, c'est bien fait, ça tient. On est sur un bon chrono. On est sur un bon chrono. Où est-il, Houdini tout.
2: Allez, moi de tout.
3: Super, mais attention, le temps. Et le temps, 41,72. On n'a pas été si magique que ça.
2: Il y a l'effet d'optique, je les voyais un petit peu plus rapide que ça, mais c'est quand même magnifique. Oui, madame. Elle vous méritez nos applaudissements.
3: Franchement, déjà, c'était magnifique en termes de créativité. Et là, ça vient mourir à quelques
2: à
3: secondes
2: quelques
3: du meilleur.
2: Quelques encablures de la victoire. Et là, regardez ce saut magique, le saut de l'ange. I think so. Je mérite peut-être le podium. Nous méritons le podium. C'était assez difficile. Que d'émotions. Les montagnes russes. Thank you very much.
3: C'est super. Franchement, alors. Et le podium, non. Hein, le podium, non. La cinquième place. On est toujours avec notre ami Mouton.
2: 38 secondes, 80 centièmes à battre.
3: Allez, les juges, forcément, qui ont dû être très impressionnés par ce moment de créativité. Mais là, on va passer dans un autre monde.
2: Ah, j'adore cette ambiance un petit peu mexicaine avec ces... Est-ce que vous avez la même chemise à la maison, Fred?
3: Ah, je l'ai à la maison, je suis en train de la porter, regardez. Attention, Johan, parce que si jamais on fait pas d'audience, je vous ferai porter le chapeau.
2: Ah, chapeau bas, évidemment, j'espère que c'est ce qu'on va dire à cet équipage absolument merveilleux. Ils se sont beaucoup entraînés. On les a vus ce matin à 6h du matin. Oui. Vous savez, il y a des box, il y a un paddock. Et à 6h du matin, ils sont venus un petit peu pas. Ils n'ont pas le droit de visiter la piste avant, mais ils se sont un petit peu entraînés en
3: escalade. Ce qui me plaît, Johan, regardez, c'est que comme eux, vous travaillez dans l'ombre pour mettre ces hommes dans la lumière. Ah. Vous aussi, vous êtes un sombrero.
2: Ah, c'est magnifique. Et regardez, c'est du piment là, évidemment. Oh là là.
3: Et il est tout seul, donc il y a moins de poids dans la machine, ça peut aller vite. Non. Un peu en forme kayak là.
2: J'y crois pas trop.
3: Hop, l'impact. Ah, c'est terrible. On est trop déséquilibré avec cet impact là sur le museau. Là.
2: Regardez les roues là, avec
3: les roues sont jolies. Ouais. C'est comme Ben Hur, vous savez, dans le film, sauf que ça coupe pas, ça protège du soleil.
2: Ah, j'ai peur.
3: Ah, le coup du sombrero là. Ah là là là là, et ce piment là qui a été difficile à digérer.
2: C'est dur parce qu'il n'y a pas la direction assistée évidemment, et puis, c'est pas une Ferrari.
3: Et puis regardez pour tourner les bras, regardez, il n'y a pas de conduite assistée là.
2: Ouais, il y avait un petit problème évidemment de gainage, un petit problème un petit peu d'huile, un petit problème de direction, mais en tout cas un concurrent très très très sympathique qui a beaucoup travaillé. Mais il continue
3: quand même, forcément on a relancé la machine, on va aller au bout, mais le temps là c'est plus, et là vous avez raison, c'est un temps de passion.
2: Allez, peut-être 50 secondes, peut-être 5.
3: Oh, ouf, ça pique là, ce piment là qui fait
2: se
3: mal.
2: Bat. Regardez comment il se bat. Allez, vraiment, j'applaudis.
3: Superbe.
2: Et un gadin encore à la fin, il a tout donné ce candidat. Franchement, voilà, il nous rassure.
3: Et il n'avait pas forcément la machine pour rentrer dans l'histoire de cette descente, hein, ouais. Parce que difficile à manœuvrer.
2: Mais il n'est pas blessé. Et là, il y a une petite faute de quart, mais on n'est pas là, évidemment, pour critiquer ces formidables candidats. Ils donnent tout. Ce sont des amateurs. Il n'y a pas de professionnels de caisse à savon, même si de plus en plus, on sent des trucs sur ce monde.
3: Faute de quart, mais il a su descendre son bus. Bravo. Bravo à lui.
6: Oui, vous l'aviez.
2: Car.
6: Oui.
3: Traduisez maintenant. Qu'est-ce qu'il dit?

0: Allez, c'est reparti, nouvel équipage. Oh, le catch. Oh,
1: mais là, qu'est-ce qui se passe?
0: Bah, ça joue au catch.
2: C'est
0: Hogan.
2: Oh là.
0: Allez, regarde, quand je vous prends en catch, des... oh là. Moi aussi, je vous prends.
2: Non, non, ça
0: regardez,
2: va, ça suffit.
0: La roue, comme
2: non.
0: Ça.
2: Mais non, mais arrête,
0: je vous
2: arrête,
0: prends
2: arrête,
0: comme
2: assieds
0: ça.
2: Toi,
0: assieds-toi, assieds-toi. La roue de
2: tricaga. Non. Assieds-toi. Non, soyez sérieux. Déjà, on n'entend plus rien. Et c'est peut-être mieux qu'on n'entend plus rien.
0: Le catch, j'adore le catch. Alors là,
2: allez,
0: très,
2: le kangourou.
0: Très grand risque. Oh, ils ont pris un.
2: C'est vrai que les kangourous
0: risque.
2: Sont des animaux très bagarreurs d'ailleurs.
0: Ouais, parce que franchement, les deux roues de devant, pourquoi pas, pourquoi pas.
2: Allez, la bonne descente. On a pris la vitesse là pour venir s'engager. Alors, oh là, lui, boit. Attends, on a dit qu'il fallait pas boire au volant. Boire au conduire, il faut choisir. Bon, même si c'est le sponsor, mais attention.
0: Le Thalys jusqu'à l'Ali.
2: Oh là là, c'est dans la poche pour le kangourou. Est-ce que c'est dans la poche pour le kangourou? C'est bien passé. Oh,
0: oh,
2: l'amorti là. Attention, attention.
0: Oh, la vitesse est folle. La vitesse est folle.
2: Ouais, ça va très vite, ça va très vite.
0: Ça,
2: on est soit sur un record, soit sur un gadin. Record ou gadin.
0: Peut-être le record. Peut-être la médaille d'or. Peut-être maintenant ils ont une tête de vainqueur. Regardez comment ça fonce. Ça
2: attention,
0: fonce,
2: c'est là que ça joue. Quelle belle réception. Allez, notre pulvérisé nouveau. Oh,
0: ils sont premiers, je crois.
2: C'est dans
0: je
2: la poche. C'est dans la poche.
0: Mais oui,
2: c'est dans la poche pour le kangourou. Oh, ils ont su bondir. Regardez, ils ont su bondir.
0: Je crois qu'ils sont premiers.
2: Quel impact.
0: Vérifier le
2: quel impact. Oh, alors, c'est magnifique, ils ont pris tous les risques, on était à la limite de la sortie.
0: On va voir le chronomètre et les chronomètres s'afficher, j'ai l'impression qu'ils sont en tête. Ils sont en tête.
2: Magnifique, regardez les prises de risque, on est venu à chaque fois frôler, les trajectoires énormes. La chicane énorme et la gestion derrière, heureusement. Réception sans risque, magnifique.
0: Extraordinaire descente.
2: Oh là là, quelle vitesse.
0: Et en plus le show à la fin.
2: C'était magnifique, la première place. Les kangourous, Jack et Ross. Et avec 3 secondes d'avance sur le deuxième. Hein.
0: Kangourou de secours, évidemment. Kangourou de secours. Ils ont gagné. Quel parcours homérique.
2: Et quelle trajectoire. Hein. Il n'y a pas eu de kangourou voilé. Hein. Ça a été tout droit jusqu'au bout.
0: Kangourou voilé, évidemment. Magnifique jeu de mots de nouveau. On va dire au revoir, je crois, Kitato.
2: On va dire au revoir et surtout on va regarder un peu parce qu'on va cumuler les notes, la vitesse, parce qu'il y a aussi la note artistique. Et à la fin, forcément, c'est pas celui qui est le plus rapide qui gagne.
0: Et regarde,
2: c'est le plus rapide et le mieux et le plus joli.
0: C'est sourire, le partage, la concorde.
2: Et c'est ça qu'on aime sur la chaîne L'Équipe, ces moments de passion, Johan. L'amitié, le partage, la paix dans le monde.
0: J'ai passé encore un très très beau moment avec vous, franchement. C'est comme Miss France, hein. C'est comme Miss France, on est tous heureux, on est tous pour... C'est très important, le partage et le bonheur collectif. Regardez cette dame si heureuse avec ses amis.
2: Et regardez des critères pour aller avec un peu de vitesse, un peu de beauté finalement. Est-ce que c'est le meilleur qui a gagné ou pas? Mais c'est pas ça le plus important. Le plus important, non, c'est qu'on passe de grands moments ensemble. Vous êtes peut-être tous et toutes en vacances avec papy, avec mamie, avec tonton, avec tata, avec Johan Riou. Et ça, on le souhaite pas. En attendant, c'est ça, c'est l'amour, c'est du partage. On n'est pas forcément là pour aller le plus haut possible, mais en tout cas, on y va ensemble sur la chaîne L'Équipe.
0: Merci mon frère.
2: Merci mon ami.
0: À très vite.
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1: Bonjour à toutes et à tous, bienvenue à Lausanne, la Ligue de Diamants qui est de retour sur la chaîne L'Équipe avec ce meeting de Lausanne qui va se disputer en deux temps. Le gros du meeting, ça sera demain au stade de la Pontaise, mais comme maintenant c'est une tradition depuis des années, eh bien, il y a un concours de perches, perches messieurs en l'occurrence ce soir, au bord du lac Léguement, place de la navigation, et pour m'accompagner bien sûr un spécialiste, ancien perchiste de renom à mes côtés, Jérôme Clavier. Bonjour Jérôme.
2: Bonjour FX.
1: Ça va bien?
2: Très bien. Pour commenter de la perche, on va toujours bien.
1: Toujours bien. On se remet à peine des championnats d'Europe de Birmingham. La finale de la perche messieurs, c'était le dernier jour. C'était le dimanche. C'était dimanche dernier. Et bon nombre des acteurs de cette finale des championnats d'Europe à Birmingham, remportée encore une fois par Mourad Duplantis, sont présents ici à Lausanne. Quatre jours après, c'est reparti la Ligue de Diamants qui reprend un petit peu naissance après cette pause due au championnat d'Europe.
2: Oui, c'est assez classique pour les perchistes d'enchaîner, surtout après les grands championnats. Donc forcément, il y aura un petit peu de fatigue pour certains, surtout les médaillés généralement. Mais on va retrouver aussi les Américains, les Australiens. Donc c'est un magnifique concours, je pense.
1: Oh oui, magnifique concours. Alors vous l'avez vu furtivement à l'image, il y a du vent. Et on avait un petit peu peur par rapport aux prévisions météo parce que l'orage, ou du moins des grosses averses, menacent en fin de journée ici à Lausanne. Pour l'instant, le ciel est couvert, on ne va pas se le cacher. On est en sursis, mais le vent est là. Donc ça risque d'avoir forcément une incidence sur ce concours de perche.
2: Oui, après il y a du vent, on le voit sur les bateaux, mais au niveau de la piste, il y a une petite manche à air,
1: oui,
2: multicolore, et elle a l'air d'être relativement assez calme. Donc bon, on va espérer que ça reste comme ça.
1: On va voir, en tout cas le public est chaud, prêt à mettre l'ambiance. Vous le voyez bien évidemment, c'est devenu une tradition, on l'a dit, ce City Event, hein, comme l'appellent les organisateurs de ce meeting de Lausanne, Ligue de Diamants. Eh bien, rassemble énormément de monde, généralement entre 5 et 6 000 spectateurs qui sont sur cette place de la navigation au bord du lac Léguement. Ben, c'est un superbe décor, superbe écrin et original, hein, bien sûr, et aussi une tradition de sortir certaines épreuves du stade, comme on le dit, hein, Zurich l'a fait aussi pendant quelques temps dans la gare centrale de Zurich.
2: Oui.
1: Là, voilà, on a la présentation, ça y est, ça commence, on va rentrer dans le vif du sujet dans quelques instants, mais la présentation des 11 perchiste retenu pour ce grand moment aujourd'hui.
2: Mais c'est vrai que c'est l'habitude de sortir la perche du stade. Ça se fait dans les centres commerciaux l'hiver, ça se fait dans les gymnases, dans les palais des sports, en plein centre-ville. Moi, j'ai fait mes minima pour les Jeux Olympiques dans une brasserie allemande.
1: Super.
2: Donc ça aide beaucoup les perchistes parce qu'en fait le public est très très proche, il y a beaucoup d'ambiance. Donc parfois c'est mieux que dans les stades. Ça nous pousse.
1: Allez. Parmi ceux qui sont présents, bien sûr, Renaud Labulani, 16 apparitions à Lausanne. Jérôme, c'est incroyable, hein, 16 apparitions à Lausanne. C'est l'une de ses maisons, hein, ici, Lausanne. À chaque fois qu'il y a un concours de perche, il y répond présent. Renaud Labulani, que l'on revoit avec grand plaisir, avec le sourire. 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Zachary Bradford, autre Américain également, qui sera dans ce concours, on va dire, c'est pas une finale.
2: C'est une finale mondiale, presque.
1: Ouais, c'est une finale mondiale. Ça, je parle de finale. Je suis encore dans l'esprit, la tête au championnat d'Europe de Birmingham. Mais c'est vrai que Zachary Bradford, eh bien, forcément, est l'un des protagonistes qui devrait pouvoir tirer son épingle du jeu.
2: Il y a quand même 5 des 6 perchistes qu'on fait 6 mètres cette année. Donc,
1: Exactement, tout à fait. Ernesto Biena, le Philippin, bien évidemment, on le connaît. Vice-champion du monde, entre autres, en 2023, 3e à Eugene en 2022 et qui a le record d'Asie, hein, à 6 mètres tout pile, qui date d'il y a 3 ans. Christensen également, hein, qui se déplace toujours sur les étapes de Ligue de Diamants, également en France, toujours très très très fidèle. Christensen,
2: champion
1: marathonien aussi. Hein.
2: Il fait beaucoup de sauts, beaucoup de bons cours.
1: Ouais,
2: année,
1: exactement,
2: là,
1: c'est fou. Hein. La liste de meetings qu'il a disputé cette année, mais elle est longue comme le bras.
2: Il y en a 14 meetings déjà cet été,
1: c'est énorme.
2: Quand on sait que Duplantis en a fait 8 au total.
1: Et là, eh bien, le nouveau médaillé de bronze des championnats d'Europe, tout juste médaillé de dimanche dernier, Baptiste Thierry, le numéro 1 français cette année, qui a fait un superbe concours, le concours qu'il fallait, 5,85 au premier essai à Birmingham pour s'assurer cette médaille de bronze.
2: Il a fait le concours parfait, il était très propre, il a mis la pression aux autres.
1: Oui.
2: Parce qu'on va, enlever Caralis et Dupontis qui sont pour l'instant au-dessus. Mais dans ceux qui étaient prenables, il leur a mis la pression. Et voilà, il a eu la médaille amplement méritée.
1: Amplement méritée. Concours géré de main de maître Baptiste Thierry, l'ancien décathlonien et reconverti avec grand succès exclusivement sur la perche. Il y a eu Sam Kendricks, bien sûr, de présenter. Sondre Guttormsen. Le Norvégien, l'un des garçons qui a franchi un bout au-delà des 6 mètres cette saison. 6 mètres 06, c'était à Rouen, lors du meeting du Perché des Tours de Rouen, la Kind Arena.
2: Il a vraiment passé un cap cette année, même
1: exactement.
2: Si pour l'instant en championnat c'est un peu plus compliqué, mais il a fait plusieurs sauts à 6 mètres. C'est, voilà, c'est impressionnant, hein. C'est quelqu'un qui s'est entraîné aux États-Unis et qui performe régulièrement.
1: Curtis Marshall, l'Australien, troisième des vainqueurs, plutôt même des Jeux du Commonwealth en Écosse. C'était quelques temps avant Birmingham, hein, il ne pouvait pas participer au championnat d'Europe, mais il s'est fait plaisir à l'occasion des Jeux du Commonwealth. Et d'ailleurs, il était dans les tribunes à Birmingham, il était aux côtés de la nouvelle épouse d'Armand Duplantis, il me semble.
2: D'accord.
1: Rapidement, il était à ses côtés et il a assisté au sacre d'Armand Duplantis et à la finale de ce championnat d'Europe. Emmanuel Caralis, lui aussi, hein, ça devient un habitué des lieux. C'est le vainqueur de l'an passé, notamment, il l'avait emporté sous la pluie. On s'en souvient, les conditions météo étaient compliquées sur la fin du concours. Ici à Lausanne, il avait franchi 6 mètres 02 à l'époque. Emmanuel Caralis, bien sûr, qui est de retour, hein, 4 jours après Birmingham. Et puis, on va terminer par celui qui, à chaque fois qu'il est venu ici à Lausanne, il l'a emporté.
2: Comme partout.
1: Maintenant, il est un peu partout chez lui, hein, quelque part. Mondo Armand Duplantis, désormais quadruple champion d'Europe en plein air. Mondo Duplantis qui est allé encore chercher un nouveau titre dimanche dernier à Birmingham avec un 6 m 15 franchi au premier essai. Voilà, il a fait le travail.
2: Il a mis Caralis aurait pu lui mettre la pression.
1: Oui,
2: c'est
1: oui.
2: Lui qui l'a finalement mis en faisant 6-15. Mais c'était une belle bagarre entre les deux et si les conditions le permettent. Je pense que ça, ils vont continuer à se mettre la pression l'un l'autre.
1: Ouais, c'était une belle partie de poker entre guillemets à Birmingham. Ouais. Caralis a joué, a tenté, ça n'a pas passé, mais bon.
2: C'était la même cet hiver. Hein.
1: Exactement.
2: Dès que c'est à ces hauteurs-là, et c'est bien parce que ça pousse Duplantis. Alors pour l'instant, il a jamais été le poussé jusqu'à un record du monde, mais
1: ça aurait pu.
2: Parce
1: dimanche
2: que
1: dernier, ça aurait pu.
2: Si Caralis
1: franchissait 6 m 20 sur une ultime tentative. Vu que Duplantis avait fait l'impasse à 6-20, ça obligeait là.
2: Un jour ça va arriver, c'est
1: oui,
2: sûr que
1: oui,
2: ça va arriver parce qu'il a des points hauts qui sont très hauts. Pour l'instant, ils ne sont pas forcément calés au-dessus de la barre tout le temps. Mais c'est pour l'instant celui qui peut lui mettre la pression en tout cas.
1: On va voir si 4 jours après Birmingham, Caralis peut mettre la pression sur Armand Duplantis. On va voir déjà notamment tous les garçons qui ont participé à la finale des championnats d'Europe dimanche dernier, s'ils ont encore des ressources et s'ils n'ont pas,
2: c'est pas le trop festoyé.
1: Ouais, on sait que Baptiste Thierry, notamment, forcément, a fêté comme il se devait, avec modération, mais a fêté comme il se devait cette belle médaille de bronze après cette finale de dimanche dernier. Bon, il est revenu depuis, hein, bien sûr, en France, notamment, avec une petite séance et tout pour se remettre et puis arriver ici à Lausanne. Mais bon voilà.
2: Ils enchaînent tous. Hein. Mathieu Collet m'a dit qu'il était en Pologne. Alors je crois que c'est demain.
1: C'est aujourd'hui.
2: Aujourd'hui.
1: Oui, c'est en ce moment d'ailleurs. Hein. On vous tiendra au courant si jamais on a le résultat. Mathieu qui va enchaîner deux meetings en Pologne avant de participer aux Jeux méditerranéens.
2: Mais il est avec Ethan Cormon aussi. D'autres bons perchistes français. Ils sont à Sopot actuellement.
1: Allez, Casey Lightfoot qui va entamer ce concours de Lausanne. On va voir donc la première barre normalement à 5,51 m.
2: C'est une barre qui doit passer assez facilement en vue de sa meilleure perf de l'année, mais il a été un petit peu régulé sur l'été. Il a fait 10 concours, mais seulement 2 à plus de 80. Donc,
1: Et ça ne passe pas.
2: Perche un peu souple, il prend la barre en montant. Ça reste un beau saut pour entrer dans le concours. Généralement, on dit quand on prend la barre en montant sur le premier, c'est qu'on est plutôt bien. Voilà, il attaque bien, mais ça sort un petit peu. Avec un changement de perche, ça doit pouvoir passer.
1: On va voir ça. En tout cas...
2: Avec Jeff Hardwick qui le coach.
1: Et oui, bien sûr.
2: Recordman du monde des plus de 40 ans.
1: Renaud Labudeni, effectivement. Qui
2: a bientôt plus de 40 ans aussi.
1: Oui, tout à fait. Hein, qui va avoir...
2: Dans un mois,
1: et qui a d'ailleurs prévu un petit rendez-vous à Clermont-Ferrand, chez lui, à Aubière, hein, là où il s'entraîne à longueur d'année, pour aller chercher un record.
2: Alors, le record de Jeff Hardwick.
1: Exactement, le jour de ses 40 ans.
2: Donc, le record du monde des plus de 40 ans, qui est à 5,70.
1: Donc, totalement à la portée de Renaud Labudeni, normalement.
2: Sur sa perte de l'année, il va falloir qu'il soit bon, mais c'est...
1: C'est son meilleur saut de l'année, 5,70, c'était à Stockholm. Allez, premier essai à 5,51 pour Renaud Labudeni. Et ça accroche.
2: Pareil, ça sort un petit peu. Il reste pas totalement dans sa perche. Donc il apprend un petit peu en montant, mais ouais. Avec son expérience, il va corriger ça.
1: Alors on va voir aussi hein, si le vent, on l'a dit, hein, bon, la manchère au niveau du sautoir ne semble pas bouger énormément, mais on va voir hein, quand même si ce vent finalement ne joue pas trop les troubles faites. Voilà. C'est Kerry Bradford maintenant. Pour cette première tentative à 5,51. Et d'après notre petite table de marque, bah apparemment tout le monde va commencer à 5,51, même Armand Duplantis. Hein. Pour l'instant, il n'y a pas de décision comme quoi il n'y en a aucun qui fait l'impasse sur cette première barre. Ouais. Peut-être que les conditions météo, effectivement, ne sont pas.
2: C'est excellente.
1: Ouais, et puis voilà, on l'a dit, hein, ils ont peut-être besoin aussi de commencer un peu en douceur 4 jours après Birmingham pour du moins ceux qui étaient présents. Au championnat d'Europe dimanche dernier.
2: Après, il a commencé à 60 aux Europes, donc c'est pas
1: tout à fait.
2: C'est beaucoup plus bas, mais.
1: Et bien voilà, première réussite de la soirée pour Zachary Bradford à 5,51.
2: Un saut bien dynamique.
1: Oui.
2: Avec de la place au-dessus de la barre, donc c'est une bonne entrée en matière.
1: Pour l'instant, tout va bien pour Zachary Bradford.
2: On voit, il décale un petit peu sur la gauche. Au moment où il appuie avec son bras gauche qui part un peu. Sur la gauche, ça l'envoie aussi forcément par là. Et voilà, on voit il a de la place devant, au-dessus, derrière. Ça peut passer à 66, qui sera la prochaine barre, mais il faudra qu'il saute un peu plus vite.
1: Un peu plus vite.
2: Ou avoir un petit peu plus de levier. Donc le levier, c'est la hauteur de la main du haut, donc point droitier, c'est la main droite, par rapport au bouchon de la perche qui est en bas.
1: Ernesto Biena, à présent le Philippin, pour cette première tentative à 5,51. Et là aussi, hein, ça passe large au-dessus. Parfaitement exécuté, hein, Jérôme.
2: C'est une technique très propre. Ouais. Il a été, je ne sais plus s'il est encore avec Petrov, donc était le coach de Sergei Bubka. Technique un petit peu soviétique. Tout est bien dans l'axe. Présenté très en avance. Voilà, c'est pas hyper impressionnant, mais c'est très efficace.
1: Il reste sur un concours. Il avait franchi 5,91. Hein, c'était en Pologne, son dernier concours de l'été.
2: Là, c'est le coach de Karalis qui est un coach polonais.
1: Allez, Chris Nielsen à présent pour cette première barre du concours. Et là aussi, un très très aérien au-dessus. C'est parfait. Hein.
2: Oui, et c'est inhabituel chez Chris Nielsen qui a l'habitude de passer les barres assez avec peu
1: assez
2: de marge.
1: Brasant, ouais.
2: Et là, c'est vraiment, j'ai rarement vu attaquer une première barre avec autant de marge. Donc,
1: il a bien envoyé. Hein.
2: Ouais, c'est un bon saut. Ouais. Mais le point haut, je pense qu'il est derrière la barre, donc c'est pas une perche très très dure. Mais enfin, très très dure pour lui.
1: Hein, oui, bien sûr.
2: Parce que je pense que si je la prends, ça me renvoie très très loin derrière. Mais c'est un beau saut. Et ça s'enchaîne beaucoup. Hein. Ouais, ouais. Là, comme il n'y a que des garçons, ça.
1: Allez, Baptiste Thierry à présent. Et là aussi, hein, parfait. Baptiste Thierry, là, qui a vraiment, vraiment franchi des caps. Et forcément, hein, ce qui s'est passé pour lui au championnat d'Europe dimanche dernier avec la médaille de bronze, eh bien, c'est un déclic supplémentaire quoi, de se dire que sur un gros concours, sur une grosse finale, eh bien, il est capable de faire un concours parfait jusqu'à 95. Quoi.
2: On le voit, il y a de la hauteur derrière. Hein, il passe près en montant. Je pense qu'il va changer de perche. Mais il l'a dit, hein, il veut être de moins en moins spectateur avec les gros,
1: avec les cadors.
2: Il fait partie maintenant un petit peu des cadors. Hein, quand on voit ce qu'il a fait cette année, il est toujours placé en Diamond League. L'athlète de Gérald Baudouin, c'est très propre et voilà, dimanche, il a arrêté aucun saut avant sa 95. Et là, il est sur la lancée.
1: Sam Kendricks à présent pour son entraînement dans le concours, et lui aussi, hein. Bien envoyé.
2: Il est en forme, il a l'expérience, il a sauté à plus de 90 cette année. Voilà, il est. Il saute bien.
1: Ouais. C'est
2: celui qui a les perches sans doute les plus petites, mais ça renverse tellement vite la loi, le passage où il passe les jambes en bas, les jambes au-dessus, ça va tellement vite que. Ben en fait, c'est très efficace.
1: C'est très efficace. Et on se souvient notamment en Ligue de Diamant à Londres, hein, il avait franchi 5,95. Ça lui était pas arrivé depuis un petit bout de temps.
2: Oui.
1: Et c'était vraiment un très très bon indicateur au mois de juillet. Sandrigo Thorpsen, forcément déçu de sa 6e place au championnat d'Europe dimanche dernier, qui a tenté le coup. Et puis, c'est pas passé avec le jeu des reports de saut. Il a tenté le coup, mais bon.
2: Et trop d'échecs sur les débuts de concours. Quand on disait que Baptiste avait mis la pression,
1: ouais.
2: Il a mis la pression particulièrement à lui
1: parce qu'il a franchi.
2: Un des deux qui pouvait le sortir du podium. Et c'est vrai que quand on loupe des premières barres, on se met en difficulté. Il a fait pas mal d'échecs. On va voir s'il est un peu plus cadré aujourd'hui.
1: Bon, en tout cas, c'est bien parti. Hein.
2: Ouais, là, c'est beaucoup mieux que ce qu'il a fait dimanche.
1: Ouais.
2: Après, c'est un championnat. Il avait peut-être la pression. Il voulait bien faire. Il faisait partie des favoris pour cette troisième place.
1: Oui, tout à fait.
2: Avec le 6 mètres qu'il avait fait 15 jours avant. Ça arrive. À Birmingham, il a souvent décalé à droite, à gauche. Là, c'est bien dans
1: l'axe.
2: C'est
1: relax, ouais. Ça change tout.
2: Voilà, il est un petit peu derrière. Enfin, le point haut est derrière la barre. Mais son saut est très propre.
1: Ça passe donc pour Guttormsen, qui est déjà le 6e du concours à avoir passé 5,51 au premier essai. Pour l'instant, seul Casey Lightfoot et Renaud Lavillenie ont échoué au premier essai. Curtis Marshall, on le disait, vainqueur des Jeux du Commonwealth fin juillet en Écosse. Et là aussi, ça passe impeccablement.
2: Ouais. Là, on a quasiment que des gars qui ont fait régulièrement 80-90.
1: Donc normalement, c'est vraiment une barre pour rentrer dans le concours.
2: Les deux seuls qui ont plus de difficultés cette année, c'est Lightfoot et Renault. Et c'est pour eux que c'est plus compliqué de commencer à 51, même si ils doivent le réussir.
1: Oui.
2: Mais ils ont moins de marge que les autres, en fait. C'est comme si les autres commençaient à 70-75. Ouais. Et là, forcément, il y aura plus d'échecs. Donc voilà, c'est une belle entrée en matière pour un gars qui fait 90 mètres assez régulièrement cette année.
1: Allez, on va terminer avec ce premier tour avec Emmanuel Karalis et puis ensuite Armand Duplantis qui lui aussi a choisi de débuter ce concours à 5,51. Avec un petit air de Sertaki bien sûr. Ouais, sans problème, bien sûr, pour Karalis.
2: Il est toujours très impressionnant, il a un point haut au niveau du bassin qui est très haut, les jambes passent largement au-dessus mais pas forcément aussi hautes. Bon, c'est pour ça que des fois il va rater des échecs, il y aura des échecs, mais en tout cas il a une vraie pression.
1: Ouais. Là, c'est vraiment
2: pareil, le point haut est derrière la barre, donc c'est un beau saut d'entrée de concours.
1: Et le sourire bien sûr pour Karalis et dans quelques instants, et bien Armand Duplantis aussi qui va faire son entrée dans le concours.
2: Il sera forcément pas sur son grand élan.
1: Non, les fameuses 22 foulées là.
2: Là j'ai compté Karalis, c'était sur 20. Donc je pense qu'il sera sur moins que ça.
1: Et bien sûr.
2: Je suis même pas sûr qu'il soit sur 20 sur ce saut là.
1: Il faudrait qu'on revoie sur l'ralenti puis sur les prochaines réalisations.
2: Il est sur 20.
1: Il est sur 20. Allez, on se retrouve dans quelques instants pour la suite de ce concours de perche, 100% perche, ici à Lausanne, au bord du lac Léman. A tout de suite.
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1: La Ligue de Diamant de retour sur la chaîne L'Équipe avec le meeting de Lausanne et un pré-meeting, on va dire, hein, veille du grand meeting avec un concours de perches messieurs avec Jérôme Clavier à mes côtés, bien évidemment. Tout le monde s'en est sorti à 5,51 m, soit au premier essai, soit au deuxième essai. Renaud Davidemi, qu'on avait quitté tout à l'heure avec un échec à 5,51, est passé au deuxième essai. Et maintenant, c'est 5,66, montée de barre. Classique, on va dire. Hein, voilà.
2: 15 cm en début de concours, c'est normal. Sur ce qu'il a fait à 51, ça doit pouvoir passer à 66.
1: Allez, c'est parti pour Renaud. Non.
2: Un peu la même chose qu'à 51. Il sort un petit peu de la perche. Sur son saut à 51, justement, il est resté plus longtemps, donc dos à la barre. Là, on sent qu'il va chercher un petit peu la barre. Ça doit pouvoir passer même avec cette perche-là. On verra s'il va changer ou pas.
1: Mais en tout cas, eh bien, il restera encore au maximum deux essais à Renaud Labellini pour dompter cette barre à 5,66. Pour l'instant, on est au tout début de la rotation à 5,66. Casey Lightfoot, eh bien, lui, a franchi l'Américain à cette hauteur alors qu'il était en échec au premier essai à 5,51. Oui. Il est passé au deuxième essai comme Renaud.
2: C'est bien réglé. Oui.
1: Mais Casey Lightfoot, lui, est cette fois-ci bien réglé. On va retrouver, eh bien, dans l'ordre de la rotation, Zachary Bradford maintenant, qui lui avait franchi brillamment le 5,51 d'entrée, 5,66 désormais.
2: Il a eu un peu plus de mal cet été que cet hiver. Il a que 3 concours à plus de 80, alors que cet hiver il avait enchaîné. Voilà, c'est parfois des gabarits légers comme le sien sont un peu plus en délicatesse dehors. Mais là,
1: ça touche, passe. Elle reste sur les taquets avec beaucoup de chance, hein, parce qu'il la touche bien quand même, hein, cette balle, elle tremble encore.
2: Il vaut mieux la prendre en descendant qu'en montant, en montant, c'est-à-dire qu'on va la pousser, elle va glisser, elle va tomber. Quand on retombe dessus, elle peut se maintenir, et puis là, elle est restée collée contre la potence. Voilà, au-dessus de la barre, il se laisse un petit peu aller, on va dire qu'il finit pas vraiment son saut.
1: Il a un peu décalé aussi.
2: Il est un petit peu décalé.
1: S'il est retombé plus droit, il évitait de la toucher avec le côté. Avec le côté droit.
2: En fait, il pousse fort sa perche au côté, du coup, il continue à tourner. Ouais. Et il se retrouve sur le côté. Mais on voit que le point haut est vraiment bien placé.
1: Ouais.
2: Mais par contre, il manque une petite fin de saut un peu plus dynamique. En fait.
1: On retrouve Ernesto Biena, détenteur du record d'Asie avec 6 mètres. Une barre qu'il avait franchie il y a 3 ans de cela à Bergen, en Norvège. Le multiple médaillé des championnats du monde, notamment à Budapest et à Eugene en 2023-2022, au pied du podium aux Jeux de Paris.
2: Quand on le voit, tout est carré, il court très haut, bien placé, il n'y a pas grand chose qui bouge, un petit peu les bras, et après il présente très très tôt et il enchaîne bien.
1: Et ça passe.
2: Ça passe.
1: C'est très beau.
2: Ça a montré.
1: C'est cas d'école. Hein.
2: C'est presque trop académique, ça montre presque un peu d'attaque. Mais bon, il a quand même fait 6 mètres comme ça. Donc,
1: bien sûr.
2: Voilà, mais c'est à montrer au niveau du décollage, du renversé. Voilà, il sort un tout petit peu vers l'avant. C'est peut-être ce qui fait la différence pour l'instant par rapport à l'époque où il est 6 mètres. Mais en tout cas, c'est.
1: Élève très sérieux.
2: Élève sérieux.
1: Appliqué. Voilà. Sérieux et appliqué, comme on disait à l'école.
2: Ne me remets pas dans mon travail.
1: Allez, Christensen maintenant. Ça décale un petit peu sur le côté droit. Là.
2: J'ai l'impression qu'il y a un appui un peu fuyant sur les deux derniers appuis. Et du coup, il est parti à droite. Alors que tout à l'heure, il a été vraiment très impressionnant. Là, la perche est un peu souple. Alors, à voir s'il sent un petit peu. Ça a l'air d'être le cas.
1: Il arrive vite sur la barre. Peut-être reculer les poteaux, peut-être aussi. Non, pas forcément.
2: Ça dépend à combien ils sont. S'ils sont déjà à 80, non.
1: Oui.
2: Changer de perche.
1: Ouais.
2: C'est pas le genre à sauter de près. Donc, je pense qu'il va changer de perche. Ça serait logique vu ce qu'il a fait. Mais moi, j'ai vu une petite faute, une petite hésitation au niveau du décollage.
1: Allez, Baptiste Thierry, de retour en bout de piste. Pour l'instant, entrée très convaincante à 5,51, maintenant 5,66. Surfer sur la dynamique des championnats d'Europe, ça plane pour lui, c'est ce qu'on va voir.
2: Là, c'est pareil, c'est un grand gabarit qui court vite, bien placé haut.
1: Là, un petit peu trop accroché, là, peut-être un petit manque de profondeur.
2: C'est ça, il fait pas assez avancer sa perche, alors il peut être un petit peu près, prendre un petit choc en bas. Voilà, on voit les bras qui reculent un petit peu. Il a un petit temps d'attente du coup au niveau du renversé. Tout ça fait qu'il manque un petit peu de profondeur. Mais c'est un perchiste qui court quand même relativement assez vite. Il avait un record autour des 11 secondes.
1: Ah oui, parce qu'on le rappelle, hein, ancien champion de France, notamment du décathlon en 2022. Ouais. Hein, donc épreuve combinée, très complet, athlète très complet et notamment la vitesse.
2: Et jeune perchiste, hein, ça fait 2 ans, 3 ans qu'il se spécialise vraiment. Comparé aux autres, donc il peut avoir aussi des moments un petit peu plus délicats, mais
1: puis on l'a dit, hein, le quoi qu'il en dise, hein, le petit relâchement après la médaille de bronze de Birmingham, hein, aussi,
2: après,
1: hein,
2: une médaille, après un record, c'est compliqué, yeah, d'être à
1: tout qui redescend un peu,
2: 100%,
1: hein, ouais, bien sûr. Sam Kendricks lancé pour 5,66 et ça passe, impeccable pour l'Américain.
2: Sur sa technique particulière, je disais qu'il renversait vite et on voit qu'il tire la tête au moment du renversé. C'est pas à montrer dans les écoles, mais chez lui c'est terriblement efficace.
1: Oh oui.
2: Pour la petite anecdote, j'avais essayé, mon problème était le renversé, comme certains de mes athlètes. J'avais essayé justement de faire ça et j'avais pas du tout réussi, je me faisais mal à la cheville, etc. Donc c'est vraiment une technique à lui. Et voilà, les autres ne le font pas. Mais voilà, faut renverser aussi vite que lui.
1: Bien sûr. Allez, Go Thompson, qui est de retour pour son deuxième essai de cette fin d'après-midi ici à Lausanne, au bord du lac. Place de la navigation pour ce City Event. 5000 spectateurs, spectatrices qui mettent l'ambiance au pied du sautoir. Et Sandré Go Thompson qui va essayer d'enchaîner après le 5,51 réussi tout à l'heure d'entrée. C'est très très convaincant tout ça, hein. Pour l'instant c'est le Go Thompson qu'on connaît.
2: C'est le bon Go Thompson.
1: Ouais.
2: Celui qui peut sauter haut, qui fait pas d'erreurs bêtes en fait.
1: Ouais. Pas comme à Birmingham finalement.
2: Il a fait les fautes qui permettaient à Baptiste de le mettre sous pression. Et c'est un cercle vicieux en fait. Une fois qu'on est sous pression, on sait que quand Baptiste passe 5,85 dimanche, avec Go Thompson, il sait qu'il faut qu'il passe 95.
1: Et donc ça le pousse à tenter quelque chose qui est peut-être un petit peu, qui est forcément plus risqué.
2: C'est ça. Donc voilà, c'est souvent on en parle quand on fait un championnat, même à des jeunes athlètes, tu dis les premiers sauts de concours, il faut pas faire d'erreur.
1: Assurer.
2: Parce qu'en fait on va le payer plus tard en fait. On peut le payer plus tard. Mm-hmm.
1: Curtis Marshall, à présent. Ouais. C'est bon. Il n'y a pas de problème pour Curtis Marshall pour l'instant à cette hauteur.
2: C'est des barres où ils sont très à l'aise.
1: Ouais.
2: Il arrive, on a l'impression qu'il va, avec son gros gabarit, qu'il va avoir un saut très long, mais il renverse très très vite et il prend la perche, l'éjecte vraiment très très vite. Donc l'éjection, c'est au moment où il se place la tête en bas et que ça le pousse. Voilà, il a des bonnes perches dans les mains.
1: Curtis Marshall sur sa bonne dynamique. Des Jeux du Commonwealth qu'il a remporté. Et puis, quelques temps avant, hein, il avait terminé 3e de la Ligue de Diamants à Londres. Avec là aussi un 5,95. Hein, il était à égalité avec Sam Kendricks. Mais au nombre d'essais, c'est Kendricks qui l'avait remporté. On se rappelle, hein, de ce meeting de Londres où Armand Duplantis avait dû arrêter prématurément. On était un peu inquiet à Birmingham avec cette douleur-là, avec ce strap. Finalement, tout s'est bien passé pour Duplantis à Birmingham. Renaud Lavillenie.
2: Il y en a qui ont fait un pass du coup.
1: Oui, exactement. Et comme par hasard, Duplantis et Karalis ont fait
2: logique.
1: La passe. Ça semble logique. Et Renaud, lui, c'est son deuxième essai. Attention. Non, ça se complique pour Renaud à 5,66.
2: Un petit temps de retard au renversé et du coup, la perche éjecte vers l'avant au lieu de partir vers le haut. Renault fonctionne avec beaucoup de vitesse, hein, depuis toujours. Maintenant, forcément, l'âge faisant, il arrive avec un petit peu moins de vitesse, il peut prendre un petit peu moins de levier. Donc, c'est compliqué. Puis, il a quand même été embêté toute l'année, enfin, cet hiver, il a été embêté aussi par des blessures. Renault doit avoir une base de vitesse impressionnante pour sauter haut. C'était son point fort. Et maintenant, il faut qu'il fasse 100. Après, voilà, techniquement, il y a encore des petites fautes. Mais on va y croire.
1: On va y croire. Il restera un essai. Chris Hilsen également, qui est en échec sur sa première tentative à 5,66.
2: Sur ce qu'il a produit à 51 et même sur son premier saut,
1: ça devrait passer normalement. Oui.
2: Il a un élan quand même très court, hein, quand on voit par rapport aux autres.
1: Alors, il n'est pas en bout de piste, hein. Il n'utilise pas tout le
2: 16 foulées.
1: Tout le sautoir. Et voilà. Ouais. Tout est remis en place pour Chris Hilsen. Tout est bon.
2: Alors 16 foulées, c'est vraiment l'élan minimum des perchistes.
1: Ouais.
2: C'est très rare ceux qui en ont moins. Généralement, c'est plus 18. Et maintenant, je trouve que la norme, c'est passé à 20.
1: À 20. Et Armand Duplantis qui est passé à 22.
2: Mais là, on se rend compte, ici, la piste, ça doit faire 45, 47 mètres.
1: Ouais.
2: Duplantis sur 22, il est forcément à quasiment 50 mètres d'élan.
1: Ouais, donc, il n'est pas sur 22. Hein.
2: Donc, non, il est sur 20.
1: Sur 20. Ouais.
2: Mais 16 foulées, c'est, sur les grands gabarits, ça peut être bien aussi.
1: Allez, c'est important, Baptiste Thierry. Pour un deuxième essai à 5,66 et surtout éviter de se mettre la pression à cette hauteur avec un nouvel échec. Oui, effectivement, ouais. Allez, Baptiste Thierry.
2: Pas mal.
1: Ah là, de nouveau, là, il retombe sur la barre, là. Sur la phase descendante, il accroche trop.
2: Oui, toujours au renversé, une impression de bassin qui lâche un petit peu.
1: Ouais.
2: Et c'est peut-être la vitesse qui manque au-dessus. Là, c'est compliqué parce que soit on se dit on avance les poteaux parce que ça fait deux fois qu'il retombe dessus, mais généralement le troisième, on a envie d'en mettre un petit peu plus. Soit on reste comme ça, mais si on fait le même saut, on retombe sur la barre. Donc, toujours délicat. Donc, on fait deux fois le même saut.
1: Ouais, et puis en plus, ils sont plus beaucoup à être en échec, donc ils vont devoir enchaîner, hein, Renaud et Baptiste, c'est les deux Français dans ce concours, qui n'auront guère de répit pour déjà récupérer, mais surtout faire des bons choix et se remettre dans le bon ordre pour. Eh bien, tenter un dernier essai déjà à 5,66. Éviter de se mettre la pression, c'est ce qu'on disait il y a quelques instants. Malheureusement, eh bien, Renaud et Baptiste vont devoir passer par la case. Troisième tentative. Tous les autres sont déjà débarrassés de cette barre. Et puis on rappelle que Armand Duplantis et Manuel Carralis, eux, ont fait l'impasse à 5,66, logiquement.
2: Après, ils sont dans deux optiques différentes. Renaud, il est quasiment sur son meilleur perf de l'année.
1: Oui.
2: Donc il faut qu'il sorte vraiment un très très beau saut. Baptiste, il y a forcément un contre-coup. C'est sa première médaille internationale.
1: Ouais.
2: Les émotions sont très fortes et c'est la perche demande d'être vraiment à 100% au niveau mental. Donc ça peut être compliqué. En tout cas, un qui est toujours à 100% mentalement, c'est Renaud.
1: Ah oui,
2: donc,
1: Il lâchera pas Renaud. Allez, il connaît les lieux, habitué des lieux. 16 apparitions ici à Lausanne. C'est parti. Non, malheureusement, c'est terminé. Renaud Labulonie est le premier éliminé de ce concours.
2: Trois fois le même saut, des petites choses un petit peu différentes sur l'un et l'autre, mais c'est, ça ressemble trois fois là, avec les mêmes erreurs.
1: Ouais.
2: Voilà, c'est aussi une saison qui est longue. Alors, il la pousse plus loin parce qu'il n'a pas fait d'hiver. Mais moi, je suis persuadé qu'il va revenir en forme et quand il va pouvoir faire une vraie prépa, une longue prépa, faire un hiver, etc., il va performer encore.
1: On espère en tout cas. Renaud, bien sûr, espérer une meilleure performance ici. Bien évidemment, on connaît le champion qu'il est. Il n'est pas venu ici pour faire quelques sauts et disparaître comme ça, mais c'est ainsi.
2: Et puis, il a une coupure qui est relativement assez longue. Hein. Il y a eu les France, il y a eu toute la phase d'avant les Europes où
1: la déception des France aussi. Hein,
2: aussi, oui.
1: Il n'a pas brillé comme il le voulait. Pas de qualification pour les Europes, donc ça aussi, hein, ça a dû le travailler un petit peu, mine de rien.
2: Ça le travaille, après, c'est vrai que le niveau français est dense.
1: Bien sûr.
2: Donc maintenant, pour se qualifier, il faut aller haut. Donc
1: il faut aller haut.
2: Quand on voit Mathieu Collet
1: qui fait des merveilles au championnat de France, voilà. Et qui termine 4e des championnats d'Europe aussi, hein, on le salue, il saute en Pologne aujourd'hui, on le rappelle. Allez, Baptiste Thierry, médaillé de bronze des championnats d'Europe, qui est dos au mur. 4 jours après sa médaille, il retrouve la ligue de diamants et un troisième essai à 5,66. Attention, grand danger, il le sait.
2: Qu'il appuie bien, qu'il fasse avancer cette perche.
1: Ah, il s'en sort pas du tout là sur ce dernier essai. C'est même encore moins bien que tout à l'heure. Hein,
2: oui, il fait encore moins avancer sa perche. Je pense qu'il est un peu cuit.
1: Un peu cuit, c'est dommage. But français dans ce concours, mais encore du très très beau monde. Restez bien avec nous, on va se régaler. Prochaine barre, ça sera 5 m80. A tout de suite.
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0: Allez, de retour à Lausanne, au bord du lac Clément, avec une barre maintenant à 5,81. Jérôme et Ernesto Biena. Qui va tenter son premier essai. Il s'accroche un peu sur la retombée.
1: Toujours aucun qui est passé, parce que voilà. Lifefoot et Bradford ne sont pas passés.
0: Oui.
1: Voilà, c'est ce qu'on disait tout à l'heure.
0: Là, on commence à rentrer dans les choses un peu plus sérieuses à 5,80.
1: Oui, ça, c'est des barres où on peut aller chercher des places intéressantes. Alors, à une époque, c'était presque c'était des médailles.
0: Oui,
1: maintenant c'est des places intéressantes.
0: Maintenant, c'est pour être bien placé.
1: Voilà, mais pour Obiena, qui a fait 4 ans cette année, c'est un gros saut et il ne doit plus faire d'erreur. Là, on voit, ça manque un petit peu d'avancée. Il prend un petit choc au décollage. Donc,
0: il est un peu dans les, effectivement, Jérôme, un peu dans les standards de ce qu'il a fait cet été, hormis son dernier concours à 91, mais les autres, c'est du 81, 85, 83.
1: C'est ça.
0: Donc, c'est un peu son point haut, on va dire, de l'été quasiment, hein, pas loin.
1: C'est un concours à 5,80 et une fois à 91, c'est sûr qu'il il faut qu'il saute vraiment parfaitement sur ce qu'il est capable de faire cette année.
0: Allez, autour de Christensen, 5,81 pour l'instant. Christensen, il a. Et franchi 66 au deuxième essai tout à l'heure.
1: Ça court quand même bien, ça court vite.
0: Et là, c'est ça patauge un petit peu en haut. Là,
1: là il vient de casser la barre. Voilà, il vient de casser la barre, donc ça, c'est toujours douloureux. Ouais. Et donc là, ce qui va se passer, c'est qu'ils vont replacer la barre et normalement, ils doivent remesurer. Et comme on peut voir, la potence apparaît grand. Donc là, l'endroit où il a reposé la barre. Mais c'est tout petit et les juges à ces hauteurs-là, c'est compliqué de la remonter là-haut, c'est une vraie technique. Donc on remercie les juges.
0: Oui, toujours. Hein, de toute façon, les juges, ô combien précieux pour tous les concours. Et d'ailleurs, toute épreuve d'athlétisme dans un meeting, quel qu'il soit, les juges, sans les juges, il n'y a pas de compète, de toute façon.
1: Donc voilà, quand on les voit, la difficulté, c'est qu'ils ont des remonts de barre qui font 5 mètres de haut et il faut les porter à bout de bras avec une barre qui bouge sur un tout petit.
0: Leur poser sur un petit support quoi. Voilà.
1: C'est toujours compliqué donc il faut le coup de main.
0: Exactement, mais ils sont expérimentés. On les remercie encore une nouvelle fois et on salue leur travail de l'ombre. Oh combien précieux. Sam Kendricks de retour. 7,81 m. Pour l'instant début de concours parfait pour l'Américain. 5,51, 5,66 au premier essai à chaque fois. Qui a fait un beau mois de juillet notamment.
1: Trouve une deuxième jeunesse.
0: Exactement. Et là, par contre, saut pas totalement engagé.
1: Donc ça, soit il est un petit peu prêt, soit il a changé de perche, il a pris une perche un peu plus dure. C'est difficile à dire de l'extérieur. Vu ses dernières foulées là, je pense qu'il est un tout petit peu près. Il a raccourci fortement ses deux dernières foulées, plus qu'à l'habitude. Je pense qu'il est un petit peu près.
0: Et bien sûr, hein, l'expérience, l'agilité de tous ces perchistes qui arrivent à bien jauger et surtout atterrir sur le tapis sans encombre, malgré forcément cette montée vers la barre stoppée quoi finalement.
1: Ça arrive, hein, mais il faut imaginer. Kendricks, il arrive à 34 km/h avec une course d'élan qui fait une quarantaine de mètres, donc avec une marge d'erreur qui fait 20 cm, même pas 10. Si on est par rapport au pied, donc il faut que le pied de décollage soit sous la main droite. Si on est 20 cm devant ou 20 cm trop loin, on est en danger. Là, il devait être un peu plus de 20 cm devant. Et du coup, il prend toute la pression de la perche. Donc imagine 34 km/h enfoncé dans un mur, c'est ce qu'on prend à chaque décollage. Et du coup, on prend des chocs dans le dos, dans les épaules. Mais les perchistes sont suffisamment assez forts pour maîtriser ça.
0: Autour de Sandrigo Thompson, désormais 5,81. Pour l'instant, personne n'a franchi cette barre à 5,80 pour l'instant depuis le début du concours.
1: Ah, s'il fait ce qu'il a fait sur le début de concours, ça doit.
0: Normalement, ça devrait passer.
1: Ça passer. Sur ce qu'il a fait sur l'année, ça doit pouvoir le faire.
0: Ouais.
1: Mais ça reste des barres qui demandent aucune faute, à part pour les extraterrestres.
0: On les verra tout à l'heure.
1: Voilà, petite faute, un décollage un peu moins propre. Alors lui, il n'a pas pris dans l'eau, il a pris dans la tête. Et une barre, ça fait très très mal.
0: Ouais.
1: Généralement, on s'en sort avec des bleus énormes dans le dos quand on en casse une. Ou dans la tête, c'est pas très agréable. Et encore plus à ces hauteurs-là.
0: Exactement, l'impact est parfois sévère. Et là, effectivement, On a senti forcément que ça avait tapé.
1: Petite anecdote, hein, mon fils en a pris une. Il sautait un peu moins de 2 mètres. Il en a pris une dans la tête comme ça. Il a eu un sacré œuf sur le front. Donc, quand on descend à 5,80, qu'on descend à une certaine vitesse, ça sonne bien.
0: Bien sûr.
1: Il va lui falloir un petit bout de temps pour trouver ses esprits.
0: C'est là l'un des risques pris par les perchistes. Et Dieu sait qu'il y en a des risques. Hein. Mais ouais. Celui-là est un cas bien concret. Curtis Marshall.
1: C'est pas le plus dangereux.
0: C'est pas plus dangereux. Il y a bien plus dangereux, notamment les atterrissages. Dans les butoirs, hein. Margot Chevrier, qu'on a revu avec grand plaisir au championnat d'Europe à Birmingham, on sait quelque chose.
1: Quand on parle de Marshall, son idole, c'était Hooker. Hooker qui, sur un meeting de ce style-là, avait été tombé à droite d'un sautoir. C'est un des dangers.
0: Ouais. Et là, ça passe bien, même si c'est légèrement décalé, pas grand-chose. C'était quasiment pile dans l'axe. Curtis Marshall qui est.
1: Tu es Tati
0: le premier.
1: Il est quand même.
0: Je suis Tati.
1: Presque dans l'axe.
0: Mais c'est ce que j'ai dit. Presque, quasiment. Ah non, mais moi, jamais je me permettrais de faire pareil. Et je pourrais faire pareil. Mais en tout cas, voilà. C'était.
1: On va voir où il tombe, mais il est au-dessus des âmes. Enfin, dans l'axe du butoir. C'est la zone parfaite pour retomber. C'est un très beau saut. Il présente tôt. Il prend pas de choc. Ouais. Il appuie fort avec sa main gauche. C'est un saut très propre. C'est quelqu'un qui est en confiance, tout simplement.
0: Et il est le premier à franchir 5,80. Et donc, il prend logiquement la tête du concours. Mais bien sûr, derrière, on va avoir Carlis et Duplantis qui vont tenter cette barre à 5,81. Et qui devraient rejoindre Curtis Marshall. Mais rien n'est acquis, bien sûr. Emmanuel Carlis, c'est reparti pour son deuxième essai de l'ensemble du concours, son premier à 81, impeccable, tout va bien.
1: C'est un beau saut dans l'axe, celui-là.
0: Là, il est dans l'axe. Là, celui-là, il est dans l'axe. Hein, Jérôme, on est d'accord.
1: Là, on est bon, on est d'accord.
0: Hein, là, il n'y a pas de contestation. Là, je peux rien remettre en cause ou.
1: On voit tout est bien placé. Ça l'éjecte droit.
0: Ouais.
1: Et je me demande si, en fait, cet hiver, il a essayé de prendre des 5,25 m. Il a pris les 5,25 m pour passer 6,17. Je ne sais pas s'il est resté là-dessus ou il a repris des perches un peu plus petites comme l'année dernière. Mais en tout cas, s'il a 5,25 m, ça veut dire qu'il a 5,15 m de levier. Donc quand ça l'éjecte, ça l'éjecte fort. Et puis il a des grosses perches. Alors là, ça bouge un peu trop pour que je puisse lire ce qu'il y a sur sa perche.
0: Il faut qu'il s'arrête pour voir le petit.
1: Voilà, on va lui demander.
0: Indice, 5, inscrit sur la perche.
1: Et alors,
0: Duplantis.
1: Duplantis, il a des 5,20 m. Là, on voit il les prend très très basses par rapport au bout de la perche.
0: Ça passe aussi.
1: Ça passe largement, mais on voit qu'il a une vraie marge. Carlis est quasiment au bout de sa perche.

0: Avec Jackie Delapierre, hein, qui a longtemps officié sur ce meeting de Lausanne.
1: C'est une belle barre. Et imaginez, on a 5 Français cette année qui sont au-delà de cette barre-là, dont un junior, hein, qui est champion du monde.
0: Bien sûr, Zachary Dia.
1: C'est sûr que quand on regarde, on dit Baptiste, il a une médaille. Ça faisait longtemps qu'on n'avait pas eu. Mais il y a toujours des Français qui sont dans.
0: Il y a un vivier, une densité.
1: Vivier, voilà.
0: Tout à fait.
1: Il y a 13 perchistes. 14 perchistes dans les 100 premiers mondiaux. On parle du tennis français qui a 15 tennismans dans les 100. Là, on en a 14. À part les Américains, il n'y en a pas qui en ont autant.
0: Qui ont autant de densité, oui.
1: On n'a pas le. On n'a plus Renault.
0: On n'a plus Renault.
1: Mais on a du monde qui est là, qui prend la suite.
0: Bien sûr.
1: Et c'est ça qu'il faut mettre en avant.
0: Tout à fait. Casey Lightfoot qui va, sur son deuxième essai, tenter de passer 5,81 à son tour. Non, pas sur cette tentative, du moins.
1: C'est pareil pour lui, c'est une barre qu'il n'a pas franchi énormément cette année.
0: Ouais, on l'a dit, hein, c'est pas une saison aussi brillante que les autres, que d'autres, du moins avec certains. Un meilleur saut cet hiver, mais c'était cet hiver, hein, au mois de février, 5,91 à Fayetteville. Et depuis, voilà, hein, c'est plutôt des concours à 5,72, 5,80, 5,63. Très irrégulier et un peu en deçà de ce qu'on lui connaît.
1: La perche joue énormément dans la tête, peut-être. Comme tous les sports à risque, hein, vous demandez à un skieur qui a pris une boîte, la descente d'après, à moins de taper Hermann Mayer, généralement tu vas un peu moins vite. En Formule 1, c'est un petit peu pareil. Quand on prend une grosse boîte, il faut le temps de retrouver la confiance. La perche, c'est pareil. Et le moindre attaque en moins au niveau de la course d'élan, du décollage, ça se paye tout de suite dans les perches qu'on prend, qui sont un peu plus souples. Et voilà, pareil Bradford, qui était hyper régulier cet hiver. Là, on le sent un petit peu plus en doute. Il attaque un petit peu moins au niveau du décollage. Du coup, il n'a pas forcément les mêmes perches. Souvent, quand on a les mains qui sont un peu plus basses sur la perche, comme à Bradford, c'est qu'on est un petit peu moins en confiance. Et c'est des distances à rattraper là-haut qui ne sont pas forcément simples. Donc voilà, je pense que c'est les deux perchistes types où on voit qu'ils sont un peu moins en confiance actuellement. Mais ça ne veut pas dire qu'ils ne vont pas faire un super fin de concours, mais ils sont dans la lignée de ce qu'ils ont fait cet été.
0: Pour l'instant, ils ne sont qu'aux trois. Avoir franchi 5,81 et qui plus est au premier essai, Curtis Marshall, Emmanuel Karalis et Armand Duplantis. Maintenant, tous ceux qui passent à présent sur cette barre, ils en sont à leur deuxième essai. Ernest Obiena fait partie de ceux qui, pour l'instant, restent en échec à 5,81.
1: Et pour revenir sur la bonne santé de la perche française, on a 2 Français dans les 10 premiers mondiaux. C'est pareil.
0: Deux
1: Français à plus de 5,90, ce n'est pas arrivé très souvent. Et là, ça commence à devenir un peu plus régulier. Donc voilà, bravo à ces gars.
0: Avec un peu de chance, la barre qui reste sur les taquets pour Ernesto Bena qui va lui aussi avoir le droit de poursuivre ce concours.
1: Alors là, on l'a vu faire un geste avec les bras. C'était pas pour montrer. Faire le signe de bol, c'est juste qu'il était un peu près, et ce qui explique le fait qu'il retombe un peu sur la barre.
0: Voilà, Ernesto Bena, le quatrième à franchir, 5,80 m. La prochaine barre pour lui, eh bien, ça sera 5,91. On se retrouve très vite pour la suite de ce très très beau concours ici à Lausanne. Un meeting 100% perche, une épreuve 100% perche, avant le gros meeting à vivre demain sur la chaîne d'équipe.
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21: Allez, on est toujours sur ce meeting de Lausanne avec l'épreuve de perche, messieurs, au bord du lac Léman. Place de la navigation précisément avec le troisième essai déjà pour Casey Lightfoot. Jérôme, forcément, ça va se compliquer pour l'Américain. On l'a dit, il n'a pas fait une saison extraordinaire. Donc, troisième essai à 5,80. Là, on est un petit peu, il est un petit peu dos au mur.
22: Il va rester que les Américains, d'ailleurs, qui ont tenté leur troisième essai, vu que Thompson est passé.
21: Eh bien, il s'en sort.
22: Cette barre est bonne, hein?
21: Ouais, tout à fait. Là, ça va lui faire beaucoup de bien au moral. Casser la foute, ce concours, rien que ce concours à 5,80 ici, c'est pas terminé, bien sûr, il tentera 91 tout à l'heure. Mais en tout cas, de franchir cette barre au troisième essai, c'est déjà un concours réussi pour lui.
22: Quand on est un petit peu dans le doute, c'est toujours bien de faire ces barres-là.
21: Il a tout touché.
22: À 5,81, c'est pas mal.
21: Oui.
22: Mais oui, ça manque un petit peu de vitesse en haut. Je pense qu'à l'époque, il passait plus de 6 mètres, il avait un peu plus de levier. Il attaquait peut-être un peu plus avancé cette perche. Mais on voit qu'il a le point haut qui est un peu au-dessus. Voilà, c'est un petit réglage à faire. Ça se tente, 91 avec un peu plus
21: bien
22: de
21: sûr,
22: chance. Ensuite, ça peut rester.
21: On rappelle, Casey Lightfoot qui détient le record d'Amérique du Nord, même. Hein, c'était il y a quelques années, 6m07 en 2023. C'était il n'y a pas si longtemps, mais il y a 3 ans déjà. Ah, et ça passe aussi pour. Bradford, les Américains qui s'en sortent là, qui se réveillent au troisième essai juste à temps à 5,81 pour poursuivre le concours.
22: Et tout à l'heure, il était en difficulté, mais ça n'empêchait pas qu'il pouvait faire une bonne fin de concours. Et là, c'est un saut qui a le point haut qui est très très haut par rapport à la barre. Voilà le bassin, les jambes peut-être un peu moins haute, mais en tout cas, ça doit faire quelque chose à 91, ça peut y aller.
21: Il commence à être quelques-uns à pouvoir poursuivre cette aventure. Et c'est tant mieux.
22: Quasiment tous. Parce que les deux vieux américains.
21: Ouais, allez, Chris Tilson maintenant. Et puis ensuite Sam Kadwix. Voilà, ben voilà, il s'en sort aussi. Finalement, ce concours, on se disait, oh là là, 5,80, ça va peut-être être une barre d'écrémage dans ce concours. Bien finalement, là, tous les Américains sont passés le mot au troisième essai pour passer. Il manque plus que Kendrix.
22: Et puis, ils ont tout. Enfin, les deux derniers sont passés avec de la marge par rapport à 81. Mais Nielsen était très très bien sur les barres d'avant et je pense qu'il n'a pas changé assez tôt de perche. Il prend les deux fois plus ou moins montant, donc là c'est vraiment un saut qui est intéressant.
21: Allez, le dernier à tenter cette barre à 81, ça sera Sam Kendrix, le voici. Il demande l'appui du public, bien sûr, public qui répond instantanément. Allez, oh, il est beau celui-là. Il est très très beau, bien enroulé,
22: ouais,
21: autour de la barre. Très très joli artistiquement. Oh bah et bien sûr,
22: c'est un chat au-dessus de la barre.
21: Ah ouais, mais bah là franchement, il était. On va revoir ça là. Un peu plus au ralenti.
22: On va dire qu'il y a quelques perchistes qui ont fait tomber la barre et sur.
21: Ah, il évite juste ce qu'il faut là, vraiment.
22: C'est un chat.
21: Ça joue à quelques centimètres de la touche. Ouais, la touche un petit peu.
22: En fait, sa façon de faire fait que là, elle est. Avec les cuisses, il arrête un tout petit peu la barre, qui arrête d'avancer.
21: Ouais, et puis qui rebondit pas trop sur les taquets au risque de tomber.
22: Alors, ce qui est marrant, c'est que je regardais la course d'élan de Sam Kendrix. Il part quasiment au même endroit que. Enfin, un tout petit peu plus loin que Nielsen. Mais par contre, il est sur 18 ou 20 foulées, donc beaucoup plus de foulées. Mmh. Et en fait, il a une fréquence gestuelle sur les dernières appuis qui est impressionnante.
21: Et bien voilà.
22: Ils sont tous là.
21: Tous ceux qui avaient tenté 5,80 finalement s'en sont sortis. Au premier, au deuxième ou au troisième essai, comme les Américains qui ont tous passé au troisième essai. Mais donc, prochaine barre, 5,91. Et ils seront encore 9 dans ce concours à 5,91. Oui. On rappelle malheureusement, côté français, que Baptiste Thierry et Renaud Labillenie, eux, ont été éliminés à 5,66 après 3 échecs. Superbe concours. Et le public qui se régale et qui ne s'attendait pas forcément à avoir 9 concurrents encore à 5,91.
22: Ça devient presque une banalité hein, d'avoir autant de perchistes qui tentent 5,90. Il y a encore quelques années, il y a 4-5 ans,
21: c'était un événement.
22: Chez Renault, quand il était 5 ou 6, ouais, avoir fait que 5,88, ouais, on dit oh là, c'est jamais vu.
21: Ouais, ouais.
22: Maintenant, ça se banalise.
21: Ouais. Alors, ça n'a pas été le cas sur toutes les ligues de diamants, hein, parce que les conditions météo étaient parfois un peu capricieuses. Mais là, franchement, on avait peur du vent. Finalement, le vent, il souffle pas tant que ça.
22: Non.
21: Et c'est tant mieux. Et c'est tant mieux pour le spectacle. On a un vrai concours de grande qualité.
22: On va le dire. Alors, j'avais senti statistique cet hiver à Rouen. La piste surélevée n'aide pas en termes de vitesse, en termes de hauteur d'impulsion, en termes de gamme de perche. Ça change rien. Par contre, on va pas se voler la face. Le public qui est proche comme ça, le climat, la musique, ça transcende. Les perchistes sont des showman.
21: Ouais.
22: On aime avoir du public.
21: Ça nous rappelle les événements de perche en salle. Hein,
22: c'est ça, c'est
21: à
22: tout à
21: Rouen,
22: fait ça.
21: Le All-Star Perche de Renault.
22: Les records du monde de Duplantis qui sont aussi là-dedans.
21: Ouais.
22: Pourquoi est-ce qu'à l'entraînement, on prend 4-5 perches de moins qu'en compète? Bah, parce qu'on n'a pas cette adrénaline, on n'a pas tout ça. Et ça, le public qui est présent à côté augmente. C'est cette énergie qu'on a en nous et fait que parfois on va prendre une perche de plus, on va maîtriser une perche qu'on n'arrive pas à maîtriser dans un grand stade. Ça explique parfois les différences, mais en tout cas statistiquement sur les vitesses instantanées, que ce soit All Star Perche, j'ai pris Baptiste, j'ai pris Marie-Julie Bonin, All Star Perche cet hiver et au Championnat de France, à une semaine d'écart avec des perfs identiques, ils allaient à la même vitesse, ils étaient à la même hauteur, ils avaient le même temps de contact au sol. Donc tout ça montre que la piste n'a pas une aide comme on peut le lire dans les
21: avec le tumbling,
22: voilà, c'est quand il y en a un qui fait une perf dessus, ah ouais mais c'est parce qu'il est sur la piste,
21: non.
22: Là-dessus ça ne joue pas, par contre le public, le
21: Monsieur.
22: Climat, tout ça, oui, ça clairement ça joue
21: et là tout est réuni
22: la
21: et c'est
22: musique,
21: pour ça que
22: etc.,
21: les perchistes aiment aller à Lausanne, parce qu'il y a ce genre d'événement justement où le public, eh bien, est plus proche que dans un stade. Hein. Si on avait fait ça au stade de la Pontaise, eh bien, c'est pas pareil. Le public n'est pas aussi prêt.
22: Pour y avoir sauté, vous avez les tribunes, vous avez les 8 ou 9 couloirs.
21: C'est un classique.
22: Vous avez une partie de la demi-lune. Et en fait, on est à 20 mètres, 25 mètres, on est loin. Alors même si on a la claque, c'est moins proche, il n'y a pas cette ferveur.
21: Et puis là, le public est uniquement concentré sur le concours de perche. C'est-à-dire qu'il n'y a pas d'autres épreuves à voir, le 100 mètres ou le 1500 ou le 5000. Là, c'est que le concours de perche. Donc, le public est entièrement acquis à la cause des perchistes.
22: Et puis, ce qu'il faut dire, c'est que quand on est sur un stade, quand il y a un départ de 100 mètres, en fait, on nous arrête. Donc, nous, on est prêts. Ah ben non, faut qu'on se rhabille. Ah, oui. Mentalement, ça demande une charge mentale qui est un petit peu plus grande. Donc voilà, alors oui, il y a des perchistes, et j'en faisais partie, qui adoraient ça, qui performaient beaucoup plus sur ce genre de climat que dans un grand stade. C'est vrai. Et c'est pas une aide de la piste, non. C'est juste le climat qui fait ça.
21: C'est l'endurance qui est autour.
22: Voilà, et ça reste du saut à la perche, et c'est toujours une course d'élan, un saut, une perche qu'on plie, qui nous renvoie. Il faut quand même le faire, passer 5,95 pour un Français, pour Baptiste, ou ça fait 5,93 pour Baptiste, 5,95 pour Thibaut l'année dernière. Alors, il l'avait fait sur piste, pas piste surélevée, mais toutes ces hauteurs-là, ça reste la même chose en fait.
21: On va voir ce que ça donne la suite. 5,91 maintenant avec le tapis, vous avez vu qu'on a remis en place pour que tout soit.
22: Généralement, leur avance,
21: pour la sécurité.
22: En fait, quand on ouais. court, qu'on tombe, il a tendance à reculer un tout petit peu.
21: Donc, ouais. Il y a eu quand même quelques sauts, donc il était peut-être temps de le remettre.
22: Et le problème, c'est que par exemple, Caralis qui met les poteaux à 36 loupes, il va tomber vraiment sur les avancées. Mm-hmm. Et du coup, il y a moins de mousse. Donc, on est obligé de le ravancer. Généralement, il se met à 5-10 cm du haut du butoir. Il est biseauté. Donc voilà, faut pas qu'il soit trop loin.
21: Pas prendre de risques.
22: Ni trop près. Ni trop près, parce que sinon ça bloque les flexions. Donc vous voyez, les perchistes ont des grandes flexions. Et si ça vient s'appuyer sur la mousse, bah du coup la perche avance moins et les perchistes retombent sur la barre.
21: Allez, le premier à tenter 5,91, eh bien ça va être Casey Lightfoot qui va, s'il franchit cette barre, tout simplement égaler son meilleur saut de l'année. C'était au mois de février, début février, le 7 février à Fayetteville, en Arizona. Forcément, ça fait un petit bout de temps et il réaliserait une super performance par rapport à son été qui a été plutôt moyen par rapport à certains de ses standards des années précédentes, on l'a dit. Allez, Casey Lightfoot, on l'ambiance surchauffée de Lausanne, c'est parti, premier essai à 5,91. Il y avait de l'idée, il y avait l'intention, mais bon, il manquait un petit truc quand même. Hein.
22: Ça ne l'éjecte pas assez, peut-être une perche un peu pas assez dure pour ça, et puis il va vite chercher la perche. Il faut quand même imaginer que ce Lightfoot, il a 27 ans, il est de 99, et en 99, on a Duplantis, on a Caralis, Clemsen, Lightfoot, que des gars à plus de 6 mètres. C'est une année qui est quand même assez monstrueuse. C'est des gars qu'on voit depuis longtemps en plus. Mais bon, on peut avoir des années un petit peu en dedans.
21: Bien sûr, tout à fait. Il avait remporté la Ligue de Diamants, hein, Casey Lightfoot, en 2024. La finale de la Ligue, il avait remporté un meeting de Ligue des Diamants en 2024. Et puis au pied du podium, aux Jeux de Tokyo, notamment en 2021. Allez, autour de Zachary Bradford.
22: Est-ce qu'il va réussir à reproduire ce qu'il a fait à 81?
21: Ouais, il avait fait un superbe hiver, hein, Zachary Bradford.
22: Il a couru après les 6 mètres pendant longtemps et puis il a réussi à le faire.
21: Ouais, très bel hiver, était un peu plus moyen. Et là.
22: À peu près, on voit ces deux dernières foulées qui se. Vous verrez sur le ralenti qui. Rétrécissent fortement. Quand on rétrécit fortement les foulées à la fin, on perd de la vitesse. À la perche, on transforme l'énergie cinétique dans la vitesse en énergie potentielle de la hauteur. Et là, on voit, il met un gros coup de frein à main. On voit les deux dernières foulées qui sont toutes petites.
21: Ouais,
22: c'est pour se sauver en fait.
21: Oui.
22: C'est-à-dire que s'il continue à courir comme il a l'habitude.
21: Il fait un tout droit.
22: S'il plante, c'est un coup de pression. Soit il retombe vraiment en arrière, il fait un retour piste qui peut être violent.
21: Qui peut être dangereux.
22: Soit c'est les mains qui lâchent.
21: Ouais.
22: Et donc il a essayé de réguler, mais le problème c'est quand on régule, on perd la vitesse. Et comme il a une grosse perche pour sauter ces hauteurs-là, en fait ça pardonne pas, il peut pas finir le saut.
21: Il restera deux essais maximum pour Zachary Bradford. Pour franchir cette barre à 91, on va retrouver Ernesto Bienal, le Philippin, désormais. Qui lui aussi égalerait son meilleur saut. Sa dernière apparition en meeting avant de venir ici à Lausanne. Il avait franchi 91, sa meilleure performance de la saison.
22: Je crois qu'il va s'avancer un peu plus sa perche. On va prendre le saut d'avant. Là, c'est un peu trop avancé, on va dire.
21: Ouais.
22: Du coup, il sort vers l'avant. Là, il a fait un petit signe de main. Je pense qu'il va vouloir changer de perche. Ça semble logique qu'il change de perche sur ce saut-là.
21: On revoit ce premier essai.
22: Pour revenir sur le saut de Bradford, juste avant, il a une meilleure perf de l'été à 83. Donc, il tente sa meilleure perf de l'année. Qui dit meilleure perf dit forcément un petit peu plus d'envie. Parfois, on pousse un peu plus sur les points poulets.
21: Et un peu trop.
22: On se retrouve trop près, d'où la régulation à la fin, mais qui forcément est trop tardive et entraîne trop de perte de vitesse.
21: Christensen, qui lui a déjà franchi légèrement plus haut que 91, c'était 92 à Doha en Ligue de Diamant, mais c'était au mois de...
22: Doha, dans l'année.
21: Oui, quoique le meeting de Doha avait été décalé, c'était au mois de juin,
22: d'accord,
21: puisqu'il avait décalé. Mais en tout cas... Il l'a franchi déjà cette jambe de barre cet été. Et là, ça passe impeccablement avec un petit... Il a touché la barre. Mais bon, elle reste sur les taquets. On va revoir ça, bien sûr.
22: Il a un poids haut qui est vraiment haut par rapport à la barre. Mais un petit peu devant. Non, c'est un beau saut. On sent qu'il reprend la confiance.
21: Et c'est important. Il le franchit au premier essai pour le décompte du nombre d'essais par rapport aux autres. Il a peut-être marqué des points en vue d'un podium ici.
22: Ah, il le touche avec sa jambe, sa jambe gauche. Alors, il y a toujours une technique de franchissement où il passe ses jambes un petit peu sur le côté, mais sa jambe gauche qui part un petit peu sur le côté. Il est coaché par un coach anglais là sur ce concours. Donc c'est ça. Les athlètes on est souvent seul sans son vrai coach. Parce que normalement, je crois que c'est Derek Miles son coach. Donc on demande de l'aide aux coachs qui sont présents et qui généralement nous.
21: La grande famille de la perche.
22: C'est ça.
21: Allez, Sam Kendricks. Qui s'en est sorti tout à l'heure à 80 au troisième essai. C'est parti à 91 maintenant. Non, pas sur ce premier essai.
22: Il va falloir une perche un petit peu plus dynamique. Pareil, il est au bout de sa perche, donc il ne peut pas prendre plus de levier. Là, il fait un renversé qui est pas mal, mais il la prend en montant. Quand les pieds ou les cuisses touchent la barre en premier,
21: il n'a pas été propulsé assez haut. Il manque de vitesse aussi, peut-être, non aussi, un peu de tout.
22: Voilà, ouais. Et là il n'est pas prêt de passer sur ce saut-là. Mm-hmm. D'accord, donc il va falloir changer des paramètres. Finalement, on va prendre une perche un petit peu plus dure pour que ça éjecte un petit peu plus. Mais il ne faut pas tout dégrader avant en course.
21: Bien évidemment.
22: Mais il va être là, il va faire le show encore.
21: Ah ben, on peut compter. Et puis un autre pour faire le show, c'est lui, Sam Kendricks, le facétieux Sam Kendricks. Mais il y aura Guttormsen.
22: Qui est bien dans son concours.
21: Ouais, qui est bien dans son concours et qui serait peut-être bien inspiré, même très bien inspiré, de faire comme Chris Nielsen, de passer au premier essai pour se positionner idéalement dans ce concours. On va voir ce que ça donne pour le Norvégien qui a franchi 6-0-6 cet hiver, on s'en souvient, qui est rentré dans le club des 6 mètres et bien au-dessus. Et impeccable, Guttormsen, là, franchement, il peut avoir des regrets, hein, parce que s'il avait fait ça au championnat d'Europe dimanche dernier,
22: ça faisait
21: médaille. Hein.
22: Ça faisait médaille, mais ça reste un championnat. Quand on regarde sa carrière à Guttormsen, il a été champion d'Europe en salle, il a eu une médaille de bronze en salle,
21: oui.
22: Mais il n'a pas de grosses références sur des gros championnats extérieurs. Il a été placé.
21: Il a même été champion d'Europe en salle également aussi, en 2023. Et médaille de bronze en l'an passé.
22: Voilà.
21: Il y a deux médailles aux Europes en salle.
22: Mais sur les compétitions extérieures, il manque encore quelque chose.
21: On s'en souvient, 8e des Jeux à Paris. Dimanche dernier, il termine 6e de la finale des championnats d'Europe. Et puis au jeu.
22: Il fait 6 mètres 15 jours avant les championnats d'Europe. Donc normalement, c'est quelqu'un qui est en confiance.
21: Mais sur les grosses compétitions en plein air, c'est pas la même.
22: C'est pas la même. Il faut. On sent que c'est quelqu'un qui est très dynamique, très nerveux. Je pense qu'il a du mal encore à canaliser ça quand il y a trop d'envie. Mais il va y arriver.
21: Curtis Marshall, il est arrivé sans problème au premier essai à 5,91 sur sa dynamique des Jeux du Commonwealth où il avait franchi 85 pour remporter le titre aux Jeux du Commonwealth pour la troisième fois. Hein, des triples vainqueurs des Jeux du Commonwealth, Curtis Marshall.
22: Il est bien. Il a passé un vrai cap avec les 6 mètres. Les 6 mètres à Aubière cet hiver, à Clermont-Ferrand.
21: Là,
22: on voit qu'il y a de la marge. Alors, c'est un tout petit peu près, mais il touche légèrement au montant. Mais il y a de la place derrière. Le saut est très propre, il est dans l'axe.
21: 6 mètres qu'il a refranchi cet été à Budapest, hein, au meeting de Budapest.
22: Il va tenter son record.
21: 6 mètres 01.
22: Il y a possibilité. Hein.
21: Ils sont déjà 3 à avoir passé 5,91 aujourd'hui. Et donc, au moins 3 qui vont tenter 6 mètres 01 tout à l'heure. Mais
22: on peut parier sur 5 au moins.
21: Oui, il y en a 2 qu'on attend. Et l'un des 2 qu'on attend, c'est lui. Bien sûr, Emmanuel Karaly, 5,91 pour l'instant. Concours parfait. C'est seulement son 3e essai du concours, Karalys. C'est parti. Oh là là là là, ce point haut. Oh, ce point haut. Ah là, j'ai hâte de revoir ça avec la petite caméra qui est au niveau de la barre.
22: Mais en fait, il a un saut qui est hyper impressionnant parce qu'il met les poteaux très près. Donc forcément, il fait des sauts qu'on appelle pointus.
21: Ouais.
22: Donc il monte très très haut. Mais là, c'est... On va employer des termes. Des gens qui ont fait ça à ces hauteurs-là, il y a Duplantis,
21: ouais.
22: Il y a Renault.
21: Ouais, c'est tout. Hein.
22: Il y a Sergueï quand Sergueï, il faisait ouais. 6-0, Sergueï Boubka, ouais. 6-0-1 à Athènes où il avait. Ouais. C'est 4 maintenant parce que pour moi c'est un des monstres.
21: Ouais.
22: On l'oublie, mais si Duplantis n'était pas là ou s'il avait fait ça à l'époque de Renault. On parlait d'un monstre.
21: On aurait eu des batailles. Et voilà. Oui, bien sûr.
22: C'est un monstre. Et là, bon, Duplantis, désolé, hein, mais on le reverra après. mais bon, voilà, c'est du
21: formalité.
22: Formalité.
21: Ouais,
22: ouais. Même lui, il est pas content.
21: Ouais.
22: Ouais, c'est prend un petit choc, léger choc en bas, ouais. Mais après, sort un tout petit peu. Mais
21: oui,
22: voilà,
21: ouais.
22: Le point haut, il est derrière la barre. Voilà,
21: ouais.
22: Légèrement derrière la barre.
21: Limite, on a envie de dire que. Sur cela en tout cas, bon après voilà, c'est de la passer, c'était les 107, c'est le but, il n'est pas content effectivement à la réception. Mais Karaly, ça a été plus convaincant sur l'essai précédent que Duplantis.
22: Oui.
21: Mais bon voilà, c'est juste un saut là dans le concours,
22: c'est ça
21: ne veut pas dire que Karaly va battre Duplantis
22: mais
21: aujourd'hui.
22: Vu où retombe Duplantis sur le sautoir, vu sa forme de saut, il a peut-être plus de marge en termes de d'utilisation de perche que Karaly. Karaly, on est presque sur... l'optimisation de son saut.
21: Et on verra ce que fera Duplantis sur la fin de ce concours, mais championnat d'Europe à Birmingham, lorsqu'il est champion d'Europe pour la 4e fois, Armand Duplantis ne tente pas le record du monde. Il l'a expliqué. Hein. Il dit voilà, n'oubliez pas que je m'étais un peu blessé à Londres et que je fais attention parce que la saison n'est pas terminée. Il y a des meetings comme celui de Lausanne et puis il y a également Budapest hein, avec le Ultimate Championship. On l'attend énormément. Les organisateurs l'attendent énormément. Et on sait très bien que Budapest, c'est son objectif de fin de saison. Donc, il prend pas de risque. Il prend pas de risque. Et peut-être qu'il n'est pas non plus à 100% physiquement, finalement.
22: Oui, puis c'est dimanche, il faisait moins chaud à Birmingham. Il avait enfin moins chaud.
21: Ouais.
22: On les voyait souvent avec des boules.
21: Ah bah, dès qu'il sautait plus, il se remettait au chaud. Hein.
22: Donc, pour quelqu'un qui sort de blessure, aller tenter un record du monde, c'est forcément à fond.
21: Ouais.
22: Voilà, il n'avait pas d'intérêt à faire.
21: Il avait quand même franchi 6-10, 6-15 au premier essai.
22: C'est ça.
21: Donc voilà, c'était pareil, hein. C'était quand même un super concours.
22: Et là, on voit un saut de Lightfoot qui est plutôt un de ses meilleurs sauts du soir. Il faut qu'il accélère un petit peu dans le renversé. Voilà, c'est quand même pas mal du tout. Hein. C'est pour quelqu'un qui n'a pas fait 90 cette année, enfin cet été. Je pense que ça peut le remettre dans le bain.
21: Alors là on en est donc aux tentatives de ceux qui n'ont pas franchi encore 5,91 et puis après on passera avec tous ceux qui ont passé à la barre à 6m01.
22: Bradford.
21: Ouais, Zachary Bradford que l'on retrouve. 6m01, ça sera peut-être pour lui tout à l'heure. Il faut franchir 5,91, c'est son 2e essai. Deuxième tentative.
22: Est-ce qu'il va réussir à reproduire son saut de 81? On l'a dit tout à l'heure, mais c'est la difficulté des fois. On fait un super saut, on veut reproduire derrière et on n'y arrive pas. Pas mal.
21: Ouais, pas mal, mais touche un peu trop en haut pour que ça reste sur les taquets.
22: Manque d'avancée de perche. Il faut qu'il la pousse un peu plus longtemps, un petit peu plus fort. On pousse avec le bras gauche. Ouais, il tend devant, c'est ce qui fait plier la perche. Et là, il l'écarte un peu et il lâche très tôt sa perche. Ce qui explique aussi qu'il retombe dessus. Donc il fasse un saut un petit peu plus long.
21: Ouais, parce que derrière, il n'y a pas de place. Et forcément, ça touche trop la barre pour qu'elle reste sur les taquets. Zachary Bradford, à qui il restera un dernier essai pour rester en vie dans ce concours.
22: On regardera tout à l'heure. Quand il saute, en fait, quand il repousse sa perche, j'essaierai de montrer tout à l'heure au ralenti, il ne pousse pas à fond, il lâche la tête. Et des fois, c'est ce qui fait la différence, parce que ça joue là, sur son saut, ça joue à 2 cm, peut-être 3 cm, puis la barre peut rester, même s'il la touche. Et en fait, il la jette un petit peu tôt. En fait.
21: Ernesto Biena, qui va être le prochain à tenter son deuxième essai à 5,91, le soutien du public, bien sûr. Qui veut encore du spectacle.
22: Biena qui remplace Thibaut Collet.
21: Oui, malheureusement, qui s'est blessé, qui était déjà arrivé blessé au championnat d'Europe à Birmingham, qui avait fait malheureusement zéro qualification et qui a mis un terme à sa saison. Il l'a annoncé à son retour de Birmingham.
22: Ça semble prudent.
21: Ça semble effectivement beaucoup plus prudent, mais surtout pas le choix hein, pour. Pour Thibaut Collet qui en fait a son tendon d'Achille gauche qui était touché.
22: Alors Obiena vient de faire quelque chose qui déconseillait, c'est-à-dire qu'il s'est arrêté.
21: Il part maintenant, oh là là.
22: Il est parti juste. Il est cherché une autre perche, finalement il n'a pas pris. Moi je pense qu'il
21: ne
22: se pas.
21: Pas. Ouais, que ça,
22: voilà.
21: Ouais, voilà.
22: En fait quand un perchiste va chercher une perche, c'est-à-dire qu'il veut reprendre une plus souple, mais sauf que il a dû avancer plutôt parce que sa perche était plus dure. Et en fait, il y a un doute, et quand c'est comme ça, généralement, ça c'est.
21: Vous sortez de votre essai.
22: Oui, c'est ça.
21: De toute façon, on l'avait déjà dit hein, cet hiver, Jérôme. Hein. Généralement, ceux qui s'arrêtent juste avant le butoir, donc qui ont encore la chance de pouvoir. Qui arrivent en arrière, généralement.
22: C'est compliqué. Mais on voit, il y a les poteaux à 55. S'il prend une perche souple, en fait, il va la prendre en montant. Donc, il a été la chercher, et puis il s'est dit bah ouais, mais j'ai les poteaux à 55. C'est trop tard pour changer. Donc, il l'a repris. Mais en fait, quand on est dans le doute en bout de piste. Ouais. Là, surtout, il est parti à une seconde. Je pense qu'il n'y avait aucun intérêt à y aller.
21: Comme on dit souvent dans le doute, abstiens-toi.
22: Oui, mais c'est dur. Hein,
21: c'est dur, bien sûr. Parce qu'on
22: on
21: ne sait jamais. Hein, voilà. On sait jamais. Sur un malentendu, ça peut. Ça
22: et
21: peut
22: là,
21: le faire.
22: Il n'a pas sa routine de concentration au début. Voilà, c'était trop juste.
21: Allez, Chris Nielsen.
22: Non, Sam Kendricks.
21: Sam Kendricks, pardon. Oui, Sam Kendricks, l'un des showman américains. Le petit look moustache depuis cette année.
22: Donc, des cheveux et la moustache depuis au fur et à mesure des années.
21: Allez, non, ça ne passe pas sur cette tentative.
22: Un peu plus, la perche un peu plus dynamique, mais voilà, c'est un perchiste qui n'a pas beaucoup de levier. Il a des 5 mètres, bon, 4,90, je ne sais plus l'un ou l'autre. Donc du coup, pour aller là-haut, il faut que ce soit parfait. Et là, ça manque un petit peu de renvoi pour aller la chercher. Mais bon, il l'a fait cette année. Hein.
21: Bien sûr, on s'en souvient, c'était à Londres. Super victoire en Ligue de Diamants, 5,95. Il lui restera un essai.
22: Pour expliquer, c'est-à-dire que là, on va dire qu'il a 4,90 de levier, 4,90 mètres entre donc, le butoir et sa main du haut. Mm-hmm. Et la barre est à 5,90
21: mètres. Donc il faut.
22: Sachant qu'il y a un trou de 20 cm, donc c'est-à-dire que sa main n'est plus à 4,90 mètres, elle est à 4,70 mètres. Il faut qu'il saute, sur tout son corps, passe 1,20 mètres au-dessus de sa main. Et
21: il faut que ce soit parfait. Hein.
22: Faut que ce soit parfait. Voilà.
21: Allez, là, il n'y a plus le choix pour Casey Lightfoot. Dernier essai à 91, 5,91 mètres. Si ça passe pas, ça sera concours terminé. Pour l'instant, on le répète, hein, ils sont encore 9 dans ce concours.
22: Et 5 à tenter 6 mètres.
21: Et 5 qui vont tenter 6,01 mètres. Superbe concours. Mais allez, on espère qu'il y en aura d'autres plus que 5. Casey Lightfoot, s'il franchit 91, il égale son meilleur saut de l'année.
22: Et dans ceux qui restent, moi je me mouille, je dis que Bradford peut passer.
21: Ok. Moi j'aimerais bien que Kendricks passe quand même.
22: Bon, on veut toujours que Kendricks y passe.
21: Ah ouais. Toujours, il est tellement, tellement sympathique. Les autres aussi, mais Kendricks, il a vraiment cette cote de popularité. Allez, Casey Lightfoot, le public derrière lui. Dommage.
22: C'est un super saut.
21: Ouais, il en manquait pas beaucoup en haut hein, pour que ça passe. Hein.
22: Il manque d'avancer un tout petit peu la perche, appuyer un petit peu plus longtemps. Voilà, ça joue sur des détails. À cette hauteur-là, c'est forcément des détails, mais c'est un saut qui a un point haut qui est au-dessus. Voilà, il a fait un saut, on va dire record, parce que c'est sa meilleure perche de l'année. Et voilà, il manque 2 cm de profondeur. Faut être. Un peu de marge devant, un peu de marge arrière, un peu de marge au-dessus. Enfin,
21: meilleure perf de l'été.
22: De l'été, pardon. En fait, c'est égalé, c'est la meilleure perf de l'année.
21: Oui, exactement.
22: Mais il manquait le troisième paramètre qui est juste derrière.
21: Ouais. Casey Lightfoot qui passe à la trappe dans ce concours. Ils sont encore 8 et 3 qui vont tenter un dernier essai à 5,91. On sent parce qu'il pourrait y avoir un petit ménage du côté des Américains qui s'en étaient sortis au troisième essai à 5,81. Et là, qui sont de nouveau au pied du mur à 91.
22: Ils seront représentés par Nielsen à 6 mètres.
21: Oui, voilà. Effectivement. Bon. Qui est passé au premier essai.
22: Va-t-il me donner raison ?
21: Zach Bradford. Celui sur lequel vous avez parié, Jérôme. Pour un troisième essai réussi. On va voir.
22: Qui arrive à bien faire avancer la perche, pousser cette perche longtemps et voilà, pas être maladroit au-dessus.
21: Non, là, ça passe pas.
22: Et là on voit qu'il décale. Ouais, et il a décalé, c'est qu'il y a une photo décollage.
21: Ouais.
22: Voilà, pour des gars qui ont des meilleurs
21: pères donnés. Il se prend une impulsion, pourquoi il décale en
22: fait. Il peut y avoir plusieurs raisons, soit au niveau de la dernière foulée, on a un petit fléchissement, on est moins actif sur la jambe. Soit on est un petit peu en décalage au niveau du présenté, c'est-à-dire que les bras vont se mettre un petit peu sur le côté, on présente un petit peu sur le côté, donc du coup on se retrouve avec la main gauche qui est à gauche, donc du coup la perche va s'y diriger. Ou troisième cas, on appuie fort avec la main gauche et on appuie un peu sur le côté, du coup ça nous renvoie. Là, il n'y a pas forcément de faute en bas. Je pense qu'il appuie un petit peu trop vers la gauche et voilà, présenté un petit peu à contre-temps. Mais c'est dommage parce qu'à 81, il avait fait quelque chose de vraiment intéressant pour quelqu'un qui avait fait 83 cet été.
21: Bien sûr.
22: Donc à revoir.
21: À revoir. Obiena, Ernesto Obiena, le Philippin, 5,91. S'il franchit cette barre, il égalerait son meilleur saut réalisé au mois d'août. Ce mois-ci, il y a quelques jours seulement, hein, c'était il y a 3 jours tout simplement en Pologne, enchaînement. C'était le 17 août hein, en Pologne, donc sur sa lancée, eh bien, ça peut le faire. C'est incroyable, c'était lundi.
22: Ouais. La difficulté, c'est de surfer sur la confiance, mais de devoir jouer avec la fatigue.
21: Exactement, l'enchaînement des meetings. Non. Et là c'est tout droit et c'est terminé.
22: Je pense qu'il a un doute avec cette perche là, sa capacité à la prendre avec la fatigue. Alors à l'entraînement on a l'habitude de sauter tous les 3 jours. Je sais que moi je sautais le mardi et le vendredi régulièrement. Mais en meeting, comme l'a dit Baptiste, c'est l'aspect nerveux en fait.
21: C'est pas pareil.
22: Ouais. À l'entraînement, on est capable de faire entre 30 et 60. Avec chrono, on a déjà fait plus de 60, 70 sauts sur un ouais. entraînement. Mm-hmm. Et en compète, au bout de 12 sauts, ouais. 15 sauts avec l'échauffement, on est cuit en fait.
21: Ouais.
22: Et c'est plus difficile à récupérer qu'à l'entraînement parce qu'il faut prendre des grosses perches, que nerveusement ça demande une implication totale. Et là, les perches ne sont pas forcément capables de le refaire.
21: Allez, Sam Kendricks pour son dernier essai à 5,91 m. Qui peut bien sûr aller la chercher cette barre, il s'encourage. Et le public qui l'accompagne bien sûr, qui tape dans les mains. Course d'élan, c'est parti. Ah, dommage.
22: Et c'était de mieux en mieux sur les 3 sauts, mais voilà, c'est des hauteurs qu'il ne maîtrise plus aussi facilement qu'à sa grande époque.
21: Bien sûr.
22: Voilà, on dit généralement l'âge d'or des perchistes, c'est 28-30 ans, 33 ans. Voilà, il peut y avoir un peu moins de vitesse. Là, il apprend vraiment en montant, c'est dommage. Hein. Faut peut-être les poteaux un petit peu près. Mais voilà, il va falloir maintenant qu'il joue avec d'autres paramètres.
21: Et puis, encore une fois, hein, Jérôme, il est dans les standards de cet été, hein, de c'est son ça. Été. Hein, 82 à Doha, 80 à Budapest, 82 lorsqu'il termine deuxième des championnats des États-Unis. Bon, il y avait le point haut à Londres, hein, 95, qui était superbe concours. Voilà, il est dans les eaux de ce qu'il a fait tout au long de l'été. Hein, 5,81, franchi tout à l'heure par Sam Kendricks au troisième essai. Ça ne passe pas à 91, c'est terminé pour Sam Kendricks. Et donc, eh bien, là, il y a eu un petit ménage du côté des Américains à 5,91 m.
22: On va retrouver 5 du coup.
21: 5 à 6 mètres 01 quand même. Hein. Beau concours. Hein. Beau oui. concours. On retrouve Armand Duplantis, Emmanuel Caralis, Curtis Marshall, Sandeko Thormsen, Chris Nielsen. Alors vont-ils tous tenter 6-0-1? Est-ce que Armand Duplantis va tenter 6-0-1? On va voir. Possible qu'il fasse l'impasse, hein, mais bon. Pas sûr, parce que j'ai pas l'impression, il était pas hyper satisfait de son 5,91 et puis après c'est 6,11 m. Hein. Donc la montée de barre fait qu'à mon avis, les 5 devraient tenter 6,01 m. Parce qu'après c'est 6,11 m, hein. C'est ouais, pas 6,06 m.
22: Je pense qu'il va faire 0,1 et puis après, sans doute 16 pour le record du meeting.
21: Voilà.
22: Qui semblerait logique.
21: Oui.
22: Mais ça va dépendre. Il est en train de remettre ses pointes parce qu'il y a deux secondes, je voyais pied nul, il est en train de remettre ses pointes. Donc ouais. On voit tout au fond là-bas.
21: En tout cas, c'est Chris Nielsen qui va être le premier à tenter 6,01 m.
22: Et donc, ce que je disais tout à l'heure, on voit les crosses élan qui est très courte. Chris Nielsen, il est quasiment 10 mètres plus proche que vous. Et Karalis, il a le dos contre le panneau publicitaire au fond. Ça n'empêche pas.
21: Comme du Plantis.
22: Comme du Plantis, qui est sur deux foulées de moins du coup que son élan complet. Mais en 16 foulées, on peut avoir suffisamment de vitesse. Je sais chrono par exemple sauter sur 20, mais parfois était sur 16.
21: On le voit hein, sur les marques, sur les côtés, sur des petits repères, c'est sur les 5 qui restent, eh bien c'est
22: échelonné.
21: C'est échelonné. Et c'est Christine Sen qui a la course d'élan la plus courte des 5 qui sont encore en lice.
22: Puis les grands, il a des grandes foulées, donc du coup il a une 16 foulées.
21: Allez, intensité, puissance, Christine Sen, c'est parti, 6,01. Passe pas sur promesse.
22: Un joli saut. Comme dit le speaker,
21: c'est un joli saut. Marc Maury.
22: Mais ça manque peut-être un perche un peu plutonique pour envoyer plus vers le haut que vers l'avant. Mais on voit, ça avance, il prend en montant. Voilà, c'est sa jambe droite qui l'enlève en montant.
21: Et ça monte pas assez haut.
22: Ouais. Mais il n'a pas fait 6 mètres cette année, donc.
21: Non, tout à fait.
22: Pareil, il est dans ses standards.
21: Tout à fait.
22: Dans ses standards hauts de l'année.
21: Exactement, hein, parce qu'il a eu un point haut à 91, 92 à Doha, 91 à Athènes cette saison. Champion des États-Unis avec 5 mètres 82. Voilà, là c'est 6,01 forcément.
22: C'est presque sur les 5 qui restent, c'est celui qui est le moins en forme sur cette année. Ouais. Donc.
21: Gutamsen, lui, est capable d'aller chercher ce 6,01 m dès le premier essai. Il en a les capacités, il nous a montré de belles choses hein, sur ce début de concours. Décidé à retrouver des performances de haut vol. Allez. Non. Il manquait pas grand chose. Ouais. Hein.
22: Il est dans l'axe déjà.
21: Ouais.
22: Donc c'est souvent bien pour lui. Après, il a un petit temps où on voit son bassin qui redescend un petit peu. Donc du coup, ça l'éjecte un peu vers l'avant. Mais il est intéressant. Il est intéressant. Il peut. Il prend aussi un petit peu en montant. Donc j'ai pas vu à quelle distance étaient ses poteaux, s'il peut reculer les poteaux. Mais peut-être prendre une perche un petit peu plus dure.
21: On verra. Il restera deux essais maximum pour Gutamsen pour franchir 6,01 m.
22: Ah, je voyais une vidéo de lui, je crois qu'il l'a mis hier sur ses réseaux sociaux où il montrait sa progression, en particulier au niveau du décollage où avant il prenait d'énormes chocs, on voyait son bras gauche qui reculait beaucoup et maintenant il
21: décolle plus solide.
22: Vraiment solide et il montrait tous les exercices qu'il avait fait pour y arriver. Voilà, chaque élément du saut demande un travail. On a tous un point faible, enfin à part certains.
21: Bien sûr.
22: mais en tout cas, ça demande du travail et même pour du plantis, c'est des années de travail, des années de saut qui font qu'il maîtrise autant ce sport.
21: Curtis Marshall à 6,01.
22: Ah, c'est solide.
21: On y a cru parce que franchement, là, il y avait, mis à part la redescente près de la barre, certainement manque de profondeur. On va revoir ça une nouvelle fois avec la caméra.
22: Tout à l'heure, on disait qu'il y avait un point qui était un peu derrière, il faudrait sans doute qu'il change un petit peu. Il a changé de perche. Là, la perche, on va vraiment verticalement, mais maintenant, du coup, il faut la faire avancer. Donc, il faut appuyer un peu plus longtemps, s'engager un peu plus avec les épaules. Mais en tout cas, il tente son record. C'est un beau premier saut.
21: Ouais. Curtis Marshall qui a découvert, qui est rentré dans le club des 6 mètres le 22 février dernier à Clermont-Ferrand. On l'avait vécu sur la chaîne d'équipe, bien sûr, avec le All-Star Perche organisé par Renaud Lavelleni. Et puis ensuite, il a récidivé, 6 mètres encore à nouveau à Budapest cet été. Donc ce sont des hauteurs maintenant que Curtis Marshall sait dompter, pas systématiquement. Alors que Karalis, lui, maintenant, ce sont des hauteurs auxquelles il est habitué.
22: Je regardais, en fait, je trouvais que cette année était un peu plus faible chez lui. Beaucoup moins de sauts à 6 mètres.
21: Oui.
22: Bélin en a fait 7 quand même.
21: Bien
22: sur
21: sûr.
22: L'hiver et l'été. Et
21: on devient exigeant.
22: On devient exigeant parce qu'en fait, tu vas avoir des 4 monstres. Quand on regarde par rapport aux 4 monstres, alors on enlève Dupontis. Mais Bouka, son meilleure saison, c'est 9. Oui. Renault, c'est 7.
21: On l'avait dit l'an dernier.
22: Voilà.
21: La saison de Karalis l'an dernier était meilleure.
22: Que le meilleur de Bouka et le meilleur
21: exactement.
22: De Renault.
21: Exactement.
22: Et en fait, à 7, il est déjà sur ce qu'a fait Renault au mieux. Là, on va voir si ça peut faire 8 ce soir. Il va finir à 9 ou 10 et ça reste mieux que ce qu'avait fait Bouka. Donc c'est un géant de ce sport, mais qui est caché par...
21: Allez, 6m01, peut-être le premier de la soirée. Ça passe au premier essai pour Karalis. Karalis, tout sourire, qui exulte. Ah, il est beau ce concours pour l'instant pour Emmanuel Karalis. Il est parti
22: réglé,
21: sur de bonnes bases. Hein. Ouais,
22: il est bien réglé. Il n'y a pas d'échec.
21: C'est parfait pour l'instant ce concours de Emmanuel Karalis. Et puis le point haut aussi, encore une fois, un saut pointu.
22: Un saut pointu, mais un peu derrière la barre. Donc
21: ouais.
22: Ça laisse la marge. Il peut reculer un tout petit peu les poteaux pour se laisser un peu plus de marge. Ou alors changer de perche. Mais je pense que à 6-11 ou 6-16, je pense qu'il va peut-être tenter 6-16. Quoique, il a un record en extérieur qui est moins haut que 6-11. Donc il va sans doute garder cette perche-là.
21: On va voir. Son 22e concours à 6 mètres ou plus en carrière, Karalis, impressionnant. Et Duplantis maintenant qui a peut-être enchaîné également, qui va lui répondre. Et bien sûr, 6m01, ça passe au premier essai. Karalis, Duplantis,
22: il y a moins
21: Mondo,
22: de marge,
21: Manolo.
22: Il y a moins de marge, mais c'est des sauts avec des perches qui sont plus souples. Et il n'a pas de levier. Il a 5 mètres de levier. C'est un perchiste qui en a déjà pris plus que ça. Et voilà, on voit, il retombe loin dans le sautoir. Donc en fait, il n'est pas encore sur ses grosses perches. Est-ce qu'il a des doutes sur sa fille? Parce qu'on voit, hein, il sort quasiment de l'écran à droite.
21: Ouais.
22: Là où Karalis retombe milieu
21: exactement.
22: De notre écran.
21: Mais il arrive près de la barre et derrière, il y a plein de place proportionnellement à son arrivée de barre.
22: Ça, là, je pense qu'il va tenter, comme j'ai 6-16. Il va sans doute changer de perche.
21: Ouais.
22: Parce qu'avec cette perche-là, ça me semble compliqué d'y aller. Ou alors...
21: Est-ce qu'il va prendre le risque? Parce que Karalis, quand même, est pas mal ce soir. Est-ce qu'il va prendre le risque de faire l'impasse à 6-11?
22: Je pense qu'ils vont se suivre.
21: Ouais, mais bon. Donc ça veut dire que s'il y en a un qui dit je fais 6-11, l'autre va le faire.
22: Ouais.
21: Ça va nous rappeler un petit peu ce qu'on a vécu à Birmingham dimanche dernier. Hein.
22: On a
21: l'impression que c'est un peu pas un copier-coller parce qu'il n'y a pas les mêmes protagonistes qui sont avec eux. Et là on est à 6-0-1, ils sont 5 à tenter 6-0-1, mais le duo Karalis-Duplantis pour l'instant est parti sur des bases identiques à celles de dimanche dernier.
22: Oui, mais on disait un petit peu que Duplantis, bon, il gagne à chaque fois, etc. Mais en fait, Karalis est en train d'arriver. Il a moins de maturité technique, mais il va le pousser. Laissez-lui
21: un jour, ça passera.
22: Ça passera. Alors, j'ai trouvé sa statistique sur le World Athletics. Il l'a battu une fois dans toute sa carrière, depuis qu'ils sont petits. Une fois. Ils ont fait quelques fois égalité sur des qualifs, machin et tout. Une fois. Mais il s'en rapproche. Il va le tirer vers le haut. Et voilà. Nielsen arrive vraiment à ses limites. Pareil, c'est un saut qui est un tout petit peu la perche semble un tout petit peu souple, ça l'éjecte vers l'avant. Il va falloir qu'il change quelque chose pour y aller. Est-ce qu'il a la perche qu'il faut après dans son étui? Je sais pas, mais en tout cas avec celle-ci ça me semble compliqué de passer.
21: Bon, au passage, Armand Duplantis en toute simplicité franchi pour la 140e fois une barre à 6 mètres ou plus. Non, c'est juste pour repréciser les choses. 140e saut à 6 mètres ou plus.
22: En fait, on s'en rend même plus compte.
21: Non,
22: c'est
21: mais c'est toujours bien de le rappeler.
22: C'est ça.
21: Impressionnant. Et
22: je crois que c'est même plus le terme.
21: Oui, c'est au-delà de.
22: Après,
21: au-delà des autres.
22: En fait, 6 mètres pour lui, c'est 5,70 pour Gudjonsen, en fait, proportionnellement.
21: Ouais.
22: Donc, c'est des barres qu'ils font quasiment tout le temps. Et ça devient la norme. Et c'est les jours où il est moins bien, il fait 6 mètres. Alors, il a eu des échecs un peu plus bas cette année.
21: Il y a
22: un contexte particulier.
21: À Londres, il était blessé.
22: Voilà,
21: et puis, il y a eu le mariage. Quelques jours après le meeting de Stockholm, il a échoué à domicile. Mais bon, hormis ça.
22: On le sait, hein, tous ceux qui sont mariés savent qu'un mariage, ça prend du temps. Même pour lui, ça prend l'énergie.
21: Avant et après.
22: Donc voilà, c'est une année qui est particulière pour lui. Il a réussi son objectif.
21: Et ça, c'était pas passé loin là, ce deuxième Et c'est à 6-0-1.
22: Pareil, son décollage est moins fluide que tout à l'heure. Et ça retombe un petit peu. C'est cette vitesse qui lui manque en haut. S'il décolle vraiment avec un bassin qui monte tout le temps, cette perche prend de la vitesse et au lieu de retomber sur la barre, il passe derrière. Mais c'est pareil, c'est des petits détails. Ça joue à pas grand chose pour les hommes normaux qui sont Marshall, Guttormsen et Nielsen. Ouais. Voilà, mais ça reste des belles tentatives. Hein. Et on a 5 gars qui tentent 6 mètres. On est dans l'âge d'or de la perche.
21: Et le soleil est arrivé. On avait un petit peu peur de l'orage, de la pluie, des averses.
22: Du vent.
21: Le vent, finalement, on n'a pas perturbé le concours. Non. Et on a même le soleil pour la fin du concours.
22: Je vais aller après mon site météo parce qu'il m'annonçait des rafales entre 45 et 80 km de vent.
21: Tous les sites météo d'ailleurs.
22: Et là, ça aurait été clairement insautable.
21: On a vu le vent tout à l'heure qui soufflait dans les arbres. Et là,
22: Autant de la piste, ça fait bien dès l'échauffement.
21: Et c'était très bien comme ça.
22: Donc, avions les images. On voyait que la manche arrière ne bougeait pas trop. Et là, on voit les drapeaux d'arrière ne bougent pas trop. Ouais.
21: Alors, on le rappelle, hein, 6m01 s'est passé au premier essai pour Armand Duplantis et Emmanuel Caralis. Maintenant, les trois autres, encore dans ce concours, vont devoir tenter cette barre. Il va leur rester un ou deux essais. Curtis Marshall, lui, c'est son deuxième essai. Et puis après, on refera la rotation avec Sondre Guttormsen et Christensen. Allez, Curtis Marshall pour aller s'inviter à la table des grands. Franchir 6m01, c'est peut-être maintenant.
22: Je pense qu'il peut le faire. Ça saute mieux là.
21: Ah, dommage. Pas grand chose. Pas grand chose encore une fois là. Oui, il s'en veut. Il le sait que ça peut le faire. Ça peut le faire. Il restera un essai.
22: J'aime beaucoup sa technique. Hein. C'est très propre. Là, il y a une petite flexion au niveau du bras gauche, au niveau du décollage. C'est clairement optimisé, mais. Voilà, comme le dit Speaker, ça manque de vitesse.
21: Pour finir le saut.
22: Ouais. Petit coup au décollage, voilà.
21: Un petit peu trop.
22: Décalé à droite, vas-y, il y a décalé un peu à droite.
21: Décalé un peu trop en suspension haut et on retombe sur la barre, forcément, hein, c'est la force centrifuge.
22: Hein, quand on voit l'angle de ses pieds au moment du. Enfin, quand on voit la vidéo, il est vraiment à la verticale, son saut il est optimisé avec les perches qu'il a là. Peut-être qu'à l'avenir, il faudra qu'il prenne des perches un peu plus grandes. Alors, je n'ai pas les références avec lesquelles quelle hauteur de perche il prend. Mais en tout cas, vu son gabarit, on voit qu'il est un peu plus grand que Duplantis. Peut-être prendre une gamme de perches. En fait, les perchistes au niveau vont de 4m90, 5m, généralement plutôt 5m, hein, même Kendrick c'est plutôt sur 5m, qu'à 5,30 pour vraiment certains gabarits. Mais généralement, c'est 5,10, 5,20, donc peut-être qu'il est sur des 5,10, il faudra qu'il passe sur des 5,20. Ça change un petit peu le temps de perche, c'est-à-dire que la flexion est un petit peu plus longue. Ça prend un peu de temps pour s'habituer, mais quand on le maîtrise, ça permet de monter.
21: Allez, Chris Nielsen, c'est son dernier essai à 6m01 pour rejoindre Duplantis et Caralis. Là aussi, là aussi, c'est vraiment, vraiment pas passé loin pour Chris Nielsen, qui aura fait un beau concours. Le petit salto arrière.
22: Classique.
21: Pour remercier le public, classique.
22: Alors normalement, on le fait quand on fait son record, la meilleure perf, mais là,
21: il a passé un bon moment, il remercie le public à sa façon.
22: Il passe toujours un bon moment, soit Nielsen ou Kendrick.
21: Les Américains, ils sont toujours très, très showman, démonstratifs. Et d'ailleurs, on voit Chris Nielsen là, qui fait le clown.
22: C'est ça.
21: Au pied du sautoir.
22: Mais c'est vraiment un beau saut. C'est du bon Nielsen.
21: Beau concours hein, quand même, Chris Nielsen, 91 au premier.
22: Et surtout cette tentative là à 6 mètres doit le voir les possibilités pour la suite de sa saison parce qu'il doit avoir encore deux ou trois meetings. Donc voilà, c'est encourageant.
21: C'est encourageant. Et en tout cas, Chris Nielsen aura été l'un des acteurs qui aura animé de belle façon ce meeting de Lausanne. Il reste encore deux clients qui auront droit à un dernier essai à 6-0-1. Guttormsen et Curtis Marshall. Et puis ensuite, on passera à 6m11.
22: Ou 6-16.
21: Ou 6-16, effectivement. Puisqu'on l'a dit, hein, Duplantis et Caralis devraient se suivre. Donc le choix de l'un va orienter le choix de l'autre. Mais s'il y en a un troisième qui s'invite avec eux, là
22: ils seront plus ou moins obligés.
21: Là, ça ne va pas être pareil.
22: Sauf si clairement Duplantis a une gêne et qu'il veut tenter
21: ou s'économiser finalement. Mais bon, c'est ça. Il va vouloir
22: chercher. Oui, mais c'est économisé pour tenter le record de, du meeting.
21: Du meeting qui est à 6-15 et qui aura une barre ce soir à 6-16. Ouais. Allez, Guttormsen pour son dernier essai à 6m01. Pour pourquoi pas franchir à nouveau 6 mètres et plus cette saison, comme il l'a déjà fait notamment à Rouen cet hiver.
22: Il est mieux. Ah, dommage. Il est mieux et du coup, il touche la barre légèrement en montant. Son bassin est monté beaucoup plus. Il y avait beaucoup plus de vitesse dans ce saut-là. Et comme on dit, c'est dommage de le faire au troisième. Parce que là, il a vraiment trouvé. Comme Nielsen, ils ont trouvé le réglage sur le troisième et ça joue à pas grand-chose. Ouais, il pousse bien là, il renverse bien dans l'axe. Et voilà, ses pieds enlèvent la barre.
21: Ouais.
22: Ouais, c'est un saut où ça, en montant, donc soit il faut reculer les poteaux.
21: Ouais, il arrive un peu trop près de la barre.
22: Ouais. Ou la barre est un peu trop près de
21: lui. Ouais, exactement. Mais bon, effectivement, en reculant les poteaux, c'est peut-être une solution.
22: C'est ça.
21: Mais bon, c'est trop tard.
22: Pour le prochain concours.
21: Au prochain concours, mais bon, on reprendra tout depuis le début.
22: C'est ça. Il faudra faire tout bien avant.
21: Ouais.
22: Pas bon, se mettre à contre.
21: Voilà. Guttormsen quand même fait un beau concours lui aussi, on le rappelle, un 91 au premier essai.
22: Bon concours, belle saison.
21: Oui, tout à fait.
22: Il a raté le concours qu'il fallait, mais le reste.
21: La finale des championnats d'Europe, malheureusement, ça aurait été son petit moment faible.
22: On prend ce concours faible pour Guttormsen.
21: Ah oui, parce que ça a permis à Baptiste Thierry, le Français, de monter sur la troisième marche du podium.
22: C'est clairement
21: Guttormsen qui aurait pu priver Baptiste Thierry de podium pour cette finale.
22: Clairement, oui. Il y avait l'Allemand Litabauer, mais qui semblait plus friable.
21: Oui.
22: Mais oui, quand ils ont tenté 95,
21: on avait quand même plus peur de Guttormsen pour Baptiste Thierry.
22: Après, s'il était passé, Baptiste aurait peut-être plus d'énergie, etc.
21: Ouais.
22: Mais il n'est pas passé, donc.
21: Mais en tout cas, voilà, ça s'est passé ainsi. Et Curtis Marshall, maintenant, le dernier à tenter 6m01 aujourd'hui.
22: On va tout mettre dans l'axe.
21: C'est dans l'axe, mais c'est pas
22: exactement le même que Guttormsen, c'est-à-dire que c'est un saut qui est un petit peu plus propre. Mais du coup, la perche le renvoie vers la barre. Voilà, c'est quand on tente son record, quand on tente des barres qui sont proches de son record, il faut que tout soit parfait. Et pour eux, ça n'a pas été parfait tout à l'heure. Ils retombaient sur la barre. Et là, on voit que c'est pieds, enfin, c'est tibia qui ont enlevé la barre. Donc, je ne sais pas s'il a avancé les poteaux. On ne voit pas ça à l'image. Mais en tout cas, c'est deux sauts, voire trois sauts qui sont vraiment très, très intéressants.
21: Ouais. Curtis Marshall qui remercie le public et c'est vrai que c'est dingue, on le disait, de sauter dans cette ambiance à 5000 spectateurs, spectatrices à vos pieds lorsque vous sautez, vous élevez à 6 mètres ou plus. Et cette ambiance, c'est bien, transcende. Et on le voit avec les performances d'aujourd'hui.
22: C'est l'avantage de la
21: super meeting
22: de la perche par rapport à. Alors, en Autriche, j'ai fait deux à Kitzbühel.
21: Oui.
22: Kitzbühel. Deux concours où en fait on était perche d'un côté, longueur de l'autre. C'est la seule fois où j'ai vu ça sur la même piste. Alors c'était un peu compliqué à l'échauffement, mais c'était hyper intéressant. Et la perche, en fait, on peut le faire partout. Centre commercial en Allemagne, c'est très fréquent. J'ai dit brasserie, centre-ville. En France, il y en a au bord de lac. Alors, je ne sais plus si c'est à Thonon, les Bains, je crois. À Épinal, ils le faisaient en centre-ville. Ça peut se faire. Alors,
21: il était question que le projet a été évoqué depuis 2 ans de le faire à Paris, en marge du meeting de Paris. Sur l'esplanade du Trocadéro.
22: Ouais. Bon,
21: le projet n'a pas abouti, mais bon, on a hâte de voir ça. Hein.
22: On avait sauté sur le Trocadéro en haut, dans la Tour Eiffel avec Chrono.
21: Voilà,
22: c'était un peu court.
21: Bien sûr.
22: Mais ça a été fait à une époque sous la Tour Eiffel, à l'époque de Maurice Souvion.
21: Il était question qu'on refasse ça en marge du meeting de Paris.
22: Ça permet d'avoir des décors qui sont extraordinaires.
21: La Tour Eiffel en décor, sur un concours de perche, là. Forcément,
22: ça serait
21: magique.
22: Il y a eu devant la porte de
21: Brandebourg,
22: à Berlin. Voilà, ça peut être fait partout en fait. C'est aussi ça qui amène les gens à faire.
21: Qui rajoute de la magie encore à cette performance. Et eh bien, on jette un petit coup d'œil sur nos ordinateurs de bord. Et vous aviez raison, hein, bien sûr, Jérôme. Les deux compères Duplantis-Karalis eh bien, décide de ne pas sauter à 6m11 pour tenter 6m16.
22: Il y avait peu d'intérêt à faire 6m11, oui, à part se tirer la bourre.
21: Ouais, mais bon, c'est de la fatigue en plus.
22: C'est ça, ils ont fait un
21: coup de toute façon, il fallait tenter 6m16 parce que c'est le record du meeting. Donc autant de tenter à 2.
22: C'est ça.
21: Et c'est ce qu'ils vont faire.
22: La prime est plus intéressante à 6m16 qu'à 6m11.
21: Oui.
22: Mais c'est surtout l'aspect sportif.
21: Exactement.
22: L'aspect sportif, et puis je pense qu'ils adorent sauter l'un contre l'autre à ces hauteurs-là. Et Karalis.

0: les mains le Sertaki qui va résonner plus que jamais ici, place de la Navigation au bord du lac Clément pour l'épilogue.
1: On a le droit de faire la claque aussi.
0: Bien sûr, si vous voulez. Quelle ambiance, quelle ambiance. Bien sûr, le public était venu pour ça, pour le spectacle.
1: Hein. Ça fait deux.
0: Ça fait deux heures hein, qu'il y a un spectacle de très haute volée. Mais là, forcément, 6m16.
1: Si un jour vous avez l'occasion de voir un des meetings dont je t'ai parlé,
0: ouais.
1: Très proche, même une salle, je sais que sur la région parisienne, Perche aux étoiles, alors que ce sera le 30 janvier ou 31 janvier l'année prochaine, donc c'est toujours Paris là, mais il y en a partout en France. Venez voir de près, parce qu'en fait, à la télé, c'est impressionnant, mais de près, ça l'est encore plus. Dans les gymnases, ça ne monte pas très loin du plafond. Donc voilà, c'est quelque chose à venir voir une fois dans sa vie de spectateur.
0: Ouais. Allez, Caralis, pour 6m16, ça serait le record du meeting. Hein, le record du meeting, c'est Armand Duplantis qui le détient, 6m15, il y a deux ans. Ici même, au même endroit, au bord du lac, Caralis qui a peut-être les moyens d'aller chercher, de mettre la pression sur Duplantis. Parce que s'il franchit au premier essai, c'est méga pression sur Armand Duplantis, mine de rien. Allez, c'est parti. Non, il ne passe pas. Il manque un petit peu quand même. Hein. Voilà pour Caralis. La suite de ce meeting sur la plateforme L'Équipe Live. Place au basket sur la chaîne L'Équipe avec Wembanyama face à la Serbie. Capitaine de l'équipe de France, match de préparation pour les Bleus. Mais la suite du meeting sur l'application L'Équipe Live, ne manquez rien. Retrouvez-nous sur L'Équipe Live dans quelques instants pour la suite de ce fabuleux concours de Lausanne.
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6: Atmosphère sulfureuse, bonsoir à tous. Atmosphère toujours sulfureuse dans cette salle réputée comme étant la plus chaude du monde, la Belgrade Arena. L'accueil de l'équipe de France et de son capitaine Victor Wembanyama pour défier donc la Serbie de Nikola Jokic. C'est la grande affiche ce soir. Deux monstres du basket mondial. Deux équipes qui pourraient très bien se retrouver en finale de la Coupe du Monde l'année prochaine et qui vont s'affronter ce soir sur la chaîne L'Équipe. On est ravis de vous faire vivre ce match avec en plus la chance d'avoir Paul Lacombe avec nous. Bonsoir Polo.
7: Bonsoir. Quel match on va assister. Le basket nous manquait et on a le droit à une confrontation énorme ce soir.
6: Les deux meilleurs joueurs du monde peut-être qui s'affrontent dans une salle en plus magnifique, sulfureuse, qui va pousser derrière Jokic hein, justement face à Wemby. Ça va être un des grands moments. Il y a beaucoup évidemment de duels attendus, mais voici les deux hommes que l'on va scruter très attentivement ce soir parce qu'ils avaient prévu de se rencontrer peut-être au Playoff NBA et puis c'est pas arrivé finalement.
7: Et c'est pas arrivé et puis c'est une confrontation de style. Le meilleur attaquant du monde qui est sûrement Jokic en ce moment parle contre le meilleur défenseur actuellement peut-être du monde. Donc vraiment hâte de voir ce que ça va donner.
6: Il va y avoir tout dans ce match. Alors dans le 5 de départ, hein, si on a bien vu, on partirait avec une association d'entrée de jeu entre Rudy Gobert donc et Victor Wembanyama. Ça c'est pas Frédéric Foudon.
7: Laurent Villa.
6: C'est Laurent Villa, son adjoint. Voilà, petite faute de goût du réalisateur serbe. Il est à côté, Freddy. Mais voilà, on va retrouver. D'ailleurs, il y aura aussi un joli duel de coach. Ça c'est bien Boris Diaw qui est ici manager de l'équipe de France, on rappelle.
7: Ouais, beau duel de coach comme tu l'as dit, deux coachs qui se sont retrouvés pendant ces 2-3 dernières années en Renault Euro Cup, l'un à Bourg-en-Bresse avec Freddy Fautou et l'autre à Beşiktaş.
6: C'était la finale hein.
7: Et c'est ça.
6: Et c'est le Français
7: exactement,
6: qui avait gagné.
7: Exactement.
6: Alors on parlait du duel évidemment Wembanyama face à Jokic, mais il y a un double duel.

0: Presque, hein, parce que c'est aussi les retrouvailles, Rudy Gobert face à Jokic, hein, ça aussi ça peut être un autre duel au final.
1: Oui, en plus comme tu l'as très bien dit, on a vu que dans le 5 majeur il va tenter l'association encore une fois entre Gobert et Victor. Mais du coup, la question c'est qui va défendre sur Jokic ? Ça va être l'interrogation. On va voir comment ils vont se débrouiller et si l'association, surtout offensivement, arrive à marcher ce soir.
0: Ouais, en attendant, voilà, c'est un coup hein, de Freddy Fautou d'attaquer tout de suite. On verra s'il reste dedans. Il y avait un article dans l'équipe d'ailleurs. On disait attention, c'est à manier avec parcimonie. Ouais. Je lisais ce matin. Ils sont accompagnés d'Evan Fournier, de Thierry Tarpey et de Mathieu Strazel hein, pour le 5 majeur de l'équipe de France. Du côté de la Serbie, c'est monstrueux aussi hein, l'effectif proposé par les Serbes. On me disait bon ben voilà, c'est.
1: Ouais. C'est le 5 majeur, il me semble, qui a évolué pendant toute la compétition lors des Jeux en 2024. Et on sait très bien qu'ils étaient allés à une ou deux possessions en demi-finale de sortir cette magnifique équipe des États-Unis. On aurait pu retrouver une finale France-Serbie au JO. Ne l'oublions pas. Donc voilà, gros 5 majeur, grosse opposition de style. Je trouve ça parfait pour entamer les préparatifs de cette fenêtre.
0: Ouais, fenêtre, alors attention, hein, ces matchs, il y a une double confrontation, on vous rappelle également. Il y aura le match retour, il y a le match aller ici à Belgrade, donc dans cette salle incandescente. Et il y aura le match retour à Orléans, où on imagine qu'il y a aussi une belle ferveur, une grosse ambiance, avant d'attaquer les deux matchs très importants pour la qualification pour la Coupe du Monde 2027.
1: C'est ça.
0: Voilà, pour notre équipe de France. Autre nouveauté dans cette rencontre, voici le nouveau capitaine de l'équipe de France. C'est Victor Wembanyama qui va jouer donc son premier match ce soir sur la chaîne équipe en tant que capitaine de l'équipe de France.
1: Ouais, on sent vraiment un renouvellement de génération. La passation de pouvoir est faite. On lui dit maintenant, ça va être ton équipe, Victor, et à toi de faire le boulot.
0: C'est son premier match d'ailleurs, c'est son retour avec l'équipe de France depuis les JO. Il retrouve le maillot des Bleus qui joueront en blanc donc ce soir. On voit ici Rudy Gobert, Thierry Tarpey aussi, invité surprise. Il avait prévu de partir en Virginie en vacances. Pop, on l'a rattrapé et on lui a dit de venir avec les Bleus.
1: C'est intéressant, on le met tout de suite dans le 5 majeur parce que c'est un homme de devoir et pour supplier tout. Tout le talent qu'il y a sur le terrain, alors il manque pas de talent non plus, c'est pas ce que je suis en train de dire, mais voilà, on sait très bien que c'est un joueur de devoir et ça va faire du bien à ce 5 majeur de l'équipe de France.
0: Allez, on est prêt, que le festival commence, c'est ce que disait la presse serbe, les médias ont insisté sur la supériorité collective des Serbes et le show ce soir, c'est Wembanyama qui a gagné justement face à Jokic. Pour entamer ce match avec Mathieu Strazel, c'est parti donc. Entre la médaille d'argent des Jeux Olympiques, l'équipe de France, et les médailles de bronze, les Serbes. Et Thierry Tarpey déjà dans le corner pour l'ouverture du score.
1: Il n'a pas peur de ça, hein, Thierry. Hein. Il est à l'aise, on l'a vu pendant les finales du championnat de France.
0: Ouais, France-Serbie, évidemment, c'est un match de préparation internationale, mais c'est plus que ça. Vous l'avez compris, on a envie de se tester. C'est un vrai test ce soir au révélateur pour nos Bleus.
1: Ouais, c'est vraiment deux des meilleures nations mondiales. Très dur de se dire que c'est un simple match amical. On veut montrer sa supériorité, on veut montrer qu'on est la meilleure équipe. Donc, je pense que dans la tête de tous les joueurs ce soir sur le terrain ou sur le banc, c'est pas un match amical comme les autres. Ouais.
0: La presse serbe disait, c'est le journal Mozasport hein, qui titrait. C'est Jokic contre Wembanyama, c'est le meilleur joueur du monde qui va affronter l'extraterrestre.
1: C'est ça.
0: C'est à peu près ça.
1: Mais quand on est français, on dit que c'est le nôtre le meilleur joueur du monde.
0: Il y a eu des précédents hein, d'ailleurs dans les France-Serbie alors que les Serbes reviennent à 3-2, mais on a eu quelques précédents. Cette salle que vous connaissez bien, on va en parler, parce que c'est une salle qui accueille le Partisan, l'Étoile Rouge. Une salle habituellement très bruyante, elle me semble un petit peu plus calme pour l'équipe. Ah, si, ça commence à se réveiller. Ouais, voilà, ça va se réveiller. Allez, Wembanyama, Rudy Gobert, la connexion déjà. Et Jokic qui va lancer le contre. Jokic qui va répondre tout de suite. Voilà.
1: On voit tout de suite, il enjambe hein, Jokic. On voit tout de suite des deux côtés du terrain. Défendre fort sur Rudy Gobert déjà. Allez, il y a plein de choses à mettre en place. Hein. C'est la première Freddy Fautou avec ce groupe, avec des joueurs notamment comme Evan Fournier ou Victor Wembanyama. Il faut qu'ils apprennent à se connaître.
0: Allez, on va voir Rudy Gobert. Ah, lui, il en a quelques campagnes avec l'équipe de France. Il a toujours le plaisir, comme Evan Fournier d'ailleurs, qui le disait, il s'était posé des questions sur son avenir avec l'équipe de France. Ouais. Et puis au final, il dit j'aime tellement ce jeu qu'il est là maintenant dans un rôle aussi de passation hein, au final. Se servir de son expérience pour aider la jeune génération.
1: Et puis avec la saison qu'il vient de faire, ça aurait été dommage de s'en passer.
0: Donc il a gagné l'Euroleague avec l'Olympiakos, Evan Fournier.
1: Ouais, et de quelle manière. Et là, qui commet la faute, un peu trop agressif. Et c'est toujours mieux d'en mettre trop que pas assez.
0: Voilà. Surtout face aux Serbes. Ouais. Faut mieux en mettre un peu plus. Allez, voici Evan Fournier.
1: Oh, on sent tout de suite qu'on est dans l'intensité, hein, par contre. Hein.
0: Alors évidemment, on a beaucoup parlé du secteur intérieur avec les monstres dont on vous parlait, mais la réussite à l'extérieur sera certainement primordiale aussi hein, dans cette rencontre. Notamment pour les Français. Allez, Jovic cette fois, et ça sera un peu court.
1: Ouais, pas facile hein, de shooter sur Victor Wembanyama au large. Ouais, les Français qui défendent fort hein, sur ce début de match, on les sent tout de suite impliqués. On sait que ça reste les mots souvent de Freddy Fautou, hein, du groupe France, du membre du staff, que ok, on peut avoir du talent offensif, mais la priorité quand on joue pour le maillot de la France, c'est vraiment la défense. La défense en priorité, toujours, toujours, toujours.
0: Et ça tombe bien, on a deux joueurs avec Rudy Gobert et Victor Wembanyama qui font partie des meilleurs défenseurs du monde. Et Mathieu Strazel, lui, de l'autre côté du terrain, qui permet aux Français de rester devant. Les Français sont déjà à trois fautes. Hein.
1: Oui, mais ça défend fort, hein. C'est bien, c'est mieux, c'est mieux. On ne subit pas, on monte le ton.
0: Oups, attention, il a glissé là, il a perdu un peu ses appuis. Le ballon qui reste dans les mains serbes avec Jovic. Ouais, Jokic qui joue beaucoup sur l'extérieur là qui attend. Et voilà, du coup, il y a de la place au milieu.
1: Ouais, on s'est mal compris là avec entre Rudy Gobert et Wembanyama.
0: Il va me fournir Victor Wembanyama à 3 points. Non. Et Jokic pour lancer le contre avec Jovic. Les deux joueurs NBA qui se trouvent parfaitement.
1: Ah, ça part vite, hein, ça va une vitesse. Quel sens de la passe de la part de Jovic quand même.
0: Et les Serbes
1: de Jokic,
0: devant.
1: Pardon.
0: Les Serbes devant. Ah oui, là, il y a. Attention, Evan Fournier la réplique.
1: Très bien, ça. L'activité de Terry Tarpey qui redonne une possession à la France. Intéressant ce qu'on voit hein, depuis le début, sur ces trois premières minutes. On sent les joueurs impliqués, on les sent déjà avec les mains sur le genou, c'est normal. C'est le premier match du retour.
0: Allez, Matt Fournier, c'était ouvert, non?
1: Ouais.
0: Rudy Gobert, Mathieu Strazel.
1: Mathieu.
0: Eh ben voilà,
1: bien, Mathieu.
0: Il est bien dans son match. Lui aussi, après une énorme saison avec Monaco, où il était champion de France, Mathieu Strazel. Qui partira en l'Anadolu Efes la saison prochaine en Turquie.
1: On sent que Freddy Fautou l'instaure comme son premier meneur. Hein.
0: Allez, vous avez vu là, ouais. Jokic face à Rudy Gobert. Alors ça a été un des duels hein, évidemment ouais. Frappant parce que c'est Rudy Gobert un peu qui a sorti Jokic, on rappelle. Oh, dommage.
1: Ouais, exactement, tu l'as bien dit, ça a été le duel frappant du premier tour des playoffs NBA. Remporté du coup par les Wolves de Rudy Gobert.
0: Et paraît-il que Jokic l'a encore un peu en travers de la gorge. Il a peut-être des comptes à régler.
1: Ah, très bonne faute pour arrêter tout de suite la contre-attaque. Eh oui. Eh bien, c'est la vista. La vista de Mathieu Strazel qui récupère tout de suite le ballon. Eh oui, bah oui.
0: Et là, en effet. Mais on sent bien qu'on est loin du match estampillé, on va dire match amical ou de prépa. On est dans un match là. Allez, Victor Wembanyama. Oh, bien joué. Elle vient jouer avec Rudy Gobert, voilà.
1: Très bien joué, on va provoquer.
0: Alors qu'est-ce qu'on attend justement de ces deux garçons quand ils sont ensemble? Paul, expliquez-nous hein, pourquoi c'est difficile de les faire jouer ensemble, mais pourquoi aussi ça peut être génial. Alors, de les avoir ensemble.
1: C'est difficile de les avoir ensemble parce qu'on voit que Victor est vachement au large. Encore pour l'instant, alors qu'il est si précieux, si fort dès qu'il est près du panier. Donc ça peut être le côté un peu négatif, mais le côté positif, c'est défensivement. Défensivement, ne serait-ce que les deux joueurs avec leur bras si grands, si longs, c'est difficile d'aller mettre un panier dans la raquette. Mais bon, derrière, il faut réussir à jouer, à trouver de l'équilibre ensemble, et c'est pas toujours facile.
0: Ah, Maxime Reno, donc ça veut dire qu'il y en a un des deux grands qui a dû sortir d'ailleurs, puisque ben, voilà, c'est Rudy Gobert qui est parti sur le banc, et Maxime Reno qui fait son entrée. Alors lui aussi, c'est une des attractions, bien entendu.
1: Exactement, ouais.
0: Révélation incroyable. Un joueur hors norme, notamment par son parcours, hein, et, qui est assez atypique. Et qui.
1: Qu'il est fort, qu'il est fort sur ce changement de rythme.
0: Ah ben on voulait le duel, on l'a eu. Hein.
1: Là, on l'a, hein, on est en plein dedans. Hein. Et là, il a déjà fait provoquer. Alors, pas que à cause de lui, mais déjà fait provoquer deux fautes à Gobert. Première faute là de Victor. Mais c'est intéressant quand on voit le vivier français aujourd'hui. Dans le secteur, ne serait-ce que le secteur intérieur, c'est assez exceptionnel.
0: Allez, on rappelle, hein, Maxime Reno et Victor Wembanyama sont très amis. Ils ont joué ensemble dans les équipes jeunes, hein, de l'équipe de France. Maxime Reno qui est aussi passé par Nanterre avant de partir en université à Stanford.
1: Beaucoup de Nantériens, que ce soit dans le staff ou sur le terrain, ou d'anciens Nantériens.
0: Parce que Pascal Donadieu est sur le banc, voilà, vous avez raison.
1: Il y a eu Brian George qui est passé aussi, Evan Fournier qui est passé.
0: Je rappelle que vous portez les couleurs de Nanterre.
1: J'ai joué à la Yayi aussi. Il y en a pas mal, ça en fait pas mal.
0: Allez, les Serbes sont devant. 17 pour l'instant. Mathieu Strazel.
1: Ouais, on voit la polyvalence, hein, aussi de Maxime Reno là, qui est plutôt large cette fois. Et voilà, c'est ça qu'on veut aussi. On veut voir Victor plus proche du panier.
0: Eh ben, on a eu le duel d'un côté du terrain, d'avoir le duel de l'autre côté. Et cette fois, c'est Jokic qui prend la faute.
1: Et encore une fois, très bien amené par Mathieu Strazel. Hein. On sait qu'ils ont été coéquipiers aussi dans les sélections jeunes. Aussi après en A aux Jeux Olympiques. Pardon. Et ce que je disais, Mathieu Strazel qui s'impose de plus en plus comme ce leader à la main de cette équipe. Qui sera suppléé sûrement dans un second temps par Sylvain Francisco.
0: Sylvain Francisco, hein, qui fait partie du 5 majeur de l'Euroleague cette année.
1: Saison patron en patron.
0: Allez, le capitaine de l'équipe de France, hein, on rappelle Victor Wembanyama, c'est une des premières. C'est lui maintenant le capitaine, le taulier. Jeune, 22 ans, mais il a les épaules suffisamment larges pour porter le costume, mener cette équipe de France vers de nouvelles médailles. C'est ce que veut Freddy Fautou avec cette formidable génération. Allez, 19. Et Mathieu Strazel, regardez le poison.
1: Il s'envoie, on voit toutes les lignes de passe coupées là, Terry Tarpey aussi, c'est pour ça qu'il est sur le terrain.
0: Jokic encore, face à Trezor, le rebond.
1: Bien dissuadé.
0: Jokic encore, deuxième chance, il y retourne, et toujours
1: allez,
0: pas.
1: Magnifique.
0: Et Reno qui prend le rebond. Et voilà, on a dans ce secteur vraiment des armes incroyables, Maxime Reno.
1: Et encore, hein, on ne fait pas la liste de tous les absents qu'il y a.
0: Oui.
1: On en parlait en off, mais que ce soit Mathias Le Sor, Vincent Poirier ou même Alex Sarr.
0: Oh là là là là là.
1: Il en fait un peu trop.
0: Un petit peu trop. Et derrière, ça va être sanction immédiate, évidemment, avec Jokic qui s'est enlevé.
1: Ouais, un peu trop. On sent que voilà, il y a moins d'espace, hein, aussi en format FIBA que peut y avoir en NBA. On a tendance dans le jeu européen, dans le jeu FIBA, à venir serrer, à vite venir dans les aides, contrairement au jeu NBA. Donc voilà, c'est une petite gourmandise qu'il va falloir qu'il fasse attention, Victor, surtout que voilà, c'est vraiment la reprise du jeu donc depuis un moment. Donc il va falloir faire attention à ça.
0: Victor Wembanyama qui le disait, ça me manque le jeu FIBA. On rappelle, hein, les règles NBA et les règles FIBA, jeu européen entre guillemets, ne sont pas les mêmes. Pour la Coupe du Monde, c'est évidemment FIBA. Fédération internationale qui
1: exactement.
0: A tout à fait les mêmes règles que la NBA, et pas les mêmes espaces aussi, hein, les distances de shoot qui sont différentes. Il y a pas mal de choses qui changent.
1: La plus grande différence, c'est l'espace, tu sais, l'espace du terrain, qui il y a au moins d'un mètre, il me semble. On n'a pas la dimension exacte, mais donc ça fait une énorme différence entre la NBA et la FIBA. Ouais, là, il joue ses matchs amicaux pour les fenêtres internationales, mais il y a une grosse échéance avec le championnat du monde l'année prochaine, et surtout c'est la qualif qu'ils vont aller chercher via le championnat du monde directement au JO de LA.
0: Et regardez qui est là, Mr Strange, le champion du monde serbe de basket 3-3.
1: Et oui, bien vu. Et oui,
0: Tankovic qui est là. légende, parce que le 3-3, et j'y allais évidemment en Serbie, c'est la capitale mondiale de Belgrade, du basket 3-3. Et les joueurs de basket 3-3 sont de vraies grandes stars en Serbie.
1: Et souvent sur la chaîne L'Équipe.
0: Et souvent sur la chaîne L'Équipe aussi, c'est vrai. Mais on parle beaucoup de la culture, et c'est vrai que là on est à Belgrade, on parle de cette salle, mais il y a une vraie culture basket, c'est incroyable. Hein. Vous qui y avez mis les pieds, tout le monde le dit, allez à Belgrade, on se rend compte de l'importance du basket. Aïe, Thierry Terpel là.
1: Ouais, incompréhension là entre les joueurs. Mais oui, ça respire le basket, ça pue le basket en Serbie. Dès qu'on arrive en Serbie, on nous demande plutôt Red Star ou plutôt Partizan. C'est souvent là que c'est la première question quand on arrive.
0: Alors, attention, la remise en jeu.
1: Ouais, par contre, ça défend fort, hein, y a rien.
0: Oh
1: ouais, pas mal, pas mal. On va retrouver notre rythme offensivement, mais c'est vrai que tant qu'il y a la défense, ça nous permet de rester dans le match. Ça, c'est important.
0: Ouais, Nikola Jokic, tu vois, la petite passe. De manière désinvolte.
1: Exactement.
0: Il a glissé ce ballon.
1: Quelle qualité.
0: C'est le Vincent Francisco qui est entré.
1: Alors, on le veut pour Evan, bien sûr. Bien sûr, Evan, c'est un bon shoot. Et ce diable de Terry Tarpey, par son activité encore une fois, qui va provoquer une faute et récupérer la possession.
0: Qu'est-ce qu'il est précieux, Terry Tarpey, qui jouera à Paris la saison prochaine. Hein, lui qui a été précieux aussi avec Monaco, l'ancien joueur du Mans, parce qu'on pensait qu'il allait faire toute sa vie au Mans. Et puis non,
1: c'est vrai.
0: A fini par partir. Mais
1: c'est, très bon choix. Je pense que ça va fitter absolument avec cette équipe et le dynamisme, tout ce qui se passe à Paris. Par contre, tu souhaites juste de ne pas gagner contre Nanterre.
0: Victor Wembanyama sur le banc cette fois, en récupération pour le capitaine de l'équipe de France.
1: L'arrivée de Jalen Howard. Joueur aussi précieux de l'ère Freddy Fautoux.
0: Ça fait partie de cette génération.
1: Ouais. Puis dans le style un peu de Terry Tarpey, qui est très précieux dans l'activité, dans tout l'à côté. Ouais, même Evan Fournier s'envoie là en défense là. C'est bien ça les garçons.
0: Ouais.
1: C'est ce qu'on veut voir. On a changé tout notre 5 hein, côté équipe de France. Une bonne défense, première.
0: Aïe. Ça va tomber malheureusement.
1: Ouais. Et là tu vois, il a favorisé Jalen Howard sur Nikola Jokic. Ouais, je pense qu'il veut le mettre un plus petit pour avoir une meilleure activité, plus mobile.
0: Et on essaye différentes solutions, ouais, et tout exactement. Le monde a essayé différentes solutions sur Jokic et on n'a pas encore trouvé la bonne solution en fait.
1: C'est vrai.
0: Allez, voici encore.
1: Et en plus, hein, il rate pas ses lancers francs. Ça, c'est quand même une valeur sûre.
0: On doit être à 6 points là déjà.
1: Ouais, 6 points, 2 passes, 2 interceptions. Pas mal pour un début de match.
0: Aïe, Francisco. Allez, tranquille, voilà, bien joué. Ah, dommage,
1: c'est
0: un petit peu court.
1: C'est pas payé. On met pas dedans encore pour l'instant, après le premier shoot de Terry Tarpey.
0: Ouais. On l'a dit, ça sera aussi une des clés, hein, les shoots extérieurs de l'équipe de France, évidemment. On a beaucoup parlé du secteur intérieur, mais il y aura aussi cette donnée-là à prendre en compte.
1: Allez, rebond, bonne défense.
0: Ouais, bien, ça va aller vite. Francisco.
1: C'est bien. Allez. Ça, on est en mouvement.
0: Allez. Face à Jokic.
1: Oui, bien sûr. Bien sûr. Et il me semble que c'est sa deuxième, là, Nikola Jokic.
0: Oui, il en avait fait une sur Victor Wembanyama tout à l'heure, en effet.
1: Bien joué, ça, de la part de Gérald. Ouais, pas mal. C'est bien, il prend ses responsabilités tout de suite, impliqué, il est agressif et il obtient du positif.
0: Ouais. Et Victor Wembanyama s'est assis sur le banc il y a quelques instants. C'est au tour de Nikola Jokic. Hein. On se demandait en avant-match, on discutait ensemble, on se dit mais est-ce qu'on va vraiment avoir le duel? On l'a eu là déjà, le duel entre les deux, et on devrait les retrouver au cours de cette rencontre. Les deux géants évidemment qui vont s'affronter aujourd'hui dans ce France-Serbie et qui détiennent une partie des clés de cette rencontre. Je rappelle un match retour. Le match retour, c'est dimanche à 18h à Orléans et sur la chaîne Équipe dimanche à 18h.
1: Là, on laisse deux lancers francs en route, c'est pas une bonne chose. Et l'arrivée aussi d'Axel Bouteille.
0: Ah oui. Alors, on rappelle, hein, Freddy Fautou a 14 joueurs hein, disponibles. Ouais. Voilà, c'est un match à 14 joueurs possibles.
1: Bien,
0: oh, bien joué, oui. Il a récupéré.
1: Ça court, ouais. Ça court, Sylvain. Bien sûr. Oula. Il y avait un petit quelque chose qui n'a pas été sifflé. Bien joué.
0: Allez, Joël Ayali.
1: Ah, allez, bien, bien Maxime.
0: Pardon. Et voilà. Et
1: non, au sol, faute avant. Mais très bien l'agressivité au rebond offensif qui nous donne beaucoup de deuxième chance. Ça aussi, c'est une volonté du staff de l'équipe de France de ce qu'on appelle le tag. Donc le tag, c'est au lieu de faire un repli basique, voilà, il y a un shoot et 2-3 joueurs repartent en défense pour préparer le repli. Maintenant, dans le basket moderne, de plus en plus, surtout en Europe, on pratique ce qu'on appelle le tag. Ça veut dire qu'on vient faire un contact sur le défenseur ou sur le joueur qui va essayer de prendre le rebond pour justement ralentir les contre-attaques et le jeu de transition.
0: Allez, Maxime Reno.
1: C'est bien ça. C'est bien ça, des grands qui mettent leur lancer franc.
0: Ouais, c'est bien aussi de voir, voilà, on a sorti le 5 majeur, mais que ça tourne toujours aussi bien du côté de l'équipe de France. On n'en doutait pas. C'est vrai qu'il y a un potentiel de dingue, on l'a dit. Vous parliez des absents. Bah, il y a, voilà, Alexa, vous parliez, mais Koulibaly, Rizaché, Okobo qui ne sont pas là.
1: Timothée Luwawu-Cabarro, Isaiah Cordini, voilà, il y a tout le monde.
0: Il y a un potentiel incroyable. Oh, ah, dommage.
1: C'est bien, c'est bien tenté ça. Allez, maintenant on replie, replie les garçons.
0: Jovic, Jovic,
1: la petite faute de France. Bonus.
0: Et oui, ça donne des lancers, ouais. Emilia. En effet, dans cette fin de premier carton où les Français ont commis déjà beaucoup de fautes hein, dans cette rencontre.
1: Ouais, mais par un surplus d'agressivité, donc j'ai envie de dire. Donc je trouve pas ça très, très grave. C'est pas parce qu'on subit le jeu, c'est parce qu'on essaye d'être agressif. Donc c'est de bonne augure.
0: Jovic. Ah, et
1: il en laisse un.
0: On laisse un petit. On va le récupérer.
1: On prend un.
0: Francisco. Sylvain Francisco, c'est compliqué.
1: C'est bien. C'est bien, il va provoquer.
0: C'est Jovic qui prend la faute en plus.
1: Comme tu as dit, c'était pas un shoot facile, mais bon, ça finit par quelque chose de positif.
0: Nikola Jovic qu'on voit ici, un joueur du Miami Heat. On se demandait, on a beaucoup parlé, il y a eu beaucoup de rumeurs pour dire qu'il allait partir. Il sera toujours à Miami la saison prochaine, à côté de Giannis Antetokounmpo.
1: Alors quel rôle il aura?
0: Voilà, faudra voir.
1: Ce sera toute la question.
0: Alors voilà, Rudy Gobert en pleine observation aussi. Hein. Ça sert à ce moment-là d'être vérifié encore sur le banc.
1: Ouais. C'est bien ça, Sylvain.
0: Alors, le collectif serbe hein, devait faire la différence aussi. Hein, c'était et vous parliez hein, de joueurs qui se connaissent aussi depuis longtemps.
1: Ouais.
0: Ils ont beaucoup plus de repères, on va dire, hein, que les joueurs de l'équipe de France qui sont en reconstruction, entre guillemets.
1: Exactement.
0: On en parlait. Et qui est là pour prendre des repères. Bouteille. Ouh là là là là. Là, il s'est fait cueillir.
1: Il y allait trop facilement. Ouais, l'équipe de France est en pleine reconstruction depuis l'arrivée de Freddy Fautou aux manettes. Mais ce qu'il y a de bien, c'est que, ok, offensivement, ça peut être dur, on peut manquer des timings, ce genre de choses. Mais je les trouve vraiment impliqués défensivement et c'est le plus important.
0: Zagovic. Oh là là, celui-là, il fait mal. Celui-là, il fait très très mal. Ça fait plus 5 pour les Serbes. Allez, les Bleus. C'est Francisco. Ouais, c'est le bouteille, Francisco.
1: Bien joué, oh, bien joué. Allez, vas-y, vas-y.
0: Oh, le move est parfait. Oui. Superbe. Quel panier de Gérald Ayahi, mais la construction était magnifique. On a vu aussi la belle passe de Maxime Reynaud là.
1: Ah, la vista là, de Gérald Ayahi là, c'est. Joli. Ah, bonne rentrée de sa part là. Depuis 2-3 minutes. Allez, ça court, ça court. Allez Gérald, allez, vas-y, vas-y. Bien sûr, mon grand.
0: Deuxième, c'est parti. Oh, le retour défensif incroyable. D'où est-ce qu'il est sorti, Juricic là?
1: Il faut y aller avec des meilleurs là. Un peu plus de.
0: J'aimerais bien revoir.
1: Un peu plus de dureté là. Un peu trop facile à la fin, tu vois là, Benoît.
0: Ah, il s'arrache, hein, Juricic.
1: Ah, il s'arrache, ouais. Ah, c'est vrai, c'est un peu trop facile.
0: Ah, il est en train de nous faire mal là. Parce que c'est lui qui était venu contrer Axel Bouteille.
1: Eh ben, il a du jump, hein, le jeune Juricic, pardon.
0: Ouais. De l'étoile rouge.
1: Assez dommage là, on aurait pu marquer deux points, revenir à un petit point et on perd le ballon.

0: Salle archi comble. Et aussi un autre grand joueur, 2-3-3. Et la salle est archi-comble. Je crois que les prix étaient même élevés non, pour voir l'équipe de France de Victor Wembanyama. Ouais, ça s'est arraché du côté de Belgrade.
1: Ça fait venir du monde, hein. Ça fait venir du monde dans la salle. Hein. Allez, garçon, on la récupère. Bonne défense.
0: Plus 3 pour les Serbes. Pour l'instant. L'extérieur, voilà, c'est bien, bien, bien, bien. Maxime Bredo, c'est bien joué. C'est l'occasion de revenir pour les Français. Ouais. Ouais, bien joué, Sylvain Francisco. Hop, il manque un tout petit peu, mais c'est pas terminé. Il y a le rebond. Le ballon qui reste dans les mains françaises. Et Max Reno qui écrase le cercle. Voilà, il se fait plaisir à Belgrade. Voilà, et il a réussi à faire monter un peu l'ambiance en plus.
1: Ah ouais. C'est bien, c'est bien. Belle vista là des joueurs français. Allez, il va jouer le 1 contre 1. Bonne défense.
0: Superbe.
1: Ouais. Maxime Reno qui est venu aider. Derrière, personne pour le box out.
0: Allez, fin du premier quart, donc les Serbes sont devant, mais c'est très serré, vous l'avez compris, le duel, Wembanyama Jokic revient dans un instant.
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0: Les monstres sont de sortie sur les parquets. C'est l'équipe de France de basket, évidemment, avec ses monstres, avec Victor Wembanyama en capitaine, qui affronte Nikola Jokic, ici, que vous voyez qu'on a beaucoup vu au cours de ce match. Il y a évidemment un Serbie-France dans une salle incandescente des stars, on l'a dit. Il y a un duel, il y a en même temps une histoire, hein, puisqu'on a déjà vu hein, des Serbie-France ou des France-Serbie qui ont été parfois déterminants dans l'histoire du basket français. On ne parlera pas de l'histoire aussi avec la Yougoslavie qui a un palmarès monstrueux. C'est une autre histoire, on va dire, plus ancienne. Mais voilà, cette histoire qui continue de se construire, qui nous donne bien plus qu'un match de préparation, un vrai grand match de basket pour l'instant, ce soir avec les Serbes qui sont devant, mais vraiment les indicateurs sont plutôt ouverts pour l'équipe de France, Paul Lacombe.
1: Ah, complètement, l'intensité est là depuis le début du match. On sent que c'est... On n'a pas l'impression d'avoir un match amical, on le dit depuis le début, mais c'est vrai que c'est ce qui frappe le plus. L'intensité qui est mise par les deux équipes est assez impressionnante. Est-ce que justement on se questionnait sur le fait que est-ce qu'ils arrivent à tenir sur demi-temps?
0: Ah, et les deux monstres sont de retour. Hein. Vous les avez aperçus sur le parquet.
1: Eh ben oui, ben oui.
0: Ils sont là, l'un à côté de l'autre.
1: C'est ce que tout le monde a envie de voir. Ouais. Avec l'arrivée d'Amine Noua.
0: Allez, Wembanyama sur Jokic justement en défense.
1: Allez, bonne défense. Allez, les deux équipes qui pêchent hein, dans le secteur à 3 points. Ouais, je te disais en off, Benoît, les ballons FIBA sont vraiment différents de ce qui existe en NBA ou en championnat. Il faut toujours un petit temps d'adaptation.
0: Ouais, c'est pas les mêmes ballons, ce que vous disiez, et vous expliquiez notamment le manque de réussite. Oh là, qu'est-ce qu'on vient de voir là? Ça marque.
1: Allez, Cueilli.
0: Ah ouais, il n'est pas meilleur défenseur pour rien, Victor Wembanyama.
1: C'est bien Amine, c'est bien, on force pas. La part d'Amine Noua, très bien Sylvain Francisco qui va marquer son layup. Et très très bien ça.
0: Et les Français qui recollent un petit point grâce notamment à cette défense. Deux fois il est venu sur Nikola Jokic, Victor Wembanyama. Alors ouais, c'est quand même assez incroyable hein, de penser que peut-être le manque de réussite à l'extérieur
1: oui,
0: pour l'équipe de France.
1: Très bonne défense, allez, ça commence à voir. Axel Bouteille.
0: Axel Bouteille.
1: Allez mon grand, allez Axel Bouteille, allez. Faut s'y mettre. Allez, c'est dommage.
0: C'est pas toujours simple hein.
1: C'est pas toujours simple, c'est pas toujours simple. Bonne faute d'Amine Noua pour couper le mismatch.
0: C'est Bouteille qui disait, je suis tellement fier de faire partie de cette équipe, d'avoir été appelé aussi. Hein. C'est vrai que... Il se retrouve à côté de joueurs. Et là, on revoit évidemment cette image qui va faire le tour.
1: Ouais, pas meilleur défenseur du monde pour rien.
0: Ça lui arrive pas souvent, Nikola Jokic, de se faire prendre comme ça.
1: Et l'arrivée de Joël Ayayi, les deux frères en même temps sur le terrain.
0: Entre la sœur et les deux frères, il y a une petite collection de sélection et de maillots de l'équipe de France.
1: Ça doit sacrément chambrer l'été. Hein.
0: Ah, bon, oh, ouais, joli, ouais.
1: De Dobrić.
0: Rien à faire. La précision serbe. Pour l'instant, les Serbes toujours devant, 25-21. Mais il y a eu quelques actions, évidemment. Allez, Victor Wembanyama, comme il est poussé loin du cercle là pour l'instant. Il essaye de prendre sa position. Ah, c'est bien joué cette passe, superbe.
1: Allez, dommage. Bien la part de Gérald Ayayi encore une fois.
0: Oui. Oh, allez, la claquette.
1: Belle activité hein, de Gérald Ayayi là qui est en train de gagner. Qui gagne sa place peut-être pour des futurs rassemblements. Déjà pour la fenêtre parce qu'on sait qu'ils sont 14. Il va falloir en laisser deux.
0: Ah, on parlait des nombreux absents, il y a des absents aussi hein, un peu côté serbe, mais c'est vrai que pour la Coupe du Monde, les places vont valoir de l'or.
1: Ah, allez, ça court.
0: Allez, les Français ont l'occasion là de revenir complètement. Non,
1: oh, là, là, là, là, là, là.
0: Il est en train d'expliquer à la Serbie le basket, Victor Wembanyama, 25 partout.
1: Très belle passe d'Amine Noua.
0: Oh là là là là, on ne voit que lui. On le voit à la passe, on le voit en défense, on le voit en attaque. Le capitaine des Bleus est étincelant.
1: La passe millimétrée là, millimétrée de Jokic. Oh, ouais, bien joué. Hein. Très belle passe aussi. Hein.
0: Ouais, et Freddy Foutou qui parlait justement, vous disiez marquer des points aussi. Les connexions entre joueurs sont importantes, trouver des repères, apprendre à se connecter, c'est très important. 25 partout.
1: Le retour de Terry Tarpey là et la sortie de Gérald Ayayi qui a fait un très bon passage.
0: Ah oui. Dudoric sur la ligne lui pour donner l'avantage à la Serbie. Nikola Jokic qui attendait ce rendez-vous avec impatience, nous disait-on. Voilà, il avait besoin aussi, lui aussi, hein, de revenir avec cette équipe serbe. Il a besoin aussi de briller avec cette équipe serbe, hein, parce qu'il a besoin, à un moment donné, d'aller chercher peut-être un grand titre avec la Serbie.
1: Voilà, c'est ça. Et puis, ils sont dans le même registre que l'équipe de France. Là, tu as une compétition, donc la qualif d'abord, avant tout les fenêtres pour la qualif pour le championnat du monde, pour arriver ensuite à se qualifier pour les JO. Hein.
0: Et ils sont en moins de bonne position que l'équipe de France, et ils ont l'Italie à jouer là dans quelques jours, qui est un match très important.
1: Très bonne passe, de Sylvain.
0: Oh, et voilà. On a compris le ballon FIBA, c'est pas mal.
1: Très très bon passage là des Bleus, là, enfin des Blancs ce soir. Très bon passage d'Amine Noua, on sait que c'est pas facile, hein. Il n'a pas joué du premier quart-temps, venir apporter de l'énergie et du scoring tout de suite, c'est fort, bravo à lui. Et oui, mais la Serbie c'est important, hein. C'est pour ça que je pense que Nikola Jokic est autant impliqué.
0: Et la Serbie, rappelons, hein, qui avait perdu en 8e de finale contre la Finlande à l'Euro,
1: oui.
0: Et je peux vous dire qu'en Serbie ça fait très très mal.
1: Tout le monde les annonçait comme le grand favori. Avec l'Allemagne, et au final ça a été un sacré upset pour eux l'année dernière, il y a deux ans, non l'année dernière pardon.
0: L'année dernière. Mais...
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13: On entend le coach, hein, Dusan Alimpijević. Parlait toujours pas serbe, Paul, malheureusement.
14: Mais non, toujours pas. Non.
13: Espionner les causeries du coach.
1: Ça, tu sais, Benoît, en serbe, on connaît uniquement les insultes. Dans le basket européen.
15: Et parce qu'on les entend beaucoup.
1: On les entend beaucoup. Pour les coachs serbes, c'est comme disait Mitrovic, Zvezdan Mitrovic. C'est la poésie monténégrine. Les Français, les arbitres français ne connaissent pas la poésie, ne comprennent pas la poésie monténégrine. J'avais adoré ça.
15: Hop là, en attendant, on voit aussi tout le talent de ces joueurs là. Ouais. Balle en main, c'est impressionnant cette équipe serbe qui est derrière l'équipe de France pour l'instant. Un petit point qui a la possession de balle.
1: Bonne défense.
15: Ouais.
1: Qu'on soit prêt à reculer. Il faudra l'aide
15: cette fois.
1: Enfin, le toucher du velours.
15: Mais lui, j'ai l'impression, peu importe le ballon, hein, c'est toujours pareil.
1: Lui, il n'a pas de problème. Hein.
15: C'est bien Francisco, bien joué.
1: Bonne nuit, bien sûr, tu viens d'en mettre un mine.
15: Thierry Tarpey.
1: Ah, les Serbes s'envoient hein, aussi défensivement, il n'y a rien de facile. Allez, le deuxième Amine.
15: Oh, et oui,
1: oui. Et oui. Quelle entrée d'Amine Noua là, à peine 3 minutes 30, déjà 8 points. Ah, c'est pas le genre de joueur à se poser des questions. Hein.
15: Un pur lyonnais, un peu comme vous.
1: Il vient de Vénissieux comme moi, exactement. Oui, Sylvain.
15: Oh, bien joué, Sylvain Francisco qui est venu.
1: Allez, fais-nous un truc.
15: Ah ben voilà, le truc, pof.
1: Et voilà.
15: Et on gonfle un peu plus la feuille de Victor Wembanyama. Et le score de l'équipe de France, 33-29, les Bleus sont vraiment devant.
1: Ah, super, hein, ça défend très fort, ça coupe toutes les lignes de passe. Et on sent tous les joueurs qui sont rentrés là pour l'instant sans voix. Bien joué. Allez, encore une rotation. C'est fort.
15: Allez. Ah, dommage. Et voilà la patte équipe de France. Elle est là. Et encore Victor Wembanyama qui est venu défendre la défense, la muraille française. Ah, cette fois.
1: Il allait nous faire un truc là.
15: Parce que là, il est en train de monter. Il y a eu le premier carton où il était déjà exactement. Bon. Mais là, on est dans le très bon pour l'instant. Là, sur le deuxième quart, il est en train de monter en puissance.
1: Et puis, c'est l'équipe entière. Hein. Là, rien de facile. Hein. On a vu là toutes les rotations qu'ont effectué là, les joueurs d'équipe de France.
15: Il nous a régalé là vraiment en défense. Et c'était encore lui là qui était venu gêner. Et ça aussi, ça veut dire quelque chose. Hein. Il est en train de lui rentrer dans la tête, tout simplement.
1: Il laisse un lancer franc en route.
15: Le duel, Jokic-Wembanyama, à l'avantage de Wembanyama pour l'instant, dans ce duel. On va retrouver ses repères, justement, avec ses ballons FIBA. Donc c'est avec lui qui est Victor Wembanyama, qui a fait un petit stage de rugby, vous savez, à Provence Rugby.
1: Exactement. L'année dernière, il était allé voir les moines Shaolin, cette année du rugby. Surprenant, hein, ce garçon, quand même, des fois.
15: Ouais, pour travailler le système nerveux, la coordination, il a fait quelques skills, il s'est découvert. Il a besoin de tester autre chose. Rester en éveil en permanence.
1: Ah, ça défend fort, encore une fois. Et oui, très bonne faute. On n'est pas dans le bonus. On les envoie sur le côté. On se sacrifie, deuxième faute de Thierry Tarpey, mais c'est pas grave. D'autres prendront le relais, c'est une belle mentalité ça.
15: Ouais, ça, Thierry Tarpey dans la mentalité, il est exemplaire vraiment.
1: Ça coupe toutes les lignes de passe.
15: La défense française, hein, on parle vraiment. Et voilà encore Victor Wembanyama. Ah non, cette fois, il met quand même dedans Nikola Jokic qui en avait marre là. Il avait besoin de se relancer. 34-32. Mais c'est vrai que la défense française et Freddy Fautou insiste évidemment, c'est la force de cette équipe.
1: Ah, très bien joué. Ah, dommage. Très bien joué là des bleus. Ah, des blancs.
15: Oui,
1: on va y arriver. Ah, dommage, c'est pas payé.
15: Parce qu'il y a quand même les grands bras de Victor Wembanyama devant.
1: C'est l'un des rares joueurs à très bien s'en sortir à chaque fois contre Victor. Victor n'a pas encore trouvé la clé. Bah, comme tu le disais avant, hein, Benoît, il n'y a pas beaucoup de joueurs qui ont trouvé la clé contre Nikola Jokic pour l'instant. Allez, au retour de Rudy Gobert qui vient suppléer Victor Wembanyama.
15: On les a fait jouer ensemble, ouais, tous les deux tout à l'heure. Là, pour l'instant, on alterne là, sur le deuxième quart. On les reverra peut-être tous les deux ensemble. Un autre moment du match, on verra.
1: Offense.
15: Oh. Alors là,
1: et quand
15: j'aimerais
1: même
15: bien voir le ralenti, ouais.
1: Je pense que c'est une faute. On est en Serbie, hein. Faut
15: ah bon,
1: pas l'oublier. Ah ouais, il est pas en place. Non, très honnêtement, il est pas en place. Il a les appuis levés. Il a pas les deux. Là, il aurait fallu que Terry Tarpey ait les deux pieds au sol à l'impact du joueur. Mais les deux pieds n'étaient pas posés au sol, donc je comprends la décision de l'arbitre.
15: C'est tout à votre honneur, Paul.
1: Ouais, non, je suis pas.
15: Quand on est sur le parquet, c'est plus compliqué.
1: Ouais, parce que ça va à une vitesse que voilà, on a la sensation d'être en place et d'être au bon endroit. Après là, ça va à une vitesse. Des fois, bah oui, les arbitres peuvent se tromper aussi. Et nous aussi, dans notre interprétation personnelle, forcément, on peut se tromper. Mais là, très honnêtement, avec la vidéo, c'est plus facile pour nous. On peut voir la vérité.
15: Ah ben là, pour un arbitre de basket, il y a un nombre de décisions à prendre à la seconde qui sont impressionnantes. Et évidemment, on peut leur pardonner quelques erreurs.
1: Exactement.
15: Même en Serbie.
1: Tu vois, j'ai commencé à être chauvin. Après. Allez. C'est bien, encore une fois, ça reste deux lancers francs, rien de facile. Bon, on est déjà dans le bonus, ça c'est peut-être problématique.
15: Rudy Gobert. Oups là, on va le récupérer. Ouais. Evan Fournier. Allez, Evan Fournier. On va chercher une solution là parce qu'on arrive à la fin.
1: Oh,
15: aïe aïe aïe, c'est dommage.
1: Ah, la connexion 92, c'est pas payé. Mais non, il y a le bonus, Joël. Il y a le bonus. Ouais. On entend Freddy Fautou crier. À mon avis, il était en train de lui dire la même chose. Cette faute, elle est pas nécessaire du tout.
15: Non, non, il le dit, hein, il avait pas bien vu, hein, parce qu'il pensait qu'il lui en restait une. Et non, il envoie le Serbe sur la ligne des lancers francs. Vidović. Joueur du Milan.
1: Ouais, Milan qui s'est bien renforcé cette saison en Euroleague, on verra ce que ça donnera.
15: Allez.
1: Égalité.
15: À égalité, 36 partout. Les Français, j'ai pas tout à fait le nombre de fautes par joueur, mais ils ont commis quand même beaucoup de fautes.
1: Ouais,
15: au début
1: ouais.
15: du match, il faudra surveiller. Même si on joue à 14, hein, évidemment.
1: Ouais, Terry Tarpey qui en a 3. Sinon, un ou deux joueurs à deux fautes, mais. Et c'est bien, encore une fois, c'est bien. On a piqué, il va falloir se lever.
15: Et il le fait. Evan Fournier. Ouais. Eh, bien joué.
1: Voilà, qui ne trouve pas la mire hein, jusqu'à présent. Ah, on a eu du mal là sur cette action. On a subi la défense serbe.
15: C'est aussi un match de reprise. Hein.
1: Ouais.
15: Pour tout le monde. Avec un calendrier important pour l'équipe de France. Hein, vous en parliez, puisqu'il y a le retour à 18h sur la chaîne équipe dimanche face à ces Serbes, évidemment.
1: Il faut courir les garçons là.
15: Ah. Hop là, l'interception, c'est bien joué. Et la bonne défense, la Rudy Gobert qui est resté, qui bouge pas, ça sera.
1: Allez, bon. Rebond. Allez. Pas laisser une autre chance.
15: Ah oui. Eh ben oui, bien sûr. Il pouvait rien faire, Sylvain Francisco.
1: Mais oui, tu le disais, le match, le second match face à l'équipe, à cette équipe de Serbie, le match retour, et après les
15: choses sérieuses, hein, puisque on rappelle, hein, il y a l'objectif d'aller se qualifier pour l'équipe de France pour la Coupe du Monde. Pour ça, il y aura d'abord la Slovénie. Ce sera jeudi 27 à Bercy avec Luka Doncic qui ne sera pas là. Hein,
1: donc, pas là, ouais.
15: c'est plutôt une bonne nouvelle pour l'équipe de France avant d'aller du côté de la Suède le 30 pour finir le travail.
1: Ah, ce sera pas cadeau en Suède, hein. On écoute Freddy.
6: systèmes qui sont chaotiques. Ok, le match il va être long. Ils vont revenir, ils vont vouloir le toucher. Quand on a les ballons ici, cassez les bras, mettez-vous de face.
15: Ouais, sur ce qu'on a entendu, bah c'est ce que vous disiez, hein, il a rappelé à l'ordre voilà, quand on est dans le bonus, donc voilà, c'est faute, il a appelé à la lucidité,
1: ouais.
15: Les mises en place des systèmes chaotiques, a-t-il dit. Voilà, il va falloir.
1: Alors, c'est,
15: un peu de rigueur, ça va être long.
1: Alors des charges, c'est pour ça qu'on fait des matchs amicaux aussi.
15: Ouais.
1: On peut pas leur enlever leur implication. C'est pour moi c'est la chose quand même la plus importante, c'est l'implication. Alors après, forcément, c'est un match de reprise pour tout le monde. Il y a des petites erreurs comme ça. Ça va se régler. Et voilà. Si y a cette implication 40 minutes, il y aura des bonnes choses qui arrivent. Et tu vois, ce qui est bien, c'est qu'il leur met une charge, mais il ne les sort pas.
15: Oui.
1: Il leur fait comprendre, allez les garçons, montrez-moi ce que vous pouvez faire de mieux. Et ça, c'est une marque de confiance auprès d'un coach à ses joueurs.
15: Lui aussi, hein, il est. Parce qu'on parlait, il y a eu l'air Vincent Collet.
1: Ouais.
15: Il faut qu'il prenne aussi. C'est Marc avec cette équipe de France et notamment avec Victor Wembanyama,
1: ouais.
15: Son nouveau capitaine. Enfin voilà, il y a tout ça à mettre en place.
1: Nouveau capitaine, nouvelle génération qui arrive, qui commence à prendre le pouvoir petit à petit. Et puis mine de rien, il a eu l'occasion que de faire un euro où trois quarts des joueurs étaient absents ou par blessure, ou surtout par des blessures.
15: Ouais.
1: On a tous ce souvenir de l'été dernier. Et donc du coup, c'est vraiment là, on a l'impression que c'est vraiment le début de quelque chose de nouveau, quoi, avec. Avec cette qualification, ces matchs de qualification. Très bien, Evan.
15: Même s'il en connaît beaucoup, hein, des joueurs évidemment, il y en a croisé.
1: Ouais.
15: Et notamment Victor Wembanyama lors du passage qui avait fait. Attention, allez, on voit Mathieu Strazel qui est de retour.
1: C'est bien défendu. Allez, on perd pas la balle, on court, les garçons. On court pas assez par contre depuis le début. On est vachement lent sur les.
15: Ouais, alors
1: sur les transitions.
15: Je vous rappelle que vous aussi, hein, Paul Lacombe, vous êtes en préparation.
1: Ouais.
15: On n'est qu'au début de la saison. Ça va être long. On ira vous dire ça demain matin.
1: Ouais.
15: Vous courez pas assez. Rudy Gobert. Mathieu Strazel qui ressort pour Rudy Gobert, c'est un ballon perdu récupéré par les Serbes et
1: bon
15: la
1: retour,
15: bonne défense, ouais.
1: Très bon retour.
15: Oula,
1: Rudy.
15: Allez,
1: s'en sort bien.
15: Ah dommage, plus en arrière du cercle, c'est dommage.
1: Il va falloir un peu plus de contrôle dans le jeu là, on fait pas de faute les garçons.
15: Ouais, ça part un peu dans tous les sens.
1: Allez, là faut courir, là faut exploser.
15: Ouais, bien vu. Ouh, aïe. Il a mis peut-être un petit peu trop là.
1: Ouais, c'est bien.
15: Allez, voilà,
1: c'est
15: ça bien. Finit quand même avec Rudy Gobert qui est revenu de mettre de l'ordre.
1: C'est bien, on a été agressif, on a mis un peu de course, tu vois, on a eu quelque chose de plus facile. Les Serbes qui sont un peu plus longs peut-être pour revenir. Et on a deux points de facile à l'arrivée. C'est bien. On égalise. C'est bien la bonne défense là de Rudy Gobert.
15: Et encore le bras de Rudy Gobert là, qui vient sortir ce ballon.
1: Très bonne défense là sur cette séquence. Et il y aura moins d'une seconde pour les Serbes pour tenter quelque chose. Alors qu'est-ce qu'ils vont tenter? Il faut être prêt sur les backdoors, sur les coupes dans le dos. Notamment
15: Davidovac là,
1: ouais,
15: avec l'étoile rouge. Allez, attention. Ah, c'est bien. Oh là là là là là là, que c'est fort, que c'est fort.
1: Ouais, bien joué là de la part des Serbes.
15: Lutinov évidemment.
1: Oui. C'est toujours pratique quand on a un poste 5 qui peut s'écarter et shooter de loin. Ça rend des services.
15: Il y a des joueurs comme ça. Hein. Alors lui, on rappelle, il a fait partie du 5 majeur de l'Euroleague. Hein. Il a fait une saison aussi incroyable.
1: Ouais, monstrueuse. Hein.
15: Avec l'Olympiakos, coéquipier d'Evan Fournier.
1: Alors, on provoque. Les Serbes qui sont pas encore dans le bonus.
15: Ils ont beaucoup de talent aussi, les Serbes, évidemment. Remise en jeu, Evan Fournier, Rudy Gobert.
1: Pourquoi pas, Rudy? Pourquoi pas? Eh ben c'est bien, très bien là, qui sort de 2-3 bonnes séquences défensives. Et là, c'est deux paniers consécutifs. Très bien ça, Rudy Gobert. Ça va lui faire du bien là, qui se remet la tête à l'endroit pour entamer après cette deuxième mi-temps.
15: Ils sont très très forts.
1: Au-dessus de Rudy Gobert, c'est fort. Ah, la raquette serbe nous fait du mal.
15: Le tireur flaqué pour l'instant très chaud.
1: Ouh.
15: Allez.
1: Oui. Bien Jalen Ward.
15: On va voir aussi qui s'en sort. 43-42, les Français sont dans le match avec les dernières secondes avant la pause. Pour l'instant, ça va rester très serré dans ce match entre Serbie et France. On l'a dit, deux équipes qui prétendent un titre mondial, pourquoi pas l'été prochain. Ils sont là dans un défi. C'est un peu plus qu'un test. Oh là là là là là là là là. Et donc Bubic qui ils sont en train de monter d'un cran là. Le curseur de l'adresse est monté du côté des Serbes.
1: Ça punit toutes les petites aides qu'on fait. En même temps, on est proche de Jokic pour venir aider, ce qui est normal.
15: Et la pause va être la bienvenue peut-être pour l'équipe de France avec Evan Fournier qui répond à son tour. Mais quel match on va avoir! Allez, fin de la première période avec un petit point d'avance pour la Serbie. Mais vraiment, Paul, on va déjà faire une première conclusion. On s'est régalé sur cette première période.
1: On se régale. Les deux équipes sont au niveau attendu, même peut-être au-dessus de ce qu'on attendait, que ce soit dans l'intensité ou dans le jeu. Wow, on se régale sur cette première mi-temps.
15: Alors on va voir les tests, on verra si on retrouve Rudy Gobert avec Victor Wembanyama. On reverra le duel, évidemment. Nikola Jokic face à Victor Wembanyama, bref, et surtout on verra si l'équipe de France réussit à aller chercher la victoire en Serbie. Ça serait un vrai signe très fort pour cette équipe de Freddy Fautou avant le match, on rappelle, de dimanche à 8 buts. On fait une courte pause et on se retrouve évidemment pour la deuxième période. À tout de suite.
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23: Et de retour dans cette magnifique salle, la Belgrade Arena. Regardez, elle est superbe, elle est pleine à craquer évidemment pour le rendez-vous entre la Serbie et l'équipe de France de basket. L'équipe de France emmenée par son nouveau capitaine Victor Wembanyama qui fait son retour sous les couleurs de l'équipe de France. Il avait quitté le maillot bleu en larmes après la finale des Jeux Olympiques. Il est de retour et pour l'instant ça se passe plutôt bien. Les Français sont bien dans leur match. On est avec Paul Lacombe qui était en train de disséquer là les statistiques. Paul, qu'est-ce que vous vous êtes mis sous la dent?
24: Il n'y a pas grand-chose. Le match est très équilibré sur à peu près toutes les stats. Pas de réelle domination sur un secteur ou un autre, légèrement au rebond. Mais on sent vraiment un match de haut niveau là déjà ce soir. Alors on perd beaucoup de ballons des deux côtés, ce qui est normal parce que encore une fois c'est un match de reprise, donc on perd des ballons un peu bêtement on va dire des deux côtés. Très honnêtement, assez impressionné. On a une volonté des deux côtés de se partager le ballon avec 12 et 11 passes décisives, notamment 5 pour le seul Jokic. Mais voilà, on sent ce qu'on disait un peu en off avec toi Benoît, c'est qu'on sent que quand même côté Serbe, il y a une énorme dépendance Nikola Jokic, ce qu'il y a un peu moins pour l'instant côté français avec Victor Wembanyama.
23: Ouais, pour l'instant, c'est vrai que les Français équilibrent, on a vu hein, d'ailleurs quand on a fait tourner du côté de Freddy Fautou, voilà que ça carburait à peu près pareil pour l'équipe de France. C'est le coach hein, Anil Pijević qui parlait de cette équipe de France, qui disait que voilà, ça leur permettait aux Serbes hein, aussi de tester leur solidité, car elle avait peur la solidité de cette équipe de France qui a dans ses rangs de nombreux joueurs NBA. Ces deux rencontres vont être cruciales pour préparer l'Islande et l'Italie, puisque la Serbie va jouer l'Islande et l'Italie. Voilà, c'est un vrai test pour eux. Donc
1: et ils ont besoin de se confronter à des grandes équipes comme l'équipe de France. Et on rappelle qu'il y aura le match retour donc dimanche, à suivre également sur la chaîne équipe à 18h du côté d'Orléans.
24: Alors on sait qu'il y a deux styles de préparation. Des fois on aime bien avoir des matchs peut-être un peu plus simples, on va dire. Et des fois on aime bien avoir des matchs tout de suite dans le dur dès la préparation pour voir comment l'équipe réagira au moment venu. Et le célèbre agent Mischko de BO Basket, c'était mon agent tiens d'ailleurs.
1: Ah, avant, c'est pour ça qu'il est devenu célèbre.
24: Et sûrement pour ça. Ouais, parce qu'en même temps il avait Spagnoulis et Lacombe, à mon avis. C'est quand même grâce à Lacombe qu'il a eu sa célébrité.
1: Ah, il y a du beau monde, c'est sûr, dans cette salle de Belgrade, on l'a dit.
24: Comme tu l'as dit.
1: Alors l'ambiance est peut-être un peu moins sulfureuse que quand vous allez jouer un match d'Euroleague face à l'Étoile Rouge ou le Partizan, où là c'est vraiment très tendu. Là, on est venu aussi un peu en spectateur hein, pour voir les stars.
24: C'est les mots, c'est plus spectateur, peut-être plus familial. Mais voilà, c'est quand on est sportif, quand on est basketteur, d'avoir la chance de jouer... À la Stark Arena, alors déjà c'est une chose exceptionnelle, mais surtout au Pionnier. Je le souhaite à tout le monde de le vivre un jour. Ah oui, la célèbre star du 3-3 qui avait perdu lors des JO 2024.
1: Oh là là, face à l'équipe de France en quart.
24: Face à l'équipe de France et notamment mon collègue Lucas Dussoulier. On s'en rappelle, nous avons une équipe de 3-3 française qui nous avait fait vibrer tout au long des JO.
1: Ouais, on est en pleine saison, d'ailleurs, du 3-3 qu'on retrouvera d'ailleurs sur la chaîne L'Équipe. Et regardez, même les petits Serbes sont venus avec des pancartes pour avoir une photo avec Victor Wembanyama. Ils ont le maillot Victor Wembanyama. Oui, même au pays de Nikola Jokic, on adule Victor Wembanyama.
24: Ah, il fait vendre hein, Victor, hein, que ce soit des places, des maillots. Il fédère.
1: Victor Wembanyama justement qui découvre l'ambiance serbe, c'est ce que expliquait Mathieu Stradel. Il n'avait jamais joué dans une ambiance serbe. Il a encore des premières, vous voyez, à découvrir. Allez, tout est réuni pour nous offrir une très belle deuxième période. On s'est régalé sur la première mi-temps. Après on verra, hein. On l'a dit, c'était match de reprise aussi. Il y a un petit point d'avance pour les Serbes, 46-45 à la pause.
24: Et on repart côté Serbe, visiblement, avec le même 5 de départ. Et le légendaire coach Pesic, l'ancien coach de l'équipe de Serbie, l'ancien coach du Bayern aussi. Ah, il y a du beau monde, hein, comme tu l'as dit.
1: Il faut dire, hein, la confrontation... Jokic ou Wembanyama notamment a fait beaucoup parler, beaucoup de papiers partout. Tout le monde est très attiré évidemment par cette confrontation entre les deux monstres.
24: Et puis on était en manque de basket, hein.
1: Et c'est vrai.
24: C'est le retour, le retour de l'équipe de France.
1: Ouais, avant le rendez-vous de la Coupe du Monde, la saison prochaine qui aura lieu au Qatar, on rappelle, hein, la prochaine Coupe du Monde 2027. C'est parti pour cette deuxième période, donc France-Serbie.
24: Et c'est bien ce que fait Freddy Fautou, il récompense... la belle entrée en jeu, la belle première mi-temps de Gérald Ayayi.
1: Je note surtout qu'il a gardé et on recommence avec Rudy Gobert et Victor Wembanyama sur le parquet ensemble. C'est une des attractions, une des choses à observer aussi. Comment ça se passe avec les deux sur le parquet.
24: Et on met par contre Sylvain. Sylvain à la place de Mathieu.
1: Et Evan Fournier qui est toujours là.
24: Ça montre la confiance hein, du sélectionneur pour son joueur Evan Fournier. Même si c'est un retour, même s'ils n'ont jamais eu l'occasion de jouer ensemble.
1: Ouais, parce que lui aussi, hein, il revient comme Victor Wembanyama. Il avait quitté l'équipe de France depuis les Jeux Olympiques. Il est de retour.
24: Et lui qui disait je veux prouver sur le terrain que j'ai ma place. Oui. Et pas être là uniquement.
1: Il n'y a pas de statut. Il disait,
24: exactement.
1: Je ne suis pas là pour mon statut. Je suis là parce que je le mérite et je le gagne sur le terrain. Allez, le duel, Jokic Gobert.
24: Et
1: voilà, la bonne défense. Le rebond pour Victor Wembanyama. C'est reparti pour l'équipe de France qui entame parfaitement cette deuxième période.
24: Allez, on va jouer à l'intérieur.
0: Très bien
24: oui.
0: joué.
24: Tu peux y aller, Van. T'aurais pu y aller. Et dommage.
23: Oui. Santec, et il y a eu la petite passe de trop. Et derrière,
24: c'est gêné. Ah, les garçons, revenez. C'est dommage. C'est dommage.
23: Allez, il faut reprendre le rythme.
24: Avramovic, hein, ce diable de défenseur d'Avramovic. Genre de joueur qu'on préfère avoir dans son équipe.
23: Il y en a un paquet qu'on préfère avoir dans son équipe. Ouais. Hein. Victor Wembanyama. Allez, hop.
24: Ah, il faut y aller, il faut shooter les garçons.
23: Et voilà, là,
24: c'est dommage.
23: On se retrouve avec un Victor seul extérieur qui a voulu peut-être donner à Rudy Gobert et hop.
24: Sanctionné tout de suite derrière. Ah, le 5-0 là, il fait mal là, hein, parce que sur deux actions où on veut être trop altruiste, je pense que les deux joueurs, que ce soit Evan Fournier ou Victor Wembanyama, auraient pu finir.
23: Faut y aller.
24: Allez, faut le prendre.
23: Et ben voilà.
24: Voilà.
23: Faut le prendre, faut le mettre, c'est fait.
24: Ça fait du bien. On éteint tout de suite l'incendie.
23: 10 points pour Victor Wembanyama.
24: Ouais, 10 points sans crier gare, c'est bien. Allez, c'est une bonne défense encore.
23: Jokic. Oh là là, c'est ça arrive des Gobert. Ouais.
24: Ouais, je la trouve sévère celle-là. Hein. J'ai l'impression que c'est une faute de statut. En plus, c'est l'arbitre du fond qui siffle. Ah, il est pas évident à siffler. Hein. Ouais, franchement, c'est pas un bon coup de sifflet ça. Je comprends la frustration du joueur.
23: C'est une faute FIBA, mais qui siffle pas en NBA ou même
24: non, je pense que c'est. Je vais te dire la vérité. Je pense que c'est une faute de statut.
23: Okay. On est en fin.
24: Et ouais, je pense qu'il l'aurait eu n'importe où. Hein, tu vois, c'est l'un des meilleurs joueurs du monde quand même.
23: Ouais.
24: Hein. Donc voilà. Mais voilà, je comprends complètement la frustration de Rudy Gobert. En plus, du coup, c'est sa troisième.
23: Oui.
24: Ah, on n'aime pas ça hein, quand on est joueur.
23: Et on l'a dit, hein, les fautes, les Français ont été quand même pas mal sanctionnés en première période parce qu'ils se sont beaucoup engagés. Mais dans cette deuxième période, il va falloir surveiller le compteur faute.
24: Ouais, exactement. Troisième là de Rudy Gobert. Il y en a trois pour Terry Tarpe, trois pour Rudy Gobert et trois pour Evan Fournier. Donc ouais, comme tu l'as dit, il va falloir faire attention. Allez, Sylvain.
23: Ah, Victor Wembanyama.
24: Deuxième.
23: Allez, encore. Hey, il est...
24: Allez, moins de présence au rebond, hein, forcément, quand Victor shoot.
23: Allez, on tape plutôt favorable au Serbe dans cette deuxième période.
24: Dobrić. Ah, on subit un peu plus là le.
23: Et le rebond. Et ça retombe dans les mains de Jokic. Dobrić. Deuxième chance. Et encore un rebond pour les Serbes. Ils sont partout.
24: On subit beaucoup plus là l'agressivité serbe. Là, c'est pas nous qui imposons notre défense. C'est les Serbes qui font ce qu'ils veulent. Et forcément, ça offre des secondes chances, ça offre des paniers plus faciles. Allez, il faut se remettre dedans, surtout dans l'intensité défensive, les garçons. Allez, je pense que voilà, temps mort pris là par Freddy Fautoux, je pense que ils vont en poser une aussi encore. Ça leur avait fait du bien en première mi-temps.
23: Alors, on parlait des 10 points de Victor Wembanyama. Jokic lui à 13 points.
24: Pareil, sans crier, les gars, on l'a à peine vu quoi.
23: On va l'écouter, Freddy Fautoux. On n'aura pas eu la fin.
24: Non, mais il demande plus d'agressivité sur une forme de jeu. Plus de continuité. Il estime qu'on shoot trop rapidement, sûrement.
23: Et on voit le capitaine qui est donne de la main. Et Nadir Effi qui fait son entrée, tiens.
24: Pas évident ça, de ne pas avoir joué de la première mi-temps. Et là, de devoir être... De devoir apporter quelque chose d'intéressant tout de suite. On va voir comment il va réussir, s'il va réussir à... Affaire du Nadir Effi.
23: Ouais, on connaît le caractère du Prince de Paris, justement. Allez, le voici justement, balle en main, Nadir Effi qui fait son entrée. Une nouvelle solution pour cette équipe de France. Et une nouvelle solution pour Freddy Fautoux qui fait participer tout le monde dans cette rencontre. Ouais, bien joué.
24: Très bonne passe de Jal. Tu vois, mais par contre, tu vois, le problème, là, ce qui me dérange sur cette deuxième mi-temps, c'est que c'est vraiment les Serbes qui imposent leur rythme. Là, le play était fait pour Kevin Fournier à la balle et on n'a pas réussi à donner la balle aux joueurs convenus. Alors on s'en sort bien, on finit par un panier marqué, mais on subit beaucoup trop l'agressivité serbe.
1: Ouais, très, les bras de Victor Wembanyama. Ah, ça de l'envergure, oui. On le voit du haut de ses 2m24 ouais. Avec ses bras. Victor Wembanyama, il en impose.
24: Allez, il reste 8 secondes sur la possession. Oula.
1: Oh, attention, oui.
24: Oula là là là là là là là là là là.
1: Non, ça va, il va se relever. Et vous avez l'attitude de Victor Wembanyama qui est tout de suite venu le voir, il est sorti du... Hop, hop, hop, hop, encore avec Rudy Gobert, aïe, aïe, aïe.
24: Ouais, c'est dommage, c'était bien joué. Aïe, aïe, aïe,
1: Nikola Jokic qui va mettre, attention, parce qu'on est à plus 10 pour la Serbie, là, plus 10 pour les Serbes. Allez, les Bleus, faut mettre le réveil, là. Nadir Ifi, faut relancer la machine.
24: Ouais, faut se remettre dedans là, faut se remettre au niveau d'agressivité.
1: Oui, ils ont joué la fournée, allez, voilà, ça va partir de là peut-être, aïe aïe.
24: Allez, agressif mon grand.
1: La vérifie.
24: Allez, on veut te.
1: Voilà, cette passe. Avec Rudy Gobert, manque de compréhension.
24: On n'arrive pas, hein, on n'y arrive pas là sur ce début de deuxième. On sent tout l'énervement, l'agacement de Freddy Fotoux.
1: Il y a de la frustration là parce que, et vous l'avez vu hein, dès la première période aussi, il y a eu ces petites passes supplémentaires, il y a des petites choses. Il y a un problème de rythme en fait.
24: On n'y arrive plus là, on n'y arrive plus.
1: On n'a plus le bon rythme.
24: On subit.
1: Pour l'équipe de France, il va falloir.
24: Bonne défense, Gérald. Bonne défense. Mais tous les 50-50 sont pour eux.
1: Et surtout pour lui.
24: Et oui, et oui. On s'en sort bien, on s'en sort très bien là. Ouais,
1: tant mieux.
24: Ah, Jokic avait bien joué le coup. Alors, il avait bien joué le coup, il était cherché de défaut. Ouais. Hop là, ah, mais c'était après. Bien arbitré. On s'en sort bien.
1: Malgré le statut, on s'en sort bien. Et ça va bien, surtout à ce moment du match, ça peut être important.
24: Allez les garçons, allez.
1: Victor Wembanyama. Evan Fournier.
24: De plus. Allez, Nadir,
1: voilà. Allez, Nadir, c'est le moment.
24: Ah, c'est un bon shoot. C'est un très bon shoot, bien amené.
1: Ah, c'était son premier shoot du match. Et Jokic qui prend là. Alors, Victor Wembanyama qui est venu.
24: Ah là là, on suit pas.
1: Deuxième faute pour Wemby, le capitaine des Bleus, dans son duel face à Nikola Jokic.
24: Qui nous fait énormément de mal.
1: Alors, et on atteint.
24: Et, bah, écoute,
1: et on le prend. Et on le prend celui-là.
24: 15 points, 5 passes, 3 rebonds pour lui, 3 interceptions. Ouais, c'est solide.
1: Ah, il était venu là aussi hein, pour montrer qu'il était de retour avec la Serbie, pour relancer la Serbie.
24: 5 rebonds, pardon. Et
1: oui,
24: allez, il sort, ça va nous faire du bien. Voilà. Ah non. Ah, on sait pas, c'est lui, c'est pas lui. Eh oui, c'est lui.
1: C'est lui qui sort, mais bon, enfin. C'est le 9 qui rentre, hein. Ouais. C'est bien et pas bien en même temps, quoi. C'est
24: ouais, que... ouais, parce que le Milutin 9 est déjà à 7 points sur cette première mi-temps. Dire qu'il est solide.
1: Il y a Garifi qui s'en sort.
24: Eh oui. Alors, sur l'agressivité d'Avramovic qui râle.
1: Ouais. Ouais. C'est sûr qu'Avramovic face à Negarifi là, ça fait des étincelles. Hein. Il y a deux joueurs. Ouais.
24: Un vocation offensive et l'autre. Ah bah oui. Et oui mon garçon.
1: Ah, il y a combien de fautes Avramovic?
24: Ah, ça doit être sa troisième.
1: Ouais, troisième hein, au moins.
24: Ouais, c'est
1: voilà, troisième.
24: Allez, c'est bien à dire.
1: Allez, Nadir.
24: Oui. Et oui, c'est très bien, ça sert, il y a du bien là. C'est un peu mieux là, allez.
1: Eh maintenant faut scorer. Le dire qui amène son énergie, on le sait à chaque fois.
0: Il va falloir faire, il va falloir mettre ses lancers là, Gérald. Yes. Allez, pour passer en dessous de la barre des 10 points.
23: Gérald Ayayi, très courtisé, on parle de lui, je crois, du côté de Rome.
0: C'est ça, il a signé, il me semble.
23: C'est fait, hein.
0: C'est déjà fait.
23: C'est fait.
0: Tu vas connaître sa première aventure à l'étranger, totalement méritée.
23: Jouant en Eurocup.
0: Sort d'un exercice avec Cholet Basket où il finit dans le meilleur 5 du championnat. Et regarde, qui vient faire gagner cette balle.
23: Et voilà, Gérald Ayayi qui fait vraiment un gros match. Hein.
0: Ouais. Des minutes, il donne des vraies bonnes minutes. Depuis son entrée en jeu, que ce soit en première et en deuxième mi-temps.
23: Alors, le pauvre, hein, en revanche, quitter Cholet pour Rome, ça ne doit pas être évident, mais bon, il va se
0: Je pense,
23: allez, bien joué.
0: Je pense que ça devrait aller, je pense.
23: Jovic qui est parti.
0: Offense. Et non.
23: Et non, et c'est panier évidemment, Youtinov qui est toujours là.
0: On a vu tout le staff français demander là une faute offensive là, de Jovic.
23: On n'aura pas le ralenti. Victor Wembanyama, la gamelle s'est récupérée quand même pour l'équipe de France.
0: Oh non,
23: aïe.
0: Allez, c'est pas grave, on revient.
23: Jovic qui sort le ballon.
5: Allez, ça court.
23: Allez, Evan Fournier, c'était parti devant.
0: Allez.
23: Il faut retrouver du rythme, il faut retrouver un peu de.
0: Ouais. Peut-être des rotations, pas hésiter là à faire des changements. On a vu des belles choses. Voilà, très bien. Maxime Reynaud qui avait donné des bonnes minutes en première mi-temps. On pense aussi à Minoua, même à Terry Tarpe qui malgré ses fautes, je pense que ça pourrait être intéressant de le revoir. Dans l'activité, on manque d'activité, là, tu vois, de rythme, d'engagement. Donc peut-être ces garçons-là qui ont fait beaucoup de bien en première mi-temps, ça pourrait être bien.
23: Il y a Diarifi, Evan Fournier.
0: C'est bien ça, super.
23: Encore.
0: On voit que lui là.
23: Ah ouais. Il porte pour l'instant l'équipe de France là. Il permet aux Bleus de rester dans le match.
0: 6 points pour lui.
23: Allez, Maxime Reynaud,
0: très précieux des deux côtés du terrain. Super.
23: Il est fantastique. Je vous dis, quand vous sortez Jokic, mais vous récupérez.
0: Exactement.
23: Milutinov, c'est quand même. Ça fait mal.
0: Voilà, là encore lui, et là.
23: Voilà, Gérald Ayayi, il nous sort. Match référence.
0: Ouais, exactement. Ouais. Il a pas peur, hein. C'est bien ça.
23: Il faut en profiter. La belle énergie de Gérald Ayayi qui va porter
0: change,
23: les bleus.
0: Ça change très bien. Très bonne défense. C'est bien, les garçons. Allez, ça court. Ah. On explose.
23: Ouais, allez, Nadir Effi.
0: Passe, bien sûr. Oh, prends-le, Ivan.
23: Allez, il le prend Nadir Effi.
0: Aïe. Il faut revenir. Voilà, très bien.
23: Un bon retour défensif de l'équipe de France. Ballon pour les Serbes. Nadir Effi qui est au sol. L'arbitre qui l'a joué pour l'instant. La grosse défense des Français. Allez, on a besoin d'un bon stop défensif. Ouais, et le coup de sifflet.
0: Très, très sévère.
23: Ouais, on va le revoir.
0: Ah, on subit là. On subit. On n'est pas dans ce qu'on appelle deny. Alors, on n'est pas dans la. On n'essaye pas d'empêcher le joueur d'avoir le ballon. On subit. Et du coup, on prend un douane.
23: Ouais, ce qu'on faisait très bien en première période. On coupait les passes. Alors, il y a aussi un certain moment eu un petit rectificatif du côté d'Alim Pejanic aussi, du côté des Serbes.
0: Et puis encore une fois, ça reste un match de reprise, c'est pour ça qu'on fait des matchs amicaux. Même si le match il a une importance de par un statut, tu sais, d'avoir un certain statut voilà, de forte nation européenne, je trouve ça important, mais mine de rien, ça reste un match amical, faut pas l'oublier. C'est bien joué. Allez, continuité, super, 5 secondes à la possession.
23: Et Nadir Effi.
0: Super, Nadir.
23: Voilà, c'est bien.
0: C'est bien.
23: Et au final, il y a 5 points. Enfin, il y a, pardon.
0: 9 points. Mais on
23: part
0: en dessous la barre des 10.
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0: Bonne défense. Allez, rebond. C'est
23: voilà, bien joué, Maxime Reynaud.
0: Allez, ça court, ça explose. Allez, Nadir.
23: Qui va provoquer la faute.
0: et de lancer.
1: Tojovic. Et de lancer pour Nadir Effi.
0: Il râle à juste titre. Il s'est fait juste avoir.
1: Troisième faute pour lui. Hein. Et voilà, Maxime Reynaud en discussion. Alors Maxime Reynaud, on l'a dit, hein, c'est une tronche, comme on dit.
0: Ouais.
1: C'est un universitaire, mais un vrai universitaire américain, lui qui a fait de grandes études, qui ambitionnait plutôt en allant aux États-Unis d'aller à la NASA. Et au final, ça a été la NBA.
0: Mais pas trop mal non plus. Hein.
1: La NASA, ça sera peut-être pour un peu plus tard, mais tous les coachs disent que c'est une éponge. Il prend vraiment tous les conseils, il absorbe tout et le retranscrit ensuite sur le terrain.
0: Ah, un garçon très intéressant. Je le connais pas encore personnellement, mais un jour ou l'autre peut-être. Ouais. Bravo Nadir. Et là, qui va laisser son. Ah non, association, tiens, très intéressante, tiens. On va pousser Nadir Ify sur la position 2 et on retrouve Mathieu Strazel en meneur.
1: Ouais, eux qui se sont affrontés cette année. Paris Basket Monaco, c'était la finale du championnat notamment.
0: Non, pas, ils sont de la même génération.
1: Exactement. Pas au match 5 puisque Mathieu Strazel, je rappelle, avait été suspendu. Donc s'il ne l'a pas empêché de. Ça en fait deux de plus.
0: Il fait si mal.
1: Ça en fait deux de plus pour Nikola Jokic qui maintient l'équipe de France à distance pour l'instant. Maxime Reynaud.
0: Oh là là.
1: Oh là, c'est pas vrai.
0: Se faire avoir comme ça.
1: Ouais, mais là, toute la. J'allais dire le viscère, mais enfin, ouais, ça fait partie de leur
0: exactement.
1: Culture. Hein,
0: ouais, c'est
1: culture basket qu'ils ont.
0: Et j'avais. Alors regarde, elle est très bon écran posé. J'avais un coach serbe, Sacha Obradovic, qui nous disait apprenez presque à flopper parce que c'est dans l'air du temps et ça vous fera gagner des lancers francs.
1: Ouais.
0: Et c'était une demande. Hein. En Serbie, ça se fait vachement. Alors, pas à flopper, mais aller chercher des fautes. Bon, c'est la même chose hein, au final.
1: Ouais, attention.
0: Allez.
1: Non, il y a les gamelles. Oup là, Maxime Reynaud qui est derrière. Boum. La sanction. Une nouvelle fois.
0: Milutinov, il n'en a pas raté beaucoup cette saison comme ça.
1: Non.
0: On s'en sort bien. Deux lancers francs du coup pour Maxime Reynaud.
1: Sur son contact.
0: Ouais. Allez, pour revenir à 7 points.
1: Maxime Reynaud qui avait fait un gros match hein, contre la Finlande. Il avait été très très bon, il avait impressionné. Il y a seulement deux petites sélections hein, au départ.
0: Allez, seulement. Hein.
1: C'est sa troisième ce soir. Premier raté. Le capitaine des Bleus commence à avoir l'œil noir, hein, Victor Wembanyama. Qui déteste perdre.
0: Pas sûr qu'il soit totalement satisfait de son passage dans le troisième quart-temps là. On l'a vu mettre un 3 points et mais perdre un ou deux ballons. Pas été totalement inspiré sur ce troisième quart-temps. Donc je pense que compétiteur comme il est, il aura à cœur de se racheter dans le dernier. Allez, un stop les garçons.
1: Ah oui, bien joué.
0: Très bien joué. Très très bien joué là.
1: Ça pèse, c'est fort. C'est... Et puis et voilà, on va se rassembler du côté des Français aussi.
0: Il le laisse dans la cage, comme on appelle ça.
1: Ah là, il a...
0: dans la prison, let in jail. Hop.
1: Milutinov, hein, il est des deux côtés du terrain, mais quel bon joueur. On l'a dit, 5 majeurs de l'Euroleague cette année. Ah, c'est un monsieur.
0: Et lui aussi, hein, il a gagné l'Euroleague il y a 2 ans avec le Fenerbahçe.
1: Oui.
0: C'est pas rien.
1: Ljubic. Et ça fait plus 12. Ça fait plus 12 maintenant pour les Serbes. Il y a urgence maintenant à mettre des stops défensifs, à marquer des points pour l'équipe de France. Nadir Ify.
0: Voilà,
1: ça va se réveiller pour les Bleus qui viennent de se parler, qui se sont regroupés.
0: Allez, un stop pour finir ce quart-temps.
1: Du point, ça va très vite en basket, hein, on le sait, oui. Ça peut aller très très vite. Nikola Jokic.
0: Allez, Jalen.
1: Impressionnant quand même. Hein.
0: Oh, allez, ouais, ça court. Allez, tu peux le mettre, Nadir.
1: Le ballon perdu, il va le tenter, Nadir Effi.
0: Bonne défense, très bonne défense.
1: Il ne le mettra pas.
23: 72-62, 10 points. Allez, voilà un carton, 10 points pour l'équipe de France pour tenter de réaliser le coup de battre Nikola Jokic chez lui en Serbie. A tout de suite.
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23: La Serbie est une référence dans le basket mondial. Les Serbes qui affrontent l'équipe de France, c'est le duel Nikola Jokic face à Victor Wembanyama. Bien sûr, ce soir, c'est l'événement sur la chaîne L'Équipe. Et pour l'instant, ce sont les Serbes qui sont devant, qui ont fait très très mal dans le troisième quart-temps. Et on en parlait, Paul Lacombe, hein, si à la mi-temps, on était plutôt optimiste. Là, le troisième quart-temps a fait mal. On a vu tout le talent des Serbes, justement, toute la palette serbe qui a pu s'exprimer.
24: Ouais, beaucoup trop facile. Ils ont imposé leur jeu, ils ont imposé que ce soit défensivement ou offensivement, c'est eux qui ont dicté le rythme. J'aimerais revoir dans ce début de quart-temps des Aminois, des Terry Tarpey, des hommes de devoir dans l'impact physique pour voir si on arrive à renverser la vapeur.
23: On va voir justement, on voit ici le coach Freddy Fautou. Alors on rappelle, hein, il y aura le match retour évidemment dimanche 18h sur la chaîne L'Équipe, à ne pas rater, avec les mêmes. Mais cette fois, ça sera en France. Et on l'a dit sur ces matchs de préparation.
24: C'est bien ça.
23: Ben voilà, ça commence bien pour ce quatrième quart.
24: Allez, après, c'est aussi à ça que ça sert, hein, les matchs amicaux, de tenter des choses. C'est bien à dire. C'est bien, c'est bien. On sait que c'est son jeu, on sait que ça peut le mettre vraiment en confiance et qu'il peut prendre feu après. C'est important d'être soi-même, hein. Il est là pour ça.
23: Ouais, ça
24: il, doit prendre des, il doit prendre des shoots en première intention.
23: On peut lui faire confiance, hein, pour ne pas dénaturer son jeu. En tout cas,
24: non, c'est
23: sûr, c'est quelqu'un de c'est, caractère.
24: C'est un joueur qui peut vraiment, tu vois, sur un match, te débloquer un match, quoi. Donc il faut qu'il garde cette confiance en lui. Bon, ça, on n'en doutera pas. C'est sûr et certain. Et ça va le faire.
23: Allez, allez.
24: Allez, rebond.
23: Voilà, Victor Wembanyama qui
24: c'est
23: prend
24: bien.
23: Le rebond pour Nadir Ifi. Nadir Ifi pour Mathieu Strazal.
24: Bien, et Mathieu, ouais. Bien sûr, ça shoot. Eh oui, très bien joué. Et c'est là. Alors, Djuricic ou. Ah, j'arriverai pas à le dire. Toujours pas. Djuricic. Djuricic.
23: Ouais, bon. Ouais. On l'a compris, en tout cas.
24: Je te remercie, Benoît.
23: On fait pas mal de fautes, hein, Nicolas Djuricic. Joueur de l'étoile rouge.
24: C'est bien, Mathieu.
23: Djuricic qui fait partie des joueurs d'ailleurs qui jouent à l'étoile rouge, mais qui était parti 2 ans aux États-Unis. Il avait été drafté, mais il a jamais joué NBA. Il a fait que de la G League et du coup, il est revenu en Serbie.
24: Tu vois, je l'avais pas cette info. Tu vois, je savais pas qu'il avait été drafté.
23: Ah, c'est un gros prospect serbe et qui est revenu à la maison là pour avoir du temps de jeu.
24: Ah, l'association. L'association a du mal à se mettre en place, Victor Wembanyama, Rudy Gobert. Par contre, chez les Serbes, hein, Milutinov, Jokic, ça roule. Hein. Allez, rebond. Ah, ouais. On subit encore une fois. Hein. On subit.
23: Il a combien, Milutinov? Parce que j'ai l'impression qu'au niveau scoring, ça va monter. Hein.
24: On est à 13 points. Mal. 13 points pour Milutinov, ouais. Et 18 pour Jokic. À l'intérieur, on souffre. Hein.
23: Ouais, c'était le secteur clé, évidemment.
24: Ouais.
23: Alors après, on peut avoir aussi de la réussite sur l'extérieur pour l'équipe de France. On voyait pourtant Victor Wembanyama, Rudy Gobert, Maxime Reno pour cette équipe de France, trois joueurs NBA dans
0: le
23: secteur intérieur. Et on souffre à l'intérieur.
0: Bon, en face, il y a quand même le meilleur joueur du monde.
23: Évidemment.
0: Et l'un des meilleurs joueurs d'Europe, si ce n'est le meilleur big man d'Europe actuellement, minute 9. Allez, le retour d'Amin Noua, à mon plus grand plaisir. Allez. Il se pose pas de questions, hein.
23: Ouais, il était chaud tout à l'heure, et bien joué. Oh là, superbe Victor Wembanyama là qui nous montre toutes ses capacités là au rebond pour récupérer la balle. Mike, c'est Nadir Hifi.
0: Allez, c'est pas fini.
23: C'est pas fini.
0: Il peut le mettre.
23: Il peut le mettre, oui.
0: Allez, non. C'était dur. Bonne défense de Mathieu Strazel.
23: Lui aussi, il peut le mettre.
0: Ouais, on n'est pas inspiré hein, dans ce début de carton. On n'est pas inspiré. Je trouve qu'il y a du mieux quand même dans les attitudes, dans l'implication.
23: Ah, il va falloir une étincelle parce que c'est vrai qu'on est un peu sur la même dynamique. C'est un peu mieux que le troisième carton, mais
0: ouais.
23: On retrouve encore un petit peu de retard à l'allumage pour l'équipe de France. Mais ça, il suffit d'une action parfois pour faire basculer une rencontre.
0: Exactement, dans le basket moderne, ça peut aller très vite dans un sens comme dans l'autre. Allez, on prend ça. Le petit loupé au lancer franc.
23: Ça nous fait du bien de voir Nikola Jokic en échec un peu de temps en temps. Allez, pour les bleus, voilà. Mathieu Strazel.
0: Et on est sur ce qu'on appelle un Spanish pick and roll.
23: Difficile, Sylvain Francisco qui vient d'entrer, Sylvain Francisco sorti du banc, marché, qui. Aïe,
0: Si, Sylvain, tu bouges le pied d'appui.
23: Et ce problème de rythme qui est contagieux pour tout le monde.
0: Le pied bouge, on le voit.
23: Mais c'est aussi dû, j'ai l'impression que les Serbes ont monté vraiment le curseur au niveau des
0: exactement, ouais.
23: L'énergie, ils sont dans cette deuxième période, un niveau au-dessus.
0: Ah, bien joué.
23: Oh, et encore.
0: Il vient de jouer sur ce short roll, donc sur le pick and roll, short roll avec Milutinov et ils mettent la pression en bas avec Jokic. Donc très dur à défendre. Ah, qu'est-ce qu'on fait? Quel choix on fait?
23: Eux aussi, ils jouent avec les deux, hein. Milutinov et Jokic en même temps. Ils ont plusieurs possibilités. Victor Wembanyama qui ressort.
0: Bien joué, ça, les garçons.
23: Sylvain Francisco. Voilà, allez. Pour l'équipe de France et peut-être le réveil pour les Bleus qui reviennent à 10 points.
0: Allez, c'est peut-être l'étincelle qu'on attend depuis un moment là dans cette deuxième mi-temps.
23: Oula, qu'est-ce qui se passe là-bas avec Nikola Jokic et Amin Noua qui est.
0: Il est si fort pour provoquer ce genre de faute.
23: En tout cas, il ne dégonfle pas Amin Noua.
0: Non, c'est pas le genre de la maison. Hein.
23: Allez, ça va nous faire du bien, mais Jokinov qui va s'asseoir sur le banc un petit peu.
0: Exactement.
23: Mais regardez qui arrive, il y a Jovic.
0: Exactement, ouais. Bon, ce soir, Milutinov a été quand même bien plus précieux que Jovic, même s'il est à 9 points. Mais c'est pas le même registre.
23: Ouais.
0: C'est plus au large Jovic que. Ah, bien joué encore. Ah là là, on est en retard surtout. Hein.
23: Mais ça va vite.
0: C'est fort, hein.
23: C'est précis. Cette machine serbe.
0: C'est fort.
23: Qui ambitionne, on l'a dit, hein, d'aller chercher évidemment le titre mondial, hein, tout simplement, c'est l'objectif des Serbes, frustrés du dernier Euro. Maintenant, ils ont besoin de se qualifier, ils ont des matchs importants, ils ont l'Islande et l'Italie là à venir qui vont être des matchs très très importants en vue de la qualif. Bon, et vu ce qu'ils nous montrent ce soir, voilà.
0: Ouais, et puis encore une fois, en fait, l'enjeu au-delà de la Coupe du Monde, c'est surtout cette qualification directe pour les Jeux Olympiques. Alors autant on a subi un échec à Manille il y a 4 ans, mais on était déjà qualifié pour les JO de Paris. Là va falloir aller la chercher, sachant que c'est les deux meilleures nations européennes, donc il faut être le mieux classé sur les nations européennes pour y aller directement.
23: Ouais, il y aura l'Allemagne, il y aura la Serbie.
0: Et il y aura l'Allemagne, la Serbie, la France et on n'oublie pas l'Espagne. Ce genre de nations, hein, attention. Hein.
23: Italie, attention. Francisco. Attention pour les Français. Ouais, dans cette fin de match, c'est encore jouable pour les Bleus.
0: Oui, c'est encore jouable. Et c'est pas plus mal d'être dans le dur tout de suite là. Tu vois, là, ils vont après, quoi qu'il arrive. Là, le match n'est pas fini, mais quoi qu'il arrive, au moins, on pourra travailler. On pourra travailler là-dessus. Ah, voilà le niveau, voilà ce qu'on a, les attentes.
23: Et c'est toujours bien de jouer les meilleurs aussi, hein, de se tester, de voir. Allez, Victor Wembanyama, au grand large. Oh, il ne s'est pas payé. Aminoua qui était là, parfait.
0: Solide, un match très très solide. Aminoua, il se dégonfle pas, hein, comme tu dis. Hein. Ça défend bien là, ça défend fort. Oui, Evan. Ah, allez, allez, tu l'as. Allez.
23: Aminoua encore une fois. Allez, Aminoua, il est chaud là en ce moment.
0: Ça shoot. Oh, ça aurait pu shooter quand même.
23: C'est ce que réclame Evan Fournier d'ailleurs.
0: Ouais, je pense qu'on aurait pu le donner.
23: Ah ben. On a vu pour moi que ça, hein, comme on dit. C'est vrai que au cours de la saison.
0: Ouais. Alors je crois que la règle, cette règle-là va changer. Je crois qu'il faut maintenant avoir vraiment les deux épaules face au cercle. Il y a plein de choses qui vont changer, mais il me semble que ça va être un peu mieux régulé. Il y a deux, trois trucs voilà, qui vont être différents. Allez, Blanc.
23: Bien joué. Allez, Aminoua. C'est dommage, le petit manque d'adresse là pour l'équipe de France. Et la passe de Jokic encore parfaite. Et la passe de Jokic encore magnifique. Aïe, qu'est-ce qu'ils nous font mal ces Serbes. Et Djuricic qui est à la conclusion.
0: Et on n'est pas loin du triple-double hein, pour Jokic.
23: Ah, ouais. Le papa est là.
0: Un vrai meneur de jeu. Ah, tu dois te régaler quand même quand tu joues avec Jokic, tu te prends pas la tête. Vu qu'il est grand, tu sais qu'il va avoir trois quarts des rebonds. T'as juste à courir derrière. Un régal. Ouais, qui combine là, qui a 19 points, 9 rebonds, 6 passes. Peut-être 7 là, ils en ont peut-être. Ils ont peut-être encore. Voilà, 7. Voilà.
23: On va essayer de juste Stanley Fautou. Pas eu grand chose de la part du coach de l'équipe de France.
0: Non.
23: Mais qui était plutôt en train visiblement de montrer quelques systèmes à mettre en place pour trouver des solutions. Allez, on voit Evan Fournier. Allez, ça peut partir des joueurs comme ça. Évidemment, Evan Fournier capable là, dans ces moments-là, dans ces matchs-là, de faire la différence.
0: Il adore ça. Allez, mais je trouve qu'on subit moins déjà, c'est la bonne chose. Là, dans ce quatrième quart-temps, moins 11. Aïe.
23: Ballon perdu, et encore la passe de Jokic, et encore.
0: Ouais.
23: Djuricic à la conclusion. Ça se répète.
0: Ouais, il me semble qu'on a payé à trois quarts de nos ballons perdus en deuxième mi-temps. Et on a donné des paniers serbes aux Serbes trop faciles.
23: Victor Wembanyama. Mathieu Strazel. Allez, qui va prendre sa chance. Allez. Et qui va mettre dedans, Mathieu, magnifique.
0: Vu qu'on n'a pas beaucoup vu en deuxième mi-temps.
23: Après la saison exceptionnelle qu'il a réalisée.
0: Ouais.
23: On a vu. Hein, c'est un garçon qui ne fait que progresser. Là, depuis les JO, on a l'impression que chaque saison, il progresse encore, Mathieu Strazel.
0: Une magnifique saison et un magnifique mariage aussi. Félicitations encore à lui. Et à son épouse. C'était le petit aparté.
23: Non, vous avez raison. Les petites info people de Paul Lacombe au passage.
0: Oui. Du crousti.
23: Ça fait partie de l'été, ça. Les mariages. Allez, c'est parti. Les bleus, peut-être. Allez, Maxime Renaud qui est de retour.
0: Allez, Evan.
23: Evan Fournier. Il surveille Evan Fournier. Trouve la solution avec Aminoua qui
0: mouvement,
23: ressort.
0: Les garçons. Du mouvement. On lui donne pas de solution derrière.
23: On l'a dit, on est dans un match de reprise.
0: Oui, c'est vrai.
23: On a retrouvé des circonstances, évidemment. Jokic face à Maxime Renaud, la passe encore, elle est parfaite. Jovic, allez, Aminoua.
0: Allez.
23: Il est perdu ce ballon, aïe. Voilà, Evan Fournier qui est colère, là. Evan Fournier, il est colère.
24: Et la faute de Maxime Reynaud, hein, quand même.
23: Donc, peut-être qu'il avait vu une faute avant.
24: Attends, regarde là, il y a. Ouais, quand même. Il y a bon balayage de Maxime Reynaud sur la fin, là, sur le rebond.
23: Ah, mais c'est le genre de situation aussi, de coup de gueule quand vous sentez.
24: Ouais,
23: exactement. Sans la justice, ça peut aussi réveiller le groupe.
24: T'en as besoin dans une équipe, exactement.
23: Jovic, lui aussi présent, d'ailleurs l'entraîneur serbe Mpjevic, remercier tous les joueurs de s'être mobilisés pour venir sur cette fenêtre internationale.
24: Ouais, c'est important.
23: C'est important.
24: On voit qu'il y a des nations qui souffrent plus que d'autres. Nous en France, on a la chance d'être rarement passé à côté des fenêtres, voire jamais. Mais ça peut arriver, il y a d'autres nations qui en souffrent beaucoup. Donc c'est important.
23: Mathieu Strazel. Il vient d'en mettre un. Cette fois, c'est pour Evan Fournier.
24: Bonne passe.
23: Maxime Reynaud.
24: Voilà,
23: bien sorti pour Aminoua. Super. C'est superbe. Là, très bien. Magnifique équipe de France.
24: Super match Aminoua. Hein. Dans l'intensité, dans tout. Ce qu'il propose ce soir. Et lui, il va gagner des points aussi. Hein. Allez, grosse pression là de Mathieu Strazel. C'est bien le fer de lance de cette défense française.
23: Allez, on, voilà, switch, on retrouve de l'énergie défensive, c'est très bien. Les Français, là, qui.
24: Trop,
23: voilà,
24: ouais,
23: c'est
24: on
23: dommage.
24: On en donne trop.
23: Ouais, mais on retrouve de l'énergie quand même,
24: c'est
23: Paul.
24: Vrai.
23: On retrouve de l'énergie défensive.
24: Exactement. On peut pas leur imputer ça. Non, par contre, au sol, hein, qui nous donne pas trop à lancer. Attention. Hein.
23: Ah, bah si.
24: Non, de lancer franc parce qu'ils sont dans le bonus, ouais. Ça c'est. C'est ok, mais seulement deux, j'espère. Ah, le petit, il a laissé trois lancers francs quand même.
23: Ouais. Il en a oublié en route.
24: Ouais. Allez, 10 points d'écart seulement. Mais on sent qu'il y a du mieux là. On sent que on peut revenir là.
23: Oui, mais le chrono maintenant qui va tourner contre l'équipe de France puisqu'il reste 3,45. Et encore le temps. Il va falloir, voilà, Evan Fournier, aïe, toujours pas là. Mathieu Strazel, oup, attention, il fait peur. Le ballon est perdu au final. Et derrière, la sanction, non pas. Allez, les Bleus sont encore là. C'est pas fini. Aïe, cette interception terrible.
24: Ah là, il est bon pour ça, bon sang qu'il est bon pour ça.
23: C'est un raté un peu, là, il est là, au ras du sol. Là, il
24: c'est exactement ça.
23: Chapardé à Vranovic, il est toujours,
24: si précieux pour des équipes qui veulent gagner. Il a 4 fautes en plus, hein, regarde. Il a 4 fautes, il a pas peur de. Et bam. Quand on sent que c'est un petit moment de bascule, de perdre un ballon comme ça, ça fait mal. Hein.
23: Ouais.
24: Vranovic qui ça part.
23: Qui a quitté Dubaï pour.
24: Oui, exact. Pour Bachécher.
23: Bachécher, qui a. Afficher de grandes ambitions pour l'Eurocup la saison prochaine, qui pourrait d'ailleurs jouer face à Monaco.
24: Exactement. On rentre dans une nouvelle ère pour Monaco, du moins on espère. On espère les revoir en première division et voilà, que tout soit tous leurs problèmes d'argent soient derrière.
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24: Ah, on voit là, il reste encore quoi, quelques minutes de jeu, on voit un duel bien gagné par Jokic hein, ce soir.
23: Ouais, ça, il aura pesé. Et dans le fameux duel hein, dont on avait parlé entre les deux monstres, c'est sûr que ce soir, celui qui a pesé au final hein, dans le match, il est du côté serbe, il est là, Nikola Jokic. Triple MVP NBA.
24: Pas pour rien.
23: Hein. Non.
24: Recule Mathieu, recule. Voilà, c'est bien. Voilà. Allez.
23: Allez,
24: va chercher,
23: ce ballon.
24: Va chercher.
23: Allez, ventre à terre, Mathieu Strasel qui est allé récupérer ce ballon et qui va le prendre derrière.
24: Bien sûr.
23: Et qui va le mettre en plus. Et il est là le réveil. C'est Mathieu Strasel qui est en train de sonner là. Le réveil de l'équipe de France avec deux shoots à trois points très précieux.
24: Ils sont arrachés hein, sur cette action, hein. Ça fait plaisir.
23: Mais disons qu'il était très frustré là du fait d'Avramovic tout à l'heure.
24: Et ouais.
23: Et il a dit tout à voir.
24: Exactement. En plus, il marche à ça, hein. C'est son essence, hein, ah ouais.

0: Ouais, on vient de me dire qu'on pourra voir Ayayi avec Rome à Poissy en match amical contre Bourg-en-Bresse.
1: Ah bah voilà.
0: Si il y a des gens dans la région parisienne que ça intéresse, ça peut être un match très sympa. Rome qui est en train de se construire une belle équipe.
1: Ah oui.
0: Parce que, alors, attention, que je fasse pas d'erreur. Il y a deux équipes de Rome, dont une qui a été rachetée par Doncic. Il me semble que c'est celle-là.
1: Oui, qui est en train de monter en puissance, je crois.
0: Qui a fait des gros investissements. Voilà, avec la NBA Europe à moyen terme.
1: Et qui appartient à l'AS Rome, d'ailleurs, hein, comme le club de foot.
0: C'est celle de Gérald, si je ne dis pas de bêtises. Si j'en
1: suis une,
0: dites-le-moi.
1: Non, je crois que c'est ça. Et donc, face à au vainqueur de l'Eurocoupe, Bourg-en-Bresse
0: ou Le Mans, on vient de nous dire.
1: Ah,
0: c'est peut-être Le Mans. Ça peut être, ça, c'est des matchs amicaux sympas à voir quand on aime le basket. Allez, 7 points d'écart, 2 minutes 30, pourquoi pas.
1: Ouais, si vous aimez le basket, restez là. Dans les 2 minutes 30 qui viennent, il peut se passer quelque chose.
0: Eh oui !
1: Il peut se passer quelque chose à Belgrade. Les Bleus sont là encore, pas très loin.
0: Et la dissuasion de Victor Wembanyama dans la raquette. Alors, message de François Lamy, eh ben non, c'est contre Le Mans. Voilà. Excuse-moi, François.
1: En connexion directe, Mathieu Strazel.
0: Allez.
1: Ah, Evan Fournier.
0: Ok, on se peut.
1: Victor Wembanyama et le ballon perdu. Le ballon perdu à celui-là, il va faire très, très mal. Aïe.
0: Oh là là, prends-le, Evan. Ah là. Ah non.
1: Plusieurs fois que vous dites les Français presque trop altruistes et n'ont pas pris les shoots quand ils devaient les prendre parfois.
0: Je vois là, il y a un manque d'automatisme entre les deux joueurs, entre Evan et Victor, ce qui peut s'expliquer. Mais là, je pense que le système était bien exécuté, le shoot aurait été une bonne chose et au moins on n'aurait pas donné de contre-attaque.
1: Emmanuel Bangoubic. De Dubaï.
0: Allez. Et au final, c'est une bonne faute. Hein. Le donner un panier facile, hop. Très bonne faute pour couper la contre-attaque de Mathieu Strazel. Allez, 2 minutes à tenir.
1: Pour les Serbes, à tenir. Parce qu'il va y avoir la furia française là dans quelques instants.
0: Ouais.
1: Le feu d'artifice.
0: Ça défend fort.
1: Voilà.
0: Allez, rebond.
1: On y va. Il a récupéré ce ballon. Allez, Mathieu Strazel, il est chaud. Il va trouver Evan Fournier. Victor Wembanyama.
0: Il a envie de le jouer.
1: 3 points. Non.
0: Et il y a beaucoup moins d'espace. Hein. Allez, Amine.
1: Le move d'Amine Noua. Oh là, il est obligé de ressortir loin. Attention, on va arriver en fin de possession. C'est les 5 dernières secondes. Evan Fournier, il faut qu'il prenne le shoot. Et qu'il le mette en plus, oui.
0: Pas de N1 là, sur l'arbitre quand même. Hein ?
1: Il y avait une petite faute derrière.
0: Ouais. Il y a quand même un bon contact. Hein. Allez, 5 points d'écart.
1: 5 points, les Français sont là. Il reste encore du temps. Et le duel. Nikola Jovic, Victor Wembanyama. Allez, ils sont collés serrés là tous les deux. C'est la danse de l'été là. Wembanyama, Jovic.
0: Allez,
1: interception, c'est bien.
0: Allez, mon grand.
1: Gérald Ayayi qui va réveiller l'équipe de France. On le disait, ça devait venir de lui.
0: Allez.
1: Et les Bleus qui recollent. Et les Bleus sont à 3 points. Ce sport est dingue. Les Bleus sont à 3 points. Et Belgrade qui tremble. Et Belgrade là qui retient son souffle. Cette salle habituellement bouillantissime qui est en train de s'éteindre.
0: Et tout est parti de Mathieu Strazel. Hein. Qui a remis la défense, qui a remis de l'intensité en premier fer de lance. Et tout le monde a suivi derrière. Bravo les garçons. Ah, je me fais taper sur les doigts. Hein. C'est Le Mans contre.
1: On va y arriver.
0: Contre Romain, hein. C'est bien ça. Tout le monde m'envoie des messages. Bon bah tant mieux.
1: Bon, c'est bien gens... c'est bien possible quand même.
0: Exactement, c'est bon. Possible. Et alors, c'est que les gens regardent le match sur l'équipe, sur la chaîne l'équipe, pardon.
1: C'est très bien.
0: Donc bon.

0: mais là en arrivant à la fin, c'est sûr que non. Et l'attitude de Nicolas Jokic le prouve, hein. Vous l'avez vu là quand il est revenu sur le parquet, c'est clair et net.
1: Il est en train de jouer sa 29e minute pour un match amical, c'est beaucoup je trouve, hein, par Nicolas Jokic. Mais bon, c'est des choix.
0: Et il est au duel avec Victor Wembanyama. Il est hors de question pour lui de perdre la Belgrade ce match, ce duel justement. Puisqu'on a parlé du duel entre les deux géants, entre les deux monstres, le voici le duel. Nicolas Jokic qui ne va pas mettre dedans et c'est Victor qui prend le rebond. Et c'est Victor qui prend le rebond pour Matthew Strazel. Voilà dans le duel justement des deux monstres. Écoutez la salle. Wemby.
2: Mais oui, pourquoi pas.
0: Oh là là.
2: Il va falloir faire faute les garçons. Il va falloir faire faute.
0: Il va falloir faire faute là.
2: Hein.
0: Ouais, c'est ce que fait Matthew Strazel en effet, parce qu'il n'y a plus le temps.
1: Mais c'est sa cinquième malheureusement.
0: Ah ouais, c'était terminé pour Matthew Strazel, ouais. Qui s'est sacrifié là sur cette fin de rencontre. Cinquième faute terminée à la douche.
1: En tout cas, merci Matthew. Encore une fois, il s'impose en tant que meneur titulaire. Alors, ils sont dans deux registres totalement différents avec Sylvain Francisco. Mais voilà, je trouve que c'est lui qui a ramené cette. Cette intensité qu'ont manqué cruellement les Français en deuxième mi-temps. Donc bravo à lui, match de patron.
0: On en est là, c'est signé avant le lancer pour Avramovic. Aïe.
1: Ah, ça c'est des routines, hein. Ça c'est des habitudes. Allez, 19 secondes, on a déjà vu des retournements de situation. Oui. Il va sûrement nous en donner un, hein, ça serait gentil.
0: Alors vous savez que le Serbe dans ces moments-là ne fait pas de bêtises.
1: Ouais.
0: C'est pas le genre dans la maison, les cadeaux, c'est pas trop le genre dans la maison. Va falloir aller le chercher. Sylvain Francisco qui prend sa chance. Oh, avec la planche. Et ça rentre, les trois points avec la planche. Ceux-là, on les aime. On adore.
1: Aucun risque hein, de la part des Serbes, hein. On prend en temps mort.
0: Et oui, parce que là, les Français sont à 2 points, 12 secondes, vous l'avez dit, ça peut aller très vite. Oh là là, quelle fin de match. Il n'y avait vraiment rien d'amical dans cette rencontre, dans ces deux énormes nations.
1: Oui. Exactement.
0: Qui avait très envie de se jauger, de se juger.
1: Ouais, on sait que l'Allemagne
0: de s'étalonner un peu, ouais.
1: Est tout en haut pour l'instant, Europe et le monde. Mais bon, il y a un air de. On veut montrer qui est pour la suprématie d'Europe derrière tout ça.
0: On verra. L'année prochaine à la Coupe du Monde au Qatar, on l'a dit.
1: Yes.
0: Ça va être un grand rendez-vous. Et deux équipes qui peuvent se recroiser, évidemment.
1: Il faut encore se qualifier. C'est pas encore totalement fait côté français et côté serbe. On verra déjà, on aura une meilleure perspective après les deux prochains matchs, on le rappelle, hein, contre la Slovénie et derrière contre la Suède.
0: Exactement. Les 27 et 30 août là, qui vont arriver très très vite. Là, on enchaîne les matchs dans cette fenêtre. Et après, il faudra finir le travail, évidemment. Mais en attendant, ce soir à Belgrade, c'est un match où
1: et Nicolas, au moins, la bonne nouvelle, c'est que Nicolas Jokic n'aura pas fini en triple-double.
0: Oui. Ça vous soulage. Visiblement, ça vous soulage.
1: Non, mais il était. Ça fait 2-3 minutes qu'on le voit beaucoup moins. On a réduit son impact et ouais, c'est aussi pour ça que la France est revenue dans le match. C'est bien. Oui. Ouais, très bien. Très bonne faute. Très rapide. On aura du temps derrière.
0: Quatrième faute pour Evan Fournier. Allez. Alors la faute est sur Dobrić, il me semble. Ouais, c'est Dobrić qui se retrouve sur la ligne. Et qui a fait partie de cette équipe, évidemment, qui a eu la médaille de bronze. Et il vient d'en rater un. Voilà. Il vient d'en rater un. Donc, quoi qu'il arrive, les Français seront à une possession. Ah.
1: Faire. Je pense que les Serbes vont. Est-ce qu'on a encore un temps mort? Ça, je sais pas. Sinon, les Serbes vont faire une faute très rapide.
0: Ah, une possession. Il faut un 3 points pour l'équipe de France.
1: Ah oui, changement. Le jeu de transition. Et je pense qu'ils vont essayer de faire une faute avant le milieu de terrain. Pour empêcher tout shoot de loin. Sinon, on va se lever.
0: Ouh,
1: en deux floors. Non, c'est pas possible.
0: Ouais, bah pas maintenant.
1: Non, faux.

0: Non.
1: Il demande. Attendez,
0: Comment
1: alors
0: on
1: là,
0: peut ne
1: qu'est-ce
0: pas
1: qui se
0: donner à
1: passe? C'est
0: shooter
1: pas.
0: là?
1: Qu'est-ce qui se passe?
0: Ah oui, non, je suis d'accord. Je suis totalement d'accord avec l'arbitre. Parce qu'il a pas le, regarde, il a pas la balle,
1: Ah,
0: il
1: il
0: a
1: a pas
0: pas
1: la
0: la
1: balle
0: balle
1: dans
0: dans
1: les
0: les
1: mains.
0: mains.
1: Ouais,
0: Tu vois? Donc la faute est commise
1: Oui.
0: sur le dribble. Très clairement, très bonne faute
1: Ok.
0: du Serbe. Bravo.
1: Visuellement, on avait l'impression.
0: Ouais, exact. Ouais. Très très bien. Alors là, très bien arbitré.
1: Ce qui est marrant, c'est que Sylvain Francisco, lui, n'est pas du tout d'accord.
0: C'est une ressentie joueur. On est rarement
1: 7
0: d'accord
1: secondes.
0: avec les coups de sifflet de l'arbitre, sauf quand c'est
1: 7
0: pour eux.
1: secondes. Allez, les Bleus, 7 secondes.
0: Alors, il faut qu'il marque le premier et qu'il rate le deuxième. Voilà. Et là,
1: Elle est derrière les Bleus.
0: on fait croiser nos deux big men.
1: Voilà.
0: Un qui plonge en premier et l'autre qui vient derrière pour prendre le rebond off. Allez. Allez. Est-ce qu'il va faire un rebond et est-ce qu'il va taper fort contre le cercle pour que ça revienne vers lui?
1: Ah non, mais il le met.
0: Foot on the line.
1: Ah, qu'est-ce que c'est?
0: Ah purée, il a dépassé la ligne. Alors il a mordu la ligne en shootant, donc du coup,
1: Oh
0: panier
1: là là,
0: refusé.
1: c'est pas vrai.
0: C'est très sévère parce que d'habitude, en général, ça, on autorise, comme c'est panier marqué, d'habitude, on donne un avertissement en fait. Regarde, il va passer la ligne avant de. Ah oui,
1: Ouais.
0: oui. On doit rester derrière la ligne, c'est la règle.
1: Ok. La faute y est. Mais évidemment, à ce moment du
0: Ah
1: match,
0: oui, ça fait mal ça.
1: ça fait mal, surtout sur des fautes qui ne sont pas toujours sifflées. Alors on revient dans la même situation que tout à l'heure, mais le temps malheureusement a chuté. On n'est plus qu'à 5 secondes maintenant. Et que les Français donc ont 5 secondes. Pour tenter de faire la différence. Sylvain Francisco en discussion pour comprendre les deux dernières décisions qu'il a eu du
0: Ouais.
1: mal à digérer. La première, c'était sur la faute. La deuxième, c'est sur son lancer. Et c'est encore William Dobrich qui se retrouve sur la ligne des lancers. Il en a raté un tout à l'heure.
0: En général, les deuxièmes lancers, troisième ou quatrième sont plus légers. Eh
1: Allez,
0: non!
1: alors. Il y aura peut-être seulement 2 points. Mais il n'y aura que 5 secondes.
0: Et pourquoi pas, on a mis, je sais pas si tu as vu, on a mis Nadir Rifi.
1: Ah oui. Alors Nadia, là, en effet, dans ces moments-là, connaît ses capacités de shooter. Shooter complètement fou, complètement dingue dans des
0: Oh
1: positions
0: non!
1: improbables. Non, ne pas perdre la balle, c'est
0: Allez.
1: bon. Sylvain Francisco qui va devoir le prendre. On arrive à la fin,
0: Oh,
1: il est
0: bonne
1: contré.
0: défense.
1: Et encore, deuxième chance. Et
0: Oh,
1: non,
0: la
1: ça,
0: bonne
1: on va
0: défense.
1: s'arrêter là. Avec cette victoire de la Serbie dans ce match, il y aura le retour évidemment dimanche sur la chaîne équipe à 18h à Orléans, cette fois à la maison. Mais quel match! On aura souffert jusqu'au bout avec notre équipe de France qui a accroché quand même la Serbie à Belgrade dans le duel Nikola Jokic-Victor Wembanyama. On va donner un point à Nikola Jokic, mais il y aura une revanche.
0: Très beau match de basket.
1: Ouais.
0: Sûrement pas un match amical. Tu vois, on l'avait senti avant le match, avant le début de la rencontre. Très belle réaction des Français. On les a sentis beaucoup dans le dur dans le troisième quart-temps. Mais très belle fin de match, très beau dernier quart-temps. Fier de ce qu'ils ont fait. Ok, c'est une défaite. Ça reste un match amical. Maintenant, il y a le match retour à la maison. Donc, allons-y les garçons.
1: Ouais. Allons-y les garçons, évidemment. Rendez-vous donc à Orléans, on rappelle. Ça sera dimanche sur la chaîne L'Équipe. Je vous rappelle également, rendez-vous à partir de lundi, hein, à ne pas rater les 3 émissions qui reviennent, l'équipe de choc, l'équipe de Greg et l'équipe du soir. Voilà pour vous offrir une fabuleuse rentrée sur la chaîne L'Équipe. C'était la rentrée du basket français de notre équipe de France. Merci beaucoup Paul Lacombe. Merci, c'était vraiment génial de vivre ce moment du côté de Belgrade, même si ça se termine par une défaite pour l'équipe de France. Mais les matchs qui comptent
0: C'est
1: viendront
0: ça,
1: après. C'est
0: exactement.
1: cela qu'il faudra
0: Exactement.
1: gagner.
0: On a trop été accoutumés du fait de gagner les matchs amicaux et de perdre les matchs qui comptaient.
1: Allez, belle soirée à tous.
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0: Bonsoir et bienvenue sur les antennes de l'équipe. On est à Côme pour la finale de cette Como Cup qui va opposer le Racing Club de Lens à Villarreal après les matchs de classement d'hier avec la victoire de Côme face à Famalicão. Côme 3e, Famalicão 4e et la victoire de Crystal Palace 5e de cette compétition amicale. Place maintenant au Racing Club de Lens pour tenter de remporter ce premier trophée cette saison, même si c'est un trophée anecdotique. Mais en tout cas, ça validerait la bonne préparation des Lensois, désormais commandé par Dino Topmüller. C'est un premier gros test cet été pour les 100 et or avec Villarreal, une équipe que les Lensois pourraient peut-être retrouver sur la scène européenne la saison prochaine, puisque Villarreal a terminé 3e de Liga l'an dernier. Villarreal qui s'est qualifié donc pour la Ligue des Champions, tout comme le Racing Club de Lens. Les Lensois qu'il restera derrière, encore un match amical face à Sunderland à domicile à Bollaert le 8 août prochain, avant le trophée des champions face au Paris Saint-Germain le 16 août. La composition d'abord de Villarreal, 4-4-2 classique. En tout cas, c'est le schéma, c'était déjà le schéma la saison passée avec Marcelino, remplacé cet été par Inigo Pérez, l'ancien entraîneur du Rayo Vallecano, avec toujours Carlos Macia, le jeune milieu de terrain de 17 ans qui a été prolongé récemment jusqu'en 2031. On compte énormément sur lui dans les rangs de Villarreal, titulaire lors des deux premiers matchs de cette Como Cup. Carlos Macia, 17 ans. L'autre jeune, c'est Nizar El Jimli, hispano-marocain de cette équipe du sous-marin jaune. Pap Gueye, le Sénégalais, est titulaire devant, à faire confiance aux vétérans Gérard Moreno et Ayotze Pérez. 34 ans pour le capitaine historique de Villarreal, le meilleur buteur de l'histoire du club. Gérard Moreno, 130 buts. Et Ayotze Pérez, 33 ans. Et du côté de Lens, on a une équipe qui ressemble quasiment à une équipe type, en tout cas celle qui devrait peut-être débuter la saison s'il n'y a pas d'arrivée prochaine, en tout cas dans les prochains jours, puisque Sangaré est parti, ça y est, c'est officiel. Il a rejoint Brentford avec le record de vente d'un transfert pour le Racing Club de Lens. 48 millions d'euros pour Sangaré, parti à Brentford. Cuisance est appelé à le remplacer, tout comme le jeune Andrija Bulatović, qui avait déjà joué quelques matchs la saison passée et qui a tapé dans l'œil de Dino Topmüller, le jeune Monténégrin. En tout cas, le schéma lensois est quasiment identique à celui adopté par les Lensois avec Pierre Sage. C'est un schéma également préférentiel pour Dino Topmüller, le nouvel entraîneur des 100 et or. Et le coup d'envoi donné de cette finale de la Como Cup entre Villarreal, 3e de Liga la saison passée, le club espagnol, et Lens, 2e de Ligue 1, vainqueur de la Coupe de France, et qui se présente donc sans Hervé Coffi, qui a rejoint l'Union Saint-Gilloise sous forme de prêt avec option d'achat, et surtout sans Mamadou Sangaré, le Malien, l'une des grandes révélations de Ligue 1 la saison passée, qui est parti à Brentford pour un peu moins de 50 millions d'euros. Énorme vente pour les Lensois qui vont pouvoir évidemment se renforcer en vue de la saison prochaine et de la participation à la Ligue des Champions. Lens qui avait gagné son premier match de cette Como Cup face à Crystal Palace, désormais entraîné par Pierre Sage. Victoire 3-0. On rappelle le format, match de 45 minutes en phase de groupe. Victoire de Lens 3-0 face à Crystal Palace. Match nul 0-0, défaite au tir au but face à Famalicão. Villarreal de son côté a gagné 3-0 face à Alula. Et victoire au tir au but face à Côme. Premier ballon pour Nizar El Jimli. Et la frappe derrière qui va fuir le cadre de Mathieu Gorgelin. Frappe d'Alberto Molero. Dino Topmüller à l'image, avec à ses côtés son adjoint Nelson Morgado, l'un de ses adjoints, avec Erwin Skella et Yannick Cahuzac. Lance avec son nouveau maillot noir et vert, fidèle aux couleurs, premières couleurs du club lensois. Et les couleurs qui font référence au maillot habituel de la Sainte-Barbe, avec ses couleurs noires et vertes. Le noir pour le charbon, le vert pour la place verte. Le club lensois est né. Florian Thauvin, un ballon pas assez appuyé là pour Mickaël Cuisance. Ballon perdu, Pape Gay peut-être pour frapper. Non, c'est décalé pour El Jimli. Et Mathieu Hudol qui ressort ce ballon, qui retrouve sa place de piston après avoir évolué dans l'axe de la défense. Face à Crystal Palace, le débordement de Sima dans les pieds d'Abdoulhamid. La remise pour Bulatovic qui a essayé de s'appliquer de l'intérieur du pied. La réponse lensoise. La première situation pour Villarreal. Avec le départ de Sangaré, celui de Thomasson également cet été, Bulatovic a tout pour s'imposer comme un titulaire dans cette équipe de Lens. Moreno, petit ballon par-dessus, bien joué, et derrière le but d'Ayotse Pérez, la combinaison entre les deux avant-centres. Superbe ballon déposé par Gérard Moreno, le capitaine du sous-marin jaune. La conclusion d'Ayotse Pérez. 1-0 pour Villarreal après moins de 5 minutes. Une défense lensoise un peu trop statique. N'a pas suivi le départ d'Ayotse Pérez, l'ancien de Leicester, qui vient conclure. D'un doublé déjà face à Alula dans cette Como Cup, Ayotse Pérez. Et que dire de cette passe lobée de la part de Gérard Moreno. Toute l'expérience du capitaine de Villarreal. Voilà, qui perdent beaucoup de ballons à l'approche de la surface. Et premier carton pour Andrija Bulatovic. Ouais, en retard là sur Gay. Et partout où Lens se joue, il y a toujours les supporters qui font le déplacement en masse. En tout cas, on les entend dans les travées de Giuseppe Sinigaglia. En tout cas, vu le cadre, ça aurait été dommage de ne pas faire ce déplacement pour les supporters sans Yor. Pape Gay qui va écarter sur Ayotse Pérez. Un bon centre, tête de Navrotsky. Capacité des Lensois à réagir après l'ouverture du score. France qui avait gagné son premier match amical face à Boulogne-sur-Mer 4-1 avant d'être accroché par le club belge de Charleroi, dont l'un des joueurs devrait normalement signer à Lens. Yassine Titraoui, le milieu algérien. Pas de faute d'Ismaïlo Gagnou, malgré les protestations d'Ayotse Perez. Vers Mathieu Hudol, pas de position de hors-jeu. Et derrière, la conclusion pour Mathieu Hudol. Réponse immédiate du Racing Club de Lens face à Villarreal. Il a retrouvé son poste de piston, Mathieu Hudol. Lui qui était défenseur central face à Crystal Palace. Lorsqu'il a un peu plus de liberté, il peut aussi apporter offensivement l'ancien médecin. Là aussi, parti à la limite du hors-jeu, comme Ayotse Perez. Et Wiss Junior, qui n'avait pas anticipé. Et Hudol, derrière, qui vient conclure. Et un but partout, après moins de 10 minutes. Deuxième meilleur passeur lensois l'an passé, Mathieu Hudol, derrière Adrien Thomasson. On l'a souvent vu aux avant-postes l'an dernier. Nizar Moreno. Elle est bien sortie de sa défenseur Abdoulhamid pour venir contrer Carlos Macia. Bulatovic. Chercher la profondeur pour Dalasima. Perez. Nizar. Ah, il a un client hein, face à lui, Mathieu Hudol. Un des meilleurs Lensois l'an dernier. Ancien capitaine du FC Metz. Ouais, et mésentente Boulamid Gorgelin. Qui va donc endosser le rôle de numéro 1 en attendant le retour de Robin Risser avec le départ d'Hervé Kofi. Une nouvelle fois prêté. Gardien burkinabé après un prêt à Angers l'an dernier. Sorti au premier poteau, ce corner par les Sangiors. Renversement, Ayotse Perez. L'Espagnol qui retrouve le ballon. Un peu de champ, le temps pour s'ajuster. Et le tacle de Bulatovic qui met ce ballon en corner. Molero pour tirer. Mauvais dégagement de la défense lensoise, reprise trop écrasée, manqué de puissance de la part de Carlos Macia. C'est un match vivant avec pas mal de situations. Cette passe là de Pape Gay. On a aperçu Inigo Pérez qui a réalisé deux belles saisons au Rayo Vallecano, avec notamment l'an dernier la finale de la Ligue Conférence perdue face à Crystal Palace. Avoir éliminé Strasbourg en demi. Il a terminé deux fois à la 8e place avec le club madrilène. Successeur de Marcelino. Jeune entraîneur, hein, 38 ans. Et bonne récupération de Florian Thauvin. Et derrière, ça peut aller vite. Arrivée d'Abdoulhamid Bulatovic qui écarte sur Thauvin, nouveau capitaine de Lens. Bien sorti la part du sous-marin jaune. En faute, c'est Abdelassima. Gagnou, le long de la ligne pour Abdoulhamid, par-dessus avec Bulatovic, le long de la ligne qui resserre Saoud Abdoulhamid, qui a glissé à moins qu'il ait été mis au sol. C'est ce qui a été signalé, faute sur l'international saoudien de Carlos Romero. Ouais, il a glissé, léger accrochage, il a été gentil l'arbitre. Heureusement qu'il a laissé traîner le bras, parce que sinon il n'y aurait pas eu de coup franc pour les Sang et Or. À eux d'en profiter quand même avec le pied gauche de Thauvin ou le pied droit de Bulatovic. C'est pour Thauvin et ça a été touché par Abdelassima au premier poteau. Sima qui va retrouver la Ligue des Champions qu'il avait disputée avec Brest il y a deux saisons. Il avait d'ailleurs terminé meilleur buteur du club breton. Udol. Dégagé par Pau Navarro. Kylian Antonio. Florian Thauvin. Pour l'instant assez discret, le capitaine Sang et Or. Udol, Thauvin. Montée de Kylian Antonio, Saoud. Abdoulhamid qui s'appuie sur Cuisance. Sur son pied gauche, Mickaël Cuisance. Bon centre. C'était pour Mathieu Udol, qui était encore une fois dans la surface. Il n'hésite pas à venir se positionner au point de pénalty pour créer le surnombre.
1: remporté par Kylian Antonio. Pape qui remet le ballon au sol, contré par Cuisance. Abdallah Sima qui se retourne et qui va aller s'excentrer. Excellente sortie de balle de la part du sous-marin jaune, Carlos Romero, qui va centrer à l'opposé pour Nizar. Non, c'est Gérard Moreno qui est là. Gay. Moreno, la talonnade bien sentie. Molero, mais position de hors-jeu au départ de l'action. Santiago Mourinho. Non, c'est Molero qui était en position de hors-jeu sur cette talonnade du latéral droit. Thauvin. Ouais, Thauvin qui a de l'espace. L'accélération de l'ancien Marseillais. Thauvin qui va décaler Abdallah Sima et frappe contrée. Corner pour Lens. Qui a essayé de changer un petit peu le profil de ses actions. Le cadre forcément à Côme est magnifique, hein, on l'a vu sur ce plan avec le lac juste derrière. Le corner qui est parti, Navrotski un peu court, Cuisance pour remettre dans la surface et Luis Junior qui s'interpose, qui relance rapidement vers Molero. Intervention de Saoud Abdoulhamid. Luis Junior qui connaît le nom, l'identité de sa doublure pour la saison prochaine. Ce sera Peter Gulácsi, le Hongrois, qui va arriver en provenance de Leipzig. On a Otenias, l'ancien Parisien, est parti en prêt à Majorque. Voilà. Hudson Edouard qui est venu faire l'effort également pour défendre. Ça n'a pas payé pour les Lensois. Mourinho. Mourinho qui va s'appuyer sur Ayotze Pérez. Moreno qui va écarter sur Romero. Et qui revient d'un près de 2 ans à l'Espagnol. Et la frappe derrière. Ouais. Stoppé en 2 temps par Mathieu Gorgelin. Vigilant sur ce coup-là, l'ancien gardien de l'OL. Sur cette frappe lointaine de Carlos Macia. Cuisance. Carte sur Udol. Mathieu Udol qui a vu l'appel de Saoud Abdoulhamid. Contrôle délicat pour l'international saoudien. Et forcément, ça brouille un petit peu les pistes hein, pour les défenseurs de Villarreal. Tour à tour, c'est soit Udol, soit Saoud Abdoulhamid. Qui vient se projeter vers l'avant comme un avant-centre. Aller demander dans la profondeur. Thauvin qui a levé la tête. Renversement vers Mathieu Udol. Bulatovic. Qui a mis un peu de temps à s'organiser. À faire son choix et ballon récupéré par le sous-marin jaune. Il commet la faute derrière. Andrija Bulatovic. Il a marqué des points auprès de Dino Topmüller qui était 10 tirs en bic après les deux matchs. En tout cas, après les premiers matchs de préparation. Disant que c'était quelqu'un de à l'écoute. Et que s'il gardait cette mentalité, il pouvait faire de belles choses. Qu'il était content de travailler avec lui. Et Pierre Sage avait déjà tenu un petit peu ce discours-là hein, l'été dernier, lorsque Bulatovic était arrivé. Il y avait un peu plus de monde devant lui, avec notamment Sangaré et Thomasson. Il a quand même eu du temps de jeu, Andrija Bulatovic. Et là, pour l'instant, avec le départ des deux titulaires de la saison passée, il a tout pour s'imposer pour l'instant dans cet été 2026. Andrija Bulatovic, alors qu'on revoit les buts pendant cette pause fraîcheur. But d'Ayotse Pérez sur un magnifique service de Gérard Moreno, et là aussi belle transversale vers Mathieu Udol. Il est venu conclure en force au premier poteau pour tromper Luis Junior. Qui a repris après cette pause fraîcheur. Un but partout, on le rappelle, entre Lens et Villarreal. Ouverture dans la profondeur vers Ayotse Pérez. La vitesse d'Ismaïlo Gagnou. Jmili, pas de hors-jeu, retour de Bulatovic qui enlève ce ballon à Moreno. Oh, belle passe, superbe de la part de Moreno, avec derrière la tentative non cadré de Carlos Romero, le latéral. Ah, il fait des merveilles encore avec son pied gauche, Gérard Moreno. Ouais, ça a été touché par Mathieu Gorgelin. C'est venu flirter avec la barre. Et donc, corner pour le sous-marin jaune. Bel arrêt pour Mathieu Gorgelin. La frappe qui va passer à côté. Son Edouard un petit peu surpris de la Cima qui s'est battu pour garder la maîtrise. Hudson Edouard, Abdallah Sima, c'est un petit peu brouillon là ce que viennent de proposer les Sangayors. Faute de Mickaël Cuisance. On va se relancer en Ligue 1 après un passage mitigé à Marseille en 2020-2021, prêté par le Bayern. Qui sort de deux belles saisons en deuxième division allemande au Hertha Berlin. Attention, Gorgelin, oh, elle a été risquée cette sortie de balle. Heureusement qu'il l'a joué vite, Bulatovic. Ouais, Hudson Edouard qui s'agace un petit peu là des circuits de passe. La demi-heure de jeu. Giuseppe Sinigallia. Toujours un but partout entre Lens et Villarreal en finale de cette Como Cup. Ouais, on revient à la faute sur Ayotze Perez.
2: Oh man.
1: François qui concède un coup franc. Il y a quand même quelques supporters de Côme en tribune. Évidemment, on aurait aimé ici voir le club local forcément en finale de cette compétition amicale. Ils abordent fièrement le nouveau maillot domicile magnifique du club lombard. Il sera également en Ligue des Champions la saison prochaine. Edouard touche peu de ballons pour l'instant, l'ancien pensionnaire du Celtic. Sortie de balle des Lensois, ça peut aller vite ensuite, mais renversement raté par Mickaël Cuisance. Tentative de contre là des joueurs de Villarreal. On a écarté sur Nizar qui évite la sortie. Mourinho. Encore de Moreno avec derrière la reprise d'Ayotze Pérez, l'arrêt de Mathieu Gorgelin et Gérard Moreno derrière qui ne trouve pas le cadre. Grosse occasion là pour Villarreal de reprendre les commandes du match avec toujours à la baguette Gérard Moreno, le capitaine. Quelques passes splendides, Gérard Moreno et Mathieu Gorgelin, une nouvelle fois décisif sur sa ligne. Expérimenté gardien de 35 ans. Florian Thauvin qui bute une première fois sur Navarro. Il a le soutien d'Abdoulhamid. Il va centrer vers Abdallah Sima qui a raté sa reprise. Luis Junior qui a repoussé ce ballon plein axe. On ne profite pas Bulatovic. La reprise de volée est manquée.
2: Non è compito mio.
1: contrôle manqué par Cuisance. Récupération des Espagnols, Pape Gay. Bizarre, il s'appuie sur Pape Gay. Massien. Jaillissement de Kylian Antonio dans les pieds de Molero. Un gros duel entre Mourinho et Sima. Pas de faute. Tudol qui n'a pas senti l'arrivée dans son dos de Nizar El Jmeli. C'est Pérez accroché par Bulatovic. Opportunité pour Villarreal à l'entame des 5 dernières minutes. Ouais, ils ont fait le choix de tenter de la jouer à 2. Sortie de Gorgelin, autoritaire là, dans les pieds de Pau Navarro. Ouais, il y avait peut-être mieux à faire hein, sur ce coup franc pour les hommes d'Inigo Pérez. De Bulatovic, Antonio, Abdoulhamid, dans ce qui fait circuler Gagnou. Peut-être le renversement vers Mathieu Hudol qui partait de beaucoup trop loin, l'ancien Messin.

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Projection rapide vers l'avant de la part de Nizar. Il va écarter sur Moreno qui enchaîne pied gauche. Bien pressé par Kylian Antonio qui a un peu obligé le capitaine de Villarreal à se précipiter sur cette reprise. Non, c'est Gagnou qui est venu tacler. Deux minutes de temps additionnel. Clairement, Villarreal a eu les meilleures situations dans cette première période. Sima. Un pic à l'intérieur. Abdallah Sima qui trouve Bulatovic. Un appui sur Tovin qui réussit un superbe geste technique. Bulatovic taclé par Pap Gueye et l'arbitre qui ne siffle pas de faute. Sur le jeune milieu de terrain monténégrin. Quel enchaînement de la part de Florent Thauvin qu'on n'a pas beaucoup vu dans ce match. Et qui a réussi un magnifique coup d'éclat. Thauvin. Le jeu qui va être interrompu. Il y a un joueur de Villarreal qui est resté à terre. Ça va peut-être nous permettre de revoir le tacle de Pap Gueye dans les pieds de Bulatovic. Sur cette distance, c'est difficile de juger. Et peut-être une faute de Pap Gueye sur Bulatovic. Là, c'est Hudson-Edouard qui est venu faire mal à Carlos Romero. International qui s'est relevé et fin de cette première période. Un but partout entre Lens et Villarreal. Bulatovic qui vient réclamer peut-être un pénalty oublié. Mais c'est Villarreal qui a dominé cette première période en termes d'occasion nette. Les Lensois qui ont eu le mérite d'égaliser rapidement grâce à Mathieu Udol après l'ouverture du score d'Ayotse Pérez. Un but partout donc à la

0: s'impose dans cette finale de la Como Cup.
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55: De retour à Côme pour la seconde période de cette finale de la Como Cup avec quelques changements de chaque côté, avec notamment à Lens l'entrée devant de Ryan Fofana. C'est reparti, un but partout, on le rappelle, au début de cette seconde période entre les Sangyor et les Espagnols de Villarreal. Villarreal. Michel Skoras, le Polonais, l'une des recrues de Lens, est rentré également côté droit à la place de Saoud Abdoulhamid. Florian Thauvin est toujours là, le passeur décisif sur le but de Mathieu Hudol avec une ouverture de 70 mètres pour Florian Thauvin. Sortie de Gagnou. Et Hudson Edouard également est sorti, remplacé par Ryan Fofana. Hudol tente de servir Florian Thauvin pour lui rendre l'appareil sur le but tout à l'heure en première période. Gay. Et bon ballon pour Miko Tadze qui est rentré. La frappe à venir de Nicolas Pépé, lui aussi il est rentré. Changements n'ont pas été annoncés du côté de Villarreal. Logan Costa est rentré à la place de Kumbuala. Sergi Cardona vient de toucher le ballon à remplacer Carlos Romero, poste de latéral gauche. Romero qui va écarter sur Cardona, justement, qui élimine Skoras avant de centrer pour Miko Tadze. Frappe contrée par Sagnan, il me semble. Navarro déjà titulaire rester en place et qui va monter sur ce corner. Et Gorgelin qui va venir s'interposer. C'est qui reste terre. Un coup dans le bas du dos. Après ce duel avec le jeune Souleymane Sagnan. Accélération de Nicolas Pépé, l'extérieur du pied retrait pour Santico Messagna. Belle occasion pour Villarreal. On entame bien cette seconde période avec le déboulé de l'international ivoirien qui élimine Mathieu Udol. Le centre extérieur du pied gauche. Et le bel enchaînement, contrôle frappe qui vient passer au ras de la barre de Mathieu Gorgelin, de celui qui a récupéré le brassard de capitaine avec la sortie de Gérard Moreno. Caché pour Molero qui était en position de hors-jeu. Ça n'avait pas échappé au Lensois ni à l'assistant. Cardona Molero qui a cherché le petit pont sur Bulatovic. Ça va repartir avec Florian Thauvin. Récupération de Carlos Romero. Oh, il est parti très loin. Mathieu Gorgelin. Dalla Cima. Au sol. 10 minutes en seconde période. Et on n'est pas parti sur un très gros rythme là pour l'instant. De la part de Kylian Antonio. Scoras. Cher Scoras là qui a pris un coup. Monsieur Sosa qui va stopper le jeu. Mandel avec la tête de Scoras qui met ce ballon en touche. Arrivé de la Gantoise cet été, le Polonais. Passé par l'Air Poznan et Bruges. Alessania qui écarte sur Nicolas Pepe. Mourinho. Récupération pour Mickaël Cuisance. Abdallah Sima dépossédé du ballon rapidement par Mourinho. Nouvelle phase de possession pour le sous-marin jaune. Logan Costa. Ancien Toulousain. Ryan Fofana qui va aller fixer pour Navarro. Il est passé Ryan Fofana et pénalty obtenu par le jeune attaquant sans erreur. Ryan Fofana qui est entré à la pause à la place d'Hudson Edouard et qui provoque la faute de Pao Navarro. Pénalty pour Lens qui ne s'était pas procuré la moindre occasion dans cette seconde période. Tout est parti de la récupération de le Scoras. Il y a d'abord le tirage de maillot, puis le contact. Ensuite, il a raté son intervention, le défenseur central de Villarreal, et qui commet ensuite la faute. Penalty, sans doute pour Florian Thauvin. Et c'est bien lui, le capitaine Lensois, qui va se charger de frapper sans élan ou très peu. pénalty transformé pour Florian Thauvin. Le visage fermé du capitaine Sanyor qui permet à Lens de basculer en tête à l'heure de jeu dans cette finale de la Como Cup. Passeur décisif sur le but de Mathieu Hudol avec une magnifique ouverture de 60 mètres. Florian Thauvin, et qui là vient prendre ses responsabilités, qui ne tremble pas dans cet exercice sur pénalty. De l'expérience pour frapper de cette façon. Florian Thauvin, à aucun moment il ne regarde le ballon. Dernier moment, il jette un petit coup d'œil à Florian Thauvin pour ne donner aucune indication à Luis Junior, et on en profite pour procéder au changement. Sotoka, Aguilar, Thorgan Hazard et Méziane Mesloub. Quatre changements d'un coup. Abdallah Sima qui sort. Alors, Thauvin est sorti. Abdallah Sima également. Ben Aguilar qui a remplacé Kylian Antonio. Il va occuper un poste qu'il n'a pas beaucoup occupé à Lens. Ruben Aguilar, défenseur central axial droit pour Ruben Aguilar. Ça lui est arrivé quelques fois. Bulatovic est sorti. Florian Sotoka a pris sa place avec le brassard de capitaine également. Et couverture de Navrotsky. Bolero contré par Navrotsky. Corner à venir pour Villarreal. Joué de ce corner, Nicolas Pepe. Romero. Dégagement de Ryan Fofana. Ça revient sur Nicolas Pepe. Face à l'une des belles promesses lensoises pour le futur, Méziane Mesloub. Sur Comessagna, coup franc à venir. Intérieur. Mauvais passe là de Molero. Ça se projette vite vers l'avant avec Méziane Mesloub qui est servi par Mickaël Cuisance. Mesloub sur le pied gauche, le centre trop fuyant pour Ryan Fofana. Joli numéro de la part de Jkoras qui oblige Sergi Cardona à cette faute et avertissement sorti par Monsieur Sosa. Il doit encore trouver ses marques, Michel Jkoras. De 2 buts et de 7 passes décisives avec le club de la Gantoise. La saison passée, son petit Comesagna qui s'échappe sur le côté. Retour de Ruben Aguilar. Comesagna qui va attendre le dédoublement de Sergi Cardona qui va parvenir à centrer directement dans les bras de Mathieu Gorgelin. Ce ballon là pour Florian Sotoca qui peut vraiment évoluer partout hein, maintenant lorsqu'il entre en jeu, utilisé comme soutien de l'attaquant ou désormais un poste plus reculé de milieu récupérateur. Nouveau carton sorti par Monsieur Sosa, cette fois-ci pour l'autre latéral Carlos Romero. Pied gauche de Cuisance. C'est mal frappé. Il fait partie pour l'instant des trois joueurs à avoir débuté le match. Mickaël Cuisance avec Mathieu Hudol et Mathieu Gorgelin. Pause fraîcheur dans ce match. Lens qui désormais mène face à Villarreal grâce au pénalty inscrit par Florian Thauvin. Passeur et buteur, le nouveau capitaine sang et or depuis le départ de Thomasson. En tout cas, c'est lui qui a récupéré le brassard puisque Florian Sotoca ne sera sans doute pas destiné à être un titulaire cette saison, comme c'était le cas déjà l'an dernier. Alors voilà, faute de Pau Navarro sur Ryan Fofana. La doublure à Dodson Edouard. Et Florent Thauvin qui n'a pas tremblé malgré le peu d'élan

0: Un nouveau changement à Lens. Sans doute Mickaël Cuisance qui va sortir, remplacé par Amadou Aïdara. Idole également est sorti avec l'entrée de Noé Kemchoum. Sloub qui lance Fofana. Qui a été bousculé dans la surface. Alors, monsieur Sosa qui a interrompu le jeu parce qu'il y a un joueur de Villarreal de l'autre côté qui est en train de se faire soigner, et Ryan Fofana, lui de son côté, reste au sol. Et c'est au départ dans ce duel avec Navarro, et ensuite il prend une belle charge là de la part de Sergi Cardona. L'attaquant Sanyor. Le dernier quart d'heure. Aïda. Fofana, un bon contrôle, il a réussi à se retourner. Fofana, bon ballon, hein, dommage. La remise manquée par Sagnon. Qui a basculé piston gauche avec la sortie de Mathieu Udol. Remplacé par Kemchoum Stawioski. Ouais, retenu par Amadou Aïdara. Seulement 7 apparitions hein, la saison passée pour l'ancien milieu de terrain de Leipzig. Et vu le temps de jeu que lui offre pour l'instant Dino Topmöller durant l'été, n'augure pas un avenir meilleur pour le milieu de terrain malien. Il était souvent blessé la saison passée, parce qu'il a empêché de s'imposer. Et en même temps, il était barré par deux inamovibles, Mamadou Sangaré et Adrien Thomasson. Même avec leur départ, pour l'instant, ils ne jouent pas beaucoup plus. Mamadou Haïdara. Cardona. Bon appel de Mikotadze qui rentre à l'intérieur. Mikotadze qui élimine Kemchoum. Mais derrière, il y a eu l'intervention de Sagnan. On a bien fait, Mesloub. Qui talonne dans la course de Sagnan, qui n'a pas réussi à progresser. Alors, sortie de Carlos Romero. Un nouveau changement.
1: Substitution for Vance, player out, Nowlowski, player in, number 35, Sedic.
0: De Skoras. Fofana avec le soutien de Mesloub, Haïdara. Sorti le rouge, Monsieur Sosa. C'est pour Sergi Cardona. Villarreal qui va terminer ce match à 10. Il avait été averti tout à l'heure déjà, alors qu'il est rentré à la pause, Sergi Cardona. Mauvais geste là sur Ruben Aguilar. Et deuxième carton jaune.
2: Thank you.
0: Enfin, super ouverture là pour Ryan Fofana qui vient buter sur Luis Junior. Et tous les changements qui ont un petit peu cassé le rythme du match. On n'a pas eu beaucoup d'occasions de but de chaque côté. Tous les joueurs de champ sont sortis côté Lensois avec l'entrée de Sedic à la place de Navrotsky. Thorgan Hazard pour frapper ce corner, la reprise justement de Mohamed Sedic, le jeune attaquant algérien. Pépé. Fana qui va avoir le soutien de Sedic, qui préfère décaler Mesloub. Mesloub sur le pied gauche. Mezian Mesloub qui contourne la défense. Il avait eu le contre favorable. Le jeune sang et or de 16 ans qui a envoyé le Racing Club de Lens en Ligue des Champions la saison dernière avec son premier but pour sa première apparition face à Nantes. Qui est l'un des grands espoirs pour cette saison à Lens. Et Fofana, oh, qui a pris le meilleur hein, sur ce duel, sur ce corner bien frappé par Mesloub, la barre hein, qui renvoie la tête de Fofana. Il y avait une position de hors-jeu signalée par Monsieur Sauzin. Centré avec Miko Tadze qui a failli passer devant Souleymane Sagnan.
2: Allez, David, David, David.
0: Ils sont bien en place là, les hommes de Dino Topmüller. Cette passe là pour Comesagna et ça va sortir en contre avec Fofana qui a pu trouver Méziane Mesloub. C'est fort techniquement Méziane Mesloub, l'ouverture à l'opposé vers Torgan Hazard. Il y a Mesloub en retrait, il y a aussi Florian Sotoka qui va chercher à l'opposé. Il a raté son ouverture, Florian Sotoka vers Ryan Fofana. Dommage, ce contre méritait beaucoup mieux pour les Sang et Or, notamment grâce à la technique de Méziane Mesloub. Il n'a, il faut le rappeler, que 16 ans. En 2009, Ryan Mesloub.
2: Avant, c'est tout. Compact. Allez, Noël, allez encore. Allez, Actif! Faut pas s'ouvrir les mecs! Sans faute! Bien joué! Allez, encore!
0: Kutazé, bien fermé par Noé Kemchoum Stasiowski. On est rentré dans les 4 minutes de temps additionnel. Aguilar.

Lancé idéalement par Méziane Mesloub, le centre de formation de Lens à l'honneur pour conclure cette Como Cup. Et Lens qui va s'imposer et remporter cette compétition amicale face à Villarreal, peut-être un futur concurrent en Ligue des Champions. Et le sang-froid de Ryan Fofana. Vision aussi de Méziane Mesloub qui a vu tout de suite le départ de son jeune partenaire. Et Luis Junior qui commet peut-être aussi une erreur de placement, sans doute fautif hein, aussi sur le but de Mathieu Udol. Luis Junior qui a un peu tardé à sortir. Qui là se fait battre un peu facilement. En tout cas, il a anticipé, ce qui a permis à Fofana de marquer. En tout cas, il l'a bien aidé dans son choix. Et Lens qui fait le break dans les arrêts de jeu. Grosse faute là aussi de Navarro qui va prendre un rouge direct. Geste d'humeur. Monsieur Sosa qui exclut le défenseur central et forcément derrière ça s'envenime. Parce que c'est vraiment pas un beau geste là que vient de faire Pau Navarro. Ils sont en train de perdre leur nerf là les joueurs de Villarreal. Ça vient gâcher forcément ces derniers instants de cette Como Cup. Ça pouvait être même très dangereux. Hein. Il vient s'essuyer là sur les talons, sur le mollet de Skoras. Dino Topmüller lui aussi qui vient protester là auprès de Pau Navarro. Il se prend une soufflante aussi de Nelson Morgado, l'adjoint de l'entraîneur lensois. Ce qui agace surtout, c'est qu'il a l'air de dire qu'il n'a pas commis de faute. Le ralenti lui donne tort. Darin renverse vers Cédic. Villarreal à 9 pour ses derniers instants. Pas de faute d'Alassane Diatta. Et Monsieur Sosa qui met un terme à cette finale. Lens qui remporte la Como Cup aux dépens de Villarreal. Succès 3-1. Avec des buts de Mathieu Udol, de Thauvin sur penalty et un dernier de Ryan Fofana. Lens qui reste invaincu durant sa préparation estivale malgré une défaite au tir au but. Et qui va plutôt compter comme un match nul pour les hommes de Dino Topmüller qui ont désormais un dernier match de préparation. Ce sera la semaine prochaine à domicile face à Sunderland. Et en tout cas, les Lensois ont validé ce premier gros test
estivale face à

0: une autre équipe qui sera engagée en Ligue des Champions. Villarreal, le troisième de la Liga. Et même s'il y a eu beaucoup de changements en seconde période de chaque côté, ça reste évidemment un gros test pour les Sanyor qu'ils ont réussi brillamment en s'imposant 3-1. Les Lensois qui vont donc attendre désormais pour soulever le trophée de cette Como Cup. Les trophées s'enchaînent à Lens après la Coupe de France en mai dernier. Décroché face à Nice, la première Coupe de France de l'histoire du club lensois. Mais il remporte la Como Cup, même si ce ne sera pas un trophée officiel. Mais tout de même, ça compte forcément dans cette préparation pour Lens, qui va viser évidemment les places européennes en Ligue 1, mais qui va aussi vouloir bien figurer en Ligue des Champions, comme il l'avait fait il y a 2 ans sous la houlette de Francaise. Vous avez notamment battu Arsenal durant la phase de groupe. Et l'homme du match, Florian Thauvin, buteur et passeur. Lui qui a hérité du brassard avec le départ d'Adrien Thomasson à Rennes. Florian Thauvin qui s'impose encore plus comme un leader dans cette équipe sans et or. On a aussi eu la confirmation avec les jeunes talents, avec Noé Kemchoum Stasiowski qui est rentré, mais surtout Mezian Mesloub qui n'en finit plus d'impressionner malgré ses 16 ans. Qui devrait en tout cas avoir du temps de jeu cette saison avec Dino Topmüller. Soit qui viennent saluer leurs supporters, hein, qui ont fait le déplacement. On les a pas mal entendus durant le match, durant les autres rencontres de cette Como Cup. Soit qui vont effectuer un petit tour d'honneur pour saluer les autres supporters lensois qui sont un petit peu éparpillés autour du stade. José Fougourlian, le président de Lens, évidemment tout heureux, même si on l'a dit, c'est pas un trophée officiel, mais tout de même ça valide le bon travail du Racing Club de Lens depuis qu'il a repris le club en main, depuis la remontée en 2020. Le club lensois qui ne cesse de progresser, de redevenir un club de premier plan. De Villarreal, ceux qui ne sont pas rentrés ou qui ont peu joué, qui sont déjà en train d'effectuer le décrassage. Il y aura encore des matchs hein, pour le club espagnol Levante et un déplacement à Galatasaray pour cette préparation d'été. Ils reprendront le championnat en même temps que Lens disputera le trophée des champions. Ce sera le 16 août face au Racing Santander, l'un des promus de la saison en Ligue 1. Lens qui jouera le même jour le trophée des champions à Bollaert face au Paris Saint-Germain le 16 août. Début de saison de Ligue 1 face à Auxerre, toujours à domicile. Ce sera le samedi 22 à 17h15 pour les partenaires de Florian Thauvin. Lens, on l'a dit, terminera sa préparation la semaine prochaine contre Sunderland, le club de Régis Lebris. Lens aura offert un beau visage durant cette préparation en attendant le match face au Black Cats la semaine prochaine. Victoire 4-1 contre Boulogne, 2 partout contre Charleroi. Victoire 3-0 en tout début de cette Como Cup face à Crystal Palace. Match qui se disputait sur une seule mi-temps. Et le 0-0 face à Famalicão avec la défaite au tir au but. Là aussi, ça se disputait sur 45 minutes. Lance appliquée, solide, avec l'incorporation de plusieurs jeunes. On a à l'image Mohamed Sedic notamment, mais il n'est pas le seul. Avec Kem Choum, avec Mesloub, que l'on avait déjà vu la saison passée, avec Souleymane Sagnan. En attendant également l'arrivée d'une ou plusieurs recrues encore pour venir étoffer ce groupe lensois. Parce qu'il y aura des matchs en semaine. Lens qui avait connu la Ligue des Champions il y a 2 ans, mais c'était encore l'ancienne formule. Un peu plus de matchs maintenant durant la saison régulière, 8 matchs à disputer. Et Lens qui vise évidemment une qualification pour à minima les barrages. Il faudra un groupe étoffé, un peu plus que la saison dernière. Avec, on le rappelle, le départ aujourd'hui de Mamadou Sangaré, une des grandes révélations. Parti à Brentford pour un peu moins de 50 millions d'euros. Ça va offrir pas mal de possibilités à Jean-Louis Leca, le directeur sportif, pour trouver quelques solutions de remplacement à l'international malien. Ismaïlo Gagnou qui est sorti rapidement, lui qui évidemment sera courtisé encore cet été, mais qui ne devrait pas partir. En tout cas, ils vont en avoir besoin, les Lensois, avec la blessure de Samson Baydoo pour au moins 3 mois. Touché à nouveau aux ischios. Hudson-Edouard qui ouvre la marche. Qui a terminé 3e de son tournoi en gagnant hier 3-2 face au club portugais de Famalicão. Jonathan Grady qui est là, qui est toujours en phase de reprise après sa grave blessure l'an dernier, fracture tibia péronée. Juan Suarzo qui remet le trophée à Florian Thauvin et à Florian Sotoca, les deux capitaines du Racing Club de Lens. Les 100 et or qui remportent la Como Cup et qui valide pour l'instant une belle préparation estivale avant le dernier match face à Sunderland la semaine prochaine, avant le trophée des champions le 16 août face au Paris Saint-Germain. Lens qui décroche un nouveau titre, même si celui-ci est anecdotique, quelques mois seulement après la première Coupe de France de l'histoire du club lensois. En tout cas, ça promet une belle saison à venir pour le club artésien qui disputera la Ligue des Champions la saison prochaine. Rendez-vous donc dans une semaine pour les 100 et or face à Sunderland à domicile à Bollaert, avant dans 15 jours le trophée des champions, lancement officiel de la saison 2026-2027 pour Lens, vainqueur de la Como Cup. Succès 3-1 ce soir face à Villarreal en finale. Bonne soirée, ciao.
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40: Ravi de vous retrouver sur la chaîne L'Équipe pour UFC Classique, votre rendez-vous MMA. On a le plaisir ce soir de vous offrir un programme consacré à l'américain Michael Johnson, combattant emblématique de la division des poids légers, combattant charismatique et spectaculaire qui a marqué de son saut les 16 dernières années. Il a affronté l'élite de l'élite, les plus grands, Dustin Poirier, Justin Gaethje, Tony Ferguson. Il y a eu des victoires, des défaites, mais c'était toujours spectaculaire et dramatique. On va vivre cette soirée ensemble avec ma chère Lucie Berthaud. Salut Lucie.
0: Bonsoir Jean-Charles, bonsoir tout le monde. Effectivement, on va vivre une soirée ensemble à rebondissement. On a face à nous un striker d'élite. Et pour cette époque-là, eh bien, certes, il sortait du lot, mais comme tout bon striker qui se respecte, eh bien, il avait son Achille. Forcément, c'était soit des lutteurs, soit des grappleurs. Et moi, je peux vous en parler, hein, puisque j'ai été strikeuse et c'est vrai que je redoutais énormément ce type de profil. Alors voilà, on a des hauts, on a des bas, c'est toute la dramaturgie de ce sport et on la commence maintenant.
40: Ouais, c'est vrai que la carrière de Michael Johnson, c'est un petit peu comme un tour de montagne russe. Il y a eu des hauts, très hauts, et des bas qui ont été très bas. Mais encore une fois, à chaque fois, du spectacle. Et ce soir, c'est vraiment un condensé d'émotions qu'on vous offre dans l'UFC Classic.
2: 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And now introducing his opponent, fighting out of the red corner, a mixed martial artist holding a professional record, 12 wins, 6 losses, standing 5 feet 11 inches tall, weighing in at 156 pounds, fighting out of Boca Raton, Florida, Michael the Menace Johnson. And when the action begins, our referee in charge, Josh Rosenthal.
40: Michael Johnson opposé à Danny Castillo, deux Américains face à face dans cette catégorie des poids légers. Johnson qu'on connaît pour son allonge, son aisance aussi en boxe anglaise, vraiment la fluidité de sa technique, la précision et surtout la puissance qu'il est capable de dégager.
0: Alors c'est aussi tactiquement qu'il fait la différence, c'est-à-dire qu'il est capable de gérer la distance, travailler en feinte, en préparation à l'attaque pour mieux contrer, et surtout il est gaucher. Et à cette époque-là, on savait encore très mal gérer les gauchers capables de boxer en contre-attaque, en déplacement. C'était quand même très innovant pour l'époque à laquelle il se trouve. Et c'est vrai qu'il a longtemps joui de cet avantage d'expérience et de connaissance du striking. Il a cette science du combat, ce fight IQ. Maintenant, il a aussi sa versatilité psychologique, capable du meilleur et du pire, transcendé en général par les grands enjeux, un peu moins par les petits enjeux. Et ça lui a parfois joué des tours.
40: Et là, le menton a été percuté dans cette garde ouverte où on sait que le bras arrière est toujours pertinent, déterminant. Et le grand handpump violent de Danny Castillo qui peut en finir après seulement une minute de combat.
0: Ah, il a pris plein fer ce direct, il a pris la montée Castillo et on le sait, le talon d'Achille de Johnson, c'est justement le grappling, il est en train de lui arracher la tête littéralement.
40: Ouais, alors là il y a rien. Grosse pression tout de même.
0: Regardez, il a sur les cervicales. Son bras, il a pris la montée, serré ses jambes et il a même encerclé son bras.
40: Ouais, pour éventuellement attaquer quoi, sur un bras-tête. Ouais, parce qu'il est en train de verrouiller un petit peu. Cet étranglement, voilà, qui est un étranglement respiratoire, où c'est donc l'épaule de celui qui est à terre qui va donc venir appliquer la pression nécessaire au niveau de la carotide pour faire diminuer et donc cesser l'afflux sanguin.
0: Il est privé d'oxygène, ça va être compliqué.
40: Wow. Et là, il faut écarter l'épaule à tout prix. Il faut trouver un petit filet d'air. Il a l'air de respirer encore.
0: Alors c'est contre-intuitif, mais pour défendre, il faut justement aller vers le bras qui vous étrange. C'est très contre-intuitif, mais il faut créer de l'espace comme ça et bouger d'un côté puis de l'autre.
40: Ouais, alors il a essayé de réajuster Danny Castillo qui a été vraiment...
0: Et il fait du dégât.
40: Vif, hein, au sol. Voilà, il a percuté debout pour ensuite tenter de conclure au sol du grand impact de soumission.
0: Quand on connaît le niveau de striking de Johnson, y a-t-il réellement un autre plan à mettre en place? Non, pas vraiment. Il faut tout de suite aller au sol et lui faire goûter à son pire cauchemar. Alors là, il est contre la cage en plus, donc sa posture est cassée. Il ne peut pas être mobile. Il ne peut donc pas créer d'espace. Et le contrôle de la main pour l'empêcher de frapper.
40: Ouais, là, c'est de la survie, hein. Clairement, pour Johnson.
0: Et oui, que sa boxe ne lui sert strictement à rien quand il a les deux épaules au sol. Et c'est pour ça hein, qu'aujourd'hui, c'est primordial d'être polyvalent.
40: Ouais, d'être un combattant complet, en tout cas de développer voilà, une capacité à défendre la lutte qui permet donc d'exploiter les qualités qu'on peut avoir debout.
0: Et le fait de ne pas avoir peur d'aller au sol, eh bien, ça permet d'avoir un striking totalement libéré. Donc c'est pour ça qu'il faut vraiment remonter les curseurs à tous les niveaux.
40: Alors, il est bloqué contre le grillage là, Johnson, qui commence un petit peu à essayer de bouger, qui a retrouvé de la lucidité. Et là, qui peut peut-être céder du grillage pour se relever. En tout cas, c'est un premier round cauchemardesque. Voilà, travail de position hein, pour Dani Castillo qui cherche à solidifier donc sa position avant de l'exploiter, donc avant de frapper.
0: Il a une base très solide, regardez, les genoux sont bien écartés, le bassin est lourd, il pense à chaque fois à un nouveau contrôle. Il maîtrise à la perfection tous ses protocoles offensifs. Regardez, au contrôle la tête cette fois-ci. Il essaye de sortir sa jambe en tournant les hanches.
40: Ça fait près de 3 minutes hein, qu'il est sur le dos, Michael Johnson.
0: Ouais, encore une fois, on est à une autre époque. On est à une époque où amener le combat au sol vous permet de gagner assez largement un round.
40: Ouais, alors c'est pas si vieux, hein, Lucie, parce qu'on est en 2012, mais...
0: Pas si vieux, mais vieux quand même.
40: Voilà, à l'échelle d'un sport qui a une trentaine d'années, c'est presque la préhistoire à laquelle on est en train d'assister. En tout cas, c'est vrai que voilà, depuis... les combattants ont développé dans l'ensemble un système pour se relever, voilà, ce qu'on appelle l'art du scramble, donc créer une situation dans laquelle on peut se relever, ne pas accepter cette situation où on est dominé.
0: Oui, et comme dans tout sport, la méthode de scoring évolue. On l'a vu en boxe anglaise, ça a beaucoup évolué. En MMA, c'est pareil. Il y a eu un avant et un après. Avant, lorsqu'on était un lutteur dagestanais et qu'on amenait le combat au sol, eh bien, on gagnait le round. Aujourd'hui, ça ne vaut plus grand-chose. Il faut frapper au sol. Et je dirais que ce tournant, il a opéré à peu près au moment de la légalisation du MMA en France. À peu près.
40: Ouais, et super. Ce qui fait que voilà, les actions défensives ne comptent pas hein, en MMA. On ne juge que les actions offensives et encore une fois contrôler un adversaire au sol ça n'amène pas de points. Ce qu'il faut c'est chercher à finir le combat. En tout cas ce premier round il était très dominant et que ce soit dans les règles d'alors ou dans les règles d'aujourd'hui c'est clairement un 18.
0: Clairement.
40: Allez, deuxième round, qu'est-ce qu'il reste à Michael Johnson après ce premier round qui aura été terrible.
0: Alors ce qui m'étonne hein, c'est qu'il n'est pas tétanisé parce que musculairement très souvent les strikers lorsqu'ils sont amenés au sol ils tétanisent et ils perdent en vitesse d'exécution. Là ce n'est pas le cas, il est toujours aussi explosif donc il reste dangereux Johnson. Mais Castillo, on voit très clairement son jeu maintenant.
40: Ouais, il veut finir le travail hein, Dani Castillo et je pense qu'il a même cru l'emporter avant la limite dès le premier round sur ce bras tête notamment qui manquait un petit peu de justesse.
0: Et je vous avoue que j'y ai cru aussi. Hein.
40: Alors donc, gaucher, droitier, et tu le disais, donc les gauchers, Lucie, en fait, ça représente entre 8 et 15% de la population mondiale. Et c'est vrai que, en fait, être gaucher, c'est un atout dans un sport de combat.
0: Ah, c'est un sacré atout, on n'a pas de sparring partner à l'entraînement pour driller nos techniques. Donc forcément, ça crée beaucoup d'imprévisibilité.
40: Et figure-toi que j'ai commenté moi le...
3: C'est fini. Et là, il nous laissera aucune chance. Il le laisse inerte au sol en position christique. Quel chaos dramatique de Michael Johnson après avoir été tout près de la défaite au premier round. Waouh.
0: Il revient de très très loin.
3: Qu'est-ce que c'est dur ce sport.
0: Et c'est là hein, qu'on voit la force de caractère tout proche du précipice. Il a su trouver la faille.
3: Un bras arrière.
0: Le bras juste, dans le bon timing, au bon moment.
3: Pointe du menton.
0: Et je pense même qu'il a été surpris hein, de mettre un KO sur ce coup.
3: Oh là là.
0: Il l'a même pas donné en pleine amplitude en plus.
40: Et le grand handpand, il est absolument sauvage derrière.
4: 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Declaring the winner by knockout, Michael the Menace Johnson.
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1: Le plus grand nombre l'ignore, mais ce garçon, Gleison Tebow, est l'homme qui a offert le plus dur combat de sa carrière à un certain Khabib Nurmagomedov. Et pour certains observateurs, il aurait d'ailleurs dû l'emporter ce soir. Le 29-0 d'un Khabib ne serait pas ce qu'il est si les juges avaient été justes ce soir. En tout cas, c'est une opposition gaucher. Contre gaucher, une opposition de style, et puis on a aussi une opposition de génération, hein, parce que un Tebow beaucoup plus expérimenté qui a pas loin de 5 ans de combat professionnel à ce moment-là de sa carrière.
2: Ouais, c'est clairement une légende de ce sport, hein. Il est très connu pour toute personne qui a suivi le MMA depuis ses prémices. Et Gleison Tebow, c'est quelqu'un de solide. D'ailleurs, il est souvent à Düsseldorf, il donne des cours là-bas. Et voilà, c'est quelqu'un qui a rencontré la crème de la crème. Aujourd'hui, c'est probablement l'un des défis les plus importants dans la carrière de Johnson, qui va tenter d'imposer son style striker à distance, l'empêcher de rentrer dans sa zone de sécurité.
1: Ouais, clairement, Michael Johnson, il vient pas pour faire du jiu-jitsu.
2: Ah non, il n'y a pas intérêt avec Gleison Tebow, qui est un maître en la matière. Celui qui s'entraîne actuellement à American Top Team. Ouais, le punch dévastateur.
1: Alors que Johnson, lui, s'entraîne du côté du Killcliff.
2: Alors ce sont des écuries voisines.
1: Ouais, en effet.
2: Alors c'est rival par l'histoire.
1: C'est en Floride, l'American Top Team.
2: Ouais.
1: En effet.
2: Et ouais,
1: tu le sais mieux que moi, puisque tu y as été, Lucie.
2: Bah, écoute, je connais aussi Gleison Tebow. Très sympa. Ouais, le travail de pression contre la cage.
1: Je te parlais de la proportion de gauchers tout à l'heure dans la population mondiale. Et j'étais interrompu par un chaos un peu dramatique. Et figure-toi que alors là, tu as deux gauchers face à face, hein, qui plus est. Mais donc, sur le dernier tournoi olympique de boxe anglaise, alors j'ai pas fait les stats, mais si tu voyais genre le nombre de gauchers... quand tu arrivais vraiment vers les quarts de finale, voilà, les combats pour les médailles et tout, la proportion de gauchers était totalement disproportionnée par rapport à la population générale.
2: À très haut niveau, c'est effectivement ce sont les gauchers qui tirent leur épingle du jeu, effectivement. Ça rejoint tout à fait le discours que tu avais sur le combat précédent. Et alors, c'est encore plus rare, hein, d'avoir deux gauchers face à face. D'ailleurs, ça perturbe les gauchers eux-mêmes en général.
1: Personne n'aime les gauchers, même les gauchers.
2: Disons que moi, face au gaucher, j'ai deux techniques, hein, pour les boxer et pas
1: bras
2: plus.
1: Bras arrière, crochet du bras avant.
2: Non, crochet bras avant en décalage avec le bras arrière bien en ligne, bien au centre. Et la contre-attaque sur le bras avant avec mon bras arrière en désaxement. Mais que du désaxement. Et toujours un désaxement sur l'extérieur, surtout pas du côté de la jambe arrière. Parce que la jambe arrière, le bras arrière, c'est clairement l'outil qui est recommandé lorsqu'on a des gardes opposés. Donc on ne va surtout pas du côté de la jambe arrière ou du côté du bras arrière.
1: Alors c'est un combat qui a lieu sur un UFC numéroté, l'UFC 168. C'est la revanche entre Chris Weidman et Vanderlei. Que dis-je, Anderson Silva. C'est malheureusement le jour où Silva s'est fait une fracture tibia péroné, et ce qui a marqué la fin vraiment de son règne, en tout cas de son époque au plus haut niveau. Et évidemment, il y a un public brésilien qui est venu en nombre ici du côté de Las Vegas, on l'entend. Alors pour autant, Thibaut, j'ai l'impression qu'il se trompe un petit peu de combat. Alors, en tout cas, il joue le jeu d'un Johnson, hein, vraiment.
2: Il n'a
1: pas peur d'échanger à distance, alors que c'est clairement là où l'Américain est le meilleur.
2: Oui, et puis disons-le clairement, quand on est trop massif d'un point de vue musculaire, ça ralentit énormément la vitesse d'exécution. Et donc à ce jeu-là, Johnson est le premier. Et il le sait. Il le sait que ça ralentit quand on a une trop grosse, trop grande masse musculaire. Et donc il n'a d'autre solution que d'aller le coller, lui mettre la pression dans la cage pour annuler son striking, éventuellement lui voler un peu d'énergie au passage. Et s'il peut l'amener au sol, alors là ce sera tout bénef pour Gleison Thibaut. Néanmoins là il y a une bonne posture de Johnson qui écarte bien les jambes, qui pèse. Il a un bras en barrage, on est en 50-50. Hein. Là il n'y a pas vraiment de domination si ce n'est la posture de Gleison sur lui.
1: Ouais, parce que Johnson, c'est malheureusement voilà ce qui lui a manqué hein, tout au long de sa carrière, c'est vraiment un combattant unidimensionnel. C'est-à-dire qu'il est excellent debout, il a vraiment un pouvoir de KO et une technique exceptionnelle. Malheureusement, voilà, quand il arrive au sol, c'est là que ça se complique. Et voilà, quand tu regardes son palmarès, il y a quand même 9 défaites par soumission.
2: Le problème, c'est que quand on est unidimensionnel, on devient prévisible. Les adversaires, avant de vous combattre, bien évidemment, regardent toutes vos vidéos, analysent vos faiblesses. Et à un moment donné, ils vont tous se passer le mot, tout simplement. Donc on n'a pas intérêt à multiplier les défaites par soumission. Sinon, ça en dit trop long sur la tactique à emprunter. Mais on est à une époque où ça arrive encore. Aujourd'hui, c'est beaucoup moins vrai. Hein. C'est très difficile de trouver un domaine de lacune. Tout le monde est plus ou moins moyen partout et très bon dans un domaine.
1: Il y a quand même Alex Pereira qui a été champion dans deux catégories.
2: C'est vrai.
1: Tout en étant, je pense, assez limité au sol.
2: Vrai.
1: Alors, après, tu vis à une époque et donc tu fais, on va dire, ta carrière avec des adversaires, avec des profils d'adversaires. Et c'est vrai que, voilà, Alex Pereira, c'est un striker exceptionnel. Déjà, c'est ce qui fait que, voilà, c'est l'exception, peut-être confirme la règle. Mais il avait aussi en face de lui, à son époque, principalement des strikers. Voilà, très peu de combattants à même d'exposer ses limites au sol.
2: C'est ça, de quelle manière on construit sa carrière. On l'a vu avec Adesanya, il était unidimensionnel et depuis, malheureusement, il est en chute libre. Et ces failles sont devenues beaucoup trop importantes et ce sont même devenues des failles psychologiques. Hein. C'est-à-dire que là, ça a creusé à tout point de vue. Ouais, la tentative de bras arrière là, de Johnson, qui prépare toujours avec son bras avant, vous le remarquerez. Alors le bras avant qui n'est pas forcément là pour mettre KO ou faire mal, il est juste là pour ouvrir la porte, maintenir à distance le danger, trouver les angles qui fonctionnent. Ah, le bras avant, il est vraiment là pour jauger en fait.
1: Ouais, et c'est finalement la rampe de lancement hein, pour le bras arrière. Et parce qu'il fait des choses très simples, hein, je veux dire, Johnson. 1-2, 1-2, 3.
2: C'est très simple. Mais maintenant, Gleason, il est dur à cadrer. Hein. Il est très mobile aussi, Gleason.
1: Alors, il manque quand même de souplesse. Hein. C'est-à-dire que tu sens qu'il est très raide hein, au
2: c'est
1: niveau du buste. Voilà, très puissant sur le haut du corps. Mais voilà, manque de souplesse. Voilà, et là vraiment en fait Johnson il utilise que ses poings, ce qui est quand même assez incroyable hein. Il y a très peu de combattants qui sont arrivés vraiment à ce niveau avec un bras arrière.
2: Il en fallait un seul.
1: Et encore une fois la foudre a parlé. Michael Johnson a mis KO Gleison Thibaut. Non mais vraiment, tu vois, toi qui viens de la boxe anglaise, Lucie, et moi qui ai commencé aussi par ce sport, qui l'ai pratiqué pendant de très nombreuses années, en fait, quand on regarde en 30 ans vraiment à l'UFC, t'as très peu de combattants qui ont fait quand même une carrière. Alors, il n'a jamais été champion, hein, Michael Johnson, mais encore une fois, quand on regarde les noms qu'il a affrontés, il a quand même battu Tony Ferguson, il a battu Dustin Poirier. Pendant 16 ans à l'UFC, il a disputé je ne sais combien de combats avec des bonus à la clé. Enfin, c'est quand même un garçon qui, grâce à ses points, a gagné des millions de dollars, on peut le dire. Hein. Michael Johnson, il y a très peu de combattants qui ont fait ce genre de carrière avec un profil de pur boxeur.
2: Mais en fait, déjà, ce n'est pas tous les boxeurs hein, qui veulent s'essayer à un autre sport, notamment le MMA, hein, qui est très dur, qui demande énormément de résilience et ça demande de se réinventer. Il faut réinventer son striking. Il y a toute une phase de transition qui peut prendre plus ou moins de temps. Et les champions ont de l'orgueil et de l'ego. Et certains champions ne veulent même pas essayer par peur de repasser par la case départ, tout simplement.
0: by knockout.
1: Ouais, je peux t'en parler, moi qui ai commencé le MMA à 35 ans, après 15 ans de boxe anglaise. Quand je me suis fait étrangler par un gamin de 15 ans, ça m'a fait bizarre.

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1: Ce sont deux des combattants les plus emblématiques de cette catégorie à l'UFC. Nate Diaz en a été l'un des plus grands personnages pendant près de 10 ans. Voilà, originaire de Stockton en Californie, connu pour son franc-parler, cette espèce de mystique du mauvais garçon qui gifle des gens dans la rue et aussi sa consommation de Marie-Jeanne, dira-t-on ainsi. Personnage haut en couleur, en tout cas, Nate Diaz, qui n'en était pas moins un très bon combattant. Lacunaire, on va dire, debout, dur au mal, avec un gros menton, mais excellent dans le domaine du jiu-jitsu brésilien.
2: C'est vrai qu'il y a ce côté où on se dit que quand on combat Nate Diaz, on a intérêt à être capable de mettre sa vie en jeu. C'est-à-dire que lui ne lâchera jamais rien. C'est vraiment quelqu'un qui est dur au mal et il a à cœur de gagner. Là, je le trouve plus lent que Johnson. Johnson est plus rapide, même s'il a du mal à trouver un petit peu sa cible.
1: Il est plus grand, il a une envergure plus importante, Nate Diaz. Mais encore une fois, c'est pas forcément un puncher, hein, Diaz. Mais encore une fois, connu pour sa résilience, sa capacité à encaisser les coups. Et souvenez-vous, hein, c'est un garçon qui est vraiment entré dans la lumière en étant le premier à battre Conor McGregor à l'UFC, alors qu'il avait accepté le combat. Une dizaine de jours avant, si ma mémoire est bonne, suite au forfait de Rafael Dos Anjos.
2: Alors après, il a un style assez embêtant. Alors lui aussi est gaucher, il est très longiligne, très tentaculaire avec ses bras. Et il a une boxe qui n'est pas académique et qui est difficilement lisible. Et ça peut poser des problèmes avec des boxeurs justement très académiques comme Johnson.
1: Ouais, et Nate Diaz, c'est quelqu'un qui est... resté presque toute sa carrière à l'UFC.
2: Ah, c'est clairement l'un des visages de cette organisation.
1: Voilà, mais c'est quelqu'un encore une fois qui, un petit peu comme Johnson, et je veux dire à une échelle supérieure, sportivement, a eu une carrière faite de haut et de bas, qui a toujours su conserver sa place, mais qui quelque part est devenu une star. Sans être champion, c'est vraiment quelqu'un qui a su toucher le public, créer un personnage, une aura, par cette image un petit peu de bad boy.
2: Mais c'est là qu'on se rend compte que la personnalité, ça fait quand même beaucoup. C'est-à-dire que vous pouvez avoir un style très moyen. Parce que moi, je suis désolé, quand on vient de la boxe anglaise, le style de Nate Diaz, on se dit, mais attends.
1: Il est lacunaire.
2: Clairement. Il est lacunaire, oui. Mais c'est le genre de gars qui peut faire perdre de très beaux stylistes. Parce qu'il a un style qui n'est pas académique et il touche à distance avec ses longs bras. Regardez, il a le coup de la cage.
1: Il passe ce bras arrière. Et il est passé plusieurs fois ce premier round. Et il va chercher Johnson sur son propre terrain.
2: C'est-à-dire qu'il peut rendre un combat qui a le potentiel d'être beau, il peut le rendre moche en fait, et gagner comme ça. Et ça, c'est terrible pour justement des combattants comme Johnson qui sont très stylistiques, avec un style assez épuré, assez fin.
1: Et puis encore une fois, c'est un dur au mal, Diaz, avec un menton en titane. Donc vraiment, il a cette capacité à emmener ses adversaires dans les eaux profondes, vraiment dans des endroits à des altitudes qu'ils n'ont jamais connues. Et face à un mec comme ça, qui encaisse, il y a un moment ou un autre où vraiment on en arrive à douter presque de soi.
2: Alors on peut douter et le cardio aussi peut diminuer parce qu'il y a un moment donné où envoyer sans jamais réussir à prendre l'ascendant. On peut perdre en lucidité si la personne en face, elle, est toujours lucide. C'est là que la tendance peut s'inverser assez rapidement. Et ça va très vite en MMA. Il ne faut jamais cligner des yeux. Et il est très engagé, Johnson. Donc en termes d'économie d'énergie, je ne sais pas. Il faut voir sur la durée ce que ça donne.
1: Ouais, et on le voit un peu plus kicker hein, qu'à son habitude. Aller chercher cette jambe avant de Diaz qui voilà, continue d'avancer sur lui.
2: Mais oui,
1: qui est aussi un provocateur hein, qui a tendance à parler à ses adversaires pour un petit peu les faire dégoupiller.
2: Parce que ses bras sont gênants, ils sont longs, ils touchent facilement. Donc il essaye de s'en débarrasser tant qu'il le peut. Il se déplace beaucoup, c'est très énergivore ce qu'il fait Johnson. Et c'est pour ça que de temps en temps, il va attaquer la jambe pour l'empêcher d'avancer. Parce qu'il est... Il est vraiment très très gênant.
1: Ouais, parce que Johnson c'est un combattant qui est beaucoup plus explosif que Nate Diaz et cette explosivité finalement elle est très énergivore.
2: Bah, en fait l'explosivité par définition elle est censée être courte physiologiquement, là où l'endurance est longue. Et bah, du coup à voir comment il peut répéter cette explosivité pendant les trois rounds.
1: Ouais, et contrairement à lui, hein, Nate Diaz, lui il est constant dans son effort, il a un cardio incroyable. Même s'il est assez peu puissant.
2: Oh oui.
1: Et là il a pris un bras arrière Diaz. Voilà, dont la lucidité semble intacte. Ah, je pense qu'il a besoin de récupérer tout de même. On l'a vu changer de garde l'américain.
2: Qui a bien touché de Diaz. Il est vraiment gênant ce high kick encore. Le oh là là, il a touché là sur un 1-2 net Diaz. C'était vif et précis. Encore le jab. C'est terrible. Elle est dure à analyser cette distance face à un gabarit si hors norme. On le sent qu'à chaque fois il prend les coups et il a du mal à contre-attaquer, à revenir.
1: Ah, il avait un gabarit hors norme hein, pour cette catégorie. Nate Diaz, il fait 1m83 et une allonge d'un 1m93 pour, je le rappelle, 70 kg à la pesée. Encore une fois, hein, c'est un petit peu à l'image de la carrière de Diaz hein, qui est faite voilà, de grandes victoires mais aussi de très nombreuses défaites. On sent que c'est quand même un garçon qui manque d'intelligence de combat, c'est-à-dire que on le sait, sa force c'est le jiu-jitsu brésilien, voilà, c'est sa qualité en grappling, et depuis le début du combat bah, finalement il accepte l'échange en anglaise, voilà, il va vraiment chercher l'adversaire sur son terrain au lieu d'essayer d'imposer son jeu à lui.
2: Alors après c'est aussi son côté bad boy ça, c'est son côté orgueilleux, c'est je te prends sur ton propre terrain, qu'est-ce qu'il y a quoi, c'est vraiment l'orgueil je pense hein, du combattant. Et en vrai, il se débrouille pas si mal parce qu'il touche beaucoup avec son jab, il est très agaçant. Et ça fait le...
1: Ouh, et là, Johnson vient à nouveau de placer ce bras arrière au menton. Et avantage à Johnson sur ce deuxième round qui a trouvé un petit peu sa distance. Lui qui, on va dire, a une envergure... voilà, largement supérieur en général à la moyenne de cette catégorie et qui là a trouvé un profil voilà, qui lui pose des problèmes.
2: Oh, le bras arrière qui passe là. Ouais, c'est vraiment beau ce que propose ces deux hommes.
1: Et ils font un combat de boxe anglaise, c'est avec des bitaines de MMA.
2: Ouais, mais c'est très beau. Il y a de vrais échanges.
1: Et encore une fois, hein, deux gauchers face à face. Voilà, Nate Diaz il fait toujours la même chose. Une, deux.
2: Ouais mais ça marche.
1: Ça marche. Pourquoi faire compliqué quand on peut faire simple?
2: Ouais, et puis en plus il y a du cadrage. Derrière il bloque pour remiser. Regarde comme il touche. Alors qu'il n'est pas censé être boxeur.
1: Et ça c'est du pur Nate Diaz.
2: Il est en train d'essayer de lui rentrer dans la tête.
1: Et ça c'est un geste qui lui a
3: coûté une grande victoire, notamment face à Leon Edwards. C'était il y a quelques années, il le touche comme ça genre à la dernière minute du cinquième round. Et au lieu de continuer, il va le provoquer comme ça en levant la main.
2: Non, c'est une grande Edgas.
3: Et il est en train de faire des gros dégâts. Et regarde, là, il a ouvert la main, il le gifle. Et ça, ce geste, c'est, on va dire, c'est presque une mimique. C'est quelque chose qu'il a popularisé et on appelait ça la gif de Stockton en référence à la ville dont il est originaire en Californie avec son frère Nick. Et là, c'est vraiment un combat de fou furieux parce qu'ils se prennent bras arrière sur bras arrière.
2: Non, mais j'adore. Et en réalité, il est à court de solution. Il y a de la fatigue qui s'installe du côté
3: mais
2: de
3: mais bien sûr, parce que tu vois le niveau d'activité là qui est offert par ces deux hommes.
2: Sans complexe, Diaz qui tente de lui faire goûter à sa propre médecine. Et effectivement, là, ce bras arrière, il a juste à le déplier pour qu'il vienne toucher grâce à cette allonge assez exceptionnelle. Oh, il en prend aussi, hein, Diaz. Hein.
3: Pff, oh là là.
2: Il encaisse sans jamais tituber. Hein.
3: Ouais, c'est vraiment le genre de combattant prêt à prendre des coups pour en donner. Et alors, attention, voilà, dès qu'il commence à enrouler les bras, il peut être très dangereux, Diaz.
2: Incroyable. Quel spectacle!
3: Allez, troisième et dernier round. Dans ce qui est un pur combat de boxe anglaise. Très peu de kicks. Et vraiment deux garçons avec des qualités offensives indéniables. Et voilà, une responsabilité défensive quelque peu suspecte, il faut le dire.
2: Non mais c'est presque irréel en fait. Hein. Ce niveau d'engagement, il n'y a que dans les films qu'on voit ça en fait. Hein. Waouh! Et encore le bras arrière sur lequel Diaz s'empale sans jamais vaciller. Et lui montre le dos! Qu'est-ce que c'est que ça?
3: Ah, il lui montre le dos, mais il sait que Michael Johnson ne va pas le prendre. Hein. Il ne le fait pas avec n'importe qui.
2: Ah, il distribue, il continue au cœur, aux tripes. La rage au ventre, Johnson.
3: Et autant tu sens Johnson. Quand même affecté par l'effort et Diaz lui il est toujours sur le même rythme.
2: Ah, c'est démoralisant.
3: Ouais, c'est une sangsue, il ne cesse d'avancer et il te harcèle comme ça avec ses longs segments.
2: Le mot harcèlement, c'est vraiment le mot qui convient.
3: Et si ce mec là il faut le dire hein, avait eu la moitié du punch de Michael Johnson, il aurait peut-être été champion à l'UFC. Hein. Parce qu'avec le menton qu'il avait, les qualités au sol, mais voilà, malheureusement, en ce qui concerne le punch, on n'est pas tous égaux.
2: Ouais, très bon ce high kick.
3: Oh, c'est un combat de chien de la casse, qu'est-ce que c'est dur.
2: Super.
3: Là, ça va faire mal au crâne, on réveille dès demain. Oh là là, tie clinch et genou visage pour Diaz. Et Johnson qui a besoin de récupérer. Alors t'as deux manières de voir le combat, hein. Tu as vraiment le volume pour Diaz. On va dire le caractère assez net, assez flashy hein, des combinaisons de Johnson.
2: Ah, il a du mal à esquiver, à parer Johnson.
3: Ouais, et tu sens que physiquement il commence un petit peu à pêcher. Là il y a un crochet du droit qui est arrivé à la mâchoire.
2: Il est toujours aussi généreux hein, dans son style Johnson. Alors qu'on est au troisième round. Je me demande

0: Ouais, et toujours face à face, un mano à mano viril, brutal, et il vient de glisser Nate Diaz, et évidemment Michael Johnson, qui n'est pas un grand jiu-jitsuka, voilà, ne va surtout pas aller chercher le sol.
1: Ouais, et bien l'uppercut qui passe. Et Diaz, hein, qui semble accuser le coup lui aussi.
0: Oh là là. Et toujours ce 1-2 en ligne. Simple, net, mais tellement efficace.
1: Ah, et la clé pour Johnson, c'est vraiment la distance là. Soit il doit être loin, soit être prêt, mais pas à distance de bras. Oh là là, il les prend tous.
0: Ouais, et il est marqué, hein, physiquement. C'est Nate Diaz qui paraît beaucoup plus frais dans cette dernière minute.
1: C'est quand même un combat très disputé. Hein. On a vraiment clairement un combat presque de boxe anglaise. Hein. Quelques kicks, mais vraiment symbolique. Hein. Oh là là, oh, les derniers instants.
0: Tellement dur.
1: Oh, wow,
0: et la Johnson qui finit fort pour aller peut-être ravir une décision dans les derniers instants. Attention, parce que
1: prise de risque dans les dernières secondes.
0: Il y a le danger d'une guillotine avec Nate Diaz.
1: Une dernière action significative. Oh, bah, qu'est-ce qui se passe?
0: Ça a sonné, ça a sonné, mais c'était juste pour connaître le personnage, c'est juste pour le show.
1: Il est énervé, Johnson. On a vu, hein, dans son regard, disait hey, t'abuses, mec.
0: Ouais, c'est un fou, hein, Nate Diaz. Ils sont plusieurs dans sa tête et ils font les réunions pour décider de ce qu'ils vont faire dans la journée. Bien sûr qu'on aime bien les fous. De toute façon, il faut être un peu fou. En tout cas, il faut avoir
1: faire ce sport.
0: Une part de folie en soi pour faire ce sport.
1: Oh, la mâchoire à la peau.
0: Ouais, ce sont des combats voilà, qui comptent dans une carrière, qui laissent des traces. Et Diaz, c'est quand même un personnage, hein. C'est toujours un bonheur de revoir ces combats. Score cards for a decision. All three judges score the contest 29-28 for the winner by unanimous decision. Nate. Et c'est lui qui l'emporte ce soir.
1: Wow.
0: Sur décision unanime.
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2: I guess not. Deux artistes du chaos, deux maîtres de la boxe anglaise opposés ce soir dans le main event de cette UFC Fight Night à Hidalgo, au Texas. Michael Johnson, Dustin Poirier. Peut-être le roi sans couronne de cette catégorie qui a été échoué 3 fois. Pour le championnat du monde face à Charles Oliveira, face à Khabib Nurmagomedov et face à Islam Makhachev. Mais alors quel combattant! On l'a dit, excellent boxeur Poirier, mais avec un profil plus complet que celui de Johnson, aussi capable de très belles choses au sol. Et encore une fois, deux gauchers face à face.
3: Alors c'est vraiment le combat à faire, hein. C'est-à-dire qu'il présente de très belles qualités pugilistiques, donc ça a forcément donné un combat explosif. Et j'imagine que Johnson, après son revers face à Ned Diaz, alors qu'on sait qu'il n'est pas passé loin en fait de la victoire, j'imagine que là il a quelques démons à exorciser.
2: Ouais, et c'est un combat qui lui offre la tête d'affiche également pour la première fois de sa carrière.
3: C'est la meilleure occasion de revenir sur le devant de la scène, de briller à nouveau. Et ouais, on le sait, il est transcendé par les grands enjeux.
2: Il est main event. Et donc, comme tous les main events, même les combats sans titre en jeu, c'est un combat en 5 rounds de 5 minutes et non 3 rounds. Ce qui change quelque peu le rythme. En tout cas, ça se ressent pas vraiment sur ce début de combat.
3: Alors, il est déjà ouvert, Dustin Poirier, là, à la pommette droite. Ouh, le bras arrière qui a touché là.
2: Ouais, c'est un combat qui sent la poudre des statistiques de victoire avant la limite, très au-dessus de la moyenne.
3: Qu'est-ce qui s'est passé?
2: Il s'est fait contrer, il s'est fait éteindre. Waouh, Michael Johnson.
3: Oh là là là là.
2: Un succès pour l'éternité. Il vient d'éteindre Dustin Poirier.
3: Waouh. Mais attendez, Dustin Poirier, c'est un homme qu'on n'éteint pas normalement. Il vient de faire l'impensable. L'un des combattants les plus solides de cette catégorie. Waouh.
2: Il a vraiment le finish dans le sang, hein, parce que
3: c'est chaud,
2: dès lors qu'il touche, il conclut. C'est-à-dire que la vitesse avec laquelle il se projette vers l'adversaire pour finir le travail, c'est effrayant.
3: Il envoie des éclairs. Waouh. Et il avait besoin de revenir, hein, de manière autoritaire, pour faire effacer le revers face à Diaz. Et là, il vient de le faire de la plus belle des manières.
2: Ouais, et avec sa victoire sur Tony Ferguson, précédemment un petit peu dans sa carrière, même si ce n'était pas encore le Tony Ferguson qu'on a connu ensuite, avec une série de victoires de 13 succès, si ma mémoire est bonne, et un titre intérimaire. Je pense que voilà, ce succès face à Poirier, c'est clairement le highlight ultime de sa carrière. Et là, on revoit cet enchaînement de toute beauté. Crochet droit, crochet gauche, le grand handpan derrière. Boum! Waouh! Oh, c'est effrayant. Et quand tu regardes le ralenti, en fait, Poirier, il est encore quelque peu lucide, et l'arbitre intervient peut-être un peu rapidement, mais encore une fois, on critique très souvent les arbitres qui arrêtent soit une seconde trop tôt, soit une seconde trop tard. Je préfère toujours une seconde trop tôt.

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1: C'est l'une des soirées qui a marqué véritablement l'histoire de l'UFC. C'est l'UFC 205 au Madison Square Garden de New York. C'est le sommet de la carrière de Conor McGregor face à Eddie Alvarez. Ce soir-là, il devient champion pour la deuxième fois dans la catégorie des poids légers. Le sommet de sa carrière, mais aussi le seuil de son déclin. Et c'est assez ironique, Khabib Nurmagomedov, qui sera son adversaire quelques années plus tard, lui combat en carte préliminaire. Opposé donc à Michael Johnson, 23 victoires, aucune défaite pour le combattant daghestanais, connu pour... sa lutte absolument étouffante et voilà sa capacité à user et à finaliser ses adversaires au sol. Et c'est un combat qui a des airs de demi-finale mondiale, numéro 6 contre numéro 2.
2: Alors c'est ça hein, qui est assez étrange, c'est qu'on sait très bien ce que va tenter de faire Nurmagomedov. On le sait, tout le monde le sait. Et pourtant, on n'arrive jamais à le stopper. Alors très souvent, hein, la configuration, je vous dis la vérité, quand on a un striker d'élite face à un lutteur d'élite, c'est souvent le lutteur qui l'emporte. Mais bon, on va voir. À tout moment, il peut éteindre la lumière au moment où Nurmagomedov se jette dans ses jambes. C'est le seul espoir, à mon sens, parce que... enfin, Nurmagomedov, il va prendre son temps, mais au moment où il décidera de lui poser la main dessus, il y a de fortes chances que ça arrive.
1: Ouais, et il est très vif sur ses appuis, hein, Johnson. Voilà, toujours en mouvement, toujours sur la pointe des pieds. On le voit aussi monter les genoux, hein, pour envoyer un signal à Khabib. Voilà, pour occuper ce qu'on appelle le tunnel du lutteur.
2: Oh, et il envoie du volume, et il a raison. Mais va-t-il réussir à tenir 3 rounds avec ce volume? Et alors, le fait de se déplacer constamment, c'est stratégique. Il ne faut surtout pas qu'il soit statique, parce que s'il est statique, c'est une cible.
1: Ouh, et attention, et oui, il commence à toucher.
2: Pourrait-il mettre un terme à l'invincibilité de Nurmagomedov?
1: 23 ont essayé, 23 ont échoué. Ah, il produit énormément de volume, c'est incroyable.
2: Ah, il a une VO2
1: il ne pourra pas tenir comme ça. Ah, voilà, là c'est un peu le tout pour le tout.
2: Et voilà. Et
1: Khabib a su voilà, casser la distance. Alors, bonne défense pour l'instant de Johnson. Le problème, c'est qu'avec Khabib, c'est la lutte en chaîne. C'est-à-dire
2: exactement.
1: Que voilà, il n'a pas qu'un plan A, il a toutes les lettres de l'alphabet.
2: Et c'est vrai qu'il a été vraiment le premier réel ambassadeur de la lutte en chaîne. Et on a vraiment tous compris l'intérêt de la lutte en chaîne, justement grâce à Nurmagomedov. C'est devenu un standard aujourd'hui. Si tu n'as pas la lutte en chaîne, tu as un train de retard.
1: Ouais, et là, on le voit développer
2: un crucifix.
1: Donc, position extrêmement dominante. Les deux bras de Michael Johnson sont piégés. Et là, Khabib pèse vraiment de tout son corps sur la ligne d'épaule. Alors, heureusement, il vient de sortir.
2: Ouais, mais c'est là que les lacunes au sol, vraiment, ça va être un problème. Parce que si déjà on a des lacunes face à un Jujitsuka qui est très mobile. Mais alors que faire face à une enclume comme Nurmagomedov qui vous tasse au sol et qui ne vous laisse jamais retrouver d'oxygène?
1: Ouais, c'est-à-dire que vraiment, il vous met la main dessus et il vous emmène avec lui, il vous noie.
2: Mais oui.
1: Petit à petit, round après round, frappe après frappe, avec
2: c'est vraiment
1: voilà,
2: une noyade.
1: Des contrôles très forts.
2: C'est vraiment
1: et
2: le mot.
1: En fait, on se vide de son énergie, tout simplement.
2: Ouais, une noyade ou des sables mouvants, je ne sais pas trop.
1: Jusqu'à, voilà, abandonner.
2: Oh là là, les frappes sont de plus en plus lourdes et le contrôle est toujours aussi solide. Ça va être compliqué de sortir d'ici. Oh waouh!
1: Ouais,
2: oh, quel
1: là,
2: enfer!
1: Ça se complique très rapidement pour Michael Johnson qui a su conserver ses appuis
2: il
1: pendant
2: de la montée, là.
1: Deux minutes.
2: Il cherche la montée, Nurmagomedov. S'il prend la montée, on est fini.
1: Alors, il avait posé le genou sur le bras gauche.
2: Regardez, il veut sortir le genou. Ah, pression maximum.
1: Ouais, et des frappes au visage, au corps, avec tellement d'amplitude. Ouais, et là, c'est
2: contrôle de la hanche,
1: l'heure de la punition. C'est un tabassage en règle. Et là, il passe.
2: Oh, il a la dagestanis, c'est-à-dire la menotte, regardez, du bras. Alors là, ça va être fini, là. Ça va être compliqué.
1: Ouais, et là, il vient piéger.
2: Comment va-t-il sortir
1: le bras droit de Johnson, qui désormais ne peut que défendre.
2: Oh, c'est terrible. Oh, waouh.
1: Wow.
2: Comment va-t-il sortir de là?
1: Ah, on a mal pour lui.
2: 42 secondes, ça paraît être une éternité à ce stade.
1: Et là, c'est un grand punch qui est pas fait pour fatiguer. C'est vraiment un grand punch qui est là pour terminer le combat.
2: Oh, waouh. Et encore, c'est Dagestan.
1: Et là, il déchaîne les enfers.
2: Oui, cette menotte, c'est lui qui l'a popularisé. Depuis, c'est devenu un standard. Oh là là, il le ramène à chaque fois.
1: Oh là, la main droite est piégée. Voilà,
2: c'est
1: il a le contrôle du poignet.
2: Oh.
1: Wow.
2: Ah, j'ai mal à la tête.
1: Elle en a mal pour
2: j'ai
1: lui.
2: Mal pour lui, là. Vraiment. C'est bon. Alors, au moins, il remet un peu de distance. Et là, le problème est exactement. Oh là là là là.
1: Ouais,
2: là.
1: Alors là. On va dire l'intrigue du combat, elle est simple. Hein. S'il parvient à garder ses appuis, il a une chance de l'emporter.
2: Quel calvaire!
1: S'il va au sol, ce sera difficile d'aller au bout.
2: Oh là là, mais là, c'est un calvaire, c'est le couloir de la mort. Je ne suis pas sûr qu'une minute suffise à reprendre ses esprits.
3: You were doing great, but a little bit overreaching with your punch. Yeah. You forget your feet, and then you're gonna get taken down. You need to put your feet first, and then your hands.
4: Yes, sir.
3: Okay, Rashad.
5: Hey, Michael, on the inside, on the fence. Do not let him get that lockup. Do not let him get that full lockup on you. When you feel him going inside, dig deep and keep your elbow tight like this. Hey. Elbow's got to be tight against your body the whole time.
3: Your steps must be better. Just feet work. Your feet work is good. Okay. Let him reach.
6: Stand strong. Show him. Stand
1: strong. Ouais, et on lui dit reste fort, il faudra être fort dans la tête pour ne pas céder vraiment.
2: Là il faut prier tous les dieux qui existent. Être fort terrible. Ne suffit plus.
1: C'est terrible. Ouais, et on lui a dit voilà de ne pas surengager en fait. Sur ses coups.
2: Le souci.
1: Et ne pas donc sacrifier son équilibre.
2: Voilà. Mais le souci, c'est que quand on a peur de se faire amener au sol, ça change tout. Dans le striking, on est beaucoup moins offensif, beaucoup moins puissant, on prend moins de risques. Et ça change absolument tout. Et là, maintenant, il y a de la peur. Il y a clairement de la peur. Son but, ça va être de survivre le plus longtemps possible pendant ces 5 minutes. Et éventuellement de tenter de prendre quelques risques à la fin de ces 5 minutes.
1: Ah, parce que là, maintenant, il sait ce qui va se passer ici.
2: Eh oui.
1: Il l'a déjà vécu.
2: Pas. Il n'en sortira pas.
1: Voilà. Et plus il retarde l'échéance, plus il a une chance de survivre.
2: Et on voit bien hein, qu'il a perdu en vitesse, même s'il est toujours aussi rapide. Bah, il est rapide, je veux dire, mais
1: là,
2: pas autant.
1: Clairement, le
2: pas
1: premier round,
2: le braton,
1: il a
2: le braton,
1: déjà.
2: Regarde, le bras arrière.
1: Clairement tapé dans les ressources.
2: Ah ouais, c'est téléphoné, c'est lent. Il est plus dynamique que la moyenne, mais il reste moins bon que ce qu'il est d'habitude.
1: Et attention, là, il a passé un bras à l'intérieur.
2: Et c'est là,
1: il va venir coller contre la cage.
2: Oh, il a réussi à s'enfuir. Non, mais en fait, c'est ça. C'est une proie, là, pour Nurmagomedov. La bête est en chasse.
1: Oh, ouais, et là, tout de suite, il descend très bas sur ses appuis.
2: Et autant vous dire
1: deuxième défense, hein, consécutive pour Michael Johnson.
2: Et alors,
1: la troisième maintenant.
2: Le truc, hein, c'est,
1: aïe, aïe, aïe,
2: c'est
1: non.
2: une erreur. Il va sortir sa tête.
1: Pas face à Khabib.
2: Mais non, effectivement, oh là là là là, quelle erreur.
1: Quelle gourmandise. Et c'est là où en fait on voit que Johnson est un petit peu en sur-régime et qu'il manque de lucidité.
2: Et alors, oh là là, attention, crucifix de nouveau.
1: Oh, la vitesse avec laquelle il a passé la garde et placé ce crucifix.
2: C'est que là, on est dans une phase de lutte et c'est clairement la zone de confort de Nurmagomedov. Il est confortable, il ne dépense pas d'énergie dans cette zone-là.
1: Et là, il joue du tam-tam sur sa tête.
2: Oh là là, c'est terrible. Alors, mettre le genou en barrage pour l'empêcher de prendre la montée, c'est une moindre défense vu ce qu'il est en train de vivre. Oh là là, c'est terrible. Le crucifix, faut sortir ce bras-là. faut bouger les hanches un maximum.
1: C'est une des pires positions.
2: Mais il essaie même pas de sortir les hanches.
1: Non, mais il y a quelque part une forme de résignation, tu sens, chez Johnson.
2: Et puis il y a de la fatigue, hein. Vraiment, il l'a épuisé. Saoulé de coups, saoulé de fatigue. Regardez maintenant le tibia sur l'estomac, pareil. Ça vous prend de l'énergie. C'est un contrôle puissant. Oh, il les frappe.
1: Et si t'écoutes bien, si t'entends bien, Khabib lui parle dans ce combat. Et voilà, la scène est très connue. Il lui dit il faut que t'abandonnes. Je dois combattre pour le titre. You need to give up. Alors, je sais pas s'il lui dit maintenant, mais il lui dit à un autre moment du combat, un peu plus tard, je pense.
2: Ah, waouh. Il lui dit limite, aie pitié de toi-même et épargne-toi ça, quoi. Oh là là.
1: En gros, abrège tes souffrances, abandonne.
2: Ouais. Mais ceci dit, je suis presque d'accord avec lui. Mais bon, on ne peut pas. Quand on est combattant, on ne peut pas abandonner. Ça ne fait pas partie du code. Ça ne fait pas partie du mindset de base, en fait. Alors, on n'abandonne jamais. Hein.
1: Je ne sais pas si je confonds avec Khalid Rountree Jr. J'ai tendance un petit peu à inverser les anecdotes, mais je crois que c'est bien Michael Johnson qui, ce soir-là, avait sa maman dans le public. Et sa maman qui était hystérique et qui encourageait, qui disait vas-y, relève-toi, fais des choses. Et il y a un moment du combat où Johnson dit shut up, hein, tais-toi, maman.
2: Mais oui, mais parce
1: non,
2: que
1: mais
2: ça
1: l'anecdote, perturbe. Elle est terrible.
2: Oui, mais
1: elle
2: ça perturbe, terrible. Ça c'est horrible. Moi personnellement, je n'aimais pas du tout que ma mère vienne me voir combattre en MMA parce que je me retrouve.
1: Et grosse dédicace à Super Chantal qui nous écoute certainement.
2: Mais c'est vrai que dans un combat, il y a toujours un moment où on se retrouve dans cette position quand même. Enfin, ça arrive très souvent quand même. Moi, je n'aimais pas que ma mère me voie dans cette situation. J'aimais bien quand ma mère me voyait gagner, dominer, mais par contre, me voir dans cette situation. Donc, c'est vrai que ça peut être perturbant.
1: Alors, écoute, j'ai pas eu le même niveau que toi, hein, Lucie, et c'est un euphémisme. Mais moi, ma mère, elle ne sait même pas que j'ai fait des combats. C'est terrible, c'est terrible vraiment le calvaire qu'il est en train de vivre.
2: Il est en train de lui faire revivre
1: Johnson.
2: La même chose qu'au premier round. Il y a un moment où stop.
1: Et là c'est un supplice.
2: Ah ouais, c'est horrible, c'est horrible. Arrêtez ce combat, arrêtez. Je suis l'arbitre.
1: Ah mais il peut pas arrêter parce que.
2: Il ne propose pas grand-chose.
1: Ah, il pourrait, mais il y a toujours un réflexe défensif de la part de Johnson.
2: Oh là là. Ça c'est le genre de combat qui vous marque à vie. Mais à vie. Ça c'est le genre de combat qui vous rend très aigri sur le long terme. Qui diminue votre amour propre, qui diminue votre confiance en vous.
1: Qui diminue votre carrière.
2: Vie, il a carrière avec. Ouais. Get to breathing,
3: baby. Relax. Listen. Listen good to me, Michael Johnson. You're not listening. You hit him great with a knee. Don't go for some chokes or some submissions. Hey,
4: listen,
3: need to outwork him. You can stay with him after the first round. You reach out with your punches. If you miss with one punch, follow up. Straight punch. Go to the body first. Go to the body first, and then you go upstairs. And follow with your right hook.
7: Okay. All right. What are you going to do?
8: Yeah.
7: Good. Going to do good? Okay.
1: Alors, il y a une stratégie. Mais elle est très dure à appliquer déjà quand on est en pleine possession de ses moyens. Après deux rounds comme il vient de subir, c'est tout simplement impossible pour Michael Johnson.
2: Ça va être de la survie pour lui à ce stade. S'il s'en sort sans prendre de KO, sans se faire tabasser comme il vient de le faire là, ce sera déjà une vraie performance.
1: Ouais, tabasser. Concassé.
2: Non mais ouais, vraiment il se fait tabasser. Et on sent qu'il en reste sous le pied à Nurmagomedov.
1: Ouais, c'est
2: beaucoup.
1: Une punition en règle offerte par Khabib Nurmagomedov qui vient une nouvelle fois prouver la suprématie de la lutte daghestanaise. Troisième et dernière reprise. Et là maintenant il faut un KO à Michael Johnson pour espérer renverser le cours de ce combat. Et là maintenant c'est Khabib qui vient boxer. Parce qu'il sait Johnson diminué, moins dangereux. Et voilà, après 30 secondes, il plonge dans les jambes. Et c'est reparti pour un tour.
2: Alors après la menotte d'Agestanel, maintenant la liane au niveau des jambes. Encore une technique très caractéristique. C'est la signature de Nurmagomedov. Et là, ça va être compliqué de s'enfuir. Les deux jambes sont prises.
1: Ouais, et là, il n'y a pas d'issue, pas d'échappatoire.
2: Oh là là là, mais arrêtez ce combat s'il vous plaît, je n'en peux plus. C'est horrible. il n'en peut plus. Il n'en peut plus.
1: Oh là là.
2: Tout proche de ses limites physiques.
1: Et pourtant, là, il reste 4 minutes.
2: Oh, mais c'est trop long, 4 minutes à ce stade. C'est vraiment. C'est le genre de combat.
1: Oh, la violence.
2: Vous n'avez pas envie d'être, vous n'avez vraiment pas envie d'être là quand vous êtes là. Et je pense vraiment qu'après un combat comme ça, on se demande si vraiment on a vraiment envie de
1: on
2: ça.
1: On se pose des questions sur sa carrière, ouais. Sur sa vocation.
2: Est-ce que vraiment on a besoin de se faire autant souffrir? Je pense qu'on se pose un milliard de questions après une défaite comme celle-ci. Et il va reprendre Non, ouais, il a emprisonné son bras. Il a pris la montée.
1: Non, c'est terrible, c'est trop.
2: Oh là là, mais
1: trop. Et en vérité, on a presque envie que ça se termine pour Michael Johnson.
2: Bah, presque, non, on a carrément envie même. C'est bon, on a vu ce qu'on voulait voir.
1: Et là, il pourrait peut-être placer un bras-tête à Khabib.
2: Ouais, tu veux pas lui donner, s'il te plaît, Michael Johnson? Donne-lui ce bras-tête, qu'on en finisse. Ça me fait trop de peine, vraiment, ouais, ça me fait trop de peine.
1: Désormais en contrôle latéral. Et là, c'est un combat qui a perdu tout son sens. Tant il n'a pas de réponse à apporter. Il a tenté tout de même de se relever, Johnson.
2: Et je pense qu'il a été
1: dans
2: chercher,
1: un ultime effort.
2: Voilà, c'est ça. Il a été chercher des ressources très très lointaines au fin fond de ses tripes pour se faire ce pontage. Et ça n'a pas fonctionné.
1: Ouais, et là, malheureusement, on le sait.
2: Et là, mentalement, c'est dur. Mentalement, c'est très dur.
1: Il n'y a plus de solution pour Johnson.
2: Alors, on a eu de
1: si
2: grands
1: ce n'est de survivre.
2: Mais là, on est dans un très.
1: Et attention, la Kimura pour aller conclure ce supplice. Il aura bu le calice jusqu'à la ligne. Michael Johnson s'incline par soumission devant un grand Khabib Nurmagomedov. 24-0.
2: C'est marrant parce qu'on ressent presque de la culpabilité de Nurmagomedov d'infliger ça à son adversaire. C'est comme s'il lui disait désolé mais j'étais obligé.
1: Et finalement, hein, quand tu regardes les combats de Khabib, en tout cas les combats qui ont compté, celui-ci, même s'il n'a pas été pour le titre, vraiment ça fait partie, je pense, des meilleurs adversaires à l'UFC qu'il a eu, parce qu'on parle pas de son début de carrière, parce que contrairement à des Conor, Khabib, il a mis vraiment des années avant d'arriver dans la lumière, parce qu'il avait un style beaucoup moins télégénique, beaucoup moins recherché par l'UFC, mais en même temps tellement efficient et tellement parfait techniquement.
8: Khabib the Eagle Nurmagomedov.

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2: Dix-sept combats, 17 victoires, la plupart avant la limite et un style hyper agressif et ultra télégénique. Voici la réputation qui escorte Justin Gaethje avant son arrivée à l'UFC où il fait son premier combat. Et c'est tout naturellement que l'UFC lui a choisi Michael Johnson pour rival. Ouh, le tout pour nous offrir ce qu'on appelle un banger, ma chère Lucie.
3: C'est un banger et effectivement, Gaethje, c'est vraiment une promesse de spectacle. Par contre, attention, il me rappelle un petit peu un certain Michael Chandler dans son style. Voilà, c'est quelqu'un qui offre du spectacle, qui va au combat,
2: qui va à la guerre,
3: solide,
2: et qui est prêt à en prendre une pour en rendre deux.
3: Exactement. Et alors, il y avait une vraie différence d'énergie là dans le face-à-face. Hein. C'est-à-dire qu'on avait, on avait le sentiment que Johnson était inquiet et que Gaethje, au contraire, était dans toute confiance, alors que c'est lui, hein, entre guillemets, l'outsider de ce combat. Mais c'est aussi une étoile montante. Johnson, lui, flirte avec la descente.
2: Wouh,
3: Johnny, là, il est passé, il a fait mal.
2: Ouais, et son surnom, c'est le Highlight. Et il le porte très bien. Justin Gaethje, qui est voilà, un ancien lutteur, qui est vraiment tombé amoureux de la boxe et qui a l'air complètement oublié sa lutte pour prendre des risques, pour offrir du spectacle, vainqueur ou vaincu. C'est un garçon qui crée de l'émotion. Et à ce stade de sa carrière, il n'a jamais connu la défaite.
3: Il y a le bras à l'air qui passe là avec le cadrage. Et c'est simple, comme il n'a pas peur de se faire amener au sol, et bien forcément il prend des risques. Là où Johnson est plus sur le reculoir, il tente de contre-attaquer comme à son prime. Mais j'ai le sentiment que son prime est passé, Jean-Charles.
2: Ouais, et encore une fois, c'est un vrai test hein, qu'il propose l'UFC à Justin Gaethje pour voir tout de suite s'il a l'étoffe d'un futur grand.
3: Alors c'est un test pour les deux hein, également. Johnson, là clairement, encore une fois, hein, c'est soit il reste dans le top, soit c'est la chute libre pour lui. Il n'a plus d'autre possibilité que de gagner hein, ce soir.
2: Alors il a que 31 ans hein, à ce moment-là, Johnson. 17 victoires, 11 défaites en carrière. Et en effet, voilà, il y a l'âge civil, mais il y a l'âge du combattant. Et Gaethje, lui, il a 28 ans, mais quelque part, il est encore frais. Et il arrive avec la certitude des combattants qui n'ont jamais perdu, avec voilà, cette croyance indéfectible en sa force, en son style. Ouais, et là on voit le Justin Gaethje, voilà, old school, vintage, avec ses frappes puissantes et ses low kicks absolument dévastateurs.
3: Alors autant on a l'impression que Johnson est fortement bousculé, mais autant il y a quelques super cuts du bras arrière qui passent, quelques bras arrière en contre. Trop peu pour inquiéter Gaethje, mais toutefois, on ne sait jamais, il a quand même la foudre dans les mains. À tout moment, on peut avoir un accident de parcours pour Gaethje. Par contre, franchement, je ne sais pas ce que tu en penses, Jean-Charles, mais il y a une vraie différence entre le Johnson des débuts et le Johnson d'aujourd'hui.
2: Ouais, on sent un petit peu...
3: Il est usé.
2: De la fatigue. Parce qu'on ne peut pas faire les combats qu'il a fait sans emporter les stigmates et sans accuser le coup, forcément. Il y a moins cette fraîcheur voilà, innocente.
3: Il y a même moins de vivacité, et puis mine de rien, le fait d'encaisser à chaque fois un bulldozer, ça vous prend toute votre énergie.
2: Attention,
3: aussi,
2: il est à un niveau où malheureusement il affronte que des tueurs à gages, hein, Johnson. Donc ce sont des combats qui, dans une carrière, comptent double, voire triple. Et il est dans cette position de ce qu'on appelle le gatekeeper, donc le gardien du temple. Alors moi, c'est la traduction que je propose, c'est vraiment le combattant qui n'est pas assez bon pour aller au sommet, mais qu'il faut battre pour aller au sommet.
3: Ouais, c'est ça. Mais par contre, l'oppression là de Gaethje, elle est beaucoup trop importante, et il a du mal à endiguer tous ses assauts, il a du mal à les canaliser.
2: Et pourtant, il prend des coups, hein, Gaethje.
3: Oui,
2: il est loin d'être totalement hermétique défensivement.
3: Mais le jab est moins incisif qu'il ne le fut, et les déplacements également sont moins esthétiques. Franchement, là, on a un Johnson qui malheureusement a perdu de sa splendeur.
2: Et là, il vient de le choquer. Les appuis ont flancé tout de suite le takedown pour Michael Johnson, qui a là l'occasion d'infliger sa première défaite à Gaethje.
3: Il a fallu un coup
2: et de venir mettre un gros coup de clim. Waouh! Il est complètement commotionné, Justin Gaethje, sur les appuis instables. Il lui reste une poignée de secondes pour survivre. Mais là, on a frôlé l'accident industriel.
3: Waouh! Alors, je le disais, ce bras arrière, il passe par moments. Justement, quand ils sont à proximité, quand il y a cette prise de distance. Et comme Gaethje, il est très généreux.
2: C'est un gros généreux.
3: Il avance tout le temps. Finalement, il donne énormément d'occasions. Alors, il est étouffant, oui, il est fatigant, mais il offre des occasions de se faire contrer. Et on le sait, Johnson est un foudroyeur. Parce que même s'il n'est plus ce qu'il était, il a quand même encore quelques bons restes.
2: Ah ouais, c'est un crochet, en fait. Crochet... Non, uppercut. Uppercut avec une trajectoire très... particulière.
3: Et je l'ai dit tout à l'heure, hein, les
2: qui vient à la pointe du menton.
3: Il y en a plusieurs qui sont passés, il y a de la place, la garde est très large, c'est perméable tout ça.
2: Ouais, 5 minutes de combat, mais un combat âpre, dont Justin Gaethje porte déjà les marques sur son visage. Deuxième reprise.
3: Alors, une première alerte, on va voir si Gaethje va faire les ajustements.
2: Bah, je pense qu'il a vu défiler sa carrière là sur les dernières secondes du premier round. Mais la vérité du premier round n'est pas toujours celle du deuxième.
3: Tout à fait. Alors de toute façon, là, ce qu'il y a d'intéressant maintenant pour Johnson, c'est qu'il a beaucoup plus d'espace pour s'exprimer. Ça a un petit peu changé la dynamique quand même du combat.
2: Ça a un petit peu, on va dire, calmé les ardeurs de Gaethje.
3: Exactement. Ah, il a beaucoup plus d'espace pour s'exprimer et exploiter son style.
2: Ah, et puis toujours ce travail de low kick là. Il vient casser les jambes. Il n'y a aucun low kick qui est bloqué. Et à chaque fois, il frappe avec tout le poids du corps. Jambes avant, jambes arrière, intérieur, extérieur. Ouais, et là, il va commencer à la sentir congestionner, cette jambe avant. Johnson qui a besoin d'ailleurs de sa jambe avant pour voilà, prendre de l'élan, pour prendre de l'appui. parce que voilà, en boxe anglaise, les points finalement ne sont que le vecteur du corps. Tout vient des jambes. Et encore une fois, Keiji qui vient de danser la salsa. Johnson qui a l'occasion de choquer le jeune américain invaincu.
3: Et là, il peut clairement mettre un stop à ses aspirations. Ce serait un coup extrêmement dur pour Keiji s'il venait.
2: Ouais, là, c'est un fiasco. C'est un drame sportif pour Geji. Et là, il reste 3 minutes.
3: On va travailler le cap, pourquoi pas remonter au visage derrière.
2: Ouais, et il reprend son pressing, Geji.
3: Tout en prenant
2: en haut, en bas.
3: Il les encaisse beaucoup trop. Il accepte beaucoup trop. Il a pas de défense au niveau du buste. Là, il n'y a pas de mouvement de buste. Ah, il encaisse tout. Il encaisse tout.
2: Ouais, mais il continue d'avancer avec l'envie de finir le combat. Voilà, il ne boxe pas pour construire, mais pour détruire.
3: Ah, mais est-ce qu'il n'est pas en train de se détruire lui-même là, sur avec ce game plan?
2: Ouais, mais là, tu le sais, Lucie, c'est pas à ce stade du combat, quand on a pris autant de coups, qu'on va réinventer son style. Il va avancer avec ses qualités, quitte à mourir avec ses idées. Alors évidemment, c'est une métaphore, hein. Dieu merci, on ne meurt pas dans un combat de MMA, même si on met en jeu son intégrité physique.
3: Il y a peut-être une partie de vous qui reste dans la cage quand même, hein, dans certains combats, hein, franchement.
2: Ouais, bah dans celui-là, clairement. Ouais, c'est le genre de combat à ne pas répéter. Et d'ailleurs, on sait aujourd'hui, hein, que Geji a beaucoup changé son style. Le Geji d'aujourd'hui est beaucoup plus prudent.
3: Alors là, moi, ce qui m'intéresse, c'est de savoir où ils s'en sont au niveau de la condition physique. Parce qu'on vous rappelle que c'est en 5 rounds et qu'on voit bien que Johnson est épuisé. Alors il a beau
2: Ça ira pas en 5, hein, ça c'est sûr.
3: Alors la question, c'est est-ce que Geji a la condition qui lui permettrait de survivre tout en encaissant comme il le fait?
2: Parce que c'est un garçon qui a fini quasiment tous ses combats, hein, Geji, et la plupart très violemment et très rapidement. Alors en effet...
3: Regardez, il est fatigué Johnson.
2: Et bien sûr qu'il est fatigué, parce qu'il a un rouleau compresseur face à lui qui peut peut-être inverser le scénario de ce combat et aller battre le vieux vétéran. Un jeune loup face au vieux lion, et là le vieux lion est en train de courber les chines, et là il faut pas rester là. Ça va mal finir, et ça va être dramatique. Et l'UFC le savait au moment d'organiser ce combat. Il lui dit de se relever, Geji. Il veut pas te faire de sol, l'américain.
3: Et je crois que son nez est cassé. Genou. Et là c'est peut-être le moment.
2: Il est sur des appuis complètement instables, et on est proche de la limite. Il reste une trentaine de secondes, et encore un low kick là sur une jambe déjà meurtrie. C'est un combat de fou, et là il a besoin de respirer. Et en effet, les opprobres sont cassés, et la respiration est difficile. Et là on arrive au bout du chemin, peut-être pour Michael Johnson. Les genoux, et c'est terminé. Et c'est par un combat de légende que Justin Gaethje signe son arrivée à l'UFC, et la carrière de ce garçon épousera totalement la promesse de ce premier combat. C'était il y a 10 ans, Lucie, mais on a beau le voir, le revoir, le recommencer, c'est toujours aussi violent.
3: En fait, ce que je trouve vraiment intéressant lorsqu'on remet en perspective toute une carrière comme ça et son évolution, on voit la montée en puissance, on voit le prime, et on voit aussi la descente aux enfers et comment chacun la gère. Alors la gérer encore, faut-il qu'on puisse la gérer, parce qu'on n'est parfois pas en capacité de la gérer. Mais c'est là hein, qu'on voit que le combat est beau, mais aussi très dramatique. Les combattants mettent vraiment leur intégrité physique en jeu. Ce sont des héros.
2: Oh là là.
3: Renvoyés
2: et
3: au
2: les
3: placard.
2: Deux hein, auront eu de très belles carrières. Bon, celle de Geji évidemment plus solide. Mais les deux avaient cette même attitude, hein, vraiment cette même capacité à finir le combat. Et j'ai envie de te dire, à vivre par l'épée, on périt aussi parfois par l'épée. Justin, the highlight, Gaethje.

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1: Il n'a que 35 ans, mais le temps a passé sur ses plus belles années. Michael Johnson, qui était un temps à la porte du titre, est aujourd'hui sur le seuil de la sortie de l'UFC après 4 défaites consécutives. Il affronte le Brésilien Alan Patrick dans un combat aux airs de coup près. Parce qu'on le sait, l'UFC ne fait pas de sentiments avec les perdants, même avec ses plus solides vétérans. Alors, encore une fois, deux gauchers face à face.
2: Oh, attention, parce qu'il a de longs segments, le Brésilien. Et donc, il peut être dangereux à distance. Il est solide également. Attention, par contre, aux erreurs comme celle-ci. Il ne veut surtout pas aller au sol, bien sûr, Johnson. Et c'est vrai, hein, tu le disais, on est sur une pente descendante là au niveau de sa carrière. Il y a eu un avant et un après Rabin. Hein, concrètement, ce combat a été le tournant majeur.
1: Un combat qui lui a coûté beaucoup. Pour autant, on le sait, il conserve cette qualité. Le punch, c'est la dernière qualité qui quitte un combattant. Il a toujours cette vitesse de bras, cette capacité à connecter, à déconnecter ses adversaires.
2: Alors on voit bien que Patrick, lui, ce qu'il souhaite, c'est chercher l'appréhension. Et voilà, encore une fois.
1: Ouais, mais il part de très loin, de trop loin. Et surtout, voilà, son entrée en lutte n'est pas masquée avec de la boxe.
2: Alors, sans vouloir faire de stéréotypes, je vais quand même en faire. En fait, le style brésilien, c'est vraiment le Muay Thai allié au Jiu-Jitsu brésilien. Mais il manque ce compartiment lutte. Et donc souvent, voilà, il y a des lacunes dans le style brésilien au niveau de la lutte. Par contre, là, il a bien connecté.
1: Ouais, saisi au clinch.
2: Alors, il tente d'amorcer une guillotine, là, si je ne me trompe pas.
1: Ouais, et Johnson, lui, son réflexe, c'est évidemment tout de suite de reprendre sa distance. Il y a eu voilà, un doigt qui a effleuré l'œil, il me semble. Pas de mauvaise intention, le combat peut reprendre. Alors, c'est vrai ce que tu dis, hein, je pense que ça a toujours une certaine valeur hein, au Brésil. Mais on a vu récemment que voilà, les Brésiliens, notamment Charles Oliveira face à Max Holloway, on a vu que voilà, cette dimension lutte, ils étaient capables de l'intégrer.
2: Mais c'est tout nouveau.
1: C'est vrai, ouais, c'est très récent.
2: C'est un tout nouveau,
1: hein. Le combat
2: Charles
1: dont
2: Oliveira.
1: Je parle, il a quelques mois, hein, à l'heure où on enregistre ce programme.
2: Moi, j'ai moi-même été bluffé par son combat, mais je me suis demandé ce qu'il avait fait dans sa préparation pour atteindre ce niveau de lutte, parce qu'il n'avait pas ça avant.
1: Ouais, et c'est le signe d'un gars qui s'est
2: réinventé.
1: Voilà, contrairement à Michael Johnson, et on l'a dit, combattant ultra spectaculaire, mais malheureusement unidimensionnel.
2: En fait, encore une fois, je parle de stéréotypes, mais le style brésilien a mis beaucoup d'années à se remettre en question. La fierté nationale, le jiu-jitsu brésilien vient de chez eux, le MMA vient de chez eux, et puis ils ont longtemps été très dominants, jusqu'au jour où ils ne l'ont plus été. Et il y a un moment donné où il a été obligatoire de se remettre en question. Et on l'a vu, ça a été bien fait par la Fighting Nurse qui a réinventé le style brésilien. Et ça, voilà, ça a beaucoup fédéré au Brésil. Et maintenant, beaucoup de combattants se remettent en question et s'adaptent au style. C'est dur la remise en question. Hein,
1: c'est vrai qu'avec des garçons comme Khabib Nurmagomedov, Islam Makhachev, voilà, qui encore une fois ont imposé la lutte daghestanaise au sommet du MMA mondial, eh bien voilà, on a dû s'adapter parce que le MMA, c'est un sport qui évolue, c'est une langue vivante. Et encore une fois, c'est un sport qui est très jeune et qui n'a pas fini d'évoluer. C'est ce qui le rend si riche et intéressant techniquement.
2: Regardez le niveau, ne serait-ce qu'en France, au niveau amateur, les amateurs d'aujourd'hui sont les professionnels d'hier. C'est-à-dire que aujourd'hui, tu es en train de former
1: une génération de problèmes. Vraiment.
2: Le niveau est déjà très aiguisé tactiquement, techniquement. On est très polyvalent et en plus de ça, les amateurs maintenant gagnent de l'argent, ce qui est totalement contradictoire. Mais aujourd'hui, ils gagnent de l'argent. Allez, pour l'instant, il tente de mettre une grosse pression sur la nuque pour l'empêcher d'être mobile. C'est une manière aussi d'immobiliser un peu le combat. Pourquoi pas de se faire relever par l'arbitre. Alors, il lui offre ses bras, ceci dit. Donc, attention, parce que s'il a la distance pour bouger ses hanches, il peut éventuellement évoluer vers une clé de bras ou quelque chose de ce genre-là.
1: Ouais, on l'a rarement vu dans sa carrière tenter vraiment d'exploiter ce type de position, Johnson.
2: Donc là, il a repris un pseudo contrôle latéral. On est presque en nord-sud là.
1: Alors on est en contrôle latéral. Secondes.
2: Mais voilà.
1: Et trop peu de temps, je pense, pour en faire quelque chose d'intéressant.
2: Alors, en tout cas, le premier round, il est clairement pour Johnson.
1: Voilà, quelques frappes pour conclure et ne laisser aucun doute.
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1: Ah, et deuxième reprise, et vraiment quand on a le plaisir de vivre cette rétrospective de la carrière d'un Michael Johnson, je dis qu'on est toujours conditionné à son époque et aux adversaires qu'il la compose. Et il y a un monde où, sans un Khabib, Johnson, il aurait eu sa chance pour le titre.
2: C'est vrai que Khabib, il a bloqué la catégorie pendant un bail.
1: Ah, il a cassé des carrières, hein, clairement.
2: Et, faire carrière à l'UFC, c'est aussi une notion de timing. Il faut être au bon moment, au bon endroit, avec le bon manager, face aux bonnes oppositions.
1: Ouais. Puis tu as aussi des gens qui ont eu des trajectoires comme ça, un peu sinusoïdales. Qui ont connu des échecs, des défaites, des victoires. Oliveira, voilà. Et qui est devenu champion sur le tard.
2: Alors lui, c'est vraiment le parcours de résilience dans toute sa splendeur. Et on le sent en pleine capacité et en pleine confiance, Johnson. Là, il a un adversaire pour le faire briller ce soir et pour revenir avec une potentielle victoire. Il a les moyens, là, en tout cas.
1: Ah, et puis c'est un garçon qui est depuis plus de 10 ans à l'UFC et qui, c'est vrai, faut le dire, contractuellement doit bien gagner sa vie aussi. Donc là, c'est un combat pour sauver sa carrière parce que en dehors de l'UFC, malheureusement, il n'aura pas l'opportunité de toucher les mêmes sommes. Donc clairement, quitter l'UFC, ça sonne comme une fin de carrière.
2: Alors après, il y a toujours moyen d'être re-signé dans d'autres organisations moins importantes et de monnayer le fait qu'il est un vétéran UFC. Mais on sait qu'en général, ce sont les derniers mètres, clairement.
1: Voilà, parce que là, clairement, Michael Johnson, à ce stade de sa carrière, c'est 6 chiffres par combat. Hein,
2: ah oui.
1: Et clairement... Et toujours cette puissance, cette violence dans ses enchaînements. Crochet droit, crochet gauche, le même enchaînement qui avait éteint Dustin Poirier. Ouais, et à nouveau, il part de très loin, de trop loin, Patrick. Non. Et on lui dit, hein, recule, recule, laisse-le se relever.
2: Lui, il gagne du temps, Johnson, hein, il a raison.
1: Houhou, un petit coup de pied de capoeira, là.
2: Osé.
1: Voilà, il reprend son jeu à distance. Toujours capable d'exploser la mouvement antéro-postérieur, avant, arrière. Et on lui dit, contre-le, c'est trop rapide. En tout cas, il est plus rapide, beaucoup plus rapide que Alan Patrick, et beaucoup plus dangereux avec des mitaines à la main. En tout cas, lorsqu'il s'agit d'un combat à distance.
2: Oh là là. Avec un bel uppercut encore.
1: Et ici, on est à l'Apex, hein, donc la petite salle de Las Vegas où l'UFC organise voilà, la plupart de ses événements avec très peu de public. Et on entend, on ressent la violence des impacts. Alan Patrick est complètement KO. Et voici Michael Johnson qui vient ressusciter sa carrière avec un nouveau KO dramatique. Ouais, et là c'est vintage Michael Johnson. Que d'images dans cette carrière. Oh, ouais. À la pointe du menton.
2: Précision chirurgicale.
1: Ouais, et puis derrière. Ah, quand il sent l'odeur du sang, Johnson, c'est terminé.

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1: Jason. 38 ans, mais toujours le cœur d'un combattant, Michael Johnson, qui dispute son 30e combat à l'UFC, opposé à Othman Azaitar, le Marocain.
2: C'est vrai qu'il est l'un des rares ambassadeurs du Maroc à l'UFC, et il est en montée en puissance.
1: Et à ce moment-là de sa carrière, Johnson, ça reste un nom. Ça reste un grand nom, et même s'il est très loin aujourd'hui des conversations pour un combat de championnat, voilà, c'est vraiment une valeur sûre que l'UFC peut placer sur une carte et s'assurer d'un combat spectaculaire.
2: Johnson au centre de la cage, encadrage, Azaitar qui cherche les bons angles d'attaque. Devant une foule en délire, acquise à sa cause.
1: Ouais, ça se passe en Floride. C'est l'état où s'entraîne, où vit Michael Johnson. Cette UFC a lieu à Tampa. Et c'est donc tout naturellement que le public a choisi son camp. Il est chez lui, Michael Johnson, bien plus que dans tout autre état américain.
2: Alors c'est un gros test pour Azaitar, hein, parce que là on est sur vraiment un striking d'élite. Très scientifique, avec l'art des déplacements, du timing, de la gestion, de l'espace et de l'énergie. Beaucoup, beaucoup d'expérience. Il a réussi à trouver un chemin là avec son bras arrière. Donc le bras arrière, on l'a dit, quand on a deux gardes opposés, forcément, c'est ce qui est le plus exploité. Mais ça vaut des deux côtés. Alors, toujours en cadrage, Johnson. Et il accélère.
1: Ouais, et toujours explosif, malgré le temps qui passe.
2: Non mais ça reste, en fait ce sont des qualités, des aptitudes qu'il a développées assez jeune, donc finalement voilà, il a un background qui lui permet de... Enfin, c'est-à-dire que même s'il arrête 5 ans, je pense qu'il retrouve ses qualités dans 5 ans, il n'y a pas de souci. Je pense qu'il aura autant de qualités de vitesse et de précision passé la quarantaine.
1: Ouais, et après forcément c'est le cœur au sens propre comme figuré qui ne suit plus.
2: Non, et puis il y a un moment donné où on fatigue, enfin je veux dire, ne serait-ce que de devoir perdre le poids à chaque fois. Ça fait combien d'années?
1: C'est-à-dire qu'il a commencé sa carrière à 70 kg et il la termine à 70 kg.
2: Non, mais c'est incroyable d'accepter de faire des camps d'entraînement, de s'affamer comme ça. C'est une résilience absolue, c'est une vie ascétique. Tout le monde n'est pas capable d'aller si loin dans le combat en fait et dans la carrière.
1: Ouais, parce que beaucoup envient les quelques minutes dans la lumière, mais très peu connaissent les années dans l'ombre.
2: La souffrance de la préparation, la souffrance du régime, la souffrance de la remise en question.
1: Alors, je vais dire un gros mot, Lucie, mais bon, je pense que tu seras d'accord avec moi, c'est une vie de merde.
2: Ouais, mais c'est une vie passionnante.
1: C'est vrai, c'est une vie où on fait des grandes choses.
2: Très franchement, moi, la décharge de dopamine, de...
1: On vit des émotions hors du commun.
2: Mais non, mais hors du commun.
1: Et vraiment, les combattants, tu l'as dit, sont des héros.
2: Non, mais il n'y a aucun autre sport qui peut fournir ça. J'en ai pratiqué énormément, mais vraiment énormément depuis que je suis jeune. Il n'y a absolument rien qui me transcende et qui m'élève à ce point-là. Mais ça, c'est quand je gagne. Quand je perds, ça m'amène 6 pieds sous terre. Et là, il faut aller nous récupérer à la petite cuillère. Je vous le dis, après les défaites, les combattants sont dépressifs. Mais vraiment.